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3: Émission réalisée par Renaud Musy, c'est la deuxième et dernière heure de Drôle d'époque dans un instant. Ce sera le blind test du lundi tant attendu. Anne Flamand sera avec nous. Nous avons le plaisir d'être toujours avec Benoît Gaillard, conseiller national socialiste vaudois. La session d'été s'est terminée. Vendredi, vous êtes membre de la commission de la politique de sécurité du Conseil national, de la commission des transports et des télécommunications. Bon, on peut revenir aussi sur ce qui s'est passé. C'était votre travail durant les précédentes semaines, Benoît Gaillard. Le National a notamment fait machine arrière, volte-face jeudi pour adopter ce contre-projet indirect du Conseil fédéral, l'initiative Stop au Blackout, qui autorise éventuellement, théoriquement, la construction de nouvelles centrales nucléaires en Suisse. Comment avez-vous accueilli ça ?
4: Alors, d'abord, pour l'anecdote, c'était assez spectaculaire sur le plan parlementaire, parce qu'il y a eu un premier vote de mémoire en début de semaine, lors duquel il y a eu un renvoi au Conseil fédéral qui a été décidé par une courte majorité qui demandait de clarifier les questions financières avant de lever cette interdiction, en gros de dire ça coûterait combien, etc. Et puis, le dossier est allé aux États, qui a maintenu sa décision de faire ce contre-projet tel quel sans renvoi au Conseil fédéral. Et puis, il y a eu un deuxième vote, préalablement auquel des élus ont reçu des intimidations assez brutales.
3: Notamment le MCG Genevois.
4: Notamment le collègue Daniel Sormani, MCG Genevois, qui s'en est pas trop défendu, mais moi je trouve assez fou que...
3: Mais qui s'en est ouvert dans les médias.
4: Ouais, c'est ça, qui s'est pas défendu d'avoir été intimidé. Enfin, il a admis avoir été intimidé. Et donc ça, c'est effectivement des fois un peu inquiétant, parce que selon la Constitution fédérale, les membres de l'Assemblée votent sans instruction, et donc c'est vraiment dans la Constitution, c'est très important. C'est-à-dire, le principe démocratique, c'est que vous êtes élu par les gens qui votent pour vous. Vous n'êtes pas sous la coupe d'un groupe parlementaire. Alors évidemment, il y a des cas dans lesquels on discute en amont des positions dans les groupes parlementaires. Enfin, moi, en tout cas, par exemple, dans mon groupe, si j'annonce d'emblée qu'il y a sur un point un cas de conscience, quelque chose, je ne peux pas voter autrement que X, et ben on me laisse faire, et heureusement.
3: Enfin, c'est quoi une intimidation politique?
4: Alors, j'ai pas tous les rouages. Moi, j'observe, je trouve que j'ai une bonne place pour observer. C'est le chef de groupe de l'UDC, Thomas Séchy, qui passe littéralement les 10 minutes précédant le vote devant monsieur Sormani, qui est assis devant parce qu'il est scrutateur, et qui, met une certaine pression, en tout cas à sa gestuelle, et puis au résultat du vote, ça paraît assez évident, puisque monsieur Sormani change de vote à l'issue. Et puis après le vote, vous avez d'autres caciques de l'UDC, par exemple Madame Martulo Blocher, qui prend la peine de descendre de son tout dernier rang, parce que dans la salle, en principe, plus vous êtes derrière, plus vous avez de galons, pour ainsi dire, pour aller serrer ostentatoirement la main de monsieur Sormani. Après, il a raconté lui-même qu'il y avait eu un certain nombre de pressions. Je peux pas dire à sa place, mais c'est vrai que ça,
3: c'est inquiétant.
4: C'est quelque chose d'un peu inquiétant. Ouais, c'est quelque chose d'un petit peu inquiétant. Et puis,
5: s'il n'obtempère pas, qu'est-ce qui se passe ?
4: Ah bah, faut lui demander. Je sais pas.
3: Virer du groupe ?
4: Peut-être. Je veux pas faire de spéculation. Je veux pas nourrir ça. Mais c'est vrai que c'était spectaculaire et que. La politique, c'est pas un jardin d'enfants. Les discussions, elles sont dures. Évidemment que si vous dites « Ah, mais sur ce projet-là, je suis pas d'accord avec la ligne du parti », évidemment que la prochaine fois que vous allez dire « Vous pouvez me soutenir pour mon idée », on va peut-être vous regarder autrement. Donc je veux pas faire comme si c'était un monde facile où chacun donne à chaque fois son avis, libre de toute influence, etc. C'est évidemment pas ça.
3: Vous n'avez jamais vécu ça au Conseil communal de Lausanne ?
4: De faire changer les gens de vote en deux jours, ça c'est quand même... Et de pas en avoir honte, ça je trouve qu'il y a une limite qui a été franchie.
3: Au Conseil communal de législatif. Donc, pour les autres cantons de Lausanne, vous n'avez jamais vécu des situations comme ça ?
4: Non, j'ai pas vécu des situations comme ça. J'étais président du parti, j'ai dû vivre avec le fait qu'il y avait une ou deux personnes dans le groupe qui n'étaient pas du même avis. Alors on essaie de négocier, on essaie de dire « Est-ce que tu es d'accord de t'abstenir plutôt que de voter le contraire ?» Et puis des fois ils disent oui, des fois ils disent non. Et puis, encore une fois, c'est la politique. On peut se fâcher assez, poliment, mais enfin on peut dire « Bah, je suis vraiment pas d'accord, ce que tu fais, je suis pas d'accord, etc. » Mais enfin, à la fin, on peut pas contraindre les gens, ça va pas. Et ça, ce qui était le plus frappant, frappant pour moi, et c'est un truc qui est inquiétant pour notre culture politique, c'est que M. Sormani ensuite aille à Forum et reconnaisse que c'est compliqué d'être trop souvent en désaccord et que cette fois-ci, oui, il a dû changer son vote. Et je trouve que c'est un peu triste, ouais, effectivement. Mais j'aimerais quand même dire un mot sur le fond.
3: Oui, c'est-à-dire, en vous posant la question, c'était aussi de revenir sur le nucléaire qu'on avait a priori abandonné. Mais là, peut-être que le peuple va devoir se reprononcer sur la question.
4: Ah, c'est pas peut-être, c'est sûr. C'est sûr. Il y aura un référendum sur ce contre-projet et puis on verra ce qu'il advient de l'initiative populaire.
3: Mais comment est-ce qu'on en est arrivé là ?
4: Alors, on en est arrivé là parce qu'en fait, il y a une vraie question sur qui est en faveur du développement des renouvelables. Est-ce qu'on est prêt à faire aussi en Suisse, c'est vrai, les efforts et parfois les sacrifices qui permettent de développer réellement les énergies renouvelables. Ça demande de rehausser des barrages, ça demande de construire des éoliennes, ça demande de mettre des panneaux solaires à beaucoup d'endroits, et ça demande peut-être, pendant une période transitoire, d'avoir des centrales d'appoint, peut-être des centrales à gaz. C'est vrai, c'est comme ça, on les achète pour les utiliser le moins possible, mais enfin, si par hasard, les barrages sont vides, il fait moche, il n'y a pas de solaire, il n'y a pas de vent, il faut, pour schématiser à très grand trait, voilà. Et puis, c'est vrai que ça signifie beaucoup d'efforts, beaucoup d'investissements, et puis que ça déplace aussi un petit peu les centres de profit, c'est-à-dire que vous allez vers une structure qui est plus décentralisée, les gens ont du solaire sur leur bâtiment, d'ailleurs que ce soit des propriétaires de logements loués ou des petits propriétaires qui habitent chez eux, etc. Et il y a un vrai backlash contre ça. Et en fait, la réautorisation de l'énergie nucléaire, c'est pas ce qu'on entend, c'est-à-dire une espèce d'idée de « ah bah on est neutre technologiquement », c'est vraiment quelque chose qui va déstabiliser l'investissement dans les énergies renouvelables. Parce que si on se dit, en fait, peut-être que dans 5 ans, dans 10 ans, on va mettre l'essentiel des fonds publics dans une nouvelle centrale nucléaire, alors les porteurs de projets renouvelables aujourd'hui, et on le sait, hein, c'est démontré, il y a une étude aussi de la HESSO Valais qui l'a démontré, les porteurs d'énergie renouvelable aujourd'hui, de projets, ils se disent, bon, moi, la rentabilité de mon projet de renouvelable, si dans 10 ans, il a la concurrence d'une nouvelle centrale nucléaire qui a été massivement subventionnée, elle est moins garantie, donc je suis pas sûr de faire le projet.
3: On peut pas faire les deux, parce qu'on entend le discours français, y compris de certains venant de la gauche, de dire qu'il y a rien de plus durable et renouvelable, précisément, que le nucléaire. Alors, en Suisse, c'est pas cette voie-là.
4: C'est vrai, on va être de bonne foi, il n'y a pas d'émission de CO2 avec le nucléaire. Il n'y a pas d'émission de CO2 avec le nucléaire au moment de la production d'énergie. Il y a des enjeux sur l'extraction de l'uranium, l'acheminement, etc. Donc ça, c'est vrai. Par contre, renouvelable, il ne faut pas se raconter d'histoire. Ce n'est pas renouvelable. Il faut aller chercher du combustible ailleurs, ce qui veut dire par ailleurs qu'on garde une forme de dépendance du point de vue de ce combustible.
3: Et puis il y a la question des déchets, évidemment.
4: Il y a la question des déchets, qui, objectivement, aujourd'hui, n'est toujours pas réglée. Hein. En Suisse, on a maintenant le site et le concept pour un stockage définitif. Enfin, on n'a encore pas lancé les travaux. Et puis, il y a aussi d'autres enjeux qui sont plus récents, qui posent des questions et qui sont très critiques en France, c'est la question du refroidissement. C'est-à-dire qu'avec le réchauffement généralisé de l'atmosphère et donc des températures, vous avez des gros enjeux maintenant sur des centrales nucléaires qui doivent être éteintes à certains moments parce qu'en fait, l'eau des fleuves qu'on utilise pour refroidir les centrales n'est plus assez froide. Respectivement, on devrait la rejeter trop chaude et donc on tue les poissons en aval, pour schématiser encore une fois, pour pouvoir faire tourner la centrale nucléaire. Donc il y a quand même pas mal de problèmes qui sont posés par le nucléaire. C'est vrai que c'est un choix de volonté politique. Est-ce qu'on veut se donner les moyens d'avoir notre souveraineté énergétique assurée par des énergies renouvelables qu'on contrôle nous-mêmes, ou est-ce qu'on veut la voie que moi je considère être la voie de la facilité du nucléaire avec des nouvelles dépendances et des coûts honnêtement dont on n'a aucune idée, parce qu'un des exemples français c'est évidemment l'EPR qui était censé nous amener une énergie propre, à bon marché, etc., qui a pris 10 ans de plus
3: que Flamanville, hein, c'est ça,
4: et qui a eu en gros un quintuplement, je crois que les coûts ont été multipliés par 5,5.
3: Je crois que c'est même un peu plus. Ouais.
4: Voilà, donc je suis pas sûr que c'est la voie de l'avenir non plus, alors que honnêtement, c'est une des choses qu'on entend trop peu dans le débat public. Le renouvelable, on sait faire. Le mix suisse renouvelable, si on rehausse les barrages, les fameux 16 projets de ce qui s'appelait la table ronde qui avait été réunie par Mme Sommaruga, plus, c'est vrai, on doit faire de l'éolien de manière complémentaire, plus beaucoup de solaire, plus un peu de technologie de stockage, on peut y arriver. Et c'est ce que je regrette aujourd'hui, c'est qu'on a un conseiller fédéral, Albert Rushdie, qui est plutôt en train de dire « Ah, j'ai peur qu'on n'y arrive pas. Alors prévoyons déjà la voie du nucléaire. » Puis en fait, ça va casser la rentabilité de ceux qui investissent dans le renouvelable, plutôt que de se dire « On doit y arriver, alors on y va. » Et moi, je mets tout mon poids de conseiller fédéral sur la table pour qu'on y arrive. C'est ce qu'avait fait à l'époque Adolfo Guy. C'est à lui qu'on doit le fait d'avoir le Gotthard, le tunnel de base du Lötschberg. C'était aussi un UDC. Il n'avait pas dit « Ah, ça va être compliqué, il y aura peut-être des dépassements de coûts, je ne sais pas si les Suisses seront d'accord, etc. » Il a dit « On en a besoin pour que notre pays à l'avenir ne soit pas traversé par des flux de camions et pour qu'il ait une bonne infrastructure ferroviaire. » Et il est venu devant la population deux fois demander des paquets de plusieurs milliards comme UDC. Vous voyez, avant je parlais de comment les choses se déplacent avec l'histoire. Et on trouvait que c'était normal. Et on se souvient de Ogi devant son sapin à Kandersteg, devant l'entrée du tunnel. Et c'était un UDC qui était capable de nous faire envie. Pourquoi M. Rushdie aujourd'hui, au lieu de nous dire « Oh, j'ai peur qu'on n'arrive pas avec les renouvelables, alors j'ouvre la voie du nucléaire, ça va un petit peu nuire aux renouvelables, mais comme ça on aura un peu une sécurité, etc. On ne sait pas très bien où on va. » Pourquoi il ne vient pas dire aux Suisses, il aurait tout le poids de l'UDC, dire « Si on veut être indépendant, si on veut être souverain avec notre énergie, eh ben, on doit faire ces projets. » Et oui, il y a des gens qui n'ont pas envie de voir une éolienne, peut-être qu'ils en verront une. Oui, peut-être, il y a un endroit où on doit faire une pesée des intérêts entre la biodiversité dans son expression la plus poussée et un rehaussement de barrage. Mais si on ne le fait pas, la Suisse ne va pas être un bon site industriel, ne va pas être souveraine, ne va pas être indépendante. Et ça, je regrette.
3: Vous lui avez posé la question directement, pourquoi il ne dit pas ça ?
4: Ben, je l'ai fait.
3: Et vous a répondu quoi ?
4: Il répond que son travail, c'est de prévoir le cas où ça ne marcherait pas. Ouais. Et ça, ce n'est pas un raisonnement politique, M. Matadoré, je suis obligé de le dire comme ça. Si on veut faire avancer des grands projets en politique, on doit donner un cap et une vision. Et on doit promettre aux gens que ça va y aller, qu'on va y arriver, et on doit les prendre avec et leur expliquer pourquoi on y va. Si on est tout le temps en train de dire « Ouais, ce serait mieux d'y aller », c'est vrai que c'est compliqué. Alors peut-être qu'on pourrait aussi aller ailleurs, mais on va quand même essayer d'aller à l'endroit de base. Puis ensuite, on verra. Ben, rien qu'en le disant, on voit bien que ça ne peut pas marcher. Et c'est ça le discours de M. Rushdie.
5: Vous parliez d'idées claires. Je voulais revenir sur le contenu, juste deux secondes, parce qu'on entendait une archive de votre père tout à l'heure qui parlait de fin du mois, fin du monde, en disant que les socialistes se sont plongés dans des questions écolo au détriment de ceux qui en avaient besoin de leur aide politique. C'est-à-dire le prolétariat, les gens qui travaillent. Qu'est-ce que vous répondez à ça ?
4: Alors, la première chose, c'est que, encore une fois, c'est pas pour rien que je disais tout à l'heure, les gens qui travaillent, les classes moyennes, je suis pas sûr que la catégorie de prolétariat serve à grand chose aujourd'hui.
5: C'était le mot de votre papa.
4: Ouais, je sais, non, mais vous voyez, je me sens pas particulièrement obligé de le reprendre. Il faut faire attention avec la question des fins du mois, parce qu'on retombe sur l'idée que c'est uniquement...
3: Sur le court terme, voilà, sur une vision court-termiste dont vous nous disiez qu'elle était celle du conseiller fédéral Rushdie.
4: Voilà, et puis il faut faire attention aussi à cette idée que c'est les gens qui sont pauvres, et ceux qui vraiment galèrent le plus, alors eux, il faut les aider. C'est vraiment très important ce que je dis. C'est-à-dire, pour moi, la politique, c'est pas de se dire il y a des gens faibles qui ont besoin d'aide et donc on organise de l'aide. C'est de se dire il y a tout un tas de gens qui font tourner la société et la question de savoir quelle part de ce qu'ils produisent leur revient, c'est la question fondamentale de la politique. J'espère que c'était clair et compréhensible comme je viens de le dire parce que pour moi, c'est vraiment central. Et puis maintenant, sur la question fin du monde, fin du mois... D'une part, l'exemple des énergies renouvelables, par exemple, nous montre qu'il n'y a aucune raison d'opposer les deux. Si on fait une transformation un peu de la société, il y a plein d'emplois qui peuvent être créés. Il y a plein de raisons de penser que l'avenir de nos enfants sera meilleur si le réchauffement climatique est limité. Donc, on peut connecter ça à de l'espoir. Par contre, ce qui est vrai, c'est que on peut pas le faire au détriment du pouvoir d'achat des gens. Et là, il y a des alliances qui se créent, parfois contre nature, c'est-à-dire entre ceux qui tirent profit du système tel qu'il marche aujourd'hui et qui n'ont pas trop envie qu'il change, notamment pour des raisons écologiques, qui sont assez favorables à des mesures un peu cosmétiques. L'exemple, c'est voilà, est-ce que vous détachez bien le tour en papier de votre yogourt avant de le jeter à la poubelle ? Est-ce que vous avez acheté une plug-in hybride plutôt qu'une voiture à essence qui consomme peu, etc. Alors là, c'est très pratique parce que vous pouvez continuer en fait dans le même modèle modèle que jusqu'à maintenant. Vous remettez en question rien de la répartition, mais tout le monde est d'accord que c'est sympa si l'emballage plastique il est fait avec du recyclé plutôt qu'avec du pétrole. Et voilà, donc on doit faire vraiment attention à pas se faire avoir par ce genre de fausses oppositions. Et évidemment que si à la fin, la majeure partie des gens ont l'impression que l'écologie, ça veut dire simplement l'essence sera plus chère et puis vous serez embêté pour faire un certain nombre de choses, il n'y a pas besoin d'être grand clair pour comprendre que ça ne va pas marcher.
3: Voilà. Oui, c'est cette phrase, je ne sais plus, je ne l'ai pas de tête, mais l'écologie sans la lutte des classes, c'est du jardinage. Hein. Quelqu'un avait dit ça.
5: C'est pas mal.
3: C'est
5: ça.
3: Pas de moi. 16h18 dans cette drôle d'époque avec Benoît Gaillard, je la vois. Et juste derrière la vitre, c'est Anne Flamand et son blind test. Juste après le dernier titre des Rolling Stones, 82 ans de moyenne. Ils sont toujours aussi fringants, In the Stars.

0: Les Rolling Stones sur RTS Première, c'est drôle d'époque avec Benoît Gaillard et Anne Flamand. Bonjour Anne.
1: Bonjour tout le monde.
2: Bonjour.
1: Est-ce que vous êtes prêt à jouer?
0: Oui, je crois. Il faut peut-être rappeler les règles pour notre invité.
2: Enfin non.
1: Oui.
2: Ouais,
1: enfin,
2: pas Mélanie. Je vais pas jouer, moi.
1: Je vais vous donner le thème. Ah, alors vous n'avez pas le choix, je suis désolée.
0: Pas le choix, ouais.
2: Je suis trop nul.
1: Parce que cet après-midi, je vous ai nouveau préparé un quiz musical, mais en votre honneur, Benoît Gaillard, c'est un blind test spécial justice sociale.
0: Il lève le pouce, là, les deux pouces.
1: J'ai compris que c'était un thème qui vous tenait à cœur, en tout cas si j'ai tout suivi. Donc tous les titres que vous allez entendre font référence d'une façon ou d'une autre à la justice sociale, que ce soit été associés au mouvement des droits civiques par exemple, ou qui font référence à ces thématiques. Enfin, vous verrez bien. Tout le monde joue, donc vous aussi, Mélanie et Simon, ainsi que Renaud Musique qui est en régie. Et il fait oui de la tête. J'attends toujours sa confirmation. Pour marquer un point, vous pouvez soit me donner le titre, soit le nom de l'interprète. Deux points si vous avez les deux. Et à la fin, celui ou celle qui marque le plus de points remporte le cadeau du jour. Et aujourd'hui, vous jouez non pas pour la gloire, mais pour des cacahuètes.
0: C'est des vraies cacahuètes.
1: Wow. Des vraies cacahuètes, mais au wasabi.
0: On va se battre.
3: Ça va être piquant.
4: Ça a l'air dur les budgets à l'art.
0: Si vous saviez, mon bon monsieur.
1: C'est parce que l'essentiel n'est pas le cadeau. C'est le moment que nous allons passer.
4: Tout l'argent est allé dans le bâtiment.
0: Oh, petite pique au passage, hein. On vous la laisse.
4: Oh,
0: allez, c'est une bonne guerre.
4: Avec amitié.
0: Avec amitié. Bon, on joue. 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

0: Un titre sorti en 1988, vous aviez raison, sur le rap de la fin des années 80, sur l'album It Takes a Million to Hold Us Back. C'est l'un des très nombreux titres politiques de Public Enemy. Celui-ci en particulier, il parle du fonctionnement des médias de masse et de la façon dont les élites économiques et politiques s'en servent pour asseoir leur pouvoir.
1: Rien n'a changé.
0: C'est leur point de vue. Une chanson qui a été inspirée au groupe par les travaux de Noam Chomsky, c'est en tout cas ce que racontait Chuck D dans une interview de 2012.
1: Magnifique.
0: Voilà. Alors, un point pour Simon, la suite.
2: Ça, c'est A Change is Gonna Come.
0: Bravo, Mélanie.
2: Ah, comment il s'appelle?
0: Sam Cooke.

0: Un titre de 1964 sur le dernier album du chanteur paru de son vivant et devenu un emblème du mouvement des droits civiques. Il paraît que Sam Cooke, a écrit ce morceau après avoir écouté Blowing in the Wind de Bob Dylan, mais aussi sur la base de certaines expériences personnelles douloureuses, comme cette fois où il s'est vu refuser l'accès à un hôtel réservé aux Blancs en Louisiane. Son influence à cette chanson, elle a été énorme, puisque le morceau était régulièrement diffusé avant les discours de Martin Luther King, et Barack Obama en a cité des extraits pendant son discours qui fêtait sa victoire le 4 novembre 2008.
1: Magnifique. Je vais le mettre sur ma playlist aussi.
2: Il est bien.
0: On peut le mettre dans toutes les playlists et sur repeat. 2 points pour Mélanie, 1 point pour Simon, Benoît. Je compte sur vous.
1: Ah mais ça c'est respect.
0: Si vous dégainez tout de suite aussi, comment il peut faire?
1: Ah oui, mais ça c'est sur ma playlist.
0: Un point chacun.
3: Mais en fait, ce qu'il faut savoir, c'est que j'ai vraiment un problème de mémoire avec ce genre de truc, et donc vous pouvez laisser tourner tout. Il y a à peu près aucune chance que je tombe dessus.
1: Mince alors.
0: Bon. Alors,
3: je me donne de la peine, hein.
0: Mais je vois.
3: Mais j'en ai.
2: On voit que vous êtes concentré en tout cas.
1: Non, vous en faites pas.
0: Aretha Franklin, une chanson de 1965. Et au départ, c'est une chanson d'Otis Redding, écrite du point de vue d'un homme qui réclame plus de respect de la part de son épouse. Et 2 ans plus tard, Aretha Franklin fait cette réponse cinglante et une reprise qui renverse complètement la perspective. Respect devient une demande de respect réciproque. Et un hymne chanté par toutes les féministes du monde entier, en tout cas pendant toute la décennie des années 60. 3 points pour Mélanie, 2 points pour Simon.
4: Lettre à la République, à tous ces racistes, à la tolérance hypocrite, qui ont bâti leur nation sur le sang. Maintenant, ces riches ont d'honneur de leçons.
0: C'est une bonne réponse de Renaud Musy en régie.
1: Colonisateur, torsionnaire. On l'a pas entendu.
0: Je sais, je vous laisse mariner encore un peu.
4: C'est le vôtre, c'est vous qui avez choisi de lier votre histoire à la nôtre. Maintenant, vous devez assumer. L'odeur du sang vous poursuit, même si vous vous parfumez. Nous, les Arabes et les Noirs, on n'est pas là par hasard. Tout arrivé à son départ. Vous avez souhaité l'immigration grâce à elle.
2: Peut-être
4: vous
2: tenter par hasard, je sais pas, son Puccino. Non, c'est plus récent.
0: Non, c'est à peu près de la même époque. C'est
2: Abdel Malik.
0: C'est 2012, non plus.
2: Révolution
4: républicaine de la douce France bafouée par l'immigration africaine.
2: 2012.
4: De monter aux tirailleurs sénégalais.
0: Non. C'est Kerry James, comme l'a très bien dit Renaud Musy. Ça s'appelle Lettre à la République, un titre donc de 2012 qui dénonce le passé colonial de la France et ses conséquences, notamment pour les populations des banlieues. 1 point pour Renaud Musy. À suite.

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1: C'est pas Kenny Clamer.
2: Ça ressemble un peu quand même.
3: Ouais, j'ai déjà entendu ça plein de fois,
4: mais c'est pas possible pour moi.
1: C'est pas possible.
2: Je procède pas non plus, mais c'est très bien. Ouais.
1: Ah, c'est beau, mais. Non. Alors, c'est McElmore et Ryan Lewis. Le morceau s'appelle Same Love. Le refrain fait comme ça.
2: Ouais. Oh, c'est vraiment bien.
5: Je vais le rajouter sur ma playlist.
1: Same Love, sorti en 2012, au moment où l'État de Washington discutait d'une loi autorisant le mariage aux personnes de même sexe. Et c'est l'une des premières chansons de hip-hop qui se saisit du thème des droits des personnes homosexuelles.
2: Voilà. McElmore et
1: Ryan Lewis.
2: Ryan Lewis.
1: Le même duo qui a fait, oh mon dieu, plein de titres dont j'ai oublié le nom maintenant, mais que vous avez forcément.
5: On va les retrouver, ouais,
1: mais vous googlez. La suite, par contre, vous risquez de trouver assez vite. En tout cas, pour ceux qui ont. La connexion.
2: Bob Marley Redemption Song.
1: Ah,
2: All Pirates. Yes, yeah. Je la connais par cœur, je peux vous la
5: sur
2: chanter.
5: Sur le reggae, moi,
1: on vous écoute, Simon.
5: Rivalise.
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1: Oh. On va vérifier.
5: Faut chanter maintenant.

0: Beelzebub.
1: Ah, bien joué, bien joué.
2: Bravo, c'est là qu'on se, que toute la Suisse romande se rend compte que Simon Mathé Doré
1: a raté sa carrière. Non, pardon.
3: Donnez-moi une guitare.
4: Non, pas maintenant. Redemption Song sorti en 1980 et des paroles qui se basent en grande partie sur quoi alors, puisque vous connaissez tout, Simon.
3: On parlait du nucléaire, il parle aussi du nucléaire, notamment n'ayez pas peur des énergies, des nouvelles énergies. Redemption Song, c'est un psaume.
4: Non, pas du tout.
3: Non.
4: Non, ça se base sur un. Alors, déjà, il a écrit cette chanson quand on a déjà diagnostiqué son cancer à l'orteil, qui va lui coûter la vie 2 ans plus tard. Oui. Donc, il a beaucoup de face à face comme ça avec sa propre mort et ça s'entend dans cette chanson. Mais surtout, il a pris une partie des paroles d'un discours prononcé en 1937 par le panafricaniste Marcus Garvey,
3: ah oui,
4: qui était aussi un grand militant pour les droits civiques et notamment les vers « Émancipez-vous de l'esclavage mental, personne d'autre que nous-mêmes ne peut libérer notre esprit. »
3: Moi, j'imaginais que ce texte était basé sur un psaume. Vous venez de préciser les choses.
4: Voilà.
3: Et j'ignorais qu'il avait écrit ça, se sentant condamné.
4: Oui, il le savait déjà. Ouais. C'est la dernière chanson de son dernier album qui a été publié de son vivant.
3: Il est mort en Allemagne en 81.
4: Exactement. La suite.
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6: La chasse à l'immigré. Et n'oublie pas tous les décrets et circulaires. Nous ne pardonnerons jamais la barbarie de leurs lois inhumaines.
5: Un État raciste ne peut que créer des lois racistes.
6: Alors assez de l'antiracisme folklorique et bon enfant dans l'euphorie des jours de fête.
4: Encore une bonne réponse de Renaud Musy.
5: Immigrés sans papiers et de leur famille.
3: Chaka Pank, non?
4: Non, pas du tout.
3: Je sais pas.
2: C'est pas Ayam, non, c'est pas Ayam.
4: Bah, ils sont dedans. Ah, c'est une chanson collective.
3: Akhenaton.
4: Ouais, mais du coup, vous n'aurez pas de points pour les interprètes, parce qu'ils sont 19. Alors, il faudrait me sortir les 19 pour avoir les points.
3: Bah non, alors. Le manifeste des 19.
4: Hein. Non. Non, je sens que vous pataugez. C'est à 11 minutes 30 contre les lois racistes, comme l'a si bien dit Renaud Musy, un morceau sorti en 1997 contre le dernier train des lois appelé Pasqua Debré, c'est-à-dire une série de mesures législatives qui visent à réguler l'immigration, je mets ça entre guillemets, comme quoi certains sujets sont increvables et ces lois, elles accroissent notamment le pouvoir préfectoral pour les reconductions aux frontières. En 1997, l'adoption de ces lois par le Parlement français, ça a déclenché un vaste mouvement d'opposition de la part de la société civile et notamment cette chanson, à l'origine de laquelle il y a le réalisateur Jean-François Richet et le rappeur Maître Match du groupe Assassin. Ils sont donc 19 à avoir posé sur ce beat, parmi lesquels donc Akhenaton, mais aussi Passy, Tommy Bugsy, Fab Freeman et Richet lui-même. Deux points pour Renaud Musy, 4 points pour Simon, 3 points pour Mélanie, tout est encore possible.
3: Aïe, aïe, aïe. We shall overcome.
4: Oui, bravo.
3: Mais par contre, pour l'interprète, il y en a eu plusieurs.
4: Oui, il y en a eu plusieurs.
2: Plein de versions.
3: Woody Guthrie?
4: Non.
3: Arlo Guthrie?
4: Non.
2: Je ne connais pas cette version.
3: Non, j'ai le titre, mais je n'ai pas le...
2: C'est quelqu'un de connu?
4: C'est quelqu'un de relativement connu qui a été aussi beaucoup associé au mouvement des droits civiques. C'est pour ça que j'ai choisi.

0: été repris par John Baez et tout un tas de gens.
1: Je sais pas, Harry Belafonte, non. C'est pas sa voix.
2: Allez, je vous le donne. C'est Pete Seeger.
0: Pete Seeger. Bien sûr.
2: Voilà, grand chanteur de folk américain, icône du mouvement des droits civiques dont les chansons ont vraiment accompagné toute cette époque. Alors, il n'a pas écrit We Shall Overcome, puisque ça, c'est un psaume, c'est un gospel. Mais j'ai choisi celle-ci parce que c'est l'une des plus populaires. Elle est tellement populaire que le président Johnson l'a ajoutée à son discours au Congrès après qu'il y ait eu de violentes attaques contre les leaders des droits civiques dans les années 60. La prochaine aussi, je pense que vous allez la trouver relativement vite.
1: Billie Holiday, Strange Fruit.
2: 2 points pour Mélanie.
1: Top de ma playlist.
3: Spectaculaire.
0: Elle est très rapide. Hein.
1: Ça dépend des époques. Hein. J'ai 82 ans sur Spotify, souvenez-vous.
0: Mais pas dans la vraie vie.
2: Donc Strange Fruit, une chanson popularisée en 1939 par Billie Holiday et qui parle des lynchages qui sont encore monnaie courante à cette époque-là contre les personnes noires. On l'écoute une minute avant de passer au dernier titre. Quand même, moi ça m'a laissé pantoise. Il vous reste une dernière possibilité de marquer les points, mais c'est très difficile, je pense que personne va trouver.
0: Génial.
2: On essaye quand même.
4: Ils n'ont jamais été aussi nombreux.
1: En tout cas, c'est marrant.
0: On dirait Marine Le Pen, non ?
2: Non, pas du tout.
0: Non, mais la voix qu'on entendait, non ?
2: Ah, peut-être, oui, c'est possible, parce que c'est que des extraits discours de l'Assemblée.
1: David Castello-Lopez.
2: Je vois Guetta. Pourquoi vous dites ça. Non, ce n'est pas. Je crois qu'il n'est pas très anticapitaliste, David Guetta.
0: Non, c'est pour ça que je le dis.
1: Quoique, on pourrait être surpris.
0: Non, aucune idée.
1: C'est pas Helmut Fritz.
2: C'est pas Helmut Fritz. C'est plus récent. C'est un collectif artistique et militant qui s'appelle Planète Boom Boom. Ils sont nés en France pendant le mouvement social qui a accompagné la dernière réforme des retraites. On les voit dans les manifs avec un gros camion, des micros et une grosse box. Et ils font comme ça de la techno festive. Leur slogan, c'est de la teuf dans les manifs, de la manif dans les teufs. Alors on a compris le message de cette chanson, mais il y en a d'autres. Hein, contre la construction de l'autoroute A69 par exemple. Et pour le fret ferroviaire, allez voir leurs vidéos sur YouTube. Franchement, c'est quelque chose.
1: Planète Boom Boom.
2: Planète Boom Boom.
3: Merci,
2: alors,
0: merci.
2: 2 points pour Renaud, 5 points pour Simon, 5 points pour Mélanie. Bon, bah, il ne vous reste plus qu'à vous partager les questions.
0: Bah, je n'en ferai rien.
1: On va faire l'apéro avec.
0: Oui, mais on peut le donner à l'invité aussi, non ?
1: Aussi.
0: Hein ? Moi, je crois que l'invité ne doit pas repartir les mains vides.
3: Mais l'invité rentre en vélo, il n'a pas de sac.
0: Vous n'avez pas
3: alors,
0: de sac, Benoît
3: Gaillard.
0: Vous les mangez à la sortie, voilà. C'est pour
3: merci,
0: vous.
3: Merci, c'est très généreux.
0: Vous êtes venu en vélo ?
3: Oui, oui.
0: Vous êtes un cycliste. Que pensez-vous des pistes cyclables dans votre ville, qui est la ville de Lausanne ? On en parlait tout à l'heure. Est-ce qu'on peut encore circuler décemment quand on est cycliste ? Est-ce qu'il faudrait pas, par exemple, dans l'hypercentre, interdire les voitures ? Vous vous iriez jusque-là, vous, comme politique, Benoît Gaillard ?
3: Alors, d'abord, il y a une chose qu'il faut dire, c'est que si on promet à tout le monde de pouvoir aller partout, tout le temps avec sa voiture individuelle, on ment. C'est-à-dire, c'est une réalité physique. Si vous voulez que tout le monde puisse toujours se déplacer en voiture tout le temps, ça ne va pas marcher. Avec la population qu'on a actuellement, la densité dans les villes, ça ne marche pas. Donc, à partir de là, on fait ce constat. Et on doit trouver des solutions. Et les solutions, il faut les construire rationnellement, il faut partir des besoins. Donc les gens qui habitent dans les villes, ils ont peut-être besoin d'une voiture, ils ont besoin de temps en temps d'accéder à très près de leur logement pour déménager, pour transporter des trucs lourds, etc. Par contre, peut-être ceux qui viennent en ville, ils peuvent s'arrêter un peu avant et puis changer pour les transports publics, d'autres modes de transport, etc. Et donc, en fait, c'est normal que ça coince en ce moment, que ça frotte un peu ce débat-là. Pourquoi ? Parce que on sort de décennies où on avait considéré en fait que l'essentiel, c'était de faire ce que j'ai dit avant, c'est-à-dire qu'on puisse aller partout, tout le temps, avec sa propre voiture. En fait, ça fait des décennies que ça coince, et ça fait des décennies qu'à Noël, dans les centres-villes, c'est les bouchons généralisés, etc. Et puis en fait, j'ai envie de dire, devinez quoi, on ne peut pas écarter les maisons pour élargir les routes, et puis au bout d'un moment, creuser des parkings, on ne peut plus creuser.
0: Il n'y a pas que le débat qui frotte, il y a d'ailleurs les voitures contre les vélos, les vélos contre les voitures, voilà. Et on sait que le plus faible, c'est le cycliste.
3: Voilà, mais moi j'appelle à prendre ça avec un tout petit peu, parce qu'il y a aussi certains qui essayent d'en faire une nouvelle guerre culturelle, d'un côté comme de l'autre. Et donc moi, si vous voulez, je viens en vélo, mais c'est pas un. c'est pas une expression d'opinion.
0: C'est moi, pas une profession de foi.
3: C'est pas une profession de foi. Et de la même manière, moi, mon but, c'est pas de bouter la voiture ou de dire aux gens, prenez la voiture, c'est mal, c'est pas bien, etc. Par contre, j'essaie d'être rationnel, comme dans tout ce que je fais, c'est-à-dire, on doit réorganiser les choses parce que sinon, à la fin, on perd tous du temps. Voilà. Et maintenant, pour répondre à votre question, ça, c'est juste sur le principe. Répondre à votre question. Alors, premièrement, à Lausanne, je pense que les progrès qui ont été faits en faveur de l'infrastructure cyclable les 10 dernières années, c'est parmi les progrès les plus spectaculaires qui ont été faits dans une ville de cette taille en Europe. Et là, voilà, chapeau à ma camarade de parti Florence Germont qui a vraiment mis beaucoup de volonté là-dessus. Et donc, oui, je pense que c'est une ville dans laquelle, en tout cas, on circule en vélo beaucoup mieux qu'il y a encore une dizaine d'années. Et d'ailleurs, le vélo, c'est un peu la révolution que personne n'avait vu venir. Moi, j'étais beaucoup dans les conférences sur la mobilité il y a une quinzaine d'années pour des raisons professionnelles.
0: Ouais, surtout à Lausanne, parce que ça grimpe.
3: Ouais, mais les gens parlaient de robotaxis, ils parlaient de drones qui allaient nous héliporter, de voitures autonomes, etc., de tunnels dans lesquels on avait fait circuler des voitures, hein, le projet d'Elon Musk. Etc. Tout le monde parlait de ça et personne n'a vu venir le vélo électrique. Ouais. Et le vélo électrique, en fait, en particulier dans des villes en pente, c'est un vecteur de changement des habitudes qui est massif. Alors, il ne concerne pas tout le monde, donc on doit garder de la place pour les gens qui doivent être en bagnole. On doit surtout faire très attention à ne pas péjorer les transports publics. Ça, moi, ça me tient à cœur. C'est quelque chose dont on doit encore devenir meilleur à Lausanne là-dessus, par exemple. Mais c'est vrai que les aménagements qui ont été faits, ils ont permis, je crois, une meilleure cohabitation de tout le monde. Et ils permettent à des gens qui n'auraient jamais imaginé circuler en vélo il y a 30 ans ou il y a 20 ans ou il y a 10 ans de se déplacer en vélo. Et franchement, c'est assez sympa. Mais encore une fois, ça ne peut pas changer du jour au lendemain et il faut en faire une guerre de religion ni d'un côté ni de l'autre. Sinon, c'est la clé de l'échec. Là, pour le coup, c'est vraiment une question d'organiser mes choses de manière rationnelle. Puis j'aimerais juste raconter une histoire. J'habitais un quartier du centre-ville où il y a eu un réaménagement urbain qui a, voilà, effectivement, provoqué un certain nombre de réactions. Et puis une des choses, une des histoires qu'on raconte jamais, c'est que une fois que vous avez une rue où il y avait beaucoup de voitures, où il y a moins de voitures, vous savez, il y avait un bout, vous avez un bout qui était où les voitures pouvaient passer, qui est plus accessible. Eh ben, il y a une chose qui se passe, c'est que vous voyez ressortir des gens qui étaient plus dans la rue. Et ces gens, c'est essentiellement les vieux et les enfants. Et moi, je dis les vieux, j'espère que personne ne le prend mal, mais
0: c'est un joli mot.
3: On a le droit de dire les
0: c'est
3: vieux.
0: C'est un joli mot, les vieux.
3: Et puis, je vais ajouter les gamins, parce que je trouve sympa de dire, quand on est dans la rue, quelque part, un enfant, c'est un gamin. C'est, voilà, il se balade, il traînouille, etc. Et moi, j'ai eu des interactions phénoménales avec des gens du quartier qui disaient, mais je me rendais pas compte qu'il y avait autant de vieux et autant de gamins qui habitaient ici. Parce qu'évidemment, quand le trottoir fait 40 cm, qu'il est bordé par une route, que les voitures se parquent le long, donc il y a tout le temps un peu des mouvements, etc., bah, l'enfant, c'est pas un bon espace pour lui. Par contre, quand on rééquilibre un petit peu, puis oui, peut-être on fait deux voies, on fait une voie pour les voitures au lieu de deux, etc., et bien quelque part, on redonne de l'espace à d'autres populations. Et c'est là que in cauda venenum, la question de l'aménagement urbain...
0: Ça veut dire le diable se cache dans les détails. Non, pour bon traduire, oui, le venin est dans la queue.
3: Ça veut dire plutôt c'est à la fin qu'arrive la pique.
0: Oui.
3: La question de l'aménagement urbain, et ça j'invite les gens qui nous écoutent à y réfléchir, c'est aussi une question de répartition. C'est-à-dire qu'en fait, la place, surtout dans les villes, c'est une ressource limitée. Et la question de savoir à qui on la donne, en fait, elle est aussi très politique. Et c'est pas une question de pauvre, de riche, de comme ça. Là, pour le coup, c'est une question de fragilité presque physique. C'est-à-dire, si vous avez un espace urbain qui est agressif, où il y a beaucoup de circulation, où il y a éventuellement aussi des problèmes, ça peut être des problèmes d'insécurité, ça peut être des problèmes de stationnement sauvage, ça peut être des problèmes de vélos qui vont trop vite, et ben les populations moins prêtes à affronter ça, tendanciellement les personnes plus âgées ou les enfants, ils vont moins dans l'espace public. Donc, ils en ont une moins grosse part du gâteau. Et donc, ça, c'est quelque chose que je trouve qu'on ne discute pas suffisamment. C'est comment, en fait, ces aménagements-là, c'est aussi une façon de rendre à certaines populations des bouts du territoire urbain, alors qu'en fait, ils étaient surtout dévolus à ceux qui peuvent se permettre de se dire, ah voilà, au feu, il y a plein de voitures, c'est compliqué, je dois regarder trois endroits différents, mais j'y vais quand même. Par contre, l'enfant de 9 ans, on ne l'envoie pas parce que c'est trop risqué. Et puis, la petite dame qui va faire ses courses, la petite retraitée, elle trouve que la phase de feu est un peu courte, donc c'est un peu brutal aussi pour elle. Voilà. Et donc ça, c'est un truc... Je trouve qu'on pense trop souvent en termes de mode de transport, et presque de façon culturelle, ouais, la bagnole, puis le vélo, et puis les transports publics, puis machin. Il ne faut pas penser comme ça. Il faut se dire, c'est une question de comment on organise les choses pour que ça marche pour tout le monde, et comment on fait en sorte que toutes les populations, elles aient accès à cet espace urbain.
0: Mais vous n'opposez pas les cultures et vous avez raison de le faire. Cela dit, votre démonstration semble indiquer un cercle vertueux. Si on rouvre l'espace public au vélo et aux piétons, il y a des vieux, il y a des gens qui ont moins de mobilité qui s'y déplacent plus librement. Donc ça va aussi vers le fait de repousser les voitures à l'extérieur, ça, non ?
3: Alors, la question, c'est pas de repousser les voitures à l'extérieur, c'est que les gens fassent pas la totalité de leur trajet en voiture, surtout s'ils vont dans une zone qui est hyper dense.
0: On quitte la voiture un moment, puis ensuite on va à pied ou dans les transports publics.
3: Voilà.
0: C'est ça.
3: Mais le wording...
1: C'est là où vous répondez vraiment à ma question de tout à l'heure, qui est quel est le lien finalement entre l'écologie et le socialisme.
3: Oui.
1: Ou pour faire mon Michel Zendali, mais qu'est-ce que c'est que ces socialistes qui tout d'un coup se préoccupent d'écologie, ça veut rien dire.
3: Et voilà, c'est très juste. Et moi, j'ai été très fier. Vous voyez, merci de me tendre la perche, parce que j'ai pas trouvé que j'étais très convaincant dans la réponse tout à l'heure. Et là, je vais dire encore autre chose, parce que j'aime bien parler du concret. Et vous l'avez souligné, j'ai fait 14 ans au conseil communal de Lausanne. Quand on fait des plans de ce qui s'appelle végétalisation. Une autre menace pour l'écologie, c'est les mots technocratiques. C'est-à-dire qu'on parle plus des choses, on fait des plans de mobilité, on fait de la végétalisation.
1: On plante des arbres, quoi.
3: On plante des arbres dans des cours d'école. Et les cours d'école étaient historiquement des endroits assez bétonnés, dans lesquels par ailleurs on se parquait en bagnole pour certains, etc. Et puis on en fait des endroits où il y a des copeaux, il y a des arbres, il y a un peu de verre, etc. Et ça, c'est quelque chose qui est à la fois écologiquement sensé, parce que c'est moins imperméable, donc l'infiltration de l'eau se fait, ça ruisselle moins, enfin tout ça c'est des choses qu'on peut expliquer en langage technocratique, mais en fait on peut aussi les expliquer en termes d'usage qui s'améliore pour les gens. Et de la même manière, quand les gens me disent, je discute beaucoup avec des commerçants à Lausanne, pour moi c'est fondamental, je me promène, je discute, je provoque, les gens me provoquent, ils me disent « Ah, je vous ai entendu, je suis pas d'accord, je trouve ça génial. » Et sur les commerçants qui se plaignent sur la question de la voiture, je leur dis, mais quand vous allez vous promener dans une ville que vous connaissez pas, quelle est celle où vous risquez de flâner et quelle est celle où vous risquez de faire un peu des achats dans les commerces? C'est celle, on a peut-être l'image de la France ou de l'Italie, quoique ça avait beaucoup changé il y a quelques décennies, où justement les trottoirs sont ultra étroits, il y a des bagnoles partout, etc. Là, la plupart du temps, bah, vous cherchez juste à aller de votre hôtel à la curiosité touristique, parce que c'est un peu l'agression, comme disent les jeunes.
0: Pourtant, c'est l'argument qu'effectivement les commerçants sortent depuis plusieurs années.
3: Et puis vous leur dites, puis est-ce que c'est pas par hasard, quand le centre-ville est un peu apaisé, qu'il y a un coin de verdure, que vous pouvez vous promener, que vous pouvez prendre un verre en terrasse, est-ce que c'est pas là que vous rester un peu dans le centre-ville? Et là, les gens font « Oui, c'est vrai », et en fait, les études, par ailleurs, le démontrent.
0: Oui.
3: Voilà. Donc, c'est vrai qu'on peut, à mon avis, faire des mesures qui ont un impact écologique en essayant d'expliquer qu'elles profitent, en fait, essentiellement à la majeure partie des gens, et si possible, à des gens qu'on avait exclus jusqu'à maintenant, ce qui était vraiment le cas des enfants. Vous avez remarqué que c'est un petit peu un thème important pour moi, qu'on avait, en fait, exclu de l'aménagement urbain. C'est-à-dire qu'en fait, dans l'aménagement urbain tourné vers la voiture, l'espace public, c'est un endroit risqué où on doit accompagner l'enfant et si possible, on évite qu'il s'y confronte. C'est-à-dire, on le transporte en voiture lui aussi, comme ça, il n'est pas confronté aux autres voitures. Et ça, c'est des choses, quand vous commencez à changer le paradigme, mais en fait, c'est la campagne à la ville. C'est-à-dire, ce qu'on trouve génial à la campagne, un peu dans le livre d'image, c'est « Oh, les enfants peuvent jouer librement sur la route, il n'y a pas trop de bagnoles, enfin, ou devant la maison. » Mais en fait, on a tous droit à ça. Et quand vous le retournez comme ça, c'est plus un truc contre les voitures. Vous voyez pourquoi je disais, on veut pas les repousser. Moi, je défends, et j'ai défendu dans des projets concrets, le fait que on puisse accéder aux différents points en voiture quand on en a besoin. Mais effectivement, c'est peut-être un peu moins perméable. Il y a peut-être des sens uniques qui font que vous arrivez jusqu'à un endroit si vous devez absolument y aller. Mais on n'est pas encouragé à traverser la ville en voiture. On n'est pas encouragé à aller tous les jours jusqu'au centre-ville se parquer avec sa voiture. Et en fait, il y a beaucoup de choses qu'on peut faire qui sont profitables à la majorité des gens. Il ne faut juste pas en faire quelque chose de culturel et surtout pas culpabiliser.
1: Pourquoi vous ne militez pas chez les Verts, en fait?
3: Bon, alors ça, c'est une grande question, mais je milite pas chez les Verts parce que je pense que la question centrale, c'est la question de la répartition. C'est-à-dire, on est tous dans une grande machine économique, elle tourne avec toutes nos contributions.
0: Oui, la lutte des classes et le jardinage, mais c'était
3: alors,
0: pas...
3: Je sais pas si la lutte des classes, c'est encore... Enfin, voilà, on pourrait discuter un peu de la lutte des classes, mais moi, c'est quand même l'élément central, c'est que, en fait, l'humanité a atteint le niveau de progrès dans lequel elle est grâce au fait qu'elle travaille comme un immense collectif. Et que la conclusion logique que j'en tire à titre personnel, c'est qu'elle doit veiller à ce que chacun des éléments, à chacun des êtres qui composent ce collectif reçoive sa juste part du tout. Voilà. Et ça, ça me semble fondamentalement... Enfin, c'est la question fondamentale politique. Et j'ai des accords avec les Verts. Souvent, on est ensemble dans les batailles politiques, donc il n'y a pas de problème. Je pense que leur logiciel de pensée n'est pas tout à fait le même. Et donc, avec tout le respect qu'il aurait dû, je me sens très bien là où je suis.
0: 16h49 dans cette drôle d'époque avec Benoît Gaillard. Il nous reste quelques minutes, notamment, pour écouter Assiel. Lui, c'est l'Ouest lausannois.

0: Soleil, c'était Assiel, ça vous connaissez, j'imagine, Benoît Gaillard, nouvelle révélation. Oui, il est... enfin, ça commence à être une révélation depuis plusieurs mois, mais...
1: Oui, il est dans notre radar.
0: Il est dans notre radar RTS. Vous connaissez Assiel, il vient de Renan ?
2: Oui, oui, je connais, enfin, pas personnellement, mais oui, j'ai... Ça, c'est arrivé jusqu'à moi.
0: Il y a des enfants. Il y a des enfants.
2: Énormément de musique.
0: Vous êtes très présent depuis quelques années, pas depuis toujours, sur les réseaux sociaux, notamment Instagram. Vous avez des vidéos très percutantes. Ça, c'est de la politique très concrète. On en parlait avant d'entrer dans ce studio. Vous êtes mis à faire ça comment, Benoît Gaillard ?
2: Comme beaucoup de choses, un peu par hasard. J'avais des amis qui me disaient « Mais allez, surmonte un peu ton seuil de gêne et puis lance-toi. » Et puis je me suis lancé en fait début 2023 lorsque je me suis présenté pour la première fois aux élections fédérales. Puis c'est vrai que on comprend ce qui intéresse les gens. Je suis devenu peut-être un peu moins mauvais qu'au début. Et puis c'est vrai que maintenant c'est un canal que je choisis et qui permet de... Je crois de s'adresser à pas mal de gens, de les intéresser, j'espère, un petit peu à des sujets politiques.
0: Vous me disiez, il y a des gens qui me renvoient un feedback que quelque part, ils se sont politisés en voyant ces vidéos. C'est pas, vous faire trop d'honneur, mais ça percute, quoi. C'est très efficace.
2: Alors, j'ai l'impression que certaines fois, ça percute. Ouais, j'espère.
0: Et puis, c'est plus qu'une tribune à Berne, non?
2: Alors ça, sans aucun doute, je disais, moi, je... Alors, vous avez 82 ans sur Spotify, moi,
1: oui.
2: Des fois, j'ai l'impression d'avoir...
0: Non, pas moi, Mélanie.
1: Oui, moi.
2: Oui, je m'adressais, pardon, excusez-moi.
1: Non, Simon, vous avez des fois, 22 ans partout.
2: Ouais.
0: Oh, pas partout.
2: Des fois, j'ai l'impression d'avoir 50 ou 60 ans en politique, parce que c'est vrai que le monde dans lequel j'ai commencé il y a 20 ans, il était quand même extrêmement différent du point de vue des canaux de communication dont on disposait, la densité dans les rédactions, le nombre de journaux, vous voyez, je dis journaux, je ne sais pas si je dirais encore journaux aujourd'hui, de médias qui s'intéressaient, qui faisaient finalement le récit de la politique, était beaucoup, beaucoup plus important. Et le fait que ça ait changé, ça fait qu'il faut probablement d'autres moyens pour s'adresser aux gens.
1: C'est vrai que vous alliez acheter les journaux à la gare avec votre papa quand vous étiez petit.
2: La pile.
1: Vous auriez peut-être regardé maintenant les réseaux sociaux avec lui.
2: Ouais, alors bon, moi j'ai encore évidemment, j'ai 50 ans dans ma tête, donc j'ai une nostalgie. J'aime bien le journal papier, et je le lis assez régulièrement. Mais c'est vrai qu'aujourd'hui, moi j'ai l'impression qu'il faut essayer de politiser un maximum les gens. Après, ils sont d'accord, ils sont pas d'accord. On revient là aussi au début de l'émission. Le but, c'est je pense que c'est seulement les propos un peu clairs, un peu nets, qui intéresse. Mais,
0: mais là,
2: ça n'a pas changé.
0: Vous allez carrément en bas d'immeubles, notamment Tour Bel Air et autres, à Lausanne, en disant là, il y a des appartements libres, etc. Enfin, c'est très, très, très concret. C'est presque du journalisme de service, comme on fait dans On en parle ou dans d'autres émissions. Vous allez jusque-là, Benoît Gaillard ?
2: Oui, parce
0: c'est
2: que...
0: C'est ça, la politique, pour
2: mais
0: vous.
2: Parce qu'en fait, le centre de la politique, enfin, c'est tout mon combat, c'est d'essayer de aussi, voilà, avec mes moyens, mais de faire en sorte que, encore une fois, l'essentiel de ce que les gens vivent dans leur quotidien, quand ils trouvent pas de logement, quand à côté de chez eux, au lieu d'être loué normalement, c'est transformé en Airbnb, quand leur loyer augmente, quand leur prime maladie augmente, tout ça, c'est le fruit de choix, respectivement, de non-choix politique. Et c'est vrai qu'il y a un langage de l'abstraction politique où tout a un nom un peu compliqué, où on a parfois aussi une capacité à cacher des vrais enjeux d'opposition des différentes visions du monde derrière des combats sémantiques, etc. Et c'est vrai que j'essaye de reconnecter les réalités quotidiennes des gens avec les enjeux politiques. Et c'est pas facile. Des fois, ça marche et des fois, ça marche pas. Et ça, c'est une des choses qui est assez fascinante sur ces réseaux sociaux, c'est que il faut seulement se lancer. Et il y a des fois des trucs qui font des flops, il y a des fois des trucs qui font des cartons qu'on n'avait pas attendus. Il faut vivre avec cette espèce de glorieuse incertitude.
0: Vous êtes, pour l'instant, depuis 15 ou 20 ans, un homme de législatif. Vous vous voyez dans un exécutif un jour ?
2: Honnêtement, j'ai pas trop réfléchi. Maintenant, j'essaie d'entrer dans ce mandat au Conseil national, puis surtout de faire des choses, parce que c'est pas facile. Donc, il faut beaucoup de travail. Mais je dirais, j'exclus rien. Chaque endroit où j'ai l'impression que je pourrais faire progresser. Cette idée que je défends d'une Suisse de l'espoir, d'une Suisse où les classes moyennes, les gens qui travaillent puissent avoir la perspective que ça ira mieux demain, je pense que je réfléchirai, ouais, en tout cas, à chaque opportunité qui se présentera. Je sais pas si c'est la bonne question, la bonne réponse qu'on doit faire à ce genre de question,
0: Non, mais c'est votre réponse. Mais vous rêvez d'un conseil d'État, du conseil fédéral en vous rasant le matin, ça c'est des choses qui vous trottent dans la tête, ça, ou non, pas du tout?
2: Non, moi je rêve qu'on réussisse à changer les équilibres politiques dans ce pays pour que la question du pouvoir d'achat des gens, elle soit au menu le matin, le midi et le soir. J'aimerais qu'on parle que de ça. Je fais un truc en ce moment sur les prix de l'essence, parce que c'est un sujet que certains trouvent un peu délicat. Est-ce que c'est finalement pas mieux si l'essence coûte un peu plus cher? De l'autre côté, il y en a qui disent « Ah, ben, la seule chose qu'il fait, il faut faire, c'est baisser des taxes, comme ça l'État aura encore moins de moyens pour la transition énergétique. » Et en fait, au milieu, je crois qu'il y a une voie qui est de dire « Mais non, c'est un problème de pouvoir d'achat, il y a des immenses profits des pétroliers, et on peut faire quelque chose pour faire baisser ces prix. » Voilà, c'est un exemple parmi d'autres.
1: Pour le coup, vous n'êtes pas écolo là-dessus.
2: Mais non, c'est pas vrai. Parce qu'en fait,
0: vous avez relancé le débat, il est 57,
2: Mélanie. On peut pas punir les gens. On peut pas dire, ah, la punition vous tombe du ciel. Il y a l'étroit d'Hormuz qui se ferme, votre essence devient moins chère, la punition tombe du ciel, vous aviez pas besoin de ça, mais vous avez devoir dépenser 80 ou 100 francs de plus par mois pour votre plein. Eh ben, c'est mettez-vous à l'écologie.
0: Ça donne les gilets jaunes. Ça
2: c'est la clé de la catastrophe.
0: Ça donne les gilets jaunes.
2: Mais ça donne les gilets jaunes, ça donne surtout rien du tout. C'est-à-dire que vous pouvez pas faire bouger les gens comme ça. Donc, moi, mon rêve, c'est qu'on arrive à renouer avec cet espoir dans la politique, et je suis prêt à être n'importe où pour essayer de pousser ce rêve et pousser cette idée.
0: Merci infiniment, Benoît Gaillard, pour votre énergie et le feu, ouais, vraiment, qui vous anime. Merci.
2: Merci beaucoup.

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1: La Suisse étouffe sous la chaleur. Hier, le thermomètre a affiché plus de 36 degrés à plusieurs endroits du pays, comme à Neuchâtel. Météo Suisse a relevé son degré d'alerte canicule à son niveau maximal sur l'ensemble de l'arc lémanique et dans le Valais central, ainsi que dans la plaine de l'Orbe et le versant est des lacs de Neuchâtel et de Bienne. La vague de chaleur va se poursuivre au moins jusqu'à ce week-end. Des températures plus élevées restent à venir. Les églises réformées romandes prennent leur distance avec Danielle Marguerat. Elle demande à ses membres d'éviter toute collaboration avec le théologien vaudois. Danielle Marguerat est soupçonnée d'abus sexuels lorsqu'il était professeur à l'Université de Lausanne dans les années 90. Il fait l'objet d'un signalement auprès de la justice vaudoise, des accusations que le théologien réfute. Dans le canton de Fribourg, le personnel soignant met la pression sur le Conseil d'État. Il demande l'abandon des mesures d'économie. Pour la direction des finances, il n'est pas question à ce stade de revenir sur le moratoire de 3 ans qui suspend les revalorisations salariales du personnel. Au Canada, un habitant et un policier ont été tués à Montréal lors d'une fusillade. Le suspect a été abattu par la police. Les faits se sont déroulés dans un quartier où se trouvent de nombreux commerces et restaurants juifs. Les autorités n'ont toutefois pas expliqué les circonstances de la fusillade ni évoqué un éventuel mobile. Selon le diffuseur public Radio-Canada, le tireur a laissé derrière lui un manifeste incel de la mouvance masculiniste. Lionel Messi est devenu le meilleur buteur de l'histoire de la Coupe du Monde de football. L'Argentin a pris la tête du classement en marquant hier soir ses 17e et 18e buts dans la compétition. À presque 39 ans, le capitaine compte désormais 2 buts de plus que l'Allemand Miroslav Klose, dont le record datait de 2014. Et dans le détail des matchs de la soirée, la France a dominé l'Irak. Elle l'a emporté 3-0. La rencontre s'est terminée il y a quelques minutes. Elle avait été interrompue pendant 2 heures à la mi-temps en raison d'un risque d'orage. Les Bleus sont donc qualifiés pour les 16e de finale, tout comme l'Argentine après sa victoire 2-0 contre l'Autriche. Il va à nouveau faire très chaud aujourd'hui. Les températures pourront grimper jusqu'à 35 degrés en plaine. Le temps sera ensoleillé avec une faible bise sur le plateau. Des orages isolés sont attendus en fin de journée dans les Alpes.
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4: Et toute l'équipe de Vertigo, bonjour à toutes, bonjour à tous et bienvenue dans cette émission où que vous soyez en voiture, chez vous, au travail. Ah non, au travail c'est mal, on n'écoute pas la radio, sauf si on est cuisinier. J'ai vu ça.
5: Oui, ou graphiste.
4: Graphiste,
6: ouais,
4: oui.
6: Un truc avec les mains où on peut faire
4: voilà.
6: D'autres trucs, quoi.
4: On n'a pas besoin de penser.
6: Non.
4: C'est malin. Les cuisiniers réfléchissent, madame.
5: Mais les graphistes aussi.
4: Et les graphistes
6: aussi. Non, mais pas dans le sens, c'est vrai, on s'entend, on se comprend.
4: On s'est bien compris. Bon, Sarah Clément, tout va bien ?
6: Oui, tout va bien. Moi, je voulais vous faire une petite devinette. On parlera de pierre dure et de pierre tendre. Voilà, je vous laisse cogiter.
4: Je vais cogiter. Thierry, une devinette aussi ?
5: Alors, on parlera peut-être de pierre noire. Non, c'est pas vrai. On parlera de danse aussi et de thé à la menthe marocain.
4: Très bien. Et puis, nos deux invités sont là. J'ai dit deux parce qu'en fait, c'est assez rare qu'on ait 2 invités à chaque fois. Sylvie Bourban, bonjour.
7: Bonjour.
4: Chanteuse, pianiste. Jean-Philippe Fallon, bonjour.
8: Bonjour.
4: Guitariste, pas chanteur.
8: Sous la douche.
4: Sous la douche. Non, c'est pas vrai, je vous ai déjà vu chanter en concert. mais sans des vraies paroles. Vous faisiez va, va, va, va, va, va.
7: Ah, mais ça, c'est ma voix intérieure.
4: Ouais, c'est ça, qui jaillissait tout à coup. Vous nous proposez un spectacle hommage à Michel Buller. Ça va se tenir au théâtre Les Amis, c'est à Carouge. Et c'est à partir de mercredi jusqu'à dimanche. Et nous allons revenir sur le parcours un petit peu de Michel Buller, pourquoi il vous touche, qu'est-ce que c'est que ce spectacle. Enfin bref, on en saura un petit peu plus d'ici quelques minutes. Mais tout d'abord, comme toujours dans cette émission, on commence par l'édito.
8: Certaines idées sont peut-être à garder. L'éditorial ici, par exemple, ça n'est pas mal.
4: Et c'est vous, Thierry, qui vous y collez, si j'ose dire.
5: Oui, coup sur coup, deux représentations de théâtre sont annulées chez nos voisins français. Ça se passe dans le sud, à Nice et à Castres. Du côté de la promenade des Anglais, le Théâtre National a préféré retirer de l'affiche « En attendant le futur », une pièce de théâtre consacrée à l'attentat du 14 juillet 2016, il y a donc 10 ans, qui causa dans cette ville 86 morts et des centaines de victimes, blessées ou traumatisées par la folle course d'un camion conduit par un terroriste islamiste. Le texte de la pièce est coécrit par l'avocate Olivia Chalut, présente au procès de cette tuerie de masse comme représentante de partie civile. Documentaire basé sur des témoignages de victimes, le spectacle se voulait révéler, je cite, l'intimité dans la salle d'audience et nous apprendre la résilience de l'humanité face aux pires épreuves. Problème, les victimes n'ont pas été consultées quant à l'usage de leurs témoignages et certaines victimes ont eu l'impression que leur résilience, toute relative, était instrumentalisée contre leur gré. À Castres, dans le Tarn, le maire nouvellement élu a quant à lui déprogrammé la pièce Passeport du très populaire auteur et metteur en scène Alexis Michalik. Le spectacle était annoncé en janvier 2027. Créé à Paris voici 2 ans, Passeport raconte sur fond de jungle de Calais les destins croisés d'un migrant érythréen amnésique, d'un policier français d'origine comorienne et d'une journaliste issue de la diaspora malienne. Il y avait sans doute trop de noir dans ce spectacle pour le goût de Florian Azéma, élu du Rassemblement National. Il justifie ainsi son annulation, que l'argent public, l'argent des castrés, soit dépensé correctement. Estimant par ailleurs que ce spectacle, qui n'avait jusqu'à présent pas provoqué le moindre scandale, faisait, je le cite encore, la promotion des clandestins. Passeport se retrouve donc castré et récupéré par la municipalité de Lomme, LO2ME, ville socialiste située en banlieue de Lille, 929 km de distance. Pas sûr que cette reprogrammation contente le public tarnais qui aurait souhaité se faire peut-être sa propre opinion. Si la salade niçoise relève un manque de tact, la bougnette castraise a de quoi susciter l'indignation. Cette censure est un avant-goût de ce que pourrait être une France dirigée par un futur gouvernement issu du Rassemblement National. J'ai cité cette spécialité locale roborative à base de cochon, de mie de pain et d'œufs. On peut supposer qu'au théâtre, toujours soupçonné d'être trop à gauche, monsieur le maire de Castres préférerait célébrer sa fameuse bougnette. En fait, tout compte fait, je me réjouis de cette interdiction. Elle n'est pas incompatible avec l'indignation précitée. En se faisant censurer par un jeune coq de sous-préfecture, le théâtre prouve qu'il peut encore déranger, même lorsqu'il est créé par un auteur à succès au profil plutôt consensuel comme Alexis Michalik. Un signe de vitalité, assurément.
4: Merci Thierry Sartoretti. Le théâtre dérange encore, les chansons aussi semble-t-il, puisque Michel Buller reste toujours d'actualité, si j'en crois le spectacle que vous nous proposez, Sylvie Bourbon et Jean-Philippe Fallon.
9: Il citait quelque chose d'intéressant, d'ailleurs c'est une phrase qui apparaît dans notre spectacle, où on lui demande s'il a l'impression qu'il dérange avec ses chansons engagées. Mmh. Et puis il dit... J'aimerais bien, mais j'ai l'impression que ceux qui devraient les entendre ne viennent pas forcément écouter mes conseils.
4: Voilà. Ouais. Souvent, effectivement, au théâtre ou dans les salles de spectacle, on prêche des convaincus. C'est en général le cas. Alors, ce spectacle, c'est un hommage que vous rendez donc à Michel Buller. Ça commence avec une voix qu'on entend sortir d'un poste de radio qui est posée sur une scène. Donc, c'est cette voix de Michel Buller que l'on entend, le chanteur, l'auteur, le dramaturge, toujours engagé, on le rappelle, encore une fois. Il est décédé en 2022. En 2017, il avait décidé de ne plus du tout se produire sur scène. Il avait fait ses Beatles, comme ça on dirait, j'arrête. Il revient donc par la voix de Sylvie Bourbon, notre invitée, de son piano et vos guitares, Jean-Philippe Fallon. C'est donc du mercredi au dimanche et ça va se passer au Théâtre des Amis à Carouge, dans une mise en scène de Roland Vouillot. Qu'est-ce qu'il représentait pour vous, Michel Buller, Sylvie ou Jean-Philippe?
7: Un patrimoine,
4: ouais.
7: Probablement. Quelqu'un qui s'est beaucoup battu pour que les chanteurs romans passent à la radio, par exemple. Mmh. Hein, c'est vraiment son combat, je ne sais pas, dès les années 70, probablement.
9: Et puis, pour moi, c'est en effet des chansons superbes que j'apprends depuis petite à l'école. Ouais. Et puis, c'est aussi des souvenirs d'avoir chanté avec lui en Palestine, d'avoir chanté aussi sur son dernier album. Mm-hmm. J'étais la choriste de son dernier album. Et puis, sur plein de scènes à Yverdon, à Bulle. Enfin, voilà, c'est des beaux souvenirs avec
4: lui. Ouais, il avait fait son dernier concert à Bénobesson, là où même il avait commencé. En 2017, effectivement. Et vous y étiez. Ouais. Une question que je me posais, alors là, je m'adresse à la pianiste et au guitariste. Vous savez, on dit souvent que Georges Brassens, lorsqu'on l'écoute, ouais, bon, pom, pom, pom, pom, c'est facile, etc. Et puis, dès qu'on essaie de s'y mettre et de chanter en même temps, on réalise en fait toute la difficulté qu'il y a à maîtriser la guitare et la chanson en même temps, en particulier chez Brassens. Est-ce que c'est le cas également chez Buller?
7: Oh, je ne crois pas que c'est de cet ordre-là, mais il avait, disons, un style.
4: Ouais.
7: Il avait, pour avoir discuté avec plusieurs camarades musiciens qui ont produit de ces disques, qui l'ont accompagné, mais qui ont aussi travaillé sur la réalisation des enregistrements. Et il semble qu'il était toujours très ouvert à toutes sortes d'expérimentations, mais qu'au final, quand ils arrivaient au mixage, il renlevait les choses un petit peu trop voilà, qui le dérangeait un peu. Il revenait à un accompagnement relativement simple, en fait.
4: Oui.
9: Qui n'est pas du tout facile, en fait, finalement. Moi, c'est vrai que j'adore la simplicité, qu'il n'y ait pas grand-chose, que la musique en dessous soit vraiment presque une couleur, mm-hmm. un accompagnement pour les belles paroles de Michel. Et c'est pas si facile de jouer comme ça, avec parcimonie, pour ces chansons-là, et de trouver plein d'idées pour tout un concert.
4: Thierry ?
5: Oui, j'ai une question, bonjour. Il composait avec quel instrument, Michel Buller ?
7: La guitare, j'imagine. Peut-être piano aussi, mais
9: Je pense qu'il y avait plusieurs cas de figure, parce que parfois il composait avec des copains qui proposaient aussi de la musique. Ou je pense qu'il a dû beaucoup travailler avec Gaspard Glaus aussi pour faire la musique. C'est
4: le
9: pas
4: pianiste.
9: Toujours lui qui faisait la musique. Mm-hmm. Ouais. Des fois, lui, il amenait quelques idées, puis après, ils se voyaient, puis ils essayaient des choses. Je pense, je ne suis pas tout à fait sûre, mais...
7: Oh, il a eu des périodes avec des accompagnements très différents, parce qu'il y a eu sa période parisienne avec un groupe de musiciens français, qui était peut-être un peu plus en direction de la variété, comme ça, dans les arrangements. Mais il y a eu toute cette période où il tournait avec un accordéoniste qui s'appelait Nono Muller, donc ça donnait une couleur assez particulière. Il y a eu une période avec Léon Francioli aussi, qui donnait aussi une autre couleur.
9: Puis il a beaucoup joué avec des musiciens de jazz.
4: Mmh. Je vous propose de l'écouter en musique et en paroles.
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11: J'ai appris à jouer de la guitare. D'abord, je connaissais beaucoup de chansons, et puis j'en ai appris d'autres, toutes les chansons de Brassens, de Ferrat, de Brel. J'ai des copains à l'école normale qui m'ont appris à jouer de la guitare. Et puis, je me suis dit un jour, il y a peut-être le déclic, ça a peut-être été un matin. J'étais instituteur, je me réveille, je mets la radio comme ça, on suquait complètement, et j'entends quelqu'un qui hurlait dans la radio, « Mon pays, ça n'est pas un pays, c'est divers, c'est Vigneault !» Et je me suis dit, mais on peut chanter son propre pays. L'envie de faire de parler des gens qui m'entouraient.
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1: On jouait la véritable histoire de Guillaume Tell, que j'avais donc écrite pièce en vers, d'ailleurs, l'Alexandrin, au Festival de la Cité, derrière le château de Lausanne. Et tout à coup, les Pink Floyd jouaient à la Pontaise, c'est-à-dire à 300 mètres à vol d'oiseau. On a continué 5 minutes, puis on s'est arrêté. On a dit aux spectateurs, écoutez, vous n'entendez rien du tout, on va s'arrêter. Et tous les spectateurs, non, continuez, continuez. Donc on a fait Guillaume Tell accompagné par les Pink Floyd.

0: J'ai écrit une chanson que je fais chanter, que le major Davel chante le jour où il est exécuté à Vidy, le 23 avril 1723. Et il dit « Déjà le jour s'en va, nos chemins se séparent. 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
1: La voix de Michel Buller et quelques-unes de ses chansons en extrait. Évidemment, il y a une chose très importante, Sylvie Bourban, c'est chanter son pays, en fait. Et vous le faites, vous. C'est ce que vous avez fait en prenant en compte littéralement cette injonction et chantant votre pays valaisan.
2: On a ça en commun, oui. Avec le bel Hubert aussi. C'est vraiment de parler des... Mais moi, j'aimerais encore plus faire ça, justement. La dernière chanson que j'ai écrite s'appelle « J'aimerais écrire des chansons comme Michel Buller », qui parlait plutôt des gens autour de moi plutôt que de parler de mes sentiments. Usé.
1: Faut user au sentiment.
2: J'aimerais bien plus parler des gens, justement, et ça, il faisait ça tellement bien.
1: Ouais. Alors, c'est une de ses caractéristiques d'auteur, de dramaturge, d'auteur de chansons et de livres aussi, Michel Buller. C'est qu'effectivement, il s'est toujours intéressé aux autres. Étienne Daoud dit toujours que la chanson, c'est écrire autour de son nombril, mais alors lui, pas du tout. Alors.
2: Ouais. J'adore parce que donc pour le spectacle, on a la voix de Michel qui nous accompagne. Mm-hmm. C'était une magnifique idée de notre metteur en scène, Roland Vouillot. Et puis, il y a une des phrases que Michel dit qui est magnifique. Quand on lui, je pense qu'il s'interroge à un moment donné sur mais finalement la vie, ça sert à quoi? À quoi je sers? Et je trouve ça très touchant parce qu'il dit que si il pouvait servir à rendre la vie de son prochain ou de son voisin un tout petit peu plus sympa, ce serait déjà pas mal.
1: Ouais.
2: Je trouve ça très beau.
1: Lorsque vous avez déjà joué ce spectacle à guichet fermé, je le précise, donc dépêchez-vous parce que là ça va vite se remplir au Théâtre des Amis à Carouge, entre mercredi et dimanche, qu'est-ce qu'on vous dit après le spectacle, les spectateurs, de quoi ils vous parlent?
3: Eh bien, je pense que ce qui est assez récurrent, c'est que comme on a cette voix de Michel Buller qui intervient, pas entre toutes les chansons, mais quasi quand même, avec plein de sujets différents, ils ont l'impression qu'il est là. Donc en fait, c'est pas un duo, c'est un trio. Et ça, c'est assez fort. C'est assez fort.
2: Et puis après, c'est vrai que j'ai la chance d'avoir l'aval des fans de Buller. Parce que pourtant, j'interprète très différemment, mais je le fais avec beaucoup de respect. Et puis surtout, c'est les paroles de Michel qui sont mises en avant. Alors, les gens redécouvrent finalement les paroles, puisque je les interprète un peu différemment. Et puis que je
1: On passe du chanteur réaliste à la chanteuse de jazz, c'est ça?
2: Non. Je pense que là, je suis vraiment chanteuse de chansons, plutôt. Ouais. Mais parce que je suis une femme, déjà, puis parce que je le réinterprète, c'est de toute façon différent. Donc, on redécouvre la poésie de Buller. C'est ça qu'on reçoit beaucoup comme remarque aussi, c'est de dire « Ah, mais incroyable, ces paroles !» Puis, il y a des jeunes qui disent « Mais c'est d'actualité, en fait, ça nous parle !» Et puis, il y a des gens qui viennent de France parce qu'ils étaient fans de Michel. Et puis, à chaque concert, on a aussi des gens qui viennent de loin. Donc, ça fait vraiment plaisir.
1: Ouais, effectivement. Michel Buller, on le rappelle, est décédé donc en 2022. En novembre, le 7 novembre 2022 précisément, par surprise aurait-il dit, il avait imaginé des tas d'épitaphes sur sa tombe qui était assez amusante. Tout ça on peut le retrouver sur son site qui est toujours en activité, michelbuller.ch je crois ou .com, je ne sais plus exactement, enfin c'est pas très grave, vous retrouverez ça très très facilement. On a dit qu'il était toujours aussi pertinent aujourd'hui, des spectatrices et des spectateurs qui viennent vous voir vous le confirment. Qu'est-ce que vous avez découvert en travaillant ces chansons, en travaillant son répertoire? Qu'est-ce qui vous a surpris? Qu'est-ce qui vous a étonné en redécouvrant son répertoire?
2: Moi, je n'ai pas eu vraiment de surprise parce que je connaissais très bien son répertoire, puis comme j'ai chanté souvent avec lui. Par contre, ce que j'ai trouvé très intéressant, c'est le travail de mise en scène. Parce que c'est la deuxième fois que je fais un travail de mise en scène et de voir comment on pouvait mettre en valeur la présence de Michel parmi nous, de voir comment nous, on pouvait aussi se mettre en retrait finalement. Et puis de faire un réel hommage, en fait, qui n'est pas juste chanter des chansons, mais faire un spectacle en hommage. Ça, c'était une belle découverte pour moi.
1: Faire un hommage, ça veut dire la mise en scène participe de cet hommage, c'est ça que vous voulez dire?
2: La mise en scène est de façon à ce que ce ne soit pas un tour de chant. Oui. Alors, en effet, il y a plein de chansons de Michel, mais c'est un hommage à Michel, avec la présence de Michel.
3: Ça remet en évidence la voix aussi. C'est-à-dire que, c'est ça en fait.
2: On entend ses points de vue. On a fait un choix de chansons aussi où il y a toutes les émotions qu'il aimait partager. Il y a des moments très engagés, il y a des moments très doux, très tendres. Et puis, il y a Michel tout le long qui nous parle. Et puis, ça fait qu'il est. C'est vraiment pour lui. présenter son travail, finalement.
1: Ça se passe donc à partir de mercredi jusqu'à dimanche, c'est au Théâtre des Amis à Carouge, avec nos deux invités, Sylvie Bourban et Jean-Philippe Salen, dans une mise en scène de Roland Vouillot. On va maintenant passer à tout à fait autre chose, alors finis les douces mélodies, écoutez ceci.
4: Selon un bruit qui court, il serait question que...
5: Vous croyez que c'est vrai, cette histoire?
1: Alors, où est-ce qu'on est, d'après vous, là?
6: Chez le coiffeur, chez le dentiste.
1: Presque. Ni coiffeur, ni dentiste, mais dans un atelier de sculpture avec vous, Sarah Clément.
2: Exactement, et plus précisément dans l'atelier d'Isabelle Ardevol. C'est une sculptrice qui a été formée aux Beaux-Arts de Paris et qui s'est installée il y a quelques mois dans un atelier très lumineux au cœur de Puy. Alors, pour ne pas déranger ses voisins avec ce genre de bruit, elle sculpte ses pierres les plus dures dans une cabine insonorisée.
1: Ah, tant mieux. Et c'est une de ses particularités, c'est de travailler donc avec des pierres réutilisées ou même des pierres de rebut, celles qu'on jette. Je ne savais pas qu'on pouvait jeter des pierres, d'ailleurs.
2: Oui, on peut jeter des pierres, voilà, donc un peu comme des pierres de seconde main.
7: Il y en a qui jettent la première pierre.
2: Donc Isabelle Ardevol, elle taille des blocs d'albâtre trop veinés, trop fissurés, qui normalement auraient dû finir en abrasif pour le dentifrice. Ou alors elle récupère les anciennes pierres tombales qu'on n'utilise plus. Et puis elle a aussi une autre particularité dans son travail.
8: Je commence par poser des mots. Et après que j'ai posé des mots, je vais commencer à tracer sur la pierre pour justement comprendre ses vénures, voir ses fragilités, voir quelles sont les parties de... Justement, quelles sont les vénures que je vais pouvoir utiliser pour arriver à trouver cette symbiose. C'est-à-dire, dans cette sculpture qu'on est en train de regarder, si vous regardez l'œil, la pupille de ce personnage, vous allez voir que cette pupille est vraiment positionnée au centre d'une vénure et que le fait que cette pupille soit positionnée là, ça crée un regard. Parce que souvent dans les sculptures, je trouve que le regard est un peu vide, parce que c'est la seule chose qui est brillante dans notre corps, tout le reste est mat. Et le fait de venir choisir certaines vénures, les positionner, comme par exemple dans la chevelure, va donner une vérité à mon projet, parce que ça va l'inscrire dans cette pierre-là et pas une autre.
1: Alors, on a compris les pierres. Maintenant, quel genre de sculpture réalise-t-elle?
2: Eh bien, elle part toujours de l'humain et ses personnages, ils ont toujours un petit côté irréel. On n'est pas dans quelque chose d'académique. On trouve aussi beaucoup de femmes. Pour Isabelle Ardevol, la sculpture, c'est un moyen de comprendre le monde. Dans son atelier, là, c'est... je suis fatiguée. Dans son atelier, elle travaille toujours deux pierres à la fois, donc des pierres dures et des pierres tendres.
8: Une stéatite, par exemple, ou ce qu'on appelle les pierres olaires ou les pierres à savon, vont être des pierres qui vont être très sympas pour commencer, parce qu'elles sont tendres, il y a de la vénure, il y a de la couleur. Puis après, on va avoir des calcaires qui vont être tendres, qui vont pouvoir monter en dureté, puis les albâtres, et puis enfin les marbres.
2: Et quand on entend ça, on pourrait se dire, mais finalement, une pierre tendre, ça a l'air d'être beaucoup plus sympa à travailler. Est-ce que c'est le cas ou pas? Ou quels sont les avantages et inconvénients des unes et des autres?
8: Alors, je pense qu'il faut commencer par une pierre tendre, parce qu'il faut déjà appréhender la 3D. Vous savez, ce qui est très particulier dans la sculpture, c'est qu'on enlève. Et que ce qui est enlevé, on ne pourra plus jamais le remettre. Donc, c'est définitif. Et ça, ce n'est pas évident pour pas mal de personnes d'assumer que, voilà, il va falloir que j'avance, mais ce qui est fait est fait. Et donc, commencer par une pierre tendre permet de commencer à appréhender cette problématique, aussi le travail avec les outils, mais sans avoir à déjà engager tout son corps. Et puis je pense qu'il faut petit à petit monter en dureté jusqu'à arriver à trouver la pierre avec laquelle on est à l'aise. La pierre avec laquelle on est dans une sorte de dialogue, c'est-à-dire en égalité, un petit peu comme quand on parle entre deux personnes. Il ne faut pas que l'un domine l'autre.
2: La pierre tendre sur laquelle Isabelle Ardevol travaille en ce moment, c'est de l'albâtre. Et puis là, elle nous montre ses outils.
8: Je travaille au bois, c'est-à-dire je travaille avec des massettes en bois. Et puis je vais travailler avec des ciseaux. Puis après, je vais avoir toute une série d'outils, comme les rifloirs qui sont des râpes, les abrasifs pour venir la poncer et tout et tout.
2: Et est-ce que vous pourriez nous faire une petite démonstration
8: de taille?
2: De taille, merci.
8: Alors toujours les lunettes, évidemment, ça c'est important. Lunettes de protection pour ne pas avoir d'éclats de pierre dans l'œil. Et puis là j'ai... vous voyez par exemple...
2: Et ça, quand vous faites ça, vous écoutez de la musique pendant que vous tapez?
8: Alors, j'ai toujours un morceau de musique qui tourne en boucle. Sur chacune de mes sculptures, il y a un morceau de musique que je ne pourrai plus jamais écouter après, parce que je n'en pourrai plus, d'accord. Ça me permet d'un côté de fixer l'émotion que j'ai envie d'écrire, et puis de l'autre, ça me permet de rallonger mon temps de concentration. Parce que normalement, surtout quand on travaille avec des machines, on dit qu'on devrait s'arrêter toutes les 20 minutes. Le cerveau, il n'arrive plus à rester complètement focus. Mais le fait d'avoir ce morceau de musique qui tourne en boucle me permet d'être dans une sorte d'état d'auto-hypnose. Et donc de travailler beaucoup plus longtemps.
2: Et donc là, pour cette sculpture-là, c'est quoi votre morceau en boucle?
8: Eh bien, ce morceau, c'est Over My Shoulder de Mika.

0: Donc elle écoute ça en boucle pendant des heures.
1: Pendant
0: des
1: trois heures,
0: la même
1: fois,
0: chanson
1: ouais.
0: pendant trois heures. Mmh. Mika pendant trois heures, après elle l'écoutera plus jamais.
1: Plus jamais.
0: Et là, elle sculpte au ralenti, ouais. c'est ça?
1: Non, elle ne sculpte pas au ralenti, c'est assez dynamique quand même.
0: C'était donc Isabelle Hardevol, sculptrice. Elle est installée à Puyi. Par ailleurs, je dis ça à nos invités également, quoi, quand on est guitariste ou pianiste, c'est un peu gênant de se faire mal aux doigts en faisant de la sculpture, mais elle donne des cours.
2: Ah, très bien.
0: Hein, si jamais vous avez envie de faire mal aux doigts.
1: C'est très inspirant comme elle en parle. C'est
0: n'est-ce
1: beau.
0: Pas
1: ouais, magnifique.
0: Est-ce que la matière de la chanson, au fond, vous ne vous en emparez pas comme elle s'empare de la pierre d'albâtre?
2: Mm-hmm. Probablement, oui. La musique aussi, enfin, c'est de la sculpture.
0: Ouais, hein. C'est ça, c'est la sculpture de son.
1: Et puis entre nous, dans le dialogue,
2: oui.
1: la guitare est là, ouais.
0: Mais alors, qui tape sur qui?
2: Qui est le marteau et qui est le maillet?
0: C'est exactement ça. Isabelle Hardevol, elle donne des cours dans son atelier que vous avez visité pour nous, Sarah Clément. On a parlé de sculpture, on a parlé de Michel Buller. On va tenter de rejoindre les deux avec une chanson de circonstance, Raser les Alpes.

0: toute une époque, non?
1: Ah, la belle époque.
0: Michel Buller, Raser les Alpes, chantant chanson de revendication dont il avait le secret. Je vous rappelle qu'on parle de Michel Buller parce que nous sommes avec nos deux invités, Sylvie Bourbon et Jean-Philippe Sfallen. Sylvie Bourbon, vous êtes chanteuse, vous êtes pianiste également. Jean-Philippe, vous êtes guitariste et tous les deux, vous avez réuni vos forces pour ce spectacle hommage à Michel Buller. Ça va se passer au Théâtre des Amis à Carouge. Dès ce mercredi et jusqu'à dimanche à 17h30, presque pile. Oh oh, les actus.
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0: En plein débat sur l'intelligence artificielle, les organisateurs d'Art Basel ont présenté 16 œuvres d'art.

0: en gros, de l'artiste irlandais John Gerrard ont été vendus pour un demi-million de dollars. Donc, si jamais, hein, je lance ça, ça peut vous aider. Sachez encore que selon un rapport réalisé pour la foire de Bâle par l'UBS et le cabinet Arts Economics, l'art numérique ne représentait que 0,4% des ventes sur le marché de l'art en 2025. Jean-Philippe Salon, vous avez fait de l'art numérique, vous, avec Autopsie d'un cri?
1: Ah, c'était dissection d'un cri.
0: Dissection d'un cri,
1: pardon. Ouais, mais moi, de toute façon, je n'entrais pas dans ces catégories-là.
0: Non,
1: mais
0: vous auriez pu, Art Basel.
1: Alors, non.
0: Non.
1: J'étais au centre culturel à Paris, oui.
0: C'est déjà ça.
1: Mais c'est pas mon truc. Ça. C'est sur ce...
0: Un café à Manhattan, une bande de potes. Friends. Un autre café, une autre bande. Cheers. Bon, il avait une prédilection manifestement pour le melting pot social des bars de quartier. James Burrow, le co-créateur de Friends, Cheers et Will & Grace, auteur d'une dizaine de séries à succès, est décédé à l'âge de 85 ans. Il avait reçu 11 Grammy Awards tout au long de sa carrière. Un tribunal iranien a condamné la chanteuse Parasto Ahmadi et 7 autres artistes à 74 coups de fouet, pas 70 ni 75, 74 coups de fouet chacun pour avoir diffusé un concert sur YouTube. Alors en fait de concert, la chanteuse interprétait des chansons devant une salle vide, sur une scène faiblement éclairée, accompagnée par un pianiste, un batteur, un guitariste, un bassiste, tous vêtus de noir, tandis qu'elle portait une longue robe à bretelles. En Iran, les femmes n'ont pas le droit de chanter en public. Une plainte avait quand même été déposée pour interprétation de chansons sans respect des normes légales et religieuses. Le concert a été visionné 3 millions de fois sur la chaîne YouTube de la chanteuse, il ne tient qu'à vous de lui faire monter le score. Et puis Gesh Patti est décédée, la danseuse et chanteuse rendue célèbre par cette chanson que vous entendez. Elle avait 80 ans, un très beau parcours artistique pour ses débuts. Il a commencé dans la danse, ce parcours avec de très grands noms. Roland Petit, Caroline Carlson, Karl-Heinz Stockhausen, Silvano Busotti. Et en parallèle, des débuts timides dans la chanson dans les années 60 jusqu'à cet énorme succès de 1987, Étienne, partout en Europe. Un succès qui l'emmènera dans le monde entier.
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0: Nous sommes en compagnie de Sylvie Bourban et Jean-Philippe Salon. Nous parlons avec eux de ce spectacle hommage à Buller qui se tient donc au Théâtre des Amis à Carouge à partir de ce mercredi et jusqu'à dimanche. Je l'ai dit, les premières soirées que vous avez données avec ce spectacle étaient complètes extrêmement rapidement. Est-ce que ça vous a surpris?
3: Oui, parce qu'on n'était même pas dans le programme. En fait, on a rendu service à l'esprit frappeur à toute vitesse. On devait remplacer quelqu'un qui n'allait pas venir. Et puis, après, on a rajouté une supplémentaire qui a été remplie en une demi-journée.
1: Donc, bon, c'est pas le Hallenstadion non plus. Hein,
0: mais quand même. En quelques jours, vous faisiez un bon tiers de Hallenstadion.
3: Bon, puis c'est un endroit où Michel allait chanter. Ouais. Donc, je pense que ça faisait aussi plaisir aux gens de célébrer Michel qui manque.
0: Lorsque vous dites que vous avez dû monter ce spectacle en quatrième vitesse, ça veut dire combien de temps et comment?
3: Je crois qu'il nous a demandé 2 mois avant. Et puis moi, j'étais en train de travailler à un spectacle avec Roland Vouillot, justement. Et puis je lui dis, qu'est-ce que t'en penses? Puis il me dit, beaucoup trop court. Mais en même temps, les 3 prochaines années, j'ai une petite fenêtre, mais c'est beaucoup trop court. Puis j'ai dit, ok, on y va, mais on prendra pas de vacances de Noël. Allez, c'est parti, on bosse pour ça. Et puis
1: tu m'as appelé parce qu'on se connaissait pas, en fait.
3: Exactement. Moi, en fait, je t'avais appelé la veille de cette proposition parce que on a des amis en commun, notamment Claude Ducet, le photographe. Merci Claude, qui me disait, t'as quelque chose à faire avec ce guitariste. Il faut absolument que tu. Puis je t'ai appelé le jeudi. En disant, je ne sais pas trop pourquoi je t'appelle, enchantée, mais il y a déjà plusieurs personnes qui m'ont dit que ce serait quand même chouette qu'on se rencontre, est-ce que ça te dirait? Et puis le lendemain, j'ai Nitschev qui m'appelle pour me demander si je ne peux pas faire quelque chose, puis je me dis, bon, il y avait Michel Buller où je voulais faire un hommage, et puis bon, ben, ce monsieur que j'ai appelé hier, pourquoi pas le rappeler? Et puis voilà, c'était une super occasion.
0: Et ça s'est fait comme ça.
3: Ben ouais.
0: Ouais. Musicalement, où est-ce que vous vous rejoignez tous les deux?
1: Partout, je crois, il n'y a pas eu de friction. Alors moi, évidemment, comme je viens plutôt d'un milieu, je ne sais pas si je viens plutôt d'un milieu de jazz, mais parce que j'ai l'impression que j'ai un peu le syndrome de l'imposteur quand je fais du jazz, mais j'ai dû un peu réfréner certaines envies des fois. On en fait trop.
0: Ouais.
1: Donc ça, c'est un travail pour moi. Ouais.
3: Et puis c'est vrai que moi j'aime particulièrement quand c'est dépouillé. Donc j'ai l'impression qu'il ne faut pas de concurrence aux paroles. Je suis vraiment, surtout pour les chansons qu'on a choisies, là, c'est toutes nos chansons préférées du poète Michel Buller. Donc, si tout à coup, il y a plein de notes qui viennent attirer l'attention ailleurs, c'est

0: hommage pour moi. Je suis assez sensible à ça. Donc c'est vrai que je réfrène un peu les musiciens avec lesquels je joue.
1: Tout doux bijoux. Thierry ?
2: Oui, je me demandais, une fois qu'on a goûté à ce plaisir particulier d'avoir un concert qui est mis en scène par un comédien, avec donc vraiment une dramaturgie, est-ce qu'on y prend goût ? Est-ce qu'après il est facile de revenir au concert où on fait juste une liste de chansons et puis on y va et voilà.
0: Je pourrais vous le dire dans quelques temps parce que là je viens de faire deux spectacles avec Roland Vouillot et puis je viens de faire aussi du théâtre avec Lionel Fournier. Là je viens de faire 9 représentations donc mais j'ai fait un concert entre deux avec Germain Umdenstock et on s'amuse comme des petits fours.
2: Tout autant.
0: Donc,
3: mais cette question mais
0: c'est, ouais, c'est assez magnifique. En tout
3: pardon,
0: cas,
3: cette question qu'on s'est posée pour ce spectacle en se disant est-ce qu'on le tourne aussi de manière tour de chant, en guillemets.
1: Ouais.
3: Et puis on s'est dit c'est dommage parce que c'est un bel objet comme ça. Et on a des propositions pour ça, on dit venez là, mais voilà, c'est-à-dire s'il n'y a plus la mise en scène, c'est pas la même chose.
0: Et puis après, bah, puisqu'on est en train de parler de Michel Buller et qu'il était quelqu'un qui faisait des revendications, ce qui est aussi compliqué, c'est que quand on travaille avec une mise en scène, bah, y a de la lumière, et puis après il faudrait avoir des lieux qui permettent ça, et puis surtout, quand on a payé l'ingénieur son et l'ingénieur lumière, il reste plus grand chose parce que les moyens sont ce qu'ils sont actuellement pour la musique. Donc c'est embêtant parce qu'on aurait envie de proposer des beaux spectacles, des beaux objets, mais ensuite c'est compliqué d'avoir les sous. Et aussi, comme tu disais Jean-Philippe, Michel il allait jouer partout, à plein d'endroits. Est-ce qu'on n'aimerait pas quand même pouvoir le faire ? Mais après c'est dommage parce que la mise en scène raconte une histoire aussi.
1: Donc, exactement.
0: Voilà.
1: Ouais, exactement. Michel Buller, à qui vous rendez hommage. Alors, on vient d'apprendre que vous ne connaissiez pas Jean-Philippe Salonne, Sylvie Bourbon, peu de temps avant de travailler ensemble. On va un peu tester vos connaissances de l'un et de l'autre avec un nouveau jeu qui s'appelle Qui a dit ?
4: Qui a dit ça ?
5: C'est toi.
6: C'est moi.
4: Ah oui, c'est ennuyeux.
5: Qui a dit ça ?
1: Alors, qui a dit à Paris, c'est un peu l'usine ?
0: Ah, ça c'est Jean-Philippe.
3: Ouais, je ne suis pas allé souvent à Paris, mais j'ai eu une expérience comme ça que j'ai pas tellement appréciée.
1: Ouais. C'était à propos de cette fameuse expérience, en l'occurrence, que vous n'avez pas beaucoup aimée. Vous avez accompagné Nilda Fernandez en tournée, c'est en 1998.
3: Mais rien à voir avec lui, c'est juste de l'ambiance de travail quoi, des musiciens, la tension, voilà, c'est pas du tout ce que je recherche non plus. Voilà, je suis vite parti.
1: Quel souvenir vous gardez quand même de cette collaboration avec Nilda Fernandez ?
3: Oh, c'était unique. Moi, j'avais jamais fait ça avant, donc de devoir jouer tous les soirs les mêmes trucs et puis
1: avec cette rigueur qui était la sienne.
3: Ouais, il était assez exigeant.
1: Exigeant et pointilleux.
3: Mais voilà, c'est une expérience, voilà. Ouais. Mais pas un choix de vie.
1: Je ne suis fidèle à aucun parfum, mais je suis fidèle à mon parfumeur. Qui a dit ça ?
0: Non, moi, j'ai dû dire ça. Mais... Je crois que je suis quand même assez fidèle en parfum. Mais c'est vrai que j'ai découvert un monsieur à Lausanne que je trouve très, très, très intéressant parce qu'il te voit rentrer dans la boutique et il a déjà toute une idée.
7: C'est vers le Pont-Bessières, ça, ou pas ?
0: Oui.
7: Ah ouais.
0: Il est incroyable. Je le trouve assez fou. Mais par contre, j'y vais pas souvent puisqu'ensuite, je suis fidèle au parfum pendant plusieurs années.
1: Il raconte quoi, votre parfum ? Qu'est-ce qu'il dit de vous ?
0: Mais c'est toute l'expérience aussi parce qu'il a... Il va voir s'il faut rajouter un petit peu de cuir ou alors si... où en est la féminité, en fait. J'ai l'impression de faire la même expérience avec mon amie photographe Florine Pache, chez qui je vais une fois par année. J'ai l'impression que c'est un peu un suivi de où j'en suis dans ma vie. Et puis lui aussi, c'est tout un rituel. Et puis entre deux, parce qu'il va quand même faire plusieurs propositions. Puis entre deux, on doit renifler du café pour mettre le...
1: Pour se remettre à zéro.
0: Mais oui, j'adore. J'adore. C'est fantastique.
1: Alors, qui a dit « Je prends soin de garder beaucoup de naïveté comme si je refusais de m'accorder des pensées d'adulte ?»
0: C'est moi, sûrement.
1: C'est vous,
0: ouais. Oui.
1: Ouais.
0: Oui. J'adore, quelle chance, l'émerveillement, je suis très chanceuse d'avoir pu garder ça, même si des fois ça fait un peu...
1: Mais vous le travaillez ?
0: Non, je le travaille pas, mais je le travaille pas l'inverse non plus, alors que pourtant de temps en temps, on se dirait, tiens, elle est un petit peu chouchou. Mais voilà, je trouve que c'est une chance, parce que je pense que j'ai aussi un esprit très théorique et critique, et je peux réfléchir pendant des heures sur des trucs, alors quand la chance que j'ai de m'émerveiller comme ça, pour plein de petites choses...
1: spontanéité de l'enfance, vous l'avez aussi dans la musique. Maintenant, vous avez réussi à la conserver dans le chant et dans la musique.
0: Qu'est-ce que t'en penses, Jean-Philippe?
3: Probablement, une forme de, oui, probablement.
0: Mais là, on ne peut pas vraiment le dire.
3: C'est une forme d'authenticité aussi, c'est ça.
0: Mais là, on ne peut pas le voir parce que comme c'est mise en scène, on le voit plus justement sur des projets où je ne suis pas mise en scène et puis où je peux... Mais parce que je crois que j'ai un trouble de l'attention aussi. Ce n'est pas que de l'émerveillement, c'est que je vois passer une libellule et je suis déjà ailleurs.
1: Qui a dit textuellement, quand ça sonne faux, on met moins de notes.
0: Jean-Philippe.
3: Oui et non. Bon, c'est...
1: Non, je peux vous redonner un contexte si vous le souhaitez. C'était en compagnie du pianiste Marcos Jiménez avec qui vous aviez œuvré en son temps, Jean-Philippe Salen.
3: Alors, de toute façon, quand ça sonne faux, c'est trop tard. Donc.
1: C'est ça. Mais dans le jazz, c'est pas très grave, parce que l'autre s'adapte immédiatement derrière.
3: Le jazz, c'est particulier parce que, en fait, si rythmiquement, vous êtes bien dedans, ça veut pas dire totalement sur la double croche, mais quand vous êtes bien dans le groove, et que vous faites une fausse note, ça peut passer.
0: Et plus on la répète, plus...
3: L'inverse, ça passe pas. C'est-à-dire que si vous avez toutes les notes justes, mais que rythmiquement, il y a un truc qui marche pas, eh ben, ça passe pas. Donc, c'est comme ça qu'est né mon syndrome de l'imposteur, en fait.
1: Ah oui, c'est ça.
0: Et si tu répètes ta fausse note, ça fait une improvisation.
3: Ah, alors, ça c'est... Comment il s'appelle déjà, ce comédien? Enfin bref, le Baron Noir, ça vous dit quelque chose dans la série, voilà.
1: Oui, oui.
3: Où je crois que pour lancer la deuxième saison, donc politiquement, je crois qu'il est allé en taule.
1: Cadmerade. Etc.
3: Voilà, Cadmerade. Et qui dit, en fait, la politique, c'est comme le jazz. Et si tu fais une fausse note, tu insistes, et ça devient un solo culte. Ils adaptent ça à la politique.
1: Voilà, c'est exactement ça. C'est cette manière d'énoncer un mensonge mille fois qui va devenir une vérité, finalement. C'est un petit peu la même chose. Le Baron Noir, qui est une série de Canal+, qui racontait l'accession à la présidence de la République d'un personnage assez sulfureux, il faut bien le dire. Voilà, exactement. Voilà, c'était le qui a dit. Maintenant, vous vous connaissez un petit peu mieux.
0: Oui, je me réjouis. On a des sujets pour la semaine prochaine.
1: Vous avez de quoi discuter.
0: J'aimerais bien parler de Nilda Fernandez.
1: Je crois que vous avez beaucoup de choses à raconter, Jean-Philippe Salen, sur Nilda Fernandez. On va maintenant s'intéresser à tout à fait autre chose, ou presque aller savoir écouter.
6: J'ai juste une petite question à vous poser.
8: Mais une question très importante.
1: Cette question, c'est vous qui la posez, Thierry, non?
2: Oui, exactement.
1: Il me semble, parce que dès ce jeudi 25 juin, le festival Belluard se déploie dans toute la ville de Fribourg avec des performances, des spectacles, des concerts, des expos, dans des lieux historiques ou alors parfois insolites. Et parmi les propositions de cette 43e édition, vous avez retenu un nom et un mot.
2: Oui, alors le nom, le patronyme, c'est celui de la jeune danseuse fribourgeoise Jamila Bayoua, issue de la manufacture La Haute École Romande des Arts de la Seine. Elle ouvre le festival ce jeudi, son premier spectacle public. Et puis le mot qui est ma question, il a un rapport avec le titre de sa création, Zmagria. Mais qu'est-ce que ça veut dire, Jamila Bayoua?
9: C'est plein de personnes et moi, parmi tant d'autres. C'est un mélange, c'est une descendance de la diaspora nord-africaine. Et c'est, en fait, si on va plutôt dans les termes, les Marocains, Marocaines, résidents, résidentes à l'étranger. Et du coup, pour moi, la Zmagria, c'est une personne très diverse, avec plein de personnalités et plein d'inputs de tous les côtés et différentes cultures.
2: Au début de ce spectacle, vous tirez un gros sac, un sac qui a l'air lourd, un sac tati, un de ces sacs en plastique avec un motif écossais. Ce sac-là, c'est le poids de l'héritage, c'est quelque chose qui est d'abord difficile à porter, puis qui ensuite deviendra, au fil de ces transformations, j'ai vu une cape, un coco, une caverne d'Ali Baba, il y avait beaucoup de choses. Mais au début, est-ce que c'était quelque chose de lourd, cet héritage?
9: Ça peut être une lecture. Par moments, il a été léger et par moments, il a été très lourd. Et qu'en même temps, suivant les perceptions qu'on voit de cet héritage, il peut s'alléger et du coup le redécouvrir et s'en emparer et se l'approprier. Et je pense que ça change clairement le poids.
2: Est-ce qu'on assiste là, Jamila Bayoua, à un spectacle de réconciliation entre vous-même et vous-même?
9: Alors, je crois que la réconciliation, elle a déjà eu lieu. Il y a quelques années en arrière, quand j'avais fait mon premier travail de bachelor, ce spectacle est la suite de ça. Là, je pense que c'est plus par mon travail et par les rencontres que j'ai fait en Suisse d'autres personnes maigries. C'est plutôt quelque chose de très joyeux à vouloir fêter tous ces aspects des êtres humains qui existent, qui sont biculturels, binationaux et qui essayent de trouver leur place et de créer des nouveaux territoires.
1: Hormis son grand sac plein d'objets, que voit-on sur la scène du spectacle Zmagria ?
2: Et de la danse, bien sûr, et des rituels. Je citerai celui du thé à la marocaine, très sophistiqué. Et puis celui de la préparation aux fêtes où Jamila Bayoua se trempe les cheveux dans une bassine avant de les faire tourner comme le font les chekats, les danseuses ambianceuses d'Afrique du Nord. Pour vous donner une image plus courante de ce côté-ci de la Méditerranée, visualisez les fans de métal lorsqu'ils secouent leur généreuse crinière, par exemple. Zmagria est un beau spectacle empli de symboles et de clins d'œil, un spectacle généreux et partageur qui se termine autour d'un verre de thé à la menthe.
1: Comme il se doit, avant d'entamer ses études de danse contemporaine à Lausanne, Jamila Bayoua a grandi dans le village fribourgeois de Rossens et pratiqué le hip-hop. Est-ce que c'était simple alors d'être une enfant de la Zmagria dans un tel contexte, Thierry ?
2: Eh bien, elle nous répond.
9: Alors moi je crois que j'ai eu beaucoup de chance parce que j'ai hérité beaucoup de la maman. Donc je ressemble beaucoup à ma maman qui est suisse allemande. Et du coup j'ai une apparence très blanche. Mais par contre c'est vrai qu'on était la seule famille musulmane et maghrébine du village. Il y avait une autre famille congolaise et sinon voilà c'était que des blancs. Et je pense que les mots que je mets maintenant dessus, je m'en suis rendu compte plus tardivement, mais j'ai toujours senti quelque chose de différent. Mais le regard que je porte là-dessus, il a énormément changé avec le temps. Et je pense qu'aussi, il y a des éducations qui ont lieu à l'intérieur de la maison, et qu'après, il y a d'autres éducations qui existent à l'école. Et du coup, c'est un peu ces aspects-là qui m'ont plus marqué, je dirais, à mon adolescence, avec certaines envies qui existaient en moi et des normes différentes peut-être. Donc voilà, je pense que oui, je le sentais et je voyais aussi chez mes frères et sœurs qui vivaient une autre expérience que moi, mais que voilà, j'ai pu mettre des mots beaucoup plus tard dessus.
1: Zmagria, spectacle de danse signé Jamila Bayoua, c'est ce jeudi 25 à la forteresse du Béluard pour l'ouverture du festival du même nom, Béluard Bolwerk. C'est à voir jusqu'au 4 juillet à Fribourg. Merci Thierry. Cette musique, vous la connaissez bien, Jean-Philippe Fallon ?
3: Oui, c'est pas tout à fait cette musique-là, mais j'ai travaillé avec des musiciens d'Afrique du Nord.
1: Des Gnawa.
3: Ouais,
1: alors, qui sont les Gnawa ?
3: Alors, c'est des descendants d'esclaves noirs, en fait, qui ont traversé le Sahara, enfin qui ont été emmenés à travers le Sahara depuis les pays subsahariens,
1: ouais,
3: à partir du 15e siècle, je pense, et puis qui sont réunis en confrérie et qui ont une musique assez particulière. Donc,
1: voilà. C'est leur blues à eux ?
3: Ouais, c'est un peu leur blues à eux, puis c'est un espèce de syncrétisme entre l'islam et puis les croyances, ouais, africaines, enfin d'autres pays. Quoi.
1: Tout ça pour dire que vous avez pratiqué un nombre de genres musicaux assez large, non ?
3: Mais oui, parce que j'aime ça.
1: Vous avez commencé avec les cheveux longs et le rock'n'roll.
3: Bien sûr, oui, oui, comme vous.
1: Mais oui.
3: Et oui, mais parce que la musique, c'est, pour moi, c'est d'abord des rencontres. C'est, donc, à la limite, peu importe le genre ou le style. Après, on fait ce qu'on réussit à faire dans tel ou tel contexte.
1: Ouais.
3: Mais non, j'aime ça, ouais.
1: Un jour, le téléphone sonne et Sylvie Bourbon vous appelle.
3: Voilà. Et Michel Buller. Michel Buller que je connaissais un peu, personnellement, mais peu, mais que j'avais beaucoup vu en concert. C'est vrai que quand j'étais ado, la première fois que je l'ai vu en concert, ben voilà, ça m'impressionnait. En même temps, évidemment, à l'époque, moi, j'écoutais plutôt la musique qui, pour lui, était de trop sur les ondes de la radio romande.
1: Ouais.
3: Voilà. Mais voilà.
1: Un bruit américain et décadent.
3: C'est un peu ça.
1: Ouais, je vois bien. Exactement. On écoute un peu ce que vous nous proposez sur scène. Écoutez.
3: Plaisir.

0: Comment s'appelle cette chanson ?
1: Salah.
0: Salah. Alors pourquoi celle-ci ?
2: Sylvie Bourdin. Pourquoi celle-ci ? Parce qu'elle nous plaisait, parce que tout à coup elle a plus d'énergie.
0: Oui.
2: Moi j'ai une passion pour la mélancolie et les chansons tristes, donc celle-là elle est pas... Il y en a...
0: Elle le coche concert, toutes les cases pour vous, c'est ça hein ?
2: Non, elle coche la case d'une chanson qui me plaît et qui a beaucoup d'énergie.
0: Oui.
2: Et puis après, j'aurais plus de facilité à parler des chansons douces et des chansons tendres. Mais celle-là, elle est aussi intéressante parce que tout à coup, on a pu aller un peu plus loin avec la guitare et puis faire plus de place. Avant, je parlais beaucoup de la place des paroles. Mm-hmm. Là, il y a plus de place.
3: Il y a plus de fausses notes, là.
0: C'est ça, mais des bonnes.
3: Des bonnes fausses notes. Ouais.
0: Voilà, exactement. Non, mais à part ça, cette chanson, elle est, quand on connaît l'original, on voit que vous y rajoutez quelque chose. Tout à coup, c'est un peu plus groovy quand même que la chanson d'origine, évidemment. Les arrangements à la guitare aussi, qui n'ont absolument rien à voir avec la chanson originale. La façon dont vous placez votre voix également. Enfin, tout à coup, il y a quelque chose qui s'installe. Vous vous êtes vraiment approprié cette chanson. Mais est-ce qu'elles sont toutes aussi malléables et appropriables, entre guillemets, toutes les chansons de Buller ?
2: Moi, j'ai remarqué en parce que j'ai beaucoup dit ce que je voulais finalement. T'as pas eu toutes les libertés malheureusement. Mais puis je me suis aperçue que c'est parce que je pouvais pas faire autrement. C'est que selon comment j'avais envie d'interpréter mon texte, je pouvais pas me permettre que tout à coup il joue plus fort ou il fasse plus de notes alors que moi j'avais un ressenti.
0: Alors qu'il brûlait de faire plus.
2: Oui.
0: De notes.
3: Pas du tout.
2: Non. Mais je me suis aperçue que c'est vraiment les paroles qui ont guidé ça. Mm-hmm. Et puis des fois. Justement, des fois, on allait réécouter ce qu'avait fait Michel, puis des fois, je lui disais, non, va pas écouter parce que je vais te proposer quelque chose de complètement... Ça sert à rien que t'ailles écouter ça, écoute plutôt ce que je t'ai envoyé dans l'audio d'hier, parce que ça aura rien à voir.
3: C'est vrai qu'il y a plusieurs chansons que je connaissais pas, moi, donc en effet, il y avait un espèce de territoire vierge comme ça, donc c'était assez intéressant, parce qu'on pouvait essayer avec différents instruments aussi, voilà, chercher les couleurs, et travailler comme ça, travailler sur les... Harmoniquement, c'est jamais très riche, mais il faut travailler justement sur les rythmes, sur les inversions d'accords, des renversements, des choses comme ça, quoi.
0: Oui.
3: Et les couleurs.
0: C'est pour ça que j'ai dit les guitares, car vous amenez beaucoup de guitares sur scène.
3: Alors, j'ai fait l'erreur du débutant. C'est-à-dire que la première fois qu'on s'est rencontrés et qu'elle m'a dit, tiens, on pourrait faire ça, j'ai dit, ok, on peut essayer avec cet instrument. Et puis après, elle m'a dit, on peut essayer ça. On peut essayer aussi avec cet instrument.
2: C'est beau avec le son de guitare.
3: Et en fait, jamais je penserais que je devrais transporter quatre guitares. Donc voilà, maintenant je suis coincé, quoi.
0: C'est malin.
3: Ah, c'est malin.
0: Vraiment, c'est malin. Cela dit, avec la technologie, tout s'allège. Nous, vous n'avez pas non plus quatre amplis derrière vous. Enfin, voilà.
3: Non, j'ai un petit peu. J'ai aucun ampli d'ailleurs.
0: C'est fini.
3: C'est fini. C'est
0: trop lourd.
3: Tous au casque.
0: Ouais.
3: Non, mais ça permet d'autres choses aussi au niveau des couleurs, au niveau des textures, des choses comme ça.
0: On apporte une autre ambiance à la chanson.
3: Voilà. Et puis, je pense qu'on est assez content d'ouvrir un chapitre. Buller, il dit un truc qu'on entend dans le spectacle. Il dit le bonheur pour quelqu'un qui écrit des chansons. C'est de voir ces chansons qui partent comme ça, qui... Allez les filles, allez dans le monde les filles. Et je crois qu'on est assez contents et fiers d'écrire un chapitre de la vie de ces filles. Mmh. Et ça, c'est assez plaisant.
2: Puis on était aussi contents parce que sa chérie est venue nous écouter. Mmh. Et puis voilà,
3: tu avais très peur.
2: J'avais peur parce que j'avais très envie que ça lui plaise.
0: Oui.
2: Et puis c'était important pour nous d'avoir aussi son approbation.
3: Son ressenti, son aval. Ouais.
2: Qu'on a eu. Parce que c'est vrai que quand tout à coup on commence à les interpréter un peu différemment, est-ce que c'est toujours OK pour ceux qui étaient tout proches de lui et
0: qu'auront peut-être la nostalgie justement des chansons de Buller. Mais reste la mélancolie. Vous avez dit le mot mélancolie,
2: Sylvie
0: Bourbon.
2: Oui, moi j'adore ça.
0: Oui, mais c'est vrai qu'il y a beaucoup de mélancolie chez Buller.
2: Oui.
0: C'est fou. Hein.
2: Mais c'est beau. Moi, je fais partie des gens qui ne sont pas inquiétés par la mélancolie. J'ai l'impression que quand on s'y plonge, on peut aller remettre de la lumière à des endroits où il n'y en avait plus, et puis on peut faire recirculer des énergies qu'on a de toute façon. Et moi, j'adore ça, parce que je me sens beaucoup mieux après m'être plongée dans une chanson douce et triste qu'après avoir écouté un truc qui donne la pêche. Finalement, si je check 10 minutes après... Il y a quelque chose qui a circulé dans la belle mélancolie, surtout s'il y a de la tendresse avec, s'il y a de la beauté, de la poésie. Ouais. J'adore ça.
0: Donc, je rappelle que vous serez tous les deux, Sylvie Bourbon, Jean-Philippe Svalen, au Théâtre des Amis, c'est à Carouge, à partir de ce mercredi, avec plein de guitares sur scène.
3: Oui.
0: Plein, mais plein.
3: Rideau.
0: Un piano, un poste de radio et Michel Buller, parce que ce spectacle lui rend hommage. Merci d'être venu nous en parler.
2: Merci à vous.
3: Merci à vous.
0: On va se quitter avec le coup de cœur de notre programmatrice Nadia Mythic. Voici Aimée Simone, Northwind. À bientôt.
2: Merci, à bientôt.

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1: En positif du sommet au Burgenstock, la rencontre entre les délégations iraniennes et américaines s'est terminée hier. La sécurité a été assurée à tout moment pendant l'événement, se sont félicitées les autorités. Les restrictions imposées à la population vont désormais être levées progressivement. Et après une première session de pourparlers avec l'Iran au Burgenstock, les États-Unis suspendent leurs sanctions sur le pétrole iranien pour une durée de 2 mois. Selon le vice-président J.D. Vance, Téhéran a accepté d'autoriser la reprise des inspections de ses sites nucléaires. Les États-Unis ont qualifié les négociations en Suisse de base très solide pour une fin de la guerre au Moyen-Orient. Côté iranien, le négociateur en chef a affirmé que les conditions dans le détroit d'Ormuz ne retourneraient pas à celles d'avant-guerre. La voie sera administrée par l'Iran, a-t-il averti. Washington et Téhéran se sont accordés le week-end dernier sur une ligne de communication pour garantir le passage sécurisé des navires à travers le détroit. Le trafic maritime dans ce carrefour stratégique a depuis repris et les prix du pétrole continuent de baisser. Des laits infantiles avec de la toxine céréulide sont encore présents dans les rayons en Suisse. C'est ce que révèle une enquête de la RTS. Il a été décidé de les laisser en vente en raison d'une teneur en dessous du seuil maximal autorisé. Les autorités demandent toutefois aux entreprises concernées de mener des vérifications et d'améliorer si nécessaire leur processus de production. En Colombie, le candidat de gauche à la présidentielle, Iván Cepeda, lance un appel au calme. Au lendemain de violences qui ont émaillé les rassemblements contre la victoire d'Abelardo de la Espriella, pour lui, toute manifestation doit rester strictement dans les limites de la sérénité et de la mobilisation pacifique. À l'issue de la publication des résultats dimanche soir, des rassemblements à Bogota ou à Cali ont viré à l'affrontement avec la police. En football, la France et l'Argentine sont qualifiées pour les 16e de finale de la Coupe du Monde. Les Bleus ont battu cette nuit l'Irak 3-0 au terme d'un match qui a été interrompu pendant 2 heures en raison d'un risque d'orage. L'Argentine s'est-elle imposée 2-0 face à l'Autriche hier soir. Et dans les autres rencontres, la Norvège vient de battre le Sénégal 3-2. La Jordanie et l'Algérie doivent quant à elles s'affronter dans moins d'une heure. Il va à nouveau faire très chaud aujourd'hui. Les températures pourront grimper jusqu'à 35 degrés en pleine. Le temps sera ensoleillé avec une faible bise sur le plateau.
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0: Bonjour à toutes et à tous, ravi de vous retrouver pour une nouvelle semaine de science et de santé. Une surveillance renforcée au Tessin face au virus du Nil, c'est notre actualité du jour. Macamis, bonjour.
1: Oui, bonjour Bastien. Un virus transmis par les moustiques et qui pourrait s'installer en Suisse. On va voir dans un instant pourquoi c'est important d'avoir un centre de compétences nationales et le rôle que joue ce centre.
0: Anne Bécher, bonjour.
2: Bonjour.
0: On va partir loin avec vous, très très loin, dans l'espace. Dites-moi qu'il y fait plus frais.
2: Bon, ça, je dirais que ça dépend du labo, hein, même de l'endroit où se situe le labo, puisqu'on va rester sur Terre, sur le plancher des vaches, et on va entendre des scientifiques bien terrestres sur la manière dont ils œuvrent pour étudier, voire améliorer les conditions dans lesquelles se trouvent ou peuvent se trouver les spationautes ailleurs.
0: Bonjour Sarah Derren.
3: Bonjour Monsieur Confino.
0: Nous on va aussi rester sur Terre, ah avec oui. Des choses très concrètes. Hein. J'imagine que quand vous allez déféquer aux toilettes, vous fermez la porte, et bien ça n'a pas toujours été le cas. À une certaine époque, c'était plutôt bien vu de déféquer avec ses amis, c'est ce que vous allez nous expliquer ce matin.
3: Alors je ne sais pas Bastien s'il était bien vu de déféquer joyeusement et collectivement, mais dans tous les cas c'était chose vraiment courante. Une BD retrace justement les tabous liés au corps, et on s'aperçoit très vite que dans tous nos petits gestes du quotidien, intime, rien n'est naturel, tout est culturel.
0: Le virus du Nil, les conditions de vie dans l'espace et le corps tabou, c'est le programme du jour. Soyez les bienvenus.
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0: Le virus du Nil, un centre de surveillance nationale vient de voir le jour au Tessin ou Macamis.
1: Oui, et le but est de repérer le plus rapidement possible la présence de ce virus et bien sûr de limiter sa propagation. Ce virus venu du Sud a été détecté pour la première fois en 2022 en Suisse et il pourrait devenir de plus en plus fréquent ces prochaines années.
0: Et avec nous, Eleonora Flaccio, bonjour.
5: Bonjour.
0: Vous êtes chercheuse et responsable de l'écologie des vecteurs à l'Institut de microbiologie au Tessin, l'institut qui accueille justement ce centre de référence. Alors peut-être un rappel pour commencer, qu'est-ce que c'est que ce virus du Nil occidental ?
5: Alors, le virus du Nil occidental, c'est un virus qui fait partie dans le monde des oiseaux et qui apparaît chaque saison, chaque été, en Europe, de l'Espagne jusqu'aux pays balkaniques. C'est régulièrement là et peut causer des problèmes aussi aux oiseaux, aux humains, aux cheveux.
1: Aux chevaux.
0: Aux chevaux, d'accord. Et quels sont ces symptômes ?
5: Alors, la plupart des cas humains sont asymptomatiques. 80% n'a pas de symptômes. Et puis, il y a le 20% restant peut avoir des formes lièvres comme la grippe, qui mal à la tête, fièvre, ils sont fatigués. Et puis, moins de le 1% de ces cas-là peut devenir grave parce que le virus peut affecter le système nerveux. Et dans certains cas, il peut avoir aussi des cas de mort, surtout dans les personnes anciennes.
1: Et ce virus, par quel type de moustique il est transmis ?
5: Alors, ce virus-là est transmis par le moustique commun, Culex pipiens, qui est partout. Il est dans les zones naturelles et dans les zones urbaines. C'est le moustique lui représenté en Europe.
0: C'est ce qui nous fait bzzz dans l'oreille la nuit et qui vient nous piquer ?
5: Exactement, c'est celui qui apparaît la nuit, normalement.
0: Ouais. Ok, donc très très, on l'a partout autour de nous.
5: Oui, oui, exactement.
1: Donc, le virus se transmet chez les humains par les piqûres de moustiques, des moustiques qui sont contaminés par des oiseaux sauvages, mais il n'y a pas de transmission entre humains, c'est-à-dire qu'une personne malade qui est piquée par un moustique commun ne transmettra pas la maladie à une autre personne.
5: C'est exact, oui. L'humain n'arrive pas à développer assez de virus pour être retransmis par un moustique. Alors, ça se stoppe là, avec les humains.
0: Alors on a repéré ce virus du Nil occidental en 2022 en Suisse, on est en 2026, quelle est sa situation actuelle ?
5: Alors le secteur biosécurité de l'Institut de microbiologie de la SUPSI fait déjà les recherches depuis l'année 2010, ils ont trouvé la première fois justement en 2022 et depuis là on le retrouve régulièrement. Mais on l'a trouvé dans les moustiques et ça démontre la circulation en Tessin, mais on a eu un cas humain seulement l'année passée à la fin de l'été. Par contre, à la frontière, il y en a beaucoup plus. On pense que les mesures de contrôle entrées visées dans les zones urbaines contre les moustiques tigres gèrent assez bien les quantités de moustiques Culex pipiens aussi dans les milieux urbains. C'est pour ça qu'on n'a pas eu des cas, beaucoup de cas.
1: Et le rôle justement de ce nouveau centre de compétences nationales au Tessin, c'est de quoi? C'est de lutter contre le virus ou contre les moustiques?
5: Bon, c'était de faire un centre de preparedness, c'est une étude pilote, grâce au fait qu'on fait déjà la recherche sur le West Nile virus depuis pas mal des années. C'est une approche intégrée dans l'esprit One Health, c'est-à-dire protéger la santé humaine, animale et environnementale. Alors, dans la santé environnementale, on cherche, comme je dis avant, le virus dans les moustiques. Puis, on va chercher aussi le virus dans les oiseaux, avec l'aide du médecin du vétérinaire cantonal. Et puis, il y a deux institutions, l'IRB de Bellinzona, le Centre transfusionnel de Lugano, qui vont chercher le virus dans les sangs des personnes.
1: Vous avez parlé des oiseaux, il a un effet sur les oiseaux ou l'oiseau est juste un vecteur?
5: Non, il y a beaucoup des oiseaux qui... Alors, certains oiseaux survivent et beaucoup des oiseaux peuvent mourir. Alors, si on voit une mortalité assez haute des oiseaux, on peut suspecter qu'il y a le West Nile qui est autour.
1: Concrètement, comment ça se passe la surveillance sur le territoire tessinois? Vous mettez des pièges à moustiques pour pouvoir ensuite les analyser?
5: Oui, on a des pièges à moustiques dans tout le territoire, parce qu'en trouvant le virus dans les moustiques, on le découvre avant que ce soit dans l'homme. On voit la circulation, c'est assez important. Et puis, on peut cibler aussi avec où on trouve dans les moustiques les analyses des prises de sang dans les humains. Ça, comme ça, on cible mieux la recherche du virus.
1: Mais quelles mesures on peut prendre une fois que le virus est repéré?
5: Alors là, on peut pas s'imaginer de traiter contre un moustique qui est ubiquitaire, c'est pas faisable. Mais on donne des conseils aux citoyens de se protéger avec des répellents et surtout les personnes qui peuvent être plus affectées, les personnes plus âgées. Et des mosquitaires, des répellents, de faire attention surtout le soir parce que ce moustique est actif le soir.
1: C'est les mêmes moyens de lutte que pour le moustique tigre?
5: Alors la gestion des eaux, c'est la même chose, c'est-à-dire dans les milieux urbains, ce qui marche contre le moustique tigre, gestion, vider les eaux qui ne sont pas nécessaires et traiter les eaux avec des produits spécifiques. Ça marche aussi très bien avec le Culex pipiens, mais dans les cas de présence du virus, c'est pas la même chose qu'on fait avec le moustique tigre. On va pas faire des traitements adulticides partout parce que ça marche pas. Dans ce cas-là, ça marche contre la dengue, chikungunya, mais c'est parce que là, c'est ciblé. On sait exactement où c'est le virus. Par contre, si on a une circulation de West Nile, il est partout. Alors, c'est pas... imaginable. On a pensé que s'il y a une grosse épidémie, on pourrait gérer les zones sensibles, c'est-à-dire les hôpitaux et les maisons pour les gens âgés. Alors là, on peut peut-être faire des adulticides et protéger, faire une espèce de sphère de protection par rapport à ces endroits-là. Mais autrement, c'est que des répellents.
1: Vous me disiez pendant la préparation de ce sujet que c'est impossible de se débarrasser totalement des moustiques. On ne peut pas les éradiquer de la planète, alors qu'on en rêve tous.
5: Oui, mais bon, ils font partie de l'environnement aussi. Et le but, ce n'est pas de les éradiquer, mais c'est de les bien gérer.
0: Vous êtes au Tessin. Pourquoi est-ce que le Tessin est considéré comme une porte d'entrée potentielle de ce virus en Suisse?
5: Parce que le virus est bien dispersé dans le sud d'Europe. Alors nous, on est à la frontière avec l'Italie où le virus du West Nile fait pas mal de morts aussi chaque année. Et là, ça va rentrer par là, mais après, avec les changements climatiques, ça peut arriver partout, en Suisse et en Europe aussi.
0: C'est ça, ça pourrait rentrer aussi par, depuis la France, dans la Suisse.
5: Exactement, oui, oui.
0: Occidentale.
1: Mm-hmm. Et Laura Flatsch, vous avez suivi aussi la propagation du moustique tigre hein, depuis le début des années 2000. Vous attendez à une dynamique de propagation similaire pour les moustiques porteurs du virus du Nil ? C'est-à-dire qu'en gros, ils vont prendre le Gothard et puis ils vont remonter ?
5: Non, bon, les moustiques du Nil occidental sont déjà au nord des Alpes. C'est, comme je disais avant, ce sont des moustiques assez communs, qui sont autochtones, indigènes, qui sont partout. Ce sont les moustiques plus représentés qui vous piquent justement la nuit. C'est juste le virus n'est pas encore arrivé au nord des Alpes, mais le moustique est déjà là.
0: Eh ben on va le surveiller, ce moustique. Enfin, vous allez le surveiller pour nous, surtout. Je pense que c'est
5: on
0: pas mal.
5: On va essayer. Oui.
0: Merci beaucoup.
5: Oui,
0: ouais, merci, Eleonora Flatsch. D'ailleurs, petite parenthèse, on vous retrouvera mercredi dans un dossier préparé par
3: jeudi.
0: Sarah Dirène. Jeudi, d'accord.
3: Jeudi, oui.
0: Jeudi, on parlera.
3: Moustique tigre, bien sûr, parce que c'est remarquable le travail mené à la soupe-ci, c'est-à-dire les hautes écoles du Tessin.
0: Voilà, donc ça sera avec Sarah qu'on vient d'entendre. Je rappelle que vous êtes chercheuse et responsable de l'écologie des vecteurs à l'Institut de microbiologie au Tessin. On vous souhaite une excellente journée au Tessin. Il fait aussi chaud qu'ici ?
5: Oui, très chaud.
0: Très chaud. Bon, ben, profitez un petit peu de cette chaleur et allez vous mettre au frais.
5: Ok.
0: Quelques nouvelles d'ici et d'ailleurs encore et ailleurs qui s'éloignent, Yuma Camis.
1: Oui, en l'occurrence le Japon qui s'est déplacé de 6 mm vers l'est suite au séisme de Tohoku en 2011. Ce phénomène est dû à des ondes sismiques puissantes qui, après avoir traversé la Terre jusqu'en son noyau, sont revenues à la surface et ont provoqué un glissement le long des plaques tectoniques. Alors la recherche menée par des scientifiques de l'Université de Chicago et publiée dans la revue Science s'est appuyée sur les données du système d'observation japonais GeoNet. Le séisme de magnitude 9 qui avait causé, hein, on s'en souvient, le tsunami et la catastrophe de Fukushima à l'époque, a ainsi activé une faille géologique d'une ampleur sans précédent et qui s'étend sur 3000 km.
0: Une triste nouvelle dont même CNN a parlé.
1: Oui, triste nouvelle. Dans la forêt de Sherwood, en Angleterre, le Mayor Oak n'a pas produit de feuilles cette année. Ce chêne millénaire lié à la légende de Robin des Bois serait mort. Estimé à 1200 ans et mesurant 11 mètres de circonférence, le Mayor Oak est l'un des plus grands chênes du Royaume-Uni. La légende raconte que Robin des Bois s'y cachait pour déjouer le shérif de Nottingham. Et voilà. Selon la Royal Society for the Protection of Birds, l'arbre était en déclin visible, notamment à cause de la pollution et des sécheresses récentes. Des glands et des boutures ont heureusement permis de faire pousser des jeunes plants, donc l'arbre a des bébés. La forêt de Sherwood abrite d'ailleurs une collection majeure de chênes anciens.
0: Alors, moins triste, mais quand même plus intriguant, des chèvres qui reconnaissent des voix humaines.
1: Oui, des chèvres domestiques qui suivent les voix humaines pour trouver un seau rempli de nourriture. Une expérience assez amusante. Deux seaux étaient présentés aux chèvres et des scientifiques cachés indiquaient vocalement quel était le bon seau aux chèvres. Et celles-ci se sont dirigées dans plus de 60% des cas vers le bon seau. Les scientifiques suggèrent que cette faculté à reconnaître les voix humaines et les instructions a émergé d'ailleurs, comme chez les chiens, au cours de leur domestication.
0: L'actualité du jour était présentée par Uma Camis. Merci Uma. Dans un instant, on part pour l'espace tout en gardant les pieds sur terre, Anne Bécher.
2: Oui, avec deux chercheurs et chercheuses bien terrestres qui vont nous un peu faire découvrir les conditions dans lesquelles on peut être dans l'espace tout en étant sur la Terre.

0: I Just Might, c'était Bruno Mars. Et Mars, tiens, il en sera peut-être question dans le dossier à venir, puisqu'on va parler des conditions de vie dans l'espace sans quitter le plancher des vaches. Et ça, c'est possible, Anne Méchère.
1: Mais oui, et ce sont deux scientifiques bien terrestres. J'avais envie tout d'abord de leur donner le nom de para-astronautes, hein, comme des astronautes qui travaillent en parallèle de ceux qui voyagent dans l'espace, jusqu'à ce que, patatras, je m'aperçoive que la dénomination existe déjà, mais pour des astronautes affectés d'un handicap. Alors non, on ne pourra pas les surnommer comme ça. Cela dit, il reste vrai que si les deux scientifiques qui sont nos invités aujourd'hui n'ont jamais mis donc un pied dans l'espace, ils sont en revanche fortement liés aux conditions de la vie humaine dans l'espace sans jamais quitter le plancher des vaches. Ils et elles sont même rattachés à la Suisse d'une manière ou d'une autre.
0: Et on va commencer avec vous, Jessica Studer. Bonjour.
2: Bonjour, c'est un plaisir d'être là.
0: Merci, merci d'être avec nous. Vous êtes médecin et chercheuse en médecine spatiale auprès de MEDES, l'Institut de médecine physiologie spatiale en France. Alors avant de parler de l'espace, dites-nous de quelle manière vous êtes reliée à la Suisse ?
2: Alors la Suisse, c'est mon pays natal. Je suis née et j'ai grandi en Suisse, dans le canton de Vaud. Et j'ai poursuivi mes études à Berne, à Fribourg, et ça fait maintenant un an que je travaille au MEDES pour l'Agence spatiale française à Toulouse, dans le sud.
1: Et vous y êtes heureuse ?
2: Oui, la ville rose.
1: Voilà. La ville rose, ouais. Ok, alors pour le côté entre la Terre et l'espace, ça fait un peu terre-mer, c'est comme en gastronomie. Donc entre la Terre et l'espace, vous êtes également une pianiste reconnue. Racontez-nous comment s'est opéré ce shift entre le piano et la médecine, et ensuite comment s'est passée la bascule entre la médecine et alors ce créneau très très spécifique de la médecine spatiale.
2: Avec plaisir. Donc, les sciences de la vie, ça m'a toujours fascinée. Déjà petite, je voulais devenir médecin, j'observais, je dessinais même des constellations stellaires. Donc, j'essayais vraiment de comprendre l'humain, comment est-ce qu'il a survécu dans cet espace. Et je pense que cette curiosité, elle m'a accompagnée tout au long de ma vie. Donc, en tant que professeur de piano, effectivement, mon premier concert d'élèves se basait sur une œuvre stellaire. Mon travail de master se poursuivait sur les performances et les capacités humaines. Donc, tout ça, ça a fini par finir dans l'espace, effectivement. Et la bascule, donc pour ce milieu un peu médecine spatiale, compétences, performances, voilà, de la vie dans l'espace, est venue avec, pendant mes études de médecine, où j'ai eu la chance d'intégrer une mission analogue, donc une simulation de mission spatiale du nom Asclepios, qui est une mission spatiale en Suisse.
1: Ben justement, on va y venir. Hein, vous êtes particulièrement distingué par votre participation à une mission d'isolation extrême en Antarctique pour le compte de l'Agence spatiale européenne, l'ESA. Rappelez-nous le contexte de cette mission de recherche. Ça se passait où? Bon, en Antarctique, on l'a dit, mais où précisément? Pendant combien de temps? Dans quelles conditions? Est-ce que vous avez souffert? Est-ce que ça vous a posé des conditions? Enfin, bref, toutes les questions, racontez-nous.
2: Donc oui, effectivement, j'ai fait une mission de l'extrême dans la station Concordia. Donc, c'est une station franco-italienne qui est située sur le plateau de l'Antarctique,
1: ouais,
2: à plus de 1000 kilomètres de la côte. Donc c'est vraiment au centre de l'Antarctique. Il faut savoir que l'Antarctique, elle est énorme, hein, c'est 340 fois la Suisse, donc c'est vraiment des grandes distances. Et on y a vécu avec 13 personnes, à des températures qui peuvent aller jusqu'à moins 80 degrés Celsius. Donc un environnement vraiment, vraiment très extrême sur Terre. Et donc c'est une mission d'isolation totale, donc on va y vivre pendant un an, et vivre avec des ressources limitées, dans un environnement qui est hostile, donc qui n'est pas fait pour que l'humain y survive. Et ça ressemble fortement à une mission vers Mars, comme c'est aussi utilisé justement comme analogue, comme dans simulation de mission pour arriver sur la planète Mars un jour et étudier qu'est-ce que ça fait avec l'être humain de vivre dans des conditions extrêmes.
1: Mmh. Donc, vous étiez dans des conditions d'hypoxie, donc peu d'oxygène, c'est juste, dans des altitudes différentes, avec des temps, des cycles diurnes, nocturnes, n'importe nawa, quoi. C'est un peu, tout était flouté dans les paramètres par rapport à notre condition de vie normale, c'est ça?
2: Absolument. Donc, c'est une mission qui a plusieurs facteurs de stress, hein, comme vous l'avez dit, l'isolation, la nuit polaire, qui est 4 mois de nuit totale. On va être en altitude, donc on va être à plus de 3200 mètres d'altitude. Donc, on va avoir moins d'oxygène dans le sang, et ça, on le remarque, parce qu'on a de la peine à monter les escaliers pratiquement chaque jour. Et ça, c'est des conditions qui sont très, très similaires aux conditions dans l'espace, mais surtout pour les futures missions de longue durée lointaine, comme pour aller sur Mars, par exemple.
0: Alors, l'été à Concordia, ben, c'est accessible, il y a des chercheurs et des chercheuses qui viennent travailler. Par contre, en hiver, donc là, vous étiez que 13, s'il y avait un gros problème, vous pouviez être évacué ou c'est même pas possible?
2: Alors là, ce sera plus possible parce que les conditions sont telles extrêmes qu'un avion ne peut pas se poser. Donc personne ne pourrait venir nous chercher. Donc effectivement, on n'aura pas de possibilité d'évacuation médicale, c'est-à-dire en cas d'urgence médicale. Donc si par exemple un des coéquipiers aurait une appendicite, il faudra traiter ça sur site. Donc on a vraiment intérêt à préparer aussi l'équipage, à faire des simulations sur site, à avoir des outils aussi qui nous permettent de faire des opérations en cas d'urgence.
0: Et vous étiez la médecin de service, justement, s'il fallait faire une appendicite, ça aurait été vous ?
2: Alors, on est deux médecins, donc on a une médecin urgentiste qui était vraiment là pour le suivi médical tout au long de l'année, et moi j'étais là pour tout ce qui était sauvetage, mais aussi pour la recherche biomédicale, c'est-à-dire faire des expériences scientifiques sur mes coéquipiers pour comprendre comment l'humain s'adapte dans cet environnement.
1: Mais justement, quelles sont précisément les questions auxquelles cette mission de recherche d'isolation extrême en Antarctique a voulu répondre ? C'est quoi les questions ?
2: Alors, c'est les questions comment l'isolation prolongée, elle affecte la santé mentale et aussi physique. Il y a toujours les deux parties qu'il faut regarder. Est-ce qu'un humain serait capable de faire un voyage vers Mars sur 3 ans, par exemple, dans une petite capsule avec peu de gens autour de lui ? Comment si le sommeil, il évolue, surtout après les 4 mois de nuit totale ? Mais aussi des questions liées plutôt à l'équipage. Donc, quels sont les facteurs de cohésion de groupe ? Quels seraient éventuellement les critères de sélection ? Parce qu'il faudra sélectionner un équipage qui part sur ces missions de longue durée. Et finalement aussi, très intéressant, l'hypoxie, le manque d'oxygène, parce qu'on estime que les futures bases lunaires et martiennes, elles seront un peu dans ces conditions-là. Donc on commence à étudier qu'est-ce que seraient les impacts de cet environnement sur l'adaptation humaine et qu'est-ce qu'il faudrait comme contre-mesure ou comme outil justement pour y survivre.
0: Et alors à la fin, quand il a fallu vous rendre votre rapport, quelles étaient vos conclusions ?
2: Alors effectivement, quand on vit un an clos dans un petit espace avec 13 coéquipiers qu'on ne connaît pas, on voit quand même que l'humain a des capacités d'adaptation incroyables. Alors déjà, on a tous survécu, mais on a survécu dans des bonnes conditions. Mais que tout ça, finalement, vient avec un coût. Donc le sommeil devient difficile, les capacités cognitives déclinent, etc. La motivation aussi, elle monte des hauts et des bas, donc il faudra savoir gérer les moments difficiles aussi. Et je pense que ce qui m'a plus marqué, c'est que dans un environnement aussi extrême, la ressource la plus précieuse, peut-être, c'est pas forcément la technologie, mais l'humain. Donc, c'est les capacités humaines qui font qu'une mission, finalement, se fait ou ne se fait pas.
1: Oui. Vous travaillez, hein, je le disais, pour MEDES en ce moment, l'Institut de médecine physiologie spatiale en France à Toulouse. Sur quoi est-ce que vous travaillez en ce moment, Jessica Studer ?
2: Alors aujourd'hui, je travaille pour le Spaceship France qui essaye de répondre à la question comment préserver la santé et la performance sur les futures missions lunaires et martiennes. Oui. Donc les thématiques de recherche, elles sont très variées. On repose sur le bien-être ou la préservation de la vitalité, comme on l'appelle, de l'humain dans une future base. Les moyens aussi qui sont nécessaires pour garder l'humain en bonne santé, donc les protocoles médicaux, l'intégration aussi de l'intelligence artificielle, mais aussi d'autres thématiques comme l'habitat, la robotique. Donc c'est vraiment un complexe qui regarde l'humain de toutes ses façons pour essayer de préserver sa santé et ses performances dans des environnements extrêmes.
1: Je vais être un petit peu provocante quand même, mais on sait qu'il y a des problèmes de microgravité pour la santé, les problèmes cardiovasculaires, l'ostéoporose, le vieillissement accéléré, les problèmes oculaires, sans compter le bombardement de radiation cosmique. On n'est pas du tout fait pour vivre dans l'espace sans combinaison, sans

0: eh ben, les défis, ils vont nous pousser à inventer de nouvelles solutions. Et pour le médical, ça peut être des solutions médicales, ça peut être aussi, vous l'avez dit, hein, donc l'environnement spatial, c'est un vieillissement accéléré. Donc, comment est-ce qu'on peut préserver ces problématiques ici sur Terre? Comment est-ce qu'on peut faire de la médecine préventive? Comment est-ce qu'on peut mettre en place des outils pour supporter le bien-être, en fait, finalement, de l'être humain sur Terre?
1: Ça veut dire que vous, vous aimeriez aller dans l'espace?
0: Alors, je ne dirais sûrement pas non. J'ai toujours eu cette curiosité, donc pourquoi pas? Pourquoi pas? Mais je pense que l'intérêt pour moi, c'est vraiment de comprendre qu'est-ce qu'on peut apprendre de l'espace. Quelles sont les choses qu'on peut apprendre et finalement, qu'est-ce qu'on peut mettre en place sur Terre?
1: Vous n'avez pas postulé pour devenir astronaute?
0: Alors non, je n'ai pas postulé, pas encore.
1: Bon, vous avez le temps encore. Merci beaucoup, Jessica Studer. Je rappelle que vous êtes médecin et chercheuse en médecine spatiale auprès de MEDES. Et puis, dans quelques instants, on va retrouver Brice-Olivier Demory, astrophysicien et professeur à l'Université de Berne, où il dirige également le Center for Space and Habitability.

0: Cécilia, c'est évidemment Simon & Garfunkel. Nous donnons la parole à ces scientifiques bien terrestres qui travaillent et font de la recherche sur les conditions de vie des astronautes. On a entendu tout à l'heure Jessica Studer, médecin suisse et chercheuse en médecine spatiale auprès de MEDES. Cette fois, on va accueillir un astrophysicien, professeur à l'université de Berne, où il dirige également le Center for Space and Habitability. Brice-Olivier Demory, bonjour.
1: Bonjour, merci pour l'invitation.
0: Merci d'être avec nous. Alors peut-être juste pour vérification, vous n'avez jamais été physiquement dans l'espace, c'est juste ?
1: Alors physiquement jamais, mais par la pensée on peut m'y trouver souvent.
0: Vous êtes astrophysicien, c'est quoi ce Center for Space and Habitability, donc Centre pour l'espace et l'habitabilité, qui a été créé en 2011 à Berne ?
1: Ça découle d'une volonté de l'université, du rectorat à l'époque, durant les 20 dernières années, qui avait essayé justement de décloisonner les différentes disciplines, de mettre les scientifiques en contact, de leur permettre de faire de la recherche interdisciplinaire pour essayer de répondre à des questions importantes, qu'elles soient sociétales, qu'elles soient liées à la médecine, aux sciences fondamentales. Et donc on a une dizaine de centres à l'université de Berne justement qui visent

0: objectif dans les domaines aussi variés que les sciences humaines ou la physique, l'espace, etc.
1: Mm-hmm. The Center for Space and Habitability, ça veut dire quoi? Espace et la possibilité d'y habiter, c'est ça?
0: Oui, alors c'est un petit peu ça, effectivement. Alors la partie habitabilité, c'est d'essayer de savoir s'il y a d'autres mondes dans notre système solaire ou au-delà qui pourraient être habitables. Alors habitable, c'est un terme qui a été un petit peu galvaudé. La définition que l'on utilise, c'est de savoir s'il pourrait y avoir de l'eau liquide à la surface de ces mondes. Mmh. Alors on sait que dans le système solaire, eh bien c'est difficile. Hein. On sait qu'il y a des océans, hein, dans certaines lunes glacées, qui pourraient éventuellement abriter de la vie. Mais dans les exoplanètes, vous connaissez peut-être le système Trappiste 1, on se demande si justement une ou deux de ces planètes n'ont pas justement un petit peu d'eau liquide à leur surface et qui permet ensuite de pouvoir imaginer si la vie a pu y émerger et puis évoluer. Alors, on n'est pas tout à fait là, mais par contre on essaye de mieux comprendre en fait ce qui fait qu'un monde peut devenir habitable et peut-être voir la vie y émerger.
2: Mais l'eau liquide, c'est le seul critère pour être habitable ?
0: C'est le gros problème qu'on a actuellement, c'est qu'on n'a qu'un seul exemple que l'on connaît où la vie a pu émerger, se développer, c'est la Terre. Et effectivement, vous avez raison, on a une vue qui est un petit peu étriquée de tout ça. C'est-à-dire qu'on a probablement, peut-être, hein, même déjà détecté la vie, mais on ne s'en est pas rendu compte, parce que justement, les signes qui sont attribués sur Terre, justement, à la vie, sont très spécifiques. Et on peut facilement imaginer, il y a eu beaucoup de travaux sur ce sujet-là, qui montrent justement que la vie peut prendre des tas de chemins différents. Mais c'est vrai que la vie basée sur le carbone, l'hydrogène, l'oxygène, l'azote, et puis le soufre, tel qu'on le connaît sur Terre, est une bonne base de départ. Mais la difficulté, c'est de rester suffisamment ouvert pour pouvoir découvrir l'inattendu d'une certaine façon.
1: Mmh. Alors ce qui est intéressant, vous disiez tout à l'heure, on cherche dans ce Center for Space and Habitability le décloisonnement des sciences et des savoirs, mais dans des domaines aussi pointus que l'astrophysique ou la philosophie des sciences. Franchement, d'être pointu dans son domaine propre, hein, par exemple l'astrophysique, c'est hyper spécifique, ça demande déjà tellement de consécration, de travail pointu, ça semble difficile d'ouvrir ses écoutilles vers d'autres domaines pointus, même en philosophie des sciences, on pourrait se dire a priori, mais faussement, que c'est plus mou. Vous croyez que c'est possible concrètement pour un enrichissement mutuel ?
0: Alors je pense qu'il faut les deux. Je pense effectivement, vous savez, la science, elle est financée aujourd'hui par des canaux qui visent le nombre de publications, par exemple, le nombre d'étudiants qu'on a, le financement qu'on a déjà obtenu. Et pour y arriver, forcément, il faut être très spécialisé. Donc là, on ne peut pas y couper, sinon, simplement, il n'y a pas de carrière possible. Bon, voilà, c'est un choix des organismes de financement. Mais après, moi, je trouve que c'est terriblement frustrant de ne pas pouvoir développer une certaine curiosité, de voir ce qui se passe dans d'autres domaines, et puis de cette façon-là, de pouvoir apprendre mutuellement de ce que font d'autres personnes qui sont très spécialisées dans leur propre domaine. Et les centres justement stratégiques de l'université visent à créer des ponts justement entre ces disciplines. Et puis on a de multiples exemples qui ont bien marché. On a des étudiants ou même des chercheurs postdoctoraux qui ont pu obtenir des financements entre différentes facultés pour pouvoir mener à bien des projets interdisciplinaires. Par exemple, les problèmes liés à l'éthique d'exploration spatiale, par exemple, de savoir si on peut utiliser des instruments dans le domaine biomédical dont on a abordé avec Jessica juste avant, savoir si des instruments qui sont faits pour chercher de la vie au-delà de la Terre, par exemple, peuvent également être utilisés pour mieux soigner certains types de pathologies sur Terre. Et donc tout est là, c'est ça qui est un petit peu frustrant, mm-hmm. Cette expertise est là, mais c'est juste ce cloisonnement, ce manque de communication, parce que forcément tout le monde est très occupé, que ce soit en sciences ou même dans d'autres domaines, bien sûr, oui. Et donc c'est très difficile d'amener tout le monde autour de la même table et de discuter, le vocabulaire n'est pas le même, mais si on fait l'effort, là, je pense que la récompense est vraiment très enrichissante.
1: C'est même un mouvement qu'on remarque de plus en plus quand on parle de Renaissance Man, c'est-à-dire de retrouver comme à la Renaissance cette espèce de pensée polyfactorielle. Mais je vais revenir justement à ce que vous disiez à l'instant dans ce CSH, donc Center for Space and Habitability. Ben vous occupez justement de recherche dans le domaine biomédical. De quel type de recherche est-ce qu'on parle ici précisément?
0: Alors, on parle justement de toute l'expérience qu'on a à Berne, en particulier avec la division pour la recherche spatiale ainsi que le CSH, c'est au niveau de l'instrumentation. Et donc, on construit des instruments pour essayer de mieux comprendre justement l'habitabilité d'autres mondes dans le système solaire en particulier. Donc, on espère dans les prochaines années pouvoir voler vers les lunes de Saturne, de voir si par exemple on a trouvé des traces d'éléments organiques liés à de l'activité biologique. Et on s'est aperçu, en fait, que ces instruments pouvaient avoir une utilité dans d'autres domaines. Oui. Et il y a quelques années, en 2020, avec mon équipe, on est allé à l'hôpital de Lille, donc c'est vraiment à 15 minutes à pied, avec notre instrument. Alors, faut imaginer, on arrive là comme physicien, il y avait des bouts de fibres partout, des fils dans tous les sens. Vous voyez là, les cliniciens en pathologie qui nous voyaient arriver avec nos instruments, on posait ça sur un trépied, et on leur a demandé si on pouvait justement observer avec notre instrument, mesurer les biopsies qui venaient directement des salles d'opération. Donc, 2 minutes après, les biopsies arrivent, et puis juste avant, en fait, qu'elles partent dans la biobanque, on a demandé si on pouvait les mesurer. Et de manière assez intéressante, on s'est aperçu que, en fait, notre instrument donnait des informations sur ces biopsies qu'on n'avait pas visuellement. C'est-à-dire qu'avec des instruments en spectroscopie, par exemple, ou même à l'œil, on voyait des choses avec notre instrument qui est fait pour rechercher de la vie au-delà de la Terre, et bien, on pouvait, par exemple, mieux caractériser des tumeurs du pancréas. Et donc, à partir de ce moment-là, ça c'était il y a 6 ans, on a développé ce travail de manière assez assidue. Et maintenant, on a un instrument qu'on va intégrer dans une quinzaine de centres hospitaliers en Europe et qui vont nous permettre de caractériser très rapidement justement l'état d'un tissu qui vient d'une salle d'opération pour pouvoir dire rapidement à la chirurgie, à nos chirurgiens que toute la tumeur n'est pas retirée, qu'il faut retirer encore. Et de cette façon-là, eh bien, on limite le risque de résurgence et donc on augmente, je l'espère, de façon drastique l'espérance de vie des patients qui auront des cancers du pancréas. Alors ça, c'est dans plusieurs années, bien sûr, mais en tout cas, on a pris le chemin dans cette direction-là.
1: Ouais, ça, c'est génial. C'est cette bascule dans l'autre sens, finalement, à savoir des outils conçus pour l'espace, mais qui sont également très utiles sur Terre. Vous avez un autre exemple encore de choses qui vont se faire comme ça, qu'on utilise à partir de la pensée des sciences qui ont été conçues pour l'espace et qui sont applicables, parce que là, je suis un peu étonnée. Vous êtes déjà à l'application concrète, quoi, dans les hôpitaux.
0: Oui, alors on n'est pas tout à fait à l'application concrète parce que pour le moment on travaille sur des tissus qui ont déjà été retirés du corps humain, donc au niveau de la salle d'opération. Mais on espère effectivement, dans quelques années, pouvoir utiliser un endoscope qui nous permettrait justement d'interroger des tissus avec une opération qu'on appelle minimalement invasive, donc juste en faisant une petite
1: incision,
0: incision exactement, et pouvoir justement interroger le tissu de cette façon-là. Après, c'est vrai qu'à Berne, on essaye de développer ces éléments de plus en plus, et alors ça prend du temps forcément, puisqu'il faut trouver les partenaires en clinique qui auraient un besoin justement pour le faire, les gens qui sont très occupés, effectivement, et puis ils n'ont pas toujours justement les ressources ou le temps de pouvoir regarder d'autres techniques. Mais par contre, on a bon espoir pour des applications qui sont très variées. On parlait du cancer du pancréas, on sait que cette approche marche également pour la thyroïde, par exemple, ou pour les nœuds lymphatiques, dans le cas des cancers liés aux poumons. Donc on espère pouvoir développer en fait cette technique pour d'autres types de tumeurs, et puis essayer d'améliorer justement les issues thérapeutiques pour les patients qui sont concernés.
1: C'est sympa d'entendre un astrophysicien vous parler de nœuds lymphatiques tout d'un coup, c'est un peu exotique, mais enfin, j'ai la même question pour vous que pour Jessica tout à l'heure, hein, les voyages de longue durée, voire de très longue durée dans l'espace pour les homo sapiens que nous sommes, est-ce vraiment raisonnable? Bon, vous y êtes souvent en tant qu'astrophysicien, mais franchement, d'envoyer des humains là-haut?
0: Alors, je pense que les problèmes liés à la santé, je pense que Jessica avec ses équipes va nous régler ça. Mais au niveau de l'exploration, effectivement, je pense que rien n'arrêtera la curiosité humaine. Il faut juste le faire de façon raisonnable et raisonnée. Je pense que c'est très important, de manière très inclusive aussi, c'est-à-dire de pouvoir inclure toutes les disciplines, toutes les nationalités justement dans cette exploration, parce qu'elle concerne tout le monde finalement. Mais je pense qu'on ira sur Mars d'une façon ou d'une autre. L'homme peut prendre des décisions qu'un robot ne peut pas prendre au niveau de l'intuition. On parlait de l'intuition auparavant. Et je pense justement que rien ne stoppera justement cette exploration et qui c'est fantastique de pouvoir justement imaginer d'explorer des nouveaux mondes et pouvoir répondre aux questions fondamentales de savoir pourquoi on est là, qui on est et où on va. Et si on veut répondre à ces questions, on a d'autres choix que d'explorer justement d'autres environnements dans notre système solaire et au-delà pour pouvoir mettre en fait simplement l'humain au centre et le contextualiser.
2: Eh ben, on se réjouit de la suite de cette aventure. Vous viendrez nous reparler quand on ira sur Mars.
1: Bon, il ne faut pas pousser Bastien beaucoup. Hein. Il y en a qui ont des avis plus partagés.
2: Merci beaucoup, Brice-Olivier Demory, d'avoir été avec nous ce matin. Je rappelle que vous êtes astrophysicien, professeur à l'Université de Berne, où vous dirigez donc ce Centre for Space and Habitability. Je vous souhaite une excellente journée à Berne.
0: Merci beaucoup, bonne journée à vous.
1: Merci.
0: À
1: bientôt.
2: Bonne journée, vous étiez invité par Anne Becher. Et puis, dans un instant, une BD, Sarah Diren, sur la drôle histoire du corps.
1: Oui, qui nous montre que les tabous liés au corps, eh bien, sont culturels et non naturels. Ce qui était tabou avant ne l'est plus aujourd'hui et vice-versa.

0: Lady O, c'était Purple Letter, Lady O qui vient de remporter The Voice. Elle sera cet été au Montreux Jazz Festival et puis à la rentrée à La Belle Suisse à Lausanne. Pleurer, cracher, se moucher, uriner ou même dormir ont une histoire. C'est ce que raconte une bande dessinée écrite par l'historien Laurent Turcot, illustrée par Héloïse Le Glonec. La drôle d'histoire du corps, la drôle d'histoire du corps parue aux éditions Point Nemo. Une BD pleine d'humour, qui nous montre, Sarah Dirène, que rien n'est vraiment naturel dans nos petits gestes du quotidien.
1: Eh bien non, tout est culturel, ce qui est tabou aujourd'hui ne l'était pas hier et vice-versa. Au fil des siècles, les normes sociales, les croyances, la médecine ou la culture ont façonné nos comportements. Par exemple, au XVIIe siècle, on apprenait aux enfants à vomir avec élégance hein, et à péter convenablement en société. Ou alors, jusqu'au XVIIIe siècle, eh bien, les hommes pleuraient sans que ça n'entame leur virilité. J'ai demandé à Laurent Turcot, spécialiste du corps et professeur d'histoire à l'Université du Québec, si le fait de déféquer avait toujours été considéré comme un acte intime.
2: Non, ça n'a pas été une histoire intime, c'est quelque chose d'assez récent. Avant, quand je dis avant, c'est que l'on peut retourner jusqu'au Moyen-Âge, souvent ce qu'on faisait, c'était un biot de bois, tout le monde s'asseyait dessus et on déféquait joyeusement, des fois solitaire, quand on était tout seul, ou encore avec des collègues qui étaient de chaque côté. Donc c'était un acte, non pas collectif, mais qui était assumé comme étant quelque chose qui se faisait entouré de certaines personnes. C'est avec le temps, avec les traités de civilité qu'on a appelé la politesse, qui sont devenus les normes sociales, qu'on a peu à peu cadré, on a imposé une chape de plomb qui est tombée sur les corps et les consciences pour dire la pudeur doit s'imposer, on doit avoir une distance avec les autres, une cage immatérielle qui enferme chacun des individus.
1: Mais en fait, vous parlez de Moyen-Âge, mais tout change en fait avec le Concile de Trente, tout change début de la Renaissance.
2: Oui, la Renaissance est un moment pivot. Bon, bien sûr, on connaît toute l'histoire des artistes, etc. Mais il y a aussi ce moment de cadrage des normes sociales. C'est un grand sociologue qui s'appelle Norbert Elias qui a parlé de civilisation des mœurs. On a une hiérarchie sociale qui existe depuis très longtemps, mais là, les comportements vont être une manière de se distinguer les uns les autres. Selon qu'on soit riche ou pauvre, les comportements ne seront pas les mêmes. Et ce cadrage des comportements va être institué par ces traités de civilité qui vont être publiés énormément pendant toute la période moderne, qui vont être repris notamment par l'Église chrétienne et chez les protestants pour fixer ces comportements, pour dire avoir une bonne conduite. C'est une conduite qui est conforme à ce que veut la volonté divine.
1: La volonté divine, parce que finalement, l'odeur, les sels, c'est vil, c'est sale, ça rappelle la mort.
2: Oui. Oui, exactement. C'est que tout ce qui sort du corps est vu comme quelque chose qui fait peur. D'autant plus que la médecine physiologique telle qu'on la connaît n'est pas encore développée. C'est pas avant la fin du 18e siècle que là, on commence à renverser les grandes théories morales qui venaient de Galien et d'Hippocrate, des médecins antiques. Et la matière fécale, c'est vu comme quelque chose qui fait peur. C'est le pourrissement du corps. C'est un rappel que la mort est bien sûr au bout du chemin. Donc, comment faire pour passer à travers ça? Ben, en rire. C'est ce que Robert Duchamblay appelle les matières joyeuses. Donc on rit de la merde plus qu'on en parle parce qu'on en a peur en quelque sorte.
1: Mais c'est surtout le bas du corps qui est mal vu, qui est considéré comme diabolique, impur.
2: Oui, parce que le bas du corps, c'est l'endroit aussi de la tentation. C'est pas pour rien qu'avec le Concile de Trente au XVIIe siècle, on va imposer aux curés et aux prêtres d'avoir un vêtement qui couvre la totalité du corps. Il n'est plus que main et visage, le prêtre. Et ça, c'est une manière très simple de dire le corps, c'est la tentation, c'est le danger, c'est le rappel de l'animalité aussi. Parce que se laisser aller à ses propres sensations, ses propres sentiments, ses propres pulsions, pourrait-on dire, ben ça rappelle les bêtes qui n'ont pas conscience, qui n'ont pas de rationalité. Et toute la philosophie du 18e siècle axe plutôt vers l'idée que non, l'esprit doit dominer le corps. Et si on se laisse aller à nos pulsions, que ce soit des pulsions défécatoires, pourrait-on dire, ou des pulsions sexuelles, on oublie la rationalité de l'être humain qui émerge et qui veut se constituer dans ce moment-là.
1: Oui, mais Laurent Turcot, il y a le bas du corps et le haut du corps. Par exemple, les seins deviennent, à la Renaissance, plutôt érotiques. C'est pas le bas du corps, c'est le haut du corps.
2: Ah oui, mais ça, c'est, il y a toute une distinction entre le corps féminin et le corps masculin. Dans la mesure où le corps féminin est fait pour enfanter, c'est ce qu'on dit à l'époque. Donc, les seins doivent être quelque chose qui sont associés à la maternité. Une femme qui a de beaux seins, c'est une femme qui allait. Et comment va donc se distinguer du côté de l'aristocratie? Mais ça va être la mode des petits seins, parce que ce sont des femmes qui, dit-on, n'allaitent pas. Et comme elles n'allaitent pas, je le mets entre guillemets, elles n'ont pas les seins déformés, comme on pouvait le voir à l'époque. Les plus riches, qu'est-ce qu'ils vont faire? Ils vont avoir des nourrices qui vont allaiter les enfants des plus riches de manière à ce que le corps de l'aristocrate femme reste intact, pur, parfait, un beau teint laiteux. Donc, on cadre et on construit ces corps-là en fonction d'une production culturelle, d'un outillage mental qui est propre à une époque, mais qui se réfère à une idée très simple, souvent de distinction sociale, comme le si bien dit Pierre Bourdieu.
1: Vous dites un teint laiteux, ça n'a pas toujours été à la mode?
2: Non, ça n'a pas toujours été à la mode, parce que pendant longtemps, avoir le beau teint, c'était avoir un teint blanc. Pourquoi? Parce que ceux et celles qui travaillaient à l'extérieur avaient le teint bronzé, hâlé, comme on disait à l'époque. Et être bronzé, c'est être associé au commun, au vulgaire. Donc, pour être sûr de montrer qu'on a de l'argent, qu'on n'a pas besoin de travailler à l'extérieur, ben, c'est quelqu'un qui n'était pas bronzé. Et pour être sûr qu'on n'était pas bronzé, on se mettait du fard et parfois même un peu de rouge sur les joues, mais sans plus. Mais il y a aussi le maquillage. Avoir de l'argent, c'est pouvoir se maquiller. Mais le problème, c'est qu'on retrouve la céruse de plomb dans le maquillage au 18e siècle. Donc, souvent, les aristocrates qui ont un peu d'acné mettent du maquillage, mais le maquillage provoque des trous dans la peau et qui est encore plus dangereux. Donc, on rajoute du maquillage, on devient plus malade, on rajoute encore du maquillage. On raconte que la reine Élisabeth Ière d'Angleterre serait morte d'un excès de maquillage qui l'aurait empoisonnée à petit feu.
0: Donc, les journées internationales sans maquillage sont bienvenues, Sarah.
1: Eh bien oui, une manière de laisser sa peau respirer et probablement de s'affranchir des injonctions sociales, parfois encore imprégnées de patriarcat. Alors, rien à voir avec le patriarcat, mais avec l'hygiène. Sait-on toujours laver, Laurent Turcot?
2: Non, on ne s'est pas toujours lavé. Alors, on s'est beaucoup lavé à l'époque antique. Au Moyen-Âge aussi, on pensait qu'on ne se lavait pas au Moyen-Âge, c'est faux. C'est vraiment à partir de la Renaissance qu'on a commencé à avoir peur de l'eau. Pour une raison très simple. C'est qu'on pensait que l'eau, quand elle passait sous la peau, elle laissait ouvrir les pores de la peau. Et comme les pores de la peau sont ouvertes, ben là, ça laisse passer ce qu'on appelle les mauvaises odeurs. Et là, on peut être malade. On compte que Louis XIV a fait à peu près 4-5 bains dans sa vie et on considérait que c'est beaucoup trop. La seule manière de se laver qu'on avait, par exemple, au 17e siècle, c'est par friction avec un beau linge blanc. Donc, on frottait les mains, on frottait le visage. Et vous allez me dire, il y avait les odeurs. Certes, on les sentait à l'époque. Donc, on prenait des cachots, des petits sachets avec une espèce d'odeur à l'intérieur ou des herbes quelconques qu'on mettait sous les aisselles ou dans les robes pour, pense-t-on, laisser tomber les odeurs. On s'entend que ça devait faire un mélange assez singulier, pas nécessairement celui qu'on voulait avoir en se levant.
1: Mais donc, est-ce que la sueur a aussi été toujours équitablement traitée au cours de l'histoire? Parce que qui dit odeur dit sueur.
2: Oui, le riche, lui, peut suer dans des exercices physiques. Ça, c'est une bonne sueur. Mais le pauvre qui, lui, sue toute la journée à porter des ballots sur son dos, c'est une sueur vulgaire. Et encore aujourd'hui, on a une bonne et une mauvaise sueur. La sueur de yoga, la sueur de l'exercice physique, c'est une bonne sueur. Mais la sueur dans le métro, collée les uns contre les autres, qui, sans doute, révèle les odeurs, ça, c'est une sueur qu'on ne veut pas avoir. Plus encore, c'est celui qui arrive à la contrôler, c'est encore une association avec un contrôle de soi. Contrôler son corps, c'est contrôler son intérieur. C'est ce qu'on appelle la transparence sociale. Il faut que le corps reflète ce qu'on est à l'intérieur. Et quelqu'un qui est désordonné, mal équipé, mal organisé, ben c'est une manière de dire que son âme est tout autant mal organisée et mal équipée de son côté. Et la question qu'on peut se poser, c'est toujours la même. Pourquoi agit-on ainsi et pas autrement? Ne mets pas tes mains sur la table. Ne laisse pas tes ustensiles de telle manière. Tout ça, on se rend compte que oui, on nous l'a appris, mais à quoi ça se réfère? D'où ça vient? Le terme que je trouve le plus intéressant, c'est le terme politesse. Dans la mesure où ça vient de polir les comportements. On doit se polir les comportements pour ne pas se frapper les uns les autres et qu'il y a des points d'achoppement où on accroche, où ça soit râpeux, rugueux. Il faut que tout glisse. Et ce polissage systématique des êtres humains les uns les autres permet de faire glisser les individus les uns les autres dans cette grande société pour faire société et faire corps avec la société. Et le but de la BD qu'on a fait, c'était pour montrer que finalement, cette histoire-là, elle s'explique. Et la raison pour laquelle on voulait la raconter, c'est pour s'en libérer également. L'histoire, oui, certes, ça sert à comprendre son passé, mais ça sert avant tout à s'en libérer pour imaginer un monde autre. Un monde qui n'est pas imposé par des normes sociales dont on oublie les raisons pour lesquelles elles existent.
0: L'histoire nous rend libre, notre corps est bien plus culturel qu'on ne le pense, pour s'en convaincre donc à lire cette drôle d'histoire du corps, une BD qui est pleine d'humour, parue aux éditions Point Nemo. Elle est signée Laurent Turcot, professeur d'histoire à l'Université de Québec et illustrée par Héloïse Leglonec. CQFD, c'est terminé pour aujourd'hui. Demain, vous retrouverez Stéphane Gabiou à ce poste.
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0: 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Isabelle Arès.
1: Il a fait chaud, très chaud hier en Suisse. Le thermomètre affichait plus de 36 degrés à plusieurs endroits du pays, comme à Neuchâtel. Météo Suisse a relevé son degré d'alerte canicule à son niveau maximal dans plusieurs régions. La vague de chaleur va se poursuivre au moins jusqu'à ce week-end. Des températures plus élevées restent à venir. Et en raison de la canicule, il n'y aura pas de cortège scolaire demain à Lausanne et Genève. Le syndicat des enseignants romands réclame des mesures nationales face aux fortes chaleurs. Il demande notamment l'adaptation des infrastructures et la mise en place de protocoles clairs. Il appelle également à une réflexion sur l'organisation du temps scolaire. Il avait juré se battre, mais a finalement jeté l'éponge. Keir Starmer a annoncé hier sa démission. Le Premier ministre britannique était sous pression après l'élection au Parlement de son rival au sein du Parti travailliste, Andy Burnham. Ce dernier a confirmé son souhait de se présenter pour succéder à Keir Starmer. Il est désormais en position de briguer la direction du Parti travailliste et de Downing Street. En Espagne, l'ancien ministre des Transports a été condamné à 24 ans de prison pour corruption, détournement de fonds publics et trafic d'influence. Cette peine d'une rare sévérité constitue le premier jugement dans les dossiers judiciaires visant le Parti socialiste au pouvoir. Plus d'une douzaine de proches du Premier ministre Pedro Sanchez font l'objet d'enquêtes ou de procès pour corruption, parmi lesquels son épouse, son frère et l'ancien président du gouvernement José Luis Rodríguez Zapatero. Plus de 1000 cas de contamination à Ebola ont été enregistrés en République démocratique du Congo. L'épidémie sévit depuis plusieurs semaines dans ce pays d'Afrique centrale. Elle a fait plus de 250 morts, selon un dernier bilan. Les organisations humanitaires déployées sur le terrain estiment que les chiffres officiels sont encore sous-estimés. En football, la France, l'Argentine et la Norvège sont désormais qualifiées pour les 16e de finale de la Coupe du Monde. L'Argentine s'est imposée 2-0 face à l'Autriche hier soir. Les Bleus ont battu cette nuit l'Irak 3-0 au terme d'un match qui a été interrompu pendant 2 heures en raison d'un risque d'orage. Et la Norvège a gagné 3-2 contre le Sénégal. Et il reste encore un dernier match cette nuit. Le coup d'envoi de la rencontre entre la Jordanie et l'Algérie vient d'être lancé. Il fera à nouveau très chaud aujourd'hui. Les températures pourront grimper jusqu'à 35 degrés en pleine. Le temps sera ensoleillé avec une faible bise sur le plateau. Des orages isolés sont attendus en fin de journée dans les Alpes.
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0: Bonjour et bienvenue dans les Décodeurs. Ce mardi 23 juin, on poursuit notre semaine à Polyépitée, où aura lieu ce week-end de la fête cantonale vaudoise de lutte suisse. Si vous ne voyez pas du tout de quoi on parle, déjà sortez de votre caverne. La lutte suisse, c'est ce sport venu des paysans et des bergers alpins dont on trouve des traces jusqu'au Moyen-Âge déjà. Lutte qui a pour but d'élire donc le roi de la lutte, celui qui aura dans la sueur réussi à faire tomber son adversaire sur le dos en l'attrapant par sa ceinture ou ses Schwingerhosen. Mais notre invité en parlera bien mieux que moi. Il préside le comité qui organise cette fête. Bonjour, Franck Duplan.
1: Bonjour.
0: À vos côtés, nos décodeurs et décodeuses de la semaine, Nathalie Devantet, bonjour.
2: Mais bonjour.
0: Alix Anzelin, bonjour. Bonjour Nicolas O.
3: Bonjour.
0: Et bonjour Lucas Terrand.
4: Bonjour.
0: Franck Duplan, est-ce que vous avez un lien de famille avec Steve Duplan?
1: Alors, on est originaire de la même région. Hein. Mon papa a grandi à Aigle. Steve vient d'Olan. Je pense qu'effectivement, on doit être des petits cousins.
0: Des petits cousins. Donc, oui. Avec le premier couronné vaudois qui arrivait 8e à Zoug. Ça, c'était lors de la fête fédérale en 2019. Est-ce qu'il y a un album Panini des couronnés? Non, mais c'est, on devrait plus les connaître, ouais. Parce qu'on parle assez de ces couronnés.
1: Mais il y a un album Panini qui s'est fait pour la fête fédérale de Molise en 2025. Il n'y avait pas que les couronnés, il y avait tous les lutteurs de chaque association et ça s'est très bien vendu.
0: Mais c'est génial. Oui, il faut le refaire. J'adore un Panini des lutteurs.
2: Ouais, à quand le Panini des décodeurs?
0: Est-ce qu'on...
5: Tu parles du sandwich.
0: Oh, puis c'est bien, ça tient sur une page. Ouais. Est-ce qu'on parle assez de lutte suisse, vous trouvez? C'est quand même un des sports, mais c'est surtout au niveau de la fête fédérale, hein, qui est diffusé en télévision, tout comme la finale des Rennes en Valais. Mais est-ce qu'on en parle assez dans les médias? Est-ce que c'est assez valorisé, alors que c'est un sport qui est vraiment ancré dans notre culture helvétique?
1: Alors, je vous cache pas qu'en Suisse romande, on est un peu des parents pauvres à ce niveau-là. Cette année, fort heureusement, toutes les fêtes cantonales seront retransmises à la télévision sur Carac TV. Mais c'est vrai qu'au niveau médiatique, on n'a pas la même chose qu'en Suisse allemande où ça passe en direct. Vous pouvez regarder tous les dimanches quasiment la lutte sur RTS2, enfin SRF2, ou sur Télé-Berne ou sur d'autres chaînes suisse-alémaniques où on passe de la lutte vraiment toute la journée. Alors chez nous, c'est vrai, c'est presque un peu dommage que notamment les fêtes d'association, la fête de l'association romande, ne soient pas un petit peu plus médiatisées.
0: Qu'est-ce qui joue là-dedans? Pourquoi est-ce que c'est aussi une espèce de coupure entre la ville et la campagne? Qu'est-ce qui se passe en Suisse romande pour qu'on suive moins ce sport national?
1: Bon, je pense qu'à la base, c'est quand même effectivement les Suisses allemands qui sont plus, qui gagnent plus que nous, hein, et puis qui organisent des fêtes de plus grande importance. Si peut-être une fois on avait un roi de la lutte romand, peut-être que ça amènerait aussi un petit peu plus d'auditeurs et puis de gens qui s'intéresseraient à la lutte. Voilà, c'est quand même un sport traditionnel, assez conservateur et qui ressemble bien, disons, aux racines que peuvent avoir nos amis suisses allemands. Mais je pense que pour tout le monde qui n'est jamais venu voir une fête de lutte, il faut venir.
0: Oui, il faut venir.
1: C'est intéressant de voir ce sport.
0: Vous attendez qui ce week-end, justement? Est-ce que si on n'y connaît absolument rien à la lutte, on peut débarquer et puis comprendre quelque chose ou bien il faut être un peu initié?
1: Non, je crois qu'on comprend assez vite. Et puis, de toute façon, plein de personnes autour du rond qui seront très, très heureux de vous expliquer les...
2: Daniel Rosis sera là.
0: Oui, mais bon, faut avoir envie de pas regarder.
1: Non, sinon, je crois qu'il y a Nathalie Devantet qui, d'ailleurs, nous avait fait un sketch assez intéressant à Romanel et qui doit bien connaître la lutte suisse. Donc, comme elle sera là le 28, vous pouvez peut-être lui demander des renseignements.
2: Oui, je ne lutte pas, hein, je précise quand même.
0: Voilà. Ouais. Si vous voyez Nathalie Devantet dans la foule, enfin, il faut regarder un petit peu vers le. Si vous arrivez à la voir au milieu de la foule, attrapez-la puis vous lui demandez ce qui se passe lors de cette fête
2: incollable
0: cantonale vaudoise de lutte suisse, puisque vous y connaissez et que vous combattez aussi régulièrement.
2: Très régulièrement.
0: Nathalie Devantet.
2: Oui, oui.
0: Voilà,
2: oui. Avec Nicolas.
0: On sait peu de choses sur les hobbies de Nathalie Devantet, mais ça, c'en est un. On parle donc, hein, vous l'avez compris, de lutte suisse cette semaine. Une fête qui a lieu 27 et 28 juin ce week-end à Polyépitée, fête cantonale vaudoise de lutte suisse. Et pour démarrer ce mardi de décodeur, on s'intéresse à l'origine d'un mot, l'étymologie du mot écureuil. D'où vient ce mot écureuil? On écoute les propositions de nos décodeurs et de nos décodeuses. On commence avec vous, Nathalie Devantet.
2: Alors c'est assez étonnant parce qu'en fait, il a la même étymologie qu'un mot bien vaudois qui est issu du grec tumbour, qui veut dire petit tambour, et qui a donné le mot taborgno. Ouais. Bah oui, parce que il faut quand même avouer que l'écureuil, il est pas fut-fut. Il a une mémoire à peu près égale à l'ensemble des résidents de l'EMS, la pente descendante. Non mais il passe des jours et des jours à ramasser noisettes, glands, noix pour aller les planquer dans un trou dans un arbre, mais il est pas capable de se rappeler où il a planqué ses réserves. Donc chaque jour, il refait des réserves et chaque jour, il sait plus où c'est. D'où l'expression « être con comme un écureuil ».
0: Alix Anzelin.
3: Alors, le mot écureuil provient du latin vulgaire, scurulius. Pardon, vous m'excuserez ma prononciation en latin, mais je doute que certains parmi vous parlent latin. Qui parle latin par applaudissement ? Voilà, personne. Allez. Donc, scurulus est lui-même dévié du latin impérial scurus. Ce dernier emprunté au grec ancien scuros, composé de skia, ombre, et de oura, queue. Ce qui signifie littéralement celui qui fait de l'ombre avec sa queue, en référence non seulement à la queue de l'écureuil, mais également au comportement de Gérard Depardieu.
0: Oui, enfin, je ne sais pas s'il fait beaucoup d'ombre avec. Ouais. L'écureuil. Lucas Torrent.
4: J'adore les écureuils. C'est tellement chou, un écureuil. Puis quand il grimpe avec cette agilité hallucinante, quand il s'arrête d'un coup. Mais comme j'aime les écureuils. Et puis il se laisse voir. C'est génial, un écureuil. On n'en voit pas tout le temps. Mais régulièrement, on peut dire « Oh, regarde, un écureuil !» Et il saute, il virevolte, ça fait la joie des enfants. Non, moi, j'adore. Pas comme le lynx. Le lynx, gna gna gna, sauvage et discret, mais le lynx, c'est nul. Des gens, ils pissent pendant des semaines, le lynx, pour l'entreapercevoir. Monsieur le lynx, il se la pète avec ses poils sur ses oreilles. On dirait un retraité chelou à la sortie de la crèche, là, franchement. Et quand on voit enfin le lynx, il fait quoi? Il est fixe. Il est là, il fixe. Ou alors, il marche, puis après, il fuit. Nul! Est-ce que le lynx, il virevolte dans les arbres? Non. Est-ce qu'il saute de branche en branche?
6: Non.
4: Est-ce qu'il cache des noisettes?
6: Non.
4: C'est nul! Pas comme l'écureuil. De récure et œil, l'écureuil ou récure-œil, car on s'en rince l'œil avec la beauté de l'écureuil.
0: Ouh! Et finalement, Nicolas.
5: Oui, ben il n'est pas tombé loin, Lucas, comme souvent. Il tombe pas loin, mais pas dedans. Écureuil, ça vient du verbe écurer, qui signifie nettoyer. Hein, l'écureuil, c'est celui qui nettoie. Il ramasse les noisettes, qui traînent dans la boue, il les décrasse, et après elles sont toutes belles, toutes brillantes, toutes neuves. Elles sont tellement nickel qu'il est impossible de deviner qu'elles viennent de la crasse. On comprend maintenant pourquoi certains banquiers ont choisi l'écureuil comme mascotte.
0: Alors, quelle est l'étymologie de ce mot écureuil, Franck Duplan? Est-ce que ça vient de tambour et donc de taborgno? Ça, c'est ce que nous dit Nathalie Devantet. Alix nous dit plutôt que ça vient de ombre et queue. Ce serait celui qui fait de l'ombre avec sa queue. Lucas Torrent, pour vous, eh bien, c'est parce qu'on se rince l'œil avec les écureuils. Ça vient de récure, œil. Et finalement, Nicolas, pour vous, ça vient de récurer,
5: écurer.
0: Nettoyer, parce qu'il fait ça, il nettoie l'écureuil. Qu'est-ce qui est vrai à propos de l'écureuil et de son étymologie, Franck Duplan?
1: Vous avez fait que des questions compliquées aujourd'hui.
2: Pas du tout.
6: Non, pas du tout. Alors,
4: c'est une question niveau 1.
2: Ouais,
4: ça.
5: On se disait même cette semaine, c'est super simple.
4: On est étonné.
2: Mais sans mettre la pression. Hein.
1: Aucune, non, d'ailleurs.
4: Vraiment confraternel.
1: Allez, Nicolas. Alix.
0: C'était Alix, ouais, bien sûr.
1: Facile. J'ai pas osé.
0: Pas facile, ouais. Le mot écureuil provient du latin, donc scurulus, lui-même dérivé du latin scurius, c'est un dernier qui est emprunté au grec ancien scurios, composé de ce qui a ombre et oura, queue, signifiant littéralement celui qui fait de l'ombre avec sa queue, en référence à sa queue touffue. Est-ce que c'est pas trop chou?
5: Est-ce que c'est pas
0: l'étymologie la plus chou de la langue française?
4: On a évacué le deuxième sens de ça devient hyper chou. Ouais.
0: Oui, C'est vrai. Ah. Qui connaissait cette étymologie? Vous aviez déjà entendu? Moi, j'ai cru que c'était un gag la première fois que je l'ai lu. Bah et puis, oui. En fait, non, j'ai vérifié, c'est vrai. Écureuil, c'est celui qui fait de l'ombre avec sa queue. On aime beaucoup. Par contre, ça ne va pas du tout. Franck Duplan, qu'est-ce qui se passe?
1: C'est vraiment que ce n'est pas terrible. Heureusement que je peux poser des questions de temps en temps. Mais...
0: N'oubliez pas que vous avez deux jokers dans le public qui, là, sur cette question, en tout cas, très bien répondu, avec le guide qui reste en tête. Alors, on a complètement perdu Philou.
2: Ah ouais.
0: Philou a abandonné. Philou est parti. Voilà, il a qui c'est lui avec sa moto qui s'en va. Au revoir, Philou. C'est vous qui posez les questions maintenant. Vous devriez, ça doit bien se passer pour vous, ce jeu, Franck Duplan. C'est vous qui posez la question. Vous avez donc la réponse. Nos décodeurs ont 2 minutes pour répondre.
1: Voilà. Donc mon grand-père était le fondateur du musée Beau à l'Aubersan. Et dans les années 80, j'étais à l'Aubersan à visiter le musée. Et se trouvait là une personne mondialement connue, que mon grand-père n'avait pas reconnue. Alors c'est moi qui ai attiré son attention sur le fait qu'on avait là une star mondiale. Qui était-ce?
2: Charlie Chaplin.
1: Alors Charlie Chaplin est venu au musée, mais c'était pas lui des années 80.
2: Ah, mais non. C'était un autre jour. Ouais.
1: C'était un autre jour. mais bravo, Nathalie.
2: Ouais, de rien. Une star suisse? Ou non?
1: Non.
4: De cinéma?
1: Non.
2: Chanteur?
6: Chanson?
1: Non plus.
3: De télé, Thierry Ardisson.
1: Non, elle est une star, non?
0: Une star mondiale.
2: Mais pas dans le
1: cinéma. Mondialement connue.
6: Julien Doré.
1: Mm-hmm. On a parlé d'une star.
4: Okay, mais alors,
2: pas de la chanson. Politicien? Pas...
1: Non plus.
2: Ouh, bah alors, ça... star de quoi? Ouais. Écrivain.
0: Foot.
4: Sportif. Un sportif.
1: Ah. Un sportif.
4: Ah. Pelé. Maradona.
6: Pelé.
1: Ah non, ni
2: Roger Federer. Federer.
6: Platini.
1: Donc Roger Federer est suisse.
2: Ah oui, c'est juste.
6: Et ouais. Il ne fait pas tellement de foot.
2: Ouais.
3: Sport de combat.
1: J'ai pas dit que c'était du foot.
6: Ah oui, c'est ça.
1: Pas. Ce n'est pas du foot.
0: C'est la lutte. Je l'ai. Année 8.
1: Ce n'est pas de la fute.
0: Michael Jordan.
1: Eh ben non.
0: Ah. Dommage, j'ai sonné le gong pour ça.
2: Bah alors.
6: Carl Lewis.
1: Non, quand même moins. C'était Alain Prost.
2: Ah. Ouais, ça va.
0: Vous l'auriez reconnu, vous, dans la rue, Alain Prost?
6: Ouais. Sans le casque, moi, non.
0: Je suis pas sûre que je reconnaîtrais. Et bon souvenir, donc?
1: Ben oui, quand même, pour un enfant, enfin un gosse que j'étais de, je sais pas, 10 ans, 12 ans.
6: Oh, il devait être à votre hauteur, en plus. Hein.
1: Oui, c'est ça. Mm-hmm. Ouais. Il est tout petit. Puis il était champion du monde à l'époque, donc c'est quelqu'un dont on parlait, qu'on voyait la télé, et puis qui venait d'habiter à Sainte-Croix, parce qu'avant de venir sur la côte, où c'est visiblement dangereux, hein, puisqu'il s'est braqué il n'y a pas longtemps.
2: Oui, c'est comme Jackie.
1: Il a habité à Sainte-Croix.
4: Mais non, ça, c'est un scoop. Hein.
2: Alors, tu vois, avant, c'est, wow. Maintenant, c'est, ils vont à Monaco, les pilotes de Formule 1. Lui, il avait la classe, Sainte-Croix.
1: Ouais. Il n'y est pas resté longtemps. Hein.
2: Ah ouais, bah,
1: il a fait 2 ans. Peut-être une question de
0: lui-même.
1: C'est
0: long.
1: À Sainte-Croix, c'est long.
0: C'est donc de famille, d'organiser des choses, de diriger des musées.
1: Alors oui, mon grand-père effectivement était un précurseur puisqu'il a fait ce musée dans les années, en 1955. Puis autrement de la famille, oui, on aime bien s'investir pour les bonnes causes.
0: Voilà, on l'a compris. Hein. Notre invité qui est très investi dans de nombreux comités qui organisent énormément de choses, dont cette fête cantonale vaudoise de lutte suisse ce week-end 27-28 juin à Poliers-Pitet. Une fête qui accueille beaucoup d'animations aussi, ça j'ai vu. Hein. Vous avez de la musique traditionnelle, notamment.
1: Oui, bien sûr, oui. Beaucoup de yodel.
0: Ouais, les deux
1: malheureusement,
0: jours,
1: ce week-end-là, il y a la fête fédérale de yodel.
0: Ah, voilà, vous avez
1: donc,
0: les restes.
1: On aura... Ce sera... Effectivement, il y a ceux qui n'ont pas été convoqués à la fête fédérale. Non, mais on aura de la musique par les haut-parleurs, peut-être moins de groupes. Mais il y aura de la musique, il y aura de l'ambiance tout le week-end.
0: Sur les deux jours.
1: Ouais. Sur les deux jours.
0: Avec des stands aussi, hein, à boire, à manger, on vous le rappelle. Pas de lancer de pierre. Voilà, si vous allez sur le site lutte-lausanne.ch/ fête cantonale vaudoise, c'est bien, il y a une fausse information.
1: C'était annulé, malheureusement.
4: Voilà, et on ne peut pas lancer n'importe quel caillou.
6: Oui, je sais pas, on vient avec sa propre pierre, quoi.
0: Parce qu'elle a un poids. En fait, dites-nous pourquoi, ça a été, pourquoi ils n'ont pas voulu.
1: Ah, c'est pas qu'on n'a pas voulu. C'est qu'en fait, la personne qui devait organiser ça au sein du comité a démissionné du comité de manière abrupte.
0: Oh mince.
1: Et c'est lui qui avait les relations avec cette fédération de lancer de la pierre et puis qui s'était occupé de vouloir mettre en place ceci. Donc on a préféré abandonner parce qu'on n'avait pas, nous, les. les connaissances pour mettre sur pied encore mais cette...
0: Franchement, on est mardi. S'il y a quelqu'un de la Fédération du lancer de pierre qui a cette pierre d'Unspunen dans le jardin, est-ce que vous pouvez contacter, s'il vous plaît, Franck Duplan? Vous le contactez, on aimerait lancer cette pierre à Polyépité ce week-end, s'il vous plaît. Faites quelque chose.
6: Bêtement un sculpteur, quoi. Je veux dire, ça ne doit pas être très compliqué.
0: Non, mais c'est pas
6: faire,
0: pareil, quand même. C'est pas pareil.
2: Mais personne ne la reconnaît. T'as qu'à prendre n'importe quelle pierre dans la forêt, tu dis que c'est la pierre d'Unspunen, puis voilà.
0: C'est pas vrai, quand même. Quand même. Ne dites pas n'importe quoi, vous allez les vexer, ils ne vont jamais appeler. Si vous avez la pierre, appelez-nous. Je vous propose qu'ici, on écoute une fanfare qui reprend le seul titre qui donne envie à Willy Desélu, notre programmateur, de provoquer un lutteur. Ça, c'est ce qu'il m'écrit. Mais il a précisé qu'il le ferait par téléphone uniquement. C'est Eye of the Tiger, la bande originale de Rocky III par le Musikgesellschaft Brass Band Rehetobel sur RTS 1ère.
4: Oui, très bien ça.

0: Nous aurons quelques nouveautés d'ici la rentrée dans les décodeurs, dont une qu'on va tenter aujourd'hui. Dans cette émission. Vous savez que dans le Dico Rapido, en principe, notre invité choisit un décodeur ou une décodeuse qui le représente. Eh bien, nous avons décidé que nos invités allaient jouer au Dico Rapido.
1: Mais non.
0: Oui, voilà. Tout le monde joue. Franck Duplan, vous n'avez plus personne qui joue à votre place. Vous êtes un concurrent dans le Dico Rapido. Dico Rapido, cette semaine, sur les sports de combat. Voilà, parce que nos invités jouent, mais en principe sur un thème qu'ils connaissent bien. Enfin, je ne sais pas si vous vous connaissez en sport de combat, mais vous avez fait du judo, ça devrait aller. On commence avec vous, donc je vais poser des questions, vous répondez par vrai ou faux. On teste ce Dico Rapido avec les invités qui jouent, j'aime beaucoup. Franck Duplan, la savate est un sport de combat d'origine française.
2: Vrai.
0: Oui, on l'appelle aussi boxe française, on utilise les pieds et les mains à la savate. La rincette, pour vous, Nicolao, est un art martial vaudois.
3: Non, c'est un modèle réduit, je crois, là, en fait.
0: C'est un modèle réduit, Boda. Très bien. Le sambo est un mélange de judo et de lutte, Lucas Torrent.
4: Bien sûr.
0: Oui, qui est originaire de Russie. Très juste. Oui. Bravo. Oui, on a coupé votre micro. Je sais pas.
4: Ouais, j'étais en train de crier Russie. Mais c'est oui. Pas passé.
0: Alex Anselin, le kickboxing est un mélange de coups de poing et de coups de pied.
5: Oui, juste.
0: Oui, c'est vrai. Il est originaire des États-Unis et du Japon. Le kasambatas est un mélange de karaté, de danse brésilienne et de peinture sur porcelaine de David Avantet.
6: Je pense, c'est très intéressant, mais malheureusement, c'est faux.
0: Voilà. Et je vous informe qu'à nouveau, c'est Gérard Mermet qui écrit ces Dico Rapido. Pour vous, Franck Duplan, c'est en jouant dans les graves qu'Olivier Magaroto a inventé le Krav Maga.
2: Faux.
0: C'est faux. Krav Maga, qui est donc une technique de défense originaire d'Israël. Lissi Nafakade Samatongo est le sport de combat pratiqué par les Zoulous.
3: Bien
0: Nicolas,
3: sûr, ça c'est clair.
0: Eh bien, oui, c'est vrai. Le zigzag zoug est la lutte traditionnelle du canton de Zoug.
4: Non, c'est dommage. Non.
0: Le wushu, pour vous, Alix Anselin, le wushu allie les techniques martiales et l'acrobatie.
5: Faux.
0: Eh bien, non, c'est vrai. Et c'est originaire de Chine. Au revoir, vous êtes éliminé, Alix Anselin. On ne vous félicite pas pour cette première participation au Dico Rapido. C'est pas vrai du tout, on apprécie beaucoup. Le cheese boxing est un sport de combat originaire de Fribourg, Nathalie Devantet.
6: Faux.
0: Faux, c'est le chess boxing qui est un sport hybride qui allie la boxe et les échecs.
6: Vraiment
0: pratique en Angleterre notamment, oui. Capoeira est un art qui mêle danse, musique et combat, Franck Duplan.
2: Au Brésil, oui.
0: Mais bien
2: c'est
0: sûr,
2: vrai.
0: En français, le mot judo veut dire la voie de la souplesse.
3: Oui, c'est juste ça,
0: c'est vrai. Le yodo est un autre art martial japonais qui utilise un bâton.
4: Non.
0: Lucas Torrent.
4: C'est faux.
0: Eh ben non, c'est vrai. Bâton qui mesure 1m28, vous êtes éliminé. Il nous reste donc Nathalie Devantet, Nicolas Haut et notre invité Franck Duplan. Le Jedo est un art martial genevois, Nathalie Devantet.
6: Je dirais faux.
0: C'est faux, le Dambé est la boxe traditionnelle du Nigeria, Franck Duplan.
2: Ah, ça c'est vrai.
0: C'est vrai, le Kokowa, lutte traditionnelle pratiquée au Niger, Nicolas Haut.
3: Kokowa, vous dites, vous l'écrivez
0: Kokowa.
3: Comment
0: Kokowa.
3: Vous l'écrivez comment?
0: K-O-K-O-W-A.
3: Oh oui, alors oui.
0: Eh ben oui. Le pancréas était pratiqué lors des Jeux Olympiques antiques, Nathalie Devantet.
6: Je dirais faux.
0: Faux, c'était le pancréas. Évidemment, le Muay Thai permet l'utilisation des coudes, des genoux, des poings et des jambes. Franck Duplan, c'est vrai. Il nous en reste un. L'angampora est un sport de combat originaire du Sri Lanka.
3: Angampora ?
0: Oui.
3: Il n'y a pas de gag, alors c'est vrai.
0: C'est vrai. Et vous l'emportez les trois, Nathalie Devantet, wow. Franck Duplan, Nicolas.

0: Et des sports de combat, on passe à la chanson solo de la semaine. C'est Lucas Torrent qui va chanter en solo pour vous, Franck Duplan. Vous verrez que peut-être ces chansons solo là aussi reviendront un petit peu plus régulièrement à la rentrée. Je ne vous en dis pas plus, il y a un tout petit peu de changement dans les décodeurs fin août. Vous avez choisi quelle chanson aujourd'hui, Lucas Torrent ?
1: J'ai choisi la chanson de la lutte suisse, l'internationale.
0: Avec quoi comme mission pour notre invité ?
1: Trouver le bon couplet, ça va pas être très dur.
0: D'accord. Avec Sandrine Viglino au piano.

0: un rêve devenu réalité pour les 4 prochains.
1: Mais en fait, c'est pas facile à chanter.
0: Ah non, c'est très difficile. Oh là là. Vous avez bien fait.
1: Presque.
0: Mais oui, si. Oui, oui, non, c'était très bien fait. Oui, bravo. Il y avait donc, au milieu de tous ces couplets, il y en avait combien ?
2: 3.
0: 3. Il y avait un vrai couplet, lequel ? Franck Duplan.
3: Le troisième, sûrement.
0: Oui.

Voilà, de retour à Polyépithèque avec Franck Duplan, président du comité d'organisation de la fête cantonale vaudoise de lutte suisse, qui nous donne un peu de son temps. Alors que les préparatifs sont nombreux pour vous accueillir ce week-end, ils jouent avec deux décodeurs, deux décodeuses, Nicolas O, Lucas Thoran, Nathalie Devantet et Alexandre Zlin. C'est Nathalie Devantet qui se charge aujourd'hui de votre portrait, Franck Duplan.

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gentil. Oui, non, alors non, ouais. Non, alors ouais, ça pourrait prêter. Non, ils étaient majeurs, les deux. Non, y a... enfin, c'est pas pénal. Voilà.

0: Voilà, deux ambiances hein, avec Lucas Torrent tout à l'heure et puis Nathalie Devanté. Vous voulez répondre ? Est-ce que vous voulez nous dire quand même, Franck Duplan, comment est par exemple Nathalie Devanté au jeu ?
1: Ben, pas très douée en fait.
0: Dis la personne qui n'a pas dit encore une bonne réponse.
1: Non, les deux chansons quand même. Non, non, elle est bonne joueuse, contrairement à moi, c'est vrai.
0: Tout était vrai dans ce portrait ?
1: Ah, je dois malheureusement avouer qu'il y a beaucoup de choses. J'ai l'impression qu'elle me connaît bien, effectivement.
0: On le cache pas. Vous vous connaissez bien. Vous êtes bénévole, hein. Nathalie Devanté aussi ce week-end à la fête.
2: Oui, c'est moi qui fais le yodel.
0: Ouais. J'en profite pour vous poser la question. Polypithèse, c'est un peu de ces petits villages où tout le monde se connaît, tout le monde s'entraide?
2: Oui, et puis il se passe énormément de choses. Ben, c'est vrai qu'on on a eu la semaine dernière la fête du foot, le 69e anniversaire du foot, parce qu'on ne fait pas les choses comme tout le monde, on fête les 69 ans. On vient d'être promu de 4e ligue en 3e ligue avec notre équipe, notre première équipe. On a eu les finales la semaine dernière. Et puis voilà, il y a les after-work, il y a beaucoup, beaucoup de choses qui se passent dans ce petit village. Puis l'année prochaine, on aura le giron du centre aussi à Polypithèse. Venez bénévoler aussi. Ben, Franck viendra d'ailleurs lui-même faire du yodel pendant la fête de jeunesse l'année prochaine.
0: Oui. Ouais. Est-ce que vous avez aussi un petit peu ce souci qu'on a parfois dans les villages où les nouveaux venus ne savent pas comment s'inscrire dans ce tissu associatif? Comment faire pour encourager peut-être des gens qui ont vécu longtemps à la ville, qui débarquent dans une commune? Comment faire pour les attraper, pour leur dire venez pousser la porte de nos associations, rendez-vous disponible, devenez bénévole.
1: Bon, je pense que ça tient aussi à la personne. Il y a beaucoup de gens qui viennent de l'extérieur et qui sont très heureux de pouvoir s'investir dans les sociétés locales. Et puis après, c'est effectivement à nous, par des flyers, par des explications, par des émissions radio, par des sites internet, d'essayer d'aller chercher ces gens. Mais les gens sont... Ceux qui vont en tout cas s'investir et puis s'intégrer dans un village, il y a toute possibilité de le faire.
0: C'est un très bon moyen hein, de s'intégrer.
1: Je pense que c'est le meilleur moyen, effectivement.
0: Disponible. Voilà. Vous savez quoi faire si vous avez prévu d'emménager à Polypithèse. Vous contactez Nathalie Devantel à tous les numéros. En principe, et puis si vous passez prendre l'apéro chez elle a une très jolie terrasse, deux chats. Enfin, je suis allée tout à l'heure, c'était super.
2: Super.
0: Merci
2: super.
0: Encore pour ce petit déjeuner.
2: Avec plaisir, puis vous logez chez moi toute la semaine.
0: Oui,
2: d'ailleurs.
0: Toute la semaine, ouais, sur le canapé, pas très confortable.
2: Oui, désolée.
0: On reprend notre fil rouge de la semaine, là où on l'a laissé hier. Nathalie Devanté, vous étiez la toute première à nous proposer un sketch qui répondait en substance à cette question. Qu'est-ce qu'un POG ? Vous nous disiez que le POG, c'est un objet de collection, un jeu qu'on avait dans les cours d'école, jadis, il n'y a pas si longtemps que ça. Aujourd'hui, on va entendre un deuxième sketch, c'est le vôtre, Nicolas Haut. Vous l'interprétez avec l'aide de Nathalie Devanté, Alix Sanzelin et Lucas Torrent. Dites-nous, qu'est-ce qu'un POG ?
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7: Un POG en Suède, c'est une séance de travail entre musiciens. Et c'est festif.
0: Alors, donc une séance de travail entre musiciens en Suède, c'est ce que nous dit donc Nicolas Haut. Pour ce qui est des POG, on aura encore deux sketchs réponses jeudi pour cette question fil rouge de la semaine. plonge maintenant dans l'univers du Japon, le Japon d'avant, avec une question sur les servantes appelées Eoi Bikuno. Selon de nombreux textes, quel était le rôle de ces servantes, les Eoi Bikuno? On vous écoute, Lucas Torrent.
8: Rôle central dans la cérémonie du thé, la Eoi Bikuno avait pour rôle de se mettre tout proche de la personne qui faisait la cérémonie du thé. C'est donc tout un rite très compliqué à faire. Faut pas faire d'erreur, hein. Il y a plein de moments un peu chauds. Et à chaque fois qu'il y avait justement un moment critique, un moment où on peut renverser du thé, touiller dans le faux sens, eh bien, le rôle de la Hibiki Kuno, c'est de faire. Et l'autre, elle disait quoi? Elle a Hibiki Kuno, elle disait non, rien, vas-y, non, c'est bien, vas-y, non, c'est très très bien, vas-y, continue. Et c'est fou! Parce que c'est une tradition pourtant typiquement japonaise, bah, ça s'est répandu dans toute l'Europe. Et en Suisse aussi, quand vous faites quelque chose de délicat, bah, y a des descendants spirituels des Eoi Bikuno qui font. Puis vous dites quoi? Puis ils font non, c'est vas-y, c'est bien, c'est très très bien. Et c'est assez fou que ce soit passé du Japon à la Suisse. Mais moi, de toute façon, plus rien ne m'étonne depuis que j'ai appris que les harengs communiquent en pétant.
0: Nicolao.
3: Je me présente, créature du fashion, créature de tendance et créature de mode. On demande moi qu'est-ce que c'est le titre, le rôle du Eoi Bikuno au Japon. Alors c'est pas compliqué, alors je dis le Eoi Bikuno, c'était une servante qui ressemblait à rien. Elle ne peut pas être gracieuse, elle ne peut pas être élégante, elle ne peut pas être jolie, c'est être une gros sac. Et on dit toi tu vas te mettre à côté de la maîtresse pour que quand on regardait les deux, on se dise en fait la maîtresse elle n'est pas si moche. Le Eoi Bikuno, c'est être une faire-valoir. Mais je dis toujours, c'est pas grave si tu es trop moche. Le plus importe, c'est que tu vas avoir quelqu'un de plus moche à côté de toi. Et tous les gens à qui je vais expliquer ça, ils me disent la même chose. Tu as raison, Stéphane. Mets-toi à côté de moi. Voilà. En remerciant moi de l'écoute par vous.
0: Nathalie Devantet.
2: Ah, moi, je sais pas vous, mais moi, il y a plein de choses qui me dégoûtent dans la vie. Par exemple, le moisi sur la confiture. Tu sais, quand il faut enlever le, la peau sur le lait chaud. Oh. Et pire, quand il faut enlever les amas de cheveux agglomérés dans le siphon de la douche, qui sont liés par une espèce de sauce faite de restes de Tahiti douche au monoeil et de shampoing spécial cheveux blancs, qui n'est pas le mien. Là, tu dois y aller, tu es avec la pince pour choper le premier cheveu, puis tu tires, puis tout à coup, t'as un monstre glémeux qui vient avec, là. Ben, au Japon, ils avaient un autre dégoût. Pendant la période d'Edo, je sais pas si vous voyez quand c'est, entre 1600 et 1800, en gros, hein, pendant le shogunat de Tokugawa, tu vois à peu près où. Mm-hmm. Et ben, à cette époque, ce qui dégoûtait le plus les gens de la haute société, c'était les vents intempestifs qui pouvaient s'échapper de leur intestin, les borborygmes ventraux, les rototos échappés. Et les aristocrates employaient donc des servantes qui étaient chargées d'endosser la responsabilité des odeurs corporelles embarrassantes de leur maîtresse. Et notamment les flatulences, voilà. J'ai un petit extrait d'un dialogue historique de l'époque. Ça va peut-être vous aider à trouver la bonne réponse, monsieur Duplan, peut-être. Donc, voilà, situation. Et non, mais c'est qui qu'a loufé, là? Ah, bah, celui-ci, il est salé. Il pique les yeux. Et c'est toi, Rumi? Non, monsieur, c'est moi. Je m'en excuse. Et pour me faire pardonner cet affront, je vais tout de suite me faire harakiri. Voilà, ouais, c'était un triste destin pour les Eoi Bikuno. Alors, à ne pas confondre avec les Eoi Bikini, qui, elles, étaient chargées d'aller à la piscine à la place de leur maîtresse.
0: On termine avec vous, Alix Anselin.
9: Alors, il y a une vérité universelle, c'est que tous les hommes de 35 ans à peu près font une crise existentielle et partent vivre au Japon. Voilà. Et alors ces servantes, elles existent encore aujourd'hui pour les accueillir quand ils font des dépressions nerveuses parce qu'ils sont déçus de se rendre compte que la vie au Japon est trop chère et que les jeunes femmes ne sont pas déguisées en écolières sexy et qu'elles ne veulent pas coucher avec eux. Voilà.
0: Qui sont donc ces servantes appelées Eoi Bikuno? Lucas Torrent, vous nous parlez de servantes qui, au moment critique, dans des situations comme par exemple la cérémonie du thé, faisaient Nicolas O, pour vous, c'est plutôt des servantes qui mettaient leur maîtresse en valeur, des faire-valoir. Mmh. Nathalie Devantet, elles endossaient la responsabilité des flatulences de leur maîtresse. Mmh. Et puis, Alix Anselin, vous nous dites qu'elles accueillent encore aujourd'hui les Occidentaux, peut-être un peu déçus de la réalité japonaise. Qui dit vrai à propos des Eoi Bikuno,
1: Franck Nicolas O.
2: Mais on n'arrivera pas. On n'y arrivera pas.
0: Est-ce que vous voulez qu'on vous réexplique le principe de l'émission? Peut-être qu'il n'a pas compris. Il faut répondre juste, savoir qui avait la bonne réponse. Ici, en l'occurrence, eh bien, vous n'allez pas le croire, mais c'est Nathalie Devantet qui avait la bonne réponse. Nathalie Devantet, qui donc nous disait que ses servantes étaient engagées pour endosser la responsabilité des flatulences de leur riche maîtresse. Parce que voilà, c'était mal vu de lâcher un louf, comme on dit, un paix dans la société. Donc, y a quelqu'un
7: maintenant,
0: qui était...
7: on se balade juste avec un chien.
0: C'est... Oui, ou des enfants. Oui. Pourquoi vous pensez que j'ai autant d'enfants? Voilà, pour ce qui est des Eoi Bikuno, je me fais beaucoup de soucis pour vous, Franck Duplan.
7: Est-ce qu'on n'aurait pas choisi le mauvais coprésident?
0: Vous dites si vous voulez qu'on change à un moment donné, peut-être que... vous écoutez des fois cette émission?
1: Mais régulièrement, et je trouve beaucoup plus simple quand je l'écoute à la radio.
0: Ah, voilà, oui, parce que vous avez le temps de chercher sur Internet la bonne réponse.
1: Non, j'aime pas perdre, mais j'aime pas tricher.
0: Un bonus, pour commencer un nouveau bonus sur les sports de combat. C'est un peu glauque, mais on va y aller quand même. Victor Yunki. Vous pouvez hurler la bonne réponse si vous l'avez dans le public. Hein. Victor Yunki est un boxeur prodige. Il a remporté plus de 140 combats dans un contexte particulier, lequel?
7: C'est un kangourou.
0: Pas du tout. Oh, mais j'aimerais pas me battre avec un kangourou.
2: Est-ce que c'était pendant une guerre ou est-ce qu'il était obligé de combattre?
0: Oui.
2: Pendant la Deuxième Guerre mondiale?
0: Bien, tout à fait. Okay, on peut applaudir déjà Nathalie Devantet. Boxeur prodige, il a été déporté en 1943. Les SS l'ont contraint à des combats à mort où le perdant était exécuté. Il en a gagné plus de 140 par KO avant de mourir tragiquement quelques jours seulement avant la libération du camp lors d'une des fameuses marches de la mort. Voilà pour Victor Yunki. Alors en principe, j'ai toujours une question pour notre invité qui suit mes bonus. Là, ça va être un peu compliqué.
2: Non, mais bonne ambiance.
0: Oui, bonne ambiance. Je vais quand même vous demander comment on se lance dans la lutte suisse. Est-ce qu'il faut être né dans une famille de lutteurs? Est-ce qu'on peut, par exemple, en débarquant à Polyépité, on parlait des nouveaux arrivants, est-ce qu'on peut s'inscrire dans un club de lutteurs aujourd'hui, sans rien y connaître, en étant petit? On commence à quel âge déjà?
1: Alors on commence vers 6-7 ans et on peut s'inscrire dans un des 7 clubs vaudois qui sont actifs dans la lutte. Donc n'hésitez pas, au contraire, on cherche des jeunes lutteurs, donc il faut aller dans ces clubs, il faut essayer, il faut venir voir une fois une fête pour se rendre compte un peu ce que c'est que la lutte. Et puis souvent ceux qui viennent voir sont assez intéressés ensuite à s'inscrire, c'est comme dans tous les clubs de sport, on va au club de lutte, on regarde sur le club régional, il y en a partout dans le canton de Vaud, il y en a 7, donc n'hésitez pas.
0: Quand vous dites que vous cherchez des nouveaux lutteurs, c'est qu'il y a, ça s'érode un petit peu, il y en a pas assez, de moins en moins?
1: Il y a toujours, je crois que c'est dans beaucoup de sports, mais enfin, il y a toujours ce passage entre l'adolescence et puis la vie active où tout à coup le sport qu'on a peut-être beaucoup pratiqué nous motive moins ou qu'il y a d'autres motivations où il y a le travail, l'apprentissage, etc. Et puis on perd effectivement quelques lutteurs. Donc on est en recherche constante de nouveaux lutteurs.
2: C'est pas aussi... parce qu'ils sont tous blessés, cassés en deux.
7: On en a marre de se ratatiner la gueule aussi.
1: Non, mais c'est comme dans tous les sports de combat. Je pense qu'il y a des blessures, il y en a bien sûr, mais ce sont des gens entraînés. C'est des gens qui s'échauffent, qui savent de quelle manière se passe un combat. Donc oui, des blessures, il y en a, mais pas non plus de manière très, très, très importante.
0: Samedi, donc ce week-end, fête cantonale vaudoise de lutte suisse ici à Polyépité. Le samedi est dédié aux jeunes lutteurs. On verra des lutteurs de quel âge à quel âge?
1: Sauf erreur, de 8 à 18.
0: 8 à 18, si vous voulez voir des enfants de 8 ans. Qui se battent, qui luttent. Non, mais ça doit être génial à voir. Eh bien, c'est ce week-end. Napoli-Épité.
2: Dès que vous n'en avez pas tous les jours chez vous?
1: Alors, on arrive pour boire le café et manger un croissant ou boire un café lutteur à partir de 8h.
2: Un café lutteur, c'est quoi un café lutteur?
1: Un café Lutz.
0: Ah. Ouh là là, 8h, ouais.
1: Ça dépend de quelle région on vient. Je crois que c'est assez discuté, le nom du café. Alors, nous, on a choisi café lutteur, comme ça, c'était beaucoup plus neutre. Et puis, autrement, les combats commencent à 9h.
0: D'accord.
2: Mais on peut avoir du café normal aussi?
0: Oh, comme si ça vous intéressait, Nathalie. Bon, enfin, il nous reste un jeu. On On joue au hors-série pour terminer ce mardi de décodeur. Le hors-série, eh bien là, vous avez le droit de sélectionner un décodeur ou une décodeuse qui va vous représenter dans ce jeu. Il faut aujourd'hui me donner les meilleurs exemples pour cette situation. Qu'est-ce qu'il ne faut pas dire à quelqu'un qui fête son anniversaire? C'est notre hors-série du jour. Qui, d'après vous, peut donner les meilleures situations, les meilleurs exemples dans ce cas-là? Franck Duplan, qui va vous représenter?
1: Alors, la seule à qui j'ai donné les bonnes réponses, c'est Alix, donc je vais prendre Alix.
0: Alix, donc c'est vous qui commencez. Qu'est-ce qu'il ne faut pas dire à quelqu'un qui fête son anniversaire?
9: Bon anniversaire, Nathalie, si la personne s'appelle Philippe.
0: C'est vrai. Nathalie Devantet.
2: Et mais c'est dingue, mais chaque année, tu ressembles de plus en plus à ta mère.
0: Ouais, non, ça, il faut pas. Ça, il faut pas. Nicolao.
7: Bon anniversaire, mamie. Bon, cette fois-ci, c'est le dernier, hein.
0: Lucas Torrent.
8: Ben voilà, une année de plus en moins.
0: Oh, Alix Anselin.
9: À une personne qui a 18 ans, félicitations, tu peux voter et tu es désormais trop vieille pour plaire à Patrick Bruel.
0: Alors voilà, Nathalie Devantet.
2: Non mais attends, parce que il y a 5 ans, on avait déjà fêté tes 40 ans. Ouais.
0: Nicolas O, ça se tend hein, de ce côté.
2: Ouais, ouais.
7: Bon anniversaire, Julie. 27 ans. Amy Winehouse est morte exactement à cet âge-là.
0: Au revoir.
7: Ouais.
0: Oui, parce que moi, j'élimine avec des critères secrets. C'en est un, par exemple, qui vient de faire disparaître. Donc, Nicolas O, de ce jeu, on continue avec vous, Lucas Torrent.
8: On voit que t'as fumé quand même. Hein. Ta peau, elle n'a pas ton âge. Ouais.
0: Alix Anselin.
9: Bon, bah écoute, de toute façon, je suis désolée, ils ont encore repoussé l'âge de la retraite. Donc, bon...
0: Oh, ça me déprime, vous êtes éliminée, Alix Anselin. On ne veut pas y penser, Nathalie Devantet.
2: Et bon anniversaire. Et ce soir, pour animer la soirée, voici une conférence sur la papauté de Daniel Rosis.
0: Lucas Torrent.
8: C'est marrant, t'es né le même jour qu'Adolf Hitler.
0: Ah,
8: faut pas dire ça.
0: Bah non, faut pas. Faites mieux, Nathalie Devantet.
2: Allez, grand-maman, ce soir, champagne, on lésine pas pour ton anniversaire, c'est grâce à ton héritage. Oui, ben voilà, c'était le dernier.
0: Je suis désolée, j'aurais préféré que ce soit pas le cas, mais c'est Lucas Torrent qui l'emporte. C'est comme ça, vous avez misé sur le mauvais cheval. Voilà, ça arrive, Franck Duplan... Vous prendrez quelqu'un d'autre la prochaine fois. En même temps, même là, vous arrivez à faire faux.
1: Même là.
0: On est sur une belle lancée cette semaine. On va voir si ce sera mieux demain. Si vous arrivez quand même à attraper quelques bonnes réponses dans les décodeurs, c'est terminé pour aujourd'hui. Hein. Ce week-end, on vous le rappelle, fête cantonale vaudoise de lutte suisse. Ici, à Poliez-Pittet, 27-28 juin. Vous êtes attendus donc pour connaître les futurs rois et surtout passer un bon moment autour de cette coutume toute helvétique. On continuera d'en parler demain avec vous, président du comité d'organisation de cette fête, Franck Duplan. Vous êtes notre invité. Vous jouez avec deux décodeurs, deux décodeuses cette semaine. Nathalie Devantet, Alix Anselin, Nicolas O et Lucas Torrent. Je vous souhaite une belle suite de journée sur RTS Première. À demain.
2: À demain.

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1: Il est 6h sur RTS Première. Avant, c'était David Bowie avec Absolute Beginners. Une journée qui commence très très bien. Bonjour à vous, soyez les bienvenus, c'est la matinale. Nous sommes le mardi 23 juin, on va parler du Brexit ce matin. Ça fait 10 ans, jour pour jour, c'était le 23 juin 2016. Les Britanniques disaient oui à leur sortie de l'Union européenne. On va voir ce qu'il reste des promesses qui leur avaient été faites à l'époque. On a parcouru le Royaume-Uni en train. Reportage à 7h15. Et puis, on reçoit Joël Mézot à 7h30. Il est le président de l'EPFZ pour 6 mois encore. L'EPFZ qui vient de confirmer sa place dans le top 10 des meilleures universités au monde. Comment l'expliquer, comment le mesurer et surtout combien coûte l'excellence. Si vous avez une question pour Joël Mézot, qui est le premier roman à diriger cette institution pour 6 mois encore, donc n'hésitez pas, 076 250 1234, envoyez-nous vos questions par écrit. Et on démarre avec le journal de Miguel Hernandez. Bonjour Miguel.
2: Bonjour Valérie, bonjour à toutes et à tous. Un roi qui veut devenir Premier ministre du Royaume-Uni, c'est le pari des travaillistes avec Andy Burnham, surnommé le roi du Nord. Le populaire maire de Manchester se lance à la conquête du pouvoir après l'annonce de la démission de Keir Starmer. Son portrait dans ce journal. Pas de congé chaleur pour la grande majorité des écoliers romands, malgré les 36 degrés atteints hier. Les cantons ne décrètent pas de levée de l'école obligatoire, sauf à Genève qui dispense les plus jeunes élèves de se rendre en classe pour toute la semaine. Et en football, la France, l'Argentine et la Norvège se sont qualifiés cette nuit pour les 16e de finale de la Coupe du Monde. La rencontre des tricolores a été interrompue par de violents orages. De son côté, Messi, avec un doublé, est devenu le meilleur buteur de l'histoire de la compétition. On revient sur cette soirée avec notre envoyé spécial. Au Royaume-Uni, Andy Burnham est candidat au poste de Premier ministre. Le maire de Manchester a rendu public sa volonté de diriger le pays après l'annonce hier de la démission de Keir Starmer. Et il apparaît comme l'homme providentiel pour les travaillistes. Jérôme Jeannin nous dresse son portrait.
3: Andy Burnham entre en scène avec un bel atout dans son jeu, son statut de personnalité politique préférée des Britanniques. À 56 ans, cet ancien avocat possède déjà son surnom, le roi du Nord. Il possède aussi sa doctrine, le manchesterisme, un socialisme favorable aux entreprises qui a contribué au renouveau économique de Manchester en alliant décentralisation, rigueur budgétaire et reprise en main des services publics et des politiques sociales. Cette approche régionale peut-elle réussir à l'échelle nationale ? Est-elle susceptible de redresser une économie rendue apathique par le Brexit ? Ce sera tout le défi pour lui, pro-européen, réputé strict sur l'immigration, qui incarne le nouvel espoir travailliste face à la percée nationaliste de Reform UK. Formellement, Andy Burnham n'est pas encore désigné, mais il y a peu de chances de le voir contester, et encore moins depuis le ralliement de West Streeting, qui était l'autre candidat déclaré.
1: Malgré la canicule, la plupart des élèves romands ne bénéficient pas de congés chaleur.
2: Hier, la température a grimpé jusqu'à 36 degrés en Suisse romande. Et pour l'instant, les cantons ne décrètent pas la levée de l'école obligatoire et laissent aux établissements le soin de s'adapter. À quelques exceptions près, Genève, par exemple, dispense les plus jeunes élèves de 1P et 2P, soit âgés de 4 ou 5 ans, de se rendre en classe jusqu'à la fin de la semaine. Les établissements peuvent aussi choisir de libérer les élèves plus âgés. C'est ce qu'a décidé de faire l'école primaire de Perlis-Sertou, comme explique son directeur Frédéric Heiss.
4: On a analysé le bâtiment scolaire puis les conditions météorologiques dans les classes où il fait très chaud très tôt le matin déjà, avec l'impossibilité vraiment de faire des cours d'air. On a estimé que les conditions n'étaient pas réunies pour les enfants qui étaient plus grands non plus, d'être dans de bonnes conditions à l'école primaire. Et on va nous aménager d'autres manières de faire, d'autres manières de travailler. Des classes vont aller profiter du bassin qui est ici dans l'école. On va différer les récréations. On va essayer de mouiller un peu les élèves avec les tuyaux d'arrosage qui sont autour de l'école, et profiter des parasols pour maximiser les zones d'ombre et le confort des élèves pendant la journée.
2: Des propos recueillis par Guillaume Martinez. Et il n'y a pas qu'en Suisse que la canicule fait suer. La France étouffe avec des températures records de 43,3 degrés. Écoles fermées, trains annulés, 54 départements sont placés en vigilance rouge. À Paris, il fera jusqu'à 40 degrés aujourd'hui. Et les poseurs de climatiseurs sont pris d'assaut. Ariane Asler a rencontré l'un d'eux.
5: Alors, on va installer une clim mobile. C'est une alternative à la clim traditionnelle. Chip mural, cassette qu'on met dans les maisons. Mon nom c'est Karim, je travaille pour une société qui s'appelle Climair. Je ne vous cache pas qu'on est débordé, mais malheureusement, il faut anticiper. Les gens ils veulent la clim pour hier. Le problème c'est que nous on a un calendrier, un planning, et si on peut pallier comme avec ce type de moyens, il n'y a pas de problème, mais au-delà, On ne peut pas poser une clim et toute une installation en une journée ou en deux heures de temps, c'est impossible.
6: Par exemple, si moi aujourd'hui je vous appelle et je vous dis j'aurais besoin d'une clim, vous allez venir chez moi dans combien de temps à peu près ?
5: Alors on se donne rendez-vous d'ici la rentrée.
6: L'année passée, vous aviez déjà eu ce vent de panique ?
5: Chaque année, on a la même chose. Pendant des années, on a été axé sur le chaud. Tout ce qui est isolation thermique, pallier le froid. Et maintenant, les gens se rendent compte qu'avec le réchauffement climatique, c'est de plus en plus important d'avoir un système de ventilation et d'air frais. Tout ce qui est sous comble, en toiture, les gens en ont vraiment besoin. Ça devient même, entre guillemets, vital parce que la chaleur dépasse les 40 degrés quand on fait des relevés. Mais on voit que les gens en ont besoin partout et qu'ils ne supportent même plus être chez eux. Que ce soit au premier ou au deuxième, même voire au rez-de-chaussée.
6: Là, votre journée, elle va ressembler à quoi ?
5: On a commencé à 6h et on pense qu'on va finir, on espère, entre 20h et 21h, mais c'est la grande surprise. On ne va pas laisser des personnes avoir une panne et pas pouvoir les dépanner. Après, on sait qu'on ne pourra pas satisfaire tout le monde, donc rendez-vous à la piscine.
1: Ariane Hasler, RTS, Paris.
2: Après une première session de pourparlers avec l'Iran au Burgenstock dans le canton de Nidwald, les États-Unis suspendent leurs sanctions sur le pétrole iranien pour une durée de 2 mois. Selon le vice-président J.D. Vance, Téhéran a accepté la reprise des inspections de ses sites nucléaires. Les États-Unis ont qualifié les négociations suisses de base très solides pour une fin de la guerre au Moyen-Orient. Côté iranien, le négociateur en chef a affirmé que les conditions dans le détroit d'Hormuz ne retourneraient pas à celles d'avant-guerre. La voie sera administrée par l'Iran, a-t-il averti. Washington et Téhéran se sont accordés le week-end dernier sur une ligne de communication pour garantir le passage sécurisé des navires commerciaux à travers le détroit. Le trafic maritime dans ce carrefour stratégique a depuis repris et les prix du pétrole continuent de baisser. Le nombre de scandales et de condamnations dans l'entourage de Pedro Sanchez s'accumule. La justice a condamné hier un ancien poids lourd de son gouvernement à 24 ans de prison pour corruption dans une affaire de contrat sur l'achat de millions de masques pendant la pandémie de Covid. Mais le président du gouvernement socialiste espagnol tient bon, droit dans ses bottes, Valérie Demont.
7: Cette condamnation, l'une des plus lourdes dans l'histoire de la démocratie pour un ancien ministre, fragilise encore un peu plus le gouvernement de Pedro Sanchez. Car cet ancien ministre n'était pas n'importe qui. Il était encore, il y a quelques années, l'un des hommes de confiance de Pedro Sanchez et une figure clé pour comprendre son ascension. D'autres collaborateurs de la garde rapprochée de Pedro Sanchez se retrouvent aussi devant la justice. La liste commence à devenir longue, trop longue d'ailleurs, et elle devient surtout encombrante, touchant jusqu'à la femme de Pedro Sanchez. Elle vient d'être interdite de sortie du territoire en attendant son procès dans une autre affaire. Les alliés de Pedro Sanchez au Parlement supportent pour l'instant la tempête, tandis que la droite et l'extrême droite tentent en vain de le faire tomber. Pour l'instant, le compte n'y est pas pour remporter une motion de censure. Finalement, les adversaires de Pedro Sanchez attendent patiemment l'effritement progressif du gouvernement socialiste. Valérie Demont, RTS, Madrid.
1: L'ATE exige que le Conseil fédéral renonce à ses projets autoroutiers.
2: Hier, l'association Transport et Environnement a déposé une pétition de 25 000 signatures pour s'opposer aux extensions d'autoroutes que le gouvernement a présentées la semaine passée. Pour David Redler, co-président de l'ATE, le rejet populaire en 2024 de 6 projets autoroutiers représente un non définitif à toute autre extension.
8: Quand on a regardé les résultats, donc savoir pourquoi la population va rejeter ces paquets, ce qui était clair, c'est que les deux motifs prépondérants, c'était d'une part les motifs environnementaux ou agricoles, donc dire on va pas prendre des terres agricoles pour faire des autoroutes, et d'autre part le fait que ça fonctionne pas. Et donc c'est évident qu'ici la population, quand elle a voté en novembre 2024, c'est pas qu'elle a regardé dans le détail les projets en question, qu'elle s'est dit ceux-là vraiment pas mais d'autres peut-être oui, c'est en réalité que le principe d'une extension de capacité, elle l'a rejeté, et ça Albert Rosti ne l'entend pas, ce qui est dommage.
2: David Redler avec Elias Baïf. Le canton de Vaud veut rendre le soutien de l'État plus efficient pour les entreprises. Il a présenté hier sa nouvelle politique d'appui au développement économique. Objectif, soutenir prioritairement l'innovation, l'industrie, le tourisme et l'économie de proximité. Un document qui insiste particulièrement sur la question de la durabilité, Thomas Epitofalo.
9: Durabilité, le mot apparaît 51 fois dans le document qui fixe le cap du canton de Vaud pour renforcer son attractivité économique. Entendu comme un fonctionnement qui satisfait les besoins socio-économiques présents sans compromettre les générations futures, Isabelle Moret, ministre vaudoise en charge de l'économie, en fait un fondement de sa politique à venir.
10: Je pense que la durabilité que nous voyons comme un socle, comme un levier de compétitivité, doit aussi être pris comme une chance pour nos entreprises de se positionner par rapport à la concurrence intercantonale et internationale. Si les entreprises vaudoises font cette transition, eh bien elles seront plus compétitives.
9: Une transition que la ministre appelle de ses voeux dans quatre secteurs clés, à savoir l'innovation, l'industrie, le tourisme et l'économie de proximité. Cette politique s'inscrit dans un contexte international plus large. La ministre veut tirer les bons enseignements de l'instabilité récente sur le marché mondial des hydrocarbures.
10: Et on le voit très bien maintenant aussi avec des questions énergétiques qui sont posées sur la table avec le conflit du détroit d'Ormuz, que les entreprises qui sont déjà prêtes et qui ont déjà réfléchi à cette question sont plus compétitives.
9: Pour parvenir à allier productivité et durabilité, le canton de Vaud mise notamment sur des aides annuelles à fonds perdus à hauteur de 25 millions et des prêts sans intérêt à hauteur de 220 millions. Le département de l'économie prévient, pour que cette politique déploie tous ses effets, ces aides devront être pérennisées au-delà de la présente législature.
2: En football, la France s'est qualifiée cette nuit pour les 16e de finale de la Coupe du Monde après sa victoire 3-0 contre l'Irak. Une rencontre interrompue durant plus de 2 heures à cause des orages qui se sont abattus sur Philadelphie, la ville où se tenait le match. Joël Robert, vous êtes notre envoyé spécial en direct de Vancouver. C'est la première fois qu'une rencontre de Coupe du Monde est interrompue aussi longuement pour de telles raisons.
11: Et le protocole orage a été appliqué à la mi-temps de ce match. Il est très strict aux États-Unis. Arrêt de la partie si un éclair est détecté dans un rayon de 13 km, ce qui a été le cas. Les spectateurs ont tous été évacués dans les coursives du stade. Il y en avait quand même pratiquement 70 000. Les joueurs et les officiels au vestiaire, ça dure le temps qu'il faut. Et dans ce cas-là, ça a duré plus de 2 heures. Finalement, sous la pluie, la partie a pu reprendre. La France menait déjà 1-0 à la mi-temps, but d'Mbappé. Deux autres buts en deuxième mi-temps. Mbappé, son 4e en 2 matchs, et Dembélé. C'est une première en effet en Coupe du Monde, un aussi long arrêt suite à de telles conditions. D'ailleurs, la deuxième mi-temps de France-Irak s'est déroulée en même temps que la première mi-temps de Norvège-Sénégal. Et ça aussi, c'est très rare à ce stade de la compétition.
2: La France est donc qualifiée, comme la Norvège qui a battu le Sénégal 3-2 et l'Argentine qui s'est défaite de l'Autriche 2-0, grâce notamment à 2 buts de Messi, Joël.
11: Ah, Lionel Messi, 5 buts en 2 matchs de Coupe du Monde. Meilleur buteur de l'histoire de la Coupe du Monde avec 18 réussites. Il a inscrit tous les buts de l'Argentine dans cette Coupe du Monde 2026. C'est une équipe solide, solidaire, qui n'a pas concédé de but. Messi est tout simplement incroyable depuis le début de la compétition. Il est travailleur, finisseur, indispensable. Il guide pour l'instant cette équipe, la meilleure qu'on a vue après 2 matchs. À confirmer évidemment, le tournoi est encore long. Il dure quasiment 1 mois. Et puis également, point positif pour la Norvège qui est aussi présente à doublé aujourd'hui, 4e but en Coupe du Monde. Tenez bien cette statistique, le 59e but en 52 parties pour la Norvège, pour Hollande. Les Norvégiens, peut-être l'équipe surprise de cette Coupe du Monde.
2: Merci Joël Robert, en direct de Vancouver. L'historien et résistant français Marc Bloch entrera au Panthéon ce soir. Assassiné par la Gestapo en 1944, l'auteur de L'étrange défaite sera honoré par Emmanuel Macron pour son courage de soldat et son engagement républicain. Il s'agit de la 6e panthéonisation du double quinquennat du chef de l'État, après celle de Simone Veil, l'écrivain Maurice Genevoix, Joséphine Baker, le résistant Missak Manoukian et Robert Badinter.
1: Merci beaucoup pour ce journal, Miguel Hernandez. Le temps sera ensoleillé et très chaud aujourd'hui avec des foyers orageux isolés en fin de journée dans les Alpes. Les températures de 17 à 22 degrés ce matin, maximum 35 cet après-midi.
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1: Au menu de la première heure de cette matinale, les églises réformées romandes qui empêchent Daniel Marguerat de célébrer tout acte ecclésiastique. Le pasteur vaudois est visé par des soupçons d'abus sexuels. Cette mesure montre un durcissement des églises sur ces questions. Sport matin, Suisse-Canada, on en parlait à l'instant de la Coupe du Monde, pas de Suisse-Canada. Suisse-Canada, c'est demain soir. Dernier match de phase de groupe pour les Suisses qui ont toutes leurs chances, nous dira Joël Robert, qu'on retrouve dans quelques minutes. Et puis quand la piscine vient directement aux élèves. Ça se passe pour une classe de 5e Armos, un camion piscine parqué directement dans les cours d'école. Ça se passe en Valais. Ça permet aux élèves qui ne savent pas encore nager de rattraper leur retard.
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0: François and the Atlas Mountain featuring Clara Luciani avec Rappelle-toi. À 6h16, cette question maintenant, que faisiez-vous le 23 juin 2016, il y a pile 10 ans? Les Britanniques, eux, s'en souviennent très bien. Ils disaient oui à leur sortie de l'Union Européenne. Alors comment va le pays 10 ans après? Deuxième épisode ce matin de notre podcast sur le Brexit avec Fiona Simpkins, elle est maître de conférence de civilisation britannique à l'Université Lumière de Lyon 2 en France. Elle décrypte les promesses de cette sortie du Royaume-Uni de l'Union européenne. Virginie Gerhardt lui a aussi demandé comment allait le Royaume-Uni aujourd'hui. Extrait.
1: Alors, le Royaume-Uni ne va pas très très bien. Il est aujourd'hui déchiré entre sa gauche et sa droite. On a assisté à une énorme polarisation de l'électorat à la suite du Brexit. Et finalement, c'est bien le Brexit, en tout cas ce référendum de juin 2016, qui a divisé l'électorat britannique, qui l'a polarisé, au point que l'on voit aujourd'hui d'énormes manifestations de l'extrême droite dans les rues de Londres, ce dont on n'avait pas du tout l'habitude jusqu'alors.
2: Oui, il y a une multitude de promesses qui avaient été faites à l'époque. Plus d'argent pour le système de santé, une souveraineté britannique, une reprise du contrôle des frontières. Avant qu'on décortique tout ça, de manière générale, est-ce qu'on peut parler de promesses tenues ou non tenues ?
1: Alors, dans l'ensemble, on pourrait plutôt dire qu'il s'agit de promesses non tenues. Pour ce qui est de l'impact économique du Brexit, c'est une question assez complexe, parce qu'il est quand même difficile de dénouer les retombées du Brexit, de celles provoquées par la pandémie de Covid, qui l'a tout de suite suivi, puis les hausses du coût de l'énergie et certaines matières premières après le début de la guerre en Ukraine. Bon, aujourd'hui, c'est la guerre en Iran. Effectivement, le Royaume-Uni aurait bien entendu été impacté par tout cela s'il avait fait partie de l'UE, mais la question, c'est s'en serait-il mieux sorti s'il n'avait pas fondamentalement modifié sa relation avec son principal partenaire économique juste avant? Là, on peut dire sans doute. Il y a eu beaucoup de promesses également sur plus d'argent qui irait dans le système de santé britannique. Or, aujourd'hui, on voit que le système de santé britannique est toujours à la peine, surtout dans certaines parties du pays. Et quant à l'immigration, alors, il y a une baisse aujourd'hui, on peut en reparler tout à l'heure, mais cela suit quand même plusieurs années de forte hausse.
2: Mmh. Vous m'avez devancé parce que je vous propose justement qu'on commence notre autopsie du Brexit en parlant d'économie. Parmi les arguments principaux, vous en avez parlé un petit peu, il y avait cette promesse d'une économie britannique plus prospère. À vous entendre, le pari n'est pas tenu. On a beaucoup parlé de cette baisse du pouvoir d'achat des Britanniques. À vous entendre, on ne peut pas tout mettre sur le dos du Brexit tout de même.
1: Non, encore une fois, c'est très difficile de dénouer les retombées du Brexit, de celles, voilà, d'autres événements internationaux. Mais tout de même, on va dire que tous les observateurs indépendants sont d'accord pour dire que le Brexit a eu un impact négatif sur l'économie britannique. Alors effectivement, certains prédisaient une baisse de PNB d'environ 4 à 5 points d'ici 2030-2035. Et les derniers chiffres qui sont sortis montre que le PNB britannique finalement ne s'en sort pas trop mal, en tout cas pour début 2026. Donc cela conforte bien entendu les supporters du Brexit, mais il est quand même difficile d'oublier qu'en 2023, par exemple, le Royaume-Uni était le seul pays du G7 à ne pas avoir rétabli son PNB au niveau de celui qu'il atteignait avant la pandémie de Covid. En réalité, suite au Brexit, l'économie britannique a été plutôt caractérisée par une croissance en berne et une inflation élevée.
0: Voilà, vous pouvez retrouver l'analyse de Fiona Simpkins dans son intégralité dans le deuxième épisode de la série de podcast Zoom Info consacré aux 10 ans du Brexit. Les 3 épisodes sont à écouter sur le Play RTS. On passe à la chronique RTS Religion avec Mathias Wirth. Bonjour Mathias.
3: Bonjour Valérie.
0: Les églises réformées romandes empêchent Daniel Margerat de célébrer tout acte ecclésiastique. Daniel Margerat, c'est donc ce pasteur et bibliste vaudois visé par des soupçons d'abus sexuels. La mesure à son encontre exprime un durcissement des églises sur ces questions.
3: Oui, c'est une décision significative prise hier après-midi par la conférence des églises réformées romandes. Daniel Margerat ne pourra plus être invité par les paroisses romandes à présider d'actes ecclésiastiques, il faut entendre des cultes ou d'autres célébrations. Il ne pourra plus non plus prendre la parole publiquement au sein de ces églises, que ce soit pour des conférences ou des prédications. Alors le théologien reste bien sûr présumé innocent des faits qu'on lui reproche, une innocence que cet octogénaire connut loin à la ronde comme vulgarisation conservateur dans le domaine biblique continue d'ailleurs de plaider. Il nous a dit être jugé uniquement sur des rumeurs. Mais le ministère public vaudois a ouvert une enquête à son encontre. On l'apprenait vendredi dans Forum. C'est pourquoi la fêtière des églises romandes a pris sa mesure hier à titre conservatoire, comme on dit, c'est-à-dire temporaire, tant que les faits n'auront pas été clarifiés par les instances compétentes.
0: Oui, une mesure, cela dit, qui n'est pas isolée dans le contexte réformé roman.
3: Oui, c'est vrai. Il y a moins de 2 semaines, l'église cantonale de Neuchâtel est allée jusqu'à destituer l'une de ses anciennes pasteurs accusées d'abus. Une ministre, en fait, déjà suspendue depuis avril dans cette église, comme dans le canton de Vaud, où elle était en poste jusqu'à ce printemps. L'église lui reproche des manquements graves et répétés à la déontologie pastorale. Signe donc que les églises réformées, longtemps accusées de lenteur dans ces dossiers, entendent maintenant se montrer intransigeantes. Leur objectif désormais, afficher une tolérance zéro face à ces cas.
0: Tolérance zéro face aux auteurs présumés, mais quid des victimes?
3: Alors là aussi, les églises réformées romandes prennent des mesures. Ces derniers mois, plusieurs d'entre elles ont renforcé leur dispositif de prévention. Elles ont notamment mis en place des organes chargés des signalements et de l'accompagnement des victimes présumées. Et cette attention ne se manifeste pas qu'en Suisse. Le week-end dernier, une conférence sur la question des abus réunissait à Varsovie les églises protestantes de toute l'Europe avec une intention déclarée, faire des églises des lieux sûrs pour toutes et tous. Une intention qu'elles veulent donc maintenant mettre en acte, traduire dans la réalité.
0: Merci beaucoup Mathias Wirtz pour cette chronique RTS Religion.
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0: 6h23, le Brexit, il y a 10 ans, on en parlait à l'instant. Il a marqué le point final d'une longue période de désamour entre le Royaume-Uni et l'Union Européenne. L'archive du jour vient, elle, sur ce qui a mené à ce divorce compliqué, rythmé par des clashs politiques et des débats houleux. Katia Beach.
5: Être ou ne pas être européen, la question divisait déjà les Britanniques en 1971, lorsque le Parlement votait l'adhésion du Royaume-Uni à la Communauté économique européenne. Temps présent était allé prendre le pouls de la population londonienne.
6: Je pense que nous n'avons pas le choix à ce niveau de nos affaires nationales, que nous ne pouvons pas survivre en restant une île en dehors de l'Europe.
5: Le mariage aura lieu malgré les divisions entre travaillistes et conservateurs. Un mariage de raison qui périclite en 2016. Le 23 juin, Big Ben sonne le Big Bang. Les Britanniques ont voté en faveur de la sortie de l'UE à 52%. David Cameron, le Premier ministre, démissionne dans la foulée.
7: Le chef du parti europhobe jubile.
8: Le soleil s'est levé sur un royaume uni et indépendant. Et regardez, même la météo s'est améliorée.
7: Un Royaume-Uni, c'est plutôt le contraire qui est vrai. L'Écosse a massivement voté non au Brexit et reparle d'un scrutin pour son indépendance.
9: La possibilité d'un second référendum est envisagée.
5: Les marchés boursiers s'affolent, la monnaie helvétique s'envole et le coup de tonnerre britannique retentit jusqu'en Suisse. Le président de la Confédération de l'époque, Johann Schneider-Hamann, confiait au 12-30 sur la première son inquiétude pour l'économie suisse déjà mise à mal par l'abandon du taux plancher.
10: La décision d'aujourd'hui va renforcer les doutes sur les perspectives économiques en Europe. Vous avez sans doute certainement suivi les réactions sur les marchés d'échange ce matin. Cela signifie pour de nombreuses branches exportatrices une pression supplémentaire qu'il ne faut pas sous-estimer.
5: La procédure de divorce sera longue et compliquée. Le 29 mars 2019, 3 ans après le référendum, le 19-30 de la TSR récapitule la tragédie politique shakespearienne qui se joue outre-Manche.
7: Problème principal, la frontière entre les deux Irlandes. La colère couve. Theresa May surmonte un premier vote de défiance et soumet l'accord au Parlement. Il est rejeté massivement. Theresa May survit à un second vote de défiance et retourne à Bruxelles pour tenter d'arracher des concessions. Mais l'UE s'impatiente.
11: Je me demande à quoi ressemble l'endroit en enfer réservé à ceux qui ont milité pour le Brexit sans avoir de plan pour y parvenir.
5: Reporté à 3 reprises, le Brexit aura finalement lieu le 31 janvier 2020. Les eurodéputés britanniques emportent leur drapeau et quittent le Parlement européen. Dix ans après le référendum, la question divise toujours une partie des Britanniques et le Brexit reste un traumatisme pour l'Union européenne.
0: L'archive du jour, signé Katia Beach. Allez, encore un peu de musique. Ah voilà, ça, pas trop de musique, ça parle. Ah voilà, ça là. Marvin Gaye avec What's Going On. Et puis un point sur l'info dans 3 minutes.

0: Marvin Gaye avec What's Going On, inspiré par des violences policières et la guerre au Vietnam. Marvin Gaye impose un virage engagé chez Motown, un classique né contre l'avis de son label et qui est devenu l'un des morceaux les plus influents de la soul.
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0: Le trafic s'écoule sans difficulté particulière sur les principaux axes.
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0: Le temps sera ensoleillé, très chaud aujourd'hui avec des orages isolés en fin de journée dans les Alpes. Les températures de 17 à 22 degrés actuellement. Ça va grimper à 35 tout à l'heure.
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0: Il est 6h30. Bon réveil à vous si c'est le cas, si vous ouvrez les yeux. Voici le journal de Léandre Berre. Bonjour Léandre.
4: Bonjour. Les rails plient sous la chaleur du soleil. Les voies ferroviaires peuvent se déformer. Alors pour éviter tout problème, les CFF anticipent et restent sur le qui-vive. Erreur de calcul à jeune.

0: ont pu solliciter pour protéger les voies ferroviaires. Jean-Philippe Schmitt, porte-parole des CFF.
1: Les rails peuvent atteindre des températures de plus de 60 degrés avec la chaleur. L'idée, c'est vraiment de limiter tous les soucis, notamment de petites déformations du rail, ça s'appelle des déjettements de voies. En entretenant bien le réseau, en mettant des traverses, de plus en plus de traverses qui sont aussi en béton, on arrive à amoindrir le moins possible de ces soucis. Et puis, si un de ces soucis arrive malgré tout, l'idée, c'est d'avoir des équipes qui puissent intervenir le plus vite possible. C'est une des possibilités qu'on a si on a nos trains pompiers, comme ils appellent, nos trains d'extinction de secours, qui ont des réserves d'eau et qui peuvent aller à certains endroits arroser les rails s'il le faut. Mais à ma connaissance, pour l'instant, on n'a pas eu ce genre de besoin.
0: Des propos recueillis par Fouad Boukhari. Le manque d'entretien des réseaux ferroviaires pose le plus de problèmes en France ou en Belgique. Des trains sont annulés aussi parce que des rames trop anciennes ne supportent pas les trop fortes chaleurs. En France, la SNCF parle de bouilloire ambulante. Elle supprime encore de façon préventive 10% des trains en Île-de-France cette semaine pour limiter la surchauffe des rails.
2: L'État de Genève a bel et bien surtaxé les voitures thermiques.
0: La justice genevoise a estimé hier que l'Office cantonal des véhicules s'était trompé dans son calcul lors de l'entrée en vigueur de la nouvelle loi sur l'impôt automobile fin 2024. De nombreux automobilistes avaient alors vu leurs factures exploser. Le Parlement était intervenu en urgence pour plafonner l'impôt. Certains propriétaires de voitures avaient tout de même fait recours. Charlotte Frossard, la justice leur donne raison aujourd'hui.
3: L'impôt était excessif pour le tribunal administratif genevois. Il a donc admis deux recours, dont celui d'une propriétaire d'une Renault. Elle avait dû s'acquitter de 767 francs d'impôt alors qu'elle aurait dû payer trois fois moins, c'est-à-dire 266 francs seulement. En cause, une mauvaise méthode de calcul. L'Office cantonal des véhicules n'a pas appliqué correctement la progressivité du nouvel impôt. Alors, quelles seront les conséquences de ces jugements? Pour les deux recourants, la situation est claire. L'État doit établir une nouvelle taxation. C'est moins clair, en revanche, pour tous les autres conducteurs genevois, potentiellement lésés. Contacté, le département cantonal des mobilités ne fait aucun commentaire et indique seulement analyser les arrêts en question avant de prendre position. A noter enfin que la justice ne remet pas en cause le principe même de l'impôt qui taxe les voitures thermiques en fonction de leurs émissions de CO2. Elle a d'ailleurs rejeté un recours similaire qui portait sur les voitures électriques. Dans ce cas, elle estime que le calcul de l'État a été fait correctement.
0: L'Iran veut garder le contrôle sur le détroit d'Ormuz. Le négociateur en chef du pays a affirmé hier soir que les conditions du passage ne retournaient pas à celles d'avant-guerre. Il avertit la voie maritime, aujourd'hui internationale, sera administrée par Téhéran. Dans le cadre des négociations au Bürgenstock, les États-Unis ont annoncé hier suspendre pour deux mois leurs sanctions visant le pétrole iranien, assurant que le pays accueillera à nouveau des inspecteurs nucléaires. Washington a qualifié les pourparlers en Suisse, qui ont pris fin hier, de base très solide pour une fin de la guerre au Moyen-Orient. Et la rencontre du Bürgenstock qui s'est donc terminée hier, le canton Nidwald qui a dirigé l'opération sécuritaire en collaboration avec notamment les autorités fédérales et l'armée tire un bilan positif. Les restrictions imposées à la population vont désormais être levées progressivement. L'Ukraine met la pression sur la Crimée. Le quotidien pour les habitants de cette région et de la ville de Sébastopol est rythmé par une suspension des ventes d'essence pour les particuliers et les entreprises, des horaires d'ouverture réduits pour les magasins et des coupures d'électricité dans certaines régions, au point que certains experts estiment que l'armée ukrainienne tente de prendre la péninsule en otage. À Moscou, Jean-Didier Revoin.
4: La Crimée, territoire hautement symbolique tant pour l'Ukraine que pour la Russie, connaît de graves difficultés. Depuis dimanche, entreprises et particuliers ne peuvent plus faire le plein de carburant sur la péninsule qui connaît en outre des coupures d'électricité, forçant les magasins à réduire leurs horaires d'ouverture. Une situation qui découle directement de la campagne de frappes ukrainiennes initiée au mois de mai. Camions-citernes, dépôts de carburant, infrastructures énergétiques et de transport ont été ciblés à l'aide de drones assistés par intelligence artificielle de part et d'autre du pont de Kerch, comme sur les voies terrestres reliant la presqu'île au territoire contrôlé par la Russie. L'objectif de Kiev est clair, isoler la Crimée de la Russie pour avoir un atout dans sa manche lors de négociations à venir. Mais pour l'instant, la question n'est pas d'actualité. Le Kremlin n'en a fait aucune mention tout en minimisant la gravité de la situation. Son porte-parole s'est contenté d'expliquer que les autorités travaillaient à ravitailler la péninsule en carburant, précisant encore qu'elles négociaient un mécanisme de coordination des prix avec les compagnies pétrolières. Jean-Didier Revoin pour RTS.
5: Moscou.
0: Un massacre est à prévoir au Soudan. Vive inquiétude hier des États-Unis après celle des Nations Unies. Ils font part d'indications alarmantes selon lesquelles des atrocités de masse pourraient être imminentes à El Obeid, grande ville du pays en guerre depuis avril 2023. L'ONU craint une attaque des paramilitaires et veut éviter les horreurs d'El Fasher où une mission d'enquête avait fait état d'actes de génocide.
2: L'ancien président de la Réserve fédérale américaine, Alan Greenspan, est décédé hier à

0: À 100 ans.
1: Il était sans doute l'un des économistes les plus controversés des États-Unis, tour à tour vanté pour son génie avant d'être fustigé pour son libéralisme. Katia Scher.
2: Des présidents de la Réserve fédérale américaine, Alan Greenspan s'est distingué par sa longévité. Nommé en 1987 par Ronald Reagan, il quittera son poste en 2006 lors du second mandat de George W. Bush. Musicien, doué en mathématiques, économiste autodidacte, Alan Greenspan a été souvent applaudi, longtemps considéré comme un virtuose de la politique monétaire. On lui attribue une longue période de prospérité économique. Mais pas seulement, parce qu'Alan Greenspan est aussi le président de la Fed le plus controversé de l'histoire. C'est à sa politique, à son capitalisme du laisser-faire, son libéralisme financier que l'on attribue la crise des subprimes. Une crise qui éclate en 2008, 2 ans après son départ de la Fed. Et là, les louanges laissent place aux critiques. Le prodige des taux d'intérêt devient le fossoyeur de l'économie. D'ailleurs, cet événement le poursuivra. Et celui qui évoquait souvent une exubérance irrationnelle songera à modéliser le comportement humain.
3: Si vous regardez les cycles économiques, c'est l'euphorie qui les pousse à la hausse et c'est la peur qui les écrase. Et vous pouvez prendre chaque cycle l'un après l'autre et ils se ressemblent tous.
2: Mais il est une chose sur laquelle, malgré toutes ses réflexions rétroactives, il n'a jamais flanché, c'est son absence de responsabilité. La crise des subprimes n'était pas de sa faute, ou presque pas. 70% de mes décisions étaient justes. Les 30% restants ont contribué à la crise, dira-t-il. Ce sera sa seule concession jusqu'à la fin.
1: La Norvège, la France et l'Argentine se qualifient pour les 16e de finale de la Coupe du Monde de football. Les céréales marqueurs s'illustrent. Lionel Messi a marqué hier ses 17e et 18e buts dans la compétition contre l'Autriche. Victoire 2-0. Il surclasse le record de Miroslav Klose. Record que vient d'atteindre Kylian Mbappé avec un doublé pour lui aussi contre l'Irak et 16 buts au total au Mondial. La France s'est imposée 3-0. Et puis la Norvège a donc battu le Sénégal 3-2.
0: Merci beaucoup. C'était votre journal, Léandre Berret. Ils sont arrivés autour de la table. Valérie Drou qui danse sur le jingle.
4: Super jingle.
0: Bonjour Valérie.
4: Et bonjour Valérie.
0: Qu'avez-vous en une aujourd'hui?
4: J'ai en une la canicule version oiseaux, chevaux et enfants. Un peu de politique au Royaume-Uni, bien sûr. Et puis on parlera manosphère aussi.
0: Joël Robert est là aussi. Bonjour Joël.
5: Bonjour Valérie.
0: Les Suisses peuvent gagner demain?
5: Ah, c'est la grosse question qui tarabusque les habitants de Vancouver. Je suis dans les rues de Vancouver. C'est 21h30, lundi 22 juin. Pour eux, il n'y a pas de doute, le Canada va gagner. La Suisse est bonne à prendre. On va analyser tout cela.
0: Et puis, Davy Baybaz, un soundcheck de la pop mystique tout à l'heure.
6: Avec deux sœurs jumelles, non pas nées sous le signe du Gémeaux. Voilà. Fallait que je la fasse, évidemment.
0: Mais je l'ai déjà faite avant, en préparant la matinée.
6: Mais elles sont d'un père qui faisait partie du Buena Vista Social Club et sous le signe plutôt de la spiritualité. Ça fait 10 ans qu'elles proposent une pop atypique et je vous parle tout à l'heure des sœurs donc IBI qui sortent un nouvel album ce vendredi.
0: On se réjouit.
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0: En direct donc de Vancouver, on vous retrouve Joël. La Suisse affronte le Canada demain soir. Enjeu du match, la première place du groupe. La Suisse doit gagner et franchement elle en a les capacités.
5: Oui, Valérie a les capacités si elle joue comme les 20 dernières minutes face à la Bosnie. Mais par contre, si elle propose le même jeu lent et sans concrétisation comme elle l'a fait contre le Qatar durant 70 minutes contre les Bosniens, ça va être extrêmement compliqué pour elle. Parce que ces Canadiens ont aussi 4 points, il ne faut pas l'oublier. Ils ont dominé facilement le Qatar, 6-0. Ils ont bien joué contre la Bosnie, ils auraient même pu l'emporter. Et surtout, ils ont la confiance, sont soutenus par tout un pays. Il n'y a que des maillots rouges autour de moi. Les supporters l'ont déjà porté alors que le match n'a lieu que dans 36 heures. C'est un match très difficile en perspective pour les Suisses.
0: Le football, pourtant, qui n'est pas très populaire au Canada, c'est en tout cas pas le sport numéro 1.
5: Non, c'est le hockey qui est devant, ça c'est clair. Mais le foot est le sport le plus pratiqué chez les jeunes. Et puis, le foot féminin est très populaire depuis longtemps au Canada parce que les Canadiennes ont déjà connu du succès. Elles sont championnes olympiques en 2021. Elles ont disputé 8 fois la Coupe du Monde. Les messieurs, c'est 2 fois seulement. Et puis au Canada, ce qui est quand même assez paradoxal, le foot masculin a mis du temps à décoller et a profité de l'élan des femmes pour progresser et se structurer. Et puis évidemment, cette Coupe du Monde à domicile est un accélérateur pour populariser l'ensemble du sport. Jesse March, l'entraîneur du Canada.
9: Si nous en sommes là actuellement, nous le devons à John Herdman, l'ancien entraîneur et au groupe qui s'est bonifié depuis 6-7 ans. Quand j'ai repris l'équipe, nous avons eu du succès à la Coupe América. Les joueurs ont poursuivi leur évolution, ils ont gagné de l'expérience. Les jeunes éléments ont aussi intégré l'équipe et dans ce projet de réussir une belle Coupe du Monde à domicile. Et cela se voit, l'équipe est en pleine confiance, joue très bien depuis le début de la compétition. Beaucoup de personnes sont impliquées dans cette évolution et nous sommes très fiers de représenter notre pays dans ce tournoi.
0: Cette fierté, cette envie, Joël, peut suffire aux Canadiens pour faire un point contre la Suisse ?
5: Ouais, je pense pas, la fierté ne suffit pas, il faut être bon sur le terrain, mais c'est vrai qu'un seul point suffit au Canada pour terminer premier, et les Canadiens, quand même, le sont intéressants depuis le début de cette Coupe du Monde, et puis les quatre points qu'ils ont récoltés les confortent déjà dans leurs options, dans leurs idées, ils en veulent encore plus, et surtout, ils ont un plan bien précis. On retrouve Jess Marsh, entraîneur.
9: Quand j'ai vu le programme, j'ai compris que nous devions gagner le groupe pour rester à Vancouver et profiter de cette dynamique positive. Ce sera difficile contre la Suisse. Elle possède un bon coach, des joueurs très intéressants dans les grands clubs européens. Ce sera un match compliqué, mais nous voulons atteindre notre objectif. Et nous savons ce qu'il faut faire pour obtenir un bon résultat contre la Suisse.
0: Alors justement, quelle est cette recette pour battre la Suisse ?
5: Oh, March, évidemment, ne la dévoile pas. Il connaît les forces des Suisses, les points faibles aussi. Il ne jouera pas le nul, c'est certain, parce que c'est trop risqué. Il a vu la rapidité des Suisses dans les transitions en attaque, Manzambi, Vargas. Et puis, il connaît aussi l'expérience des Suisses. Et puis, le rôle de Jacka. Alors, depuis deux jours, je scrute ce qui se dit à la TV, ce qui s'écrit dans les journaux, et ce qui se dit à la radio. Et on parle beaucoup du capitaine Jacka dans tous les débats que je suis à Vancouver. Les analystes de tous bords craignent Jacka, son influence sur le jeu, son influence sur les coéquipiers. Pour tous, c'est l'élément clé. Alors, est-ce que March, l'entraîneur, va nous faire un plan anti-Jacka? Allez savoir, on verra bien tout cela demain soir. Ce qui est certain, c'est que le Canada y croit. Il y a très longtemps qu'en football, les Canadiens n'y ont pas cru comme cela pour passer un premier tour. Puis c'est simple, hein, le Canada gagne ou fait match nul. Il est premier, et puis si les Suisses gagnent, ce sont eux les premiers. Voilà, donc il n'y a pas besoin d'avoir fait les PFZ pour comprendre que les données sont assez simples demain soir. Les Suisses doivent gagner, ils savent ce qu'ils ont à faire.
0: On demandera à Joël Mézeau, c'est notre invité, le président de l'EPFZ, ce qu'il en pense de votre petit calcul arithmétique. Oui, c'est l'invité.
5: Alors,
0: à 7h30.
5: Je vous répète, 3 points, vous êtes premier, 1 point et 0 point, vous n'êtes pas premier.
0: Merci.
5: Ça, il devrait pouvoir répondre normalement.
0: Bon, match demain soir à Vancouver. 21h, on se réjouit d'avancer. Merci à vous surtout, Joël. Bonne soirée, puisqu'il est 21h45 à Vancouver. Pas bonne nuit, bonne soirée.
5: Merci, je vous donne un dernier scoop. C'est 2-1 pour l'Algérie contre la Jordanie, parce qu'on joue au foot tout le temps.
0: Ben oui, c'est vrai. Merci beaucoup pour cette update.
5: Merci à vous.
0: Bonne journée, bonne soirée, Joël.
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0: La revue des unes des journaux de ce mardi, Valérie Drou, il fait chaud en une.
4: Il fait chaud en une, la canicule est partout. Après 3 jours de canicule, les oiseaux sont en surchauffe, titre 24 heures. Parce qu'un oiseau, vous ne le savez peut-être pas, mais ça ne transpire pas. Et en temps normal, leur température corporelle affiche déjà 41 à 43 degrés. Alors s'ils ont trop chaud, les oiseaux souffrent de problèmes de métabolisme et d'orientation. Et pour tenter de se rafraîchir, ils se jettent dans le vide, même s'ils ne savent pas encore voler. La chaleur et d'autres animaux à la une de la côte, les chevaux, cette fois-ci préserver les chevaux sous le cagnard. Il y avait ce week-end un concours hippique organisé donc sur la côte. Elle s'est déroulée, cette manifestation, de vendredi à dimanche, dans des conditions, évidemment, vous le savez, caniculaires. Alors comment rafraîchit-on les chevaux de l'ombre et donc de l'hydratation? Il faut les faire boire. Et puis d'autres petites têtes blondes, mais cette fois-ci ce ne sont pas vraiment des animaux, ce sont des enfants. Comment les écoles s'adaptent à la canicule? Ça, c'est la question que se pose la Liberté, faire l'école à l'extérieur. Mais bon, dans l'état de Fribourg n'édicte pas de directive à suivre en cas de canicule, parce que la situation, eh bien, elle peut être très différente d'une région à l'autre. Il fait chaud aussi en pleine du Rhône, la pleine du Rhône en fort danger, titre ce matin le Nouvelliste. Et puis quand il fait chaud, on va évidemment à la piscine, plein feu sur les piscines, titre le Blick aujourd'hui. Le Blick qui met les piscines au centre du débat, parce que les piscines Eh bien, elles nous tendent un miroir. Les piscines sont le miroir de notre société, le financement parfois remis en question. Il y a trop de monde, parfois, comme sur les routes. Il y a la méfiance envers les étrangers ici. Donc, les piscines suisses qui sont le reflet de notre société, explique le Blick ce matin dans un article.
0: C'est chaud aussi au Royaume-Uni.
4: Eh bien oui, puisque le Premier ministre britannique Keir Starmer a démissionné, il jette l'éponge, titre la Basler Zeitung et le Bund ce matin. C'est aussi la une de la NZZ. Keir Starmer annonce sa démission. La NZZ qui commente, il échoue Keir Starmer face à la Grande-Bretagne. Et puis à la une du Blick, il est en photo aussi Keir Starmer, donc il a démissionné. Mais le Blick qui met en une photo où il prend sa femme dans ses bras, enfin c'est surtout sa femme qui le prend dans les bras. Et Blick qui met cette légende, au moins sa femme reste à ses côtés. À la une du Temps, un autre politicien plus local, on est à Crans-Montana, j'ai encore quelque chose à apporter à Crans-Montana. Citation qui barre la une du Temps, interview de Nicolas Ferraud, le président de commune. Il continue à se récuser, le prévenu exclut toute démission, il le dit encore. Et concernant les conséquences financières, l'élu PLR affiche sa sérénité pour les années à venir et précise, ce ne sont pas les citoyens qui paient les frais de défense, mais bien les assurances, précise-t-il. À la une de la Tribune de Genève, la justice encore. Pourquoi le tribunal fédéral écarte le ministère public genevois d'une affaire? Une décision qui fait suite au recours d'un avocat qui défend un homme soupçonné, lui, d'escroquerie. Et comme sa victime n'est autre que le père du procureur général Olivier Journeau, eh bien les magistrats du tribunal fédéral redoutent influence et embarras. À la une d'Arc Info, l'héritage, c'est la série toujours famille et argent, l'héritage à préparer avant de s'en aller, les héritages qui atteignent des montants records en Suisse, précise le journal. Alors qui hérite? Faut-il nécessairement faire un testament? Comment protéger ses proches? Un seul mot d'ordre pour tout ça, anticiper. Et on termine avec le Tagesanzeiger et trois politiciens à la une, un socialiste, un UDC et un vert libéral. Et ce titre, messieurs, et maintenant, ces politiciens qui font partie d'un groupe de 6 qui ont déposé un postulat pour demander au Conseil fédéral de faire un rapport sur comment lutter contre la radicalisation des jeunes hommes dans le domaine du masculinisme et stéréotypes de genre problématiques qui sont très répandus chez ces jeunes. Alors ces politiciens qui veulent lutter contre cette manosphère expliquent pourquoi, enfin comment devrait être la masculinité moderne selon eux et quelles sont les limites.
0: Merci beaucoup pour cette revue des unes. Si ça suscite des commentaires sur le masculinisme qui avance et fait son chemin en Suisse ou alors sur les piscines, comme nous dit Blick, qui sont le miroir de l'état actuel de nos sociétés, des crispations qui s'y jouent. 076 250 1234, vous nous appelez, vous commentez l'actualité via une note vocale ou sur le répondeur et on vous écoute chaque matin à 7h27. Quant à vous, Valérie Drou, on se retrouve dans une heure pour la revue de presse.
4: Tout à l'heure.
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0: Il est 6h50 dans cette matinale, l'heure de ici la Suisse, où on en parlait. Il est question là aussi de piscine, mais pas comme miroir de la société. Une piscine qui va directement aux écoliers, la piscine publique qui se déplace, qui vient aux élèves. En clair, c'est ce qui se passe en ce moment à Saxon, en Valais. Un camion piscine qui est installé dans la cour de l'école depuis le début du mois. Le dispositif permet à des élèves de 5e Armos de suivre des leçons de natation à proximité de leur établissement. Sur les 72 élèves du cours, une vingtaine ne maîtrisent pas encore la natation. Fleur Ducet, cette piscine d'un genre particulier accélère donc le processus d'apprentissage.
11: Oh, il y a du vent ce matin. Je suis sur un parking dans le village de Saxon. À ma gauche, des salles de classe. On voit quelques élèves qui travaillent. Et à ma droite, ce camion sur lequel c'est écrit « Centre aquatique mobile ». C'est un camion pas vraiment comme les autres. On m'a dit d'entrer, alors je vais monter à bord du véhicule. Bonjour, c'est ici la piscine. Oui. Qu'est-ce que vous faisiez, vous, ici?
12: Oui, alors je m'appelle Jean-François Buisson et je suis le concepteur, l'inventeur du bassin d'apprentissage mobile. Je me suis dit, il faut que j'amène une piscine dans un camion pour pouvoir apprendre à nager aux populations dans les montagnes du Moyen Atlas. Alors ensuite, j'ai montré ce projet à l'EPFL à Lausanne. Et puis de fil en aiguille, on a construit le prototype qui est ici.
11: On pénètre à l'intérieur du semi-remorque. Dedans, c'est un grand conteneur aménagé. Des vestiaires, des toilettes et ce bassin hors sol de 8 mètres sur 2. Bonjour les enfants.
13: Bonjour.
14: Bonjour.
11: Ça se passe bien?
14: Oui.
11: Vous avez l'air de vous éclater, hein? Alors continuez à travailler parce que vous êtes là pour bosser. 5 enfants de 9 ans ont de l'eau jusqu'au nombril. Gabriel Grand, leur professeur de sport, leur fait travailler la brasse.
15: Donc, l'idée, j'ouvre mes pieds, je ramène vers moi, j'écarte les jambes, toujours en gardant les pieds bien ouverts, et là, je rabats mes deux jambes tendues ensemble le plus vite possible. Mathis, vas-y, ramène vers les fesses, les talons encore plus haut. Alors là, je suis en train de monter le plancher réglable pour mettre juste 20 cm d'eau dans le bassin. Ce qui est intéressant, c'est qu'ils ont vite le fond, donc ils peuvent s'aider soit avec les pieds, soit avec les mains. L'idée, c'est de pouvoir travailler, puis qu'ils puissent voir leurs jambes pour travailler sur le mouvement de brasse. Les orteils, ils se disent au revoir, ils ne doivent pas se toucher. Je leur explique aussi souvent les moyens de sécurité quand on fait un exercice, comment pouvoir ressortir la tête de l'eau facilement. Et dans la première leçon, ils ont travaillé ce côté de pouvoir se mettre sur le dos pour libérer le nez et la bouche pour pouvoir respirer justement.
11: Tu sais faire quoi comme nage ?
16: La flèche et le chien.
11: Tu as fait des progrès en un temps record ?
16: Oui. Avant, je n'arrivais pas à faire une traversée en acné.
11: Ça te rassure, une piscine comme celle-là ?
16: Oui, ça me rassure parce qu'on peut la monter et la descendre.
15: Et les genoux dans l'eau. Reste dans l'eau.
11: À présent, le groupe maîtrise la brasse. Une télécommande à la main, l'inventeur du concept abaisse légèrement le niveau du sol. Les enfants se retrouvent ainsi en eau plus profonde.
12: C'est une petite révolution dans la pédagogie, parce qu'avec le plancher réglable, en 3-4 séances, l'enfant sait nager la brasse coulée, se mettre sur le dos, évoluer, avancer, donc il sauve sa vie et il sait nager.
15: On se met 5, un ici, un peu plus à côté, on occupe tout le bassin.
11: La natation fait partie du plan d'éducation scolaire, mais en théorie seulement. Parfois, il est impossible de véhiculer les écoliers jusqu'aux piscines publiques les plus proches. Pour l'heure, seul ce prototype circule en Suisse. Certaines communes pourraient se cotiser pour faire l'acquisition d'un camion tout neuf à 700 000 francs.
0: Le reportage de Flore Ducet sur ce camion à piscine à Saxon-en-Valais qui va directement aux élèves. On passe à Sainte-Chèque dans la musique. Eh bien, il y a les artistes qui courent après les tendances. Et puis, il y a les sœurs IBI que les tendances viennent chercher. Et si vous nous en parlez ce matin, Davy, c'est parce qu'elles reviennent ce vendredi avec un nouvel album, Offerings.
6: Oui, quand certains écrivent des chansons d'amour ou des chansons politiques, les sœurs IBI, elles, écrivent depuis 10 ans des chansons pour parler avec les esprits. Et ce sera le cas une nouvelle fois dans Offerings.

0: Comme en témoigne sur premier extrait dévoilé il y a quelques jours, Aset, l'autre nom de la déesse égyptienne Isis, symbole de la résurrection.
1: Et pourquoi cette thématique comme fil rouge dans la carrière d'IBI ?
0: Eh bien parce qu'elles ont été marquées par plusieurs disparitions dans leur enfance. Celle de leur père, déjà quand elles avaient seulement 11 ans, Anga Dias, percussionniste au sein du célèbre Buena Vista Social Club, et celle de leur sœur aînée quelques années plus tard, qui les a laissées seules mais plus soudées que jamais. Il faut préciser que Lisa Kainde et Naomi Dias sont jumelles. C'est donc pour en appeler à l'esprit de ces êtres chers qui leur manquent qu'elles ont décidé de faire de la musique. Et puis pour faire honneur aussi à leurs racines multiples. Nées à Paris, elles ont des origines tunisiennes, vénézuéliennes et surtout cubaines.

Sur ce titre, River, qui les a fait découvrir au monde il y a 10 ans, il est déjà question de prières spirituelles, de purification par les eaux de la rivière pour laver l'âme de ses fardeaux. Chanson qui invoque Oshun, déesse donc de la rivière et de l'amour dans la tradition afro-cubaine et yoruba. Parce que Naomi Elisa Kehinde Dias chante en anglais, en français, en espagnol et en yoruba, une langue nigéro-congolaise parlée par environ 50 millions de personnes dans le monde, principalement au Nigeria, au Bénin et au Togo, mais dont la culture et la spiritualité ont énormément influencé les traditions cubaines. C'est un choix artistique plutôt audacieux hein, que de chanter dans cette langue, à une époque où les maisons de disques préfèrent l'audace calculée, mais elles ont su imposer ce choix. Et ce, dès leur premier single, sorti en 2014, Oya, divinité yoruba liée au vent, aux tempêtes et aux transformations.

0: Non, je sais pas vous, mais moi, quand j'entends ça, je peux pas m'empêcher de penser à Björk.
1: Mais oui, j'allais le dire.
0: C'est vrai, hein, ouais. Et c'est vrai que ce mélange de sonorités afro-cubaines ancestrales et d'électro-minimalistes, on a l'impression qu'il y a aussi des références au trip-hop des années 90, façon Massive Attack ou Portishead.
1: C'est pour ça que j'aime.
0: Ah là, c'est pour ça. Un peu côté aussi soul, viscéral. Et puis ces voix jumelles sont particulières, on ne sait jamais laquelle de Lisa Kendé ou de Naomi chante à quel moment. C'est atypique, c'est inclassable, mais ça marche. Et ça marche tellement bien que leur deuxième disque H a été sacré meilleur album de l'année 2010 par le redoutable média américain Pitchfork, que Karl Lagerfeld les a invités à chanter pour un défilé Chanel à Cuba, que Beyoncé les a appelés pour apparaître dans le film qui accompagnait la sortie de son film Lemonade, que Aurel San les a convoqués et surtout a convoqué leur sens du mystique sur son titre Note pour trop tard dans l'album La fête est finie. Donc plus que jamais, comme vous le disiez Valérie, il y a les artistes qui courent après les tendances, et puis il y a les sœurs IBI que les tendances viennent chercher.

0: 4 ans après leur dernier album, les Sœurs IBI sont donc de retour avec 12 nouvelles chansons enregistrées entre Londres, Paris, New York et Los Angeles et Cuba évidemment, toujours entre tradition et modernité, mais avec ceci de nouveau que Naomi et Lisa Kende se sont affranchies de l'industrie musicale pour monter leur propre label et donc sortir ce vendredi 26 juin ce nouvel album qui s'appelle Offerings.
1: I don't make spells anymore. 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
0: Alors, je ne sais pas à qui s'adressent ces offrandes, aux vivants, aux morts, aux deux, ou simplement à nous, mais ce qui est certain, c'est qu'entre prières et concerts, IBI, c'est une musique à nul autre pareil, et c'est pour ça que je voulais vous en parler ce matin.
2: Oui, ça fait du bien, ça change, ça plane, non ? Non, ça apaise, non ?
0: Une dernière offrande pour terminer, peut-être.
2: Allez.
0: Avec Offerings.
2: À demain, Davy.
0: À demain, bonne journée.

0: La Fronde musicale des sœurs IBI, c'était Offerings, extrait de leur nouvel album qui sort ce vendredi.
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0: Aucune perturbation n'est à signaler sur les routes de Suisse romande.
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0: Du soleil et beaucoup de chaleur aujourd'hui avec des foyers orageux isolés en fin de journée dans les Alpes. Les températures pour ce matin aussi entre 17 et 22 degrés, ça va grimper à 35 au meilleur de la journée.
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0: Mardi 23 juin, bienvenue, il est 7h.
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0: Excellent début de journée à vous. Merci d'écouter la matinale. Le Brexit à la une ce matin qui a 10 ans. Le 23 juin 2016, le Royaume-Uni décidait de sortir de l'Union européenne. Alors que reste-t-il des promesses faites aux Britanniques? Le Premier ministre Keir Starmer, lui, vient de démissionner. On a parcouru le pays en train pour faire le bilan. Reportage à 7h15. Bonjour Frédéric Mamaïs.
4: Bonjour Valérie, bonjour à tous.
0: Le titre du journal.
4: Ils ne sont plus qu'à quelques jours de vacances, mais pas de congé de chaleur pour les élèves sauf exception, nous serons à Genève dans un instant. Dallas, son footballeur impitoyable Lionel Messi entre dans l'histoire au Texas. Kylian Mbappé s'en rapproche, on vous raconte le duel à distance cette nuit entre les deux géants du football. Dans ce journal aussi le bouillon de Donald Trump, une histoire de bassin qui ridiculise le président américain et le lait en poudre contaminé qui continue de faire des remous.
0: Et puis notre invité ce matin, le président de l'EPFZ, Joël Mézot, premier roman à la tête de l'institution. L'EPFZ qui vient de confirmer sa place parmi les 10 meilleures universités au monde. Par où passe cette excellence? Comment elle se mesure? Et cette excellence a-t-elle un coût? Si oui, combien? Joël Mézot nous rejoint à 7h30.
4: Les grandes vacances sont presque là, les derniers jours d'école n'en sont plus vraiment et en plus, il fait une chaleur écrasante. Mais pourtant, la grande majorité des élèves romands n'auront pas de congé de chaleur, exception notable à Genève qui dispense les plus jeunes élèves de se rendre en classe pour toute la semaine. Les établissements peuvent aussi choisir de libérer les élèves plus âgés, comme l'a décidé l'école primaire de Perly-Sertoux. Reportage signé Guillaume Martinez à Nouperney.
5: Où est-ce qu'on en est ?
6: On en est à 205 présents, 88 absents pour l'instant, mais il risque d'y avoir le double d'absents cet après-midi à cause de la chaleur.
5: Donc un tiers d'absents ce matin.
7: Et effectivement, l'après-midi, presque la moitié des élèves seront absents. Ici à Perly-Sertoux, l'école est désormais facultative pour toutes les classes à cause de la chaleur à l'intérieur du bâtiment.
5: Ce matin, c'est encore supportable. C'est plutôt en fin d'après-midi qu'on arrive à nous les 30-33 en classe.
7: Seuls quelques enfants de la classe de Loïc Maisonneuve sont venus, mais ils n'y voient pas un problème.
5: Là, l'année, elle est terminée, donc il n'y a aucun enjeu. Chacun finit un peu ce qu'il a à finir et puis on fait du travail à la carte. Puis c'est la dernière semaine, on va entamer les rangements, donc c'est pas grave. Faudrait pas que ça arrive trop souvent et puis pas des moments qui soient pas à la fin de l'année.
7: Avec les élèves présents, c'est l'occasion de rappeler les bons gestes.
5: Vous vous souvenez des règles? Quand on a trop chaud, on peut faire quoi? Vas-y. Ouais, très bien, mettre de l'eau sur les poignets, ça rafraîchit, c'est une bonne idée.
7: Et de profiter d'une spécificité de l'école.
5: À mesure exceptionnelle, cours exceptionnel, on va aller à la...
8: piscine.
5: Yes, on va aller à la piscine, puisqu'on a la chance d'en avoir une. Allez, zoup.
4: Allez, à la piscine, la canicule qui s'invite donc dans le débat scolaire. Les syndicats d'enseignants réclament des mesures coordonnées au niveau régional et national. Ils réclament des protocoles clairs et une adaptation des écoles. Parce que les vagues de chaleur deviennent la norme, les autorités politiques doivent anticiper davantage, développer de vrais plans d'action. David Ray, président du CER, le syndicat des enseignants romands.
9: Ça pourrait être intéressant d'avoir au moins certaines lignes de conduite assez claires, par exemple sur des maxima de température qu'il ne faudrait pas dépasser. Comme ça, au moins, on a une certaine uniformité au niveau roman, puis ça évite après peut-être des incohérences ou bien des grosses différences entre la gestion, justement, de ces difficultés pour les élèves. Concrètement, ce qu'il faudrait, c'est que déjà que les écoles puissent avoir une marge de manœuvre, qu'il y ait des souplesses pour les directions quand on en est dans des bâtiments où vraiment la chaleur devient intense, que les enseignants puissent mettre en place des mesures pour essayer de trouver des activités autres, proposer des sorties aux élèves, proposer des alternatives peut-être dans d'autres salles de classe qui seraient un peu moins tempérées, on va dire.
4: Des propos recueillis par Jean-Marc Heuberger. Les traditionnels cortèges scolaires à Lausanne et Genève sont donc annulés. Ils devaient avoir lieu demain après-midi. Les activités et les animations sont-elles maintenues au Parc des Bastions à Genève et au Parc de Milan pour la fête du bois à Lausanne? De Dallas à Philadelphie, la Coupe du Monde de football a pris un air de duel à distance cette nuit entre Lionel Messi et Kylian Mbappé. Un doublé pour Messi, 2-0 face à l'Autriche. Mbappé lui répond lui aussi par un doublé. Bonjour Joël Robert.
8: Bonjour Frédéric.
4: On vous retrouve en direct de Vancouver au Canada. Deux géants qui continuent leur route en parallèle. On commence par Lionel Messi. Il entre dans l'histoire deux jours avant ses 39 ans. Meilleur buteur en Coupe du Monde, ça devait arriver.
8: Ça devait arriver, c'est arrivé. 18 buts en 28 matchs de Coupe du Monde, dont 5 cette année en deux parties. Et ce n'est sans doute pas terminé. Messi est très présent, son équipe en forme. Il a de grandes chances qu'il marque encore des buts. Messi écrit encore une page de l'histoire du football. Preuve, si besoin était, qu'il en est l'un des meilleurs ambassadeurs de tous les temps. On sent cette équipe argentine en mission, disciplinée, sûre d'elle, expérimentée aussi. Elle veut conserver son titre. Elle en a les moyens avec un Messi flamboyant. Mais attention, le tournoi est encore long, quasiment un mois. Il peut y avoir des surprises, mais l'Argentine, pour l'heure, est très présente. On la jugera évidemment lors des matchs à élimination directe.
0: Joël, on vous retrouve dans un instant. On doit vite faire un détour par la route. Il y a une urgence.
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0: Un véhicule roule actuellement à contresens sur l'autoroute A2 Saint-Gothard-Chiasso entre Bellinzona Sud et le tunnel du Monte Ceneri. Quelle que soit votre direction, rabattez-vous impérativement sur la voie de droite et ne te dépassez sous aucun prétexte. Je répète, un véhicule roule actuellement à contresens sur l'autoroute A2 Saint-Gothard-Chiasso entre Bellinzona Sud et le tunnel du Monte Ceneri. Quelle que soit votre direction, rabattez-vous impérativement sur la voie de droite et ne dépassez sous aucun prétexte.
4: Et on retrouve Joël Robert à Vancouver. Joël, Messi, quintuple buteur de cette Coupe du Monde. Et Kylian Mbappé n'est pas loin, Joël, avec 4 réussites en 2 matchs. La France aussi qualifiée pour les 16e de finale, même si le ciel ne les a pas aidés.
8: Exactement, victoire 3-0 contre l'Irak, 2 fois Mbappé, un but Dembélé, mais la partie, et c'est ça le plus important, a été interrompue plus de 2 heures à la mi-temps. La raison, les orages sur Philadelphie et le protocole américain très strict qui a été déclenché. Si un éclair est détecté dans un rayon de 13 km, ce qui était le cas, les spectateurs sont évacués, il y en avait près de 80 000, les joueurs et les officiels vont au vestiaire le temps qu'il faut, on ne discute pas avec la sécurité et avec le règlement, ça a duré plus de deux heures, c'est la première fois qu'un match de Coupe du Monde est interrompu aussi longtemps pour une telle raison. L'an dernier, à la Coupe du Monde des clubs, il y avait eu 4h38 de pause entre Chelsea et Benfica. On n'en est encore pas là. La France et l'Argentine donc qualifiées, comme la Norvège il y a quelques instants, elle aussi invaincue. 2 matchs, 6 points après son succès 3-2 contre le Sénégal. Et puis 2 nouveaux buts d'Hollande qui se mêlent au duel avec Messi et Mbappé. Hollande, 4e but de cette Coupe du Monde. Le 59e en 52 matchs pour la Norvège. C'est une statistique folle. Hollande et ses coéquipiers très engeants. La Norvège peut être l'une des bonnes surprises de cette Coupe du Monde.
4: Eh bien, on le verra. Merci beaucoup, Joël Robert, en direct de Vancouver.
0: 10 ans, jour pour jour après le Brexit, le Royaume-Uni se réveille sans Premier ministre.
4: Keir Starmer a démissionné hier. Son successeur devrait être le mancunien Andy Burnham. Entre lassitude et inquiétude, certains Britanniques s'interrogent sur la capacité de leur dirigeant à assurer une stabilité durable. À Londres, Sidonie Gaucher.
10: 10 ans après le référendum sur le Brexit, les Britanniques s'apprêtent à voir arriver leur 7e Premier ministre. Entre les crises politiques à répétition et la montée fulgurante de Reform UK, créée il y a seulement 7 ans, eh bien le gouvernement travailliste n'aura tenu que 2 ans avant de sombrer dans la tourmente. Pour Stéphane, un trentenaire né à Londres, cette instabilité devient préoccupante.
11: Il y a eu tellement de premiers ministres ces dernières années. C'est pas bon pour l'économie. À un moment donné, on a besoin de quelqu'un qui puisse simplement aller au bout de son mandat.
10: Milan, le père de Stéphane, est arrivé de Slovaquie au Royaume-Uni dans les années 90. Il était attiré, dit-il, par l'exemplaire stabilité de la politique britannique pleine de bon sens. Il trouve aussi que le pays est instable et que le parti travailliste a changé.
12: C'est vraiment très instable, très déstabilisant même. Et chez les travaillistes, on a l'impression d'assister en permanence à une lutte pour le pouvoir, plutôt qu'à une volonté de gouverner un peuple.
10: Reste désormais à savoir si le successeur de Keir Starmer parviendra à unifier un parti travailliste profondément divisé et à restaurer la confiance d'un électorat de plus en plus volatile. Sidonie Gaucher, Londres, RTS.
4: Donald Trump rejette toute responsabilité dans le fiasco du bassin réfléchissant au cœur de Washington. Situé entre le mémorial Lincoln et l'obélisque dédié à George Washington, ce miroir d'eau avait été vidé au printemps pour une rénovation express en vue du 4 juillet. Il est aujourd'hui envahi par les algues déjà abîmées. Un raté qui fait la risée de la capitale. Michael Peuker, pressé de questions, le président a tenté de se défendre hier.
13: À son œuvre aurait été vandalisée. Mi-avril, Trump annonçait la rénovation du plan d'eau avec cerise sur le gâteau, sa touche personnelle, un fond repeint en bleu profond, couleur drapeau américain. Scandale pour les experts du patrimoine, qu'importe, les travaux sont allés de l'avant sans appel d'offres. Devisés au départ à 1,8 million de dollars, ils en ont coûté près de 15 jusqu'ici.
4: Jusqu'ici, parce que des travaux supplémentaires sont donc à prévoir.
13: Oui, Donald Trump l'a annoncé hier, rempli il y a deux semaines, le bassin doit déjà être vidé. Le miroir bleu a viré au vert, envahi par les algues. Premier camouflé, explication du président. Des individus auraient jeté de l'engrais dans l'eau. Après traitement chimique, les algues sont aspirées, mais le revêtement bleu patriotique pèle. Nouvel affront, nouvelle explication.
14: We have a 300-foot slit right through it, probably a box cutter or a knife of some kind.
13: Des vandales auraient lacéré la peinture sur près de 100 mètres.
4: Des explications crédibles
13: sont contestées. Des algues en été dans un bassin peu profond, ce ne serait pas une première. Quant au revêtement, il a été posé dans l'urgence. Les travaux ont été chaotiques et le traitement chimique des algues a aussi pu jouer. Au-delà de l'anecdote, l'incident tombe très mal pour Donald Trump qui accumule les revers. Ce miroir d'eau devait refléter une Amérique rénovée. Il reflète surtout la méthode Trump, urgence, règles contournées. Et résultats mitigés.
4: Merci Michael Peuker, notre correspondant à Washington. Des milliers de fois non à de nouvelles voies d'autoroute. L'association Transport et Environnement, l'ATE, a déposé hier une pétition pour demander au Conseil fédéral de renoncer à son projet d'extension d'autoroute. L'ATE accuse Albert Rushdie de ne pas respecter la volonté populaire. Elias Baïf.
15: Étendre les autoroutes ?
16: Non !
15: Répondaient hier les membres de l'ATE au moment de déposer leur pétition à 25 000 signatures. C'est que des autoroutes, le Conseil fédéral, lui, aimerait bien en développer quelques-unes. 10 d'ici 2045, si l'on se fie au projet qu'il a mis en consultation la semaine passée. Dès 2027, le tronçon Perly-Bernay doit par exemple être élargi à 6 voies. L'ATE dénonce un affront à la volonté du peuple, lui qui votait contre 6 projets d'extension il y a moins de 2 ans. Mais à droite, cette votation, on en fait une interprétation bien différente. Nicolas Colli, conseiller national UDC fribourgeois.
17: La population a dit non à un arrêté fédéral qui prévoyait un certain nombre d'investissements, d'adaptations, de réseaux de mobilité, en l'occurrence de mobilité individuelle d'autoroute. Et c'est un non au projet concerné par le référendum. Ça ne signifie pas que le Conseil fédéral doit arrêter pour toujours de présenter les prochains projets d'adaptation de notre réseau de mobilité qui sont vraiment nécessaires.
15: Refus total ou refus partiel, le conseiller fédéral Albert Rushdie penche pour la deuxième interprétation. Elle lui permet aujourd'hui de foncer avec ses projets de bitumage.
4: Le sujet d'Elias Baïf.
0: Nous sommes près de 6 mois après l'éclatement du scandale des laits pour bébés contaminés.
4: Laits contaminés par une toxine, la céréulide, qui se sont retrouvés dans nos rayons avant d'être appelés massivement par les fabricants. Cléa Favre, peut-on aujourd'hui exclure tout risque et rassurer les parents?
18: Acheter une boîte de lait en poudre et le donner à son enfant l'esprit 100% tranquille. C'est ce que souhaite chaque parent. Les fabricants comme Nestlé, Danone ou encore Ohrdorf affirment que le problème a été identifié et réglé. Peut-on les croire alors que ces groupes avaient mis sur le marché jusqu'en janvier au moins des produits pouvant provoquer diarrhées et vomissements? Les autorités semblent pencher pour le oui, puisqu'en Suisse, un peu plus de 100 échantillons de lait commercialisés ont été analysés depuis l'éclatement du scandale. En dehors de cas suspect signalé aux autorités, ça paraît peu vu le nombre de produits disponibles en magasin. Suite à ces analyses, aucun produit n'a été rappelé. Une nouvelle salve de tests sur des préparations pour nourrissons va avoir lieu cette année, nous a appris l'Office fédéral de la sécurité alimentaire et des affaires vétérinaires.
4: Des comptes ont-ils été demandés aux fabricants ?
18: Leurs usines ont-elles été visitées depuis par les autorités? Des mesures leur ont-elles été demandées? Des sanctions ont-elles été prises? Des procédures judiciaires ouvertes? Nous n'avons obtenu aucune réponse. Les cantons concernés, soit parce qu'ils comptent un siège sur leur territoire, soit une usine de production, refusent de répondre. Secret professionnel, nous opposons. C'est en effet un principe qui est ancré dans la loi sur les denrées alimentaires. L'unité fédérale pour la chaîne agroalimentaire mène actuellement une enquête. Elle se penche sur les processus et les mesures prises par autorités et fabricants. On connaîtra ses conclusions dans quelques mois.
4: Quelques notes de musique maintenant. Stéphane Delery à la flûte. Pas du tout, pas du tout. C'est du Mozart, deux pièces, des pièces pour flûte et harpe. Les partitions ont été retrouvées à la Bibliothèque nationale de France, à Paris. L'intégralité de ces pièces a été diffusée hier en exclusivité sur France Musique, Sophie Zlin.
19: Des notes oubliées, retrouvées par hasard dans les dédales des étagères de la Bibliothèque nationale de France lors d'un inventaire. Ce cahier de musique, griffonné, raturé, corrigé par le compositeur, date de son dernier séjour à Paris. C'était en 1778. Et pour le président de la Bibliothèque nationale de France, Gilles Pécou, qui présentait hier ses pièces pour flûte et harpe en première mondiale, cette découverte est d'abord un choc historique.
20: Découvrir Mozart, ce n'est pas si fréquent que cela, mais découvrir non seulement un inédit de Mozart, mais un inédit autographe de Mozart, ça devient vraiment un événement. Et puis après, je dois dire, et grâce aux musiciens de Radio France, un choc esthétique.
19: Choc esthétique avec l'interprétation de deux musiciens de l'orchestre philharmonique spécialement choisis pour interpréter l'œuvre du maître. Une œuvre qui aurait en fait été composée à quatre mains, puisque Mozart donnait des cours de musique à la duchesse de Guînes, invitée à collaborer à l'élaboration de ses sept pièces pour flûte et harpe, dont la dernière reste inachevée.
4: Le sujet de Sophie Islin. Et on termine encore en musique. L'esprit d'un banquier et les oreilles d'un adolescent. Voilà comment on l'appelait, Clive Davis. Vous ne le connaissiez pas. Ce producteur vous a pourtant fait écouter les plus grands tubes, tous genres confondus, comme celui-ci. C'est lui qui a convaincu Simon et Garfunkel que Bridge Over Troubled Water allait devenir un succès. Janis Joplin, Aerosmith, Alicia Keys, Whitney Houston, bien d'autres encore. On pourrait commencer un deuxième journal, pourquoi pas, pour faire la playlist de tous les succès attribués à Clive Davis. Il est décédé à 94 ans.
0: Merci beaucoup. Pour ça, c'était Stéphane Delery que vous taquiniez tout à l'heure.
4: Bien tous. À force de jouer de la flûte.
0: Retrouvez votre voix pour tout à l'heure, Stéphane. Merci à vous, Frédéric.
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0: Un véhicule roule actuellement à contresens sur l'autoroute A2 Saint-Gothard-Chiasso entre Bellinzone Sud et le tunnel du Monte Ceneri. Quelle que soit votre direction, rabattez-vous impérativement sur la voie de droite et ne dépassez sous aucun prétexte. Je répète, un véhicule roule actuellement à contresens sur l'autoroute A2 Saint-Gothard-Chiasso entre Bellinzone Sud et le tunnel du Monte Ceneri. Quelle que soit votre direction, rabattez-vous impérativement sur la voie de droite et ne dépassez sous aucun prétexte. À 7h16, bonjour Pietro Bugnon.
21: Bonjour.
0: Le PFZ confirme sa place dans le top 10 mondial des meilleures universités. Comment un petit pays comme la Suisse peut-il rivaliser avec les géants américains? On en parle avec celui qui préside encore pour quelques mois la Haute École Zurichoise.
21: Oui, Joël Meuseau est en poste depuis 2019. Il s'en ira dans 6 mois. L'excellence, ses ingrédients, ses retombées, son coût aussi. Quel retour sur investissement pour les citoyens contribuables? On en parle à 7h30.
0: Et puis bonjour Stéphane Delery.
22: Mais bonjour.
0: La chronique du mardi. Saleté de Welsh, Stéphane.
22: Oui, la Suisse romande dicte à la Suisse alémanique comment elle doit se comporter. Und das kann nicht sein, dixit Thomas Seschi. Au lendemain de la votation sur la Suisse à 10 millions, nous reviendrons sur cette étrange vision de la démocratie et aussi sur ses lacunes en mathématiques.
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0: 10 ans déjà que les Britanniques ont dit oui au Brexit. 10 ans après, que reste-t-il des promesses qui leur avaient été faites? Immigration, économie, système de santé. Notre journaliste Virginie Gerhardt a parcouru le Royaume-Uni en train pour faire le bilan. Et tout démarre en France. Reportage.
23: Vous me direz que c'est bizarre de débuter un reportage sur le Brexit en France. Mais pas tant que ça, en fait. Parce que l'une des grandes promesses de l'époque, c'était la reprise du contrôle des frontières. Entendez par là, moins de migrants. Pour vérifier cette promesse, je suis à Calais, au plus près du Royaume-Uni. Je me rends dans un lieu tenu secret où des associations comme Utopia 56 viennent en aide aux exilés. Angèle, l'une de leurs coordinatrices, m'y attend.
24: Bonjour.
25: Ça va, Virginie?
24: Enchantée aussi.
2: Alors il y a 10 ans, les pro-Brexit avaient promis aux Britanniques qu'il y aurait moins de migration, qu'elle soit légale ou illégale avec les traversées. Est-ce que c'est le cas ?
3: Le Brexit a eu un effet peut-être inverse en lien avec la politique migratoire européenne, avec un nombre de personnes qui traversent qui a été très important l'année dernière, aussi l'année d'avant, et voilà, avec toujours des personnes qui continuent d'arriver au Royaume-Uni par la voie maritime.
2: Les chiffres le confirment. L'an dernier, plus de 41 000 personnes ont tenté de rejoindre le Royaume-Uni sur de petites embarcations, le deuxième nombre le plus élevé enregistré derrière le record de 2022. Face à cet afflux, Paris et Londres ont signé un nouvel accord pour renforcer les contrôles.
3: C'est des passages qui se font dans un chaos le plus total, et ce qui influe sur le nombre de décès. Ensuite, le nombre de personnes à bord est de plus en plus important, ce qui augmente les risques de chavirage. Et ensuite, les gens partent de plus en plus loin. Aujourd'hui, on le voit de Belgique et ou de la baie de Somme, de la Normandie, ce qui augmente le risque, bien évidemment, d'hypothermie à bord et aussi de panne de moteur, etc.
2: Cette mer, si dangereuse pour les migrants, est pourtant traversée chaque jour en ferry par des milliers de voyageurs. À mon tour d'embarquer pour Dover, c'est juste en face de Calais, au sud de l'Angleterre. Depuis le Brexit, il faut montrer patte blanche, passeport et autorisation électronique de voyage. Après 1h30 de voyage, arrivé à Dover, ici, en 2016, le oui au Brexit avait atteint 62%, l'un des taux les plus hauts du pays. La question des frontières est toujours brûlante.
6: S'ils avaient reçu une bonne éducation dans leur pays d'origine, je n'y verrais aucun inconvénient. Mais ce sont essentiellement des migrants itinérants qui viennent ici pour occuper des emplois mal rémunérés, ce genre de choses.
2: Cette dame, d'un certain âge, n'est pas la seule à me tenir ce discours.
7: Les gens devraient être autorisés à entrer, mais il faut des règles strictes. Ils doivent trouver du travail, s'installer, et pas seulement percevoir des aides sociales.
2: Pour comprendre l'état d'esprit des habitants de Dover, j'ai voulu parler à des élus locaux. Tous ont refusé de me répondre, estimant qu'il s'agit avant tout d'un problème national. Tous, sauf un. Ça commence à notre porte. Aram Raf est un ancien élu travailliste du district. Arrivé d'Irak à 17 ans, après 7 jours passés dans un camion, il travaille aujourd'hui pour une association d'aide aux migrants.
24: Si je n'étais pas venu ici, j'aurais été tué.
2: Pour lui, les tensions actuelles autour de l'asile sont attisées par l'extrême droite.
24: Certains d'entre eux sont les mêmes politiciens qui ont fait sortir la Grande-Bretagne de l'Union européenne. Mais ils n'avaient aucun plan pour l'après-Brexit. Du coup, maintenant qu'ils ont perdu le soutien de l'UE ou qu'ils n'ont plus de plan pour se débrouiller sans l'Europe, ils blâment les personnes nées hors du Royaume-Uni ou les immigrés.
2: 10 ans après le Brexit, malgré un durcissement continu des politiques migratoires, le sujet reste brûlant. Les manifestations anti-migrants se multiplient et lors des élections locales de mai dernier, le parti d'extrême droite Reform UK a enregistré une percée importante.
0: Le reportage de Virginie Gerhardt. 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
0: Je vous propose un témoignage rare et fort maintenant sur la détresse paysanne. En Suisse, le taux de suicide dans le monde agricole est 40 fois plus élevé que dans l'ensemble des autres professions. Bonjour Pierre Bavou.
25: Bonjour.
0: Dans le dernier épisode de votre podcast, Pierre, Nous Autres, vous avez recueilli le témoignage d'un jeune agriculteur vaudois dont le père s'est donné la mort il y a 14 ans.
25: Oui, il s'appelle Adrien, il a aujourd'hui 29 ans et la mort de son père l'a profondément marqué.
26: Ça a été... Un choc, une surprise, l'incompréhension, tout ce qui allait autour de ça. Moi, j'avais 15 ans. Je me souviens juste d'une chose. Dans cette cuisine ici, quand on était à table, un soir juste avant que ça arrive, mon père a dit « je peux plus penser ». Je peux plus penser, j'arrive plus, je peux plus penser.
25: À l'époque, Adrien s'apprêtait à commencer son apprentissage d'agriculteur. Aujourd'hui, il a repris cette exploitation laitière où vivent également sa mère et ses grands-parents et il arrive à mieux comprendre le geste de son père.
26: Maintenant, avec le recul, je peux le comprendre et je pense que lui n'a pas pu exprimer certaines choses du fait de la pression de la société, de la famille et tout. Et je pense que c'est quelque chose qui l'a miné, qui l'a rongé, et puis comme on parle pas, parce que voilà, on veut pas forcément entraîner des conflits, il a gardé, et puis à force de trop s'écraser, on s'oublie, et puis au bout d'un moment, on peut plus, quoi. Ça a été un petit peu trop pour une personne, quoi.
0: Le manque de communication, c'est le facteur qui expliquerait principalement la détresse qu'a vécu le père d'Adrien.
25: Oui, c'est ça. Et il ne serait pas le premier dans ce cas. Pour prévenir les suicides et aider les familles paysannes en détresse, un réseau de mentors agricoles a été mis en place depuis dans plusieurs cantons romands. Michel Bussard est l'un de ces mentors. Depuis maintenant 7 ans, il va à la rencontre des paysans fribourgeois.
5: La communication, ça n'est pas le fort de ce monde-là. On dit parfois que ce sont des taiseux, donc ça, je peux le constater. Surtout parce qu'on vit tellement ensemble à une, à deux, à trois générations. On se connaît tellement bien qu'on n'a plus vraiment besoin de se parler. Parfois même des gestes suffisent. Enfin, on n'approfondit plus les choses. Donc, moins on se parle, moins on a l'habitude finalement de parler. C'est un peu cette solitude, cet isolement.
25: Et votre travail à vous, Michel Bussard, en tant que mentor agricole, c'est avant tout de permettre aux langues de se délier.
5: Je pense qu'une bonne partie de mon job, c'est ça. Rétablir la communication, développer la communication, exprimer des besoins. Si j'ai quelques difficultés avec mon papa ou mon frère, ou j'en sais rien, qu'est-ce que j'ai envie de lui dire? Comment je peux lui dire? C'est du travail comme ça que je fais assez fréquemment.
0: Et Adrien, le jeune agriculteur, est-ce qu'il a justement réussi à exprimer ses besoins?
25: Absolument, il a d'ailleurs transformé l'exploitation à sa manière. Alors il n'a pas eu recours à un mentor, mais il a pu bénéficier du soutien de sa mère, même si ça n'a pas été simple au début avec elle et que ça reste compliqué avec d'autres.
26: Pour la plupart des gens, mes grands-parents et certains de mes voisins, c'est l'incompréhension totale. Parce que oui, dans un certain sens, je reviens un peu en arrière. Beaucoup de mes collègues paysans, le retour que j'en ai, les discussions que j'ai, je pense que c'est là le plus gros problème, c'est d'accepter la baisse de rendement. Du coup, au lieu d'avoir 35 vaches, j'en ai plutôt 20-25. Au lieu d'avoir une moyenne de lactation à 6500, elles sont entre 3500 et 4000 litres par année. Et puis en fait, les vaches, elles vont très bien, parce qu'elles sont pas trop poussées, elles vont manger du foin, elles vont ruminer, elles vont plus avoir de problèmes de pied, elles vont plus avoir de problèmes de digestion, il y a tout un tas de choses qui fait qu'on a un meilleur équilibre. Et je gagne ni plus, ni moins que ce que je faisais avant.
25: Adrien qui a également d'autres projets en tête, comme la construction de chambres d'hôtes qui correspond à son envie de contact avec l'extérieur.
0: Merci beaucoup Pierre Bavou, un témoignage à écouter dans le dernier épisode de votre podcast Nous Outres, à retrouver sur Play RTS. Et si ce témoignage sur la détresse paysanne vous fait réagir, suscite une émotion chez vous, dites-le nous, appelez-nous 076 250 1234, un message sur le répondeur ou une note vocale WhatsApp, on vous écoute chaque matin.
8: Oui, bonjour, Fabrice à l'appareil. Sur le débat pour le nucléaire, moi j'aurais le constat suivant. Le temps de déploiement d'une centrale nucléaire est de 10 ans. Le nucléaire est une solution éprouvée. Notre problème que l'on doit résoudre n'est pas à 10 ans, mais il est immédiat. Ne serait-il pas plus judicieux d'investir nos efforts pour résoudre le problème que l'on a actuellement en prenant en compte qu'on a une énergie solaire abondante et pleine? À partir de 9h du matin, le prix sur le marché international, il est de zéro. Les challenges actuels, c'est de pouvoir passer la nuit avec l'énergie que l'on génère, que l'on stocke, et un petit peu plus lointain, de pouvoir passer l'hiver. Est-il judicieux d'investir dans une technologie éprouvée, mais qui ne répondra sans doute pas à un besoin actuel au vu de l'énergie abondante solaire que nous avons? Merci.
9: Bonjour, Lucienne de Fribourg. J'aimerais réagir au licenciement de ce facteur. Encore une fois, Ça prouve que notre monde n'est plus que fait sur les bénéfices, sur tout ce qui rapporte vraiment beaucoup, et le chiffre d'affaires et tout ça, et non plus sur la valeur humaine. C'est fini le facteur qui rendait des gentils services aux personnes seules. C'est vraiment triste tout ça. Bonne journée à tout le monde.
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0: Le temps sera très ensoleillé et très chaud aujourd'hui avec des foyers orageux isolés en fin de journée dans les Alpes. Les températures maximales en pleine 35 degrés avec une faible bise sur le plateau. Exactement la même météo pour demain, jeudi à samedi. De jeudi à samedi, ensoleillé et très chaud également avec une augmentation de la tendance aux orages dans les Alpes et le Jura vaudois de 17 à 22 degrés les matins. Maximum 35 degrés également. Et puis cet avis de canicule de degrés 3 et 4 qui dure au moins jusqu'à samedi.
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0: Il est 7h30. Le rappel de l'info, Miguel Hernandez.
12: Il va encore faire très chaud aujourd'hui en Suisse. 35 degrés sont attendus dans plusieurs endroits de Suisse romande. Météo Suisse a relevé hier son degré d'alerte canicule à son niveau maximal 4 sur 4 dans plusieurs régions du pays. Cette vague de chaleur va donc se poursuivre au moins jusqu'à ce week-end. Conséquence de cette canicule, il n'y aura pas de cortège scolaire demain à Lausanne et Genève. Le syndicat des enseignants romands réclame des mesures nationales face aux fortes chaleurs. Il demande notamment l'adaptation des infrastructures et la mise en place de protocoles clairs. Il appelle également à une réflexion sur l'organisation du temps scolaire. La conférence des églises réformées romandes prend ses distances avec le théologien vaudois Daniel Marguerat. Les délégués des protestants romands ont demandé à chaque église d'éviter toute collaboration avec l'ancien professeur de l'université de Lausanne. Daniel Marguerat fait l'objet d'un signalement auprès de la justice vaudoise pour des faits présumés d'abus commis dans les années 1990. Au Royaume-Uni, Andy Burnham est candidat au poste de Premier ministre. Le maire de Manchester a confirmé hier son ambition de diriger le gouvernement britannique après l'annonce de la démission de Keir Starmer. Il apparaît désormais comme l'homme providentiel pour les travaillistes. Après une première session de pourparlers au Birkenstock, les États-Unis suspendent leurs sanctions sur le pétrole iranien pour une durée de 2 mois. Selon le vice-président J.D. Vance, Téhéran a accepté la reprise des inspections de ses sites nucléaires. Les États-Unis ont qualifié les négociations en Suisse de base très solide pour une fin de la guerre au Moyen-Orient. Côté iranien, le négociateur en chef a affirmé que le détroit d'Ormuz sera administré par l'Iran.

0: 8e dans le monde, classement paru la semaine dernière, loin devant les PFL, 22e, l'Uni de Zurich, encore Zurich, 98e, et l'Uni de Bâle, 150e. Bonjour Joël Meuseau.
1: Bonjour, merci pour l'invitation.
0: Merci de l'avoir accepté. Le Roman, qui dirige depuis bientôt 8 ans l'École Polytechnique Fédérale de Zurich, vous remettrez votre mandat à la fin de cette année. On va parler avec vous de l'excellence des hautes écoles suisses, la vôtre en particulier, des raisons de cette excellence, des retombées aussi. Joël Meuseau, les PFZ, qui vient donc de confirmer sa place dans le top 10 mondial des meilleures universités. Concrètement, ça change quoi que les PFZ soient 8e en l'occurrence, ou 22e, 150e, 300e?
1: Ce qui est important, c'est qu'il y ait un système qui fonctionne. Moi, je dis souvent que 60% des étudiants dans les universités suisses appartiennent à une des top 200 universités du monde. Et il n'y a pas beaucoup de pays qui peuvent avoir ce genre de succès. L'autre système qui fonctionne super bien, c'est l'apprentissage, la combinaison entre l'apprentissage et les études universitaires, les passerelles qu'on a pour passer d'un système à l'autre. On a un système absolument incroyable.
0: Comment se fait-il que la Suisse, qui se retrouve comme ça avec des hautes écoles dans le top mondial, qui rivalise avec le MIT, Stanford, Cambridge, comment ça se fait ça?
1: Alors, il y a une partie qui est due à la culture, au système, qui est instauré depuis des dizaines d'années. Si on prend les PEZ, on a beaucoup de prix Nobel, ça attire les meilleurs chercheurs, les meilleurs étudiants. À la fin, ce sont les gens qui font l'excellence d'un système. Si on prend les journalistes en Suisse, vous avez aussi une culture d'excellence. Tout ça est basé sur une longue tradition. C'est le premier point. Donc, les gens qu'on est capable de recruter. Ensuite, il y a, je pense aussi, la concurrence qu'il y a entre les universités. Je le dis souvent, on s'étonne que je le dise, mais la montée en puissance de l'EPFL ces 10 dernières années nous a forcé aussi à nous réinventer à l'EPFZ. Tout à coup, il y avait quelqu'un qui nous challengeait. Et donc, le système en tout, la tradition, le système et la concurrence, tout ça amène à ces niveaux d'excellence.
0: Et tout ceci a un coût, 2,5 milliards de francs par an pour les PFZ, les PFL réunis, c'est énorme. Est-ce que c'est suffisant pour rester au sommet? On sait que ces montants déboursés par la Confédération pour la Recherche sont souvent remis en question.
1: Alors, ce budget pour le domaine des écoles polytechniques, ça englobe aussi les 4 instituts de recherche, EMPA, PSI, EAVAG et VSL, Davos par exemple. Et si on compare avec les meilleures universités, vous avez mentionné le MIT, c'est 6 milliards de budget. Donc, on doit être compétitif avec des moyens qui ne sont pas aussi grands que ce que les Américains ont ou les universités anglaises aussi.
0: Vous répétez souvent que pour chaque franc investi dans les EPF en Suisse, la Suisse reçoit en retour 5 francs. Ces francs qui arrivent en retour, ils arrivent quand et ils profitent à qui?
1: Ah, ça c'est une question à la Suisse, bien sûr, à la société. Je dis notre mission principale, c'est d'aider, de préparer notre société aux challenges qui sont en face de nous. Comme vous avez aussi réalisé, le nombre de challenges ne diminue pas et l'intensité augmente aussi. Donc la question que vous me posez, quand est-ce qu'il y a le retour sur investissement? Alors, d'une part, à long terme, vous êtes tous allés dans des hôpitaux, le MRI, IRM, l'imagerie résonance magnétique. Il y a 2 prix Nobel à l'EPFZ qui ont participé à ce développement, mais ça s'est passé il y a plus de 30 ans. Et maintenant, dans chaque hôpital, il y a ce genre de technologie. Je pourrais donner plusieurs exemples. Maintenant, ce qu'il faut changer, c'est d'avoir une traduction de nos technologies dans la société qui soit plus rapide. Ouais. On s'est attaché à ça ces 10 dernières années.
0: Oui, ça, au fond, c'est un point central parce qu'au fond, on entend souvent cette critique qui concerne la recherche fondamentale, l'impression que certaines recherches académiques non appliquées sont surtout là pour donner du travail aux chercheurs et qu'au fond, elles ne profitent que très peu à la société.
1: En fait, c'est une mauvaise perception. Mais d'un côté, il faut qu'on cherche dans des domaines très variés, parce qu'on ne sait jamais où est-ce que le breakthrough va se passer. Hein? J'ai donné un exemple avec l'IRM, mais Einstein a travaillé sur qui était aussi un étudiant de l'EPFZ, by the way, a travaillé

0: sur la relativité. Sans sa théorie, les GPS seraient précis à 200 mètres près. Donc on voit, et évidemment, c'est un siècle plus tard qu'il y a l'application. Mais d'un autre côté, on a travaillé aussi à accélérer cette traduction de nos produits dans la société. Je pense que le Covid a été pour nous un révélateur. Tout à coup, on a réalisé qu'il y avait des manières de faire différentes qui pouvaient accélérer cette traduction.
1: Pendant le Covid, précisément, vous avez milité pour accentuer ce dialogue entre la recherche et la société, une task force scientifique. Où est-ce qu'on en est aujourd'hui? Est-ce que ce dialogue science-politique, science-société, il existe?
0: Oui, il existe. On a appris, après le Covid, qu'effectivement, c'était difficile d'établir un dialogue pendant la crise. Donc, ce qu'on s'est dit, c'est qu'il faut établir un dialogue permanent avec la politique, avec les administrations, avec la société. Donc là, il y a maintenant ce dialogue au niveau national qui est établi avec plusieurs institutions qui participent, dont le domaine des écoles polytechniques. Et de notre côté, à l'EPFZ, on a installé ce qu'on appelle Einstein School of Public Policy, où 70 chercheurs participent également à ce dialogue sur tous les sujets aussi variés qui nous concernent.
1: Des chercheurs qui, du coup, sont aussi challengés dans leur pratique. On leur dit, mais est-ce que vous êtes sûr ce que vous faites là, avec autant d'argent, c'est nécessaire, c'est utile?
0: Absolument. Ça, on se remet constamment en question. Vous savez que nos budgets sont sous pression. Mm-hmm. Et donc, ça nous oblige à aussi essayer de nouvelles voies différentes. On va peut-être parler de l'intelligence artificielle, oui, qui est un choc pour nos écoles.
1: Oui, oui, bah parlons-en de l'IA. L'EPFZ excelle dans ce domaine. Zurich, devenu hub mondial de l'intelligence artificielle, Google, Microsoft, Meta, OpenAI sont installés à Zurich. Qu'est-ce que la Suisse a à gagner, au fond, d'avoir un hub de développement en matière d'IA?
0: Bon, premièrement, donc vous avez mentionné que je suis président depuis 8 ans. La première chose qu'on fait en tant que président, c'est d'aller visiter tous les départements. Il y en a 16 à l'EPFZ. Et le seul point commun aux 16 départements, il y a 8 ans, c'était l'intelligence artificielle. Mmh. C'était déjà présent partout. Nos chercheurs l'utilisaient déjà. Moi-même, je l'ai utilisé quand j'étais directeur de l'Institut Paul Scherrer. Et donc, on s'est rendu compte, OK, on a quelque chose d'assez extraordinaire, simplement, ce n'était pas visible. Donc, on a créé le Centre de l'intelligence artificielle. L'EPFL a fait la même chose. Maintenant, on a créé un centre national où on joint les deux forces. MIT et WEF m'a dit qu'ils étaient très fiers d'avoir 1000 chercheurs dans ce domaine. Les deux EPF ensemble, on en a 1500. Donc, on a une force au niveau mondial. Et ce qui est important, c'est qu'une fois... Alors, il faut reconnaître que ChatGPT nous a surpris. J'avais justement le dialogue avec le département d'informatique et ils étaient choqués par ce qui était en train d'arriver. Donc, même nos chercheurs étaient choqués. Donc, j'imagine ce que ça a dû être dans la société. Et là, on a lancé justement avec l'EPFL, en moins de 2 ans, un large language model, un modèle suisse qu'on appelle Apertus. Et ça a été possible grâce au fait qu'on ait investi plus de 100 millions dans un supercalculateur à Lugano, qui est l'unique supercalculateur qui a 11 000 chips de NVIDIA au monde pour une université. Aux États-Unis, le maximum, c'est 500. Donc, ça vous pose un petit peu où on se trouve en Suisse par rapport à ça. C'est-à-dire, de nouveau, la tradition d'investir à long terme pour être prêt quand le challenge arrive.
1: Vous disiez en 2024, nous avons besoin d'un CERN pour l'intelligence artificielle. Aujourd'hui, on y est?
0: Je suis d'accord que vous me citiez parce que ça a pris entre-temps une grosse dimension. Et je pense que l'Europe et la Suisse peuvent se positionner. Qu'est-ce qui se passe en ce moment, les produits qu'on utilise sont tous des produits soit américains, soit asiatiques. Et on a vu ce qui s'est passé avec Anthropic. Le gouvernement américain peut décider de fermer la vanne et donc on n'y a plus accès. Donc il y a une aussi, pour ne pas être tellement dépendant de ce genre de décision, il faut que l'Europe, la Suisse est trop petite pour le faire toute seule, mais l'Europe crée une sorte, et j'avais mentionné ça, le CERN de l'intelligence artificielle, c'était plus symbolique qu'autre chose. Le CERN a été créé après la Deuxième Guerre mondiale pour remettre ensemble deux pays qui ne se parlaient plus, l'Allemagne et la France. Jusqu'à il y a quelques années, tous les pays du monde participaient au CERN. Mm. La Russie a été exclue après l'invasion en Ukraine, ce que j'ai trouvé dommage parce que je dis que la science peut construire des ponts et ne doit pas détruire des ponts. Mm. Donc là, on a une chance de faire quelque chose identique avec un système transparent, éthique, ouvert, que tout le monde peut comprendre et peut-être le point le plus important, on peut enseigner, entraîner nos jeunes chercheurs avec ce genre de système. En ce moment, il y a 30 jeunes chercheurs qui sont formés chaque année à l'EPFL et à l'EPFZ grâce aux infrastructures qu'on a réalisées.
1: Sauf qu'aujourd'hui, le marché, pour tout un chacun, il est dominé par des géants américains.
0: Exactement. Et donc, j'ai mentionné, il faut un produit alternatif. Et ouais. On a une chance, c'est maintenant. Il faut la saisir. Peut-être que l'année prochaine, la Suisse organise le sommet mondial de l'intelligence artificielle à Genève. Et on est en train de discuter avec le gouvernement comment se positionner, utiliser en fait ce sommet pour réussir à positionner la Suisse et l'Europe.
1: Mais vous croyez vraiment qu'Apertus sera un jour, dans quelques années, le langage d'intelligence artificielle qui sera utilisé en Suisse, une Suisse numériquement souveraine ?
0: Je pense que ce sera une coalition de différents modèles qui ont les mêmes buts. On n'est pas les seuls à développer ce genre de modèle. Les Français ont leur modèle aussi ouvert avec Mistral, d'autres pays. Donc, il faudra qu'on fasse une alliance, évidemment. Mmh. Aussi, la capacité nécessaire de calcul, on n'aura jamais cette capacité uniquement en Suisse, mais il y a des projets en Finlande, il y a des projets en Allemagne, il y a des projets en France, en Espagne, à Barcelone. Et là, on est en train de former des alliances. Mmh. C'est le moment de le faire.
1: Alliance, coopération nationale, internationale, on ne le dira jamais assez, elles sont indispensables pour rester au sommet, rester à la pointe. On se rappelle, votre mandat a été marqué par les fâcheries en lien avec Horizon, les Européens, retour à la normale depuis novembre 2025. Avec le recul, cette exclusion, est-ce qu'elle a été si problématique que ça ?
0: Elle a été très problématique. D'une part, parce que ça a créé une incertitude. Et on a une vague de profs qui partent à la retraite à l'EPFZ. Donc, on est en train de recruter énormément de chercheurs. Et chaque deuxième interview, j'avais cette question. Mais est-ce que la Suisse pourrait être associée ? Donc, on perdait en attractivité. Puis, il y a un autre point qui est moins connu. Lorsqu'on fait des mesures transitoires et qu'on donne à la Suisse de distribuer les moyens européens, hein, c'est ce qui s'est passé dans la période transitoire. Ouais. Il y a une sorte d'égalité de traitement à toutes les universités. Et tout à coup, on voit que l'EPFZ et l'EPFL reçoivent moins de bourses. Alors que quand on fait par le système européen, qui est absolument compétitif, qui est en fait le meilleur système au monde, tout à coup, on se rend compte qu'on reçoit beaucoup de bourses. Dernièrement, on vient d'annoncer plus d'une vingtaine de ces bourses entre l'EPFZ et l'EPFL, ce qui est probablement 80% des bourses en Suisse.
1: L'excellence de nos hautes écoles, de l'EPFZ en particulier, que vous présidez, Joël Meuseau, que vous présiderez encore pendant 6 mois, vous remettrez votre mandat à la fin de l'année.
2: Vous êtes notre invité. Il y a une question qui est arrivée à l'instant pour vous. D'abord, cet auditeur qui vous dit merci d'héberger l'un des serveurs miroirs Debian les plus fiables de Suisse. Alors, je ne sais pas de quoi il parle, mais vous, parce que vous sortez. Certainement que vous voyez ce que c'est. Debian, je ne sais pas, D-E-B-I-A-N. Et puis, il vous pose une question sur l'open science. Comment ouvrir les fonds académiques à ce que l'UNESCO décrit de l'open science, à savoir être aussi ouverte à la population civile ?
0: Alors, donc on a plusieurs systèmes qu'on accueille chez nous. Debian est un de ces systèmes, et aussi dans le domaine de la pharma, un système qu'on accueille. Merci de mentionner ça. Ensuite, Open Science, oui, bien sûr, c'est un moyen aussi d'intéresser la population à la recherche, à la science, éviter qu'il y ait une partie de la population qui refuse systématiquement des résultats scientifiques, par exemple. Mmh. Et donc, on s'engage aussi dans... de ce côté-là. Mais il faut aussi réaliser que la science, c'est quelque chose, c'est 20 ans d'entraînement pour former un chercheur de niveau mondial. Donc, ce n'est pas quelque chose de trivial à atteindre. Mais il y a des domaines, notamment en astrophysique, par exemple, où ça fonctionne très bien. On peut découvrir sa planète, par exemple, avec l'Open Science, et peut-être même donner son nom.
2: C'est pas toujours les mêmes temporalités entre la formation d'un chercheur et le rythme de l'Open Science. La revue de presse, Valérie Drou, une place à prendre pour commencer.
3: Appartement à louer au 10 Downing Street, titre l'article d'Arc Info et du Nouvelliste ce matin, comme beaucoup de vos journaux. On revient donc sur la démission hier du Premier ministre britannique Keir Starmer. On revient et on commente pour certains. Il a échoué face au Royaume-Uni pour la NZZ. C'est certes en partie sa faute, hein. Mauvaise communication, manque de sens politique, absence de programme, mais il a également échoué donc à cause de son pays qui est plongé dans une crise profonde. Alors, elle ne peut être imputée à un seul Premier ministre, cette crise, car elle dure depuis bien trop longtemps pour ça. 10 ans après le Brexit, le Royaume-Uni est confronté à cette crise qui est multiple et Keir Starmer n'a pas trouvé de solution à cette situation. On peut se demander, dit la NZZ, si son successeur y parviendra. De belles promesses, il en a fait beaucoup, ne font pas une politique, estime l'éditorial de 24 heures et de la Tribune de Genève. Cet échec doit être vu comme un avertissement pour les progressistes et les modérés face aux forces populistes qui gagnent du terrain en Europe. Une démission 10 ans tout juste après le Brexit, on l'a dit, et le Brexit justement doit être l'exemple à avoir en tête pour les bilatérales 3, le nouveau paquet d'accords entre l'Union européenne et la Suisse. C'est ce qu'estime Aline Bassin dans son éditorial du Temps. Cette séparation mal négociée entre Londres et Bruxelles a, en plus du reste, été source d'instabilité. 7 premiers ministres en 10 ans. Alors la ligne de crête empruntée par la Suisse avec ces différents accords reste la moins mauvaise option, poursuit-elle. Les remords qui habitent aujourd'hui une grande partie des partisans du Brexit d'alors sont là pour nous le rappeler au Parlement et aux citoyens suisses de son souvenir le moment venu, conclut-elle.
2: Le masculinisme dans vos journaux aussi.
3: Et maintenant, messieurs, titre le Tagesanzeiger, des politiciens veulent lutter contre les stéréotypes de genre problématiques chez les jeunes hommes. Cette fameuse manosphère, donc. 3 élus, PS, UDC, Vert libéral, expliquent dans le journal ce qu'ils entendent par masculinité moderne et où est, selon eux, la limite. Honnêteté, liberté, importance de la place laissée aux émotions, rejet de la violence, tant physique que verbale, méfiance envers les religions aussi qui prônent un comportement misogyne. Ils font partie d'un groupe de 6 élus, tous partis confondus, qui ont co-signé un postulat qui demande au Conseil fédéral un rapport indiquant comment prévenir la radicalisation en ligne des jeunes hommes et comment endiguer la violence à l'égard des femmes. Masculinisme encore avec la NZZ qui s'en prend à David Beckham. Alors comment ose-t-elle ? Ça c'est la question subsidiaire. L'héritage de David Beckham, titre-t-elle, car selon l'article, les masculinistes actuels sont l'exacerbation des softies métrosexuels des années 2000. Un métrosexuel, rappelez-vous, qui valorisait le soin de soi, une certaine fluidité des genres. Il était une réponse aux exigences du capitalisme et de l'ère du temps, de l'époque. Alors, analyse le journal, une époque qui poussait les hommes à plus de vanité et de consommation de produits de beauté. La manosphère actuelle est une continuation de ce concept, mais sous forme toxique de cette vanité.
2: La canicule, incontournable aussi ce matin.
3: La souffrance des oiseaux, par exemple, dans 24 heures, qui pour tenter de se rafraîchir, ces pauvres oiseaux se jettent dans le vide, même s'ils ne savent pas encore voler. Celle des enfants et des profs dans les classes, dans la liberté, qui explique comment les écoles fribourgeoises tentent de s'adapter en faisant, par exemple, les cours à la forêt. Puis bien sûr, la piscine, hein, rien de tel pour se rafraîchir, vous le savez. Elles sont les piscines au cœur de notre quotidien avec la canicule et en une du Blic. Mais Blic qui voit en elle autre chose que l'onde bienfaisante contre la surchauffe. Elles sont le reflet de notre société. Financement par les communes parfois difficile, surfréquentation, accès des étrangers, les piscines nous tendent un miroir. Catalogue dans l'article des différentes mesures prises notamment contre les étrangers, pour autrui, ou les débats sur le burkini à Genève, ou encore pour rendre le lieu plus exclusif comme la piscine du Dolder Grand à Zurich où l'on sert désormais du champagne sur les transats.
2: Pourquoi pas ? L'été, Valérie, c'est aussi la saison des festivals.
3: Un petit festival qui pour certains souffrent aussi lors de la surchauffe, cette fois-ci des cachets des artistes. Alors on se réinvente, exemple, dans le Nouvelliste avec l'open air de Gampel, face à l'évolution du public et donc à un contexte financier tendu, le rendez-vous au Valaisan élargit son offre. Du yoga, un baby-foot géant, du tennis de table, l'idée c'est d'offrir une expérience globale. La musique demeure essentielle, mais elle partage désormais l'affiche, c'est la tendance, souligne la journaliste Sabrina Rowe dans son commentaire. Une évolution qui raconte quelque chose des festivals, oui, mais aussi aussi de nous, d'une époque où même ce qui est censé nous divertir semble devoir rivaliser pour retenir notre attention.
2: Merci beaucoup pour cette revue de presse, Valérie Droux. Joël Meuseau, vous êtes notre invité ce matin, président de l'EPFZ. On a ce commentaire dans le journal Le Temps, Aline Bassin, qui fait un parallèle entre les conséquences du Brexit et puis potentiellement un non à ce paquet d'accords bilatéral 3 sur lequel le peuple se prononcera dans quelques temps. Est-ce que dans votre domaine de la recherche, de la haute technologie, le Brexit pour le Royaume-Uni, de ce que vous en savez, a eu des conséquences dramatiques ou pas ?
0: Non, ça n'a pas eu des conséquences dramatiques pour la Suisse. Hein, je veux dire.
2: Non, mais pour les chercheurs au Royaume-Uni d'abord, ensuite pour nos alliances, mais d'abord pour les chercheurs au Royaume-Uni.
0: Exactement. Donc on a suivi de manière très proche ce qui se passait aux États-Unis, en Angleterre. Ouais. Et effectivement, il y a beaucoup d'incertitudes. Comme j'en avais parlé auparavant, c'est une image de ce qui s'est passé en Suisse pendant la transition, quand on a été exclu du programme européen. Et pour moi, le point important avec les accords bilatéraux qui sont en préparation, c'est le monde est tellement instable en ce moment, est-ce qu'il faut faire une expérience supplémentaire ? Et donc, quand on a un allié en Europe, on essaye de le garder.
2: Mais est-ce que ça vous a permis, ce Brexit, j'y reviens, de nouer d'autres alliances entre exclus, entre guillemets, entre non-membres du club des 27 avec les Britanniques ? Ça a profité à la Suisse d'une façon ?
0: Non, pas directement, pas au niveau suisse. Il y avait des discussions et lorsqu'ils ont réintégré le Horizon Europe, évidemment, les discussions ont été coupées de nouveau. Ce qui s'est passé au niveau des écoles, effectivement, nous, on a fait des collaborations avec Cambridge, notamment en astrophysique.
2: La chronique du mardi, puisque nous sommes mardi, Stéphane Delery est là. Et comme tous les mardis, vous nous parlez, alors non pas d'une exaspération, mais de nous, enfin quoique, il y a peut-être aussi de l'exaspération, de nous les romans, Stéphane.
4: Oui, cette saleté de romans, voulez dire, racailles communistes. Je reviens sur les propos du président du groupe UDC aux Chambres fédérales après le rejet, il y a 10 jours, par le peuple et les cantons de l'initiative contre une Suisse à 10 millions d'habitants.
5: Es kann ja nicht sein, dass uns die Westschweiz diktiert, wie sich die Südschweiz zu verhalten hat, dass die linke Städte uns diktieren, wie sich das Land zu verhalten hat.
4: Ouais, ce n'est pas possible que la Suisse romande dicte comment la Suisse allemande doit se comporter ou que les villes de gauche imposent au pays son attitude. Dixit Thomas Eschi, numéro 2 du plus grand parti du pays. Le souffle court à deux doigts de demander l'inscription des Suisses allemands sur la liste de l'ONU des peuples menacés. Plusieurs hypothèses s'offrent à nous pour comprendre cette phrase à tout le moins méprisante. Petit A, la bêtise. Petit B, la bêtise. Petit C, une blessure non cicatrisée. Oui, on a quand même affaire à quelqu'un qu'il y a 10 ans s'est fait humilier par Guy Parmelin dans la course au Conseil fédéral. Petit D, une surchauffe du cerveau et de ses conducteurs par suite d'une défaite en votation. Et pour vérifier cette quatrième hypothèse, me vient cette idée, Joël Meuseau, et si nous utilisions la physique, une petite spectroscopie ARPES pour percer le secret du cerveau des élus en surchauffe, hein, vous le spécialiste de la supraconductivité à haute température, vous pourriez nous aider à comprendre le mystérieux comportement des électrons en phase post-traumatique chez un élu alémanique. Enfin, en même temps, pour notre patient, vous êtes probablement Joël Meuseau, l'incarnation du mal, vous le roman qui dirigeait l'ETH de Zurich, fleuron alémanique de la recherche et de l'enseignement en main socialiste. Enfin, roman, ça commence par l'ETH et après c'est Saint-Gall, hein, la théorie des dominos, tout ça. Et puis, on vous a à l'œil, Joël Le Rouge, vous qui il y a encore pas si longtemps plaidiez avec ferveur contre la hausse des taxes pour vos étudiants étrangers. Thomas Eschi déplore d'ailleurs aussi dans la NZZ que la Romandie devienne de plus en plus socialiste.
2: Si on en revient, Stéphane, à la votation du 14 juin, les romans ont joué un rôle décisif.
4: Alors, en présence de notre invité, je vais faire honneur à la science, je vais appliquer une rigoureuse méthode de calcul qui va me pousser dans mes retranchements en matière de mathématiques. J'ai additionné, tenez-vous bien, additionné les noms de tous les romans. Ça donne 455 222 noms, hein. Petite note méthodologique, sont inclus aussi les alémaniques valaisans, fribourgeois, mais pas les francophones de Berne, bref, c'est plutôt large. Contre 1 353 694 Suisses-Allemands qui ont rejeté ce texte de l'UDC. On voit après une équation très compliquée que c'est grosso modo le triple. Donc la victimisation des alémaniques ne résiste pas à cette scientifique démonstration. Et vous savez quoi ? La science montre aussi que même si les Suisses-Allemands nous avaient vendus à la France, hein, et que c'était uniquement des alémaniques et des tessinois qui votaient le 14, eh bien l'initiative de l'UDC aurait aussi été rejetée par le peuple. En clair, le vote des romans le 14 juin, notre vote à nous, n'a strictement rien changé au destin de de la Suisse. Ça rend humble, hein, ouais. Pietro. Hein, tous ces invités de ce débat, toutes ces émissions politiques pour que pouic à la fin. Bref. Non, les villes alémaniques plus à gauche ont pesé sur cet objet, ça c'est vrai, et ça irrite Thomas Echi qui rêve qu'on soit toutes et tous schwitzois ou appenzellois au moment de voter. Hein. Et là, on peut abandonner le langage inclusif, hein, j'ai dit toutes et tous, parce que si nous votions comme les ruraux alémaniques, eh bien les femmes n'auraient toujours pas eu le droit de vote.
2: Thomas Echi se dresse en défenseur des régions rurales.
4: Ouais, administrateur d'une banque zurichoise, études à Harvard, cette école d'agriculture bien connue de Boston, USA. Et puis avant, il était formé à la haute école de Saint-Gall, connue pour ses théories en faveur des paiements directs très généreux. Enfin, né résident à Zoug, capitale de la blockchain, c'est à l'évidence le meilleur représentant de la Suisse rurale. Non, le seul truc rural chez Thomas Echi, c'est qu'il est membre du comité des Ostschweizer Freunde der Ehringer-Rasse. Hein, c'est les amis de la race des reins. Alors là, il faudrait quand même que quelqu'un lui dise. Hein, la race des reins, c'est une race romande et donc dangereusement socialiste. Donc, on en aurait même... Enfin, c'est une rumeur, hein, mais on en aurait entendu une beuglée l'international sur un alpage en haut à Moiry. Bref, roman, alémanique, socialiste, nidwaldien, lausannois, UDC, éleveur de Rennes, président de l'ETA. Nous faisons toutes et tous partie de la Suisse ensemble. Alors, chérissons... Oui, je ne parle pas du petit animal avec des chpics partout. Chérissons du verbe chérir. Chérissons ensemble, disais-je, notre diversité et notre démocratie.
2: Merci beaucoup Stéphane. Joël Meuseau, président de l'EPFZ, notre invité ce matin. Est-ce que vous avez les compétences pour analyser le cerveau de Thomas Echi en termes de supraconductivité? C'est ça Stéphane?
4: Oui, c'est ça. Je crois qu'il a reçu un prix en 2002, c'est exact.
0: Merci de me rappeler. Oui, oui, on y travaille.
2: Vous y travaillez, c'est un objet de recherche à l'EPFZ.
0: Et peut-être juste une petite remarque. L'EPFL a été dirigé par un Suisse allemand pendant plus de 10 ans, oui, qui s'appelait Martin Vetterli.
2: C'est ça.
0: Et donc, on avait même fait une blague un 1er avril où on avait proposé d'échanger nos rôles. Pas tout le monde avait compris que c'était une blague.
2: Mais on vous a taquiné à votre arrivée à Zurich, votre côté roman, c'est ce cliché qu'on est tous beaucoup plus de gauche que les alémaniques. Vous avez eu tout ça ou pas du tout?
0: Non, pas du tout. Pas du tout. J'ai été très, très bien accepté. Bon, ça faisait un moment que j'étais dans le système en Suisse alémanique aussi. J'avais été directeur pendant 10 ans de l'Institut Paul Scherrer. Donc non, ça s'est très, très bien passé. Peut-être un point. Je confirme d'ailleurs votre analyse qui était très pertinente des résultats des votations.
4: Et venant
0: j'ai
4: de
0: même
4: vous,
0: une petite primeur. J'ai noté que j'ai fait une présentation au Conseil des écoles polytechniques et puis aussi comme une blague, j'ai montré que tous les cantons qui avaient été votés contre l'initiative étaient un lieu où soit les PFL, soit les PFZ étaient présents. Peut-être qu'il y a une autre corrélation à faire.
2: Merci pour cette précision qui a son importance. Joël Meuseau, vous étiez notre invité ce matin. Très bonne journée à vous. Merci.
0: Merci beaucoup. Très
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2: Sur l'autoroute Genève-Lausanne, un accident provoque un bouchon entre Copé et Nyon en direction de Lausanne. Un retard d'une vingtaine de minutes est à prévoir.
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2: Du soleil et beaucoup de chaleur pour aujourd'hui, avec un risque d'orage aussi dans les Alpes. En fin de journée, les températures 17 à 22 degrés ce matin, maximum 35 cet après-midi.
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2: La suite arrive avec vous, Éric Guevara-Frey. Bonjour Éric.
9: La suite est là. Bonjour
2: Mais oui,
9: Valérie.
2: Bonne émission.
9: Merci beaucoup. Et bienvenue si vous nous rejoignez sur RTS Première, il est 8h01. C'est parti pour une demi-heure ensemble dans un monde en surchauffe. Bonjour Léandre Béret.
10: Bonjour.
9: Et une semaine sous les ventilateurs et les climatiseurs.
10: Mais les villes sont particulièrement frappées par la canicule. À Paris, les poseurs de clim croulent sous le travail. Le Brexit a surtout fait des perdants au Royaume-Uni. 10 ans que le pays a quitté l'Europe. Le bilan économique est à la traîne aujourd'hui et les ménages à la peine.
9: Et le Royaume-Uni qui aura bientôt un nouveau Premier ministre. Qu'est-ce que ça va changer à sa politique étrangère? Peut-être rien sur ses relations avec l'Europe, avec les États-Unis, avec Israël, on voit ça dans tout un monde après le journal.
10: Et pour faire plier le Canada à la Coupe du Monde, la Suisse peut compter sur ses piliers. Demain à Vancouver, Ricardo Rodriguez indéboulonnable en défense et au milieu le capitaine Granit Xhaka. 4 Coupes du Monde ensemble, 2 profils bien différents qui se complètent. Plus de 36 degrés hier par endroit en Suisse romande. Neuchâtel a eu le plus chaud, 35 aujourd'hui. Il fait encore plus chaud en France. 43,3 degrés ont été mesurés, un record. 54 départements sont placés en vigilance rouge. La canicule provoque la fermeture d'écoles, des annulations de trains. À Paris, les habitants étouffent. Les poseurs de climatiseurs sont pris d'assaut. Ariane Asler a rencontré l'un d'eux.
11: Alors, on vient d'installer une clim mobile. C'est une alternative à la clim traditionnelle, type mural, cassette qu'on met dans les maisons. Mon nom, c'est Karim. Je travaille pour une société qui s'appelle Climair. Je ne vous cache pas qu'on est débordé, mais malheureusement, il faut anticiper. Les gens, ils veulent la clim pour hier. Le problème, c'est que nous, on a un calendrier, un planning. Et si on peut pallier comme avec ce type de moyens, il n'y a pas de problème. Mais au-delà, on ne peut pas poser une clim et toute une installation en une journée ou en deux heures de temps. C'est impossible.
12: Par exemple, si moi, aujourd'hui, je vous appelle et je vous dis j'aurais besoin d'une clim, vous allez venir chez moi dans combien de temps à peu près?
11: Alors, on se donne rendez-vous d'ici la rentrée.
12: L'année passée, vous aviez déjà eu ce vent de panique?
11: Chaque année, on a la même chose. Pendant des années, on a été axé sur le chaud. Tout ce qui est isolation thermique, pallier le froid. Et maintenant, les gens se rendent compte qu'avec le réchauffement climatique, c'est de plus en plus important d'avoir un système de ventilation et d'air frais. Tout ce qui est sous comble, en toiture, les gens, ils en ont vraiment besoin. Ça devient même, entre guillemets, vital parce que la chaleur, elle dépasse les 40 degrés quand on fait des relevés. Mais on voit que les gens, ils en ont besoin partout et qu'ils supportent même plus être chez eux, que ce soit au premier ou au deuxième, même voire au rez-de-chaussée.
12: Là, votre journée, elle va ressembler à quoi ?
11: On a commencé à 6h et on pense qu'on va finir, on espère, entre 20h et 21h, mais c'est la grande surprise. On va pas laisser des personnes avoir une panne et pas pouvoir les dépanner. Après, on sait qu'on pourra pas satisfaire tout le monde, donc rendez-vous à la piscine.
12: Ariane Asler, RTS. Paris.
10: Plus de 90% de la population française est exposée à des chaleurs extrêmes et exceptionnelles. Le Premier ministre Sébastien Lecornu doit présider dans la matinée une nouvelle cellule interministérielle de crise au 7e jour de la vague de chaleur et dont la durée est incertaine.
9: Le chaud et le froid qui soufflent encore sur le Royaume-Uni 10 ans après le Brexit.
10: Les Britanniques votaient le 23 juin 2016 pour quitter l'Union européenne entre promesses de souveraineté retrouvées pour les uns et paris coûteux pour les autres. Aujourd'hui, leur décision continue de peser sur l'économie du pays. Croissance plus faible, investissement en berne, commerce compliqué par de nouvelles barrières administratives et pénurie de main-d'œuvre dans certains secteurs, la croissance a été bridée. Mathilde Farine.
13: On peut même chiffrer cet effet, entre 2 et 4% du PIB britannique perdu à cause du Brexit. Et si on compare avec le reste de l'Europe, on voit que la Grande-Bretagne est à la traîne depuis 10 ans. Cette faiblesse n'est pas que le résultat du Brexit, le Covid par exemple est aussi passé par là, mais certains secteurs ont clairement souffert, comme l'explique Christina Carlston, analyste chez Piguet Galland.
14: On parle bien sûr de l'agriculture et de la pêche. Un autre secteur, c'est le secteur de l'hôtellerie et de la restauration, puisqu'on a mis fin à la libre circulation et donc on n'a plus pu embaucher les citoyens européens et ça a créé une pénurie de main-d'œuvre. Et puis, on a beaucoup parlé de la City comme un grand perdant. Alors, c'est clair qu'on a eu des déplacements de l'activité vers Paris, vers Francfort et vers l'Irlande. Mais c'est beaucoup moins que ce qui était craint.
13: Les ménages n'ont pas été épargnés, notamment à cause de la livre qui a perdu de sa valeur, tandis que les taux d'intérêt, eux, ont grimpé.
14: Ça pèse bien sûr sur la confiance du consommateur, sur le pouvoir d'achat du consommateur. Le fait que quand il part à l'étranger, par exemple, tout est devenu beaucoup plus cher pour lui. Au niveau des taux d'intérêt, c'est devenu beaucoup plus cher d'emprunter, donc pour les hypothèques. Et en Angleterre, il y a beaucoup d'hypothèques à taux variables, donc le consommateur, il est vraiment coincé.
13: Du point de vue économique, il y a donc surtout des perdants du Brexit.
10: Les explications de Mathilde Farine. L'Iran veut garder le contrôle sur le détroit d'Ormuz. Le négociateur en chef du pays a affirmé hier soir que les conditions du passage ne retourneraient pas à celles d'avant-guerre. Au lendemain de la fin des discussions techniques en Suisse, il avertit la voie maritime aujourd'hui internationale sera administrée par Téhéran. Cette rencontre entre Iraniens et Américains au Burgenstock se sont achevées hier avec la mise en place de groupes de travail portant notamment sur le nucléaire et la levée des sanctions. Et dans ce contexte, de meilleure entente entre les deux pays et le trafic aérien devrait revenir à son rythme habituel. À cause de la guerre au Moyen-Orient ces derniers mois, des vols étaient annulés et le prix du carburant a augmenté. Certaines destinations sont devenues difficiles d'accès, mais depuis la semaine dernière, des tankers recommencent doucement à circuler dans le détroit d'Ormuz. Le prix du pétrole baisse, de quoi envisager sereinement les vacances d'été, Elios Otas.
15: C'est ce que promet en tout cas la compagnie EasyJet. Elle assure que les voyageurs peuvent, je cite, « réserver leur vol en toute confiance », qu'elle compte bien assurer son programme estival habituel. La compagnie suisse plus prudente indique que son activité est pour le moment stable et ne constate aucune restriction d'approvisionnement en carburant. Mais ne vous réjouissez quand même pas trop vite. Voilà ce que dit en substance Michel Polacco, il est spécialiste en aéronautique.
16: Toutes les menaces qui existaient, pour l'instant, elles persistent. On n'a pas encore démontré que la signature de ce mémorandum avait véritablement calmé le jeu. Donc, je pense qu'il faut attendre quelques jours avant de se prononcer sur le retour à une situation à peu près normale, qui de toute façon ne pourra pas se faire avant plusieurs semaines.
15: Et ne comptez pas non plus sur une baisse rapide du coût des billets.
16: Les tarifs des billets ont été ajustés par à peu près toutes les compagnies. Il est bien évident que, comme d'habitude, on se précipite pour augmenter les tarifs lorsqu'il y a une hausse du prix du pétrole. Et puis, on ne se précipite pas pour diminuer les prix parce que ça permet quand même des réajustements qui sont parfois très positifs pour l'économie des compagnies. Elles sont très concurrentes, mais quand elles augmentent tout ensemble, elles sont très contentes de ne pas diminuer tout ensemble.
15: À noter que pour sa part, la compagnie suisse n'a pas augmenté ses tarifs ces derniers mois.
17: Alors d'ailleurs, on a des nouvelles de l'équipe suisse de foot. Elle est bien arrivée cette nuit à Vancouver.
1: Oui, avion d'ailleurs.
17: Et, oui.
1: Et c'est là qu'elle affronte demain soir le Canada pour la première place du groupe B à la Coupe du Monde. Et encore une fois, la Suisse voudra compter sur l'un de ses plus anciens piliers, Ricardo Rodriguez. Le défenseur dispute sa 4e Coupe du Monde et est devenu quasiment inamovible à son poste. À Vancouver, Bernardin Lehmann.
18: Si vous cherchez Ricardo Rodriguez, il y a de fortes chances de le voir près de son ami de longue date, Granit Xhaka. Les deux hommes s'entendent à merveille et si leurs parcours en club ne sont pas pareils, en équipe de Suisse, ils se sont toujours suivis. Début en sélection en 2011, présents sur le terrain à chaque match de Coupe du Monde, ils en sont à leur 4e. Cela leur fait déjà 14 matchs de la plus grande des compétitions, sans compter les 3 euros disputés. Xhaka compte 148 présences sous le maillot national, un record, et il est suivi par Rodriguez, évidemment. En 140, les deux séries sont en cours. Rodriguez est calme, parle peu. Xhaka est lui beaucoup plus expressif. Pour le Zurichois Rodriguez, Xhaka le Balois est le complément parfait.
19: Je le connais depuis si longtemps. Je suis heureux d'avoir pu disputer autant de matchs en sélection suisse avec Granit. Et on en veut plus. On a des caractères différents. L'un parle plus, l'autre moins. Mais quand le match commence, on est tous les deux chauds.
18: Passé par Wolfsburg, le PSV Eindhoven, l'AC Milan, Turin et désormais le Betis Séville, Ricardo Rodriguez est désormais, comme Xhaka, âgé de 33 ans. Ils sont tous les deux plus proches de la fin de leur carrière que du début, mais sont convaincus d'avoir encore à vivre le plus beau avec l'équipe suisse, à commencer par la suite de cette Coupe du Monde. Bernard Alemann, RTS Sport, Vancouver.
1: Et la suite de cette Coupe du Monde pour la France, l'Argentine et la Norvège, ce sera en 16e de finale, puisque les équipes se sont qualifiées. Des équipes au céréales marqueur. Lionel Messi a marqué contre l'Autriche, ses 17 et 18e buts en Coupe du Monde, victoire 2-0. Et il surclasse le record de Miroslav Klose, record qu'atteint désormais Kylian Mbappé avec un doublé pour lui aussi contre l'Irak et 16 buts au total au Mondial. La France s'est imposée 3-0. La Norvège a elle battu le Sénégal 3-2 avec là un autre doublé pour Erling Haaland.
17: Merci Léandre Béret pour votre journal. Bon, il est quelle heure avec tout ça? Il est 8h10.
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17: Bonjour, bientôt un nouveau Premier ministre britannique. Qu'est-ce que ça va changer à la politique étrangère du Royaume-Uni, ses relations avec l'Europe, Washington, Israël ? On en parle avec notre invité. Au Japon, le pourboire est une insulte. Aux États-Unis, une quasi-obligation. La culture du pourboire en dit beaucoup sur une société. Et puis on vous parle de géopolitique souvent dans cette émission. C'est même un peu le principe. Hein. Mais qu'est-ce que ça veut dire exactement et pourquoi ça prend autant de place ? Nous verrons ça avec Julie Rosis. 3, 2, 1. La 5e économie de la planète, l'une des puissances nucléaires du continent européen, va changer de capitaine. Le Premier ministre Keir Starmer a démissionné au Royaume-Uni, ouvrant la voie à son rival Andy Burnham, maire de l'agglomération de Manchester. Le processus de sélection du nouveau Premier ministre va pouvoir commencer. Il se terminera au plus tôt le 17 juillet. Un processus entièrement interne au parti travailliste de gauche, puisqu'il détient la majorité des sièges au Parlement. Andy Burnham devrait devenir le 7e Premier ministre du Royaume-Uni depuis le Brexit. Il y a 10 ans, Larry, le chat de la résidence des premiers ministres britanniques, les aura donc tous vus passer. Là, son job de chasseur de souris est apparemment beaucoup plus stable. Qu'est-ce que le nouveau Premier ministre va potentiellement changer à la politique étrangère du Royaume-Uni ? Bonjour Pauline Schnapper.
3: Bonjour.
4: Vous êtes professeur de civilisation britannique à l'Université Paris 3. Avant de parler de politique internationale en elle-même, il se situe où politiquement, Andy Burnham, par rapport à Keir Starmer ? Il est moins à gauche ?
3: Non, il est un petit peu plus à gauche que Keir Starmer, qui vient de du centre-droit, disons, du parti. Andy Burnham se présente en tout cas comme un petit peu plus à gauche. Enfin, ce sont vraiment des nuances minimes. On a affaire dans les deux cas à des gens plutôt centristes, par opposition à l'aile gauche que représentait Jeremy Corbyn il y a quelques années.
4: Et comment ça peut se traduire dans la politique étrangère du Royaume-Uni ?
3: Alors, c'est difficile à dire pour l'instant parce que Burnham a très peu parlé de politique étrangère. La seule chose dont il a parlé, c'est de l'Europe, et pour dire des choses un petit peu contradictoires au fil du temps. Il y a quelque temps, il se présentait plutôt comme quelqu'un de plus pro-européen que Starmer, qui voulait vraiment envisager à terme de revenir dans l'Union européenne. Et puis, comme beaucoup d'hommes politiques britanniques, plus il s'est rapproché du pouvoir et plus il a été prudent sur la question européenne. Et donc, pendant la campagne électorale pour l'élection partielle où il a été élu dans la banlieue de Manchester, il a été beaucoup plus prudent sur l'Europe et s'est bien gardé de s'engager dans quoi que ce soit de plus radical, disons, que Starmer. Donc on peut imaginer, disons, une grande continuité dans la politique étrangère entre Starmer et Burnham. Quant au reste, les États-Unis en particulier, il n'en a pas dit un mot.
4: Il n'en a pas dit un mot. Keir Starmer s'était montré plutôt pragmatique vis-à-vis de Donald Trump. Est-ce qu'on peut imaginer qu'il suive cette même ligne ? Au fond, est-ce qu'il a vraiment le choix d'ailleurs ?
3: Vous posez la bonne question, c'est-à-dire que les dirigeants britanniques, quels qu'ils soient, sont pris dans un étau où d'un côté, ils constatent comme tout le monde, j'allais dire, l'imprévisibilité et souvent l'agressivité de Trump à leur égard, mais en même temps, les Britanniques encore plus que peut-être que les Européens du continent sont dépendants des États-Unis, notamment en matière de sécurité et de défense. Donc, il y a une ligne de crête extrêmement délicate à tenir pour quelques dirigeants britanniques qu'ils soient, entre ne pas déclencher une hostilité supplémentaire de Trump, donc y compris au prix de la flatterie, et en même temps essayer de réfléchir à plus long terme à une plus grande autonomie vis-à-vis des États-Unis. Elle-même d'ailleurs limitée par les contraintes financières. Je pense à l'augmentation des budgets de la défense qui serait nécessaire, mais qui est extrêmement difficile à obtenir dans le cadre financier du moment.
4: Sur l'Ukraine, Keir Starmer était aligné sur les autres Européens, il était très présent aussi dans les discussions. Là, on peut s'attendre à ce que ça se poursuive aussi ?
3: Oui, tout à fait, d'autant plus que la politique vis-à-vis de l'Ukraine et de la Russie fait l'objet d'un consensus très large dans la classe politique britannique, depuis février 22 sous Boris Johnson jusqu'à aujourd'hui, il n'y a vraiment aucune différence entre les principaux premiers ministres et il n'y a aucune raison d'imaginer qu'il en aille différemment sous Andy Burnham.
4: Et par rapport à Israël ?
3: Alors là encore, c'est pas un sujet sur lequel Burnham s'est vraiment prononcé de façon très claire. Il y a des tensions au sein du Parti travailliste, dans le sens où certains trouvaient que Starmer était trop pro-israélien et ne s'était pas suffisamment prononcé pour critiquer, pour rejeter le gouvernement Netanyahou et soutenir les Palestiniens. C'est un petit peu moins un sujet aujourd'hui, en tout cas dans la politique britannique. Donc là encore, je ne suis pas sûre qu'il y ait de grands changements, mais une fois de plus, Burnham n'a rien dit. Donc on en est réduit à la spéculation sur ce sujet.
4: Et dans le système britannique, quelle est la marge de manœuvre du Premier ministre sur la politique étrangère du pays ? Est-ce qu'il a les coudées vraiment franches, complètement ? Comment ça fonctionne ?
3: Ah, oui, alors c'est toujours la même chose, c'est-à-dire tant qu'il a le soutien d'une majorité de ses propres députés au Parlement, il a vraiment les coudées franches. Mais ce qu'on a vu ces dernières semaines, c'est que Starmer avait perdu cette majorité au sein de son propre parti, il avait perdu le soutien de son parti, et dans ce cas-là, les premiers ministres deviennent extrêmement vulnérables. Mais tant qu'ils ont ce soutien parlementaire, il y a finalement assez peu de surveillance, si je puis dire, de la part du Parlement sur l'action de l'exécutif en matière de politique étrangère.
4: Voilà. Andy Burnham, s'il devient ce qui est prévu, en théorie, nouveau Premier ministre britannique, il y a encore beaucoup de choses à montrer et à définir sur la politique étrangère. On a bien compris ça grâce à vous. Merci beaucoup, Pauline Schnapper, d'être venue dans Tout un monde. Bonne journée.
3: Merci, vous aussi.
0: Le pourboire, c'est l'une des choses les plus socialement cheloues. Quand le serveur est sympa au restaurant, vous lui donnez un pourboire. Mais quand c'est une hôtesse de l'air qui est sympa dans l'avion, jamais.
5: À vous le ton dollar, mec.
7: Le pourlif ? Ça non, j'y crois pas.
23: Tu sais ce qu'elle gagne, ces filles ? Des clopinettes.
5: D'accord, pour donner un pourboire, si on fait quelque chose qu'ils méritent. Ça me désole qu'elles aient des impôts sur leur pourboire. C'est dégueulasse, mais c'est pas ma faute.
24: Allez, allons, Jean Dollar, ça nous dira bien.
25: On espère faire peut-être dans les 300-400 $ par soir pour un serveur.
26: C'est pas mal.
25: Ouais. En plus du salaire, c'est un petit salaire par contre.
0: Un salaire de base minuscule qui est censé donc être complété par les pourboires.
4: Vous avez l'habitude de donner un pourboire, vous, et combien ? La question peut vite devenir sensible si vous voyagez parce que la culture du pourboire change avec les pays. En Suisse, on arrondit plutôt généreusement entre 5 et 10%, mais ça reste à la discrétion de chacun. Au Japon, ne laissez surtout pas de pourboire, ce serait considéré comme une offense, comme une insulte. À l'inverse, aux États-Unis, c'est quasiment une obligation, hein, à peu près 20% de l'addition, ça dépend où. Les serveurs américains qui sont principalement payés par les pourboires craignaient d'ailleurs que les fans de foot présents pour la Coupe du Monde l'oublient, à tel point que certains restaurants à Boston ou Kansas City ont rendu le pourboire explicitement obligatoire le temps de la compétition. Bonjour Cédric Guigon.
27: Bonjour Eric.
4: La culture du pourboire, elle dit beaucoup de choses, hein, de la société, de la politique, la consommation, l'économie, même la psychologie, tout ça à la fois.
27: Oui, le pourboire, c'est finalement un peu paradoxal. Hein. On donne avec plaisir, alors qu'on n'y est pas forcément obligé. Et c'est ce qui a intéressé Sébastien Fernandez, professeur associé à l'école hôtelière de Lausanne.
28: Finalement, on n'a pas besoin de le faire. C'est pas un prix qu'on nous impose, particulièrement en Europe ou en Suisse. Mais finalement, la plupart des clients laissent un pourboire lorsqu'ils sont au restaurant, dans un café.
27: Mais alors, quelle est notre motivation à laisser un pourboire ? Michael Lynn est professeur à la Cornell School of Hotel Administration, une référence sur le sujet aux États-Unis. Son dernier ouvrage s'appelle Psychology of Tipping, la psychologie du pourboire, et il a théorisé 5 raisons principales.
29: La première, récompenser un service de qualité. La deuxième, s'assurer d'un service de qualité à l'avenir. La troisième, du mieux aux États-Unis, contribuer à compenser les bas salaires. Quatrième motivation, la reconnaissance sociale. Nous voulons être à la hauteur. Et enfin, le sens du devoir.
27: Ces normes sociales fondent une culture du pourboire et révèlent certains traits de personnalité des sociétés dans lesquelles nous vivons.
4: Et alors, on arrive à expliquer d'où viennent ces différences dans la culture du pourboire ?
27: Oui, parce que les populations ne donnent pas la même valeur aux conséquences du pourboire. Et c'est ce qui va changer le montant qu'on va donner.
29: Les personnes extraverties aiment être au centre de l'attention. Elles aiment se mettre en avant. Le pourboire permet d'attirer une attention positive. Ainsi, plus les habitants d'un pays sont extravertis, plus ils donnent de pourboire. C'est aussi en partie un moyen de s'assurer que l'on sera bien traité, car si le service est médiocre, on ne laissera pas de pourboire. C'est donc une sorte de police d'assurance. Et plus les habitants d'un pays ont tendance à éviter l'incertitude, plus ils accordent l'importance à cette assurance.
27: Autre aspect, dans les sociétés très égalitaires comme la Norvège, le Danemark ou l'Islande, on ne laisse quasiment jamais de pourboire. Donner revient à créer artificiellement une différence de statut social entre le serveur d'un côté et le client de l'autre. Et puis il y a évidemment le cas des États-Unis et du Canada où le pourboire n'est pas obligatoire sur le plan légal, mais l'est en quelque sorte socialement et économiquement. Michael Lynn.
29: On donne des pourboires à plus de gens. On donne des pourboires plus généreux que dans les autres pays. Et on a tendance à être très extraverti, mais on n'est pas non plus extrême. Ce qui nous distingue, c'est que nous sommes le seul pays où il est autorisé de verser un salaire inférieur au minimum légal à ceux qui reçoivent des pourboires. Cela génère un sentiment d'obligation de donner un pourboire plus fort aux États-Unis qu'ailleurs.
27: Oui, la loi américaine fait une différence entre le salaire fédéral minimum, qui n'est déjà pas bien lourd, et celui pour les salariés qui reçoivent un pourboire, avec un minimum à 2,13 $ de l'heure, soit environ 1,70 $. Autant dire que sans pourboire, ses employés ne gagnent rien. Alors attention, bien sûr, il ne faut pas tomber dans les clichés, le pourboire n'est pas le seul révélateur de normes sociales, et puis surtout, il est en pleine évolution.
4: Ah bon, et c'est quoi les grandes tendances?
27: Alors première tendance, le nombre de services auxquels on donne un pourboire augmente. C'est le cas partout dans le monde, mais c'est particulièrement flagrant aux États-Unis, notamment depuis la pandémie de Covid. Onglerie, déménageurs, chauffeurs de VTC, certains blocs de tourisme vont même jusqu'à vous pousser à donner des pourboires aux chauffeurs des navettes qui vous emmènent à l'aéroport ou aux DJ qui animent votre soirée à New York. Et puis, le tourisme de masse des Américains vers certains pays comme l'Islande ou le Mexique tend à modifier cette culture du pourboire, c'est la BBC qui le révèle, au point de voir désormais certains restaurateurs islandais introduire des pourcentages élevés sur leurs machines à cartes. Parce que c'est ici la deuxième grande tendance, la numérisation des paiements et l'abandon du cash. Et aujourd'hui, il y a un vrai débat pour savoir quelle est son incidence sur le pourboire, notamment lorsqu'une machine à carte, vous l'avez probablement déjà vu, suggère au client un montant à donner.
29: Nos études montrent que plus on demande, plus on reçoit. On constate ainsi une nette augmentation dans les montants demandés aux clients par ces machines à cartes. Et les gens se sentent obligés de laisser ces montants plus élevés. C'est en grande partie cela qui explique le phénomène.
27: Mais ce qui vaut pour les États-Unis ne se reflète pas partout. Sébastien Fernandez.
28: Je pense qu'en Suisse, ça va être plutôt un repoussoir. On aime bien laisser un pourboire, mais on n'aime peut-être pas qu'on nous le demande explicitement. Et ce que j'ai l'impression, c'est que souvent, les employés dans la restauration vont éviter de présenter le terminal au moment où il y a cette question sur le pourboire. Je crois que c'est un sujet assez dont on n'aime pas trop parler explicitement, particulièrement dans notre culture.
27: Et puis, il reste la question que tout le monde se pose, vu de l'étranger, pourquoi les pourboires ne sont pas inclus dans le salaire aux États-Unis ? Parce qu'il faudrait augmenter les prix des menus pour compenser ces salaires plus élevés, explique Michael Lynn. Donc la même addition finale, certes, mais des menus plus chers, moins compétitifs, moins sociaux même, puisque quelle que soit la taille de son porte-monnaie, chacun chacune a aujourd'hui la capacité de répondre à cette norme morale et sociale, laisser un pourboire.
4: Merci Cédric Guigon. Il y a quelques restaurants aux États-Unis qui prennent l'initiative d'ailleurs de dire non, nous on paye nos serveurs correctement, on ne veut pas de pourboire. C'est le cas notamment de Pizzarelli, les plus célèbres de Washington. Ça me fait penser à ça. Merci Cédric. Cette phrase-là, on vous la diffuse moins parce qu'on ne veut pas vous lasser, mais vous l'avez beaucoup entendue.
2: Vous ne vous intéressez peut-être pas à la géopolitique, vous avez tort. Elle s'intéresse de plus en plus à vous.
4: Ah oui, c'était le politologue Dominique Moisy qui l'avait prononcé tout au début où tout un monde existait. D'ailleurs, si vous nous écoutez, c'est que d'une manière ou d'une autre, vous vous intéressez à la géopolitique. Et si cette discipline qui avait mauvaise presse est devenue aujourd'hui un outil indispensable pour comprendre notre monde, c'est en grande partie grâce à Yves Lacoste, père de la géopolitique française. Il vient de s'éteindre à l'âge de 96 ans. Bonjour Julie Rosis.
8: Bonjour.
4: On parle beaucoup de géopolitique, mais selon la vision d'Yves Lacoste, c'est quoi exactement ?
8: Alors, il n'y a sans doute personne pour en parler mieux que lui. Et je vous propose de commencer avec cette archive de la télévision française. On est en 1986.
9: On se fait une idée de la géographie que tout le monde sait, hein, c'est-à-dire quelque chose d'assez rébarbatif, d'assez fastidieux. Et en fait, la géographie, durant des siècles, ça a été un savoir politique et que les géographes, en devenant universitaires, ont un peu trop oublié. Un géographe prend en compte toutes les caractéristiques spatiales de phénomènes qui relèvent de la sociologie, de l'économie, de la géologie, de la climatologie. Du moment que c'est cartographiable, ça fait partie de la géographie, de même que ce qui peut se penser dans le temps, ça fait partie de l'histoire.
8: Yves Lacoste veut réveiller la géographie devenue trop scolaire, trop plate, comme une carte sur un seul plan. Lui, il voit la géographie en plusieurs dimensions et notamment dans sa dimension politique. Il a sans doute été marqué par son enfance au Maroc. Il devient d'ailleurs militant anticolonialiste et défend l'indépendance de l'Algérie. Mais quand il commence sa carrière de géographe, la discipline a été vidée de son caractère politique. La géopolitique est alors un gros mot banni par les universitaires depuis qu'il a été dévoyé par le régime nazi qui voyait des lois voix dans la géographie. Il faudra d'ailleurs du temps hein, avant que Yves Lacoste utilise le mot géopolitique.
4: Ouais, ça remonte à quand son utilisation ?
8: Aux années 80, en 1982, il change le sous-titre de sa revue Hérodote pour y inclure le mot géopolitique. Aujourd'hui, c'est Béatrice Giblin qui dirige cette revue. La géographe a été l'élève d'Yves Lacoste et elle a travaillé 50 ans à ses côtés.
10: La géopolitique n'est pas une science, c'est une méthode d'analyse.
8: Et cette méthode, elle est adoptée par Yves Lacoste bien avant qu'il réhabilite le terme géopolitique, comme en 1972 en pleine guerre du Vietnam. Le géographe publie un article dans Le Monde et il lance une alerte. Les Américains bombardent volontairement les digues du delta du fleuve Rouge et mettent en danger des millions de civils. Yves Lacoste se rend sur place pour prouver ses hypothèses. Cette enquête retentissante lui vaudra d'ailleurs d'être interdit de séjour aux États-Unis.
10: Il ne parle pas de géopolitique à ce moment-là. C'est un raisonnement géographique. Et pour vous dire combien il a été important, c'est que le premier ministre vietnamien à ce moment-là, que Lacoste va rencontrer au mois d'août 1972, lui dit « Quand j'ai lu votre article dans Le Monde, j'en ai pleuré, car je me suis dit qu'enfin quelqu'un avait compris. » Donc, il a toujours pensé, enfin, depuis très longtemps, que le raisonnement géographique était utile quand il servait à une action.
8: Et on retrouve dans cet exemple les trois grands héritages d'Yves Lacoste.
10: Avoir réintégré le politique dans la géographie, avoir dit que le raisonnement géographique prenait sens dans l'action. Trois, qu'il fallait une méthode rigoureuse qui devait combiner les différents niveaux d'analyse, mais aussi les différents temps de l'histoire.
8: Et puis on doit à Yves Lacoste encore bien d'autres concepts que vous entendez parfois dans tout un monde, comme celui de représentation. Pour le géographe, un conflit, c'est pas seulement une question de carte ou de ressources, c'est aussi la manière dont chaque acteur se représente le territoire, quitte à se baser sur des récits historiques faux, mais mobilisateurs. On peut penser à tout ce qui alimente aujourd'hui la guerre en Ukraine. Et puis Yves Lacoste est aussi l'un des premiers à s'être intéressé aux pays du tiers-monde et aux problèmes du sous-développement.
4: Et comment il voyait ce qui est devenu la géopolitique aujourd'hui ?
8: Tout en nuances, d'après Béatrice Giblin.
10: Il était à la fois satisfait de voir que la géopolitique avait pris cette place-là, mais aussi inquiet de la place que prenait essentiellement une géopolitique en lieu et place des relations internationales. C'est-à-dire que c'était toujours dans les grands conflits interétatiques qu'on parle de géopolitique. Or, la géopolitique lacostienne, c'est celle qui est capable justement de combiner pas seulement des relations internationales, mais du local.
8: Pas seulement le conflit entre l'Iran, les États-Unis et Israël, mais aussi les rivalités de pouvoir autour du tracé d'une voie ferrée ou de l'extension d'un aéroport, par exemple.
4: Et voilà, si on ne s'intéresse pas à la géopolitique, elle s'intéresse beaucoup et de plus en plus à nous, puisqu'on n'arrête pas de vous le dire. Merci Julie Rosis, c'est la fin de Tout un monde qui se podcast sur Play RTS, Spotify, Apple Podcast et pour nous écrire toutunmonde@rts.ch. Bonjour Philippe Girard.
11: Bonjour Eric.
4: On en parle de quoi ce matin ?
11: Devinez.
4: Géopolitique.
11: Non. Non, non,
4: la chaleur.
11: La chaleur, exactement, pas dans le mille. Voilà,
4: c'était l'un ou l'autre.
11: Ah, bah oui, oui, canicule. Mais tout le monde en parle hein, ces temps-ci. On va parler effectivement de canicule, de chaleur, avec un petit guide des bonnes pratiques à avoir, notamment dans les piscines, figurez-vous, parce qu'il y a des règles d'hygiène quand même à observer. Il y a beaucoup de gens qui se précipitent dans les piscines et on les comprend.
4: Tout habillé.
11: Tout habillé pour certains. Mais voilà, donc on va faire vous donner quelques conseils à ce propos. On parlera aussi de guides de voyage, les guides papier. Est-ce qu'ils servent encore à quelque chose quand on a tout sur son téléphone ? Je ne sais pas si vous utilisez encore des guides quand vous partez en voyage.
4: Ah ben j'aime bien ça. Ouais.
11: C'est bien, hein, c'est bien quand même d'avoir... Mais ça fait du poids aussi dans son sac. Donc on examinera tout ça, ce sera le sujet de notre guichet. Et puis un autre guide, alors lui ça fait beaucoup moins rêver, c'est un guide pour les futurs contribuables.
4: Oui.
11: Ça vous parle ?
4: Ben c'est un autre style, mais c'est utile aussi.
11: C'est un guide qu'on n'emporte en tout cas pas dans ses bagages quand on va en voyage. Quoique, hein, il y a peut-être des gens qui sont intéressés par ça. Enfin, on vous parle de tout ça. Voilà, vous avez le menu complet de l'émission, Eric.
4: On a le guide de l'émission. Merci Philippe Girard et à tout de suite. Frédéric Mamoni s'est trempé. Je crois que vous êtes allé entier dans la piscine.
12: Je sors de la piscine qui est juste à côté du studio.
4: Ah non, mais c'est pas possible. Vous êtes insortable. Allez, à tout de suite Philippe, ça sera juste après les infos de Frédéric Mamaïs, il est 8h30.
12: Le doublé de Lionel Messi contre l'Autriche et l'Argentin devient le meilleur buteur de l'histoire des Coupes du Monde, talonné par Kylian Mbappé, lui aussi auteur d'un doublé dans le 3-0 contre l'Irak. Le match a été interrompu, le stade de Philadelphie évacué en raison d'un orage. La France et l'Argentine filent tous les deux en 16e de finale, tout comme la Norvège après un doublé, encore un, de Hollande contre le Sénégal. Il fera 35 degrés dans une grande partie de la Suisse romande aujourd'hui. La vague de chaleur continue. Météo Suisse relève l'alerte canicule à 4 sur 4 sur plusieurs régions. Les températures qui vont encore grimper jusqu'à ce week-end au moins. Les traditionnels cortèges scolaires à Lausanne et Genève sont donc annulés. Ils devaient avoir lieu demain après-midi. Les activités et les animations sont, elles, maintenues au parc des Bastions à Genève et au parc de Milan pour la fête du bois à Lausanne. Et dans le canton de Vaud, toujours, la conférence des églises réformées romandes demande à ses membres de prendre leur distance avec Daniel Marguera. Le théologien est soupçonné d'abus sexuels lorsqu'il était professeur à l'université de Lausanne. Dans les années 90, les églises demandent aussi aux professeurs retraités de renoncer à toute collaboration. Un bilan aigre-doux pour le Royaume-Uni, 10 ans jour pour jour après le Brexit, les Britanniques qui se réveillent en pleine transition politique. Andy Burnham confirme sa candidature comme Premier ministre. Il devrait remplacer le démissionnaire Keir Starmer et sauver le pouvoir des travaillistes. L'Iran annonce la fin des discussions techniques en Suisse et la mise en place de groupes de travail sur le nucléaire et les sanctions dans la foulée des pourparlers qui ont eu lieu avec les États-Unis. L'historien Marc Bloch enfin entre au Panthéon ce soir à Paris, résistant assassiné par la Gestapo. Il s'agit de la 6e panthéonisation du double quinquennat d'Emmanuel Macron. Après celle de Simone Veil, l'écrivaine Maurice Genevoix, Joséphine Becker, le résistant Missak Manoukian et Robert Badinter. Les cercueils de Marc Bloch et de sa femme Simone Vidal ne contiendront pas les corps, les descendants ayant souhaité que celui de l'historien continue de reposer dans un village de la Creuse. Celui de Simone, morte à Lyon sous un faux nom en juillet 1944, n'a pas été retrouvé.
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11: Sur l'autoroute Genève-Lausanne, on compte une demi-heure de retard entre Coppet et Nyon en direction de Lausanne à la suite d'un accident. Et dans la direction opposée, un retard d'un quart d'heure.

0: Tant d'un miroir,
1: surtout. Voilà.
0: J'ai retenu la formule.
1: Alors, on sera beaucoup moins sociologique que l'article du Blick, puisqu'on verra comment limiter la prolifération des bactéries.
0: Vers 8h45, c'est d'un autre guide qu'on parlera, un peu moins glamour celui-là, mais tout aussi utile dans un autre registre, le guide du futur contribuable. Alors, ça s'adresse bien sûr aux jeunes, mais pas seulement, et on feuilletera donc son contenu dans un instant. Et puis, on restera le nez dans les guides de voyage, cette fois-ci, avec notre guichet, Christophe.
2: Eh oui, parce qu'en 2026, les guides verts Michelin célèbrent leur centenaire, tandis que le petit futé souffle ses 50 bougies dans la lignée du Routard et du Lonely Planet lancé quelques années plus tôt. Alors quel est l'intérêt, hein, je vous vois froncer les sourcils, Philippe, de tels ouvrages à une époque où l'on peut trouver une ribambelle de conseils en ligne. Comment voyager au mieux selon ses envies et ses moyens? On attend vos bons plans, vos questions, vos témoignages sur ce thème au 0800 108 208. Vous pouvez aussi nous envoyer vos messages vocaux via WhatsApp, Signal, Telegram ou Tréma au 076 206 12 12. Et bien sûr, vous pouvez nous écrire à onenparle@rts.ch.
0: Voilà votre expérience des guides de voyage. Ce sera donc le thème de notre guichet. Tout pour vous guider dans le labyrinthe du quotidien. C'est On en parle jusqu'à 10h. Bienvenue.
3: Philippe Gérard.
0: Et Nicolas Bingli en régie ce matin. Avant d'aborder ce sommaire, cet appel à témoignage, la phobie scolaire. La phobie scolaire, elle touche pas mal d'enfants, pas mal d'adolescentes, d'adolescents aussi, mais ça reste encore très souvent tabou, difficile à comprendre. 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Si vous vous reconnaissez ou que vous vous sentez concerné par la phobie scolaire, eh bien écrivez-nous à onenparle@rts.ch. En cette vague de chaleur extrême, Frédéric, vous nous proposez ce matin 2-3 conseils avant la baignade ou le départ en vacances.
1: Et ça ne vous a sans doute pas échappé ces derniers jours. Les piscines sont prises d'assaut. Et pour éviter le bouillon de culture, il y a quelques règles à respecter, comme l'explique Julien Ducry, chimiste cantonal adjoint du canton de Fribourg.
4: Alors, en ce qui concerne nos contrôles officiels, donc on procède soit à des inspections de ces établissements de bain pour voir si les installations sont en ordre, si les exploitants respectent également leur devoir d'autocontrôle, et on procède également à des prélèvements pour analyse dans notre laboratoire pour vérifier la conformité de l'eau de baignade.
1: Et ces prélèvements, ils révèlent quoi en période de forte chaleur?
4: Alors, en période de forte chaleur, on peut effectivement avoir des soucis avec ce qu'on appelle les sous-produits de désinfection, comme par exemple une teneur plus élevée en chloramine. C'est pour ça qu'il est important de la part des baigneurs de respecter certains principes d'hygiène avant la baignade. La plus importante des choses, c'est de se doucher avant d'aller se baigner. Puis là, on parle d'une douche et pas seulement d'un passage à travers le jet d'eau, donc qu'on puisse vraiment éliminer toutes les substances que le baigneur peut apporter dans le bassin et qui auront une influence directe sur la qualité de l'eau. Se baigner également avec des vêtements appropriés, ne pas avoir de sous-vêtements en dessous, par exemple.
1: Les substances problématiques, c'est quoi? Il y a la sueur, l'urine, les résidus de cosmétiques?
4: Oui, tout à fait, c'est exactement ça. On peut aussi parler de la crème solaire, en fait. C'est tout ce qui va se retrouver sur le corps des baigneurs et puis qui pourrait finalement finir dans l'eau de la piscine.
1: Alors la crème solaire, avec le soleil qu'il y a ces jours, on est obligé d'en mettre. Comment est-ce qu'on gère l'hygiène de l'eau de la piscine et la nécessité de mettre de la crème solaire?
4: Alors l'idée, ce serait peut-être pas de mettre de la crème solaire juste avant d'aller se baigner, mais de la mettre un petit peu en avance, qu'elle ait aussi bien le temps de pénétrer dans la peau pour qu'elle puisse être efficace, et puis ensuite prendre la douche avant d'aller se baigner, et puis après profiter des joies de la baignade.
1: Et s'il y a ces résidus, par exemple de crème solaire ou de sueur, qu'est-ce que ça va provoquer dans l'eau?
4: Alors ces substances qu'on dit organiques, elles vont réagir finalement avec le chlore, qui est là pour la désinfection de l'eau, l'élimination des micro-organismes. Et puis on va justement créer ce qu'on appelle des sous-produits de la désinfection, comme notamment les chloramines. C'est ce qui donne cette odeur caractéristique que vous pouvez avoir aux abords des piscines. On a tendance à dire que c'est l'odeur du chlore, mais c'est

0: vraiment l'odeur finalement de, du chlore qui réagit avec ces, ces substances organiques et qui forment des chloramines notamment.
1: Voilà, c'était Julien Ducry, chimiste cantonal adjoint du canton de Fribourg, à propos donc des règles d'hygiène observées dans les piscines publiques. On retient donc qu'il faut se doucher, hein, et puis se mettre de la crème solaire en amont, hein, pour pas que justement ça, on la retrouve dans la piscine. D'ailleurs, à ce propos, sachez que le guichet de demain sera précisément consacré à la protection solaire. Donc écoutez-nous aussi demain.
2: Et puis pour s'hydrater, quand on est à la piscine par exemple, je vous propose ce matin un petit verre de Gérostar.
1: Gérostar, ouais, voilà. Qu'est-ce que c'est que ça? Alors,
3: la boisson des stars. Non, c'est pas ça.
2: Philippe, je vais vous faire goûter ma potion magique. Et ouais. Christophe Cagnier aussi. Alors voilà, je vous verse un verre.
1: Oui. Alors, c'est un petit breuvage, on va dire jaune, jaunâtre.
2: Je vous laisse goûter.
1: Alors, en tout cas...
3: Ah ouais, moi je croyais que ça allait être très sucré, mais pas du tout. C'est l'inverse, non?
1: Non, quand même, c'est assez sucré.
3: Ouais, mais
1: il y a un petit goût, qui, je ne sais pas ce que c'est. Alors, je sens de l'agrume.
2: C'est juste.
1: Peut-être de l'orange ou...
2: Oui, il y a de l'orange.
1: Jus d'orange.
2: Je vous donne la liste exacte, les proportions dans quelques instants.
1: Mais c'est quand même sucré.
3: Ouais.
1: Mais il y a quelque chose qui est bizarre.
3: C'est
1: moins, je ne sais pas dire.
3: Ouais, c'est un peu fade, c'est moins fort, moins goûteux que le jus d'orange.
1: Donc, voilà, ouais. C'est ça.
2: Oui, c'est dilué avec de l'eau.
1: Oui.
2: Donc il y a le jus d'une orange,
1: oui.
2: Le jus d'un citron, une cuillère à café de sel.
1: Ah, du sel ?
2: Voilà, c'est,
1: ah, c'est ça,
2: qui
1: le
2: donne
1: petit
2: ce goût,
1: goût. Ouais. Un peu chaud, ok.
2: Voilà, c'est une boisson qui a été inventée par un médecin gériatre suisse qui était professeur à la faculté de médecine de Genève. Il s'appelait plutôt Charles-Henri Rapin. Cette boisson isotonique, on peut facilement la préparer chez soi et puis la siroter tout au long de la journée. Et puis, je vous ai pas parlé du sucre. Bien sûr qu'elle est sucrée. Alors, avant que vous vous scandalisiez de la quantité de sucre qu'il y a dans cette boisson, je précise qu'elle est avant tout conçue pour les personnes qui, avec l'âge, n'ont plus forcément la sensation de soif, peu d'appétit, qui prennent parfois plusieurs médicaments par jour, dont certains vont accentuer la déshydratation. La recette, elle est assez simple. Elle coûte bien moins cher que les boissons isotoniques du commerce. Donc, on l'a dit, hein, vous pressez une orange, ça c'est pour la vitamine C et le goût. Vous ajoutez 7 cuillères à café de sucre.
1: Ah, quand même, ouais.
2: Oui. Une cuillère à café de sel pour remplacer le sodium que vous allez perdre par la transpiration. Et puis, vous complétez jusqu'à 1 litre avec de l'eau. Vous mettez tout ça au frigo et vous le consommez bien frais tout au long de la journée.
1: Oui, on sait que le sucre appelle le sucre. Alors, c'est peut-être pour ça qu'on met autant de sucre. C'est pour qu'on puisse, qu'on y revienne, qu'on ait de nouveau envie de boire ce breuvage.
2: Peut-être,
1: je ne sais pas. C'est une hypothèse, hein, je lance ça comme ça. En tout cas, c'est une boisson qu'on peut aussi emporter sur la route des vacances, Frédéric.
2: Tout à fait. Et à ce titre, le TCS donne quelques conseils pratiques si on prend le volant par forte chaleur. Prévoyez une protection pour le pare-brise lorsque vous faites une pause sur la route des vacances. En effet, l'habitacle peut atteindre 50 degrés en quelques minutes à peine et même monter jusqu'à 80 degrés au bout d'une heure au soleil. Sachant qu'à 40 degrés, le corps peut déjà montrer certaines défaillances, un pare-soleil sera forcément utile.
1: Oui, expérience faite aussi l'autre jour, le siège conducteur quand il est noir, oui. Et puis que votre voiture est restée au soleil, je peux vous dire que pour les fesses, ça c'est pas très amical. Hein. Donc peut-être prévoyez un drap blanc à mettre sur le siège.
2: Et d'ailleurs, faites attention, à partir de 45 degrés, vous pouvez avoir des brûlures. Donc si vous
1: carrément.
2: Avez un enfant en bas âge, faites attention lorsque vous le mettez dans la voiture ou ouvrez les portes.
1: Voilà, ouvrez les portes pour aérer. Et puis, ça vaut aussi pour le volant. J'ai aussi expérience faite récemment. Donc, peut-être prévoir une paire de gants légers pour toucher le volant avant qu'il soit un peu plus tempéré, on va dire.
2: Et puis pour faire redescendre la température, donc quand on reprend le volant après la pause et que l'habitacle est ultra chaud, il est préférable d'ouvrir les portes et le coffre en grand pendant un petit moment avant de monter dans le véhicule afin de permettre à l'air chaud de s'échapper. C'est préférable au fait d'entre-ouvrir à peine les fenêtres en roulant.
1: Oui, c'est ce qu'on fait généralement.
2: Voilà, et puis on le rappelle, alors ça semble d'une évidence folle, mais ça arrive ma foi chaque année, on ne laisse ni enfants ni animaux à l'intérieur, même pour de courts arrêts. C'est encore arrivé la semaine dernière en Allemagne. Un bébé de 20 mois est décédé dans le Bade-Wurtemberg. Et puis, on termine avec un conseil pour le matériel. Les vélos électriques ne doivent pas être immobilisés pendant une période prolongée sous un soleil brûlant. L'électronique peut être endommagée, avertit le TCS. Les températures élevées ont clairement un impact négatif sur la durée de vie des batteries de vélos.
1: Ok.
2: Ça, je l'ignorais.
1: Ça vaut aussi pour les batteries de voitures électriques ?
2: Non, ce n'est pas un problème pour les voitures électriques puisque les batteries sont stockées sous le véhicule et elles ne sont donc jamais exposées directement aux rayons du soleil. Mais il y a un aspect à ne pas sous-estimer si vous faites un long trajet en voiture électrique, c'est la clim. La climatisation réduit considérablement l'autonomie du véhicule.
1: Ah ben voilà, il fallait le savoir. Merci Frédéric Vollery pour ce petit assortiment de conseils contre la canicule que vous pouvez donc réécouter en tout temps sur l'application Play RTS ou sur notre page rts.ch/. On en parle. J'imagine que vous avez rempli votre déclaration d'impôt autour de la table, Christophe, Frédéric.
2: Oui, on est très bon élève.
1: Vous êtes très bon élève. Ouais, je vous pose la question parce que certains, effectivement, n'ont toujours pas rempli leur déclaration d'impôt. Pas moi cette année. Cette fois-ci, je l'ai fait dans les temps. Et on parlera de fiscalité tout à l'heure à la faveur de la sortie d'un guide pour les nouveaux contribuables, ce que vous n'êtes pas évidemment, hein, puisque vous êtes des contribuables expérimentés.
3: Nous sommes âgés.
1: Voilà, ça s'adresse bien sûr aux jeunes, mais pas seulement. On le découvrira dans un instant.

0: Julien Andriana, chanteur originaire de l'île de la Réunion, que l'on a connu sur RTS Première avec son premier single intitulé « Tout était là ». Très jolie chanson d'ailleurs que je vous recommande, hein, qui fait penser un peu à du Henri Salvador dans sa première période. Julien Andriana revient donc avec un mini-album dont ce titre « Libre » est extrait. Donc « Libre », c'est son titre, un artiste à suivre, nous dit notre programmateur musical Willy Dezelu. À 8h47 sur RTS Première, on s'intéresse au guide du futur contribuable. Alors non, c'est pas un titre qui fait rêver, il y a peu de chances que ce soit votre lecture de vacances, quoique, il y en a qui aiment ça. Le guide du futur contribuable est une publication qui émane de l'administration fédérale des contributions. Ce guide n'est pas nouveau, mais il vient d'être complètement remanié. La brochure est illustrée par le dessinateur Barrigue. Elle s'adresse en priorité aux jeunes et elle propose un aperçu de notre système de taxation. Bonjour Aurore Braillet.
1: Bonjour.
0: Merci d'être quelques instants avec nous en direct. Vous êtes collaboratrice scientifique au sein de la division principale politique fiscale de l'administration fédérale des contributions. Alors ce guide remanié s'adresse donc en priorité aux jeunes. Pourquoi ?
1: Alors parce que c'est important à nos yeux de les sensibiliser à la thématique des impôts et pour plusieurs raisons. Il y a tout d'abord une raison purement pragmatique, hein. En fait c'est celle de remplir sa déclaration d'impôt, tout simplement, de savoir comment le faire, parce que c'est un incontournable qui, tôt ou tard, incombe à chaque individu. Et ensuite, comprendre les impôts, c'est finalement aussi comprendre comment sont financées les prestations publiques, typiquement les écoles. Mmh. Et c'est fondamental, car si les infrastructures, les administrations fonctionnent bien, ça renforce ce qu'on appelle l'adhésion à l'impôt, qui en Suisse est relativement élevé. Et j'ajouterais aussi que, il faut pas oublier que les futurs contribuables, ils seront aussi amenés à voter sur des questions fiscales. Donc, d'où l'importance de comprendre un petit peu de quoi on parle en fait.
0: Oui, c'est pas tellement un guide pour remplir sa déclaration d'impôt, c'est plutôt pour expliquer justement le système de taxation suisse.
1: Oui, tout à fait.
0: Ouais.
1: Ça donne une vue d'ensemble de tous les impôts en Suisse qui sont prélevés, mais ça met l'accent plus spécifiquement sur la taxation des personnes physiques, donc du revenu et de la fortune.
0: Dans quel cadre il est utilisé ? Dans les écoles ?
1: Oui, alors exactement, c'est surtout les écoles qui utilisent ce guide parce qu'il est rédigé dans un langage qui est relativement simplifié, donc de manière à le rendre accessible. Mais on a aussi des particuliers qui l'utilisent. Mmh. Et on a également des commandes qui émanent des communes. Alors ça peut surprendre, mais en fait, elles le commandent pour l'offrir à leurs jeunes citoyens, par exemple au moment où ils atteignent leurs 18 ans.
0: Mmh. Donc c'est à la fois un support de cours, mais aussi un guide qui permet justement aux contribuables de voir un peu à quoi sert leurs impôts et puis de justement de rappeler un peu ce devoir de contribuable. Qu'est-ce qu'il contient de nouveau ? Parce qu'il n'est pas nouveau hein, ce guide, mais il a été remanié. Qu'est-ce que vous lui avez rajouté ou retranché ?
1: Alors là, je sens que je vais vous décevoir, mais en fait, ce guide, on le met à jour tous les 2 ans, donc c'est tout à fait habituel. Et donc, par rapport à l'édition précédente, fondamentalement, il n'y a rien de nouveau. C'est juste que nous, on s'occupe de le mettre à jour, de mettre à jour les informations. On adapte éventuellement les nouveaux chiffres, on apporte quelques améliorations ou modifications si nécessaire.
0: Oui. Frédéric, vous avez une question.
2: Est-ce que vous expliquez tout le jargon qui va avec les impôts, ce qu'est un acompte, une déduction, etc.
0: L'intérêt moratoire.
1: Oui, alors en fait, c'est pas qu'on a une page ou un chapitre avec vraiment le lexique qui est développé, mais tout au long de la brochure, en fait, tous ces termes sont expliqués, souvent avec des exemples et encore une fois dans un langage relativement compréhensible, quoi, assez simple.
0: Oui. Alors la formule brochure, est-ce qu'elle est vraiment adaptée aux jeunes ? Parce que les jeunes, ils sont plutôt sur le digital. En plus, bon, c'est structuré par chapitre numéroté, ça ressemble même un peu à une déclaration d'impôt. Alors je ne sais pas si c'est voulu pour peut-être familiariser tout de suite les contribuables au format fiscal.
1: Bon, alors vous êtes un peu sévère. Hein. Ou vous n'avez jamais rempli de déclaration d'impôt, mais enfin, je ne trouve pas que ça ressemble à une déclaration d'impôt. Mais...
0: Je vous taquine.
1: Mais, toujours est-il que, oui, en fait, c'est une bonne question. C'est vrai que les jeunes sont aujourd'hui très présents sur les réseaux sociaux, ça c'est évident, et on pourrait effectivement penser que ce format il est dépassé. Mais bon, moi je dirais deux choses. D'abord, je pense que les réseaux sociaux ne remplacent pas tous les usages. Si par exemple on prend les livres, on voit bien que TikTok et Snapchat n'ont quand même pas réussi à les détrôner. Enfin, il suffit d'entrer dans une librairie pour s'en rendre compte. Donc, je pense que le livre, comme la formule brochure, en fait, ce sont comment dire, c'est pas forcément à opposer aux réseaux sociaux, mais qu'au contraire, ils sont complémentaires. Il permet quand même d'approfondir un sujet, de mieux le structurer, je pense. Ça offre aussi une expérience que je dirais, moi, je vois ça comme une expérience plus durable ou moins dispersée. Et c'est aussi, quand même, c'est tangible, c'est un objet qui crée peut-être un lien plus personnel qu'on peut s'approprier, on peut le conserver, le consulter à plusieurs reprises. Donc, je pense que c'est un petit peu différent. Mais c'est vrai que c'est un point qu'on pourrait améliorer parce qu'on n'a pas vraiment de réseaux sociaux qui sont dédiés aux jeunes. Par contre, on a un site internet qui s'appelle InpoEasy, donc InpoEasy. Qui a été conçu spécialement pour les jeunes et qui est interactif. Et là, les jeunes ont la possibilité de remplir un quiz, de remplir des déclarations d'impôts fictives en fonction de différents profils.
0: Donc là, ce serait la version digitale, on va dire, de sensibilisation à la taxation.
1: Ouais, un petit peu, ouais, on peut voir ça comme ça.
0: Est-ce que ça ne concerne, parce qu'en fait, ce guide, comme il émane de l'administration fédérale, est-ce qu'il ne concerne que l'impôt fédéral ou vous expliquez quand même un peu ce qui se passe dans les cantons et les communes?
1: Non, alors pas du tout. Ce guide, il donne vraiment une vue d'ensemble des principaux impôts prélevés en Suisse. Et comme je l'ai dit tout à l'heure, donc il est surtout question de la taxation des personnes physiques. Et cette taxation, comme vous le savez certainement, il relève avant tout de la compétence cantonale, même si il y a, en ce qui concerne l'IFD, c'est sous contrôle de l'AFC. Mais effectivement, il offre une vue d'ensemble. C'est vraiment pour expliquer qu'est-ce que c'est que les impôts. On parle même de TVA un petit peu dans cette brochure.
0: Ah oui, donc c'est très complet,
1: Oui.
0: ça ne concerne pas que la déclaration qu'on remplit chaque année. Une dernière question, Aurore Braillet, très concrète celle-là, comment et où se procure-t-on ce guide?
1: Alors, c'était facile. Il suffit de se rendre sur notre site, donc estv.admin.ch. Et là, vous trouverez un encadré news. Et vous cliquez dessus. Et là, il y a des formulaires à remplir pour se procurer la brochure. Elle est vendue au prix de 9 francs. C'est un prix dégressif. Et on a aussi un prix forfaitaire de 5 francs pour les écoles. La brochure, elle est disponible en trois langues, français, allemand et italien. Et surtout, il y a une version qui est gratuite disponible sous forme de PDF. Et on a aussi un catalogue qu'on peut feuilleter en ligne. Oui.
0: On mettra le lien évidemment sur notre page web ainsi que sur l'application Play RTS, de même que le site que vous avez cité tout à l'heure, donc impo-easy.ch. Merci beaucoup Aurore Braillet d'être venue quelques instants en direct dans cette émission. Je rappelle que vous êtes collaboratrice scientifique au sein de la division principale politique fiscale de l'administration fédérale des contributions. Est-ce que vous emmenez avec vous un guide de voyage quand vous partez en vacances, Aurore Braillet?
1: Alors, pas du tout. Je travaille à l'AFC, mais
0: Donc vous n'avez jamais de
1: j'ai une
0: vacances.
1: convaincue. Si, si, j'ai des vacances, mais je suis d'accord avec vous. La thématique des impôts n'est pas très sexy, mais c'est un incontournable. Donc, voilà.
0: Je disais guide de voyage, hein, pas que guide du contribuable.
1: Ah oui. Ah,
0: D'accord.
1: des guides de
0: Des guides de
1: voyage.
0: voyage, parce que ce sera le thème de notre guichet tout à l'heure. Le guide de voyage, est-ce que c'est encore utile ou pas? Alors, je ne vous demande pas de trancher, hein, mais ce sera justement le thème de notre guichet entre 9h et 10h, la partie interactive de l'émission. Merci beaucoup, Aurore Braillet. Bonne journée.
1: Merci. Merci à vous. Au revoir.

0: In Your Eyes, le chanteur canadien The Weeknd, pour terminer cette première partie d'émission. Vous partez en vacances dans un pays inconnu, vous faites comment? Vous achetez un guide de voyage papier ou bien vous augmentez votre forfait de roaming pour trouver toutes les infos sur votre téléphone? Ce sera le sujet de notre guichet tout à l'heure, les guides de voyage utiles ou ringards. On attend vos expériences, vos questions aussi, 0800 108 208 ou un vocal au 076 206 1212.
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0: Vous écoutez RTS Première, il est 9h, voici le journal.
2: Miguel Hernandez.
3: Malgré la canicule, pas de congé chaleur pour la plupart des élèves romands. Les cantons ne décrètent pas la levée de l'école obligatoire et laissent aux établissements le soin de s'adapter, à quelques exceptions près. Genève, par exemple, dispense les plus jeunes élèves de 1P et 2P de se rendre en classe pour toute la semaine. Mais les établissements peuvent aussi choisir de libérer les élèves plus âgés, comme l'école primaire de Perlis-Sertoux. Un reportage de Guillaume Martinez et Anouk Pernet.
4: Où est-ce qu'on en est ?
5: On en est à 205 présents, 88 absents pour l'instant, mais il risque d'y avoir le double d'absents cet après-midi à cause de la chaleur.
4: Donc un tiers d'absents ce matin.
6: Et effectivement, l'après-midi, presque la moitié des élèves seront absents. Ici à Perlis-Sertoux, l'école est désormais facultative pour toutes les classes à cause de la chaleur à l'intérieur du bâtiment.
4: Ce matin, c'est encore supportable, c'est plutôt en fin d'après-midi qu'on arrive à dans les 30-33 en classe.
6: Seuls quelques enfants de la classe de Loïc Maisonneuve sont venus, mais ils n'y voient pas un problème.
4: Là, l'année, elle est terminée. Donc il n'y a aucun enjeu. Chacun finit un peu ce qu'il a à finir et puis on fait du travail à la carte. Puis c'est la dernière semaine, on va entamer les rangements. Donc c'est pas grave. Faudrait pas que ça arrive trop souvent et puis pas des moments qui ne soient pas à la fin de l'année.
6: Avec les élèves présents, c'est l'occasion de rappeler les bons gestes.
4: Vous vous souvenez des règles quand on a trop chaud, on peut faire quoi? Vas-y. Ouais, très bien, mettre de l'eau sur les poignets, ça rafraîchit, c'est une bonne idée.
6: Et de profiter d'une spécificité de l'école.
4: À mesure exceptionnelle, cours exceptionnel, on va aller à la...
7: Piscine.
4: Yes, on va aller à la piscine, puisqu'on a la chance d'en avoir une. Allez, zoup.
3: Et toujours en raison de la canicule, les villes de Genève et de Lausanne ont décidé d'annuler le cortège de fin d'année des écoles primaires. La ville de Fribourg doit assainir deux places de jeu à cause de valeurs trop élevées de pollution aux PFAS, les polluants éternels. Les places de jeu des Arsenaux dans le quartier de Pérol et celles de Villa-Thérèse ou Schönberg sont en travaux depuis hier et jusqu'à aujourd'hui, a annoncé la ville. Un troisième site au Grand Place fait actuellement l'objet d'un complément d'investigation car il faut éviter que les enfants ingèrent cette terre de manière répétée, selon Marine Jordan, conseillère communale en ville de Fribourg.
8: Actuellement, la découverte de ce dépassement n'est pas une urgence sanitaire, ça c'est sûr. Par contre, elle impose effectivement d'agir. Ce qui est fait aujourd'hui sur les deux places de jeu, c'est la pose d'un géotextile sur les boues terreuses qui pourraient poser problème. Il faut savoir que sur ces boues terreuses, il y a des copeaux. Donc normalement, les enfants n'ont pas un accès direct à la terre. Dans un deuxième temps, c'est les travaux d'assainissement. Ça veut dire enlever la terre polluée pour en mettre une terre saine.
9: Mais c'est un peu paradoxal, il n'y a pas de danger, mais d'un autre côté, on prend des mesures.
8: Si on ne prenait pas de mesures, oui, il y aurait des dangers. Un enfant qui se rendrait maintenant tous les jours sur la place de jeu et ingurgiterait de la terre, il y aurait probablement des conséquences. La ville de Fribourg est une des premières quand même à procéder à l'analyse de tous ces sites. Ça va être le devoir de chaque collectivité publique de le faire assez rapidement.
3: Des propos recueillis par Muriel Balaman. Au Royaume-Uni, Andy Burnham est candidat au poste de Premier ministre. Le maire de Manchester a confirmé hier son ambition de diriger le gouvernement britannique après l'annonce de la démission de Keir Starmer. Surnommé le roi du Nord, il apparaît désormais comme l'homme providentiel pour les travaillistes. S'il est désigné, il serait le 7e locataire du 10 Downing Street en 10 ans. Et ce mardi marque aussi le 10e anniversaire du référendum sur le Brexit. À la Coupe du Monde de football, victoire de l'Argentine cette nuit contre l'Autriche 2-0 grâce à un doublé de Lionel Messi qui est devenu le meilleur buteur de l'histoire de la compétition. La France, elle, a battu l'Irak 3-0, un match interrompu près de 2 heures à cause de violents orages. Dans le reste des rencontres, la Norvège s'est imposée contre le Sénégal 3-2 et l'Algérie a remporté une victoire importante 2-1 contre la Jordanie. Joël Robert, vous suivez cette Coupe du Monde, ce succès algérien est capital pour une éventuelle place en 16e de finale.
7: L'Algérie jouera une véritable finale contre l'Autriche dans ce groupe qui est dominé par l'Argentine. L'Algérie de Petkovic a pourtant dû attendre très longtemps ce matin avant de battre la Jordanie, l'équipe la plus faible du groupe qui est donc éliminée. La Jordanie a pourtant ouvert le score par Nizar en première période. Malgré une nette domination et des chances de but nombreuses, les Algériens ne trouvaient pas l'ouverture, doutaient. Ils ont quand même renversé la situation dans les 20 dernières minutes avec le but décisif du Marseillais Gouri. L'Algérie se relance donc dans la compétition, après sa défaite 3-0 contre l'Argentine lors du premier match. Pour terminer deuxième, elle doit battre l'Autriche, c'est indispensable. Tout autre résultat, en effet, ne lui assure pas forcément une place pour le tour suivant. L'objectif minimum fixé à la direction technique de l'équipe, l'entraîneur Petkovic, joue aussi sans doute sa place dans ce match couperet contre l'Autriche. Il n'est pas certain du tout, en effet, qu'il résisterait à une élimination au premier tour déjà. Joël Robert, RTS Sport, Vancouver.
3: L'historien et résistant français Marc Bloch entrera au Panthéon ce soir. Assassiné par la Gestapo en 1944, l'auteur de l'étrange défaite sera honoré par Emmanuel Macron. Il dira de lui son courage de soldat et son engagement républicain. Il s'agit de la sixième panthéonisation du double quinquennat du chef de l'État. Avant Marc Bloch, il y a eu Simone Veil, l'écrivain Maurice Genevoix, Joséphine Baker, le résistant Missak Manoukian et Robert Badinter. La météo, un temps à nouveau ensoleillé et très chaud sur toute la Suisse romande. Une faible bise est tout de même attendue sur le plateau et des orages isolés sont attendus en fin de journée dans les Alpes. Il fera 33 degrés à Fribourg, 34 à Delémont, maximum 35 degrés à Genève et à Lausanne et jusqu'à 36 degrés à Sion.
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10: Sur l'autoroute Genève-Lausanne, un retard d'une demi-heure est à prévoir entre Coppet et Nyon en direction de Lausanne à la suite d'un accident. Et dans la direction opposée, on compte une vingtaine de minutes de retard entre Gland et Coppet. Entre Gland et Coppet.
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0: Philippe Gérard.
1: 9h07 sur RTS Première, on ouvre dès à présent le guichet interactif dont on parle, que nous consacrons ce matin au voyage. Christophe Canu.
2: Oui, et cette année, deux institutions des guides de voyage fêtent leur anniversaire. Honneur aux plus anciens, les guides verts Michelin qui ont été créés il y a tout pile un siècle. Plus jeune, le Petit Futé souffle ses 50 bougies aussi cette année. 3 ans après, le Lonely Planet et le guide du Routard qui eux aussi ont fêté leurs 50 ans. C'était donc en 2023. Des guides qui continuent d'avoir leurs adeptes, puisque 2 millions d'exemplaires du guide du Routard se vendent chaque année, même si, selon le groupe GFK, le marché des guides de voyage a reculé l'an dernier de 3% en valeur et de plus de 6% en nombre d'exemplaires vendus. Il s'en est vendu quand même 5 millions l'an dernier chez nos voisins français.
1: Bon, c'est vrai qu'on peut se demander quel est l'intérêt encore de tels ouvrages à une époque en fait, où on peut trouver plein de conseils en ligne.
2: C'est clair, et pourtant, ce ne sont pas les adeptes du voyage qui manquent. 1,5 milliard, c'est le nombre de personnes qui ont quitté leur pays pour faire un voyage à l'étranger en 2025 sur la planète, ce qui en fait une année record, selon une estimation publiée en début d'année par l'ONU Tourisme. Et nous ne sommes pas en reste, puisque l'année dernière, les dépenses des séjours avec nuitées des différents voyageurs suisses à l'étranger ont augmenté de 4,1%.
1: Mais ça ne signifie pas forcément qu'on est plus nombreux à voyager.
2: Eh bien non, car on peut très bien imaginer que chaque touriste te dépense plus, en sachant qu'environ un tiers des voyageurs passent leurs vacances en Suisse, contre 2/3 à l'étranger. Et sans oublier que près d'un quart de la population de notre pays n'a pas les moyens de partir en vacances l'été.
1: Et justement, on va se demander comment s'orienter au mieux quand on voyage à l'étranger, selon ses envies, ses moyens. Si partir avec un guide de voyage dans la poche a toujours un sens, ou s'il vaut mieux se fier à des conseils et des bons plans sur Internet. Notre standard est ouvert à vos questions, à vos réactions, à votre expérience en tant qu'adepte ou pas de voyage. 0800 108 208. Vous pouvez aussi nous envoyer vos messages vocaux via WhatsApp, Signal, Telegram ou Tréma au 076 206 12 12 et puis bien sûr nous écrire à onenparle@rts.ch. Et nous accueillons deux invités pour parler voyage ce matin. Tout d'abord vous, Stéphanie Vunier, bonjour.
3: Bonjour.
1: Bienvenue, vous êtes libraire au Vendée Route de Genève, la seule librairie de Suisse romande dédiée au voyage. Pour tenir un tel lieu, en fait, je pense qu'il faut soi-même aimer voyager, c'est le cas ?
3: Alors oui, j'aime voyager. Après, il faut être surtout curieux, avoir une certaine appétence pour la géographie et la littérature étrangère. Et puis oui, en fait, voyager, ça fait quand même aussi partie du travail.
2: Qu'est-ce qu'on y trouve précisément dans une librairie de voyage ? On imagine des guides, des cartes, mais...
3: Mais pas seulement, voilà. Une librairie de voyage, ce n'est pas que des guides et des cartes. C'est aussi de la littérature étrangère, c'est aussi des essais d'histoire, de géographie, des rayons cuisine, mais cuisine du monde, la mer, la montagne. Et puis nous, dans notre librairie, on a développé un fonds jeunesse autour du voyage.
2: Et alors, à l'origine, en 1999, la librairie faisait partie d'un concept plus large qui réunissait dans un même lieu donc des cartes, des romans, des guides du monde entier avec un café-restaurant et une agence de voyage. Et ce qui n'est plus le cas aujourd'hui, la librairie s'est déplacée, a voyagé depuis peu. Vous avez pris votre indépendance. L'idée, si l'on en croit la Tribune de Genève, c'était de pouvoir bénéficier de plus de passages et de visites. Ça signifie que la demande en matière d'écrits consacrés au voyage diminue.
3: Oui, mais alors en fait, c'est pas que les librairies de voyage, hein, c'est pour toutes les librairies, ça devient un peu plus difficile. Et ce lieu-là, c'est vrai qu'il était assez incroyable, mais la librairie était peu visible, donc il fallait vraiment connaître ce lieu pour s'y rendre. Donc, pour sauver cette librairie, hein, qui se portait pas très bien ces dernières années, on a fait le pari de déménager pour se rendre plus visible. Et c'est le cas, puisque chaque jour, nous avons des nouveaux clients qui rentrent et qui découvrent ce Vendée Route qui existe depuis plus de 20 ans, tout de même.
1: Christophe faisait référence à 4 guides de voyage historiques. Il y a les guides Michelin, il y a le guide du Routard, il y a le Lonely Planet, le Petit Futé. Vous en vendez toujours autant ? Ou il en existe aussi d'autres, hein ?
3: Alors, il en existe vraiment beaucoup d'autres. On ne va pas tous les citer, ce serait un peu long. Mais alors, on vend moins de guides et moins de cartes, mais c'est là où, voilà, en fait, le fait de développer ce fonds, ça devient intéressant pour un client qui viendrait chercher... un guide, en fait, on va pouvoir lui conseiller de la littérature à côté. C'est aussi des portes d'entrée pour comprendre les
1: pays. Des récits de voyage, par exemple.
3: Et des récits de voyage, bien sûr. On a un gros fonds de récits de voyage.
1: Stéphanie Vunier, notre première invitée. Puis à vos côtés, nous accueillons également un autre invité, Dominique Evéco. Bonjour à vous.
0: Bonjour.
1: Bienvenue. Vous êtes le président du groupement valaisan des agences de voyage et fondateur de Discovery Voyage 2.0 à Comptay. Alors, on sait que les principaux guides de voyage sont nés de l'envie de leurs créateurs de partager leur expérience. Est-ce que c'est aussi le cas quand on monte une agence de voyage ?
0: Alors oui, hein, moi j'ai monté mon agence il y a plus de 30 ans, donc il y a 30 ans on avait une bibliothèque aussi chez nous, hein, de guides de voyage, de cartes, évidemment. L'aspect numérique n'était pas encore aussi développé qu'actuellement. Et puis le guide de voyage, c'était une première porte d'entrée sur une destination. C'est clair que quand on cherche un endroit où passer ses vacances, eh bien on pense tout d'abord à se renseigner déjà sur la destination, sur ce qu'on va y trouver, etc. Et les guides de voyage sont un bon moyen d'y accéder.
1: Est-ce qu'on peut aussi passer par une agence de voyage, justement, plutôt qu'un guide, c'est-à-dire se faire un programme personnalisé ?
0: Alors évidemment, les agents de voyage sont des professionnels du voyage, hein, donc comme les libraires sont des professionnels du livre. De notre côté, notre travail, c'est justement de conseiller, d'écouter, parce qu'en fait, l'avantage de l'agent de voyage, c'est qu'il est bidirectionnel. Hein. Évidemment, on a des questions de clients, on commence par les écouter sur leurs besoins, sur leurs envies de découverte, sur ce qu'ils ont envie de vivre. Hein, parce qu'aujourd'hui, le voyage, c'est pas simplement des vacances, une belle plage et un bel hôtel. C'est surtout vivre des expériences. Et l'agent de voyage, à ce titre-là, est un professionnel. Il peut conseiller, il peut aussi déconseiller certaines destinations ou certaines périodes, par exemple. Hein, il y a des endroits où c'est pas forcément bon de partir toute l'année. Donc, à ce titre-là, on est aussi à l'écoute de nos clients, et puis c'est à ça que sert l'agent de voyage.
2: Mais vous êtes une agence de voyage physique, donc qui a des bureaux à Comptay. Alors pourquoi vous avez rajouté Discovery Voyage 2.0, qui fait donc référence au monde du web
0: digital. Et oui, mais on n'est pas non plus anti-digital ou anti-internet. Hein. On compare souvent, on met souvent en concurrence les agents de voyage traditionnels avec Internet. Aujourd'hui, Internet, c'est un outil aussi pour nous. L'intelligence artificielle en soi également nous aide beaucoup actuellement. Donc, bien sûr, nous sommes là pour le dialogue, comme je l'ai dit, c'est important. Je suis également donc président du groupement valaisan des agences de voyage, qui sont une vingtaine d'agences physiques qui sont prêtes à accueillir tous nos clients et puis à conseiller, surtout à faire notre travail d'agent de voyage.
1: Et vous qui nous écoutez, qu'est-ce qui vous guide dans vos voyages ? Est-ce que c'est un guide papier ? Est-ce que c'est votre téléphone ? Est-ce que c'est autre chose ? Est-ce que c'est une agence de voyage ? On attend vos expériences, vos questions aussi à nos deux invités, Dominique Evéco et Stéphanie Vunier, donc respectivement président du groupement valaisan des agences de voyage et fondateur de Discovery Voyage 2.0. Et Stéphanie Vunier, libraire à la librairie Le Vent des Routes à Genève. On attend donc vos interventions au 0800 108 208 ou par vocal au 076 206 12 12. Et en attendant que vous vous manifestiez, on va écouter un artiste tessinois dont on parle beaucoup en ce moment, c'est Valentino Vivace. Voici sa dernière chanson, Fiore, les fleurs.

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1: Oui, bonjour, on en parle. Alors moi, je trouve les guides de voyage très pratiques parce que ça permet de voir d'un coup d'œil les choses intéressantes ou pas, particulièrement un guide avec un homme qui se promène avec un gros sac à dos. Ça permet aussi d'éviter des endroits où il faut pas aller. Alors des fois, ils se trompent aussi, mais en général, je trouvais que leurs conseils étaient plutôt de bonne facture. Et puis, alors pour moi, ils sont indispensables, mais comme pour toute chose dans la société dans laquelle on vit actuellement, c'est une combinaison de plusieurs choses qui permettent de planifier un voyage plein de succès, ce qui est mon cas pratiquement à chaque fois. Bonne émission à vous, à bientôt.
2: Voilà, c'était le témoignage de Christian qui nous a envoyé ce vocal au 076 206 12 12. Stéphanie Vuignier, je rappelle que vous êtes libraire à la librairie Le Vent des Routes de Genève. C'est vrai que le guide, ça ne suffit pas. Il y a peut-être aussi d'autres choses qu'on peut apporter, simplement le bouche à oreille ou...
3: Oui,
2: comment on organise son voyage en fait?
3: Alors déjà, il faut quand même dire qu'il y a les guides que vous avez cités. C'est des guides où il y a beaucoup d'adresses, mais il y a aussi plein de guides où il n'y a aucune adresse, qui ne sont que des guides culturels. Il y a des guides comme ça qui existent, qu'on connaît moins, et c'est là où il faut venir en librairie pour les découvrir. Et puis après, pour un voyage, il y a aussi les cartes. Nous, à la librairie, on a encore une grande cartothèque. Il y a encore des gens qui achètent des cartes.
4: Vous avez combien de cartes?
3: On a 6000 cartes à la librairie. Alors, on a les cartes du monde. Bien souvent, les gens qui voyagent achètent la carte, pas tant pour se repérer, mais pour avoir une vue d'ensemble. Et puis après, les vrais randonneurs achètent des cartes encore.
2: Alors à propos de cartes, ça tombe bien parce qu'on a un téléphone justement à ce propos. Mais avant d'accueillir Marie qui est au téléphone, on va se rendre sur la route puisqu'il se passe des choses qu'on doit vous avertir, dont il faut parler urgemment.
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2: Faites preuve de prudence sur la une Genève-Lausanne. Des objets encombrent les voies entre Gland et Rolles en direction de Lausanne. Et puis sur le même axe, un retard d'une demi-heure est à prévoir entre Copey et Nyon en direction de Lausanne à la suite d'un accident. Dans la direction opposée, on compte un quart d'heure de retard entre Gland et Copey. Et on accueille donc Marie qui nous appelle de Morges. Bonjour Marie.
5: Oui, bonjour, merci pour votre admission. Écoutez, je suis absolument à 100% ce que dit madame. Moi, je trouve qu'il faut avoir une bonne carte de toute façon. Et puis, des guides, c'est intéressant. Mon mari et moi, on est des personnes âgées. On a plus de 80 ans maintenant. Mais jusqu'à il n'y a pas tellement longtemps, on voyageait beaucoup, une fois par année, mais des grands voyages. On prenait un billet d'avion et un hôtel pour le jour où on arrivait. Mmh. Et après, on se voyait sur place. Et grâce à ces guides, et puis d'autres choses aussi, aux jours locaux, on a fait des voyages beaucoup plus intéressants. On a parlé avec les gens, on noterait de leur culture. Mmh. Si on reste rien que dans des hôtels un peu de luxe ou comme ça, on n'a pas ces rapports. Et on trouve très souvent des gens qui parlent au moins l'anglais, ou un peu. Et puis, on parle aussi un peu d'autres langues. Mais j'ai trouvé que ces guides et ces cartes sont indispensables pour faire des voyages qu'on peut nous faire à notre rythme.
2: À votre façon.
5: Et puis, suivant les circonstances. Mmh. On s'adapte chaque fois. Alors, c'est un petit peu... On prenait toujours un drap de couchage léger pour si l'hôtel où on atterrissait était vraiment trop sale pour pouvoir dormir de notre propre santé. Oui.
2: Donc, vraiment une vie de routarde, Marie, c'est ce que vous nous racontez.
5: On a fait ça jusqu'à... On a voyagé comme ça jusqu'à 75 ans. Nous, on le fait comme maintenant, c'est moins des grands voyages, mais on fait des voyages à vélo. Mm-hmm. Et c'est très... C'est un peu la même chose. Mm-hmm. Mais un petit peu, il faut un peu d'aventure, autrement c'est pas intéressant de voyager.
2: Un peu d'aventure. Merci en tout cas d'avoir partagé ça avec nous. Christophe.
4: Oui, alors Dominique Evéco, Marie nous parle d'aventure. Alors est-ce que si on passe par une agence de voyage, on peut avoir des séjours aventureux ou bien tout est pris en main? Est-ce que finalement pour faire des voyages d'aventure, on ne doit pas se débrouiller par soi-même?
6: Alors oui, ça peut faire partie de l'aventure, effectivement, de, de se lancer un petit peu dans le vide, hein, dans l'inconnu en tout cas. C'est pour ça que le guide de voyage dans ce cas-là sera très utile. Mais il faut savoir que le conseil de l'agent de voyage aussi. Ça veut dire qu'on ne vend pas que des voyages tout compris avec des hôtels partout, des guides, etc. Il y a des gens qui nous demandent simplement un billet d'avion, peut-être comme madame, quelques nuits d'hôtel, qu'avoir un point de chute quand même en arrivant. Et puis après, passablement de conseils quand même, hein, ce que fait notre travail. Donc nous sommes là aussi pour conseiller, même si le client nous dit, écoutez, moi j'aime bien un petit peu l'aventure, je sais pas où je vais aller, il y a des choses à planifier quand même à l'avance.
2: Mais est-ce que l'aventure, elle existe encore? Parce que même un guide, même quand on organise soi-même le voyage, on en parlait justement pendant la chanson, Stéphanie Vuignier, maintenant il y a des canaux, en fait, on est canalisé vers des endroits, on n'a plus tellement le choix finalement de partir comme ça à l'aventure.
3: Si, on a le choix, il suffit juste de prendre le chemin de traverse. Alors le guide, voilà, souvent oui, par contre, les guides, je trouve qu'il y a plein de choses intéressantes, mais il y a des itinéraires. Alors peut-être que les itinéraires des guides sont à éviter si on veut éviter la foule.
2: Mmh. Il faut acheter un guide pour faire justement ce que le guide... ne pas faire ce que le guide nous dit
4: voilà.
2: De faire.
4: C'est ça.
3: Voilà, il y a des informations qui sont intéressantes, mais peut-être qu'en effet, les itinéraires tout tracés, il faut les éviter. Mmh. Et c'est facile, même dans... J'étais à Venise il n'y a pas si longtemps... ce qui est quand même une ville très très touristique.
2: Oui, alors là c'est difficile
3: et
2: de s'échapper.
3: Non, et c'est très facile de s'échapper. Il faut juste prendre le chemin de traverse.
4: Faire un pas de côté, mais
3: le pas de côté, c'est
4: mais,
3: ça.
4: Mais quand vous dites, on parle de guides qui dominent le marché, on va dire les principaux. Mais vous disiez qu'il y avait, vous aviez 6000 cartes dans votre librairie. Vous avez combien de guides? Parce que on en cite 4. Il y en a quoi, des centaines qui existent?
3: Alors oui. Alors si on regarde toutes les destinations, oui, il y en a des centaines. Après,
4: non, mais je pensais en termes d'éditions différentes.
3: Oh, je sais pas. Je dirais voilà comme ça. Je dirais qu'il peut y avoir une vingtaine d'éditions différentes.
2: À 9h26, un autre téléphone. Marie-Jo qui nous appelle de Granges en Valais. Bonjour Marie-Jo.
7: Bonjour, je voulais juste dire, je voyage en bus camping et chaque fois j'achète plein de guides et tout, le guide du routeur, le guide Michelin, et on a toujours, en étant pas à la retraite, on a toujours peu de temps pour préparer son voyage. Et je trouvais que c'était toujours fastidieux de toujours préparer ses voyages, il y a tellement à lire, tellement à préparer. Et là, je suis tombée sur un guide qui s'appelle le guide Hachette, simplissime. Je viens de rentrer de Sicile pendant 2 semaines. Moi, j'ai pas 6 semaines ou plus que temps. 2 semaines et je l'ai épluché. Ce guide, il ne m'a pas quitté. Il y avait c'était simple, c'était précis. C'était vraiment, il y avait ce qu'on pouvait regarder, les itinéraires et puis aussi ce qu'on pouvait faire à côté et tout. C'était très rapide. C'est la première fois que j'ai un guide qui rentre de vacances tout plié dans tous les sens tellement qu'il a été employé et j'ai trouvé ça génial quoi. Je voulais dire parce que c'était vraiment, j'ai une collection de guides dans ma maison incroyable et celui-là il est tout plié, il est tout employé, il est parfait. Voilà.
2: C'est parfait comme ça, il a été bien employé et vous avez passé de bonnes vacances. Merci Marie-Jo de votre témoignage.
7: Exactement.
2: Stéphanie
7: Vuignier.
2: Bon
7: plaisir, merci beaucoup.
2: Bonne journée.
3: Oui, je crois qu'il y a une multitude de guides, mais à chaque voyageur son guide. C'est pour ça que le conseil à la librairie, il est important. On discute beaucoup pour savoir quel est le type de voyageur et quel est l'ouvrage qui va correspondre au voyageur, tout comme en agence.
2: On a Marie-Berthe de Fribourg qui nous dit « J'achète toujours un guide papier ainsi qu'une carte routière du pays que je visite. Rien ne remplace mes guides. Je peux surligner, ajouter des commentaires, le consulter par la suite pour me souvenir des lieux, etc. Et pas besoin de réseau, toujours à disposition, un vrai plaisir, la version papier. » Et elle nous dit « Bon vent, Marie-Berthe. » Alors c'est vrai qu'un guide papier, on peut l'annoter, c'est quand même plus maniable hein, finalement que...
4: Corner les
2: digital,
4: pages.
2: Hein.
4: On peut
2: corner les pages, exactement, comme justement le plier dans tous les sens, comme nous l'expliquait Marie-Jo. Ça, c'est l'avantage du papier, effectivement, Dominique Evéco.
6: Oui, alors dans les agences de voyage, on a encore du papier, hein, donc on a encore des clients qui nous demandent d'avoir une version papier de leur programme de voyage. Donc nous, en fait, le service, la plus-value qu'on va amener par rapport au guide, c'est qu'on va personnaliser. Hein. Donc une personne qui va nous demander d'organiser son voyage, on va lui remettre un programme de voyage, qui est son guide personnel, on va dire, avec les étapes essentielles, bien sûr, les adresses des hôtels dans lesquels il va séjourner et bien sûr tout ce qui est à faire dans les environs. Alors on va à l'essentiel, c'est clair qu'on n'est peut-être pas forcément toujours hors des sentiers battus justement, mais c'est personnalisé. Donc ça veut dire que ça correspond vraiment à son type de voyage. Et cette déclinaison donc, de programme peut se faire aussi en digital, en numérique, parce que c'est aussi une demande. Hein. Aujourd'hui, les jeunes ou nos clients les plus jeunes nous demandent en fait une version digitale du guide, du programme de voyage en tout cas, et qui est accompagné d'un guide digital qu'ils peuvent consulter à tout moment. Et pas besoin de réseau, parce qu'on peut télécharger ça avant de partir en vacances, et puis tout est sur son smartphone, donc pas de souci.
4: Mais pour préparer des voyages, comment vous y prenez? Vous appuyez vous-même sur des guides? Vous allez consulter des blogs sur Internet? Comment rester à la page, entre guillemets?
6: Alors, c'est plus de 30 ans d'expérience. Hein. Je pense qu'effectivement, on connaît passablement nos destinations. On a voyagé beaucoup, hein, comme madame, évidemment, la passion du voyage, l'agent de voyage, il l'a dès le berceau, on va dire. Et donc, c'est clair qu'on connaît personnellement beaucoup de destinations. Dans une équipe, dans une agence, on a 5-6 personnes qui ont, on va dire, pratiquement couvert le monde entier. Donc, c'est l'expérience personnelle qui prime. Par contre, on a également, évidemment, on s'aide beaucoup sur les moyens technologiques, parce que évidemment, le monde est en évolution. Les guides, pas toujours. Hein. Il y a des versions des guides qui, malheureusement, datent un petit peu. Et puis, les informations qui s'y trouvent ne sont pas forcément toujours à jour. Et si on veut éviter le tourisme de masse, le surtourisme, eh bien, le conseil de l'agent de voyage, dans ce cas-là, il est précieux. Parce que, évidemment, ça ne se trouve pas dans le guide, malheureusement. Hein.
4: Et vous avez des contacts sur place ou pas? Parce que c'est deux manières de procéder pour construire les guides. J'ai pu me rendre compte de ça. Il y a soit les guides qui s'appuient sur des personnes qu'ils envoient, qui vont arpenter les pays pour trouver les meilleures adresses, pour enquêter sur place. Et puis, il y en a d'autres qui s'appuient plutôt sur des personnes qui sont sur place, qui connaissent très bien le pays. Une troisième catégorie, enfin, mélange les deux, à la fois des reporters qui partent à l'aventure et puis des personnes sur place. Ça, c'est aussi le cas en agence de voyage. Vous avez des personnes contacts référentes sur place?
6: Oui, bien sûr. On a des contacts locaux. Hein. Il y a des correspondants locaux de tour opérateurs, par exemple, qui sont sur place. On s'appuie aussi sur le retour de nos clients. Hein. Il faut savoir que dans les agences de voyage, ben, on questionne nos clients au retour de vacances. On fait un petit débrief avec eux. Et puis, on a souvent des tuyaux qui nous sont transmis par ces personnes. Et puis, on a des contacts. On a passablement de contacts. Nous, chez Discovery, on a une bonne adresse, par exemple, à l'île Maurice. Quelqu'un qui vit là-bas et qui connaît vraiment son île par cœur. Et qui va vous emmener dans un endroit où personne ne va, où que les Mauriciens vont. Donc c'est des contacts qui sont précieux et qui sont très utiles justement pour des gens qui veulent un petit peu d'exclusivité, on va dire.
2: 9h31, vous écoutez Le Guichet dont on parle de voyage, de guide de voyage, guide dans tous les sens du terme d'ailleurs, hein, pas seulement le papier, mais en fait, qu'est-ce qui vous guide dans vos voyages? On en parle avec deux invités, la libraire spécialisée Stéphanie Vignier et l'agent de voyage Dominique Evéco, et avec vous au 0800 108 208. Appelez-nous ou envoyez-nous un vocal au 076 206 12 12. Vous avez jusqu'à 10h pour le faire.
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0: As It Was, c'était Harry Styles. Vous écoutez Le Guichet, dont on parle de voyage, voyage de guide, de voyage. Et on a reçu ce vocal de François de Blonnet.
1: Bonjour, François Ablonner. Je voulais vous signaler à propos des cartes qu'il existe une application maps.me qui permet de télécharger toute carte d'endroit absolument désert ou de ville et ensuite de l'avoir sur la mémoire de son téléphone et de pouvoir s'y connecter sans avoir d'autres repères que allumer votre téléphone et utiliser les coordonnées de votre téléphone sans être en ligne. Bonne émission.
0: Merci François. Effectivement, voilà, c'est ce que vous disiez, hein, c'est qu'il y a aussi des outils qui permettent d'avoir offline donc des informations, notamment donc cette carte Maps.me qu'utilise François. On a Philippe aussi qui nous dit, qui va dans le même sens que le message de Marie-Berthe que je citais tout à l'heure, hein, qui nous dit pour moi le guide papier, guide du routard, pour ne pas le nommer, reste indispensable et irremplaçable. J'y prépare mon voyage, j'y ajoute des annotations et des commentaires au long du voyage. Et quelques années plus tard, je le ressors de la bibliothèque et je retrouve plein de souvenirs. Le top, il faut dire que je suis de la vieille génération, j'ai 78 ans. Alors c'est vrai que Stéphanie Vunier, vous qui êtes libraire spécialisée à la librairie Le Vent des Routes à Genève, le guide, il a ça de magique, hein, c'est que en fait, ça, voilà, c'est aussi un peu un livre de souvenirs, mais ça pose la question de la péremption aussi des guides. Est-ce qu'on peut utiliser un guide, le guide par exemple du routard 2025 pour voyager en 2026 ?
2: Alors oui, mais ce sont quand même des guides où il y a beaucoup d'adresses, donc c'est pour ça qu'ils sont révisés sans cesse. Hein. Chaque année, il y a des révisions de guides, mais donc à vérifier hein, pour les adresses. Moi, j'aurais tendance à... Les guides qui ne périment pas sont des guides culturels.
0: Les guides culturels, ce que vous disiez, c'est-à-dire...
2: Voilà, où il n'y a pas d'adresse, mais vraiment plein d'informations sur le pays.
3: Parce que ce qui est fou, c'est que moi, j'ai vu les chiffres pour l'année dernière concernant l'univers francophone, les publications, c'est 596 nouveaux livres de tourisme qui étaient publiés l'année dernière, ce qui est énorme. Donc on peut se dire, comment on s'y retrouve, en fait, après, dans cette pléthore. Et puis, il y a vraiment des guides, en fait, qui sont de plus en plus spécialisés. Oui. Alors, est-ce qu'il vaut mieux partir, par rapport à ça, avec un guide généraliste, type les grands guides qu'on a déjà cités, ou bien partir avec des guides ultra spécialisés. Par exemple, il y a un guide qui s'appelle Rando Solo, c'est un guide féministe pour les femmes qui veulent aller se promener en forêt. Donc, mais on se dit, si on va avec des guides très spécialisés, on part avec un sac à dos rempli de guides, en fait.
2: Ouais, alors moi, je les trouve assez chouettes, hein, tous ces guides spécialisés. Il y a la maison helvétique qui est à Lausanne, qui vient de sortir le Rando Plouf, hein, voilà, des randonnées avec des points de baignade sur chaque randonnée. Non, moi, ça, je trouve... Ce qui est embêtant, c'est quand une même maison d'édition décline un même guide plusieurs fois. Ça pour moi, ça pose des questions et un vrai problème. Après qu'on ait justement un guide très spécialisé, c'est intéressant, ça va répondre vraiment à la demande spécifique de chaque voyageur.
0: Pendant la chanson, on parlait aussi avec vous, Dominique Evéco, hein, je rappelle que vous êtes agent de voyage, de ces labels. En fait, les guides, c'est devenu aussi des labels. Hein, on utilise les autocollants, par exemple, le guide du routard Petit Futé, Lonely Planet, hein, sur les devants.

0: ouverture des restaurants, de certains commerces aussi. Est-ce que c'est fiable ou bien est-ce que justement on peut se procurer ces autocollants et puis les pommes? Et puis en plus ça induit des circuits, c'est-à-dire qu'en fait on va se retrouver, tous les gens qui ont le guide du retard vont se retrouver dans les mêmes endroits.
1: Oui, alors évidemment, ça résout pas le problème du surtourisme et puis de la fréquentation de ces lieux. Alors oui, c'est un label, je pense, qui tend à se perdre quand même. Hein. Il faut dire qu'aujourd'hui, les moyens de recherche type TripAdvisor qui va vous donner des avis de clients, en fait, c'est ça. Aujourd'hui, la richesse du conseil, c'est d'avoir des retours clients. Je parlais des retours clients dans l'agence de voyage. Pour nous, c'est notre première source d'information et de fiabilité de l'information. Ça veut dire qu'une adresse qui peut être mise en avant dans un guide n'est pas forcément la meilleure du monde, étant donné qu'elle sera très touristique et à vocation touristique. Donc, pas forcément le petit bed and breakfast un peu perdu dans la nature, qui fait pas trop de pub sur internet ou ailleurs, et puis qui finalement est connu un petit peu par la bande, je dirais, hein. Mais c'est sûr que le problème de ces guides, finalement, c'est que ça focalise une clientèle sur une destination, ou en tout cas sur un lieu dans cette destination qui est pas forcément le plus intéressant.
2: En même temps, c'est aussi ce qui permet qu'il n'y ait pas du monde de partout. Parce que le risque, il est là aussi, c'est que ce qui est compliqué avec le tourisme, c'est qu'on cherche toutes et tous à éviter les lieux qui sont surfréquentés. Bon, après, s'ils sont surfréquentés, c'est souvent pour une bonne raison, parce que c'est intéressant à voir. Mais après, on cherche des chemins de traverse, et puis il y a du monde partout, et c'est pas forcément plus souhaitable aussi.
1: Bah, pas forcément partout, hein. Vous allez à Saint-Aurin maintenant, vous verrez que c'est compliqué quand même de circuler dans les petites ruelles, alors que deux, trois îles à côté, vous prenez Naxos, vous prenez des îles comme Tini, etc. C'est des îles qui sont très peu touristiques et qui actuellement ont une vraie valeur ajoutée parce qu'on y est tranquille. Il y a beaucoup moins de touristes, elles sont beaucoup moins présentes dans les guides non aussi, hein, évidemment, ces îles-là, mais c'est des alternatives. Et puis évidemment, le conseil de l'agent de voyage de ce côté-là est précieux parce qu'il va vous orienter. Alors, il y a des gens qui aiment bien quand même le fameux selfie face à la petite chapelle au toit bleu et la baie de Saint-Aurin. C'est vrai que c'est magnifique, mais s'il faut faire une heure et demie pour arriver sur place, c'est quand même compliqué. Il y a d'autres endroits en Grèce où on peut conseiller le client d'aller, et là, il sera tout seul. C'est ça qui est extraordinaire.
0: Tout ça pour un selfie. Voilà. On va accueillir Alice au 0800 108 208. Bonjour Alice.
3: Bonjour, vous m'entendez ?
0: On vous entend. Bienvenue.
3: Merci beaucoup. Merci pour votre émission. Merci. Merci à vous d'avoir choisi ce thème aussi, parce que c'est un thème qui m'intéresse. Je voyage plus long courrier, ce genre de choses, parce que à un moment donné, j'ai cessé de prendre l'avion, des convictions personnelles. Mais je cherche à surtout me promener, si je puis dire, avec mon chien. Et je trouve un peu dommage qu'on n'ait pas vraiment des guides qui nous permettent d'aller à des endroits où on sait d'avance que le chien est bienvenu, que on pourra prendre une chambre d'hôtel, on pourra faire des visites à tel ou tel endroit. Bien sûr, je parle pas de musée. ça devient plus tellement possible, mais bien que je sois culturellement très intéressée par tous les musées, mais enfin voilà, enfin par une certaine catégorie de musées. Mais oui, c'est plutôt une affaire de lui et moi, partir ensemble, prendre un train, et tous ces voyages-là, je ne connais pas tellement de guides qui se spécialisent. Vous parliez de livres de niche, je n'en connais qu'un qui s'appelle Rondo en Suisse romande, et puis un autre de loisirs.ch, mais c'est très très restreint, et ça ne me permet pas d'aller en France voisine, par exemple.
0: Stéphanie Vunier, alors on a une libraire spécialisée pour peut-être vous orienter. Stéphanie Vunier.
4: Oui, mais malheureusement, vous les avez cités, donc avis aux éditeurs.
0: Il n'y a que ces deux-là qui existent.
4: Oui, vraiment.
0: Et en plus, ils concernent la Suisse. Hein, donc la France,
4: et puis la rando.
0: Donc c'est vraiment de niche, c'est le cas de le dire, hein, pour les chiens. Voilà, c'est à prendre. Il y a une place à prendre par rapport justement à ce type de voyageuses et voyageurs. Dans une agence de voyage, est-ce qu'on pourrait orienter Alice, par exemple, pour faire un voyage sur mesure avec un chien, Dominique Evéco?
1: Oui, alors ça fait partie de nos services, des demandes de nos clients qui veulent voyager avec leur animal de compagnie. À savoir qu'effectivement, c'est compliqué de trouver des endroits adaptés avec des hôtels qui acceptent son animal. On peut voyager avec un animal, il n'y a aucun problème. Après, il y a certaines règles quand même à respecter pour les formalités, notamment quand on veut passer les frontières, etc. Ouais. Là, l'agent de voyage peut tout à fait conseiller cette personne. Pas tellement sur les randonnées, les gîtes de montagne et ce genre de choses, parce que là, c'est vrai qu'on n'a pas forcément l'outil spécialisé qui va nous permettre d'obtenir l'information. Par contre, dans nos outils professionnels, on a des moyens de rechercher des hôtels qui acceptent évidemment les animaux de compagnie.
0: Et ça, c'est pour toutes les agences. Il n'y a pas d'agence spécialisée pour les voyageuses, voyageurs avec animal.
1: Non.
0: Non, ça n'existe pas encore. C'est aussi une place à prendre, finalement.
1: Certainement, oui.
0: On a Albert aussi de Genève qui se demande s'il existe des guides pour faire des safaris.
4: Oui.
0: Et Stéphanie Vignier.
4: Alors, il y a les guides BRAT qui sont de très bons guides, mais qui n'existent qu'en anglais. Et donc, vous pouvez venir au Vendée Route. Je me ferai un plaisir de vous montrer cet ouvrage.
0: Eh ben, ça tombe bien parce qu'Albert nous appelait de Genève pour nous poser la question. Donc, Albert, allez, rendez-vous à la librairie Le Vendée Route, librairie spécialisée, qui est la seule de Suisse romande, hein, je crois, spécialisée en voyage. Voilà, il vous reste encore un quart d'heure pour nous poser vos questions 0800 108 208 sur qu'est-ce qui vous guide dans vos voyages. Stéphanie Vignier, libraire spécialisée, et Dominique Évécourt, agent de voyage, les deux invités de Christophe Canu sont avec nous jusqu'à 10h pour vous répondre.

0: 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C'était le dernier nouveau single de Camille. 9h47, on a Marie-Yvonne qui répond en fait à Alice, hein, qui se demandait où trouver des guides pour voyager avec son chien. Et Marie-Yvonne renvoie Alice au site Emmène ton chien, donc en un mot, emmène ton chien sans accent. .com, voilà, qui peut être, alors on n'est pas vérifié, hein, peut-être Christophe, allez vérifier pour voir si c'est intéressant, qui peut peut-être donner des pistes à Alice. Et puis on a aussi reçu ce vocal qu'on écoute.
1: Oui, bonjour, Béatrice Aouron. Nous sommes de ceux qui utilisent les guides de voyage pour préparer leur voyage régulièrement, sous forme de livres donc, et nous les prenons aussi avec en voyage par rapport à notre préparation, ce qui ne nous empêche d'ailleurs pas de consulter beaucoup d'informations sur Internet lorsque nous sommes sur place. Moi, la question que je me suis posée quelquefois en lisant des descriptifs de certains endroits ou de certaines choses à faire dans le guide, même récent, c'est est-ce que les gens qui fabriquent ces guides, qui donnent les informations à ce guide, ont fait les voyages qu'ils décrivent et les endroits qu'ils décrivent? Parce que parfois, il n'y a pas photo par rapport à ce qui est décrit et ce qui est la réalité. On a eu plusieurs expériences de ce genre-là. Je ne citerai pas dans quel guide c'était, mais la question s'est posée. On avait l'impression que les guides pouvaient avoir été écrits avec des informations trouvées sur Internet pour donner une idée du sentiment qu'on avait. Voilà. Merci. Bonne journée. Au revoir.
0: Merci, Béatrice. Stéphanie Vunier, vous nous disiez pendant la chanson justement que certains guides, il fallait s'en méfier parce qu'avec l'IA, maintenant, c'était très facile d'écrire des guides de voyage.
2: Oui, alors on trouve sur la plateforme, je peux la citer, hein, Amazon, on trouve plein de guides générés chaque jour, hein, de nouveaux guides générés par l'IA. Ils sont très facilement reconnaissables. Mais il n'y a pas de maison d'édition.
0: Ah, il n'y a pas de maison d'édition?
2: Non, en fait, il n'y a aucune maison d'édition. En fait, il faut bien regarder toutes les informations de date, et puis vous verrez, il n'y a pas de maison d'édition. Donc là, il peut y avoir tout et n'importe quoi.
0: Mais dans les guides que vous avez en librairie, est-ce que, justement, ils sont plus sérieux? Comment on reconnaît en fait un guide sérieux où on sait qu'il y a des gens sur place qui vont aller voir, qui vont peut-être mettre à jour, qui vont découvrir aussi de nouveaux endroits?
2: Alors, c'est ce que nous vendent les maisons d'édition, hein. Nous, on n'est pas là pour vérifier. Je ne vous cache pas que je ne lis pas tous les guides de la librairie, mais après, des maisons bien connues, comme vous avez cité, et d'autres, les National Geographic, les guides voir, quand même, on sent qu'il y a un vrai travail et amour quand même pour faire ces guides-là.
0: Oui. Dominique Evéco, vous en savez plus, vous, sur comment finalement se font ces guides?
3: Pas vraiment pour les guides en eux-mêmes, on n'est pas une maison d'édition. Par contre, évidemment, l'intelligence artificielle aujourd'hui, elle prend beaucoup de place dans la vie des gens. Pour le conseil en voyage aussi, hein, on est confronté aux mêmes problématiques, c'est-à-dire des gens qui ont vu des informations ou lu des informations qui sont clairement fausses. Et ça arrive aussi pour des choses toutes bêtes, hein. On parle du guide de voyage, il y a beaucoup d'informations aussi par rapport aux formalités d'entrée. On sait que si on n'a pas un état pour aller en Grande-Bretagne, eh ben, on n'y entre pas. Enfin, il y a des choses qui sont aujourd'hui importantes pour le voyage, hein, qui ne sont pas uniquement culturelles, on va dire, qui sont aussi des informations qui doivent être tenues à jour parce qu'elles changent quotidiennement, pratiquement. Et ça, il ne faut pas vraiment faire confiance à l'intelligence artificielle, mais plutôt à des professionnels.
0: Quand on découvre qu'une information est fausse dans un guide, est-ce qu'on peut le signaler quelque part?
2: Oui.
0: On peut le faire.
2: Oui, c'est tout à fait possible. On peut écrire, hein, y a des mails, on peut le signaler à la libraire qui le signalera au représentant, qui le signalera à l'éditeur.
4: Et il faut aussi préciser qu'il y a des guides qui ne sont pas réactualisés en fonction des pays.
2: Oui, des pays qui sont fermés. Là dernièrement, je crois que c'était un guide sur... je ne sais plus quel pays d'Afrique qui n'avait pas été révisé depuis le 2012.
0: Ah oui, voilà. Donc ça fait un petit bail.
2: En langue française.
4: Et en ce qui concerne les agences de voyage, est-ce qu'il y a des pays qui sont bannis?
3: Alors nous, on est soumis à la loi sur les voyages à forfait en Suisse, hein, comme entreprise helvétique. Et puis, on doit suivre les recommandations du département fédéral des affaires étrangères. Donc vous savez que maintenant, il y a un certain nombre de pays que je ne citerai pas, qui sont sur cette fameuse liste de pays déconseillés. Donc ces pays-là, c'est clair qu'on va devoir informer clairement le client. Et puis, ce n'est pas des pays qu'on va vendre actuellement, en tout cas pas de manière systématique.
0: On accueille Alain qui nous appelle de Moran au 0800 108 208. Bonjour Alain.
5: Bonjour.
0: Ouh là là, vous êtes près d'une chute d'eau ?
4: Dans la piscine.
5: Alors, pas du tout, je suis dans mon salon bien tranquille, il n'y a pas un bruit, je ne sais pas ce qui se passe.
0: Ah, on entend beaucoup de souffle derrière, mais on vous écoute.
5: Alors, je vous appelais concernant plusieurs applications qui sont intéressantes pour le voyage, particulièrement pour les jeunes qui randonnent ou qui font du vélo. Il y a notamment Strava qui m'a été très utile dans les pays du Nord, ainsi que l'application Komoot, c'est K-O-M-O-O-T. J'avais eu cette information simplement en demandant à des locaux où est-ce que je pouvais trouver des trajets de rando, parce que quand on voyage en itinérance, on n'a pas forcément toujours l'occasion d'acheter la carte correspondante quand on prépare une randonnée le jour même. Et là, ces applications sont basées sur l'expérience des utilisateurs qui mettent leur propre trajet ainsi que la durée. C'est extrêmement intéressant. Je voudrais souligner aussi, alors, pour la Suisse, tout le monde connaît sans doute Suisse Mobile, où on peut planifier ses trajets, où on obtient un plein d'informations. Mais en France, il y a aussi l'application gratuite, les cartes de l'Institut National de Géographie, IGN, où on peut afficher différentes couches pour toutes sortes de chemins et même les couches routières, si vous le désirez, pour afficher et planifier vos trajets. Cette application est gratuite également.
0: Merci beaucoup pour ces quelques astuces, Alain. On va s'arrêter là parce que dès que vous arrêtez de parler, il y a un bruit de fond qui est très très fort et très gênant. Alors je ne sais pas à quoi c'est dû, mais en tout cas, on vous remercie parce qu'on vous entendait très clairement hein, quand vous parliez. Donc on retient justement ces applications Strava, Komoot, Suisse Mobile. C'est vrai que c'est des applications qui sont très populaires. Hein. Je crois que nos deux invités acquiescent. Ça vaut peut-être la peine de les avoir. Ça complète aussi parfois les guides. Hein. En fait, on dit guide papier ou digital, mais en fait, on peut très bien combiner les deux. Vous êtes d'accord ?
2: Bah oui, il y a une personne qui le disait. Hein. Elle avait un guide, ça ne l'empêchait pas d'aller chercher des informations sur Internet. Ce n'est pas forcément contradictoire.
4: Alors, on a Aline qui nous a envoyé un email et qui dit « Pour ma part, depuis toujours, moi, je pars en voyage sans rien. Une carte routière, si je pars en van. Les gens sur place sont les meilleurs guides et on trouve toujours des petites cartes régionales sur place. Il me semble que parler aux habitants, en plus de faire des rencontres, locaux et touristes, reste la meilleure solution pour dégoter de petits coins sympas, trouver le bon itinéraire ou un joli petit hôtel. » Elle nous dit encore, vive les voyages, bonnes vacances à toutes et tous ceux qui en ont et merci pour vos émissions.
0: Oui. Est-ce qu'il faut faire la différence entre voyage, voyageur et touriste, Dominique Evoco?
3: Oui, je pense que chacun a sa façon de voyager, elle lui est propre. Hein. Aujourd'hui, comme je le disais en préambule, c'est l'expérience qui est importante. Hein. On ne va pas simplement en vacances, en quelque part, et puis on ne va pas bouger de son hôtel, etc. Ça, c'est de plus en plus rare. Les gens veulent vivre des expériences, veulent aller à la rencontre, évidemment, des populations locales, je crois que c'est important. Et puis, il y a aussi une démarche, on va dire, de recherche de sens, en fait, au voyage. On ne part pas simplement parce que voilà, il nous faut un break. On part aussi pour avoir des souvenirs à raconter, avoir des choses à vivre sur place. Et puis, comme le disait évidemment votre auditeur, eh bien, c'est aussi important de prendre des contacts avec les locaux, les gens qui connaissent leur région, qui la connaissent très bien et qui peuvent vous donner des tuyaux, des informations intéressantes. On le fait via nos correspondants locaux, via des guides. Hein, les personnes qui prennent, on parlait des guides physiques en papier, mais il y a aussi des guides sur deux pattes qui vont être très utiles lors d'un voyage. Et ça, dans les agences de voyage, on a des professionnels aussi sur place qui peuvent faire ce travail de guide oral. Et c'est aussi important, en fait, d'avoir un contact sur place qui vous emmène dans les beaux endroits.
0: C'est vrai qu'on n'a pas parlé de ça. On n'a pas parlé des guides sur place, des liens qu'on pouvait faire. Parce qu'on a l'impression que quand on voyage tout seul avec soit son téléphone, soit son guide papier. Mais en fait, on peut faire des rencontres sur place. Et puis, je ne sais pas, on en échange d'un repas ou d'une petite rémunération, avoir un guide qui nous fait découvrir des endroits incroyables.
3: Tout à fait. Et puis, on peut le planifier à l'avance. Donc, dans l'agence de voyage, on propose des guides locaux, hein, donc des guides qui connaissent très bien leur région et puis qui ont également une culture importante. Hein. Par exemple, en Égypte, ce sont souvent des égyptologues, donc des gens qui ont étudié à l'université l'égyptologie pour pouvoir après expliquer un petit peu ce qu'on voit. Parce que le guide, bien sûr, va donner des informations. Elles ne sont pas forcément toujours complètes. Et le petit hiéroglyphe sympa qui est marqué derrière un obélisque, on le voit pas forcément comme ça.
0: Donc, ça serait bien d'avoir des guides de guides.
4: Oui, parce que pour continuer de ce que disait Aline, en fait, la difficulté, c'est de se dire, je pars sans planifier un voyage. Si on va dans des endroits très touristiques, c'est compliqué de trouver une place comme ça au dernier moment.
3: Oui, alors le last minute n'existe pratiquement plus dans notre métier. Hein. Il faut planifier à l'avance. D'ailleurs, c'est plus intéressant au niveau financier également de le faire. Et puis surtout, les conditions d'accueil sont meilleures hein, si on s'y prend à l'avance. C'est d'ailleurs un conseil qu'on donne souvent à nos clients dans les agences de voyage.
0: On va s'arrêter là, en citant quand même juste qu'il y a pas mal d'auditeurs ou d'auditrices, notamment en l'occurrence, qui viennent en aide à Alice, hein, qui cherchait des astuces pour voyager avec son chien. Il y a Monique, par exemple, qui nous dit qu'il y a un monsieur Piclou à Sierre qui a édité un petit livre pour faire des randos avec son chien. Alors, on a cité effectivement un guide qui existe aussi de randos avec son chien. Et puis Nicole qui nous dit qu'il y a une grande chaîne d'hôtels, on la citera peut-être pas parce qu'elle n'a pas besoin de pub, mais qui accepte les chiens dans toutes ses enseignes. Donc, ben voilà, il y a de quoi faire quand même avec son chien. On remercie nos deux invités, Stéphanie Vunier, libraire à la librairie Le Vent des Routes à Genève, et Dominique Evéco, président du groupement valaisan des agences de voyage et fondateur de Discovery Voyage 2.0 à Comptay. Une bonne journée à tous les deux.
3: Merci bien, merci.
0: Demain, autre guichet, nous parlerons de protection solaire et vous retrouverez Mathieu Truffert à cette même place.
6: On en parle. Philippe Gérard.
0: Et on accueille Stéphane Gabiou. Bonjour Stéphane.
7: Bonjour Philippe.
0: Ce matin dans CQFD, vous parlez de cannabis.
7: Oui, celui consommé notamment par des jeunes hommes. Une étude récente montre que leur taux de testostérone, contrairement à ce qu'on pensait, aurait tendance à augmenter. Du coup, cette question, faut-il encourager tous les jeunes hommes à consommer du cannabis pour avoir une super testostérone ? Pas sûr que l'équation soit si simple que cela.
0: Autre forme de voyage, disons, oui, CQFD. À suivre après les infos de 10h.
8: Quentin Frey.
9: Et si la franchise minimale de l'assurance maladie passait de 300 à 400 francs ? C'est en tout cas le projet du Conseil fédéral qui veut responsabiliser les assurés et réduire les primes. Mais l'accueil a été plutôt mitigé. Sans surprise, c'est un grand oui du côté du PLR, de l'UDC et des assureurs. Selon eux, cette mesure devrait alléger les coûts pour la classe moyenne. Le Parti socialiste et l'Union des villes, eux, font barrage. Ils craignent que le fossé d'inégalité se creuse et surtout des reports de soins. Les cantons et le centre acceptent la hausse ponctuelle mais rejettent le mécanisme d'ajustement automatique prévu par le Conseil fédéral. Une année un peu compliquée pour le cornichon suisse. Le fabricant vaudois de conserve Reitzel a vu sa croissance ralentir l'an dernier, plus 1,1% contre presque 8% en 2024. L'entreprise basée à Aigle explique ce léger frein par un environnement difficile marqué par les tensions géopolitiques et les pressions sur les chaînes d'approvisionnement. À Genève, la canicule contraint les autorités à agir. La ville a décidé de dispenser de cours les plus jeunes élèves, ceux de 1 et 2P. Initialement prévu jusqu'à aujourd'hui, l'arrêt a été prolongé jusqu'à la fin de la semaine. Et cet épisode caniculaire longue durée a aussi eu raison des cortèges de fin d'année des écoles primaires de Genève et Lausanne. Les activités et les animations sont par contre maintenues au parc des Bastions à Genève et au parc de Milan à Lausanne. Et en Italie aussi, la canicule fait rage. Le ministère de la Santé a décrété dès aujourd'hui une alerte rouge dans 15 villes, dont Rome et Milan. Et en France aussi, les coups de chaud s'accumulent. Depuis ce week-end, une vingtaine de personnes sont déjà décédées par noyade via hydrocution notamment. Et en France toujours, Luc Besson ne retournera pas devant les tribunaux. La Cour d'appel de Paris a refusé de rouvrir l'enquête sur des accusations de viol portées à l'encontre du réalisateur français par Son Van Roy. L'actrice belge avait pourtant présenté de nouvelles preuves, notamment des analyses ADN sur des sous-vêtements. Nous ne pouvons pas nous satisfaire de cette non-justice, c'est ce qu'a martelé l'avocat de la plaignante, assurant qu'un recours sera déposé. L'Iran veut garder la main sur le détroit d'Ormuz. Le négociateur en chef du pays a affirmé hier soir que les conditions du passage ne retourneraient pas à celles d'avant-guerre et de préciser que la voie maritime aujourd'hui internationale sera sous la responsabilité de Téhéran. Les États-Unis, de leur côté, ont dit hier suspendre pour 2 mois leurs sanctions sur le pétrole iranien. Une annonce dans le cadre des négociations au Bürgenstock, maintenant terminée. Et les orages n'auront pas fait trembler l'équipe de France. Hier soir, les Bleus filent en 16e de finale de la Coupe du Monde après leur victoire 3-0 face à l'Irak. Après plus de 2 heures de pause en raison des orages. Et Kylian Mbappé a brillé pour sa 100e sélection avec un doublé. Le capitaine tricolore en est maintenant à 16 buts en Coupe du Monde, 2 de moins que Lionel Messi. L'Argentin qui a inscrit les 2 buts pour qualifier son pays contre l'Autriche hier soir. Et enfin, la Norvège, elle aussi, a franchi les phases de poule après sa victoire 3-2 contre le Sénégal. Et les températures sont déjà très élevées ce matin. Elles ne vont pas s'arrêter avec une nouvelle journée ensoleillée et particulièrement chaude. Il va faire au maximum 35 degrés et Météo Suisse annonce une canicule de degrés 3 et 4 qui va durer au moins jusqu'à samedi. Quelques orages pourraient éclater toutefois en fin de journée dans les Alpes, mais rien de sûr encore pour l'instant.
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7: Sur l'autoroute Genève-Lausanne, un bouchon s'étend entre Copet et Nyon en direction de Lausanne. Les véhicules accidentés sur ce tronçon ont toutefois été emmenés.
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0: J'espère que vous avez eu la chance d'en manger ces derniers jours, de ces fruits qui symbolisent avec la vigne le canton du Valais. Je parle des abricots, bien évidemment. Les abricots qui s'invitent dans CQFD ce matin. Bonjour Sarah Dirène.
1: Bonjour Monsieur Gabiot.
0: D'une certaine manière, une journée spéciale leur est consacrée en ce mardi. J'imagine qu'il y aura le luiset, notamment, qui sera à l'honneur.
1: Oui, mais il n'y a pas que le luiset dans la vie d'un abricot. Abricot, effectivement, emblématique du Valais. Une bonne cinquantaine de variétés sont cultivées, testées, des précoces, des tardives, des rouges, des résistantes. Focus ce matin sur les critères de sélection des abricotiers en Valais. Et je vous signale qu'on est en pleine récolte.
0: Oui, on est en pleine récolte et vous exprimez magnifiquement bien les abricots aujourd'hui parce que vous êtes venu avec une blouse couleur abricot.
2: Elle est déguisée en abricot.
0: C'est ça.
1: Eh bien, vous allez voir que la coloration fait partie des critères de sélection.
0: Très bien, c'est pour ça qu'on vous avait engagé à CQFD à l'époque, c'est que vous étiez venu avec un très beau, une très belle blouse abricot et grâce à cette coloration, vous êtes toujours avec nous aujourd'hui, 14 ans plus tard.
1: Voilà.
0: Voilà, notre dossier du jour ensuite est consacré à une maladie génétique encore peu connue du grand public, la drépanocytose. Bonjour Ardité Chabani.
3: Bonjour Stéphane Gabiou. Oui, c'est pourtant la maladie génétique la plus fréquente dans le monde. Elle touche les globules rouges et peut provoquer des grandes douleurs, mais aussi de nombreuses complications qui accompagnent les patientes et les patients tout au long de leur vie. On entendra d'ailleurs tout à l'heure le témoignage très parlant de l'un d'entre eux et les explications d'une experte.
0: Et pour terminer tout ça, Ouma Kamis, bonjour Ouma.
4: Bonjour.
0: On s'intéresse avec vous au cannabis et à son effet sur la santé reproductive des jeunes hommes.
4: Oui, selon une étude de l'Université de Genève, les jeunes hommes qui consomment du cannabis ont des taux de testostérone plus élevés. Alors ça ne veut pas pour autant dire que cela influence leur fertilité. On va voir tout ça en fin d'émission.
0: Voilà pour le programme. Bonjour, bienvenue à vous.
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0: La Commission suisse pour la conservation des plantes cultivées, la CPC, célèbre cette année ses 35 ans d'engagement en faveur de la biodiversité agricole, et cela à travers différentes initiatives qui sont liées à la conservation et à l'utilisation durable des ressources phytogénétiques dans notre pays. Et aujourd'hui, donc, mardi 23 juin, sa sortie annuelle se déroule à l'Agroscope de Comté, Sarah Dirène.
1: Oui, et ce choix n'a rien d'un hasard. Le site d'Agroscope de Comté est un centre de clé, de recherche à la fois sur les arbres fruitiers et sur les plantes alpines avec la plateforme, par exemple, Mediplan. Cette journée va donc permettre de faire le point sur les travaux de sélection variétale et les programmes d'hybridation, notamment autour de l'abricot. Et ça tombe bien parce que, je vous le disais, on est en pleine saison de récolte. L'abricot du Valais, ce n'est pas seulement le fameux luiset. Ces dernières années, de nouvelles variétés comme Elsa ou Mia ont été développées à l'Agroscope de Comté. Ces nouveaux hybrides sont ensuite testés sur le domaine de Château Neuf à l'école d'agriculture du Valais où plus d'une cinquantaine de variétés sont actuellement à l'étude.
0: Et c'est vous qui veillez sur cette foisonnante nursery. Bonjour Sven Knilling.
6: Oui, bonjour.
0: Vous êtes responsable du secteur production à l'Office d'arboriculture et culture maraîchère du canton du Valais. Cet après-midi, d'ailleurs, vous allez faire découvrir au public la collection variétale d'abricotiers à Comté. On est en pleine saison, on le disait. Elle s'annonce comment cette année? C'est une bonne récolte, un bon millésime?
6: Alors, on pourra dire qu'on est sur un très bon millésime, je veux dire, malgré une baisse de rendement qui était un peu estimée à 30%, due malheureusement à ce gel printanier que l'on a eu. Mais tout est beau, tout est bon, et le soleil est là, et donc les abricots également.
0: Oui, j'allais vous poser la question sur le soleil. Est-ce qu'il n'est pas un peu trop là? Est-ce que la canicule ne risque pas de faire un peu flétrir trop vite nos beaux abricots?
6: Alors, il faut savoir, c'est que l'abricot, lui, il aime le chaud. Ouais. Alors, ça tombe bien, mais il aime pas non plus le trop chaud. Ouais. Donc, on peut dire qu'on tolère plus ou moins jusqu'à 35 degrés, il supporte bien. Au-delà, ça peut poser problème si c'est des températures qui sont continues. Heureusement que cette canicule n'est pas annoncée pour un mois. Donc, pour l'instant, l'abricot se porte bien. Il n'y a aucun problème.
1: Alors, vous dites il aime le chaud, mais pas trop. En fait, la météo fait un peu le yo-yo. Oh, je fais les rimes.
0: Avec abricot, ça.
1: Avec abricot, oui, en effet. Alors, effectivement, on peut trouver des critères de sélection de variétés précoces. Alors, j'ai vu qu'il y avait, par exemple, les Wondercott, les Magiccott, les Lilycott, les Tomcott, tous les cottes sont des variétés précoces et ça c'est important pour la récolte parce que l'abricot qui aime le chaud est peut-être mieux protégé.
6: Alors, il faut savoir, c'est que dans ces variétés que vous avez nommées, ces variétés précoces, on a des variétés tardives. C'est vrai qu'on travaille beaucoup sur cette sélection de savoir si on pense du précoce ou autre, avec des avantages chaque fois et des inconvénients. Cette année, le chou est venu rapidement. C'est aussi un critère aussi de chez nous de sélection, de savoir comment se comportent ces variétés. Parce que comme on l'a dit, c'est des critères qui sont vraiment importants. Comme je dis toujours, si on prend les variétés précoces, on a des variétés on a des avantages ou des inconvénients. L'inconvénient, j'en ai parlé justement, ce fameux gel. Quand on a des variétés précoces, le problème, c'est qu'ils sont vulnérables aux gelées tardives. Au contrario des avantages quand on a des variétés qui sont précoces, c'est qu'on est moins sujet à un ravageur important pour nous, pour l'abricot, hein, ça veut dire la Suzuki, non pas la marque Suzuki, mais la Drosophila Suzuki qui pose vraiment un gros problème à nos producteurs. Et c'est vrai que d'avoir des conditions, des variétés précoces, c'est un avantage, mais ces jours avec le chaud, il faut savoir que cette Drosophila adore le chaud, ouais. Ça peut commencer à avoir un peu léger problème. Donc, voilà.
1: Alors, vous parlez de la Suzuki. Il y a aussi, surtout, un autre champignon, la moniliose, qui est un ravageur terrible. C'est finalement la principale maladie de l'abricotier. Hein. Ça fait pourrir les fruits, sécher les fleurs, surtout quand il fait chaud et humide. Justement, est-ce que vous sélectionnez des abricotiers qui sont résistants à ce champignon ? Parce que Oui.
6: Tout à fait. Alors, comme vous l'avez mentionné, la moniliose, c'est la maladie qui affecte principalement l'abricot. Hein. C'est un gros problème pour nous parce qu'on peut vraiment réduire la production vraiment beaucoup, hein, la qualité des fruits également. C'est un gros problème. Maintenant, au niveau chez nous pour l'hybridation, il est vrai, c'est un cheval de bataille de trouver la variété résistante. Actuellement, nous n'avons pas de variété qui est vraiment résistante. On a des variétés qui sont, on va dire, tolérantes ou moins sensibles. Et justement, on peut déjà avoir un effet sur ce risque de ce champignon qui, justement, comme je l'ai dit, peut réduire fortement les pertes de récolte. Mais l'Agroscope comptait, justement, avec son programme d'hybridation, on va essayer de trouver la variété qui sera résistante à ce champignon qui pose vraiment un gros problème.
1: C'est-à-dire qu'on n'est pas au stade de la vigne, parce qu'on a dans la vigne beaucoup de variétés, des biouis, hein, variétés résistantes à l'oïdium et au mildiou. On le disait tout à l'heure, finalement, il y a eu par exemple récemment la Mia, la variété Mia et Elsa, nouvelle variété. Est-ce que justement, on fait attention à la précocité ? C'est ça qui avait été mis en avant ?
6: Alors, tout début, il faut savoir c'est que dans l'hybridation, on prend toujours les caractéristiques des parents. Et justement, un des parents de Elsa et Mia est le fameux Luizé. Ce fameux Luizé, cette variété emblématique du Valais, qui justement, on a essayé de prendre ces caractéristiques qui sont propres à ces qualités vraiment gustatives, de le prendre. On va essayer de les transmettre à sa descendance. Donc, sa descendance qui est comme Elsa et Mia. Donc, on a pris ces caractéristiques de Luizé au niveau, gustatif et autres. Et on a essayé aussi d'obtenir des gènes par rapport à la tolérance, à la résistance à la moniliose. On n'a pas cette résistance, mais on voit quand même que Elsa et Mia sont quand même moins sensibles à ce champignon problématique pour l'abricot. Donc, c'est vrai qu'on a une piste, on a une descendance avec le Luizé, avec maintenant Lisa et Mia qui ont été introduites sur le marché à partir de 2018. Maintenant, on ne s'est pas arrêté là. Hein. Agroscope continue son programme d'hybridation pour essayer de continuer le processus, de trouver justement cette variété, la variété résistante à cette problématique de maladie qui est la moniliose, tout en gardant toujours, ça c'est toujours important, les caractéristiques, on va dire, gustatives du fruit, mais aussi également au niveau de sa conservation. La conservation est aussi un problème actuellement qu'on avait justement à l'époque avec le Luizé. Le Luizé est quand même un fruit qui était excellent, mais malheureusement, au niveau de sa conservation, il était un peu négatif. Donc, ce programme d'hybridation, on essaie de toujours prendre les bonnes choses, on élimine les mauvaises pour obtenir toujours le meilleur. meilleur. Mais dans ce processus, malheureusement, on ne peut pas dire « je fais aujourd'hui pour demain ». C'est un long processus, il faut savoir plus ou moins pour obtenir une nouvelle variété. Quand tout va bien, ça peut prendre entre 15 et 20 ans.
0: Ah oui, quand même. Ça ne vient pas comme ça. Ce n'est pas sur un claquement de doigts.
6: Ça ne vient pas comme ça.
0: Effectivement. Pour ces nouvelles variétés, vous vous intéressez aussi à la couleur des abricots. Parce qu'on on évoquait la couleur de la belle blouse de Sarah. Et ça joue aussi, évidemment. Hein.
6: Bien sûr. Je le dis toujours, le consommateur, il achète d'abord avec les yeux. Donc, plus un fruit est beau et coloré, plus il est attrayant, en fait. Donc, les achats se font d'abord avec les yeux, ou bien après aussi, par la suite, c'est la renommée. On a toujours des variétés X ou Y en tête, qu'on dit « Ah, celle-là, elle est bonne ». Mais c'est vrai que le consommateur qui ne connaît pas trop les variétés, d'abord achète avec les yeux, puis bien sûr, plus c'est beau, et plus c'est attrayant.
0: Et votre coup de cœur à vous, votre variété préférée, Sven Knilling?
6: Alors, le problème, c'est que je n'ai pas de coup de cœur. Je les aime tous, ces variétés. chaque variété a ses spécificités. J'ai des variétés qui sont très bonnes en précoce, des variétés très bonnes en tardif, en milieu de saison. En fait, on essaye et on le fait, on sort des variétés qui sont bonnes. C'est-à-dire, dans notre programme de sélection, il faut savoir, sur ces 15-20 ans, comme on le disait, on a beaucoup d'appelés, mais on a peu d'élus. Et dès qu'on a des variétés qui semblent intéressantes, ils sont dans un processus au niveau agronomique, mais également au niveau gustatif. Ça veut dire qu'on passe des tests consommateurs, parce que les variétés que moi j'aime, enfin, l'abricot que j'aime, peut-être que mon voisin ne l'aimera pas. Donc, on doit trouver le juste milieu d'avoir la variété. Donc, pour répondre à votre question, c'est une question qui est difficile, je ne peux pas répondre parce que je les aime tous. Ouais. Chaque variété a ses subtilités. Mais voilà, je veux dire, c'est comme pour tout.
0: Donc, Merci d'avoir été des nôtres ce matin en direct, Sven Knilling, avec cette passion de l'abricot qu'on sent très fort, très forte chez vous. Donc, responsable du secteur production, office d'arboriculture et culture maraîchère du canton du Valais, avec cette journée donc particulière aujourd'hui à Comté. Donc c'est public, c'est ça qu'on disait cet après-midi.
1: Il fallait s'inscrire.
0: Ah, il fallait s'inscrire. Bon, voilà, c'est trop tard. Alors si, pour celles et ceux qui ne sont pas inscrits. Merci en tout cas d'avoir été présent aujourd'hui, invité par Sarah Dyrenov. C'est une belle journée à couleur de l'abricot.
6: Merci beaucoup.
0: Merci. En bref, Sarah, les sociétés naturalistes vaudoises inscrites au patrimoine immatériel du canton.
1: Oui, ces sociétés naturalistes vaudoises sont actives depuis 1819. Elles réunissent scientifiques et publics amateurs autour de l'étude de la faune, de la flore locale. On en parle souvent ici. Et elles jouent un rôle clé de médiation scientifique. Alors, face à un renouvellement quelque peu quand même difficile, cette reconnaissance valorise deux siècles d'engagement et relance leur mission, qui est de transmettre la science au grand public.
0: Le coût atmosphérique caché du transport maritime dans l'Arctique.
1: Une étude de l'EPFL montre que les émissions des navires, notamment en Arctique, influencent la formation des nuages et leur pouvoir radiatif, c'est-à-dire leur capacité à piéger ou renvoyer la chaleur dans l'atmosphère. Un seul bateau peut ainsi augmenter cet effet jusqu'à 22%, ce qui signifie que les nuages retiennent davantage la chaleur, avec des conséquences potentielles sur le climat bien au-delà des régions polaires.
0: Et enfin, face à la canicule, les fourmis sont aussi en danger.
1: Selon une étude du CNRS, les vagues de chaleur menacent la survie des colonies de fourmis exposées à un stress thermique. Les reines fondatrices, essentielles pour créer de nouvelles colonies, présentent une mortalité accrue et une baisse de reproduction. Même quelques heures de chaleur peuvent perturber la ponte et le développement des œufs, compromettant ainsi la formation de colonies et, à long terme, l'équilibre des écosystèmes où les fourmis jouent un rôle clé.
0: Merci beaucoup Sarah. La suite, Ardite Chabani, vivre avec la drépanocytose, la maladie génétique la plus fréquente dans le monde.
3: Oui, on va comprendre, essayer de comprendre comment les traitements ont évolué ces dernières années.

0: C'était Paul McCartney avec Ringo Starr. Oui, bah oui, ça fait plaisir de les retrouver tous ensemble. Enfin, les deux ensemble avec une nouvelle chanson qui s'appelle Home to Us.
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0: La drépanocytose, à présent, elle touche plusieurs millions de personnes dans le monde et pourtant elle reste encore peu connue du grand public. Cette maladie génétique affecte les globules rouges, elle peut entraîner des douleurs très importantes ainsi que de nombreuses complications. Ardite Chabani, vous avez rencontré une personne qui en souffre.
2: Oui, il s'appelle David Zachary Issom, il a 38 ans, il est chercheur et professeur assistant en informatique médicale à la Haute École de gestion de Genève ainsi qu'à l'Université de Genève. Je l'ai d'ailleurs rencontré sur son lieu de travail et je lui ai demandé quels étaient ses premiers souvenirs de la drépanocytose.
3: Je ne me souviens pas, mais j'avais 18 mois. Du coup, j'ai été diagnostiqué par chance au HUG. Par chance, je dis, parce qu'en général, on n'est pas diagnostiqué avant, parfois à l'adolescence, voire plus tard.
2: Du coup, vous étiez un bébé. Ça impliquait quoi pour vos parents d'avoir un bébé atteint à 18 mois?
3: Bah, ça leur a changé la vie, hein. C'est une maladie qui est quand même assez lourde. Donc, de ce qu'il me racontait, j'avais beaucoup de douleurs. Donc je pleurais beaucoup et je me plaignais beaucoup de douleurs au ventre. Ce que j'ai pu comprendre aussi, c'est que ça les a beaucoup impactés au niveau professionnel. Du coup, ils devaient beaucoup partir du travail pour m'amener à l'hôpital. Donc, j'avais été beaucoup hospitalisé déjà assez jeune. Et en revisitant mon dossier médical de pédiatrie, j'ai vu qu'en effet, depuis très jeune, hein. Un peu moins d'un an, j'avais déjà eu ma première transfusion sanguine et première hospitalisation, beaucoup de passages en fait aux urgences aussi. Donc ouais, je pense assez lourd depuis le début, assez chronophage et à mon avis assez inquiétant pour eux, sachant que la maladie est toujours assez méconnue, de un, et eux-mêmes ne savaient pas qu'ils étaient porteurs sains, et de deux, peu de ressources d'aide en fait autour d'eux pour ça.
2: Vous dites vous-même que c'est une maladie qui est peu connue. Pour ceux qui ne la connaissent justement pas, quels sont ses symptômes? Comment elle se présentait chez vous?
3: Alors, dans mon cas, j'ai eu la plupart des symptômes qu'on peut observer. Donc, que ce soit les douleurs chroniques. Il faut imaginer que d'une seconde à l'autre, on peut avoir le sentiment d'être écrasé par un camion qui est en feu, et qui en plus nous martèle les os et nous martèle tous les organes intérieurs. Donc ça, c'est les pires symptômes, c'est les douleurs, en tout cas les plus visibles. Et ensuite, on a des symptômes plus invisibles, donc qui sont une anémie chronique qui va conduire à de la fatigue. Et en fait, c'est une maladie du sang, donc, qui va affecter littéralement tous les organes. Donc, on peut avoir des AVC silencieux, on peut avoir de l'hypertension pulmonaire, on peut avoir des infarctus pulmonaires ou cardiaques, ou de n'importe quel organe d'ailleurs. J'ai eu tout ça du coup. Je pense qu'un des symptômes ou complications les plus handicapants, je dirais, ce sont les ulcères de jambes. Un ulcère de jambes, c'est une plaie chronique qui est spontanée, qui s'ouvre. En fait, par exemple, on va avoir le pied qui va s'ouvrir de l'intérieur, se ronger de l'intérieur, et ça fait des douleurs énormes. Et après, à savoir qu'il y a aussi beaucoup de variabilité entre les personnes, beaucoup de variabilité aussi au cours de la vie, où on peut avoir plus ou moins de symptômes et des complications à un temps de la vie. Il y a des problématiques spécifiques aussi aux femmes, lors de grossesse par exemple. On va avoir des risques, par exemple d'avoir des avortements spontanés, des complications pour la mère, des crises aussi qui peuvent apparaître, des risques d'infertilité aussi pour les femmes. Mais en bref, chaque organe peut être atteint, on peut avoir des complications partout.
0: On entend Ardite que David Zachary a eu énormément de complications dues à cette maladie, donc la drépanocytose. On a envie, j'allais dire, on a juste envie de savoir comment il va maintenant.
2: Oui, je lui ai posé la question, on écoute sa réponse.
3: Bon, aujourd'hui, j'ai plutôt la forme, et en particulier parce que j'ai eu la chance de recevoir du sang régulièrement. Environ toutes les 5 à 7 semaines, je reçois entre 7 et 8 poches de sang. Donc, en fonction des donneurs, en fait, quand on arrive à avoir assez de stock, ça peut me maintenir en forme. Mais quand c'est pas le cas, par exemple, il y a quelques années, on avait eu à peu près 6 mois de pénurie de globules rouges en Suisse. Je peux pas fonctionner, en fait, simplement. Et entre les douleurs, la fatigue, la concentration qui est très difficile, c'est vraiment difficile de fonctionner.
2: Quand vous dites recevoir du sang, ça veut dire que vous avez besoin de quoi? De transfusion
3: Oui, pour être précis, cette maladie se caractérise aussi par une autodestruction continue des globules rouges, ce qui fait qu'ils ont une espérance de vie qui est peut-être de 10 jours, au lieu des 40 jours pour une personne saine. Donc, ça veut dire qu'en manquant de globules rouges, ben, on manque d'oxygénation pour les différents tissus, et vaisseaux et organes. Et donc, ben, ce qu'il faut faire, c'est remplacer les globules rouges détruits, les restes de plaquettes ou les globules rouges aussi malades qui sont déformés par des globules rouges sains, ce qui consiste à en gros enlever littéralement une partie des globules rouges, peut-être 3 litres à peu près, pour en rajouter la même quantité ou voire un peu plus.
2: Si vous faisiez pas ça, il se passerait quoi?
3: Bah, je meurs simplement, je tiens pas longtemps. Hein. La dernière fois que, vraiment, c'était il y a 2 ans, oui, 6 mois sans transfusion, j'étais vraiment au bout. Hein. J'avais 4 arrêts cardio-respiratoires, c'est critique. C'est vraiment vital pour moi, le sang. C'est mon fil de vie. Pour d'autres patients qui ne sont pas dépendants aux transfusions, ils peuvent avoir accès à un médicament qui permet un peu d'augmenter le taux de globules rouges. Sinon, il n'y a pas d'autre traitement aujourd'hui. On peut avoir une thérapie curative, qui est la greffe de moelle osseuse, et une thérapie a priori curative, parce qu'on n'a pas encore assez de recul, c'est la thérapie génique. Mais sinon, ouais, c'est sang ou on meurt.
0: Des traitements donc essentiels à la vie de David Zacharie, on l'a compris.
2: Oui, avec le temps, il a aussi choisi de mettre son expérience de la maladie au service d'autres personnes concernées. Il est aujourd'hui patient expert.
3: Moi, c'est un peu un métier en soi, où il s'agit de connaître le plus profondément possible la maladie, sa technicité, ses complications, son histoire, mais aussi se connaître soi-même, savoir la communiquer et communiquer ses problèmes au personnel soignant, notamment, mais en fait à tout son environnement, tout son entourage, que ce soit social, familial, médical et autres, et de pouvoir traduire en fait les besoins en solution potentielle, mais c'est aussi donner des cours, enseigner le fonctionnement de la maladie par exemple, mais aussi enseigner comment prendre en charge, comment bien communiquer ou mieux communiquer avec les patients si on est un soignant par exemple, comment en tant que patient faire valoir ses droits, comment se défendre face à par exemple des soignants qui ne vont pas écouter ou pas croire que l'on est en souffrance, qui arrive assez souvent parce que, comme je l'ai dit avant, c'est une maladie qui se caractérise par la douleur. La douleur, on ne peut pas la voir. Et les dégâts à l'intérieur du corps, on ne peut pas les voir non plus. Donc, il faut parfois insister et savoir parler le même langage que les soignants pour pouvoir recevoir ce dont on a besoin. En général, pas grand-chose, c'est-à-dire un ou plusieurs antidouleurs puissants, très puissants, il faut être précis, de l'eau, de l'oxygène et du sang lorsque possible.
0: Merci à David Zacharie Isom pour ce témoignage. Dans la deuxième partie de ce dossier CQFD, nous allons comprendre au niveau médical ce qui se passe dans l'organisme et voir comment la prise en charge de cette maladie a évolué juste après une chanson. C'est une nouvelle chanson que nous propose Christophe Maé, extrait de son album Fête foraine. Ça s'appelle Dans ma tête. Christophe Maé qui sera bientôt en concert en Suisse romande à Sion et à Estavayer.

0: rouge qui se trouve dans le sang. Elle est due à une mutation de l'hémoglobine. Donc l'hémoglobine, c'est la protéine des globules rouges qui est chargée de transporter l'oxygène vers les organes. Et puis en fait, chez les personnes atteintes de drépanocytose, ce qu'on voit, c'est que l'hémoglobine, elle va être modifiée. On parle d'une hémoglobine S. Et les globules rouges, ils sont de ce fait beaucoup plus fragiles, en forme qu'on appelle de faucille, et également moins efficaces pour transporter l'oxygène. Donc ça ressemble en fait à un croissant un peu, et de ce fait ils sont moins modulables, ou du moins les globules rouges sont moins déformables, et du coup ça peut créer des petites occlusions dans les vaisseaux.
1: Est-ce qu'on sait pourquoi ils prennent cette forme-là si particulière ?
0: En fait, la mutation génétique au niveau de l'hémoglobine, elle rend cette hémoglobine S beaucoup plus rigide, avec du coup des fibres qui ont tendance à être plus rigides, et donc le globule rouge en tant que tel est à sa forme allongée et est beaucoup moins déformable. Donc ce qu'il faut s'imaginer, c'est que quand un globule rouge va essayer de passer dans des petits vaisseaux, comme par exemple les vaisseaux au niveau du cerveau ou des os, sa forme ronde va lui permettre en fait de passer dans des petits vaisseaux, alors que sa forme en faucille ou en, on va dire en croissant, va le faire se bloquer dans ces vaisseaux, ce qui peut générer par la suite des fortes douleurs.
1: Justement, revenons à ces fortes douleurs. Le témoin qu'on a écouté tout à l'heure nous parlait justement de ces douleurs quasi insupportables qu'il a depuis aussi longtemps qu'il s'en souvient. Comment ça se fait que cette modification des globules rouges provoque de telles douleurs ?
0: Alors, dans la drépanocytose, il y a un peu deux axes au niveau de la physiopathologie qu'on peut expliquer. Premièrement, comme on le disait, les globules rouges vont avoir une forme en croissant ou en faucille et est moins déformable, et de ce fait va générer des blocages dans les petits vaisseaux. Et donc ainsi, l'oxygène ne peut pas arriver au tissu et ça crée ce qu'on appelle une ischémie, ou en tout cas un manque d'oxygène au niveau des tissus et des douleurs. Et d'autre part, on a aussi du fait de cette modification de l'hémoglobine, des globules rouges qui vont être détruits beaucoup plus rapidement. Et ça provoque en fait une baisse de l'hémoglobine qu'on appelle une anémie chronique chez nos patients.
2: On comprend mieux, Ardité, pourquoi cette maladie peut affecter autant d'aspects de la vie quotidienne.
1: Et pourtant, la drépanocytose reste relativement peu connue en Europe, alors qu'elle concerne des millions de personnes dans le monde.
0: Quand on parle en fait de maladies génétiques, les monogéniques, donc c'est-à-dire qu'il y a une mutation crée la maladie, les plus fréquentes, c'est ce qu'on appelle les hémoglobinopathies, donc toutes les maladies qui touchent à l'hémoglobine. Et dans les hémoglobinopathies, il y a la drépanocytose. Donc quand on dit que c'est la plus fréquente, il faut estimer qu'en fait chaque année, il y a environ 500 000 enfants qui naissent avec la drépanocytose dans le monde. En 2021, dans les dernières estimations, il y avait plus de 7 millions de personnes qui vivaient avec cette maladie dans le monde et qui sont recensées. Faut s'imaginer qu'il y a d'autres patients qui ne sont pas recensés. La drépanocytose, en fait, c'est historiquement une maladie qui est beaucoup plus fréquente en Afrique subsaharienne. Il y a environ 75% des naissances d'enfants atteints de drépanocytose qui proviennent de cette région-là du monde. On peut se poser la question de pourquoi. Donc en fait, c'est très intéressant, c'est que dans la drépanocytose, pour être malade, il faut avoir deux mutations. Ça veut dire qu'on peut être porteur de la drépanocytose, on a une mutation, mais par contre, on n'est malade que quand on a les deux mutations. Et le fait d'être porteur pour la drépanocytose, et non malade, je précise, c'est associé avec une meilleure résistance au paludisme. Le paludisme, c'est une maladie transmise par les moustiques, qui est très endémique dans les régions du monde comme l'Afrique subsaharienne. Et ainsi, en fait, il y a une sélection naturelle qui fait que les patients porteurs de drépano sont plus favorisés dans ces régions du monde, donc plus fréquent, et quand deux parents porteurs ont un enfant, ils ont une chance sur quatre d'avoir un enfant malade de la drépanocytose.
1: Par contre, quand il n'y a qu'un des parents porteurs, ça devient zéro la chance ?
0: Alors si l'autre parent a une hémoglobine sans aucune mutation, oui.
1: On a entendu aussi dans le témoignage juste avant que David Zachary a été diagnostiqué très tôt, à 18 mois. Est-ce que c'est important d'être diagnostiqué tôt, et qu'est-ce que ça change dans le traitement et la prise en charge ?
0: Alors oui, être diagnostiqué tôt de la drépanocytose, c'est très important, c'est même un des grands enjeux de santé publique actuellement. Ce qu'il faut savoir en fait, c'est que dans la plupart des pays européens, par exemple la France plus récemment, il y a eu le dépistage néonatal systématique. Ça veut dire qu'à la naissance, les enfants ils ont une petite piqûre au bout du talon, qu'on appelle le test de Guthrie, et qui permet de rechercher de nombreuses maladies génétiques, dont la drépanocytose dans ces pays-là. En Suisse actuellement, la drépanocytose ne fait pas partie du test de Guthrie, donc ne fait pas partie en fait tête du programme national de dépistage néonatal. On la recherche, par exemple, dans les familles où il y a déjà des patients atteints de drépanocytose ou des familles à risque, on pourrait dire, mais elle n'est pas recherchée systématiquement, ce qui peut

0: amener à des diagnostics tardifs dans un pays pour autant qui a tous les moyens pour faire ce dépistage. Et qu'est-ce que ça peut engendrer, un dépistage tardif? En fait, ça peut engendrer des complications pour les patients. Ce qu'il faut savoir, c'est que ces crises vaso-occlusives, donc ces crises douloureuses, ont des grosses conséquences en fait sur les patients, sur aussi leur qualité de vie. Donc si on le sait tôt, on peut aussi mettre des mesures pour éviter ces crises vaso-occlusives. On peut également mettre en place une vaccination peut-être plus tôt et également des antibiotiques parce que ces patients sont aussi à risque de faire plus d'infections. Donc en tout cas, le plus tôt on le sait, le mieux le patient est pris en charge. Et aussi pour la famille, c'est important pour leur permettre de comprendre la maladie et puis l'acceptation petit à petit.
1: Diagnostiquer tôt permet donc d'agir rapidement.
2: Oui, et la prise en charge en général a beaucoup évolué ces dernières décennies. Des traitements permettent aujourd'hui de prévenir certaines complications et d'améliorer considérablement l'espérance de vie des patientes et des patients.
0: Alors, la prise en charge de la drépanocytose, elle a pas mal évolué, fortement évolué, si on peut même dire, sur les dernières décennies. Aujourd'hui, on pourrait dire qu'il y a deux grands axes. Premièrement, on va un peu distinguer les thérapies dites de soutien, c'est-à-dire qu'avec ces thérapies-là, on ne guérit pas la drépanocytose, mais on l'accompagne dans ses symptômes. Donc, par exemple, on peut citer notamment donc, la vaccination dont on a parlé, qui va permettre de prévenir des infections dont les patients drépanocytaires sont plus à risque. Il y a également toutes les thérapies qu'on appelle donc l'hydroxyurée. L'hydroxyurée, c'est un médicament qui se prend par la bouche quotidiennement et qui va permettre de stimuler la production de l'hémoglobine fœtale, une hémoglobine que normalement les adultes, on ne produit de moins en moins, mais qui, dans le cas des patients drépanocytaires, leur permet de compenser leur hémoglobine malade et donc va permettre, dans une certaine mesure, de réduire les crises douloureuses, la fréquence. Et d'autre part, il y a tout ce qui va être échange transfusionnel, transfusion de sang et échange. Et puis, d'autre part, on a tout l'axe des thérapies qui va permettre en fait de guérir la drépanocytose, ou du moins d'essayer de guérir la drépanocytose. À Genève, on a en fait la chance de disposer d'une expertise reconnue. On est dans l'unité d'oncohématologie pédiatrique des HUG, qui est dirigée par le professeur Marc Anzari, le centre de référence Romand pour la transplantation de cellules souches hématopoïétiques et des thérapies cellulaires avancées. Et donc, effectivement, les moyens actuels de guérir la drépanocytose vont être la greffe de cellules souches hématopoïétiques et ou la thérapie génique.
2: C'est quoi ? Qu'est-ce que vous entendez par la thérapie génique ?
0: Donc la thérapie génique, si vous voulez, pour la comparer un peu à la greffe de cellules souches, donc ce qu'il faut imaginer, c'est que chez les patients drépanocytaires, leurs cellules souches qui vont donner naissance aux globules rouges sont porteuses d'une mutation et donc vont créer ces globules rouges malades ou en tout cas en faucille. Donc de remplacer avec une greffe de cellules souches, par exemple, les cellules souches du patient, va permettre de produire des globules rouges sains. Une autre manière de faire, si on ne veut pas ou si on veut bypasser la greffe de cellules souches, c'est la thérapie génique. La thérapie génique, en fait, va consister à prendre les cellules souches malades ou en tout cas mutantes du patient, en laboratoire de les modifier avec des techniques très novatives et donc de permettre ensuite de les réinfuser chez notre patient. Et ces cellules souches vont fonctionner normalement, ou du moins vont lui permettre de reproduire une hémoglobine saine.
2: Et à quel point on est loin d'y arriver, justement, d'envisager un jour une guérison totale de la maladie ?
0: Alors, c'est une très bonne question. Donc, actuellement, à Genève, on est capable, et en Suisse, de guérir nos patients de drépanocytose, avec notamment la greffe de cellules souches, pour une part. Ce qu'il faut savoir, c'est qu'en fait, pour bénéficier de la greffe de cellules souches, le premier enjeu, c'est d'avoir un donneur compatible. Et actuellement, peu de patients possèdent des donneurs compatibles intrafamiliaux, par exemple. Donc, une des alternatives, c'est la thérapie génique, qui, du coup, depuis les dernières récentes années, est devenue vraiment un hot topic pour la drépanocytose. Mais actuellement, on ne peut pas encore proposer cette thérapie à nos patients, parce que, bien que les études aient montré l'efficacité de la thérapie génique, on ne dispose pas encore des accès, notamment au niveau du remboursement et des assurances également.
2: Donc c'est ça les défis principaux, en fait, ils sont financiers.
0: Alors, pas seulement, il faut quand même aussi admettre que, bien que les études récentes sur la thérapie génique soient prometteuses, on n'a encore actuellement pas énormément de recul, c'est-à-dire qu'on est peut-être sur un recul de 5 années avec les premiers patients qui ont bénéficié de thérapie génique dans les essais cliniques. Et on sait que c'est toujours un peu plus rassurant d'avoir plus de recul pour s'assurer que ces nouvelles thérapies ne soient pas vecteurs d'autres risques pour nos patients. Mais c'est vrai qu'elles sont extrêmement prometteuses.
1: Les traitements progressent donc et certaines approches ouvrent aujourd'hui des perspectives qui auraient été difficiles à imaginer il y a encore quelques années. Sur la drépanocytose, c'était Lara Chavaz qui est donc médecin interne dans l'unité d'hématologie-oncologie pédiatrique des hôpitaux universitaires de Genève. Elle est chercheuse également au sein de la plateforme CanSearch de l'université de Genève. Et puis on dit merci également à David Zachary Issom pour son témoignage qu'on entendait en première partie de votre sujet. Un sujet donc d'Ardité Chabani réalisé par Sandro Lichy. Dans un instant, dans CQFD, on change complètement d'univers, puisqu'on va s'intéresser au cannabis et à la testostérone, Ouma.
3: Oui, avec cette étude qui montre que les jeunes hommes consommant du cannabis ont un taux plus élevé de testostérone, mais sans pour autant qu'il y ait un impact sur leur fertilité.
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0: 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C'était Barry White, évidemment, proposé par Willy Desolis, qui est l'un de nos programmateurs musicaux. On se penche à présent sur la consommation de cannabis chez les jeunes hommes et l'impact que ça peut avoir sur leur système hormonal et reproducteur, Uma Camis.
1: En effet, une étude récente de l'Université de Genève et en collaboration avec le Centre suisse de toxicologie humaine appliquée a révélé que la consommation de cannabis ne ferait pas baisser la testostérone, contrairement à une idée reçue, mais pourrait même l'augmenter chez les jeunes hommes. L'équipe a analysé les hormones de 94 jeunes conscrits suisses, dont la moitié consommait du cannabis, pour voir l'impact sur leurs niveaux hormonaux.
0: Bonjour Serge Rudin.
2: Bonjour.
0: Vous êtes professeur en sciences pharmaceutiques à l'Université de Genève, auteur de ces travaux. C'est avec vous qu'on va décrypter ces résultats. Comment avez-vous procédé pour analyser l'impact de la consommation de cannabis sur les hormones masculines?
2: Eh bien, on a eu accès à une cohorte de jeunes hommes consommateurs de cannabis et puis un groupe témoin à parier à peu près du même âge. Alors, ce qui était intéressant avec cette étude, c'est qu'en fait, c'était non seulement la déclaration des personnes, mais on a pu vérifier biologiquement la présence de cannabinoïdes et du métabolite du THC dans le sang afin de confirmer véritablement la prise de cannabis, parce que les déclarations volontaires ne sont pas toujours fiables. Ensuite, on a pu analyser ces profils sanguins grâce à une technique qui est ultra sensible. En fait, c'est un peu ce qui se fait de mieux. On arrive à vraiment détecter des choses à des très très faibles quantités. Pour vous donner un ordre d'idée, c'est de l'ordre d'une cuillère à sucre dans un bassin olympique. Donc, on arrive vraiment à aller chercher des nanogrammes de molécules. Et ça, grâce à ça, on a pu faire un profil étendu. Donc, c'est vrai qu'on parle beaucoup de testostérone dans cet article, mais une des grandes qualités du travail qui a été fait par l'équipe, c'est d'avoir ce profil étendu. En fait, on a pris une photo de l'orchestre hormonal. On a pu voir en fait comment les choses se déroulaient au centre et faire des rapports de concentration, ce qui nous a permis d'identifier d'abord ce premier résultat. Oui, la testostérone ne diminue pas, mais en plus, on a pu identifier des précurseurs qui montaient aussi. Donc, c'est vraiment une photo globale du système hormonal.
1: Donc, votre étude a révélé que le cannabis ne fait pas baisser la testostérone, elle pourrait même l'augmenter. De combien ?
2: Les chiffres qui me semblent montrer qu'environ on est de l'ordre de 20 à 22%, 22% c'est le chiffre exact, mais je crois que le plus important c'est pas de se focaliser sur l'augmentation mais surtout sur la non-diminution, c'était vraiment ça le message. On a dans la littérature vraiment un débat qui date depuis plusieurs années avec l'idée que le cannabis, particulièrement le THC, mais aussi on peut parler du CBD, diminuait la quantité de testostérone, donc pouvait avoir un impact sur la fertilité. C'était un peu le discours qu'on cherche à clarifier avec cette étude.
0: Donc c'est plutôt une bonne nouvelle, ça veut dire que c'est un impact positif sur la santé reproductive de ces jeunes hommes ?
2: Je crois que le lien, il ne peut pas être fait si directement. En tout cas, la bonne nouvelle, c'est qu'il n'y a pas une diminution significative de la testostérone. Maintenant, faire un lien avec la reproduction, c'est beaucoup plus délicat, pour plusieurs raisons. La première, c'est que mesurer dans le sang, ce n'est pas tout à fait mesurer ce qu'on pourrait trouver dans le liquide séminal. Même si d'autres études dans le liquide séminal montrent pas de diminution, mais en gros, ce qu'il faut se rendre compte, c'est le message, il y a une altération probablement de la production des androgènes, mais faire le lien direct avec la fertilité, ça nécessiterait d'autres études.
1: Un mot peut-être sur l'échantillon, vous avez effectué cette analyse sur 94 conscrits, c'est suffisant?
2: Alors, c'est suffisant quand on veut cibler une question plutôt précise. Là, on a des groupes qui sont très homogènes, ça veut dire que les observations biologiques sont assez consistantes. Le problème, quand vous élargissez votre cohorte, c'est que finalement, vous avez des facteurs confondants, vous avez l'âge, vous avez les modes de vie qui vont venir influencer. Nous, on a fait très attention, justement, de pouvoir isoler l'effet, en regardant aussi les effets de consommation de tabac, regarder la masse graisseuse, parce que ça peut avoir un impact sur le profil hormonal. Donc voilà, je crois qu'on répond à des questions un petit peu différentes. Là, on voulait vraiment s'assurer de la question de la testostérone. Maintenant, si on veut vraiment aller plus loin, et je crois que le prochain pas sont assez écrits, c'est de faire des suivis longitudinaux. C'est-à-dire, c'est vraiment de s'adresser aux personnes et de voir quelle est l'évolution du profil hormonal sur la même personne. Il y a une telle diversité dans les hormones que c'est pas impossible, mais on peut pas faire mieux. 94, consistance, c'est une forme d'étude qui est très intéressante.
1: Peut-être une question aussi en lien avec l'œuf ou la poule. Est-ce que les personnes qui consomment du cannabis sont plus enclins à adopter des comportements à risque parce qu'elles ont plus de testostérone ou est-ce que c'est la consommation de testostérone qui fait augmenter de cannabis qui fait augmenter le taux de testostérone?
2: Non, c'est excellent, c'est une bonne question. On en a beaucoup discuté avec les cliniciens. C'est pas impossible que sur un échantillonnage comme ça, il y ait un biais de sélection. Et c'est vrai qu'il s'avère que des individus qui auraient une testostérone un petit peu plus élevée seraient amenés de prendre des risques. On l'a discuté, on a mis ça aussi dans la réserve, comme réserve dans l'article. C'est pas impossible. Mais disons qu'entre nos papiers et puis ce qui se passe maintenant dans la littérature, ça commence à être un peu probable.
0: Serge Ruda, est-ce que vous avez pu faire la différence entre les consommateurs réguliers et les consommateurs occasionnels?
2: Alors c'est aussi un des intérêts de cette étude, c'est oui, effectivement, en ayant accès finalement aux métabolites du cannabis, on avait à quelque part une image, une photo de la consommation. Alors on peut pas savoir si c'est la chronicité ou le volume de cannabis qui est fumé qui est important, mais on a pu distinguer, on va dire, des gros fumeurs de fumeurs occasionnels. Mm-hmm. Et ça c'est intéressant puisque les modèles aussi nous ont permis de mettre en évidence des marqueurs d'exposition. Ça c'était l'autre découverte assez intéressante, c'est qu'il semblerait qu'il y ait des hormones qui répondent en fonction de la quantité de consommation. Et ça, c'est très très intéressant d'un point de vue santé publique et épidémiologique.
1: Et l'étude, elle se concentre sur le THC ou bien sur d'autres métabolites du cannabis ?
2: Alors, on a beaucoup entendu parler du CBD, hein, qui est légal en Suisse, donc il y a une consommation. Alors, ce qu'il faut savoir, c'est que les plantes qui sont fumées contiennent souvent du THC et du CBD. Donc là, l'étude ne peut pas faire la distinction exactement entre ces deux teneurs. Par contre, on a des études précédentes qui semblaient montrer que le CBD aussi avait une action qui n'était pas délétère par rapport à la production de testostérone.
1: Mais on sait sous quelle forme est utilisé le cannabis d'après les formulaires, enfin les questionnaires que vous avez adressés aux conscrits?
2: Non, on n'a pas de prise, on n'a pas d'idée là-dessus. Très probablement, ça se prend par fumée ou par vapote, c'est ce qui sont les deux modes les plus courants.
0: Voilà donc pour l'impact du cannabis sur le taux de testostérone. Est-ce qu'il y a d'autres conséquences sur la santé de ces conscrits?
2: Nous, on les a pas vus, mais là encore, c'est la cohorte qui n'est pas adaptée pour voir ça. On est quand même ciblé sur des jeunes gens qui sont au recrutement, donc juste avant de rentrer à l'armée. Donc c'est une population qui est plutôt en bonne santé. Donc c'est très difficile. Là encore, c'est le suivi longitudinal, c'est-à-dire qu'est-ce qui se passe dans le temps pour une personne qui consommerait de façon régulière, qui pourrait mettre en évidence. Donc je pense pas qu'on avait les éléments en main pour répondre à cette question.
0: Est-ce qu'on a une idée? Alors, je vous pose encore une question, voir si vous avez la réponse. Est-ce qu'on a une idée de la fréquence d'utilisation du cannabis au sein de la population jeune, c'est-à-dire hommes et femmes confondus?
2: Non, c'est très difficile de faire la distinction entre des petites doses prises régulièrement et des grosses doses prises en une fois. D'un point de vue biologique, vous allez voir à peu près la même quantité de métabolites à la fin. Donc ça, on n'arrive pas à le distinguer. C'est plutôt d'autres études qui vont pouvoir cibler ces comportements d'usage, mais pas tellement une étude biologique.
1: Donc en gros, vous avez fait la différence entre la prise et la non-prise. Et la prise, elle peut être régulière ou bien occasionnelle, mais avec des doses différentes, c'est ça?
2: Exactement. Mais par contre, on arrive à voir, parce qu'il faut aussi mettre ça dans le contexte de ce qui se passe de façon générale en Suisse. On parle beaucoup d'essais sur le cannabis. On a aussi le problème des perturbateurs endocriniens. Donc, d'avoir des marqueurs d'exposition, puis de comprendre finalement qu'est-ce qui est en train de bouger au niveau hormonal, alors qu'on est quand même dans un contexte, je veux dire, de questionnement sur la fertilité dans les pays occidentaux et ailleurs, c'était intéressant d'aller dans cette direction.
1: Mais justement, vous avez identifié ces deux nouveaux biomarqueurs potentiels de la consommation de cannabis. Comment ça pourrait être utile dans la suite des travaux?
2: Pour nous, le travail, il est fini. On a transmis ces informations à des collègues, à l'Université de Bâle, à l'Institut de médecine légale. Il y a une grande étude qui est en train de se lancer sur le suivi justement de consommation de cannabis chez des volontaires sains, où ils vont justement regarder un peu tous ces effets, confirmer les biomarqueurs, et puis ça va donner des informations précieuses aux politiques, aux médicales, pour savoir qu'est-ce qu'on va pouvoir faire avec la consommation de cannabis en Suisse.
0: Merci beaucoup d'avoir été avec nous ce matin en direct, Serge Rudin, dans CQFD, professeur en sciences pharmaceutiques à l'Université de Genève, donc pour ces dernières avancées sur l'impact du cannabis sur la santé reproductive masculine. On vous souhaite une belle et chaude journée genevoise. Au revoir Serge Rudin. Et puis au début de l'émission, comment vont nos abricots? C'est la question qu'on s'est posée. Une journée est organisée aujourd'hui par la Commission suisse pour la conservation des plantes cultivées pour s'intéresser à ces abricots. Puis la drépanocytose, vivre avec une maladie génétique du sang. On entendait un témoignage et des explications médicales tout à l'heure. Demain, je me réjouis de vous retrouver dès 10h avec un reportage dans la seule usine française dédiée à la production de moustiques tigres stériles.
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0: Je pense qu'eux, on les fait pas fumer. On leur fait pas fumer du cannabis parce qu'on veut pas qu'ils aient une testostérone trop présente chez ces moustiques tigres. Bonjour Julien Magnolet.
4: Bonjour Stéphane Gabiou.
0: Dans Tribu, dans quelques minutes, comment imaginer le futur?
4: Et oui, c'est la question que se pose le musée d'ethnographie de Genève et qui a, originalité de cette expo, fait appel à des adolescents pour voir comment ils peuvent imaginer, pas tellement le futur en tant que tel, mais des objets qui pourraient représenter le futur. Ça s'appuie aussi sur plus de 200 objets des collections. C'est très intéressant et on reçoit deux personnes du MEG ce matin dans Tribu.
0: Merci à Yannick Berly qui était en régie ce matin et Annette Kléber, notre attachée de production. Belle suite de matinée à toutes et à tous. Il est 11h sur RTS Première.
5: Quentin Frey.
6: Le génocide se poursuit dans la bande de Gaza malgré le cessez-le-feu d'octobre dernier. C'est l'accusation portée par la commission d'enquête internationale de l'ONU sur les territoires palestiniens. Elle a publié un rapport aujourd'hui à Genève. Elle dénonce plus particulièrement des décès et des blessures sans précédent chez les enfants palestiniens. Le président de la commission, Srinivasan Muralidhar, affirme que ces enfants ont été délibérément ciblés et tués par les forces israéliennes. Il accuse l'État hébreu de crimes contre l'humanité, de crimes de guerre. Jusqu'ici, l'ONU a recensé plus de 260 enfants tués depuis la trêve, soit au moins un par jour. Et les discussions entre les États-Unis et l'Iran ont pris fin au Burgenstock dans le canton de Nidwald. Washington a annoncé dans la foulée la suspension de ses sanctions sur le pétrole iranien pour une durée de 2 mois. Mais contrairement à ce qui avait été annoncé plus tôt par le vice-président J.D. Vance, Téhéran ne compte pas pour l'instant accepter la reprise des inspections de ses sites nucléaires. Et puis sur le détroit d'Ormuz, des accords ont aussi été trouvés. Il est maintenant géré par Téhéran et au moins 36 navires de matières premières ont franchi le passage hier. Un trafic maritime record depuis le début de la guerre au Moyen-Orient. Et 10 ans jour pour jour après le Brexit, le Royaume-Uni s'est réveillé sans Premier ministre. C'était attendu depuis quelques jours, mais Keir Starmer a démissionné hier. Devenu impopulaire, sous pression, il laisse ainsi la voie à son rival chez les travaillistes, Andy Burnham, 56 ans, maire du Grand Manchester. Et il sera le 7e occupant de Downing Street en 10 ans, une instabilité sans précédent dans l'histoire moderne du pays. Et Luc Besson ne retournera pas devant les tribunaux. La cour d'appel de Paris a refusé de rouvrir l'enquête sur des accusations de viol portées à l'encontre du réalisateur français par Son Van Roy. L'actrice belge avait pourtant présenté de nouvelles preuves récemment, notamment des analyses ADN sur des sous-vêtements. « Nous ne pouvons pas nous satisfaire de cette non-justice », c'est ce qu'a déclaré l'avocat de la plaignante, assurant qu'un recours sera déposé. Et si la franchise minimale de l'assurance maladie passait de 300 à 400 francs, c'est en tout cas le projet du Conseil fédéral qui veut responsabiliser les assurés et réduire les primes. Mais l'accueil a été plutôt mitigé au Parlement. Sans surprise, c'est un grand oui du côté du PLR, de l'UDC et des assureurs. Selon eux, cette mesure devrait alléger les coûts pour la classe moyenne. Le Parti socialiste et l'Union des villes, en revanche, font barrage. Ils craignent que le fossé d'inégalité se creuse encore et surtout des reports de soins, les cantons et le centre acceptent la hausse ponctuelle mais rejettent le mécanisme d'ajustement automatique prévu dans le texte du Conseil fédéral. Et en basket, c'est l'un des transferts les plus attendus de l'intersaison de NBA. Après 13 saisons passées chez les Milwaukee Bucks, un titre de champion et 2 titres de MVP, le grec Giannis Antetokounmpo prend la direction du Miami Heat. Son salaire là-bas devrait avoisiner les 60 millions de dollars par année. Et la canicule frappe durement l'Europe. L'Italie a décrété une alerte rouge dans 15 villes, dont Rome et Milan. En France, une centrale nucléaire a été mise à l'arrêt et près de 39 millions de Français vivent dans des départements en vigilance rouge. Le gouvernement a également recensé une vingtaine de noyades depuis le week-end, 5 en Allemagne. Et puis en Grande-Bretagne, on se prépare à des températures avoisinant les 40 degrés demain et jeudi. Et les températures sont donc déjà très élevées ici en Suisse et elles ne vont pas s'arrêter avec une nouvelle journée ensoleillée et particulièrement chaude. Il va faire au maximum 35 degrés et Météo Suisse annonce une canicule de degrés 3 et 4 au moins jusqu'à samedi.
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4: Les humains ont de tout temps essayé de percer le futur et pour ce faire, ils ont notamment créé des objets, des symboles pour donner corps à leur vision de l'avenir. Alors les objets du passé peuvent-ils nous aider à imaginer le futur? Comment les jeunes se projettent-ils dans l'avenir? Autant de questions qui se retrouvent au cœur de la nouvelle exposition du MEG, le Musée d'ethnographie de Genève. Et pour en parler ce matin, deux personnes, Damien Kunick et Anouk Oyoua. Bonjour à vous deux.
8: Bonjour.
9: Bonjour.
4: Vous êtes tous deux co-commissaires de cette exposition qui s'appelle « Le futur, c'est quoi ?» point d'interrogation. C'est à voir donc au MEG jusqu'au 10 janvier 2027. Damien Kunick, vous êtes conservateur du département Asie. Et Anouk Oyoua, vous êtes médiatrice culturelle de ce musée d'ethnographie de Genève. Alors, une des originalités de cette expo, c'est qu'elle a été conçue en collaboration avec des adolescents, des jeunes de 12 à 14 ans. Pourquoi ce choix ?
8: En effet, donc cette exposition elle a été conçue pendant 2 ans avec deux classes du cycle de 9e Armos. Pourquoi ce choix ? C'est parce qu'à la base, on avait envie que cette exposition soit accessible à un jeune public. Et pour ça, j'ai très vite dit à mes collègues qu'on ne pouvait pas faire mieux que de travailler avec en fait, le jeune public pour que cette expo soit vraiment accessible.
4: Et le titre de l'expo, Le futur c'est quoi ? Ce n'est pas tout à fait grammaticalement exact. C'est aussi un titre qui a été choisi par les ados ?
9: C'est exactement. C'est une idée qui vient d'eux. En fait, quand on a commencé à travailler avec ces classes, la classe l'année dernière, on leur posait tout de suite des questions. On les a plongés dans le bain. Comment vous imaginez le futur? Ce sera quoi pour vous? Et ils nous ont retourné la question. Ils nous ont dit, ouais, mais le futur, en fait, c'est quoi? Ils ne savaient pas si c'était dans 2 minutes, dans 1000 ans, dans 10 000 ans. Et on a tellement aimé la question qu'on l'a gardée pour en faire le titre de l'exposition.
4: Ça fait un petit œuf comme ça, le futur. C'est quoi? Qu'est-ce que ça a changé concrètement? Qu'est-ce qu'ils ont amené ces jeunes?
8: Alors, beaucoup, beaucoup de choses. Ça a beaucoup changé de choses à un niveau un petit peu scénographique, mise en scène des objets, choix. En fait, nos choix, déjà aussi de base, au niveau du contenu, ont été très vite orientés par les discussions qu'on avait avec elles et eux, avec tous les ateliers qu'on a menés avec ces élèves. Les choix au niveau du contenu, puis aussi au niveau scénographique, au niveau de la quantité de texte. Par exemple, quand vous allez dans l'exposition, vous allez très vite voir qu'il y a très peu de texte. On a diminué pratiquement de 50% la quantité de texte sur les murs de l'exposition. On a fait une exposition qui est complètement visitable à l'audio, en fait. Ils ont été très demandeurs et demandeuses d'avoir beaucoup de choses à écouter plutôt qu'à lire. Ça a changé... oui, concrètement, parce qu'ils ont aussi construit des œuvres et des objets qui sont au même niveau en fait que des objets de nos collections, que des œuvres faites par des artistes et des militants qui se trouvent dans l'exposition en fait.
4: J'ai lu aussi que ces jeunes ont milité pour avoir pas mal d'espace pour se reposer. C'est ça aussi, les jeunes, ils veulent pouvoir à la fois visiter un musée, mais avoir des endroits où ils peuvent se ressourcer, se reposer.
8: Mmh. On les a beaucoup observés en fait dans les expositions précédentes qu'il y avait au musée, dans les espaces, comment ils bougeaient, où ils allaient se mettre, qu'est-ce qu'ils faisaient. Et puis c'est vrai qu'une des premières choses, c'était d'aller trouver un endroit où s'asseoir, où se coucher même. Et là, pour s'abreuver peut-être de contenu d'une manière ou d'une autre. Et donc, on parle de fatigue muséale aussi hein, pour les adultes. Hein, c'est pas un truc qui concerne que les adolescents et les adolescentes. Et ces assises, en fait, ces endroits un petit peu pour se retirer étaient hyper importantes en fait pour eux. Et effectivement, on les a suivis là-dessus. On a des espaces où ils peuvent s'asseoir, se coucher, créer, ou même se retirer complètement sans forcément avoir du contenu qu'il aurait apporté.
4: Alors, cette exposition, Le Futur, c'est quoi, qui est donc au MEG à Genève, eh bien, elle repose notamment sur beaucoup d'objets, des objets, je crois qu'il y en a plus de 200, qui viennent notamment de vos collections, mais aussi d'autres collections. En quoi les objets sont parlants lorsqu'on évoque Le Futur ?
9: Ça, c'est une question de base. On est un musée public, on a un peu le devoir de présenter nos collections, donc on a approché nos collections en essayant de nous demander qu'est-ce que ces objets qui nous viennent du passé nous disent du futur. Et on a très vite remarqué qu'il y a des objets qui servent, par exemple, je vous donne un exemple parmi d'autres, mais à dialoguer avec le futur dans nos collections. Il y a des jeux de tarot, il y a des boules de cristal, il y a des objets qui servent à la divination. Donc, ces objets ont servi dans le passé à interroger le futur. Quand on tire des cartes de tarot, c'est peut-être pour savoir ce qui va nous arriver demain, si on va se soigner d'une maladie. Donc c'est une manière de revenir aux objets par une autre porte, qui est celle justement de la question du futur.
4: Il y a un objet qui attire l'attention de pas mal de personnes. Il faut que vous nous expliquiez comment il fonctionne. C'est l'oracle à souris. Et ça vient, je crois, d'Afrique de l'Ouest.
9: Ça plaît beaucoup. Donc, parmi tous les objets divinatoires, l'oracle à souris, il est assez mystérieux, effectivement. Comment ça marche ? C'est une boîte. Et dans cette boîte, il y a des petits bâtonnets, des petits objets, et puis une souris. Et la souris se déplace parce qu'elle va grignoter. Il y a aussi des petits bouts de pain ou des choses comme ça dedans. Elle va grignoter des choses, elle déplace les objets. Et puis après, le mouvement de ces objets permet l'interprétation de signes divinatoires. Et donc, c'est comme ça que ça fonctionne. Donc finalement, c'est la souris qui est l'oracle. Dans ce cas-là, ça nous plaisait beaucoup.
4: Effectivement, cette souris qui bouge beaucoup, ça pose aussi la question de la mort. Et vous la posez, cette question de la mort. Parce que dans le futur, pour toutes les personnes sur Terre, il y a la mort. Ça aussi, il y a donc pas mal d'objets funéraires qui sont proposés et exposés.
9: Oui, effectivement. Alors, c'est des objets qui sont, en fait, qui représentent des objets du quotidien. Ils sont généralement fabriqués en papier. Il y a des faux billets de banque, il y a des fausses montres, des faux biens, des pseudo-biens luxueux. Des objets qui sont déposés dans les cercueils ou qui sont incinérés avec les personnes défuntes. Mais pourquoi les vivants font ça ? En fait, ils font ça pour apporter ce type de richesse ou ce type de bien dans la vie future des personnes défuntes, avec une idée comme ça de cycle des réincarnations. C'est des objets chinois, beaucoup, où la notion de réincarnation est importante. Et donc, c'est une manière d'influer sur la vie future des personnes défuntes. Donc là aussi, il y a une tentative d'interaction ou d'action sur le futur des générations à venir.
4: Mmh. Si on revient aux adolescents qu'on évoquait au début d'émission, est-ce que vous avez perçu, avec le travail que vous avez fait au quotidien, je crois, pendant plusieurs mois, une inquiétude face au futur ? Ou ce n'est pas une question à cet âge-là ?
8: Si, quand même. Alors, au quotidien, on les voyait de manière hebdomadaire, plutôt. Oui, on a perçu des inquiétudes. Mais premièrement, ce qu'on a perçu au tout début, c'est plutôt que le futur, c'est très dans le présent. Pour elles et eux. En fait, quand on leur demandait, mais c'est quoi le futur ? Ils nous parlaient de demain, après-demain, voire peut-être, ils se projetaient à l'âge adulte. Qui est quand même une question importante quand on est adolescent et adolescente. Mais il n'y avait pas une projection très lointaine. Et puis quand on leur demandait de se projeter de manière plus lointaine, Les références auxquelles il faisait référence, c'est des références très classiques, en fait, que la plupart des gens ont, qui sont des références qui sont faites en fonction des films, des jeux vidéo, des livres de science-fiction, etc. Et donc, là, on pouvait percevoir une inquiétude, par exemple la peur de l'intelligence artificielle ou la peur des changements climatiques qui étaient présentes à ce moment-là. Mais au premier abord, c'était pas les premières choses qui sortaient. C'était plus des inquiétudes très liées à leur quotidien. Est-ce que, ben voilà, je vais réussir mes examens? Est-ce que je vais trouver un amoureux, une amoureuse? Est-ce que des inquiétudes très liées à, en fait, à un futur assez proche?
4: Pendant longtemps, en tout cas en Occident, l'avenir a été une sorte d'horizon désirable. On se dirait que demain, ça ira mieux. Les lendemains qui chantaient, disait-on d'un côté du mur de Berlin. Est-ce que dans les objets que vous exposez, vous avez vu aussi des objets qui disent un espoir d'un monde meilleur, d'un lendemain meilleur ?
9: Oui, alors, bon, il y a une histoire des futurs passés, et il y a eu des périodes où le futur serait radieux, il y a eu des périodes où le futur serait... Au Moyen-Âge, il y a eu, par exemple, une grande crainte de la fin du monde, hein, ici en Occident, donc le futur n'a pas toujours été radieux, mais moi je pense à un objet qui me plaît beaucoup, il y a une bouteille de bière. Alors on se demande ce qu'une bouteille de bière fait dans une exposition sur le futur. Oui, on l'a retrouvée dans les collections, elle n'a jamais dû être exposée, celle-là, avant cette exposition-ci. Elle s'appelle, c'est une bouteille qui vient de la brasserie de l'Avenir, à Genève. Et en fait, elle évoque tout un imaginaire dans les classes ouvrières, dans les classes populaires, au début du XXe siècle. Il y a eu des cafés de l'avenir, des cercles de l'avenir, une brasserie de l'avenir. Donc c'est, voilà, un objet du passé qui parle d'un avenir radieux et qui est assez touchant parce qu'on est vraiment dans l'hyper local dans ce cas-là.
4: Et dans les objets qui viennent des anciennes colonies, est-ce qu'il y a aussi des objets qui imaginent un futur peut-être émancipé?
9: C'est difficile à dire parce que on voulait pas non plus faire parler des objets venus d'ailleurs sans consulter les personnes qui peuvent les faire parler mieux que nous. Donc ce discours, vous évoquez les anciennes colonies, la question de la décolonisation et de la question postcoloniale est extrêmement importante pour un musée d'ethnographie. On l'a plutôt fait au travers d'artistes contemporains qui sont des représentants de populations autochtones, qui sont des figures qui ont le pied entre deux mondes, un monde occidental, puis un monde qui leur appartient en propre culturellement. Donc on l'a fait par le présent.
4: Nous parlons de l'avenir ce matin dans Tribu avec vous, hein, Damien Kunik et Anouk Oywa. On va parler de ces objets justement qui ont été co-créés par ces ados et des artistes contemporains. Ça sera juste après Gaël Faye.

0: Espère.
1: Espère, c'était ce mot magnifique de Gaël Faye. Ce titre Respire, on vous retrouve Anouk Oyoua pardon, et Damien Kunik. Nous parlons de cette expo que vous avez co-curatée du côté du MEG à Genève sur l'avenir, ces objets de l'avenir. Et on l'a dit au début d'émission, vous avez travaillé avec des ados de 12 à 14 ans. Ces ados ont pu aussi discuter, travailler avec des artistes contemporains. Et il y a des œuvres qui ont été créées. Est-ce que vous pouvez nous donner quelques exemples de ces œuvres?
2: Oui, elles ont travaillé pendant des mois avec des artistes qu'elles ont elles-mêmes choisi en fait sur une liste qu'on leur avait soumise. Et puis ils ont travaillé sur des thématiques qu'on avait auparavant choisies avec elles et eux. Et puis, ben pour vous donner deux exemples, c'est évidemment des œuvres qui disent beaucoup sur leur présent aussi. Comme je disais tout à l'heure, ça, ils pensent beaucoup plus à leur présent qu'à leur, leur avenir. Et donc, ces œuvres, on a par exemple un lit du futur qui était sur le thème de rêver. Comment est-ce qu'on dormira? Comment est-ce qu'on rêvera, en fait, dans le futur? Et puis, Lina, Alison, Naëli, Julia ont créé le lit du futur sur le constat un petit peu triste, en fait, qu'aujourd'hui, on ne dort pas bien et l'intelligence artificielle nous a volé nos rêves. C'est leur constat de base. Et avec l'artiste Camille Scherrer, elles ont en fait créé un lit dans lequel on peut se télétransporter dans un monde de rêve. C'est un lit qui nous fait des câlins, des vrais câlins, pas comme la couverture qui pique de notre grand-mère, comme elles le disent. C'est un lit qui nous berce, qui nous fait des câlins et qui nous télétransporte en fait dans un monde de rêve. Elles ont pour ça enregistré elles-mêmes des bruits ASMR, relaxants, et puis des textes, quatre textes en fait, qui décrivent en fait leur lieu du futur rêvé. Et dans lequel vous pouvez vous coucher en fait dans ce lit et puis vous êtes transporté. On a vraiment quelqu'un qui s'est vraiment endormi dans ce lit le jour du vernissage. Donc je pense que ça fonctionne.
1: Est-ce qu'il a rêvé?
2: Alors là, je ne sais pas, mais je suppose que oui.
1: Il y a aussi cette idée de casque du consentement. À quoi il correspond?
2: Oui, alors là, c'est un groupe de trois élèves, Ryan, Abdou et Nolan, qui ont créé plusieurs objets venus du futur avec l'artiste Jerry Houlvet. C'est plusieurs objets qui viennent d'un futur imaginé par ces trois jeunes, d'un futur dans lequel, en fait, tous les êtres vivants ont des droits. Je dis bien presque en fait tous les êtres vivants parce que dans ce futur-là, il y a des aliens qui n'ont pas de droits et qui ne sont pas, à vrai dire, considérés comme des êtres vivants. Mais pour les êtres vivants considérés comme tels, on ne peut plus les tuer pour se nourrir. Et il faut, avant cela, d'abord scanner notre corps pour voir nos besoins en nutriments. En fait, si on a vraiment besoin, par exemple, de manger de la viande, on doit scanner notre corps pour savoir notre besoin en protéines et en vitamine B12. Puis ensuite, ça scanne aussi notre sincérité. Et ensuite, on a le droit de. Donc, si on est sincère, si on a un besoin en vitamine B12 et en protéines, on peut poser ce casque sur la tête de l'animal et lui demander le consentement d'être mangé. S'il nous dit non, on ne peut pas le manger. Voyez comme ces objets disent beaucoup en fait du monde dans lequel vivent ces adolescents et ces adolescentes aujourd'hui.
1: Il y a quelque chose aussi très un peu plus fantasque, il y a ce sniper à anneaux magnétiques pour paralyser les aliens, donc ces aliens qui ne sont pas des êtres vivants. Là aussi c'est intéressant, à la fois un côté très science-fiction, puis à la fois un truc intéressant sur qu'est-ce que l'autre et celui qu'on ne connaît pas, est-ce que c'est un humain ou pas, ou quelqu'un, un être vivant ou pas.
2: Exactement, ouais. Vous avez tout dit. C'est. Je pense pas que c'est exactement ça que les élèves ont voulu transmettre au premier abord, mais au fil des discussions, au fil de la création, c'est avéré que c'est vraiment ça qui ressort en fait de leur création, de leurs diverses créations. Ils ont fait beaucoup d'objets pour tuer les aliens, pour les manger, pour les déguster, parce que la chair, et c'est très détaillé. taillée. Hein. Donc la chair des aliens n'a pas de goût, donc il faut aussi prendre des pilules qui donnent du goût à cette chair des aliens, etc. etc. Mais la conclusion de leur texte, parce que chaque groupe a aussi présenté leurs œuvres avec un cartel à leur manière, et la conclusion est quand même que c'est un futur désirable, c'est un futur dont il ne faut pas avoir peur, et qu'on vit assez bien dans ce futur qu'ils imaginent.
1: Ce que vous rappelez aussi dans cette exposition, c'est que en Occident, on a souvent cette vision très linéaire du futur, mais c'est pas toujours le cas. Et même en Occident, il y a parfois des choses qui sont cycliques. C'est important de montrer ces différentes manières de voir ou d'imaginer l'avenir.
0: Oui, exactement. C'était important pour nous de figurer le temps. Donc, il y a différentes zones dans l'exposition qui nous parlent du temps. Pourquoi figurer le temps ? Parce que le futur, il est quelque part dans la représentation du temps. Et situer le futur sur cette représentation, c'est nous situer nous-mêmes face à lui. Donc, cette question du temps linéaire, l'exposition s'ouvre finalement sur le temps linéaire. Le futur, il est droit devant. Mais on voulait présenter d'autres manières de concevoir le temps. Si on pense au temps cyclique, c'est-à-dire comme les aiguilles qui tournent sur le cadran d'une horloge ou comme le cycle des saisons, ben on revient toujours au point de départ, donc peut-être qu'on revient toujours au futur. Puis il y a des visions culturelles qui nous viennent d'ailleurs sur la planète. Le futur peut être derrière nous, on avance à reculons vers le futur, ou alors, pour qui pratique le yoga, peut-être que le futur n'existe pas, il faut revenir au moment présent. C'est aussi le discours de la pleine conscience aujourd'hui. On oublie le passé, on oublie le futur et on vit dans le présent. Donc c'est des manières de concevoir le temps et donc de concevoir le futur.
1: Il y a ce poème maori que je crois vous exposer qui dit « Je marche à reculons vers l'avenir avec les yeux fixés sur mon passé ». C'est une belle formule, ça.
0: Ah, oui, c'est magnifique. Elle nous a énormément inspirés. Et on retrouve finalement l'idée de regarder le passé pour penser le futur. On retrouve ce discours dans beaucoup de militantisme autochtone, ailleurs qu'en Occident. L'idée qu'il faut s'inspirer du passé pour penser le futur. C'est finalement une manière de se réapproprier un passé qui aurait été volé, et qui a été volé par le fait de la colonisation.
1: Est-ce que c'est aussi une vision peut-être plus conservatrice ? On regarde le passé pour imaginer l'avenir, donc peut-être que l'avenir sera tout le temps la même chose que le passé ?
0: Alors ça c'est intéressant, parce que dans les discours autochtones, c'est vraiment un discours avant-gardiste. C'est-à-dire, c'est une manière de retrouver de l'agentivité sur son passé, sur son présent et sur son futur. Mais finalement, à l'inverse, on retrouve ce même discours dans les propos très conservateurs des politiciens un peu classiques. On retrouve, et même hors de la politique, on retrouve finalement ce discours dans le propos même du patrimoine, qui est très important pour les musées. Il faut absolument conserver le passé, parce que ça va être l'objet d'enseignement du futur. Donc, il y a différents couches d'interprétation de ces discours-là. On en valorise pas une plus que l'autre, mais on offre la possibilité aux gens de réfléchir à ces questions-là par le biais de l'exposition.
1: Lorsqu'on imagine le futur, les objets du futur, on a assez rapidement tendance à peut-être mettre de la technologie partout, parce que c'est ce qu'on a vu beaucoup prendre la place ces dernières décennies. Est-ce que la technologie est quelque chose qui est beaucoup revenu dans la bouche des ados qui vous ont aidé à concevoir cette exposition ?
2: Oui, évidemment. Nous, on a souvent essayé de les orienter vers un futur désirable. Et en fait, on a dû faire un petit peu avec eux et elles ce travail de gap entre le futur qu'ils imaginent, qui est souvent ultra technologique, avec très peu de choses en fait liées à autre chose que l'intelligence artificielle, les robots, etc. Et le futur qu'ils désiraient vraiment en fait. Et le futur qu'ils et elles désirent vraiment est plutôt en fait exempté de pas mal de ces technologies, notamment de l'intelligence artificielle, des robots. Ou alors c'est des robots qui sont plutôt des alliés plutôt que des ennemis, etc. Enfin, c'est assez intéressant.
1: Votre exposition, elle est particulière, on l'a dit, avec cet appui des ados qui viennent co-construire un peu l'exposition. Vous avez aussi pas mal travaillé sur l'idée du réemploi. Vous avez réemployé des matériaux issus de l'exposition précédente. Est-ce que c'est un peu la ligne que vous allez appliquer du côté du MEC ces prochaines années ?
0: Ah oui, bah alors du côté du mec, en fait c'est une question générale dans tous les musées du monde. Hein. L'éco-conception, les musées finalement pèsent lourd en bilan carbone parce qu'on est des musées qui génèrent des trajets, des voyages. Donc on essaye à l'interne de maximiser le réemploi des matériaux. Et il y a aussi un message hein, derrière ce désir. Donc c'est vrai de toutes les expositions du MEG, ça le sera certainement encore plus dans le futur. Mais évidemment, quand on veut parler de futur désirable, on doit aussi donner un exemple finalement d'exposition vertueuse en termes d'emploi de matériaux.
1: Merci beaucoup Damien Kunik et Anouk Oyoua. On va faire un détour rapide du côté de la route.
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1: Un véhicule roule actuellement à contresens sur l'autoroute A16 de Lémont, bien entre Péry, Ruchenette et Évillard. Quelle que soit votre direction, rabattez-vous impérativement sur la voie de droite et ne dépassez sous aucun prétexte. Je répète, un véhicule roule actuellement à contresens sur l'autoroute A16 de Lémont, bien entre Péry, Ruchenette et Évillard. Quelle que soit votre direction, rabattez-vous impérativement sur la voie de droite et ne dépassez sous aucun prétexte. Voilà, merci beaucoup Damien Kunik et Anouk Oyoy. Je rappelle que vous êtes respectivement conservateur du département Asie au MEG et médiatrice culturelle. Bonne suite de journée à vous.
2: Merci à vous.
0: Merci pour votre accueil.
1: Merci à vous d'être venu ce matin sur RTS Première. À la technique, ce matin, il y avait Nicolas Bingli et nos collègues de Genève qui vous ont accueilli dans la tour du côté de Genève. Demain, nous parlerons de toute autre chose. Nous parlerons des femmes qui font le choix de disparaître, de partir sans laisser de traces. Ça, ce sera pour demain. Tout de suite, Marie Riley et les Decodeurs. Je vous souhaite à toutes et à tous une excellente suite de journée à l'écoute de RTS Première.
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0: Bonjour et bienvenue dans les Décodeurs. Ce mardi 23 juin, on poursuit notre semaine à Polyépitée, où aura lieu ce week-end de la fête cantonale vaudoise de lutte suisse. Si vous ne voyez pas du tout de quoi on parle, déjà sortez de votre caverne. La lutte suisse, c'est ce sport venu des paysans et des bergers alpins dont on trouve des traces jusqu'au Moyen-Âge déjà. Lutte qui a pour but d'élire donc le roi de la lutte, celui qui aura dans la sueur réussi à faire tomber son adversaire sur le dos en l'attrapant par sa ceinture ou ses Schwingerhosen. Mais notre invité en parlera bien mieux que moi. Il préside le comité qui organise cette fête. Bonjour, Franck Duplan.
1: Bonjour.
0: À vos côtés, nos décodeurs et décodeuses de la semaine, Nathalie Devantet, bonjour.
2: Mais bonjour.
0: Alix Anzelin, bonjour.
3: Bonjour Nicolas O.
4: Bonjour.
0: Et bonjour Lucas Teran.
5: Bonjour.
0: Franck Duplan, est-ce que vous avez un lien de famille avec Steve Duplan?
1: Alors, on est originaire de la même région. Hein. Mon papa a grandi à Aigle. Steve vient d'Olan. Je pense qu'effectivement, on doit être des petits cousins.
0: Des petits cousins. Donc, oui. Avec le premier couronné vaudois qui arrivait 8e à Zoug. Ça, c'était lors de la fête fédérale en 2019. Est-ce qu'il y a un panini, un album panini des couronnés? Non, mais c'est, on devrait plus les connaître, ouais, parce qu'on parle assez de ces couronnés.
1: Mais il y a un album panini qui s'est fait pour la fête fédérale de Molise en 2025. Il n'y avait pas que les couronnés, il y avait tous les lutteurs de chaque association et ça s'est très bien vendu.
0: Mais c'est génial.
1: Mais c'est génial.
0: Oui, il faut le refaire. J'adore un panini des lutteurs.
2: Ouais, à quand le panini des décodeurs?
0: Est-ce qu'on...
6: Tu parles du sandwich.
0: Oh, puis c'est bien, ça tient sur une page. Ouais. Est-ce qu'on parle assez de lutte suisse, vous trouvez? C'est quand même un des sports, mais c'est surtout au niveau de la fête fédérale, hein, qui est diffusé en télévision, tout comme la finale des Rennes en Valais. Mais est-ce qu'on en parle assez dans les médias? Est-ce que c'est assez valorisé, alors que c'est un sport qui est vraiment ancré dans notre culture helvétique?
1: Alors, je vous cache pas qu'en Suisse romande, on est un peu des parents pauvres à ce niveau-là. Cette année, fort heureusement, toutes les fêtes cantonales seront retransmises à la télévision sur Carac TV. Mais c'est vrai qu'au niveau médiatique, on n'a pas la même chose qu'en Suisse allemande où ça passe en direct. Vous pouvez regarder tous les dimanches quasiment la lutte sur RTS2, enfin SRF2, ou sur Télé-Berne, ou sur d'autres chaînes suisse-alémaniques où on passe de la lutte vraiment toute la journée. Alors chez nous, c'est vrai, c'est presque un peu dommage que notamment les fêtes d'association, la fête de l'association romande, ne soient pas un petit peu plus médiatisées.
0: Qu'est-ce qui joue là-dedans? Pourquoi est-ce que c'est aussi une espèce de coupure entre la ville et la campagne? Qu'est-ce qui se passe en Suisse romande pour qu'on suive moins ce sport national?
1: Bon, je pense qu'à la base, c'est quand même effectivement les Suisses allemands qui sont plus, qui gagnent plus que nous, hein, et puis qui organisent des fêtes de plus grande importance. Si peut-être une fois on avait un roi de la lutte romand, peut-être que ça amènerait aussi un petit peu plus d'auditeurs et puis de gens qui s'intéresseraient à la lutte. Voilà, c'est quand même un sport traditionnel, assez conservateur et qui ressemble bien, disons, aux racines que peuvent avoir nos amis suisses allemands. Mais je pense que pour tout le monde qui n'est jamais venu voir une fête de lutte, il faut venir.
0: Oui, il faut venir.
1: C'est intéressant de voir ce sport.
0: Vous attendez qui ce week-end, justement? Est-ce que si on n'y connaît absolument rien à la lutte, on peut débarquer et puis comprendre quelque chose ou bien il faut être un peu initié?
1: Non, je crois qu'on comprend assez vite. Et puis, de toute façon, plein de personnes autour du rond qui seront très, très heureux de vous expliquer les...
2: Daniel Rosis sera là.
0: Oui, mais bon, faut avoir envie de pas regarder.
1: Non, sinon, je crois qu'il y a Nathalie Devantet qui, d'ailleurs, nous avait fait un sketch assez intéressant à Romanel et qui doit bien connaître la lutte suisse. Donc, comme elle sera là le 28, vous pouvez peut-être lui demander des renseignements.
2: Oui, je ne lutte pas, hein, je précise quand même.
0: Voilà. Si vous voyez Nathalie Devantet dans la foule, enfin, il faut regarder un petit peu vers le. Si vous arrivez à la voir au milieu de la foule, attrapez-la puis vous lui demandez ce qui se passe lors de cette fête.
2: Un donc,

0: noisettes, glands, noix pour aller les planquer dans un trou dans un arbre, mais il n'est pas capable de se rappeler où il a planqué ses réserves. Donc chaque jour, il refait des réserves et chaque jour, il ne sait plus où c'est. D'où l'expression « être con comme un écureuil ».
1: Alix Anzelin.
2: Alors, le mot écureuil provient du latin vulgaire, scurrilus. Pardon, vous m'excuserez ma prononciation en latin, mais je doute que certains parmi vous parlent latin. Qui parle latin par applaudissement ? Voilà, personne. Allez. Donc, scurrilus est lui-même dévié du latin impérial scurus. Ce dernier, emprunté au grec ancien scuros, composé de skia, ombre, et de oura, queue, ce qui signifie littéralement celui qui fait de l'ombre avec sa queue, en référence non seulement à la queue de l'écureuil, mais également au comportement de Gérard Depardieu.
1: Oui, enfin, je sais pas s'il fait beaucoup d'ombre avec. Ouais. L'écureuil. Lucas Torrent.
3: J'adore les écureuils. Il est tellement sou un écureuil, puis quand il grimpe avec cette agilité hallucinante, quand il s'arrête d'un coup, mais comme j'aime les écureuils. Et puis il se laisse voir, c'est génial un écureuil, on n'en voit pas tout le temps, mais régulièrement on peut dire « Oh regarde un écureuil !» Et il saute, il virevolte, ça fait la joie des enfants. Non, moi j'adore. Pas comme le lynx. Le lynx, gna gna gna, sauvage et discret, mais le lynx c'est nul. Des gens ils pissent pendant des semaines le lynx pour l'entreapercevoir. Monsieur le lynx il se la pète avec ses poils sur ses oreilles. On dirait un retraité chelou à la sortie de la crèche, là, franchement. Et quand on voit enfin le lynx, il fait quoi? Il est fixe. Il est là, il fixe. Ou alors il marche, puis après il fuit. Et nul. Est-ce que le lynx il virevolte dans les arbres? Non. Est-ce qu'il saute de branche en branche?
4: Non.
3: Est-ce qu'il cache des noisettes?
4: Non.
3: C'est nul. Pas comme l'écureuil. De récure et œil, l'écureuil ou récure œil, car on s'en rince l'œil avec la beauté de l'écureuil.
1: Ouh. Et finalement, Nicolas.
5: Oui, ben il n'est pas tombé loin, Lucas, comme souvent. Il tombe pas loin, mais pas dedans. Écureuil, ça vient du verbe écurer, qui signifie nettoyer. L'écureuil, c'est celui qui nettoie. Il ramasse les noisettes qui traînent dans la boue, il les décrasse, et après elles sont toutes belles, toutes brillantes, toutes neuves. Elles sont tellement nickel qu'il est impossible de deviner qu'elles viennent de la crasse. On comprend maintenant pourquoi certains banquiers ont choisi l'écureuil comme mascotte.
1: Alors, quelle est l'étymologie de ce mot écureuil, Franck Duplan? Est-ce que ça vient de tambour et donc de taborgnot? Ça, c'est ce que nous dit Nathalie Devantet. Alix nous dit plutôt que ça vient de ombre et queue. Ce serait celui qui fait de l'ombre avec sa queue. Et Lucas Torrent, pour vous, eh bien, c'est parce qu'on se rince l'œil avec des écureuils. Ça vient de récure œil. Et finalement, Nicolas O, pour vous, ça vient de récurer,
5: écurer.
1: Nettoyer, parce qu'il fait ça, il nettoie l'écureuil. Qu'est-ce qui est vrai à propos de l'écureuil et de son étymologie, Franck Duplan?
6: Vous avez fait que des questions compliquées aujourd'hui.
1: Pas du tout.
4: Alors, pas du tout. Alors,
1: c'est pas non, c'est pas ça.
3: C'est une question niveau 1, ça.
5: On se disait même, cette semaine, c'est super simple.
3: On est étonnés.
1: Mais sans mettre la pression. Hein. Mais
6: aucune, non, d'ailleurs.
3: Vraiment confraternel.
6: Allez, Nicolas. Alix.
1: C'était Alix, ouais, bien sûr.
6: Facile. J'ai pas osé.
1: Pas facile, ouais. Le mot écureuil provient du latin, donc scurrilus, lui-même dérivé du latin scurius, c'est un dernier qui est emprunté au grec ancien scurios, composé de ce qui a ombre et oura, queue, signifiant littéralement celui qui fait de l'ombre avec sa queue, en référence à sa queue touffue. Est-ce que c'est pas trop chou?
5: Est-ce que c'est pas
1: l'étymologie la plus chou de la langue française?
3: Donc on a évacué le deuxième sens de ça devient hyper chou, ouais. Mm-hmm.
1: Oui. C'est vrai. Qui connaissait cette étymologie? Vous aviez déjà entendu? Moi, j'ai cru que c'était un gag la première fois que je l'ai lu. Bah et puis, en fait, non, j'ai vérifié, c'est vrai. Écureuil, c'est celui qui fait de l'ombre avec sa queue. On aime beaucoup. Par contre, ça ne va pas du tout. Franck Duplan, qu'est-ce qui se passe?
6: Heureusement que je peux poser des questions de temps en temps.
1: N'oubliez pas que vous avez deux jokers dans le public qui, là, sur cette question, en tout cas, très bien répondu, avec le guide qui reste en tête. Alors, on a complètement perdu Filou.
4: Ah ouais.
1: Filou a abandonné. Filou est parti. Voilà, il a qui? C'est lui, avec sa moto, qui s'en va. Au revoir, Filou.

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1: Il n'y a plus de danger lié au contresens annoncé précédemment sur l'autoroute A16 de Lesmonts-Bienne entre Péry et Évillard.
2: C'est vous qui posez les questions maintenant, vous devriez, ça doit bien se passer pour vous, ce jeu Franck Duplan. C'est vous qui posez la question, vous avez donc la réponse. Nos décodeurs, nos décodeuses ont 2 minutes pour répondre.
3: Voilà, donc mon grand-père était le fondateur du musée Beau à l'Auberçon. Et dans les années 80, j'étais à l'Auberçon à visiter le musée. Et se trouvait là une personne mondialement connue, que mon grand-père n'avait pas reconnue. C'est moi qui ai attiré son attention sur le fait qu'on avait là une star mondiale. Qui était-ce ?
4: Charlie Chaplin.
3: Alors Charlie Chaplin est venu au musée, mais c'était pas lui des années 80.
4: Ah, mais non. C'était un autre jour.
3: Ouais. C'était un autre jour. mais bravo Nathalie.
4: Ouais, de rien. Une star suisse ? Ou non ?
3: Non.
5: De cinéma ?
3: Non.
4: Chanteur ?
6: Chanson ?
3: Non plus.
7: De télé ? Thierry Ardisson ?
3: Non, on est une star, non ?
2: Une star mondiale.
4: Mais pas dans le cinéma.
3: Mondialement connu.
6: Julien Doré.
3: Mm-hmm. On a parlé d'une star.
5: Okay, mais alors,
4: pas de la chanson. Politicien pas...
3: Non plus.
4: Alors, star de quoi? Ouais. Écrivain.
2: Foot.
5: Sportif.
3: Un sportif.
5: Pelé. Maradona.
6: Pelé.
3: Ah non, ni
4: Roger Federer.
6: Platini.
3: Donc Roger Federer est suisse.
4: Ah oui, c'est juste.
6: Et ouais. Il ne fait pas tellement de foot.
4: Ouais.
7: Sport de combat.
3: J'ai pas dit que c'était du foot.
7: Ah ouais, c'est ça.
3: Ce n'est pas du foot.
2: Ah moi, je l'ai. Année 8.
3: C'est pas de la fute.
2: Michael Jordan.
3: Eh ben non.
2: Ah, dommage, j'ai sonné le gong pour ça.
4: Bah alors.
6: Carl Lewis.
3: Non, c'est quand même moins. C'était Alain Prost.
4: Ah, ouais, ça va.
2: Mais vous l'auriez reconnu, vous, dans la rue, Alain Prost?
6: Ouais. Sans le casque, moi non.
2: Je suis pas sûre que je reconnaîtrais. Et bon souvenir donc.
3: Ben oui, quand même, pour un enfant, enfin un gosse que j'étais de, je sais pas, 10 ans, 12 ans.
6: Oh, il devait être à votre hauteur, en plus.
3: Oui, c'est ça. Mm-hmm. Il est tout petit. puis il était champion du monde à l'époque, donc c'est quelqu'un dont on parlait, qu'on voyait la télé, et puis qui venait d'habiter à Sainte-Croix, parce qu'avant de venir sur la côte, où c'est visiblement dangereux, hein, puisqu'il s'est braqué il y a pas longtemps.
4: Oui, c'est comme Jackie.
3: Il a habité à Sainte-Croix.
5: Mais non, ça, c'est un scoop.
4: Alors, tu vois, avant, c'est, maintenant, c'est, ils vont à Monaco, les pilotes de Formule 1. Lui, il avait la classe, Sainte-Croix.
3: Ouais. Il n'y est pas resté longtemps. Hein.
4: Ah ouais, bah,
3: il a fait 2 ans. Peut-être une question de
2: climat. C'est long.
3: À Sainte-Croix, c'est long.
2: C'est donc de famille, d'organiser des choses, de diriger des musées.
3: Alors oui, mon grand-père effectivement était un précurseur puisqu'il a fait ce musée dans les années en 1955. Puis autrement, de la famille, oui, on aime bien s'investir pour les bonnes causes.
2: Voilà, on l'a compris. Hein. Notre invité qui est très investi dans de nombreux comités qui organisent énormément de choses, dont cette fête cantonale vaudoise de lutte suisse ce week-end 27-28 juin à Poliers-Pittet. Une fête qui accueille beaucoup d'animations aussi, ça j'ai vu. Hein. Vous avez de la musique traditionnelle, notamment.
3: Oui, bien sûr, oui, beaucoup de yodel.
2: Ouais, les deux
3: malheureusement,
2: jours,
3: ce week-end-là, il y a la fête fédérale de yodel.
2: Ah, voilà, vous avez
3: donc,
2: les restes.
3: On aura... sera... Effectivement, il y a ceux qui n'ont pas été convoqués à la fête fédérale. Non, mais on aura de la musique par les haut-parleurs, peut-être moins de groupes. Mais il y aura de la musique, il y aura de l'ambiance tout le week-end.
2: Sur les deux jours.
3: Ouais. Sur les deux jours.
2: Avec des stands aussi, hein, à boire, à manger, on vous le rappelle. Pas de lancer de pierre. Voilà, si vous allez sur le site luttelausanne.ch/ fête cantonale vaudoise, eh bien, il y a une fausse information.
3: C'était annulé, malheureusement.
5: Voilà, et on ne peut pas lancer n'importe quel caillou.
6: Oui, je sais pas, on vient avec sa propre pierre, quoi.
2: Parce qu'elle a un poids. En fait, dites-nous pourquoi ça a été. Pourquoi ils n'ont pas voulu?
3: Ah, c'est pas qu'on n'a pas voulu. C'est qu'en fait, la personne qui devait organiser ça au sein du comité a démissionné du comité de manière abrupte.
2: Oh mince.
3: Et c'est lui qui avait les relations avec cette fédération de lancer de la pierre et puis qui s'était occupé de vouloir mettre en place ceci. Donc, on a préféré abandonner parce qu'on n'avait pas, nous, les connaissances pour mettre sur pied encore cette...
2: Franchement, on est mardi. S'il y a quelqu'un de la fédération du lancer de pierre qui a cette pierre d'Unspunen dans le jardin, est-ce que vous pouvez contacter, s'il vous plaît, Franck Duplan? Vous le contactez, on aimerait lancer cette pierre à Poliers-Pittet ce week-end, s'il vous plaît. Faites quelque chose.
6: Bêtement un sculpteur, quoi. Je veux dire, ça ne doit pas être très compliqué.
2: Non, mais c'est pas
6: faire,
2: pareil, quand même. C'est pas pareil.
4: Mais personne ne la reconnaît. T'as qu'à prendre n'importe quelle pierre dans la forêt, tu dis que c'est la pierre d'Unspunen, puis voilà.
2: C'est pas vrai, quand même. Ne dites pas n'importe quoi, vous allez les vexer, ils vont jamais appeler. Si vous avez la pierre, appelez-nous. Je vous propose qu'ici on écoute une fanfare qui reprend le seul titre qui donne envie à Willy Deselu, notre programmateur, de provoquer un lutteur. Ça, c'est ce qu'il m'écrit. Mais il a précisé qu'il le ferait par téléphone uniquement. C'est Eye of the Tiger, la bande originale de Rocky 3 par le Musikgesellschaft Brass Band Rehetobel sur RTS Première.

0: Nous aurons quelques nouveautés d'ici la rentrée dans les décodeurs, dont une qu'on va tenter aujourd'hui. Dans cette émission. Vous savez que dans le Dico Rapido, en principe, notre invité choisit un décodeur ou une décodeuse qui le représente. Eh bien, nous avons décidé que nos invités allaient jouer au Dico Rapido.
1: Mais non.
0: Oui, voilà. Tout le monde joue. Franck Duplan, vous n'avez plus personne qui joue à votre place. Vous êtes un concurrent dans le Dico Rapido. Dico Rapido cette semaine sur les sports de combat. Voilà, parce que nos invités jouent, mais en principe sur un thème qu'ils connaissent bien. Enfin, je ne sais pas si vous vous connaissez en sport de combat, mais vous avez fait du judo, ça devrait aller. On commence avec vous, donc je vais poser des questions, vous répondez par vrai ou faux. On teste ce Dico Rapido avec les invités qui jouent, j'aime beaucoup. Franck Duplan, la savate est un sport de combat d'origine française.
2: Vrai.
0: Oui, on l'appelle aussi boxe française, on utilise les pieds et les mains à la savate. La rincette, pour vous, Nicolao, est un art martial vaudois.
3: Non, c'est un modèle réduit, je crois, là.
0: C'est un modèle réduit, vaudois. Très bien. Le sambo est un mélange de judo et de lutte, Lucas Torrent.
4: Bien sûr.
0: Oui, qui est originaire de Russie. Très juste. Oui. Bravo. Oui, on a coupé votre micro.
4: Je sais pas. Ouais, j'étais en train de crier Russie. Mais c'est oui. Pas passé.
0: Alex Anselin, le kickboxing est un mélange de coups de poing et de coups de pied.
5: Oui, juste.
0: Oui, c'est vrai. Il est originaire des États-Unis et du Japon. Le kasambatas est un mélange de karaté, de danse brésilienne et de peinture sur porcelaine de David Avantet.
6: Je pense, c'est très intéressant, mais malheureusement, c'est faux.
0: Voilà. Et je vous informe qu'à nouveau, c'est Gérard Mermet qui écrit ces Dico Rapido. Pour vous, Franck Duplan, c'est en jouant dans les graves qu'Olivier Magarotto a inventé le Krav Maga.
2: Faux.
0: C'est faux. Krav Maga, qui est donc une technique de défense originaire d'Israël. Lissi Nafakade Samatongo est le sport de combat pratiqué par les Zoulous, Nicolao.
3: Ça, c'est clair.
0: Eh bien, oui, c'est vrai. Le zigzag zoug est la lutte traditionnelle du canton de Zoug.
4: Non, c'est dommage.
0: Non. Le wushu, pour vous, Alix Anselin, le wushu allie les techniques martiales et l'acrobatie.
5: Faux.
0: Eh bien, non, c'est vrai. Et c'est originaire de Chine. Au revoir, vous êtes éliminé, Alix Anselin. On ne vous félicite pas pour cette première participation au Dico Rapido. C'est pas vrai du tout, on apprécie beaucoup. Le cheese boxing est un sport de combat originaire de Fribourg, Nathalie Devantet.
6: Faux.
0: Faux, c'est le chess boxing qui est un sport hybride qui allie la boxe et les échecs.
6: Vraiment
0: pratique en Angleterre notamment, oui. Capoeira est un art qui mêle danse, musique et combat, Franck Duplan.
2: Au Brésil, oui.
0: Mais bien sûr. En français, le mot judo veut dire la voie de la souplesse.
3: Nicolas, oui, c'est juste ça,
0: c'est vrai. Le yodo est un autre art martial japonais qui utilise un bâton.
4: Non.
0: Lucas Torrent.
4: C'est faux.
0: Eh ben non, c'est vrai. Bâton qui mesure 1m28, vous êtes éliminé. Il nous reste donc Nathalie Devantet, Nicolas et notre invité Franck Duplan. Le jedo est un art martial genevois, Nathalie Devantet.
6: Je dirais faux.
0: C'est faux. Le dambé est la boxe traditionnelle du Nigeria, Franck Duplan.
2: Ah, ça, c'est vrai.
0: C'est vrai. Le kokowa, lutte traditionnelle pratiquée au Niger, Nicolas.
3: Kokowa, vous dites, vous l'écrivez
0: kokowa.
3: Comment
0: kokowa.
3: Vous l'écrivez comment?
0: K-O-K-O-W-A.
3: Oh oui, alors oui.
0: Eh ben oui. Le pancréas était pratiqué lors des Jeux Olympiques antiques, Nathalie Devantet.
6: Je dirais faux.
0: Faux, c'était le pancréas. Évidemment, le Muay Thai permet l'utilisation des coudes, des genoux, des poings et des jambes. Franck Duplan, c'est vrai. Il nous en reste un. L'angampora est un sport de combat originaire du Sri Lanka.
3: Angampora ?
0: Oui.
3: Il n'y a pas de gag, alors c'est vrai.
0: C'est vrai. Et vous l'emportez les trois, Nathalie Devantet, wow. Franck Duplan, Nicolas.

0: Et des sports de combat, on passe à la chanson solo de la semaine. C'est Lucas Torrent qui va chanter en solo pour vous, Franck Duplan. Vous verrez que peut-être ces chansons solo là aussi reviendront un petit peu plus régulièrement à la rentrée. Je ne vous en dis pas plus, il y a un tout petit peu de changement dans les décodeurs fin août. Vous avez choisi quelle chanson aujourd'hui, Lucas Torrent ?
1: J'ai choisi la chanson de la lutte suisse, l'internationale.
0: Avec quoi comme mission pour notre invité ?
1: Trouver le bon couplet, ça va pas être très dur.
0: D'accord. Avec Sandrine Viglino au piano.

0: rêve devenu réalité pour les 4 prochaines.
1: Mais en fait, c'est pas facile à chanter.
0: Ah non, c'est très difficile. Oh là là. Vous avez bien fait.
1: Presque.
0: Mais oui, si. Oui, oui, non, c'était très bien fait. Oui, bravo. Il y avait donc, au milieu de tous ces couplets, il y en avait combien ?
2: 3.
0: 3. Il y avait un vrai couplet, lequel ? Franck
3: Le
0: Duplan.
3: Le troisième, sûrement.
0: Oui. On est passé un tout petit peu vite sur la chanson tout à l'heure, mais rassurez-nous, il y aura quand même des chanteurs, il y aura quand même des yodeleurs ce week-end à Polyépithet.
3: Oui, il y aura des chanteurs. Oui.
0: Bah sinon, on peut vous prêter Lucas Torrent.
1: Ah ouais,
3: mais volontiers, oui, avec plaisir.
0: Voilà, qui yodel. Il y a Format qui yodel très bien aussi, mais c'est pas facile. Il y aura que du yodel ou il y aura d'autres choses ?
3: Non, non, c'est de la musique traditionnelle.
0: Musique
3: pas
0: traditionnelle.
3: Que du yodel.
0: Voilà, pas que du yodel. Donc, à Polyépithet, vous foncez sur internet luttelausanne.ch. Il y a tout le programme. Puis aussi, ben, comme ça, vous avez les horaires, par exemple. On vous le rappelle, samedi plutôt pour les jeunes lutteurs. Dimanche, ce sera les actifs ici à Polyépithet. Là, je vous propose qu'on fasse une pause dans notre semaine consacrée à la lutte suisse. On fait la place pour des informations qui arrivent là tout de suite et puis on se retrouve juste derrière.
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5: Quentin Frais.
6: Rendre presque tous les transports publics gratuits, c'est le but d'une nouvelle initiative lancée aujourd'hui par le comité citoyen Agissons. Dans les faits, prendre les transports en commun ne coûterait presque rien dans les villages, les villes et les cantons. Pour les grandes lignes, l'abonnement général se montrait à 1095 francs par an, contre près de 4000 francs aujourd'hui pour un adulte. Mais comment financer ces ambitions ? La réponse de Steven Tamburini, membre du comité d'initiative.
7: Ce qu'on fait, c'est qu'on met un fonds en place qui va avoir minimum 8 milliards d'investissements par année et notamment qui vont être financés par le versement de mobilité, une contribution des plus grandes entreprises en Suisse parce qu'elles bénéficient également de ces infrastructures, mais aussi faire que les véhicules les plus polluants, les plus luxueux contribuent également à l'effort commun et qu'une partie des fonds qui est allouée aujourd'hui, par exemple, à l'extension des autoroutes soit redirigée vers les transports collectifs parce qu'on a besoin de davantage de cohérence et aussi de durabilité.
6: Steven Tamburini qui répondait à Elias Baïf. Et une autre initiative mais déposée aujourd'hui, celle de l'ASLOCA sur les loyers. L'association de défense des locataires a récolté plus de 140 000 signatures. Le texte exige que les loyers se basent sur les coûts effectifs de l'objet loué et surtout que le rendement soit limité dans la mesure du raisonnable et ne plus être orienté sur la recherche de profit. Les initiants veulent aussi un contrôle automatique et régulier des loyers et pas les locataires, comme c'est le cas aujourd'hui. Le détroit d'Ormuz restera administré par Téhéran. Le négociateur iranien Mohammad Bagher Ghalibaf l'a assuré aujourd'hui. Une manière de dire que ce passage stratégique ne reviendra pas à la situation qu'il a connue avant-guerre. Au lendemain des négociations au Burgenstock, Miruna Coca-Cosma, cette annonce pourrait faire d'Ormuz le symbole politique des gains obtenus par Téhéran en Suisse.
8: Oui, il y a quelques jours, l'Iran menaçait de fermer le détroit d'Ormuz. Aujourd'hui, au sortir des négociations de Suisse, il annonce qu'il va l'administrer. La menace s'est muée en levier. Plus rien ne semble arrêter Téhéran dans sa volonté de transformer l'essai de Burgenstock. L'Iran, qui est vu comme vainqueur jusque dans le camp républicain, et celui des médias conservateurs américains qui dénoncent les objectifs non atteints, les coûts de la guerre et les mensonges de l'administration américaine sur la portée de l'accord. Ils estiment que Donald Trump s'est tout simplement fait avoir par les Iraniens.
6: Mais alors, il persiste et signe avec cette annonce sur Hormuz ?
8: Oui, Hormuz au centre de la stratégie iranienne dans la feuille de route décidée au Burgenstock. Les deux pays ont accepté la mise en place d'une ligne directe de communication pour sécuriser le transit dans ce passage stratégique. L'annonce du jour de la volonté de contrôler le détroit s'inscrit dans cette séquence, une séquence qui présente les négociations en Suisse comme le point de départ d'un nouvel équilibre régional. Hormuz devient ainsi plus qu'un dossier maritime. Il devient le symbole d'un statut. L'Iran cherche à montrer qu'il n'est plus seulement un pays sous pression, mais une puissance avec laquelle les États-Unis doivent composer pour organiser la sécurité régionale.
6: Miruna Coca-Cosma, merci. Et toujours sur ce passage stratégique, au moins 36 navires de matières premières ont franchi le détroit d'Ormuz hier, un trafic maritime record depuis le début de la guerre au Moyen-Orient. et au Proche-Orient. Un rapport de la commission d'enquête internationale de l'ONU sur les territoires palestiniens pointe Israël du doigt. Elle accuse l'État hébreu de poursuivre son génocide dans la bande de Gaza. Elle dénonce plus particulièrement des décès et des blessures sans précédent chez les enfants palestiniens. Le président de la commission, Srinivasan Muriladhar, affirme que ces enfants ont été délibérément ciblés et tués par les forces israéliennes. Il accuse l'État hébreu de crimes contre l'humanité et de crimes de guerre. Jusqu'ici, l'ONU a recensé plus de 260 enfants tués depuis la trêve, soit au moins un par jour. Les salaires des dirigeants des fleurons de l'économie suisse s'envolent. C'est la conclusion du dernier rapport de la fondation Ethos. Et accrochez-vous bien, il révèle une hausse de près de 30% en 5 ans pour les patrons des grandes entreprises cotées en bourse. Helios Otas, ça veut dire que les conseils d'administration de ces géants sont prêts à débourser des sommes considérables pour retenir leurs directeurs généraux.
2: Oui, on parle par exemple de 25 millions de francs en 2025 pour le directeur du groupe pharmaceutique Novartis, le record de cette année. C'est simple, il gagne en une journée l'équivalent du salaire médian suisse annuel. Autrement dit, certaines entreprises misent tout sur un seul cheval. Un mauvais calcul, selon Vincent Kaufmann, directeur de la Fondation Ethos.
9: On ne devrait pas avoir le succès d'une entreprise qui emploie des milliers ou des dizaines de milliers de personnes dépendre d'une seule personne. Donc, ces arguments de dire qu'il faut plus payer nos CEO parce que sinon ils vont partir ailleurs. Si une entreprise et un conseil d'administration est vraiment dépendant d'une personne, là on a un vrai problème. Parce qu'à ce moment-là, cette personne peut exiger encore beaucoup plus. Donc où on s'arrête avec cet argument de dire on va perdre nos meilleurs talents si on ne paye pas assez?
2: La Suisse est un des pays qui rémunère le mieux ses dirigeants. Au pied du podium, derrière les États-Unis, le Canada et le Royaume-Uni, selon Ethos, sans mesure de contrôle, les salaires pourraient atteindre des centaines de millions de francs par an pour les grands patrons suisses.
6: Helios Otas, merci. Et on part direction les étoiles. Une comète venue d'ailleurs traverse en ce moment notre système solaire. Et ce qui fait la particularité de 3I Atlas, c'est qu'elle serait 3 fois plus vieille que notre système, soit jusqu'à 12 milliards d'années. C'est seulement le 3e objet interstellaire jamais détecté. Et pour Martin Kordiner, astronome à la NASA, c'est peut-être le plus vieil objet jamais observé autour de notre Soleil. Si Atlas, 3I Atlas quitte actuellement le système solaire pour ne jamais y revenir. Et la canicule frappe durement l'Europe. L'Italie est en alerte rouge dans 15 villes, dont Rome et Milan. En France, près de 39 millions d'habitants vivent dans des départements en vigilance rouge. Là aussi, le gouvernement a également recensé une quarantaine de noyades depuis jeudi, 5 en Allemagne. Et puis la Grande-Bretagne se prépare à des températures qui vont avoisiner les 40 degrés demain et jeudi. Pas de 40 degrés en Suisse, mais un temps très très chaud là aussi, jusqu'à 35 degrés au plus chaud de la journée aujourd'hui, et des foyers orageux qui pourraient éclater dans les Alpes en fin de journée, et ce temps devrait tenir jusqu'à samedi au moins.
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Voilà, de retour à Polyépité avec Franck Duplan, président du comité d'organisation de la fête cantonale vaudoise de lutte suisse, qui nous donne un peu de son temps. Alors que les préparatifs sont nombreux pour vous accueillir ce week-end, ils jouent avec deux décodeurs, deux décodeuses, Nicolas Lucatore, Nathalie Devantet et Alex Anzelin. C'est Nathalie Devantet qui se charge aujourd'hui de votre portrait, Franck Duplan.

petit village perdu tout là-bas entre le Gros de Vaud et le Nord Vaudois, ce trou perdu.

gentil. Oui, non, alors non, ouais. Non, alors ouais, ça pourrait prêter. Non, ils étaient majeurs, les deux. Non, y a... enfin, c'est pas pénal. Voilà.

0: Voilà, deux ambiances hein, avec Lucas Torrent tout à l'heure et puis Nathalie Devantet. Vous voulez répondre? Est-ce que vous voulez nous dire quand même, Franck Duplan, comment est par exemple Nathalie Devantet au jeu?
1: Ben, pas très douée en fait.
0: Dis la personne qui n'a pas dit encore une bonne réponse.
1: Non, les deux chansons quand même. Non, non, elle est bonne joueuse contrairement à moi, c'est vrai.
0: Tout était vrai dans ce portrait?
1: Ah, je dois malheureusement avouer qu'il y a beaucoup de choses. J'ai l'impression qu'elle me connaît bien, effectivement.
0: On le cache pas. Vous vous connaissez bien. Vous êtes bénévole, hein. Nathalie Devantet aussi ce week-end à la fête.
2: Oui, c'est moi qui fais le yodel.
0: Ouais. J'en profite pour vous poser la question. Polyépithèse, c'est un peu de ces petits villages où tout le monde se connaît, tout le monde s'entraide?
2: Oui, et puis il se passe énormément de choses. Ben, c'est vrai qu'on on a eu la semaine dernière la fête du foot, le 69e anniversaire du foot, parce qu'on ne fait pas les choses comme tout le monde, on fête les 69 ans. On vient d'être promu de 4e ligue en 3e ligue avec notre équipe, notre première équipe. On a eu les finales la semaine dernière. Et puis voilà, il y a les after-work, il y a beaucoup, beaucoup de choses qui se passent dans ce petit village. Puis l'année prochaine, on aura le giron du centre aussi à Polyépithèse. Venez bénévoler aussi. Ben, Franck viendra d'ailleurs lui-même faire du yodel pendant la fête de jeunesse l'année prochaine.
0: Oui. Ouais. Est-ce que vous avez aussi un petit peu ce souci qu'on a parfois dans les villages où les nouveaux venus ne savent pas comment s'inscrire dans ce tissu associatif? Comment faire pour encourager peut-être des gens qui ont vécu longtemps à la ville, qui débarquent dans une commune? Comment faire pour les attraper, pour leur dire venez pousser la porte de nos associations, rendez-vous disponible, devenez bénévole?
1: Bon, je pense que ça tient aussi à la personne. Il y a beaucoup de gens qui viennent de l'extérieur et qui sont très heureux de pouvoir s'investir dans les sociétés locales. Et après, c'est effectivement à nous, par des flyers, par des explications, par des émissions radio, par des sites internet, d'essayer d'aller chercher ces gens. Mais les gens sont... Ceux qui vont en tout cas s'investir et puis s'intégrer dans un village, il y a toute possibilité de le faire.
0: C'est un très bon moyen de s'intégrer.
1: Je pense que c'est le meilleur moyen, effectivement.
0: De disponible. Voilà. Vous savez quoi faire si vous avez prévu d'emménager à Polyépithèse. Vous contactez Nathalie Devantet à tous les numéros. En principe, et puis si vous passez prendre l'apéro chez elle, elle a une très jolie terrasse, deux chats. Enfin, je suis allée tout à l'heure, c'était super.
2: Super.
0: Merci
2: super.
0: Encore pour ce petit déjeuner.
2: Avec plaisir, puis vous logez chez moi toute la semaine.
0: Oui,
2: d'ailleurs.
0: Toute la semaine, ouais, sur le canapé, pas très confortable.
2: Oui, désolée.
0: On reprend notre fil rouge de la semaine, là où on l'a laissé hier. Nathalie Devantet, vous étiez la toute première à nous proposer un sketch qui répondait en substance à cette question. Qu'est-ce qu'un POG? Vous nous disiez que le POG, c'est un objet de collection, un jeu qu'on avait dans les cours d'école, jadis, il n'y a pas si longtemps que ça. Aujourd'hui, on va entendre un deuxième sketch, c'est le vôtre, Nicolas O. Vous l'interprétez avec l'aide de Nathalie Devantet, Alix Sanzelin et Lucas Torrent. Dites-nous, qu'est-ce qu'un POG?
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7: Un POG en Suède, c'est une séance de travail entre musiciens. Et c'est festif.
0: Alors, donc une séance de travail entre musiciens en Suède, c'est ce que nous dit donc Nicolas O. Pour ce qui est des POG, on aura encore deux sketchs réponses jeudi pour cette question fil rouge de la semaine. On plonge maintenant dans l'univers du Japon, le Japon d'avant, avec une question sur les servantes appelées Eoi Bikuno. Selon de nombreux textes, quel était le rôle de ces servantes, les Eoi Bikuno? On vous écoute, Lucas Torrent.
8: Rôle central dans la cérémonie du thé, la Eoi Bikuno avait pour rôle de se mettre tout proche de la personne qui faisait la cérémonie du thé. C'est donc tout un rite très compliqué à faire. Faut pas faire d'erreur, hein. Il y a plein de moments un peu chauds. Et à chaque fois qu'il y avait justement un moment critique, un moment où on peut renverser du thé, touiller dans le faux sens, eh bien, le rôle de la Hibiki Kuno, c'est de faire. Et l'autre, elle disait, quoi? Et la Hibiki Kuno, elle disait, non, rien, vas-y, non, c'est bien, vas-y, non, c'est très très bien, vas-y, continue. Et c'est fou! Parce que c'est une tradition pourtant typiquement japonaise. Bah, ça s'est répandu dans toute l'Europe. Et en Suisse aussi, quand vous faites quelque chose de délicat, bah, y a des descendants spirituels des Eoi Bikuno qui font... Puis vous dites quoi? Puis ils font, non, c'est vas-y, c'est bien, c'est très très bien. Et c'est assez fou que ce soit passé du Japon à la Suisse. Mais moi, de toute façon, plus rien ne m'étonne depuis que j'ai appris que les harengs communiquent en pétant.
0: Nicolao.
9: Je me présente, créature du fascine, créature de tendance et créature de mode. On demande moi, qu'est-ce que c'est le titre, le rôle du Eoi Bikuno au Japon? Alors c'est pas compliqué, alors je dis, le Eoi Bikuno, c'était une servante qui ressemblait à rien. Elle ne peut pas être gracieuse, elle ne peut pas être élégante, elle ne peut pas être jolie, c'est être une gros sac. Et on dit, toi tu vas te mettre à côté de la maîtresse, pour que quand on regardait les deux, on se dise, en fait, la maîtresse, elle n'est pas si moche. Le Eoi Bikuno, c'est être une faire-valoir. Mais je dis toujours, c'est pas grave si tu es trop moche. Le plus importe, c'est que tu vas voir quelqu'un de plus moche à côté de toi. Et tous les gens à qui je vais expliquer ça, ils me disent la même chose. Tu as raison, Stéphane. Mets-toi à côté de moi. Voilà, on remet sur moi de l'écoute par vous.
0: Nathalie Devantet.
2: Ah, moi, je sais pas vous, mais moi, il y a plein de choses qui me dégoûtent dans la vie. Par exemple, le moisi sur la confiture. Tu sais, quand il faut enlever la peau sur le lait chaud. Oh. Et pire, quand il faut enlever les amas de cheveux agglomérés dans le siphon de la douche, qui sont liés par une espèce de sauce faite de restes de Tahiti douche au monoeil et de shampoing spécial cheveux blancs, qui n'est pas le mien. Là, tu dois y aller, tu es avec la pince pour choper le premier cheveu, puis tu tires, puis tout à coup, t'as un monstre glémeux qui vient avec, là. Au Japon, ils avaient un autre dégoût. Pendant la période d'Edo, je sais pas si vous voyez quand c'est, entre 1600 et 1800, en gros, hein, pendant le shogunat de Tokugawa, tu vois à peu près où. Mm-hmm. Et ben, à cette époque, ce qui dégoûtait le plus les gens de la haute société, c'était les vents intempestifs qui pouvaient s'échapper de leur intestin, les borborygmes ventraux, les rototo échappés. Et les aristocrates employaient donc des servantes qui étaient chargées d'endosser la responsabilité des odeurs corporelles embarrassantes de leur maîtresse. Et notamment les flatulences, voilà. J'ai un petit extrait d'un dialogue historique de l'époque. Ça va peut-être vous aider à trouver la bonne réponse, monsieur Duplan, peut-être. Situation. Et non, mais c'est qui qu'a loufé, là? Ah bah, celui-ci, il est salé. Il pique les yeux. Et c'est toi, Rumi? Non, monsieur, c'est moi. Je m'en excuse. Et pour me faire pardonner cet affront, je vais tout de suite me faire harakiri. Voilà, ouais, c'était un triste destin pour les Eoi Bikuno. Alors, à ne pas confondre avec les Eoi Bikini, qui, elles, étaient chargées d'aller à la piscine à la place de leur maîtresse.
0: On termine avec vous, Alix Anzelin.
10: Alors, il y a une vérité universelle, c'est que tous les hommes de 35 ans à peu près font une crise existentielle et partent vivre au Japon. Voilà. Et alors ces servantes, elles existent encore aujourd'hui pour les accueillir quand ils font des dépressions nerveuses parce qu'ils sont déçus de se rendre compte que la vie au Japon est trop chère et que les jeunes femmes ne sont pas déguisées en écolières sexy et qu'elles ne veulent pas coucher avec eux. Voilà.
0: Qui sont donc ces servantes appelées Eoi Bikuno? Lucas Torrent, vous nous parlez de servantes qui, au moment critique, dans des situations comme par exemple la cérémonie du thé, faisaient... Nicolas O, pour vous, c'est plutôt des servantes qui mettaient leur maîtresse en valeur, des faire valoir. Nathalie Devantet, elles endossaient la responsabilité des flatulences de leur maîtresse. Et puis, Alix Anselin, vous nous dites qu'elles accueillent encore aujourd'hui les Occidentaux, peut-être un peu déçus de la réalité japonaise. Qui dit vrai à propos des Eoi Bikuno,
1: Nicolas O?
2: Mais on n'arrivera pas. On n'y arrivera pas.
0: Est-ce que vous voulez qu'on vous réexplique le principe de l'émission? Peut-être qu'il n'a pas compris. Il faut répondre juste, savoir qui avait la bonne réponse. Ici, en l'occurrence, eh bien, vous n'allez pas le croire, mais c'est Nathalie Devantet qui avait la bonne réponse. Nathalie Devantet, qui donc nous disait que ses servantes étaient engagées pour endosser la responsabilité des flatulences de leur riche maîtresse. Parce que voilà, c'était mal vu de lâcher un louf, comme on dit, un paix dans la société. Donc, y a quelqu'un
7: On se balade juste avec un chien.
0: C'est... Oui, ou des enfants. Pourquoi vous pensez que j'ai autant d'enfants? Voilà, pour ce qui est des Eoi Bikuno, je me fais beaucoup de soucis pour vous, Franck Duplan.
7: Est-ce qu'on n'aurait pas choisi le mauvais coprésident?
0: Vous dites si vous voulez qu'on change à un moment donné, peut-être que... vous écoutez des fois cette émission?
1: Mais régulièrement, et je trouve beaucoup plus simple quand je l'écoute à la radio.
0: Voilà, oui, parce que vous avez le temps de chercher sur Internet la bonne réponse.
1: Non, j'aime pas perdre, mais j'aime pas tricher.
11: Infotrafic RTS. Faites preuve de vigilance sur la bretelle d'accès de Lausanne Sud. On signale un cycliste sur la chaussée entre La Maladière et Écublanc. Je répète, faites preuve de vigilance sur la bretelle d'accès de Lausanne Sud. On signale un cycliste sur la chaussée entre La Maladière et Écublanc.

0: Un bonus pour commencer un nouveau bonus sur les sports de combat. C'est un peu glauque, mais on va y aller quand même. Victor Yunki. Vous pouvez hurler la bonne réponse si vous l'avez dans le public. Hein. Victor Yunki est un boxeur prodige. Il a remporté plus de 140 combats dans un contexte particulier. Lequel ?
1: C'est un kangourou.
0: Pas du tout. Oh, mais j'aimerais pas me battre avec un kangourou.
2: Est-ce que c'était pendant une guerre ou est-ce qu'il était obligé de combattre ?
0: Oui.
2: Pendant la Deuxième Guerre mondiale ?
0: Bien, tout à fait. Okay, on peut applaudir déjà Nathalie Devantet. Boxeur prodige, il a été déporté en 1943. Les SS l'ont contraint à des combats à mort où le perdant était exécuté. Il en a gagné plus de 140 par KO avant de mourir tragiquement quelques jours seulement avant la libération du camp lors d'une des fameuses marches de la mort. Voilà pour Victor Yunki. Alors en principe, j'ai toujours une question pour notre invité qui suit mes bonus. Là, ça va être un peu compliqué.
2: Non, mais bonne ambiance.
0: Oui, bonne ambiance. Je vais quand même vous demander comment on se lance dans la lutte suisse. Est-ce qu'il faut être né dans une famille de lutteurs ? Est-ce qu'on peut, par exemple, en débarquant à Polyépité, on parlait des nouveaux arrivants, est-ce qu'on peut s'inscrire dans un club de lutteurs aujourd'hui sans rien y connaître ? En étant petit, on commence à quel âge déjà ?
3: Alors, on commence vers 6-7 ans et on peut s'inscrire dans un des 7 clubs vaudois qui sont actifs dans la lutte. Donc n'hésitez pas, au contraire, on cherche des jeunes lutteurs, donc il faut aller dans ces clubs, il faut essayer, il faut venir voir une fois une fête pour se rendre compte un peu ce que c'est que la lutte. Et puis souvent, ceux qui viennent voir sont assez intéressés ensuite à s'inscrire. Ben, c'est comme dans tous les clubs de sport, on va au club de lutte, on regarde sur le club régional, il y en a partout dans le canton de Vaud, hein, il y en a 7, donc n'hésitez pas.
0: Quand vous dites que vous cherchez des nouveaux lutteurs, c'est qu'il y a ça s'érode un petit peu, il y en a pas assez, de moins en moins.
3: Bah, il y a toujours je crois que c'est dans beaucoup de sports, mais enfin, il y a toujours ce passage entre l'adolescence et puis la vie active où tout à coup, le sport qu'on a peut-être beaucoup pratiqué nous motive moins ou qu'il y a d'autres motivations, où il y a le travail, l'apprentissage, etc. Et puis, on perd effectivement quelques lutteurs. Donc, on est en recherche constante de nouveaux lutteurs.
2: C'est pas parce qu'ils sont tous blessés, cassés en deux.
4: On en a marre de se ratatiner la gueule aussi.
3: Non, mais c'est comme de tous les sports de combat. Je pense qu'il y a des blessures, il y en a, bien sûr. Mais ce sont des gens entraînés. C'est des gens qui s'échauffent, qui savent de quelle manière se passe un combat. Donc oui, des blessures, il y en a, mais pas non plus de manière très, très, très importante.
0: Samedi, donc ce week-end, fête cantonale vaudoise de lutte suisse ici à Polyépité. Le samedi est dédié aux jeunes lutteurs. On verra des lutteurs de quel âge à quel âge ?
3: Sauf erreur, de 8 à 18.
0: 8 à 18. Si vous voulez voir des enfants de 8 ans qui se battent, qui luttent. Non, mais ça doit être génial à voir. Ouais. Eh ben, c'est ce week-end. Napoli Pité.
2: Dès quelle heure ? Vous en avez pas tous les jours chez vous ?
3: Alors, on arrive pour boire le café et manger un croissant ou boire un café lutteur à partir de 8 heures.
2: Un café lutteur, c'est quoi un café lutteur ?
3: C'est un café Lutz.
0: Ah. Ouh là là, ah. Enfin, 8 heures, ouais.
3: Ça dépend de quelle région on vient. Hein. Je crois que c'est assez discuté, le nom du café. Alors nous, on a choisi café lutteur, comme ça, c'était beaucoup plus neutre. Et puis autrement, les combats commencent à 9 heures.
0: D'accord.
2: Mais on peut avoir du café normal aussi ?
0: Comme si ça vous intéressait, Nathalie. Non, enfin, il nous reste un jeu. On joue au hors-série pour terminer ce mardi de décodeur. Le hors-série, eh bien là, vous avez le droit de sélectionner un décodeur ou une décodeuse qui va vous représenter dans ce jeu. Il faut aujourd'hui me donner les meilleurs exemples pour cette situation. Qu'est-ce qu'il ne faut pas dire à quelqu'un qui fête son anniversaire ? C'est notre hors-série du jour. Qui, d'après vous, peut donner les meilleures situations, les meilleurs exemples dans ce cas-là ? Franck Duplan, qui va vous représenter ?
3: Alors, la seule à qui j'ai donné les bonnes réponses, c'est Alix, donc je vais prendre Alix.
0: Alix, donc c'est vous qui commencez. Qu'est-ce qu'il ne faut pas dire à quelqu'un qui fête son anniversaire ?
5: Bon anniversaire, Nathalie, si la personne s'appelle Philippe.
0: C'est vrai. Nathalie Devantet ?
2: Et mais c'est dingue, mais chaque année, tu ressembles de plus en plus à ta mère.
0: Ouais, non, ça, il faut pas. Ça, il faut pas. Nicolao ?
6: Bon anniversaire, mamie ! Bon, cette fois-ci, c'est le dernier, hein ?
0: Lucas Torrent ?
7: Ben voilà, une année de plus en moins.
0: Oh, Alix Anselin.
5: À une personne qui a 18 ans, félicitations, tu peux voter et tu es désormais trop vieille pour plaire à Patrick Bruel.
0: Voilà, voilà. Nathalie Devantet.
2: Non mais attends, parce que il y a 5 ans, on avait déjà fêté tes 40 ans. Ouais.
0: Nicolao, ça se tend, hein, de ce côté.
2: Ouais, ouais.
6: Bon anniversaire, Julie. 27 ans. Amy Winehouse est morte exactement à cet âge-là.
2: Au revoir.
6: Ouais.
0: Oui, parce que moi, j'élimine avec des critères secrets. C'en est un, par exemple, qui vient de faire disparaître. Donc, Nicolas Haut, de ce jeu, on continue avec vous, Lucas Torrent.
7: On voit que t'as fumé quand même. Hein. Ta peau, elle n'a pas ton âge. Ouais.
0: Alix Anzelin.
1: Bon, bah écoute, de toute façon, je suis désolée, ils ont encore repoussé l'âge de la retraite. Donc, bon.
0: Oh, ça me déprime, vous êtes éliminé, Alix Anzelin. On ne veut pas y penser. Nathalie Deventer.
2: Et bon anniversaire. Et ce soir, pour animer la soirée, voici une conférence sur la papauté de Daniel Rosis.
0: Lucas Torrin.
7: C'est marrant, t'es né le même jour qu'Adolf Hitler. Faut pas dire ça.
0: Bah non, faut alors... pas. Faites mieux, Nathalie Deventer.
2: Allez, grand-maman, ce soir, champagne, on lésine pas pour ton anniversaire, c'est grâce à ton héritage. Oui, ben voilà, c'était le dernier.
0: Je suis désolée, j'aurais préféré que ce soit pas le cas, mais c'est Lucas Torrent qui l'emporte. C'est comme ça, vous avez misé sur le mauvais cheval. Voilà, ça arrive, Franck Duplan, vous prendrez quelqu'un d'autre la prochaine fois. En même temps, même là, vous arrivez à faire faux.
3: Même là.
0: On est sur, on est sur une belle lancée cette semaine. On va voir si ce sera mieux demain. Si vous arrivez quand même à attraper quelques bonnes réponses dans les décodeurs, c'est terminé pour aujourd'hui. Ce week-end, on vous le rappelle, fête cantonale vaudoise de lutte suisse. Ici, à Poliépitet, 27-28 juin. Vous êtes attendus donc pour connaître les futurs rois et surtout passer un bon moment autour de cette coutume toute helvétique. On continuera d'en parler demain avec vous, président du comité d'organisation de cette fête, Franck Duplan. Vous êtes notre invité. Vous jouez avec deux décodeurs cette semaine, Nathalie Deventer, Alix Anzelin, Nicolas Haut et Lucas Torrent. Je vous souhaite une belle suite de journée sur RTS Première. À demain.
2: À demain.
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0: Les 12h30, le journal de la mi-journée vous est présenté par Guillaume Rey. Bonjour.
9: Bonjour et merci de nous écouter. Plus de 140 000 signatures déposées en fin de matinée à Berne. L'ASLOCA et les syndicats ont remis leur initiative fédérale contre les loyers abusifs. Elles demandent que les autorités contrôlent les loyers régulièrement. Autre récolte de paraphes lancée ce matin, une initiative pour des transports publics gratuits sur le plan national. Seules les grandes lignes resteraient payantes. Explication dans un instant. C'était il y a 10 ans. Le Royaume-Uni choisissait la voie du Brexit. Alors 10 ans plus tard, qu'en est-il des promesses faites à la population? On se rendra à Londres pour évoquer le pouvoir d'achat des Britanniques. Dans ce 12h30 également, la chaleur qui continue de frapper. On s'intéressera aux mesures prises pour les personnes qui travaillent en extérieur. Les buteurs qui frappent aussi. On parlera football avec une course au record à la Coupe du Monde. Et puis, des salaires qui frappent. Ethos dénonce une nouvelle fois les rémunérations des grands patrons. De la musique en fin d'émission avec un focus sur la scène Ella Fitzgerald. Depuis 30 ans au parc Lagrange à Genève. Des concerts gratuits proposés tout l'été par la ville et il y en a pour tous les goûts. Interview sonore dans une vingtaine de minutes avec Nelson Cher, le directeur artistique. Météo, on ne change rien, soleil et chaleur, soyez les bienvenus. Les loyers sont trop chers. C'est avec ce slogan que l'ASLOCA, l'association suisse des locataires et les syndicats ont déposé ce matin à Berne leur initiative fédérale contre les loyers abusifs. Il y a une semaine, le peuple refusait la solution de l'UDC qui voulait notamment résoudre la crise du logement en limitant l'immigration. Jean-Marc Berger, la gauche, propose donc aujourd'hui sa solution complètement différente pour faciliter l'accès au logement à prix abordable.
10: Pour l'ASLOCA et l'Union syndicale, il faut que l'État puisse contrôler le niveau des loyers pour combattre efficacement les rendements excessifs perçus par les bailleurs. Selon une étude du Bureau Basse citée par l'association, les locataires helvétiques paieraient en moyenne 4300 francs par an en trop. Selon le président de l'ASLOCA suisse et conseiller aux États genevois Carlos Omaruga, la loi actuelle ne suffit pas.
11: Le problème dans la loi actuelle, c'est que les locataires doivent eux-mêmes saisir chaque fois le tribunal, soit pour demander une baisse de loyer, soit pour contester une majoration de loyer, soit pour contester une résiliation. Le bailleur peut simplement rester dans son siège et même ne jamais rien faire, et puis ensuite on va au tribunal. C'est de l'énergie, mais c'est aussi des coûts pour les locataires. Et nous, ce que nous souhaitons, c'est qu'il y ait une responsabilité de l'État qui, en fait, procède à des vérifications des loyers automatiques et régulières.
10: Les bailleurs pourraient continuer à percevoir un rendement sur leur investissement, mais celui-ci devrait être équitable, précise le texte. Ça serait au final au Parlement de définir dans la loi le rendement maximum autorisé. Les milieux immobiliers ont immédiatement réagi. Selon eux, la crise du logement ne résiderait pas dans l'absence de contrôle administratif, mais elle serait due au fait qu'on ne construit pas assez, écrit la Fédération romande immobilière, qui demande, elle, au contraire, la suppression des obstacles étatiques pour favoriser la construction de logements.
9: Jean-Marc Berger, en direct de Berne, merci. Et puis, autre initiative populaire, lancée, elle, ce matin, une initiative fédérale pour des transports publics gratuits. Elle émane du mouvement citoyen Agissons et elle est soutenue par plusieurs parlementaires de gauche. Bonjour Elias Baïf.
12: Bonjour.
9: Vous êtes à Berne. Elias, les initiants veulent refonder de fond en comble la politique nationale de transport public.
12: Oui, avec des transports publics gratuits dans les communes, dans les cantons, pourquoi pas entre les cantons aussi. Les grandes lignes, elles, resteraient payantes, mais l'abonnement général ne coûterait plus que 1095 francs par an, contre près de 4000 francs aujourd'hui. Steven Tambourini, membre du comité d'initiative.
13: Ce que les gens nous disent, c'est que ça coûte très cher, que finalement, on veut faire une politique climatique, mais on ne donne pas vraiment le choix aux gens parce qu'ils sont très dépendants de la voiture. Et l'initiative, ce qu'elle propose, en fait, c'est des investissements très importants pour pouvoir, en fait, améliorer l'accès et la qualité du réseau, mais aussi le rendre pleinement accessible en baissant justement les prix.
12: Baisser les prix, pour cela, il faudra des investissements au minimum 8 milliards par an, précisent les initiants.
9: Et Elias, on imagine bien que les entreprises de transport public ne vont pas fonctionner à perte. Qui paierait ?
12: Le texte de l'initiative prévoit de financer cette politique avec un fonds spécial. Les entreprises de plus de 11 salariés verseraient une contribution. Les détenteurs de véhicules de luxe et de grande taille devraient aussi passer à la caisse. Et puis, autre mesure, utiliser jusqu'à la moitié de l'argent aujourd'hui prévu pour les routes et le rediriger pour financer les transports en commun. À noter enfin qu'à Genève, Fribourg, Neuchâtel, dans d'autres cantons aussi, d'autres textes par le passé demandaient la gratuité des transports en commun, demande anticonstitutionnelle pour le tribunal fédéral. Raison pour laquelle le mouvement Agissons propose aujourd'hui de changer la Constitution.
9: Et place donc maintenant à la récolte des 100 000 signatures nécessaires. Merci.

0: faire des pauses de midi un peu plus courtes, tout en respectant quand même un minimum légal. Et aujourd'hui, cette semaine, typiquement, on a décidé de fermer tous nos chantiers à partir de 14h30.
1: Des propos recueillis par Laurence Milasevic. Et puis en Italie, le ministère de la Santé a décrété ce matin une alerte canicule rouge dans 15 villes, dont Rome et Milan. Cette alerte rouge est le niveau le plus élevé. Les autorités recommandent de manger léger, de rester à l'intérieur pendant les heures les plus chaudes de la journée et de s'asperger d'eau fraîche. Et puis en Espagne, la quasi-totalité du pays a aussi été placée ce matin en alerte chaleur, avec notamment quelques zones d'Andalousie, du Pays Basque et de Cantabrie qui en sont placés en alerte rouge, signalant un danger exceptionnel. L'Agence météorologique nationale prévoit par exemple jusqu'à 40 degrés à l'ombre au Pays Basque. Le Monde doit agir avec beaucoup plus d'urgence pour limiter le réchauffement du climat. Déclaration ce matin d'Antonio Guterres, le chef de l'ONU, à l'occasion d'une conférence à Londres consacrée au climat. Il a pointé les énergies fossiles comme étant à l'origine des crises énergétiques et climatiques. Il a aussi appelé les patrons des grandes entreprises d'intelligence artificielle à dire toute la vérité sur le coût climatique de leur centre de données. Antonio Guterres leur demande de s'engager à les alimenter en énergie renouvelable. Les salaires des dirigeants des fleurons de l'économie suisse s'envolent. Conclusion du dernier rapport de la fondation Ethos publié ce matin. Il révèle une hausse de près de 30% en 5 ans pour les patrons des grandes entreprises cotées en bourse. Elios Otas, les conseils d'administration de ces géants sont donc prêts à débourser des sommes considérables pour retenir leurs directeurs généraux.
2: Oui, on parle par exemple de 25 millions de francs en 2025 pour le directeur du groupe pharmaceutique Novartis, le record de cette année. C'est simple, il gagne en une journée l'équivalent du salaire médian suisse annuel. Autrement dit, certaines entreprises misent tout sur un seul cheval. Un mauvais calcul, selon Vincent Kaufmann, directeur de la Fondation Ethos.
3: On ne devrait pas avoir le succès d'une entreprise qui emploie des milliers ou des dizaines de milliers de personnes dépendre d'une seule personne. Donc, ces arguments de dire qu'il faut plus payer nos CEO parce que sinon ils vont partir ailleurs. Si une entreprise et un conseil d'administration est vraiment dépendant d'une personne, là on a un vrai problème. Parce qu'à ce moment-là, cette personne peut exiger encore beaucoup plus. Donc où on s'arrête avec cet argument de dire on va perdre nos meilleurs talents si on ne paye pas assez?
2: Sauf qu'un bon directeur d'entreprise ne se trouve pas à chaque coin de rue.
3: Bien sûr, on a souvent des CEO qui sont très charismatiques, qui sont appréciés de la part des investisseurs, qui ont une vision. Donc c'est vrai que ces gens-là, on ne peut pas les remplacer facilement. C'est pour ça que c'est très important qu'un conseil d'administration prévoie des plans de succession. Typiquement, il se peut que cette personne, il lui arrive quelque chose, passe sous un bus et du coup, il faut bien que quelqu'un puisse diriger l'entreprise.
2: La Suisse est un des pays qui rémunère le mieux ses dirigeants. Au pied du podium, juste derrière les États-Unis, le Canada et le Royaume-Uni. Selon Ethos, sans mesure de contrôle, les salaires pourraient atteindre des centaines de millions de francs par an pour les plus grands patrons suisses.
1: Vos explications, merci Elio Sotas. C'était il y a 10 ans exactement, les Britanniques choisissaient de quitter l'Union Européenne. 10 ans après ce Brexit, que reste-t-il des promesses faites aux Britanniques? Immigration, économie, système de santé, notre journaliste Virginie Gerhardt a parcouru le Royaume-Uni pour faire le bilan et elle s'est notamment arrêtée à Londres pour faire un point sur le pouvoir d'achat des Anglais.
4: London Bridge, au cœur de Londres, capitale économique du Royaume-Uni. 10 ans après le Brexit, les échanges avec l'Union européenne sont devenus plus compliqués. Une réalité qui se ressent jusque dans les allées du Borough Market, l'un des plus anciens marchés alimentaires de la ville. Ici, Jonathan Crouch tient un stand de nourriture italienne. Depuis le Brexit, ses coûts ont augmenté et il a dû répercuter une partie de ses hausses sur ses prix.
5: Avant le Brexit, nous vendions la mozzarella à 6 livres la boule. Maintenant, elle coûte actuellement 7,50 livres et passera bientôt à 8 livres, ce qui dépasse largement l'inflation. C'est l'un des produits les plus touchés par les coûts administratifs et les frais de douane, qui n'existaient pas il y a 10 ans.
4: Ces augmentations s'ajoutent à plusieurs années d'inflation élevée au Royaume-Uni. Dans les allées du marché, les consommateurs s'adaptent comme ils peuvent.
6: Je n'ai pas beaucoup de dépenses, alors je privilégie la qualité de la nourriture. Genre, je préfère ne rien faire d'autre que bien manger. C'est ma philosophie. Mais j'ai remarqué qu'avant, je pouvais dépenser, 30 livres par semaine en bio. Maintenant, c'est plutôt 50. Mais je ne fais pas de compromis, c'est comme ça. Du coup, je choisis simplement de dépenser moins ailleurs, mais c'est pas pareil pour tout le monde.
4: Pour les commerçants, l'espoir repose désormais sur un

0: rapprochement entre Londres et Bruxelles afin de simplifier certains contrôles sur les produits alimentaires.
1: Réintégrer l'Union européenne serait formidable. Cela me permettrait d'obtenir les meilleurs produits, dans les meilleures conditions et au prix le plus bas. Ce serait une véritable révolution. Malheureusement, je n'y crois pas. Si on parvient à lever les obstacles financiers, à réduire les coûts, ça me permettrait au moins de m'en sortir, ce qui est extrêmement difficile actuellement.
0: 10 ans après le Brexit, les conséquences économiques restent bien visibles dans les allées du Borough Market. Entre nouvelles barrières commerciales, hausse des prix et budgets plus serrés, commerçants et consommateurs continuent de s'adapter à leur nouvelle réalité.
2: Le reportage signé Virginie Gerhardt. 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Le détroit d'Ormuz restera administré par l'Iran. Déclaration d'un négociateur iranien aujourd'hui. Une manière de dire que ce passage stratégique ne reviendra pas à la situation d'avant-guerre. Miruna Kokakosma, au lendemain des négociations au Bürgenstock, cette annonce pourrait faire d'Ormuz le symbole politique des gains obtenus par Téhéran durant ces discussions en Suisse.
3: Oui, il y a quelques jours, l'Iran menaçait de fermer le détroit d'Ormuz. Aujourd'hui, au sortir des négociations de Suisse, il annonce qu'il va l'administrer. La menace s'est muée en levier. Plus rien ne semble arrêter Téhéran dans sa volonté de transformer l'essai de Bürgenstock. L'Iran, qui est vu comme vainqueur jusque dans le camp républicain et celui des médias conservateurs américains, qui dénoncent des objectifs non atteints, les coûts de la guerre et les mensonges de l'administration sur la portée de l'accord. Donald Trump s'est tout simplement fait avoir par les Iraniens, disent-ils. Des Iraniens qui persistent et signent avec Hormuz. Pourquoi, dans la feuille de route décidée au Bürgenstock, les deux pays ont accepté la mise en place d'une ligne directe de communication pour sécuriser le transit dans ce passage stratégique. Eh bien, l'annonce du jour d'un possible contrôle du détroit s'inscrit dans cette séquence, une séquence qui présente les négociations en Suisse comme le point de départ d'un nouvel équilibre politique. Hormuz devient ainsi plus qu'un dossier maritime, il devient le symbole d'un statut. L'Iran cherche à montrer qu'il n'est plus seulement un pays sous pression, mais une puissance avec laquelle les États-Unis doivent composer pour organiser la sécurité régionale.
2: Merci Miruna Kokakosma de notre rubrique internationale. En Colombie, le résultat du second tour de l'élection présidentielle continue de faire réagir. Alors qu'un nouveau décompte des voix est en cours, les partisans de gauche tentent de digérer la victoire annoncée de l'extrême droite. À Medellín, notre correspondante Najat Benraba a rencontré plusieurs militants de gauche. Tous disent leur tristesse face à l'arrivée au pouvoir du nouveau président Abelardo de la Espreya.
4: À Medellín, l'effervescence de la soirée électorale est retombée. Mais le choc des résultats reste bien présent, notamment dans les rangs de la gauche. Maria Marquez peine encore à réaliser. Certains membres de sa famille ont voté pour l'extrême droite, une situation qui la bouleverse et l'inquiète.
5: Je ressens une très grande déception. J'ai bien peur que la répression contre les opposants du gouvernement et les minorités ne reprenne. Et j'ai très peur qu'on perde tous les droits pour lesquels on s'est durement battu, comme ceux acquis par la lutte des féministes.
4: Malgré tout, certains refusent encore de baisser les bras. C'est le cas de Joetipus Usuga, un maître d'école rurale.
6: Au début, ma première impression était mêlée de tristesse et de déception. Mais ensuite, j'ai pensé, comme on dit en Colombie, le match n'est pas terminé tant que le dernier coup de sifflet n'a pas été donné. Nous vérifions les votes et il y a encore un espoir.
4: Pour Juan Toro, un administrateur d'entreprise, les jeux sont faits.
7: Je ne crois pas qu'un double décompte pourra changer les choses. Que je sache, ça n'a jamais été le cas dans aucun pays. Donc, j'accepte ces résultats. Et puis, on verra bien ce que nous réserve la suite.
4: En attendant les résultats officiels du nouveau décompte, la gauche comme la droite s'organisent déjà pour l'après-élection. Discours, réunions et alliances se préparent.
2: Le reportage de notre correspondante en Colombie, Najat Benraba. Du football à présent, avec une quête très disputée cet été à la Coupe du Monde, celle du titre de meilleur buteur. Les principales stars sont au rendez-vous, Messi, Mbappé, Haaland, Kane. Et derrière ces filets qui tremblent, il y a même un record encore plus prestigieux qui se joue. On va le voir avec vous, Alain Thévaux, bonjour.
8: Bonjour Guillaume.
2: Ce record, c'est celui du plus grand buteur de l'histoire de la Coupe du Monde, avec l'Argentin Lionel Messi qui a pris l'avantage hier.
8: Exactement, l'Argentin Lionel Messi a frappé fort avec un triplé contre l'Algérie, puis un doublé face à l'Autriche. 18 buts en Coupe du Monde. Le record historique appartenait jusqu'ici à l'Allemand Miroslav Klose et ses 16 réussites. À 38 ans, pour sa 6e et très certainement dernière participation à la Coupe du Monde, Lionel Messi continue d'écrire sa légende. L'ancien Ballon d'Or était devenu le plus jeune Argentin à avoir joué et marqué en Coupe du Monde. Lionel Messi avait surtout mené l'Argentine vers le sacre mondial en 2022. Et ce record de but, c'est un pur bonheur, dixit Lionel Messi.
9: Du bonheur, évidemment beaucoup de bonheur, surtout grâce à la victoire, une victoire très difficile. Je suis surtout heureux du résultat et de la qualification. J'étais frustré à cause du pénalty parce que je l'ai très mal tiré. Si je l'avais transformé, j'aurais pu augmenter mon total de buts. Mais si je l'avais marqué, peut-être que je n'aurais pas inscrit les deux autres après. On ne peut jamais savoir.
2: Et Alain, derrière Messi, il y a une menace qui est bien réelle. Plus jeune aussi, c'est le Français Kylian Mbappé.
8: Oui, le Français n'a que 27 ans et ne dispute que sa 3e Coupe du Monde, mais son rendement avec les Bleus est tout simplement exceptionnel. Kylian Mbappé dispose encore de plusieurs éditions pour aller chercher ses records. Il compte déjà 16 buts à son actif. Alors oui, Messi savoure aujourd'hui la première place, mais sur la ligne d'horizon apparaît déjà l'ombre de l'attaquant du Real Madrid. Kylian Mbappé à la Coupe du Monde, c'est un but par match en termes d'efficacité contre 0,64 pour Lionel Messi.
2: La Coupe du Monde des buteurs. Merci Alain Thévaud de notre rubrique sportive. Et puis l'Angleterre d'Harry Kane affrontera ce soir le Ghana à 22h. Avant cela, le Portugal de Cristiano Ronaldo jouera contre l'Ouzbékistan à 19h. Et la nuit prochaine, Panama-Croatie à 1h du matin. Colombie-République démocratique du Congo à 4h. Des rencontres à vivre sur les différents vecteurs de la RTS. On va se rendre en Albanie à présent pour la 23e soirée consécutive. Des milliers de personnes sont descendues dans les rues du centre de Tirana hier soir. Cette contestation est partie du rejet d'un projet immobilier associé à Jared Kushner et Ivanka Trump dans une zone protégée de la côte adriatique. Une contestation surnommée la révolution des flamants roses qui vise désormais l'ensemble de la classe politique et en premier lieu le Premier ministre Edi Rama au pouvoir depuis 2013. À Tirana, le reportage de Louis Seyé.
10: Chaque soir, depuis trois semaines, Sarah et ses amis viennent crier leur colère sur les boulevards de Tirana. Enroulée dans un drapeau albanais, cette étudiante de 19 ans n'en peut plus d'une classe politique jugée corrompue et soumise aux intérêts mafieux.
11: Il est temps que toute la jeunesse, mais aussi les autres générations et tous ceux qui le peuvent, sortent pour protester pour notre pays. Car l'Albanie n'est pas à vendre, elle appartient aux Albanais et pas à quelques bandits.
10: Toujours un mégaphone à la main, Arben Kola est l'un des animateurs de cette mobilisation. Elle dépasse aujourd'hui la seule question du projet de complexe touristique associé à la famille Trump.
7: C'est une lutte pour renverser le système. Ce n'est pas une lutte contre l'Amérique et la famille Trump. Ils ont été piégés par notre Premier ministre à qui on dit « démission, démission, démission ».
10: D'Italie, de Suisse ou de France, depuis quelques jours, des centaines d'Albanais reviennent au pays pour participer à cette révolution des flamants roses. Olsi, 44 ans, arrive tout juste d'Allemagne.
12: Quand ce Premier ministre est arrivé au pouvoir, j'ai perdu espoir et j'ai décidé de partir. Aujourd'hui, cette jeunesse est en train de changer les choses et je pourrai bientôt rentrer vivre ici avec mes enfants.
10: Alors que les manifestants réclament son départ sans condition, le Premier ministre Edi Rama continue de minimiser l'ampleur de la contestation et refuse toute concession. Louis Seyé, RTS, Tirana.
2: Et retour en Suisse maintenant dans le canton de Neuchâtel, dans le village de Colombier plus précisément, qui n'en finit plus de livrer ses secrets. Après la découverte d'un cimetière moyenâgeux cet hiver, les travaux menés pour l'extension du chauffage à distance permettent aux archéologues de compléter leurs connaissances sur une villa exceptionnelle de l'époque gallo-romaine. C'est un reportage signé Léa Gelmini.
13: La rue qui longe le château de Colombier est ouverte en profondeur. Quelques archéologues sont à pied d'œuvre. Ils dégagent des pans de murs et des éléments de fondation.
14: C'est une canalisation romaine. On voit bien les deux pans de murs et le canal en terre cuite en bas.
13: Eva Gays Idam est la co-responsable de ces fouilles. Elle nous présente la découverte de cette semaine.
14: Les Romains, ils avaient des techniques de construction incroyables. C'est pour ça que c'est aussi bien conservé, parce que c'est vraiment le mortier, les revêtements intérieurs imperméables, c'est vraiment incroyable. Oui.
13: Ces travaux permettront d'approfondir les connaissances sur la villa gallo-romaine, un palais de campagne qui occupait la place du château entre le 1er et le 4e siècle. Armée d'un crayon, l'archéologue Sarah Podé analyse les différentes couches d'un mur tout juste mis au jour.
15: Ça a été passablement perturbé par les perturbations modernes avec les poses de canalisation, mais on a quand même des tronçons de murs qu'on est en train d'étudier.
13: Le domaine avait été en partie fouillé au 19e et 20e siècle, mais il reste encore beaucoup à découvrir.
15: On a surtout bien fouillé la zone de l'emplacement du château, mais tout ce qui est la rue du château, elle n'a jamais été vraiment fouillée en fait. Donc on est en train de compléter le plan de la villa gallo-romaine.
16: C'est une construction qui est importante pour la région.
15: Ah oui, c'est un des sites les plus importants. C'est une énorme villa gallo-romaine, une des plus grandes du nord des Alpes. Donc vraiment un site exceptionnel.
14: On connaît Colombier depuis nos études et de pouvoir compléter les fouilles anciennes avec ses travaux modernes, c'est un grand moment, ça c'est sûr pour nous.
13: Les archéologues documentent minutieusement leurs découvertes avant que la route ne soit refermée et qu'une partie des constructions romaines ne cède leur place aux nouvelles canalisations du chauffage à distance.
2: Les visites du chantier de cette fouille sont proposées au public les mercredis après-midi à 16h.
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2: C'est un des rendez-vous de l'été à Genève. Depuis 30 ans, la scène Ella Fitzgerald au parc Lagrange, des concerts gratuits chaque semaine jusqu'au 21 août cet été. Et on accueille dans ce 12-30 le directeur artistique Nelson Scher. Bonjour.
18: Bonjour, merci pour l'invitation.
2: Mais de rien, merci à vous d'avoir accepté. Vous-même, ça fait quelques années que vous gravitez autour de ce festival d'été. Et qu'est-ce que ça représente pour vous, cette scène Ella Fitzgerald?
18: Ah, alors c'est pour moi toute une histoire. Je dois dire que adolescent, j'allais déjà écouter des concerts au parc à l'époque, donc j'ai vraiment des souvenirs mémorables de concerts. Et puis après, je suis devenu musicien et j'ai eu l'occasion d'y jouer aussi comme musicien. Et après, j'ai aussi eu la chance de pouvoir organiser ces concerts et d'y faire la programmation. C'est pas du tout à quelque chose à laquelle je m'attendais, mais voilà, c'est arrivé et vraiment, je dois dire que je suis très chanceux et très heureux de pouvoir m'occuper de ça.
2: Et c'est un concept qui se veut gratuit, proposé par la ville de Genève. C'est important cette dimension-là, cette gratuité, la culture accessible à tout le monde finalement.
18: Oui, alors là vraiment le but c'est d'avoir une accessibilité maximale avec un panel stylistique très ouvert pour qu'il y ait un maximum de gens qui puissent venir et qu'il y ait un maximum de gens qui puissent retrouver dans les soirées qu'on programme durant l'été.
2: Et du coup cette gratuité elle vous limite un peu dans les artistes que vous pouvez approcher ou il y a tout de même une jolie enveloppe à disposition?
18: Non, alors c'est financé par la ville, l'enveloppe elle est bien, c'est sûr que la gratuité amène des contraintes mais aussi des avantages, le fait de ne pas avoir de billetterie c'est quand même quelque chose qui est agréable on va dire, mais après effectivement on est limité aussi en termes d'artistes qu'on peut inviter, mais après le but c'est pas non plus d'avoir des immenses têtes d'affiches, c'est de proposer vraiment une programmation avec des découvertes et quelques noms connus aussi durant l'été.
2: Et cette année il y aura notamment ce vendredi The Sacred Souls. Je vous propose qu'on écoute un extrait puis on continue à en parler juste après.

0: hein, là, The Sacred Souls, qui sont ce vendredi hein, sur la scène Ella Fitzgerald à Genève. Nelson Cher, directeur artistique, qu'est-ce qui vous guide, vous, quand vous définissez, quand vous préparez la programmation de l'été?
1: Bon, alors j'ai ce titre de directeur artistique, mais je dois dire qu'on est toute une équipe, et puis toute l'équipe est impliquée, investie, donc on discute tous beaucoup de la programmation. Qu'est-ce qui me guide? J'essaie d'avoir dans ma tête une espèce d'équilibre entre les différents styles proposés et les différents publics qu'on a envie de faire venir à la scène. Et j'ai toujours ça en tête, en fait, cette visée d'avoir une sorte d'équilibre entre les styles, entre les genres musicaux, et avoir une certaine représentativité aussi, hein, important d'avoir des artistes féminines sur la scène. Voilà, j'ai plein de critères comme ça que je garde en tête et que j'essaie de construire là autour.
0: Et c'est vrai qu'il y en a vraiment pour tous les goûts, différents genres, hein, du jazz, de la musique de chambre aussi, et puis ça également.

0: Voilà, ça c'est Boko Youth, un groupe suédois au rythme punk, funk. Je crois que vous l'aimez bien.
1: Oui, je suis allé l'écouter cet automne à Paris. Et puis effectivement, c'était dans un petit club, la soirée était surchauffée. Et je me suis tout de suite dit que ce serait super à la scène.
0: Et vous le dites pour la programmation, vous êtes toute une équipe. Ça veut dire qu'il y a des sensibilités complémentaires. Vous êtes vous-même musicien, batteur, plutôt rock peut-être. Enfin voilà, c'est une équipe complémentaire qui définit le programme.
1: Oui, c'est une équipe complémentaire, mais on est tous musiciennes et musiciens. Donc dans toute l'équipe, on a une certaine exigence quand même par rapport à la qualité, par rapport à la qualité des prestations sur scène. Mais oui, on a tous effectivement des sensibilités différentes. À savoir que la manifestation existe depuis longtemps. Traditionnellement, il y a toujours eu beaucoup de jazz et de musique classique aussi dans cette manifestation, et que j'ai ma collègue Ania Léveillé qui s'occupe des concerts de musique classique. Donc voilà, on est toute une équipe et on prend les décisions ensemble quand il
0: faut. Il y a des artistes internationaux et puis aussi des talents émergents locaux. Vous essayez vraiment de trouver une complémentarité entre les deux?
1: Oui, c'est le but aussi, hein, de pouvoir offrir cette scène à des artistes locaux. C'est quand même vraiment une belle date dans l'été. Typiquement, là, par exemple, on a Dimé qui va jouer.
0: Dimé, je vous propose, puisque vous en parlez, on l'écoute rapidement. On la rend stack.

0: voilà. Dimé, rappeur genevois pour le coup, on le garde en fond sonore pour en parler.
1: Oui, c'est ça, donc il va jouer le 3 juillet. On l'a rencontré, on a discuté avec lui, il nous a fait des propositions. Ce qu'il avait envie, c'était de jouer avec un backing band et de monter un groupe. Et du coup, c'était un peu l'opportunité pour lui aussi de présenter ce nouveau projet avec le backing band sur scène, sur une grande scène, devant beaucoup de monde, en espérant qu'après, ce projet devienne viable sur le long terme et qu'on ait pu l'aider à un moment donné à monter ce nouveau projet.
0: Et Nelson Cher, on l'a dit, hein, 30 ans que cette scène Ella Fitzgerald est installée au Parc Lagrange à Genève avec des concerts gratuits tout l'été. Peut-être il faudrait qu'on rappelle ça. Pourquoi une scène au nom de cette chanteuse américaine ?
1: Ah, effectivement. Alors, les concerts, la scène est installée dans le parc depuis 30 ans, mais les concerts dans le parc existent depuis plus longtemps. On a retrouvé des traces jusqu'aux années 60, mi-60. À l'époque, il n'y avait pas de scène, donc il y avait juste un plateau avec un très beau soul pleureur et les concerts étaient là-dessous. Et depuis 30 ans, la scène Ella Fitzgerald, qui était en fait la coquille acoustique qui avait été créée pour le 700e anniversaire de la Confédération en 91, qui était au Bain des Paquis, a été installé dans le parc Lagrange en 1996, et au moment où la scène a été installée, ça correspondait un petit peu à quelques semaines près au décès de Ella Fitzgerald, de la chanteuse américaine fantastique, et du coup il a été décidé à l'époque de nommer cette scène au nom d'Ella Fitzgerald.
0: Avec beaucoup de jazz, hein, vous le disiez au début, qui reste bien présent cette année encore sur cette scène Ella Fitzgerald. On va terminer avec un autre extrait d'une artiste qui est programmée cet été.

0: Voilà, c'est Aja Monet qui sera donc cet été au Parc Lagrange à Genève, des concerts gratuits proposés par la ville. Et vous en êtes à la direction artistique de cette offre estivale Nelson Cher. Merci beaucoup d'être passé dans ce 12-30. Il y en a encore, on écoute encore quelques notes. Avant, la météo. Un temps ensoleillé très chaud cette semaine, il fera jusqu'à 35 degrés en pleine cet après-midi encore. Demain également, avec des foyers orageux isolés en fin de journée dans les Alpes et une faible bise sur le plateau.
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0: C'est la fin de ce 12-30, merci de votre écoute. Merci à Margot Fontaine, Vive Curtaz à l'édition aujourd'hui. Alain Fildus et Mathieu Balmer étaient quant à eux à la technique, grand merci à eux. Demain vous retrouverez Pauline Rappa pour le 12-30 et puis moi je reviens jeudi. Bon après-midi, il est 13h.
2: Pierre-Étienne Joie.
3: Des tirs israéliens de mitrailleuses ont fait un mort et deux blessés dans une localité du sud du Liban, malgré une accalmie qui dure depuis samedi soir. Le Hezbollah dénonce une violation flagrante du cessez-le-feu. Et au Proche-Orient encore, le génocide continue dans la bande de Gaza malgré le cessez-le-feu depuis octobre. Selon les enquêteurs onusiens, notamment contre les enfants, l'ONU parle de plus de 260 enfants tués depuis la trêve. Un par jour, des centaines ont été blessés. Israël a rejeté les déclarations de l'ONU, qualifiant le rapport de scandaleux. La SLOCA a récolté plus de 140 000 signatures pour son initiative sur les loyers. L'association de défense des locataires entend lutter contre les loyers abusifs et répondre au ras-le-bol des habitants qui peinent de plus en plus à payer leurs loyers. Les loyers ont augmenté de 25% en 20 ans et près de 40% des locataires consacrent plus d'un tiers de leurs revenus au loyer. Ce n'est pas normal, a déclaré la SLOCA. Et la récolte de signatures pour l'initiative fédérale demandant des transports publics gratuits a officiellement débuté. À cette occasion, une vingtaine de personnes ont symboliquement représenté une chaîne humaine en forme de bus. Le texte vise à investir massivement dans les transports publics pour que les citoyennes et citoyens aient un libre choix de leur mobilité, tant au niveau de l'accès et de la qualité, mais aussi en termes de prix, selon le comité d'initiative. La nuit passée a été la plus chaude jamais enregistrée en France depuis le début des mesures en 1947. 21,6 degrés en moyenne dans tout l'Hexagone. La plus haute température relevée, 28,7 degrés à Pouzauges, en Vendée. Cet après-midi, des pics à 44 degrés sont attendus dans le sud-ouest. En Angleterre, des écoles vont fermer plus tôt ce mardi et d'autres le resteront jusqu'à jeudi soir pour protéger les enfants de la chaleur. Le Royaume-Uni se prépare à des températures sans précédent pendant 3 jours. Le record de température pour un mois de juin, -35,6 degrés établi en 1976 et en 1957, il pourrait d'ores et déjà être battu ce mardi avec 37 degrés attendus dans le sud de l'Angleterre. Une alerte rouge canicule extrêmement rare est déclenchée avec des températures qui pourraient grimper jusqu'à 40 degrés dans une partie du sud du Royaume-Uni, dont les deux plus grandes villes du pays, Londres et Birmingham. Et cela n'a rien d'incongru alors que les canicules s'emballent. Le monde doit agir avec beaucoup plus d'urgence pour limiter le réchauffement du climat. Affirmation du chef de l'ONU, Antonio Guterres. Il pointe les énergies fossiles comme étant à l'origine destructrices des crises énergétiques et climatiques. Antonio Guterres a par ailleurs rappelé les patrons des grandes entreprises d'intelligence artificielle à dire toute la vérité sur le coût climatique de leurs centres de données. Il les encourage à révéler leur empreinte et s'engager à les alimenter en énergie renouvelable. Le prix de la Fondation Édouard et Maurice Sandeau 2026 a été attribué au sculpteur genevois Michel Gilabert pour son projet Memento Vivere. L'artiste dispose d'une année pour mener à bien le projet. Il recevra la somme de 100 000 francs. Avec son travail, il cherche notamment à réaliser une œuvre qui fixerait dans la pierre l'état transitoire d'un corps en voie de disparition. Côté météo, en Suisse romande, aujourd'hui et demain, mercredi, ensoleillé, donc très chaud. Foyer orageux, isolé en fin de journée. En pleine, 35 degrés avec une faible bise sur le plateau. Jeudi à samedi, même chose, entre 17 et 22 degrés le matin, puis toujours autour des 35 degrés. Et cet après-midi de canicule de degrés 3 à 4 au moins, qui court jusqu'à samedi.
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6: Oui, on contrôle ses affaires personnelles en fait avec ce qu'elle a le droit de prendre en cellule avec elle et ce qu'elle n'a pas le droit. Tout ce qui pourrait être dangereux en cellule, tout ce qui est linge, on ne lui donne pas parce qu'elle a déjà le trousseau en fait qui est fourni par la prison. Puis ensuite, bah, moins il y a d'affaires aussi en cellule, mieux c'est. Si tout d'un coup il y a un feu. Ou...
7: Vacarme.
8: Femme en prison, la double peine.
7: Laurence Di Félix et Raphaël Bouchet.
8: Qu'elle soit incarcérée pour vol, trafic de stupéfiants, escroquerie ou meurtre, la plupart des personnes qui arrivent à la Tuilière ont une histoire de vie qui est faite de traumatismes. Les troubles psychiques sont très présents dans la détention de manière générale, ils le sont encore plus chez les femmes détenues qui sont souvent victimes avant d'être autrices d'infractions. Ces propos émanent de Raphaël Brossard, chef du service pénitentiaire vaudois, et de David Lambré, directeur de la Tuilière, qui s'exprimaient tous deux en mars dernier lors d'une conférence de presse. La rénovation de la prison de la Tuilière permettra de prendre en compte ces spécificités liées à la détention des femmes et de créer, entre autres, 6 places en unité psychiatrique. Dans le deuxième épisode de notre série de reportages consacrée aux femmes en prison, nous allons suivre le quotidien des agentes et agents de détention qui travaillent à parité dans l'établissement. Leur mission dépasse largement la simple surveillance. On entre par la petite porte, celle que Jessica doit ouvrir tous les matins à l'aube.
6: Bonjour. Bonjour mesdames.
9: Bonjour.
10: Oui, pour le DN200, contrôle de vie en ordre.
9: Compris pour le DN200,
10: merci. Merci.
8: Cellule de crise, reportage Cécile Luring, réalisation Didier Rossin.
11: Bonjour.
12: Jessica, il est 6h30 du matin, tout le monde dort encore. C'est quoi votre tâche à 6h30?
11: Notre tâche, en fait, c'est de contrôler que toutes les dames déjà soient bien là et qu'elles soient bien en vie. Donc elles doivent nous répondre par soit un signe de la main ou un signe oral, comme quoi elles nous ont bien entendues.
13: Bonjour.
11: Bonjour mesdames. Depuis du moment où elles nous ont répondu par ce signe de la main ou bien oralement, on sait que tout va bien. Et on annonce après à la centrale comme quoi le contrôle de vie de la division générale est en ordre.
9: Centrale.
10: Oui, le EN200 contrôle de vie en ordre.
12: C'est un moment que vous redoutez ?
11: Non, pas du tout.
12: Ça vous est jamais arrivé de trouver quelqu'un inanimé ou inconscient ou, pire ?
11: Inconsciente, oui. Inanimé, non.
9: Bonjour. Ça va ?
12: Jessica, vous êtes agente de détention depuis combien de temps ?
11: Ça fait 1 année et 3 mois.
12: Oui, c'est assez récent.
11: Oui.
12: Je peux vous demander votre âge ?
11: 40 ans, bientôt 41.
12: Donc ça veut dire que vous avez fait un autre métier avant. Mm-hmm. Vous avez fait quoi avant d'être agente de détention ?
11: J'ai commencé en tant qu'employée de commerce et puis j'ai fini en tant que responsable RH et administration. Donc rien à voir. Oui et non, il y a quand même ce côté social qui reste. Donc voilà, c'était mon métier.
9: Bonne matinée.
11: Merci.
12: Et qu'est-ce qui vous motive dans ce métier ?
11: Il y a un gros côté social qui est intéressant. de pouvoir accompagner en fait les détenus, parce que ça reste des êtres humains. On a tous des fois des passages à vide, des fois il y a des détenus qui sont pas bien, et puis quand on sort de leur cellule, elles disent ça m'a fait du bien, merci. Donc c'est toujours satisfaisant. Après, des fois on n'y arrive pas, mais ça nous appartient pas non plus. Après, je suis pas encore allée chez les hommes, mais je pense que les femmes ont plus besoin de parler. Et puis, j'essaye de prendre un maximum de temps pour la communication, oui.
12: Et puis le côté sécuritaire, ça vous plaît ?
11: Oh oui, énormément. Oui, non, c'est vraiment génial. Après, c'est vrai qu'on a de la chance parce qu'on a des dames qui sont assez respectueuses. Après, ça arrive, hein, ça reste une prison. Mais oui, ça me plaît d'avoir ce côté sécuritaire.

0: tristesse.
1: Pourquoi vous êtes énervé comme ça?
2: Ferme ta mère! La porte est fermée, ils sont en train de discuter avec à travers la guignarde.
3: Je sais pas, j'ai appelé Emily là pour la congélie, mais bon.
1: Moi, je veux juste m'assurer que vous allez bien.
0: Je vais bien.
1: Alors, pourquoi vous êtes énervé, madame? Pourquoi vous êtes énervé comme ça? Je suis là pour discuter, hein. Je suis pas là pour vous embêter.
0: Bon, vous... C'est bon, c'est...
4: Ouais, bah, c'est ok.
1: Bon, je vous laisse. Je laisse un moment, un peu comme...
4: Y a fou, là.
5: Donc là, vous avez été appelé en renfort par d'autres collègues. Ça arrive souvent, ça, ce genre de cas?
2: Oui. Souvent, ça dépend des jours, des périodes, des personnes qui ont des tensions. Après, cette personne qui est là, c'est extrêmement compliqué avec. Parfois, on n'arrive pas à tout gérer, à comprendre. Parfois, on est même un peu obligé de la laisser se calmer d'elle-même parce qu'il n'y a pas tellement d'autres solutions. Ça peut être aussi dangereux, presque pour nous, de rentrer quand elle est haute. Du coup, on préfère toujours attendre qu'elle se calme.
5: Ça, c'est votre quotidien comme agent de détention?
2: Au début, oui, ça fait bizarre. Au fil du temps, bah, je ne vais pas dire on s'y habitue, mais on remarque qu'il y a des personnes avec des gros troubles, des grandes difficultés, et puis on s'y fait. On fait de notre mieux.
1: Là, vous avez fermé la fenêtre, vous avez tiré le rideau, vous êtes tranquille, vous êtes dans votre cellule, vous êtes en sécurité. C'est bon.

0: Enfin, vous laissez seul, j'aimerais juste vous calmer, c'est tout.
1: Mais vous devez avoir aussi...
2: Ça continue.
1: Vous entendez, on entend que ça continue, ouais. Vous avez une formation de psy ou... Parce que c'est pas évident de pouvoir entrer en contact et puis de savoir quoi faire dans ces cas-là, non?
2: Non, mais au brevet fédéral d'agent de détention, on fait 2 ans de cours, puis on a une partie qui est sur les cas psy. Mais ici, n'importe qui, n'importe quel agent travaille au quotidien avec ces personnes. Et il n'y a pas d'unité psy. Ça veut dire que ces personnes sont mélangées un peu dans tous les secteurs et ne sont pas mises dans un secteur à part.
1: Est-ce que ça, c'est un problème?
2: Ça l'est aussi parce qu'il y a des personnes qui sont là et puis elles ne peuvent pas dormir la nuit, la journée. C'est aussi pas évident de prendre une décision. Par exemple, avec elle, maintenant, qu'est-ce qu'on fait avec cette personne? Est-ce que, comme elle est comme ça maintenant, est-ce qu'on va rentrer, la prendre, la mettre en cellule d'attente pour qu'elle se calme? Est-ce qu'elle va réellement se calmer? Est-ce qu'elle va nous agresser? Et puis du coup, c'est pas évident à jauger.
3: La responsable de la cantine, pouvez-vous joindre la centrale? Merci.
2: Je travaille ici à la prison de la Tulière depuis 7 ans. Et auparavant, j'étais boulanger-pâtissier. Alors, je suis passé des gâteaux à un milieu carcéral avec plein de portes. Et ouais, effectivement, c'est un grand changement. J'ai toujours été quelqu'un qui était un peu moins dans le social et plus dans l'aspect sécuritaire. Et j'ai cru qu'on postulant ici que c'était un peu vraiment comme dans les films, que les personnes soient derrière des grilles, pas des portes. Et quand je suis arrivé à mon stage, j'ai été surpris. Et finalement, j'y ai bien croché. Puis justement, j'ai développé ce côté humain que je n'avais pas forcément auparavant.
1: Mais social et sécuritaire, est-ce que ça va ensemble?
2: Pas vraiment, mais ici en prison, faut trouver justement ce juste milieu. Et c'est pas évident à trouver parce que parfois on est trop dans le sécuritaire, des fois on est trop dans le social. Et c'est important de trouver en fait cet équilibre au milieu qui fait qu'on a ces deux casquettes dans la poche.
4: Jessica? Bonjour Eric. Oui, je suis occupée, mais dis-moi. Elle est là? Alors, je vais arriver, j'amène une dame en haut et puis j'arrive. On se rejoint vers le garage? Ok. Ciao, ciao.

0: qui est arrivé. Donc, il faut toujours minimum une femme pour qu'on puisse faire la fouille d'entrée, la fouille en deux temps. Et du coup, je suis avec mon collègue au devant, au garage, pour chercher cette dame.
1: Une entrée, c'est quelqu'un qui vient en prison maintenant.
0: Oui, exactement. Bonjour, madame.
2: On va descendre. Je vous rejoins à la fouille.
0: Ça marche. Oui. Vous avez enlevé votre veste, vous avez trop chaud. Ça va?
2: Date de naissance.
3: Donc vous fumez pas?
4: Non.
3: Vous avez de l'argent avec vous?
4: Ouais.
3: Vous avez de l'argent avec
4: non.
3: vous? Rien
4: ouais.
3: du tout. On peut vous mettre... On vous met un crédit téléphonique. Vous allez recevoir une carte, puis vous pouvez téléphoner.
4: Oui, mais j'ai pas d'argent pour moi.
3: On va vous avancer. On peut vous mettre 10 francs déjà.
4: Ok, merci.
3: Ça joue.
5: En mon sac ?
4: Oui, j'ai juste mes lunettes, c'est impératif que je les aille.
0: Oui, ça vous les aurez. Par contre, je suis navrée, je peux vous avoir un doudou, on peut pas vous le laisser.
6: On va contrôler ses affaires personnelles, en fait, avec... Est-ce qu'elle a le droit de prendre en cellule avec elle? Est-ce qu'elle n'a pas le droit?
7: Tout ce qui est produits de douche ouverts, les parfums ouverts, tout ce qui pourrait être dangereux en cellule, les peluches, elle n'a pas le droit. Tout ce qui est linge, on ne lui donne pas parce qu'elle a déjà le trousseau en fait, qui est fourni par la prison. Puis ensuite, moi, il y a d'affaires aussi en cellule, mais c'est... Si tout d'un coup, il y a un feu, ou... voilà.
3: Alors, c'est les autographes maintenant. Alors ici, c'est pour les données médicales, tout ça. Une signature ici, s'il vous plaît.
0: Voilà, alors on y va. On laisse juste pousser.
8: On va
0: monter le poireau. Eh oui.
4: Fatigué, aussi les émotions et tout.
0: Bonjour. Ça va?
4: Bonjour.
9: Madame, vous êtes là pour combien de temps?
4: 30 jours. 29 jours.
9: 30 jours? Ah, d'accord. Tu dors quand même la nuit? Parce que moi j'étudie, parfois je me réveille à 4h du matin pour étudier, mais je peux entrer dans les douches. Je m'enferme là, j'étudie, je te laisse dormir tranquille. Et j'ai pris aussi beaucoup, voilà. J'espère que mes chansons religieuses ne vont pas te déranger.
0: Ouais, nickel.
4: Je fume, est-ce que vous fumez un peu?
0: Non, je fume pas.
4: Ah, super.
0: Non, bon. Ah, d'accord, ça marche.
4: Ah, je suis contente. Ah. Parce que j'ai un peu de peine avec la fumée.
0: Non, moi, je fume pas.
9: Lave-moi aussi, c'est l'envenette ou quoi?
0: Enlevez la bonne.
9: Ça,
0: vous,
9: ça?
0: Oui, ça, c'est à moi.
4: C'est moi qui fais mon lit et tout. C'est moi qui fais mon lit.
0: Oui, et puis là, vous devrez... Si vous voulez commencer maintenant, vous pouvez, vous restez tranquille. Quand on va partir, on vous laisse un petit moment pour vider votre chariot. Vous pouvez tout vider, puis ranger tranquillement après. Hein? Par contre, d'ici 30 minutes, on passe pour récupérer le chariot. Hein?
4: Je vais le faire tout de suite.
0: Comme ça, vous débarrassez tout.
4: Ça, je suis tranquille.

0: là, moi, je suis perdue. On est où?
1: Ici, on est dans le secteur nord, donc où se trouve principalement la détention avant jugement. Et là, je vais rencontrer une dame.
0: C'est OK que je vous accompagne?
1: Juste patienter avant.
0: Non, je vais vous demander de vous présenter.
1: Très volontiers. Alors, je m'appelle Dominique. Je suis surveillant chef dans l'établissement de la Tulière. Ça fait environ 33 ans que je bourlingue dans le service. En 2020, on m'a gentiment demandé de reprendre mon service de surveillant chef à la prison de la Tulière, où j'officie maintenant depuis 5 ans.
2: Bonjour. Comment ça va?
3: Ça va
2: pas
3: très bien.
2: Pourquoi?
0: C'est quoi la différence entre un pénitencier pour femmes et un pénitencier pour hommes?
1: Alors la grande, grande différence, c'est la sensibilité de la personne détenue. Les hommes, dans un contexte de cohabitation, quand ils ont des problèmes, des soucis entre eux, ben, ce sera vite réglé. C'est en principe un coup de poing en dehors d'un champ de caméra. Et puis après, très vite, les messieurs peuvent cohabiter et refonctionner comme ils fonctionnaient par le passé. Une femme, malheureusement, c'est beaucoup plus complexe. Beaucoup plus complexe, elles sont très rancunières. En général, quand il y a des tensions ou des bagarres, ce sera vraiment des antécédents qui dateront de plusieurs années. Donc c'est très compliqué de pouvoir régler une cohabitation au sein de l'établissement.
3: Là, elle
1: n'a
3: pas du tout
1: se tenir,
3: elle m'a encore
1: annoncé
3: les mouchoirs sur la tête. Elle m'a traité de nous, de connasse, etc.
1: Justement, madame, je sais que c'est compliqué.

0: Par contre, alors, l'autre chose qui est beaucoup plus positive, je dirais, dans un établissement pénitentiaire de femmes, c'est leur volonté d'apprendre et puis leur volonté d'aller de l'avant pour s'en sortir. Et les dames, elles veulent apprendre, elles veulent faire des choses. Il y a beaucoup plus de motivation pendant leur durée de détention qu'un homme. D'accord. Vous préparez vos affaires et puis vous nettoyez un petit peu pour votre co-détenu.
1: Hein? Le profil des femmes qui sont aussi habituées.
0: On a de toutes sortes de profils. On a beaucoup de gens qui souffrent quand même de pathologies psy, ça c'est clair. Par contre, on peut aussi avoir des criminels, on a des gros trafics de stupéfiants, on peut avoir des dames escrocs avec des escroqueries à la hauteur de ce qu'on peut s'attendre aussi de par la gente masculine. Donc on a vraiment de tout type de détention. Et je dois vous dire, je vous avouer que la première fois que je suis venu à Tullières de 2001-2008, c'était vraiment des autres profils, plutôt toxicomanes. Maintenant, on voit vraiment des profils qu'on rencontre aussi maintenant dans les prisons masculines, des meurtres, des choses qu'on voyait peut-être moins en 2001.
2: On va se diriger par là. Bonjour.
3: Pour la dernière fois, avec Madame Carole.
2: De rien.
3: Je ne vous ai pas vu, donc je vous remercie.
2: C'était pour quoi déjà ?
3: Vous m'avez accompagné la nuit, vous étiez malade.
1: Quelle relation vous avez aux détenus ?
2: Comment ça qu'on vit, dites relation ?
1: Je sais pas, vous les considérez. Quel regard vous portez sur elles, en fait ?
2: Déjà, je porte pas de jugement. Je sais pas forcément pourquoi les personnes sont là. Je vais pas m'intéresser aux affaires de chaque personne. Après, des fois, on sait des journaux, des personnes qui sont amenées. Mais je porte jamais de jugement pour les actes qu'elles auraient pu commettre à l'extérieur. En fait, faut être la même chose avec une personne qui est là pour un rachat de jours d'amende que pour une personne qui a commis un crime atroce. Parfois, c'est pas évident, mais je trouve pour être quelqu'un de professionnel, authentique, il faut toujours savoir couper cette page et pas penser à ce que la personne aurait pu commettre et pourquoi elle est ici. Moi, quand je discute avec les personnes, j'ai pas dans mon arrière-pensée « Ah, cette personne, elle est là pour si. » Je discute avec cette personne comme si je discute avec vous. En général, les personnes ici, si vous êtes correct avec les personnes, elles sont correctes avec vous.
1: Vous n'avez jamais eu de problème de violence ?
2: Si. Quelques fois, mais pas. On n'a pas des problèmes tous les jours, mais ça peut arriver. Le mois passé, j'ai eu une personne qui hurlait dans sa cellule, je suis allé voir ce qui se passait. Le fait juste d'ouvrir la porte, elle m'a directement sauté dessus, j'ai été surpris, j'ai dû vite la repousser, refermer. Ça peut arriver, mais c'était pas visé contre moi, c'est parce qu'elle était énervée. Je suis arrivé un peu aussi au mauvais moment. Et voilà. Après, le lendemain, elle s'est excusée, elle m'a serré la main, elle m'a dit « je suis navré ». Mais je sais très bien qu'elle pourrait le refaire dans 3-4 mois, donc je reste toujours vigilant.
1: Et le fait que vous soyez un homme à travailler avec des femmes, est-ce que ça, c'est difficile pour vous ?
2: Au début, ça l'a été parce que elles essaient de vous draguer. Il faut savoir jusqu'à où ça peut aller, comment trouver un juste milieu de couper pour pas que ça passe à une drague. Parce que souvent, oui, elles peuvent vous faire beaucoup de compliments. Vous dites merci, mais en fait, en disant merci, vous passez à une étape supérieure. Et après, ça reste difficile à couper. Ça, effectivement, ça n'a pas été évident au début de mon apprentissage ici au sein de l'établissement.
1: Et comment vous faites alors maintenant ? Ça fait 7 ans que vous êtes là ?
2: Maintenant, j'ai pris une certaine expérience. J'arrive directement à couper direct d'entrée. Et si ça va aller plus loin, j'avertis mes cadres.
1: Vous avez vraiment un super contact avec les détenus.
4: Ah oui, oui, ça se passe en général assez bien.
1: Mais vous mettez où la limite en fait ?
4: la limite, elle est toujours, enfin, savoir la juste distance, en fait. Ça, c'est très, très important, de ne pas dépasser cette limite. De nouveau, ça reste des êtres humains, ça reste... On sait aussi pourquoi elles sont là, donc ne jamais oublier ça. Mais elles ont le droit d'être bien traitées. De nouveau, c'est... Quand elles me disent « Ah, vous êtes gentil, vous êtes à l'écoute », oui, mais il n'y a pas de raison du moment où vous respectez aussi. Ça va dans les deux sens. Je ne vais pas être méchante, mais ne jamais faire confiance. Ça, c'est aussi très important.
1: Vous ne faites pas confiance ?
4: Aux dames, il faut toujours avoir ce côté non-confiance, dans le sens où il faut avoir justement cette limite où on ne va pas tourner le dos, on ne va pas marcher devant elle dans les escaliers. Voilà, ça reste, on sait qu'on reste dans une prison. Mais ça n'empêche pas qu'on peut être agréable, poli, serviable. Mais non, on n'est pas là pour être copain-copine.
1: Moi, je trouve qu'il y a une certaine complicité, en fait.
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4: Oui, parce qu'on est aussi là pour la réinsertion et puis pour les aider à aller de l'avant. Bonjour. Elles purgent déjà leur peine. On n'est pas obligé de leur en donner une double alors que si elles sont correctes.
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6: 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Tout de suite, Histoire vivante sur RTS Première. 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
1: Partir pour fuir, partir pour apprendre, partir pour prendre l'air, partir parce qu'on ne tient pas en place. À l'heure où prendre l'avion est devenu une question, des histoires de voyageurs et de voyageuses pour se déplacer sans polluer, mais pas sans réfléchir. Épisode 2, Jules Jacquot-Guillermo, La folie des hauteurs. On poursuit notre collection de voyages et cette fois-ci, on voit en très grand, jusqu'à l'Himalaya, sur les traces de Jules Jacquot-Guillermo. Lui, il voyage pour l'exaltation et l'exploit. C'est Laurent Tissot, historien notamment du tourisme en Suisse, qui lui consacre un ouvrage, Jules Jacquot-Guillermo, explorateur de l'inconnu, aux éditions Infolio. Jules est né à La Chaux-de-Fonds en 1868 et mort en 1925 dans le golfe d'Aden. Mais entre-temps, il parcourt le monde et ses montagnes. Un goût passionné, légué par son père, peintre animalier. Pour commencer, il aime ses montagnes jurassiennes natales et le club alpin des Diablerets.
2: Et bien sûr, le club alpin, c'est une association de messieurs qui n'a qu'un seul but, c'est de parcourir les Alpes, de randonner, de les dominer aussi. Donc, il voit les Alpes de plusieurs façons. C'est aussi le cœur de la Suisse. C'est là que la Suisse vit, c'est là que la Suisse naît. C'est un discours qu'on entend depuis très longtemps, même avant le 19e. Cette vision d'une Suisse qui n'existerait pas sans ces montagnes. Donc voilà, il est porté par cela. Il est porté aussi par la science. La montagne, c'est un espace qui recèle des secrets qu'il faut dévoiler, recèle des particularités climatiques, géologiques, botaniques qu'il faut connaître. D'où peut-être, je trouve que c'est un élément peut-être dont il n'est pas le seul acteur, mais qui est peut-être sous-estimé maintenant. On ne parle que d'interdisciplinarité avec un grand I à l'université ou ailleurs. Il faut être géographe, historien. Enfin voilà, maintenant tout se fait sur le dogme de l'interdisciplinarité. Lui, c'est normal. C'est-à-dire qu'il ne se pose pas ces questions. Il comprend que pour comprendre, on ne peut pas simplement avoir une seule lunette. Donc il en a vraiment beaucoup, qui va du zoologue, du botaniste, de l'herboriste, etc., etc. Donc les Alpes, c'est un territoire qui permet de comprendre ça. C'est la diversité de la nature. Je dirais que l'esprit ou l'approche scientifique est constante. Alors bien sûr, il est médecin, donc il sait ce que c'est que la science, pourquoi on fait la science. Mais là, il s'aventure dans un espace où il n'est pas professionnel. C'est un scientifique amateur ou un amateur scientifique, avec tout ce que ça veut dire le terme amateur. Il n'est pas le seul dans son cas. Mais c'est très important de le voir. Alors curieux, c'est un papillon, quoi. Il va de plante en plante, de domaine en domaine. Il lit beaucoup, de façon peut-être des fois un peu désordonnée, mais c'est sa façon de voir.
1: Jules Jacquot-Guillermo aime la nouveauté, la montagne, l'aventure et la prise de risque. Quand il tourne son regard vers l'Himalaya en 1902, il veut le K2.
2: Le K2, Chogori, qui est le plus haut sommet du monde, après l'Everest. Alors quand il est sollicité par le chef de l'expédition, qui est un alpiniste allemand de naissance, mais qui va devenir anglais, Eckenstein, il est sollicité parce que Jules, on l'appellera comme ça, peut-être c'est plus simple, Jules est déjà connu, il était à Paris dans des cercles d'alpinistes, il est membre du club alpin français, donc c'est quelqu'un dont on parle, parce qu'il parle tout le temps de montagne, donc à la fin c'est un peu lassant, mais on sait qu'il est aussi médecin. Donc il est surtout sollicité parce qu'il est médecin alpiniste. Donc là, c'était deux qualités qui se rejoignaient. Et il va jouer son rôle de médecin au K2. Mais pour lui, c'est bien sûr ces sommets qui l'obsèdent. Donc il part le cœur léger. en disant bon, mais ce sera un peu compliqué, mais on va s'en sortir, parce qu'ils croient qu'on a les moyens de conquérir ce sommet. Le but initial, c'était l'Everest, mais l'Everest n'était pas, interdisait aux étrangers de venir sur son territoire pour des raisons religieuses, politiques. Donc, l'expédition se rabat sur le numéro 2, qui, il faut le dire, est une des montagnes les plus létales maintenant. C'est le ratio mort-vivant est très élevé. Donc, c'est pas une petite montagne, légère. C'est même plus compliqué que l'Everest.
1: Aujourd'hui encore, c'est un
2: exploit. Aujourd'hui encore, oui. Je crois que, il y a beaucoup de morts. Donc, il s'attaque à une des montagnes

lente approche. Donc il est autant intéressé de façon presque égalitaire, je dirais, entre son voyage en bateau, l'arrivée à Bombay, la remontée de l'Inde jusqu'à l'Himalaya, et puis bien sûr avec l'expédition, la lente approche du K2, il faut remonter un glacier, et puis après on arrive au camp 1, 2, 3, 4, 5, 6, 7, 8, et puis il y a une tentative avec un collègue autrichien qui échoue à cause de conditions météorologiques. Donc là, il y en a eu deux qui étaient prêts à faire cette ascension. Et à 6600 mètres, c'est fini. Ils ne peuvent plus avancer. Lui peut continuer. Il le dit, il le pense dans son journal. Son collègue, non. Et bien sûr qu'il est conscient que si on continue, ça va mal se passer avec son collègue. Donc ils redescendent. Et en redescendant, en arrivant au camp 8, le chef de l'expédition, Eckenstein, lui dit « On descend, on arrête, c'est fini. C'est pas possible, les conditions météorologiques sont pas bonnes. » Et lui éclate de colère. Il le dit dans son journal, pas dans son récit qu'il va publier après. C'est la dernière fois qu'on me donne des ordres. Si je viens ici la prochaine fois, c'est moi qui décide quand ou comment. Donc il est vraiment furieux et ce qu'il caractérise aussi, c'est que il y a un échec, ok, mais on remet les choses sur la table la prochaine fois. Donc l'échec n'est que momentané. C'est un épisode qui peut être surmonté. Donc pour lui, il est certain qu'il va revenir. Et il reviendra 3 ans plus tard, mais pour une autre montagne.

0: Jules repart à la conquête de l'Himalaya 3 ans plus tard. Et cette fois-ci, ça se passe mal. Et même très mal.
1: Je crois qu'à ce moment-là, son livre a été publié, 6 mois dans l'Himalaya. Donc c'est une célébrité, comme Moonstar, comme on dit maintenant. Donc c'est quelqu'un qui pèse dans le monde des alpinistes. Donc il organise plus ou moins bien, c'est pas facile, hein, parce que beaucoup d'alpinistes ont dit oui au début, puis quand ils voient ce que c'est, non. Donc, mais il part avec de Suisse, c'est plutôt une expédition suisse, italo-suisse en gros, avec encore un Anglais. Et là, effectivement, c'est une catastrophe parce qu'ils sont pris dans une avalanche. Lui est pris aussi dans cette avalanche. Il le dit il l'exprime dans son journal. Il dit mais voilà, tout d'un coup, les pieds sont au-dessus, je sais plus où je suis, etc. Il s'en sort, malheureusement. Son camarade Alexis Pache meurt. Et pour lui, là, c'est quand même un terrible événement. Il photographie, d'ailleurs. On voit le corps de Pache avec vraiment, comment dire. Alors, je ne sais pas si l'image est construite, mais on voit les deux Sherpas qui presque caresse la tête de Pache. C'est très émouvant comme il l'a fait. Alors, je sais pas si c'est tout de suite sur le moment où ces deux Sherpas qui entourent le corps de Pache, est-ce qu'il y a une construction, j'en sais rien. Mais pour lui, c'est le signal du départ. Alors, il ne reviendra plus dans l'Himalaya.
0: Il faut dire que l'équipage avait été formé d'une drôle de manière. Parmi eux, un certain Crowley, occultiste de son métier. On se demande bien ce qu'il venait faire là. Au moment le plus tragique de l'expédition, il s'enfuit.
1: Alors, on ne sait pas pourquoi, mais j'ai l'impression que Crowley était d'accord. Et jusqu'en aux épisodes de la deuxième expédition, ça va. Crowley vient dans la maison de vacances des Jaco Guillermo, dans le Val de Travers. Donc, il l'invite, il y a des photos. Mais je crois que Crowley souffre de démence, dispositions d'esprit qui ne sont pas très claires. C'est intéressant de comprendre et de voir que Crowley a inspiré John Lennon dans les années 60. Ce spiritisme, je connais mal la vie de John Lennon, mais les influences de John Lennon, mais Crowley joue un rôle dans les inspirations de John Lennon. Donc, oui, il fait de l'occultisme,

0: De la magie noire, enfin les tables tournent enfin dans tous les sens. Alors ça va être aussi une des explications de la faillite de cette expédition, c'est qu'ils ne s'entendent pas, vraiment ils commencent à se détester. Crowley part avant la décision d'en finir et il va accuser Jules Jacques Guermeau d'être le responsable de la mort de Alexis Pache et des autres Sherpas. Donc ça se finit vraiment en eau de boudin, Jules va se défendre. Il y avait peu de témoins de savoir si est-ce que Jules a été peut-être un peu trop loin dans ses tentatives, parce que vraiment c'est quelqu'un qui n'a pas peur, c'est-à-dire qui prend des risques, c'est possible.
1: Et le Crowley s'est enfui.
0: Crowley s'est enfui, oui. En laissant le reste de l'expédition se débrouiller.
1: Et comment en sort l'image de Jules Jacques Guillermeau, justement, de cette expédition, avec ses deux récits divergents? Il est parti un petit peu au sommet de sa célébrité. Comment on s'en sort?
0: Alors, bien sûr, il n'y avait pas mille et un témoins. Il n'y avait pas de télévision. Il y a ses photographies. Donc, pour lui, quand il revient, il est secoué par les attaques de Crowley, il se défend. Comment? En écrivant beaucoup de textes, mais aussi en donnant des conférences. C'est un homme, et on ne l'a pas dit, pour qui il est essentiel de partager la connaissance. La connaissance ne se garde pas. Ce qu'il fait, ce qu'il voit, ce qu'il découvre, ce qu'il photographie, bien sûr, ce qu'il écrit, doit être partagé par d'autres. Donc c'est un médiateur scientifique, comme on dirait maintenant, aussi conclusif. Il donne tous les jours une conférence ici ou là, enfin, il est attentif à la rémunération, donc voilà, mais ça c'est son problème. Donc il veut partager. Et bien sûr, dans les situations de l'époque, il partage ce qu'il croit être la vérité. Donc c'est sa vérité. Et cette mort d'Alexis Pache, bien sûr, c'est une bonne raison d'arrêter, quoi. Quand on met un des meilleurs camarades, je pense pas que ça aurait été peut-être indécent de continuer. Donc, il a suffisamment d'arguments pour expliquer que, un, lui a fait ce qu'il fallait faire et que, deux, là, le destin, enfin, cet accident, fait qu'on retourne. Donc, l'échec ici le dépassait, il n'est plus maître de ça. Au cas 2, oui, il dit, on attend un jour, il fait beau, et puis on remonte. Donc, il est moins en colère, mais il est quand même en colère, parce qu'il n'a pas réussi, c'est un nouvel échec. Ce sera sa dernière expédition à l'Himalaya, mais jusqu'à son décès en Afrique, près de 20 ans plus tard, son but, c'est de retourner à l'Himalaya. Mais il n'y a pas d'occasion, il essaye, mais on lui dit non. Et puis peut-être, il y a un autre aspect qu'il dépasse aussi, c'est que les ascensions de l'Himalaya deviennent un enjeu géopolitique. Donc les Anglais, j'aime beaucoup la Suisse, mais les expéditions seront organisées entre Anglais. Pas que le British flag soit dénaturé par la présence d'un petit Suisse, si bon soit-il. Donc, il ne sera plus sollicité. Et là, c'est un enjeu qu'il dépasse. L'alpinisme devient, bien sûr, un élément d'une forme d'impérialisme, hein, d'être les meilleurs sur les plus hauts sommets du monde, de mettre tel drapeau. Et les Suisses vont souffrir en 53 avec l'Everest, puisqu'il y avait une expédition suisse de Genève qui va pas arriver alors qu'ils étaient proches. Et l'expédition anglaise va l'emporter.
1: En 1955.
0: 5, oui.
1: Donc 50 ans après cet échec.
0: Voilà. Donc là, c'est un élément qu'il dépasse aussi. Alors je ne sais pas comment il le reçoit, il ne s'exprime pas là-dessus. Il dit toujours, ok, aujourd'hui on n'a pas réussi, mais demain, on sera bon.
1: Il ne s'attarde pas sur les échecs.
0: Peu. Ils sont dépassés, forcément, c'est un moment. Mais on va voir autre chose après.

0: Jules Jaco Guillermo n'abandonne pas les voyages. Il se marie et son voyage de noces l'amène à faire un tour de Méditerranée, autant dire le tour des empires, et souvent de leurs colonies à ce moment-là. Venise, l'Égypte, la Turquie, la Grèce, les touristes et leurs mal de mer spectaculaires, même là, Jules va très vite. La Première Guerre mondiale stoppe net les voyages. Il exerce son métier de médecin, se consacre aux pathologies mentales. Mais à la fin de la guerre, il repart aider dans les camps de prisonniers allemands en Normandie et à Vladivostok, en Sibérie. Cette dernière mission se passe mal et Jules revient en Suisse par Pékin et le canal de Suez. Au passage, il photographie tout ce qu'il peut en temps de guerre. Une fois en Suisse, Jules critique avec ardeur le tourisme de masse et son impact sur les paysages.
1: Alors, c'est étonnant de voir que les clubistes, donc les membres du club alpin, s'appellent entre eux des touristes.
0: Laurent Tissot, historien.
1: Au début, le terme touriste est utilisé, ce qui est étonnant. Alors oui, c'est une histoire compliquée de voir à qui appartient la montagne, ce qui est en soi une question d'actualité. À qui appartient la montagne? Est-ce qu'elle appartient à la montagne? Est-ce qu'elle appartient à ceux qui y vivent? Est-ce qu'elle appartient à ceux qui la visitent, même pour un ou deux jours? Donc c'est une question qui est posée alors, dès le début du XXe siècle et auquel le club alpin est durement exposé et a dû émettre des réponses très claires. C'est vrai que l'afflux touristique qui commence à se voir dans certaines stations, la création de chemins de fer... de moyens qui permettent d'aller en Quilonine, enfin en chapeau melon, au sommet de la Jungfrau ou ailleurs. Bien sûr, pour les alpinistes qui croient en la vertu de l'intelligence humaine, de la capacité physique de vaincre une montagne, bien sûr qu'une montagne, c'est un adversaire, mais un adversaire qui est là. Donc il faut essayer de vaincre par ses propres moyens. Donc il y a toute une philosophie du club alpin. Alors il y a des détracteurs, même en leur sein, c'est pas toujours simple. Mais peut-être le premier événement sérieux qui quand même touche le cœur et l'intégrité du club alpin et des clubistes, c'est l'envie, l'ambition de certains ingénieurs de créer, de construire un chemin de fer pour aller au sommet du Cervin. Alors il y avait déjà beaucoup de chemins de fer, mais là on touchait vraiment alors au cœur de la Suisse et il y a un mouvement d'opinion, il y a des initiatives qui récoltent beaucoup de signatures qui disent stop, là ça va pas. On peut pas s'attaquer alors que c'était possible de le faire techniquement. Enfin, on a des plans très clairs. On creusait tout. Enfin, bref, on y arrivait. Mais alors, de Guerlas, finalement, le Conseil fédéral revient sur la décision d'octroyer une concession. Donc, ce chemin de fer ne se fera pas. Mais c'est simplement le début d'une longue. Il y a eu déjà des ambitions de ce type, mais qui étaient moins prestigieuses avant. Mais là, vraiment, on entre dans une terrible. Finalement, une spirale où le club alpin est extrêmement sourcilleux de s'opposer à tout ce qui peut dénaturer le monde alpin.
0: Et Jules fait partie de ces protestations.
1: Alors Jules fait partie, bien sûr, parce qu'il sent le danger que cela a, que cela peut entraîner. Lorsqu'il devient président de la section des Diablerets en pleine Première Guerre mondiale, de 1915 à 17, il sera amené à définir ce qu'est un alpiniste. Ce qu'il peut faire et ce qu'il ne doit pas faire. Peut-être là, il passe à un stade moral. Une cabane, on y va, mais on la nettoie quand on part. On ne laisse pas du chenil, etc. De chanter toute la nuit, de se comporter comme un voyou, c'est exclu. Nous sommes des alpinistes, nous sommes conscients que finalement, nous sommes les invités des lieux que nous désirons gravir. Donc on est des hôtes et on repart, on se comporte en véritable gentleman. Et ce discours, alors il le répète dans les rapports qu'il fait, qu'il rédige lorsqu'il était président de la section. Donc c'est en quelque sorte, bien sûr, qu'il entre dans ce jeu d'une nature qui doit être sauvée du commun des mortels. Il faut avoir la distinction, les codes, pour prétendre à aimer la montagne. On ne l'aime pas n'importe comment. On l'aime avec un respect, bien sûr, le souci de la propreté. On chante le cantique suisse quand on y est. Dans les cabanes, on peut chanter, boire un peu de vin, même beaucoup, mais on nettoie la cabane. Bref, tous ces éléments font partie de ce qu'on entend, peut-être à l'époque, d'une forme de masculinité alpiniste. Hein, puisqu'il y a beaucoup d'abord de mâles. Donc comment est-ce qu'on porte entre soi ? Donc c'est pas du n'importe quoi. Et un autre aspect intéressant, c'est que très vite, Jules Jacob Guillermeau, alors est un fervent partisan de l'admission des femmes dans le club alpin. Et il y a une assemblée, je crois en 1917, à la veille de son départ de sa présidence, où une assemblée générale a comme ordre du jour admission des femmes au club alpin, et qui est quelque chose, enfin voilà, il y a un procès verbal qui est dressé, et on peut imaginer l'amplitude des raisons qui sont avancées pour et contre. La femme n'a pas le physique, enfin voilà, c'est tous des arguments qui étaient ressassés depuis plusieurs années, et on vote. Alors, je crois que le vote est un peu, voilà, on a un peu triché, mais le vote est positif. Oui, on accepte les femmes à la section des Diablerets. Le problème, c'est que la section est une section parmi beaucoup d'autres. Donc, il y a un comité central à Berne qui se réunit et qui fait voter l'ensemble des sections pour savoir si oui ou non. Et là, le non l'emporte. D'où le fait qu'ici, on va créer une section, un club alpin féminin en 1918. Et il faudra attendre 1980 pour voir une fusion entre les hommes et les femmes. Donc il a quand même là une vision très progressiste de dire, mais il n'y a pas de raison. Enfin, mais pourquoi? Donc il se bat avec d'autres de ses collègues. Bon, ils sont universitaires, peut-être ça explique, ceci explique cela. Donc voilà, c'est un petit peu les éléments qu'ils font s'activer dans le club alpin pour un, l'améliorer avec l'admission des femmes, mais aussi pour le nettoyer des mauvais usages qu'on en fait et de la triste relation qu'on peut avoir avec les sommets.
0: Jules Jacob Guillermeau aime follement le voyage, mais c'est aussi une bonne manière de fuir les querelles suisses.
1: Il est anti-bolchevique, anti-socialiste, ça c'est clair, mais peut-être il y a d'autres cas qu'on pourrait citer de ce genre de comportement. Il voit les radicaux, les partisans de l'État comme une menace. C'est-à-dire que pour lui, je suis libre.
0: Tout étatisme est à bannir, quelle que soit sa forme.
1: Voilà, en tout cas une bonne partie de ce que l'État peut apporter. Peut-être pas tout, mais beaucoup. Donc c'est le sentiment qu'il a depuis très longtemps, hein, c'est son père, sa mère, même on dit que ses parents étaient un peu libres penseurs, mais c'est cette vision de l'individu qui est en mesure de faire ce qu'il a envie de faire, c'est ma liberté, et qu'il a vraiment du mal à accepter que cette liberté soit reniée à quelque part. Donc c'est un sentiment qu'il porte et qui l'amène effectivement à avoir des ennuis avec les autorités médicales ici, à Lausanne, et il sent là derrière une espèce de complot radical qui vise à l'abattre. C'est une célébrité. Donc il joue aussi avec ça. Il est conscient qu'il est connu, mais il est conscient donc qu'il peut aller loin de ce côté-là, parce qu'on n'abat pas une célébrité aussi facilement. Il y a des exemples contemporains qui peuvent le démontrer. Donc il a ce sentiment qui le porte finalement parfois à être désagréable. C'est une forte tête et qui n'aime pas la contradiction. Qui n'aime pas qu'on vienne l'embêter sur quelque objet que ce soit, la montagne, la médecine, la psychologie, enfin voilà, tout ce qu'il fait. Mais il écoute quand même les gens, notamment lorsqu'il ne connaît pas et lorsqu'il s'intéresse à la radio, hein, c'est un des premiers à s'intéresser à la radio dans les années 20 avec son collègue Paul-Louis Montandon, qui est un des grands personnages qui va introduire la radio ici. Là, il apprend, il écoute, il a des gens qui viennent lui enseigner. Notamment après ce goût pour la reliure, il veut tout relier. C'est une forme aussi, une façon d'essayer de classer ça, la connaissance, d'avoir des reliures bien faites où on se retrouve facilement. Là, il écoute, mais sur certains objets, là, il est intraitable. Et c'est peut-être pour ça que finalement, ce voyage en Afrique, qui se termine très mal, il le fait seul. C'est-à-dire que il aimerait être accompagné. Donc il sollicite des gens. Il est très discret. sur les refus. Ben non, il part seul, alors même qu'il a été honoré par le prince de Monaco, qui le décore, par le roi Fouad en Égypte, qui le décore, je ne sais plus quel titre il porte. Donc c'est quelqu'un qui est vraiment honoré devant un parterre d'alpinistes qui l'admire. Est-ce que tu viens avec moi, je fais une traversée de la... Non, ça ne m'intéresse pas. Donc c'est une des raisons pour lesquelles peut-être il est seul, mais il y va, parce qu'il croit en lui, il croit en sa bonne étoile. Et là, malheureusement, l'étoile est un palote, et il décède dans des circonstances qui sont quand même tristes. Et son retour, sa femme ne veut pas voir la cabine du bateau dans lequel il est décédé. Sa femme écrit à sa belle-sœur en disant « Jules est mort sans le savoir ». Donc c'est une citation assez... Donc il souffre, il s'endort et c'est fini. Il meurt dans le même état d'esprit, mais bêtement en Afrique. Peut-être comme médecin, il n'a pas pris les précautions nécessaires. Il ne connaissait pas cette région. Et là, il a une infection qui l'entraîne dans la mort. Et il est enterré à Aden. Il meurt sur le bateau qu'il ramenait dans un état quand même assez déplorable près d'Aden où il est enterré.
0: Donc il meurt en voyage.
1: Il meurt, le voyage le tue, là. Le voyage le tue, c'est... Un peu triste.

Dans le prochain épisode, Tahiti-Paris et retour au siècle des Lumières. Histoire vivante, c'est Anaïs Quien avec Daniel Zacker et Andrea Pinto à la préparation et Isabelle Barthes à la réalisation.

0: Dans un instant, c'est dit pourquoi avec Lucas Torrent, juste après les infos. 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Pierre-Étienne Joie.
1: L'initiative est déposée aujourd'hui, celle de l'ASLOCA sur les loyers. L'association de défense des locataires a récolté plus de 140 000 signatures. Le texte exige que les loyers se basent sur les coûts effectifs de l'objet loué et surtout que le rendement soit limité dans la mesure du raisonnable et de ne plus être orienté sur la recherche de profit. Les initiants veulent aussi un contrôle automatique et régulier des loyers et pas les locataires comme c'est le cas aujourd'hui. La franchise minimale de l'assurance maladie de 300 à 400 francs, c'est en tout cas le projet du Conseil fédéral qui veut responsabiliser les assurés et réduire les primes, mais l'accueil est plutôt mitigé. Oui, du côté du PLR de l'UDC et des assureurs pour une mesure qui devrait alléger les coûts pour la classe moyenne. Non, le PS et l'Union des villes qui craignent un fossé d'inégalité qui se creuse et surtout des reports de soins. Les cantons et le centre acceptent la hausse ponctuelle mais rejettent le mécanisme d'ajustement automatique. Des salaires toujours plus hauts, les rémunérations des dirigeants des fleurons de l'économie suisse s'envolent. Conclusion du dernier rapport de la fondation Ethos. Il relève une hausse de près de 30% en 5 ans pour les patrons des grandes entreprises cotées en bourse. Exemple, 25 millions de francs en 2025. Pour le directeur du groupe pharmaceutique Novartis, le record de cette année. Selon Ethos, les salaires pourraient atteindre des centaines de millions de francs par an pour les grands patrons suisses. La Suisse est un des pays qui rémunère le mieux ses dirigeants. Derrière les États-Unis, le Canada et le Royaume-Uni. Au moins 37 navires de matières premières ont franchi le détroit d'Ormuz, un trafic maritime record depuis le début de la guerre au Moyen-Orient, près d'une semaine après la conclusion d'un protocole d'accord entre les États-Unis et l'Iran. En ajoutant les porte-conteneurs, au moins 42 navires commerciaux ont franchi le détroit, un record également. Ce trafic représente plus d'un tiers des franchissements en temps de paix, environ 120 par jour, via ce passage stratégique. Suisse prolonge la suspension de ses vols à destination et en provenance de Dubaï aux Émirats Arabes Unis jusqu'à la fin de l'horaire d'été, soit le 24 octobre. Le transporteur continue de suivre de près l'évolution de la situation au Proche-Orient. La liaison vers Tel Aviv devrait reprendre, elle, le 1er août, tandis que celle vers Beyrouth reste suspendue jusqu'au 24 octobre également. La canicule frappe durement l'Europe. L'Italie est en alerte rouge dans 15 villes, dont Rome et Milan. En France, près de 39 millions d'habitants vivent dans des départements en vigilance rouge. Le gouvernement a également recensé une quarantaine de noyades depuis jeudi, 5 en Allemagne. En Grande-Bretagne, on se prépare à des températures autour des 40 degrés demain et jeudi. Et à Genève, la canicule contraint les autorités à agir. La ville a décidé de dispenser de cours les plus jeunes élèves de 1 et 2P. Initialement prévu jusqu'à aujourd'hui, l'arrêt a été prolongé jusqu'à la fin de la semaine. Cet épisode caniculaire de longue durée a aussi eu raison des cortèges de fin d'année des écoles primaires de Genève et de Lausanne. Les activités et les animations sont par contre maintenues au parc des Bastions à Genève et au parc Milan à Lausanne. Et les précisions météo, pas de 40 degrés en Suisse, mais un temps très chaud, là aussi, jusqu'à 35 degrés au plus chaud de la journée, et des foyers orageux qui pourraient éclater dans les Alpes en fin de journée. Et ce temps devrait tenir aussi chaud jusqu'à samedi au moins.
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6: Bonjour, et toute cette semaine, nous parlons des glaciers. Pourquoi est-ce qu'il y a des glaciers? Où sont les glaciers? Mais c'est quoi un glacier dans le fond? Une calotte, ça, on a vu ça hier avec notre expert de la semaine, Marin Kneb. Aujourd'hui, nous explorons le lien entre glaciers et climat. Dans une quarantaine de minutes, une chronique en lien avec les glaciers, aussi une chronique qui devrait vous donner frais, puisque chaque jour, aux alentours de 14h40, nous parlons de glace et de glaçons, et ce qu'on peut faire avec des glaces et des glaçons. Voilà, parce que les glaçons, c'est bien. Hier, par exemple, on était avec les réfrigérateurs américains, les frigos américains avec distributeurs de glaçons, qui a inventé ça, d'où ça vient, etc. Puis toute cette semaine, il y aura des recettes de cuisine, parce que la glace, ça se mange aussi, on va pas parler de ça aujourd'hui. Mais voilà, donc une chronique sur... Est-ce que les glaçons, c'est des tout petits glaciers? C'est un peu la question qu'on pose, et nous, a dit pourquoi, on dit oui. Et donc chaque jour, on fait une chronique sur les glaçons. D'ici une vingtaine de minutes, c'est Céline Auclin qui se pose beaucoup de questions, mais c'est pas grave, elle a aussi beaucoup de réponses. Et puis si on a le temps, en fin d'heure, eh bien nous lirons un texte de ce bon vieux Horace Bénédicte de Saussure, parce que figurez-vous que lui, les glaciers, il les a pratiqués il y a très très très longtemps. Voilà, thématique glacier, le sommaire, on l'a fait, il manque la dernière pièce, c'est ce modeste édifice qui est une modeste fiction de notre conception, mais en lien avec la thématique, bien sûr. Dans la famille Chapuis-Mottet, il y a Marie, la maman, Édouard, le papa, les deux enfants, Josiane et Raoul, et puis il y a le chat. Pour les vacances, la famille a finalement réussi à se mettre d'accord. Cet été, ce sera la montagne, et on ira voir un glacier. Marie, la maman, elle trouve ça pédagogique pour voir comme ils font le glacier. Édouard, le papa, il a toujours trop chaud. Et les enfants, eux, ils voulaient aller au Japon, mais ils ont rien à dire. Et le chat, lui, il aimerait bien qu'on l'oublie pas. Parce que l'année d'avant, le chat était resté seul à la maison avec un distributeur de croquettes automatiques. Et il avait l'impression d'être dans un mauvais épisode de science-fiction dystopique. C'est super la montagne! Oui, c'est super la montagne parce que ça monte, dit Édouard le papa, toujours avide de perdre du poids en faisant de l'effort physique, tout en croquant dans une barre hyper protéinée. Marie, la maman, elle explique aux enfants que les glaciers y fondent, et les enfants, ils font des trucs d'enfants, c'est-à-dire qu'ils râlent, qu'ils ont faim, qu'ils sentent bizarre, et puis qu'ils jouent au magasin avec des pives en faisant des bruitages avec la bouche. Le chat, lui, il aimerait bien savoir à quel moment la famille s'est dit qu'ils allaient le prendre avec, comme un vulgaire chien avec une laisse. Et sur le glacier, c'est l'émotion. Ouh, l'émotion est palpable sur le glacier. Marie, la maman, explique que les glaciers y fondent. Édouard, le papa, qui était pas attentif, il vient de se mettre dans une crevasse. Et les enfants, ils ont des grosses lunettes de soleil, la morve au nez, puis ils se lancent de la neige au visage. Et puis le chat, lui, il est en train de faire une sorte de crise parce qu'il s'auto-enroule dans sa laisse en feulant avec les griffes. Alors on l'a laissé dans un coin. C'était une bonne idée d'aller voir un glacier, en tout cas. Les vacances sont déjà réussies.

0: Indochine avec les nouveaux soleils sur RTS Première où vous écoutez 10 pourquoi toute cette semaine, pourquoi les glaciers, pourquoi il y a des glaciers, comment ils vont. Alors ça bien sûr on va en parler mais plutôt en fin de semaine. Aujourd'hui on va se questionner sur le lien entre glaciers et climat et celui qui va répondre à nos questions c'est Marin Kneb qu'on vous présente, glaciologue en gros, mais on vous le présente mieux dans quelques secondes. 10 pourquoi c'est aussi une question chaque jour, 078 206 73 32, une question. Alors la question relative aux glaciers premier degré, c'était hier, hein, vous et les glaciers, ce genre de choses. Aujourd'hui, on l'a annoncé hier, il fait chaud, on parle de glaciers, on s'éloigne un peu du sujet principal. C'est ouais, même tout à fait, on essaie quelque chose. C'est quoi votre parfum de glace préféré? Vous aimez la glace? Plutôt sorbet ou plutôt... Hein, voyez, voilà, oui, c'est cette question-là aujourd'hui. Oui, bah, c'est mardi. Mardi, déjà, on voilà, dites-nous ça au 078 206. Comment vous rafraîchissez? Dites donc 078 206 73 32. Hier, Marin Kneb nous a notamment appris ceci.
1: Les glaciers sont des réserves d'eau douce. Les glaciers, ça représente environ 70% de l'eau douce sur la Terre, qui est principalement contenue dans l'Antarctique et dans le Groenland. Quand on regarde la part totale de l'eau totale, donc eau douce, eau salée, ça ne représente plus qu'à peu près 2% de l'eau sur Terre, ce qui est très faible. En fait, les océans sont gigantesques. Par contre, même ces 2%, si ces 2% venaient à fondre, ça représenterait 70 mètres d'élévation du niveau des mers.
0: Ouais, Marin Kneb, il est français, il est de Chamonix, donc il dit 70, mais il est à l'Université de Fribourg, il est à l'EPFZ, donc tout va bien. Je dis ça parce que je sais qu'il y a des auditeurs, auditrices qui sont très... Hop, donc on est obligé de faire au début d'émission un petit disclaimer, comme on dit, à l'Académie française. Voilà. Hier, par contre, vous n'avez pas du tout entendu ça.
2: Le miracle japonais, c'est cet appareil photo qui ne demande aucun réglage, même pas de distance. Il est autofocus. C'est cette montre micro-ordinateur, c'est ce surprenant Walkman qui est en fait un lecteur à laser de disques compacts.
0: Marin Kneb, vous êtes chercheur en glaciologie. Pourquoi vous ne dites pas glaciologue?
1: On pourrait dire glaciologue.
0: Mais vous préférez chercheur en glaciologie?
1: Pas forcément. Je pense que j'ai dit chercheur en glaciologie parce que chercheur, c'est bah, y a cette idée de recherche. Je pense qu'on peut être glaciologue sans avoir cet aspect, avec un aspect un peu moins vers la recherche. Et là, dans mon cas, c'est vraiment c'est de la recherche sur les glaciers dans le sens où j'essaie de comprendre les questions qui sont encore ou auxquelles on n'a encore pas de réponse sur ces glaciers.
0: Il y en a encore beaucoup.
1: Il y en a quelques-unes et pas des moindres.
0: Et vous n'avez pas envie de nous dire lesquelles, par exemple?
1: Je pense que j'ai commencé mon doctorat au WSL à Zurich et sur une question qui était pas mal d'importance dans la communauté scientifique à ce moment-là, qui était de savoir pourquoi les glaciers couverts de débris fondent aussi rapidement. Donc les glaciers couverts de débris, on en parlait, c'est des glaciers où il y a une couverture de débris rocheux qui est pas très épaisse, quelques centimètres, quelques mètres tout au plus, mais cette couverture, elle apporte un isolement au glacier, donc elle le protège de l'énergie qui vient de l'extérieur, et donc ça, en théorie, ça voudrait dire qu'ils fondent plus lentement que les glaciers qui sont juste blancs, exposés à l'air libre. Et en fait, donc c'était une question qui intéressait les scientifiques, de savoir, notamment en Himalaya, pourquoi ces glaciers couverts de débris fondaient aussi rapidement que les autres, ou s'amincissaient en tout cas aussi rapidement que les autres. Donc ces glaciers couverts de débris, il y a de l'eau qui coule à la surface et qui va créer tout un tas de méandres et créer des sortes de petites falaises, des falaises de glace et des lacs supraglaciaires. Et ces falaises de glace et ces lacs supraglaciaires, même s'ils représentent juste une petite part de ces glaciers couverts de débris, en fait, ils vont être exposés directement à l'énergie qui vient de l'extérieur et ça va être vraiment des endroits qui vont fondre de manière accélérée par rapport au reste. Et cette contribution est vraiment pas négligeable au final. Et donc ça contribue à accélérer la fonte.
0: Et j'imagine qu'il y a aussi des questions irrésolues dans le lien entre glacier et climat. On va parler de ça aujourd'hui. Naïvement, je me dirais que les glaciers, ce sont des choses froides et que ça garantit, un peu comme quand on sort du congélateur un bloc de plastique puis qu'on le met dans sa glacière, ça va baisser la température. C'est très naïf ou il y a une part de ça?
1: Il y a tout à fait une part de vrai. A priori, dans un premier ordre, c'est le climat qui va agir sur les glaciers, et donc les glaciers qui vont fondre si le climat se réchauffe ou qui vont avancer si le climat se refroidit. Par contre, c'est tout à fait vrai que localement, un glacier qui a température 0 degré avec la glace, peut-être même parfois plus froid, il va avoir cet effet de refroidissement local. Et donc, à ce moment-là, il peut se créer un découplage entre le climat régional et le climat directement autour des glaciers, et un ralentissement de la fonte de ces glaciers. Par contre, une fois que le glacier devient suffisamment petit, si c'est fragmenté, il n'y a plus cet effet tant de refroidissement, et la fonte s'accélère encore plus.
0: Et donc, c'est d'abord le climat qui influence le glacier et non l'inverse, ou alors de manière très locale.
1: C'est d'abord le climat, c'est en grande partie d'abord le climat, on pourra parler un peu de ces boucles de rétroaction, mais en gros, le glacier, c'est un équilibre entre de la fonte et de l'accumulation. L'accumulation en neige dont on parlait, donc c'est la neige qui s'accumule en haute altitude et qui va se compacter pour former de la glace. On augmente les températures, ça veut dire qu'on augmente la fonte, ça veut dire que le glacier devient plus petit. Au contraire, on augmente l'accumulation ou on refroidit le climat, c'est-à-dire qu'il y a plus de neige qui va s'accumuler en altitude, le glacier va s'agrandir. Donc c'est tout bête le lien glacier-climat, c'est une équation à deux termes, c'est une somme de deux termes. Et donc si on joue sur un terme, ça va tout de suite, le glacier va réagir.
3: Lentement, inexorablement, comme un glacier en mouvement.

0: Jackie Chane avec ce titre de 1962, Coming Down sur RTS Première. Vous écoutez Dis pourquoi, pourquoi les glaciers toute cette semaine. On est avec l'expert marin Kneb, lien entre glaciers et climat aujourd'hui. Aujourd'hui la thématique, parce qu'on parle du lien entre glacier et climat depuis très longtemps jusqu'à aujourd'hui. Mammouth, j'ai envie de dire mammouth, parce que moi quand je pense à un glacier, je pense à l'ère glaciaire et je pense à l'ère glaciaire et je pense à un mammouth. Voilà, ce genre de choses. Sinon, 078 206 73 32, la question du jour, qui est une question profonde, qui est: quel est votre parfum de glace préféré? On reçoit ce message: moi j'aime la glace vanille mocha. C'est intéressant. Non mais pour de vrai, j'aime bien demander qu'est-ce que vous avez mangé, qu'est-ce que vous aimez bien, parce que on se rend compte que soit il y a des goûts très un peu tous dans la même chose, mais par exemple quand on avait demandé qu'est-ce que vous avez mangé hier soir, il n'y avait pas deux repas les mêmes. Donc voilà, donc quel est votre parfum de glace préféré? Là on a un auditeur qui dit: je mange une glace à l'eau, et on le voit d'ailleurs, il y a une photo en train de déguster de ces fameuses fusées, vous voyez, peut-être sûrement des souvenirs d'enfance avec le petit bout au chocolat. Et puis là encore, quel genre d'être humain étiez-vous enfant? Est-ce que d'abord vous croquiez juste le chocolat, ou alors est-ce que vous gobiez toute la tête? Enfin voilà, ça c'était évidemment une discussion philosophique sans fin. Et puis l'autre question du jour, c'est: comment est-ce que vous rafraîchissez, puisqu'on parle de glacier et puisqu'il fait chaud? Les pieds dans l'eau, nous dit cette auditrice. Les pieds dans l'eau, plus une boisson fraîche, plus l'émission Dit pourquoi. Magnifique. Et il y a une photo, il y a une chaise de camping, couleur orange, un peu vintage, avec devant eh ben une bassine pour mettre les pieds dans l'eau. Ça, c'est vrai que ça fait du bien. En buvant de l'eau, nous dit cet auditeur. En buvant de l'eau du torrent qui sortait du glacier, je me suis dit que je buvais de l'eau de 10 000 ans, donc de l'atmosphère liquide de cette époque. C'est dit cet auditeur, c'est pas mal ça. Moi je bois de l'eau, je sais pas si je pense à ce genre de choses, mais oui, il y a plein de choses fascinantes à se dire et à apprendre sur les glaciers. On va continuer de le faire jusqu'à vendredi 15h, mais là, elle est non moins fascinante, c'est Céline Auclin qui se pose beaucoup de questions. C'est pas grave, elle a aussi beaucoup de réponses.
1: Parce que... Pourquoi j'ai un rapport relativement restreint à la glace? Parce que je ne parle pas de la glace miroir, sans teint, encore que je rêverais parfois d'en avoir. Oui, pourquoi? Parce que c'est, j'imagine, un vieux truc de cinéma cinéphile, qui renvoie à certaines scènes de films mythiques, ou pas d'ailleurs. Faire reconnaître un coupable à des témoins vulnérables, ainsi protégés par le miroir. Et à titre privé, pouvoir épier des proches à leur insu. On parle d'ailleurs de miroir espion. Que ne suis-je malsaine? Pardon, revenons dans le cadre. Pourquoi j'ai un rapport plutôt réduit à la glace que je trouve dans mon congélateur? Parce que, précisément, c'est à peu près le seul endroit où je la rencontre, la glace, où j'ai une interaction avec elle. Et c'est effectivement on ne peut plus réduit. Ça se résume en petits cubes. C'est au moment où je souhaite proposer des rafraîchissements à mes invités que je m'en empare. Je remplis les verres de glaçons. Pareil pour mes smoothies, impossible de consommer mon banane fig graine de lin moulu sans un centimètre de glace pilée. Pourquoi j'ai un rapport relativement restreint à la glace? Parce que je n'y recours qu'en cas de coup de chaud. Période caniculaire, une bouteille d'eau gelée dans mon lit et j'évacue un demi-degré de ma bouilloire thermique pour la nuit. Je ne sais pas, j'ai pas encore essayé. Et ajouter à cela une serviette de bain glacée suspendue devant ma fenêtre et j'ai au moins une vague impression de faire baisser un chouïa la température. Et pourquoi j'ai un rapport relativement restreint à la glace? Certes, il est ténu, mais néanmoins bien existant et même indispensable, obligatoire, incontournable. Qu'avez-vous toujours chez vous? Chez nous ou dans notre freezer? De la glace. Pourquoi? Parce que en cas de coup dur, en cas d'accident, nous faisons appel à elle. Allô le congélo, t'es prêt à cracher du glaçon? Je viens d'avoir un pépin. Un pouce, une cheville, un genou, un poignet foulé et c'est parti pour une écharpe de glaçon autour du membre meurtri. À défaut du sachet de petits pois surgelés que nous avons bouffé, que dis-je, englouti hier soir. Et parce que pareil, lorsque quelqu'un du clan se crame, en voulant sortir le gratin du four ou faire le malin avec une bougie, faudrait que t'arrêtes de penser qu'un jour le feu ne te brûlera plus quand t'essaies de l'éteindre à main nue, mon chéri. Trouve-toi un autre hobby. Ou encore, lorsque les articulations tirent et s'enflamment, de suite, vise la poche de gel qui est toujours bien à sa place dans le compartiment à moins 18 degrés. Voilà pourquoi j'ai un rapport relativement restreint à la glace. Parce que même s'il est tout petit, petit, minime, il n'en demeure pas moins constant, vital et essentiel. Mon rapport à la glace. Parce que...

0: Le groupe Époque Bleue, ils sont suisses, c'était Les Mots sur RTS Première avec un featuring Marilou. C'est pas qui c'est, sur une artiste, mais on sait pas qui c'est exactement. Mais sachez que voilà, c'était, on reprend, Époque Bleue featuring Marilou, c'était Les Mots sur RTS Première, un choix de Stéphanie Ivanovitch à la programmation musicale. Et puisqu'on dénonce les camarades, c'est Renaud Musy à la technique et à la réalisation de cette émission. Dit pourquoi sur les glaciers, on va retrouver notre expert dans quelques secondes, mais la question du jour est importante. Puisqu'on parle des glaciers, au 078 206 73 32, on vous a demandé quel était votre parfum de glace préféré. Question bonus, comment est-ce que vous vous rafraîchissez quand il fait si chaud? Émoticône Miam, sorbet chocolat noir 80%. Sinon, je n'aime pas les glaces souvent trop sucrées. C'est très bizarre les sorbets chocolat très très très noirs. Je ne sais pas si vous avez essayé. Parce qu'on se dit, donc le cerveau est prêt à avoir quelque chose d'effectivement de très très doux. Et on est sur du chocolat mais avec de l'eau. C'est étrange. Mais je comprends qu'on aime évidemment. Je lis les messages, hein, je ne les juge pas. Une fois de plus, qu'est-ce qu'on a reçu? Ah oui, alors là c'est un truc parce qu'on m'a demandé qu'est-ce que vous faites quand il fait chaud. Eh bien cette auditrice nous dit « Hier soir une bonne marche rapide suivie de Malakoff sur une terrasse avec un kir pétillant ». Émoticône rire. C'est drôle parce que je crois que effectivement si on regarde les recommandations officielles de la Confédération, il faudrait pas boire d'alcool, pas manger lourd et éviter l'exercice physique. Et là, c'est une marche rapide avec des Malakoff et du kir. Mais chacun se connaît. On va dire ça comme ça. Voilà, chacun. Glace au café, Miam. C'est la question du jour. Hein. Quel est votre parfum de glace préféré? Glace au café, caramel au beurre salé et sorbet framboise. Pour m'hydrater, je bois de l'eau tiède. Tiens donc, nous dit cette auditrice qui me demande ce que je bois en ce moment. Eh bien, vous allez voir, la réponse va vous surprendre, mais je bois de l'eau. Parce que c'est bon pour la santé. Je ne mange plus de glace à la crème parce qu'à mon grand âge, cela me détraque. Émoticône, c'est pas le mot qui a été utilisé, hein. Me détraque, c'est une autre expression plus imagée que je vous laisse imaginer. Émoticône, front bleu. Par contre, sorbet, gingembre et chocolat, ça le fait. Ah, ça doit être pas mal, ça, sorbet, gingembre. Cette auditrice fidèle nous écoute en travaillant. Elle joue du chalumeau, elle fait des perles en verre. Elle nous écrit « Parler de glace fait paraître mon chalumeau encore plus chaud ». Mais bon. Mes parfums de glace préférés sont cassis et citron en sorbet, bien sûr. On remarque que par ces temps de chaleur, vous êtes effectivement plutôt sorbet. Je vais y arriver. Chost équipe, nous dit son auditeur auditrice. J'aime beaucoup rhum raisin, qui suivant où s'appelle Jamaïque ou Malaga, ce qui complique l'acquisition. Émoticône goutte de sueur, émoticône rire. Voilà, encore quelques messages que je vais bien sûr lire. Petite anecdote personnelle, une fois en Espagne, j'ai vu, il y avait une glace goût beignet. Alors pour goûter, j'ai pris la glace goût beignet. Et ben en fait, c'était une glace goût huile de friture froide. C'était pas bon. Nous retrouvons donc Marin Kneb, chercheur en glaciologie. On parle aujourd'hui des liens entre glaciers et climat, mais pas seulement aujourd'hui, bien sûr, dans l'histoire. Et quand on dit glacier, je parlais des mammouths, on pense, c'est vrai, assez vite aux périodes glaciaires.
1: Donc une ère glaciaire, c'est une fluctuation du climat. Et en gros, les dernières grandes aires glaciaires, c'était lié à la position, au changement de position de la Terre par rapport au Soleil. Donc la Terre, l'orbite de la Terre peut changer. Donc ça, c'est les modèles astronomiques qui nous disent ça. Donc la position de la Terre par rapport au Soleil peut changer, l'inclinaison de la Terre par rapport au Soleil peut changer. Et tout ça, ça va avoir une influence sur le flux d'énergie que la Terre reçoit par le Soleil. Donc, et ça va contraindre les grands cycles glaciaires. Et puis, par-dessus ces grands cycles glaciaires, il va y avoir des plus petites variations qui vont être liées notamment à l'activité solaire. Donc, le Soleil peut émettre plus d'énergie à certaines périodes. Il va y avoir l'effet du volcanisme. Donc, les volcans peuvent émettre de grandes quantités de soufre dans l'atmosphère, refroidir le climat pendant quelques années. Et ça a un effet aussi sur les glaciers. Et il va y avoir d'autres effets locaux, comme la circulation océanique, qui peut affecter certaines régions s'il y a des changements de circulation. Et puis, par-dessus tout ça, par-dessus donc, les effets de la position de la Terre par rapport au Soleil, par-dessus l'activité solaire, il y a l'effet de serre. Donc la quantité de gaz à effet de serre qui est contenue dans l'atmosphère à un instant T et qui va permettre à la Terre d'emmagasiner plus ou moins d'énergie à cet instant.
0: La dernière ère glaciaire, celle qu'on a en tête avec des dessins de mammouths, ça c'était quand?
1: Alors ça, vous parlez de l'ère de Wurm.
0: Sans doute.
1: C'est une ère glaciaire qui s'est produite, qui a eu connu deux maximums d'étendue glaciaire, il y a 60 000 ans et il y a 20 000 ans. Et c'était à cette époque, les glaciers des Alpes, ils s'étendaient jusqu'à Bâle, jusqu'à Chafouz, jusque sur le Jura, jusqu'à Lyon, côté français. C'était vraiment la dernière grande glaciation. À cette époque, il faisait environ, en moyenne, 10 à 12 degrés de moins qu'actuellement.
0: Et donc, pour revenir, du sommet des montagnes en Valais jusqu'à Lyon, c'était de la glace ?
1: C'était de la glace, ouais.
0: Et il y avait déjà Homo sapiens qui se baladait, alors pas ici, on peut imaginer.
1: Et il y avait... je pense que...
0: Néandertal.
1: Oui, Homo sapiens, Néandertal. C'est vrai que je ne suis pas très paléontologue, je ne saurais pas dire à quoi ça correspondait exactement, mais c'est certain qu'il y avait déjà des populations, des chasseurs-cueilleurs qui se baladaient en France, c'est sûr, et puis en bordure de ces glaciers.
0: Et c'est des kilomètres de glace, hein.
1: C'était des kilomètres
0: de profondeur,
1: de glace.
0: Hein. Oui. Pas seulement en termes de ressort, on va dire ça comme ça.
1: C'est des kilomètres de glace, non. Faut s'imaginer vraiment des glaciers. Ça devait être assez impressionnant, et surtout que ces glaciers, ils creusaient les vallées. Donc la vallée du Rhône, par exemple, à Martigny, à Sion, ces vallées étaient surcreusées à l'époque. Donc la glace allait beaucoup plus profond que la vallée actuelle. C'est ensuite, par la suite, que ça s'est rempli de sédiments amenés par les fleuves. Mais pour vous dire, par exemple, en dessous de Sion, il me semble qu'il y a environ 500 mètres d'épaisseur de sédiments. Donc à l'époque glaciaire, il y avait 500 mètres de glace en plus à cet endroit-là.
0: C'est ce qui explique la profondeur du Léman aussi, qui est à plus de 300 mètres de profondeur.
1: Et c'est ce qui explique, ouais, les glaciers ont vraiment cet effet d'érosion, qui, donc ensuite, ces dépressions qui sont créées par les glaciers se remplissent de sédiments. Par exemple, dans la cuvette grenobloise, il y avait un grand lac à l'époque qui était probablement aussi grand que le lac d'Annecy, le lac Léman, et qui s'est ensuite fait remplir de sédiments. Et donc, il y a probablement plusieurs centaines, peut-être même un kilomètre de sédiments qui remplissent cette cuvette.
2: Ouvrez ! Je suis dans la glacière !

Le groupe Texas, avec ce titre de 1997, un de leurs grands succès, c'était Black Eyed Boy sur RTS Première. Vous écoutez Dis Pourquoi. Nous parlons des glaciers toute cette semaine. Beaucoup de choses à dire, beaucoup de choses à apprendre sur les glaciers. On fait tout ça grâce à Marin Kneb, glaciologue. Et on vous pose des questions. Hier, une question intelligente, intéressante sur votre rapport avec les glaciers, si vous alliez parfois sur un glacier. Aujourd'hui, une question plus légère, mais c'est aussi chouette, au 078-206-73-30. Quel est votre parfum de glace préféré? Quel est votre truc pour vous rafraîchir quand vous avez trop chaud, comme par exemple au hasard aujourd'hui? Alors, cet auditeur auditrice nous dit « J'adore la glace aux haricots rouges, une spécialité chinoise et très sucrée. Qu'est-ce qu'on a comme autre message ?»« Et moi, j'adore la glace noisette avec des petits morceaux de noisette », nous dit cette auditrice. Message personnel « Tiens, c'est vrai, ça fait très longtemps que j'ai plus goûté une glace goût noisette. » Voilà, fin de la pensée personnelle. Ce message, ah oui, alors on a un truc pour se rafraîchir. « Pour me rafraîchir, je vais à la cave. » Environ 18 degrés. La baignade dans le Doubs est très rafraîchissante. Également, émoticône nuage de petits cœurs autour du visage. Vive les caves. On est d'accord, hein? Quand il fait chaud, vive les caves. Et puis sinon, vous êtes un petit nombre depuis le début de cette émission à appeler le 078 206 73 32 à laisser des messages vocaux. Petit rappel, ça ne marche pas. Étant en direct à l'antenne, je ne puis répondre au téléphone ni écouter les messages vocaux. Mais merci. Mais je suis sûr que c'était des messages d'amour pur. Mais si vous voulez écrire, ça se passe au 078 206 73 32. À 14h39, il est temps de produire une rafraîchissante et puissante chronique.

Toute cette semaine, Nicole Fontana, puisque nous parlons glacier, est allée chercher des inventions, des pratiques, des choses fascinantes qui tournent autour... Autour des glaçons, bah oui, est-ce qu'un glaçon, c'est pas un petit glacier? Nous, on dit oui. Aujourd'hui, la réponse à cette question que vous êtes déjà posée sans doute, comment est-ce que le roi Louis XIV mettait-il des glaçons dans sa boisson avant l'invention et même bien avant des réfrigérateurs? Bah oui, Louis XIV, avant l'invention de la congélation artificielle, si on ne sait pas historiquement s'il mettait des glaçons dans sa boisson, on sait par contre historiquement qu'il aimait les sorbets. D'ailleurs, on parlera demain ou après-demain de la recette historique des sorbets. Mais alors, comment est-ce que Louis XIV pouvait avoir de la glace en plein été à Versailles? Eh bien, grâce aux glacières. On va parler de ça aujourd'hui. Les glacières, sorte de nid à glaçons, on peut dire ça comme ça. Les glacières, c'est des structures. Alors, c'est soit creusé, tout bêtement, ça peut même être une grotte naturelle aménagée, soit c'est construit au-dessus de la surface, soit c'est un mélange des deux, c'est construit au-dessus et c'est creusé. Et c'est des endroits qui permettent de prélever de la glace en hiver, par exemple dans un lac gelé, puis de stocker cette glace jusqu'à l'été, et l'été on peut prélever cette glace, et donc sans congélation artificielle, on peut mettre un petit glaçon dans son nectar de pêche, pour dire une boisson un peu au hasard. Il y en avait un peu partout de ces glacières, alors effectivement sous Louis XIV, mais c'est en fait au XIXe siècle que la demande de la glace augmente, parce que amélioration des conditions de vie, apparition d'une petite bourgeoisie qui n'existait pas avant, et cette petite bourgeoisie, qu'est-ce qu'elle aime? Eh bien elle aime faire comme les nobles, comme les riches, la petite bourgeoisie, elle aime le luxe. Et le luxe, notamment au XIXe siècle, c'est avoir une boisson fraîche.

En plein mois d'août, manger des sorbets. Il y a des brasseries, il y a des restaurants qui ouvrent et eux aussi, ils ont besoin de glace. Aussi pour conserver les boissons au frais, puis aussi une méthode pour faire de la bière à froid où on avait besoin de glace. Et donc, au 19e siècle, on a besoin de glace, mais il n'y a pas de réfrigérateur. Et c'est là qu'apparaît, dans la fière vallée de Joux, les glacières du lac Brenet, au village du Pont qui devient le village du Pont, vous voyez. Magnifique, sublime village dans la vallée de Joux, eh ben ça devient l'un des plus grands sites de production de glace d'Europe. La région, le journal du Nord Vaudois, y consacrait un article en février 2025 et il expliquait comment la glace du lac était commercialisée et exportée, tenez-vous bien, jusqu'à Paris, Lyon, Dijon, mais aussi dans le sud de la France, avant le boom des réfrigérateurs. Vous étiez à Sanary-Bandol, vous aviez un peu de glace de la vallée de Joux dans la main. Ça me fascine. Selon histoire-de-la-vallée-de-joux.ch, donc ça commence en 1880 et ça va durer jusqu'en 1942. Donc là aussi, la glace est récoltée en janvier, février, parfois début mars, et c'est stocké dans des bâtiments spéciaux. Puis au début, il n'y a pas le train depuis le pont. Donc il faut amener la glace sur des charrettes et la ligne ferroviaire Valorbe-le-Pont est inaugurée en 1886. Ça s'est arrêté en 1942, l'exploitation de la glace véridique dans la vallée de Joux, parce que, on l'a dit, bien sûr, voici venir les réfrigérateurs. Et donc la concurrence de la glace artificielle. Alors les gens disaient, oui, mais la glace naturelle est de meilleure qualité. Elle est plus belle, fait des meilleurs glaçons. Évidemment, l'argument commercial n'a pas tenu. Puis en plus, l'eau du lac Brenet est devenue impropre à la consommation parce qu'ils ont installé un réseau d'égouts, mais qui se déversait dans le lac. À l'époque, c'était une autre époque sans station d'épuration. Alors évidemment, quand on a un glaçon, alors peut-être qu'il est naturel, mais si c'est un glaçon d'égout, vous voyez là aussi, l'argument commercial n'a pas tenu face à ce bon vieux réfrigérateur.

0: Tom McFarland et Jordan Rocher avec le titre Easy to Love sur RTS Première. Vous écoutez 10 pourquoi les glaciers, la question du jour au 078 206 73 32 par un glissement sémantique. Alors que nous parlons des glaciers majestueux, bien sûr, et bien par glissement sémantique, on vous demande votre parfum de glace préféré au 078 206 73 32 une fois de plus. Et nous recevons des messages et une fois de plus, nous sommes émerveillés par la pluralité de vos goûts. Regardez, écoutez ça. Émoticône clin d'œil. Difficile à trouver, mais les glaces à la réglisse sont succulentes. Différentes émoticônes coupes de glace, glaçons, fraises, citron, glace à la réglisse, pas mal. Cet auditeur nous dit « Bonjour, mes parfums préférés, mangue et fruits de la passion, pour la glace à la crème et pour le sorbet, un colonel. » Mais le colonel, c'est le nom de la coupe ou c'est le nom du parfum? J'aurais dit la coupe. Meilleure glace, Amarena. Là, je suis obligé de... C'est vrai que si on aime les cerises comme ça, un peu acides, délicieux, Amarena. Cet auditeur cite une chanson de Renaud, la chanson « Près des autotamponneuses », où Renaud aimerait une glace à la viande ou une glace à la viande hachée. Je vais voir les paroles de la chanson. Effectivement, Renaud... aimerait une glace à la viande ou à la viande hachée dans cette chanson. Je ne sais pas si ça existe. Je ne pense pas que ça fasse... Imaginez une glace merguez, ou un sorbet merguez. Ou... Je ne sais pas si c'est bon. Je pense que c'est possible, je ne sais pas si c'est bon. Petite, j'aimais les glaces chocolat pistache parce que je trouvais que ces deux couleurs allaient bien ensemble. Émoticône joyeux. Plus récemment, un jour de grande chaleur, l'année dernière, j'ai eu envie d'une glace. J'ai commandé vanille chocolat et le chocolat, c'était une tuerie. Je l'ai dit au serveur qui m'a appris que c'était du sorbet. Je confirme, c'est délicieux, ni trop amer, ni trop sucré. Émoticône rire, oui, parce qu'on le disait en début d'heure. Un auditeur, une auditrice qui ne jure que par le sorbet chocolat. Et puis, finalement, allez, un petit conseil là pour avoir chaud. Alors, attendez, je lis juste pour être sûr. Voilà, un truc pour s'endormir au frais. Placez un bloc de glace de congèle à côté de l'oreiller. Posez l'avant-bras poignet de temps en temps, air frais près du visage, super. Je le fais depuis l'année dernière pendant les canicules. Vraiment? Vous dormez avec un de ces trucs qu'on met dans le congélateur pour rester frais? Il n'y a pas une flaque de condensation? Mais peut-être, non. Alors merci, en tout cas, c'est une auditrice. Merci, plein de messages. C'est la question que vous attendiez qu'on vous pose, visiblement. Quel est votre parfum de glace préféré? Moi, je vais réfléchir à ma propre réponse. Mais là, nous retournons vers Marin Kneb, chercheur en glaciologie, notamment à l'Université de Fribourg ou à l'EPFZ, glacier et climat, on a parlé de ces périodes glaciaires. Je vais demander si la dernière période glaciaire, celle que nous avons en tête, où Homo sapiens et Néandertal étaient déjà là, cette dernière période glaciaire, est-ce que c'était la plus grande?
1: Il y en a eu des beaucoup plus grandes. Il y en a vraiment eu des beaucoup plus grandes. Après, les cinq derniers millions d'années, en gros, il y a eu cette succession de périodes glaciaires et d'interglaciaires. Et c'est donc ces périodes glaciaires qui s'étendaient, bon, qui étaient un peu plus grandes que le Würm. Et pareil, donc les glaciers qui s'étendaient jusqu'en Forêt-Noire, jusqu'en Bavière. Absolument. Et maintenant, on est dans ce qu'on appelle l'interglaciaire de l'Holocène. Donc l'interglaciaire, on est dans une période un peu plus chaude. Et ça fait 12 000 ans qu'on est dans une interglaciaire. Alors je vous disais que pendant les glaciations, la température était inférieure de 10 à 12 degrés. Là, depuis 12 000 ans, la température est à peu près stable. Il y a eu assez peu de variations en fait pendant l'Holocène, 12 000 ans de vraie stabilité où la température de la Terre a évolué peut-être de 1 à 2 degrés. Et il y a eu des périodes, bien sûr, un petit peu plus chaudes, un petit peu plus froides, mais on est resté dans ce plus ou moins 2 degrés. Et ce qui confère une certaine stabilité.
0: Là, vous ne parlez pas des 50 dernières années, parce que là, il y a des gens qui vont dire, en fait, le changement climatique, c'est pas l'humain, c'est juste ces fluctuations, c'est des arguments qu'on entend. Hein.
1: C'est vrai que là, je suis en train de parler de plus ou moins 2 degrés. La référence que je prends, c'est l'ère pré-industrielle, début du 19e. Et effectivement, on pourra parler un peu plus en détail du réchauffement plus récent.
0: Voilà, c'est juste pour dire, pas que Absolument. Les auditeurs, auditrices se disent « Ah, mais en fait, c'est bon, tout s'explique. » Il y a aussi cette idée du petit âge glaciaire, c'est quoi, 17e siècle
1: On
0: a eu froid.
1: On a eu froid. Il y a eu un petit coup de froid.
0: Mais comment on comprend là dans ces grands cycles?
1: Pas très froid en fait. C'est vraiment le petit âge glaciaire. C'est 1 à 1,5 degré de moins que l'ère pré-industrielle. Donc c'est au final, et 1 à 1,5 degré, c'est une différence énorme en termes de glaciers. Donc ce qui s'est passé pendant le petit âge glaciaire, c'est pas une ère glaciaire, donc ça correspond pas à un de ces grands cycles où l'orbite de la Terre ou la position de la Terre change par rapport au Soleil. Le petit âge glaciaire, c'est lié à deux choses. Une plus faible activité solaire, et puis la répétition à l'époque de grosses éruptions volcaniques. Une des principales, c'est l'éruption du Tambora en 1812 ou 15, à vérifier, 1815 il me semble, qui a entraîné un refroidissement pendant quelques années. En gros, le petit âge glaciaire, ça a duré à peu près 2 siècles, entre 1650 et 1850, où vraiment il y a eu la décrue des glaciers, et qui a eu lieu pas exactement au même moment de par le monde, donc c'est à des périodes légèrement différentes, si par exemple on prend l'Amérique du Nord ou l'Asie. En Europe, 1650-1850, et les glaciers ont avancé. Donc c'est une période où les glaciers ont avancé, c'est une période où les glaciers reviennent un peu dans les sources, dans la littérature, tout d'un coup on sent que les populations s'y intéressaient, et il y a des noms assez évocateurs, donc la mer de glace, donc qui coule dans le massif du Mont-Blanc actuellement, donc c'est un des grands glaciers du massif du Mont-Blanc, à l'époque s'appelait le glacier des bois, et donc ça veut bien dire ce que ça veut dire, c'était le glacier qui avançait, qui recouvrait la forêt, qui détruisait la forêt, qui a détruit des hameaux, et qui s'avançait sur Chamonix. Donc c'est des glaciers, c'est à une époque où il y avait un peu une vraie peur de ces glaciers. Un autre exemple, c'est en Vanoise, donc un massif plus au sud dans les Alpes françaises, on a le dôme de Chasse-Forêt. Pareil, un nom très évocateur, où les populations avaient vraiment peur qu'ils se fassent écraser par cette masse de glace.
0: Donc les glaciers sont très sensibles en fait. Ce que je retiens, c'est qu'on change 1,5 degré et le glacier avance de manière assez enthousiaste, j'ai l'impression.
1: Les glaciers sont extrêmement sensibles et réagissent en fait très rapidement au climat. Il y a souvent un peu d'inertie dans le système, et d'autant plus si les glaciers sont grands. Mais globalement, s'il y a un changement climatique, les glaciers s'adaptent dans les Alpes en quelques dizaines d'années. Ils se repositionnent par rapport à ce changement climatique.
0: En tant que glaciologue, vous êtes très triste d'avoir raté le petit âge glaciaire.
1: Ça devait être une période assez fabuleuse, je pense, en termes de glaciers. Il y a eu beaucoup de dynamique, il y a eu beaucoup aussi de risques glaciaires à ce moment-là. Donc les glaciers qui avançaient, ils s'écroulaient, il y avait des avalanches de glace, il y avait des lacs glaciaires qui se formaient, qui se vidangeaient, il y avait des crues glaciaires assez fortes en vallée qui ont causé des destructions. Donc c'était vraiment une période de forte activité où il faisait plus froid, mais d'un point de vue glaciologique, ça devait être passionnant. Après, le petit âge glaciaire arrivé après une période un peu plus douce, on parle de l'optimum moyenâgeux avant le petit âge glaciaire, et puis aussi pendant la période romaine, il y a 2000 ans, les glaciers étaient beaucoup plus en retrait. Ils étaient probablement à peu près au même niveau qu'ils le sont actuellement, voire un peu au-delà, encore un peu plus petit. Et pareil, là, c'est des différences très faibles de quelques dixièmes, peut-être 1 degré, 1,5 degré, qui font que ces glaciers étaient beaucoup plus reculés à cette époque-là. Et donc le contraste entre cette période d'optimum glaciaire et ce petit âge glaciaire, au final, ça devait être assez impressionnant.
2: Alors je pose la question, comment on sait que c'est une période glaciaire ?
3: Parce que il y a de la glace partout !

0: Michel Legrand, la muse, c'est pas Michel Legrand qui chantait, hein, mais c'est lui qui avait composé la bande originale de ce fameux film de Jacques Demy, Peau d'âne, en 1970. Est-ce que c'est Catherine Deneuve qui chantait? Je ne sais pas. Non, c'est Anne Germain. Voilà. Dis pourquoi on arrive au bout de cette émission. On a reçu beaucoup de messages. C'est un grand plaisir. On a le temps d'en lire un certain nombre au 078 206 73 32. La question existentielle du jour, puisque nous parlons des glaciers toute cette semaine, c'est quel est votre parfum de glace préféré? On se demandait si... Alors, moi, sorbet, grappe, fruit, dit cette auditrice. On se demandait si on... Parce qu'il y a des glaces à des goûts étranges. Hein. Cet autre auditeur nous dit que le sorbet camembert, ça existe, ou des glaces au Cénovis. Quelqu'un d'autre nous dit qu'à Bulle, au 1er août, bonjour, le 1er août, si vous venez à Bulle, vous trouverez chez le glacier le parfum Cervelas. Voilà. Mais ma glace préférée est la meringue crème double. Donc on parlait de glace à la viande, et cette auditrice nous dit: mes chiennes aiment beaucoup que je leur fasse des glaces. Un simple morceau de Wienerli dans un glaçon fait l'affaire. Voilà. Plein d'autres messages. En fait, devinez quoi? J'aurais pas le temps de les lire. Je les garde bien au frais et pas au chaud, vu que c'est des messages sur des glaces, et on les lira demain. Parce que là, j'ai Mélanie Croubalion,
1: oui,
0: qui est assise à ma droite.
1: Ouais, vous me parlez glace, ça me fait plaisir.
0: C'est vrai?
1: Oui, oui, oui, c'est bon les glaces.
0: Voilà,
1: il y a pas. Il y a des gens qui aiment pas les glaces. Moi, j'aime bien.
0: Sorbet.
1: Sorbet.
0: Disent les gens.
1: Ah ouais.
0: Vous recevez qui dans Drôle d'époque?
1: On reçoit Stéphanie Perruchot. Elle veut nous parler de vulnérabilité puisqu'elle est éthicienne. Donc, on va parler de morale, de vulnérabilité dans les EMS notamment. Des personnes fragiles qui sont les personnes âgées, souvent, ou les personnes blessées. Bref, elle va nous parler de ça. Et puis des proches aussi, des accompagnants qui peuvent aussi être vulnérables. Ça va être passionnant, je crois, parce qu'elle est aussi philosophe. Mm-hmm. On va parler beaucoup philosophie, éthique, tout ça, ça va être...
0: Et une fois de plus, ce qui est bien dans Drôle d'époque, c'est que vous avez le temps,
1: ah,
0: puisque
1: oui,
0: vous avez deux heures. Et puis là, visiblement,
1: c'est bien.
0: Voilà, pour des sujets profonds comme ça, ce ne sera pas de trop. Avec Simon Matadoré, bien sûr, après les infos sur RTS Première, il est 15h.
2: Pierre-Étienne Joie.
3: L'ambassadeur de l'Iran auprès des Nations Unies à Genève a fait état de bons progrès dans les discussions de paix entre les États-Unis et l'Iran. Il réfute toutefois des déclarations selon lesquelles Téhéran utiliserait des avoirs débloqués dans le cadre d'un accord pour acheter des matières premières américaines. Les deux parties cherchent à consolider l'accord conclu la semaine dernière pour mettre fin à plus de 3 mois de conflit. Ils ont acté une feuille de route vers un accord permanent dans un délai de 60 jours lors des pourparlers organisés au Bürgenstock. Les États-Unis ont levé certaines sanctions contre l'Iran pour une durée aussi de 60 jours à l'issue d'une première session de discussion. Le Grand Conseil vaudois a approuvé les comptes 2025 du canton. Ils affichent un déficit de 156 millions de francs. Ce vote était purement symbolique. Un résultat qui respecte le cadre légal dit du petit équilibre, soit la couverture des charges par les recettes avant amortissement, et évite de prendre, comme l'an dernier, des mesures urgentes d'économie. Luc Besson ne retournera pas devant les tribunaux. La cour d'appel de Paris a refusé de rouvrir l'enquête sur des accusations de viol portées à l'encontre du réalisateur français par Sand Van Roy. L'actrice belge avait pourtant présenté de nouvelles preuves, notamment des analyses ADN sur des sous-vêtements. « Nous ne pouvons pas nous satisfaire de cette non-justice », c'est ce qu'a martelé l'avocat de la plaignante, assurant qu'un recours sera déposé. Football, les groupes A, B et C disputent leur dernier match de poule ce mercredi au Mondial de foot 2026 avec à 21h Bosnie-Herzégovine, Qatar et surtout Suisse-Canada et puis Maroc-Haïti, Écosse-Brésil, aussi Afrique du Sud, Corée du Sud ainsi que République tchèque-Mexique. Côté enjeu, le Mexique, co-hôte de cette Coupe du Monde, est d'ores et déjà assuré de terminer à la première place du groupe A. Les Tchèques et les Sud-Africains sont, eux, condamnés à l'emporter s'ils entendent poursuivre leur chemin. Et ensuite, Servette annonce l'arrivée de Pedro Naresi. Le milieu défensif brésilien de 28 ans s'est engagé jusqu'en juin 2028 avec les Grenats. En fin de contrat avec Ludogorets, après 4 saisons passées dans le club bulgare, Naresi a disputé l'Europa League cette saison. Servette indique que sa nouvelle recrue reste soumise à l'obtention de son permis de séjour. Des scientifiques de l'université de Bâle ont développé un petit robot capable de poser une couronne dentaire en limitant le nombre de rendez-vous chez le dentiste. L'appareil n'est qu'un prototype et il doit être encore amélioré avant de faire son apparition dans les cabinets de dentistes. Le robot a les dimensions d'un bouchon, d'une bouteille de vin. Son moteur et son système de guidage se trouvent à l'extérieur. La taille du robot a été pensée pour qu'il puisse facilement se frayer un chemin dans une bouche ouverte. Une utilisation sur de vrais patients est à venir. Météo, un temps ensoleillé et toujours très chaud toute cette semaine. Il fait jusqu'à 35 degrés en pleine cet après-midi. Et demain aussi, avec des foyers orageux isolés en fin de journée dans les Alpes, une faible bise sur le plateau tout de même. Dès jeudi et jusqu'à samedi, on garde le soleil et les 35 degrés, mais la tendance aux orages augmentera dans les Alpes et le Jura vaudois. Météo Suisse ne lèvera pas l'alerte canicule avant samedi soir au moins.
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4: Soyez vigilants si vous circulez sur l'A5 et vers Neuchâtel car des objets sont signalés entre les tunnels d'Onan et de Concise en direction de Neuchâtel. Sur l'axe Neuchâtel-La Chaux-de-Fonds, la circulation s'écoule difficilement entre Vaucéillon et Valangin en direction de La Chaux-de-Fonds en raison de travaux.
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4: Une émission réalisée par Renaud Musy. Bienvenue dans cette drôle d'époque. Bienvenue à vous, chère Mélanie.
1: Merci Simon.
4: Vous l'avez dit tout à l'heure à l'ami Lucas, notre invitée est éthicienne, philosophe. C'est-à-dire qu'en parlant d'éthique, elle s'intéresse à tout ce qui a trait à ce champ-là, qui comprend notamment les questions morales. En lien, ça c'est son sujet à elle, en lien avec la vulnérabilité du corps humain, avec la hausse de l'espérance de vie, cette vulnérabilité augmente forcément et des questions éthiques nouvelles se pose. Qu'est-ce qu'une bonne fin de vie, par exemple? Comment l'organiser? De cela et de beaucoup d'autres choses, nous allons parler avec vous. Stéphanie Perruchot, bonjour, merci
6: bonjour.
4: D'être avec nous. Vous
6: n'êtes
4: pas venue très loin, vous travaillez sur le campus de l'université, au centre interdisciplinaire de recherche en éthique, c'est juste?
6: À l'université de Lausanne, oui, qui est rattachée à l'Institut des études religieuses.
4: Des études. Ah, le champ de l'éthique est rattaché à l'Institut des études religieuses.
6: Oui.
4: C'est cohérent. Oui.
6: Il faut que ça soit rattaché à quelque part, mais on fait de la recherche de manière indépendante par rapport à ce rattachement.
4: La recherche n'est pas financée par l'Église.
6: Non.
4: Voilà. Vous présidez aussi le conseil d'éthique de l'AVALEMS. C'est l'association fêtière des IMS Valaisans.
6: Exactement, oui, depuis 5 ans maintenant.
4: Voilà, donc ça, c'est évidemment toutes les questions très pratiques liées à la fin de vie. Vous qui êtes éthicienne, quelle définition pouvez-vous nous donner du mot éthique? Je commence par quelque chose de très pédagogique. Comment vous définiriez en quelques mots ce qu'est ou ce que doit être l'éthique, Stéphanie Perruchot?
6: Alors, il y a plusieurs manières de comprendre l'éthique, mais on peut dire déjà que c'est une réflexion sur les actions humaines, comme vous l'avez dit avant, et ce qui a un rapport avec la morale, c'est-à-dire ce qui est bon, mauvais, juste ou injuste. Et puis, cette réflexion, elle a lieu par rapport aux valeurs, des valeurs qui peuvent être en conflit. Et le rôle de l'éthique est d'analyser ce conflit de valeurs et de pouvoir dire quelle valeur prédomine sur quelle autre dans telle situation donnée.
4: L'éthique, c'est pas quelque chose de figé. La définition de l'éthique, je l'imagine, n'est pas la même partout, sur tous les continents. C'est juste.
6: Oui, c'est pas une définition figée. Après, on peut être d'accord sur des minimums, comme tout ce qui touche aux droits humains. Et puis, je pense que là, on peut être d'accord de manière globale dans le monde.
1: Comment on devient éthicienne?
4: En pratiquant l'éthique.
1: Il y a une école.
6: Oui, alors moi, c'est un rapport avec la philosophie, comme vous l'avez dit avant. J'ai toujours eu une passion pour la philosophie, pour la réflexion, avec cet outil merveilleux qu'est l'intelligence, où j'ai toujours une passion pour le fait d'essayer de comprendre la vie, le monde. Et puis, dans cette réflexion, la philosophie est vaste. Il y a des branches qui sont plus théoriques, comme la métaphysique, et des branches plus pratiques, comme la politique ou l'éthique. Et je trouvais que l'éthique, voilà, même si la métaphysique me passionne, si le fait de comprendre ce qui existe est passionnant, eh bien le fait de pouvoir appliquer la pensée à un domaine concret est quelque chose qui pour moi était particulièrement important.
4: La finalité, c'est de bien vivre ensemble, c'est ça en fait.
6: Oui, c'est ça, c'est le bien vivre ensemble. Moi, j'ai deux manières de comprendre l'éthique. Une manière négative, pas dans le sens négatif mauvais, mais ça serait dans le sens il ne faut pas franchir des limites sans quoi on n'est plus dans une pratique éthique. Et puis une manière positive d'entendre l'éthique, c'est qu'est-ce qu'on peut mettre comme valeur ou comme vertu pour pouvoir favoriser le bien vivre ensemble, effectivement.
4: C'est le verre à moitié vide et le verre à moitié plein.
6: Oui.
4: Est-ce que l'éthique peut évoluer ou doit évoluer avec l'époque? Là aussi, j'imagine que oui. On se comporte pas maintenant en 2026 comme on se comportait, notamment pour les questions de fin de vie dans les années 50.
6: Oui, bah justement, on parlait des personnes âgées et puis aujourd'hui on peut vivre longtemps, mais malheureusement pas forcément en bonne santé et cela crée des situations de vulnérabilité qui ont notamment à voir avec la capacité de discernement et l'absence de capacité de discernement. Par exemple, eh bien, provoque des enjeux éthiques qui sont relativement nouveaux, même s'il y a toujours eu des cas d'absence de discernement, mais voilà, avec le vieillissement viennent aussi plusieurs maladies, dont des troubles neurocognitifs majeurs. Et puis il y a des enjeux au niveau de la compréhension de cette situation et puis des moyens d'accompagnement qu'on peut mettre en place.
4: Ne serait-ce que le terme conseil d'éthique ou comité d'éthique, ça n'existait pas il y a quelques décennies. Ces groupements-là, on se préoccupait pas de cette manière-là, de ces questions.
6: Alors, justement, les comités d'éthique ont commencé à se constituer au XXe siècle et malheureusement, à cause d'événements fâcheux qu'il y a eu, qui ont forcé quelque part la mise en place de ces comités pour pouvoir mettre des limites à certaines pratiques, notamment médicales ou scientifiques, pour mettre comme des principes qui empêchent les débordements face à la vulnérabilité des personnes, justement.
4: Il date de quand, ces premiers conseils d'éthique, si on prend le domaine médical, justement, c'est l'après-guerre?
6: Oui, alors, je ne sais pas s'il y avait des comités d'éthique à proprement parler avant, mais avec la déclaration d'Helsinki, on commence à parler, c'est dans les années 70.
4: Ah, c'est même on commence à parler 20 ans après, oui.
6: On commence à parler de l'importance de comités d'éthique et puis je pense que c'est vraiment à notre époque maintenant qu'on parle plus particulièrement de ces comités d'éthique, hein. Un peu partout.
7: Ce qu'on est en train d'évoquer, ça me fait penser à ce film qui a été réalisé l'année dernière, La femme la plus riche du monde, sur l'affaire Bettencourt, avec Isabelle Huppert, qui pose justement des tas de questions. En tout cas, moi, quand je suis sortie du film, j'avais plein de questions comme ça dans ma tête. Et quand on se penche sur l'affaire Bettencourt, on en a plein. Qu'est-ce qu'on fait justement avec ce genre de cas où il y a une urgence?
4: Vous voyez bien, je fais des grands gestes, ouais. Mélanie, c'est vrai qu'il y a une urgence.
7: Je garde ma question pour après.
4: Une urgence de l'inforoute, évidemment, on doit la donner tout de suite et on se retrouve de l'autre côté pour la réponse à la question que vient de vous poser
7: Mélanie.
4: Je vous
7: la reposerai mieux.
4: Bah oui.
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4: Vous dire qu'un véhicule roule actuellement à contresens sur l'autoroute A1 Genève-Lausanne entre Gland et l'aire de service de la Côte. Quelle que soit votre direction, rabattez-vous impérativement sur la voie de droite, ne dépassez sous aucun prétexte. Je répète, un véhicule roule à contresens sur l'autoroute A1 Genève-Lausanne entre Gland et l'aire de service de la Côte. Quelle que soit votre direction, rabattez-vous impérativement sur la voie de droite et ne dépassez sous aucun prétexte. Voilà, je vous laisse reprendre, Mélanie.
7: Non, je parlais de ce film, La femme la plus riche du monde, qui fait allusion à l'affaire Bettencourt, hein, qui donne sa version plutôt fictionnelle de l'affaire Bettencourt. On rappelle, l'affaire, c'est cette femme très très riche, la femme la plus riche du monde, quasiment, qui a une histoire avec François-Marie Bagnier, un peintre un peu fantasque, dont la fille de Bettencourt accuse cet homme de dilapider ou d'abuser de sa mère. Qu'est-ce qu'on peut dire là-dessus? Parce que dans le film, on voit Isabelle Huppert, qui incarne Ingrid Bettencourt, qui incarne Madame Bettencourt, Liliane Bettencourt, dire « Mais enfin, je sais très bien qu'il m'arnaque, mais je rigole bien avec lui, ça m'est bien égal de dépenser tous ces millions. » Qui décide, là?
6: Oui, et bien justement, c'est la multiplicité de perspectives qui rend difficile parfois le positionnement éthique. Nous, on le voit particulièrement depuis le comité d'éthique. Et puis, lorsqu'il y a plusieurs personnes autour d'une personne âgée qui n'a pas sa capacité de discernement, et bien qui a raison au final, qui est la voix dominante pour la personne. Et puis je crois que c'est toujours au regard des principes, de regarder l'intérêt, le meilleur intérêt de la personne, ce qui est vraiment un bien pour elle, et puis de faire des choix en connaissance de cause.
7: Alors là, en l'occurrence, le bien, est-ce que c'est qu'elle garde son argent ou qu'elle s'amuse ?
6: Alors si elle a sa capacité de discernement et puis que c'est son choix personnel, évidemment, il a aussi sa légitimité.
4: Comment allez-vous, vous, Stéphanie Perruchot, dans cette drôle d'époque ?
6: Eh bien, je me sens drôle aussi, je pense, au regard de l'éthique. Je pense avec mon métier, je rencontre des personnes exceptionnelles qui partagent mes valeurs quelque part, partout où je travaille. Et puis, en certains aspects, j'ai l'impression que parfois on fait deux ou trois pas en avant en éthique et puis quelques pas en arrière. C'est un peu cette sensation que j'ai aujourd'hui.
4: Voilà. Qu'est-ce qui vous fait reculer ? Qu'est-ce qui fait reculer ces questions ?
6: Eh bien, je pense les restrictions budgétaires qui sont un peu présentes partout, qui remettent en avant peut-être quelques pratiques managériales et qui laissent les questions éthiques un peu plus en arrière par moment.
4: Ça, vous le constatez, mais j'allais dire aussi dans le domaine de la fin de vie, il y a par exemple des EMS, des hôpitaux qui se passeraient de débattre de ces questions-là pour des raisons économiques ?
6: Non, je ne pense pas que dans ces milieux, je pense que dans ces milieux où la vulnérabilité est particulièrement présente, je pense qu'on peut difficilement se passer de ces questions-là. Et puis la vulnérabilité des résidents, et la vulnérabilité des soignants aussi qui sont soumis à des pressions. Il y a un manque de personnel. On traverse des périodes pas faciles comme la période de Covid qui peuvent aussi affecter le sens du travail. Et donc dans ces milieux-là, non, je pense que l'éthique est particulièrement nécessaire. En tout cas, ben, je peux le voir depuis ma position en Valais.
4: Donc c'est où ? Alors c'est dans le monde de l'entreprise ?
6: Oui, je pense, dans certaines entreprises, peut-être dans la santé au travail, le monde du travail. Et puis, quand il y a des sous, on a des moyens pour pouvoir faire appel à l'éthique et faire des projets éthiques. Puis je pense que dans des moments plus compliqués au niveau budgétaire, eh bien, peut-être qu'on met moins en avant cet aspect-là. Et puis c'est dommage parce que c'est toujours un bon moyen de prévenir, de développer des projets éthiques.
4: Et puis des gens qui vont moins bien, qui se sentent moins bien, forcément travaillent moins bien et ça coûte plus cher. Au fond, c'est pas un bon calcul à la fin, non ?
6: Exactement.
4: Si on raisonne très cyniquement, c'est pas un bon calcul de se passer de ces questions-là ?
6: Non, c'est pas forcément un bon calcul, non. Oui. Et puis malheureusement, on réagit souvent quand il y a un événement fâcheux qui arrive, comme ce streamer qui avait été maltraité sur les réseaux. Et tout le monde a été choqué, on a vu le mot « dignité » apparaître dans les journaux. Je me suis dit, ça fait longtemps que je vois plus ce mot apparaître, parce que tout d'un coup, quand une situation comme ça est révélée au grand public, on se dit, mais c'est pas possible, là on a touché à une limite qui est indéfendable, et puis on doit protéger ces personnes qui sont vulnérables.
4: Vous rappelez le cas, moi je l'ai à peu près en tête, c'est quelqu'un qui s'était exposé sur les réseaux, mais comment l'affaire s'était-elle terminée ?
6: Oui, alors c'était sur, je sais plus quel réseau, Twitch ou quelque chose.
4: Twitch.
6: Voilà, exactement. Et puis, moyennant de l'argent, eh bien, d'autres streamers tapaient ce streamer qui avait des problèmes sociaux, c'était évident, et peut-être de handicap aussi.
4: Et il est décédé.
6: Et puis, ils ont fait un défi sur une dizaine de jours, sans dormir, en faisant ce type de pratique. Et puis, il est décédé devant les caméras.
4: Oui.
6: Et donc, c'est sorti au grand jour.
4: Mais là, c'est la jungle qui règne. Qui peut se préoccuper d'éthique dans un cas comme ça ? Qui peut appuyer sur le levier ?
6: Ben justement, quand c'est pas visible, on se rend pas compte. Moi, j'étais loin d'imaginer qu'on pouvait aussi faire ce genre de pratique parce que je suis très peu sur les réseaux. Mais justement, c'est parfois on se dit l'éthique est vraiment utile quand il y a un événement tragique qui ressort comme ça, qui est mis en lumière.
4: Oui.
7: Alors vous le disiez, les réseaux c'est la jungle, mais si on revient à des milieux un peu plus traditionnels, le monde de l'entreprise, est-ce que ça coûte forcément plus cher de travailler de manière éthique ? Vous parliez de réduction de budget.
6: Oui, non, je pense pas que ça coûte forcément plus cher, mais voilà, il y a certaines pratiques qui visent à mettre l'accent sur peut-être l'horaire, sur l'absence d'une réflexion de ces espaces qui permettent de respirer, et puis c'est ça qui à la fin crée une absence d'éthique peut-être.
4: Stéphanie Perruchot, on vous remercie d'être notre invitée aujourd'hui jusqu'à 17h, ce sera l'heure d'écouter votre portrait dans un instant. On repart sur la route.
2: Infotrafic RTS.
4: Vous dire qu'un véhicule roule toujours à contresens sur l'autoroute Genève-Lausanne entre Gland et l'aire de service de la Côte. Quelle que soit votre direction, rabattez-vous impérativement sur la voie de droite, ne dépassez sous aucun prétexte. Je répète qu'un véhicule roule à contresens sur l'autoroute Genève-Lausanne entre Gland et l'aire de service de la Côte. Quelle que soit votre direction, rabattez-vous sur la voie de droite et ne dépassez sous aucun prétexte.

0: Peace of my heart, c'était Janis Joplin, 15h22 sur RTS Première. Dans un instant, le portrait de notre invitée Stéphanie Perruchot. Mais juste avant, on repart sur la route.
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0: Vous dire qu'il n'y a plus de danger lié au contresens annoncé précédemment sur l'autoroute Genève-Lausanne entre Gland et l'aire de service de la Côte. Stéphanie Perruchot, vous êtes chercheuse senior et assistante au Centre interdisciplinaire de recherche en éthique de l'Université de Lausanne, présidente du Conseil d'éthique de l'AVALEMS, association fêtière des MS Valaisans, philosophe, éthicienne. Voici votre portrait narré, écrit par Mélanie, inventé par Mélanie avec la collaboration de Renaud Musy.
2: Dans la vaste salle commune, une odeur de bouillon se mélange à celle des vieilles personnes. Un mélange de lac et de savon. Le sol en lino est impeccable. La femme de ménage finit de le nettoyer avec une imposante machine qui zigzague en ronronnant entre les chaises roulantes et les fauteuils au fond de la pièce. Stéphanie est assise sur une chaise, en face de Simone, et elle la regarde avec un sourire attendri et légèrement inquiet. Attendrie parce que l'avoir gloussée ainsi, en caressant la fourrure blanche de Paro, qui est sagement posée sur ses genoux, est une vision réconfortante. Inquiète, car Paro n'a rien de vivant. C'est un robot en forme de bébé phoque adorable. Dans cette EMS, elle est venue tester avec Nadia les nouvelles manières pour les personnes âgées d'interagir avec l'intelligence artificielle. En l'occurrence, donc, Paro, le robot phoque. Stéphanie laisse Simone dans son tête-à-tête avec le pseudo-animal et elle se tourne vers son amie et collègue Nadia. Elle perçoit dans son regard la même lueur d'inquiétude, celle que les robots prennent peu à peu la place des soignants en chair et en os au sein des établissements médico-sociaux qu'elle fréquente. En prenant un peu de recul pour dompter sa peur, Stéphanie se rend compte que finalement elles ont en commun avec les personnes âgées présentes dans la pièce cette caractéristique si terriblement humaine, la vulnérabilité.
3: Nos corps se ressemblent. Bien qu'ils sont différents, les vulnérabilités sont identiques. Par exemple, la faim et la soif. Même si les besoins varient entre les personnes, la nourriture et la boisson sont nécessaires à tous. Un autre exemple est la nécessité de s'abriter. La fragilité face aux éléments de la nature, le froid, la chaleur, la pluie, le vent, sont des éléments partagés par tous les êtres humains.
2: Stéphanie a repris le petit Paro à Simone. Elle le serre un instant contre elle et elle ressent, comme Simone tout à l'heure, une joie enfantine en sentant la douce peluche de ce robot tout mignon. Un peu plus loin, près de l'ascenseur, on entend un monsieur qui crie. Stéphanie s'en approche, elle connaît Robert qui, dans sa démence sénile, vit parfois des crises d'agressivité. Elle pose Paro entre ses mains et le visage du vieillard s'illumine soudain. La crise est terminée, le tout sans médicaments. Stéphanie se dit que ce robot a aussi du bon. Elle note dans son carnet l'expérience qu'elle vient de vivre dans la colonne des « plus » de ces robots en EMS. Robert tient toujours Paro entre les mains, il le colle contre sa joue et lui murmure des paroles que lui seul peut comprendre, comme s'il avait inventé une nouvelle langue. Stéphanie le regarde et pense à un philosophe qui a occupé de longues années de ses recherches et qui, justement, parlait merveilleusement bien de ce que peuvent représenter les mots.
4: Le langage ordinaire croit pouvoir faire correspondre à chaque mot ou signe une chose ou signification qui puisse être et être conçue sans aucun signe. Mais il y a longtemps dans la littérature que le langage ordinaire est récusé. Si divergente qu'aient pu être par ailleurs les entreprises de Mallarmé et de Rimbaud, elles avaient cependant ceci de commun, qu'elles délivraient le langage du contrôle des évidences et se fiaient à lui pour inventer et conquérir des rapports de sens neufs.
2: Stéphanie est toujours debout devant Robert. Elle entend ses mots sans les comprendre. Elle décide de le laisser finir sa conversation avec le robot pelucheux et s'éloigne un instant. Elle pousse la porte d'entrée de l'établissement. La matinée est bien entamée. L'odeur de bouillon imprègne ses cheveux. Elle inspire à plein poumon le parfum du tilleul qui se pavane de toutes ses fleurs sur la pelouse devant le parking. Elle ferme les yeux, pense à l'importance de la nature, se dit qu'aucun robot ne pourra jamais imiter cette merveille et elle se récite une poésie qu'elle a lue et relue dans sa chambre d'adolescente, quand ses chevilles étaient marquées par les herbes des champs qu'elle parcourait sans chaussettes. Par les soirs bleus d'été, j'irai dans les sentiers, picoté par les blés, foulé l'herbe menue, rêveur, j'en sentirai la fraîcheur à mes pieds. Stéphanie s'arrête. Elle revoit précisément ce petit livre de Rimbaud qui ne quittait pas son chevet. Et elle se demande si c'est ce poème, Sensation, qui l'a menée à étudier les cours de Merleau-Ponty sur la nature. Elle sourit en pensant aux propos du philosophe qui insistait sur le fait que le corps est ancré dans le monde et est tout sauf une machine. Une bourrasque la décoiffe, une bouffée de tilleul arrive contre elle, elle l'aspire goulûment, puis jette un coup d'œil à l'intérieur. Robert s'est endormi dans sa chaise, paro sur ses genoux. Elle retourne dans le réfectoire, retrouve l'odeur de bouillon et de lac, et échange un regard complice avec Nadia. L'aide-soignante vient de poser une couverture sur les épaules de Simone, qui frissonnait légèrement. Stéphanie constate avec joie que les robots n'ont pas encore volé tous les rôles. En reprenant paro avec délicatesse pour ne pas réveiller Robert, elle songe avec fierté qu'à sa manière, elle lutte pour protéger les plus démunis des dérives du progrès. Un peu comme ce beau gosse qu'elle arborait fièrement sur son t-shirt d'adolescente, un trésor ramené de vacances par une amie cubaine.
5: Cuba est un pays où presque toute l'industrie, toute la technique et toute la technologie dépendait des États-Unis et des usines des États-Unis. Et changer tout ça, c'est une chose assez difficile.
0: Ah, c'est fini ?
2: Oui, c'était la voix de Che Guevara qui parlait français, je ne savais pas.
0: Oui, absolument. Oui. Il faisait beaucoup de choses, Che Guevara. Merci beaucoup, Mélanie, pour ce portrait. Bon, alors, entre Rimbaud, Merleau-Ponty et Che Guevara, par où est-ce qu'on, par où est-ce qu'on
2: sacré
0: recommence ?
2: Mélange, hein.
0: Sacré mélange, mais c'est vous, ça, Stéphanie Perruchou. Bon, allez, Che Guevara, vous aviez un t-shirt du Che qui vous avait été offert par une amie ?
6: Oui, c'est ça, par une amie cubaine, et moi je le portais fièrement, pour moi c'était à l'époque, hein, je sais pas si je le ferais aujourd'hui, mais avec ma connaissance de l'époque, c'était pour moi un peu un signe de résistance, et puis voilà, par rapport au système, etc. Et puis oui, je trouve que le portrait, merci beaucoup, il est très bien décrit dans ce va-et-vient entre la nature et la réflexion sur la culture. Je crois que ça décrit assez bien mon parcours.
2: Je vous ai vu hocher la tête assez vigoureusement quand je parlais du lien entre Rimbaud, qui vous aurait mené à Merleau-Ponty, mais c'était une hypothèse.
6: Oui, je pense que c'est ce va-et-vient justement entre ce qui est, l'expérience qu'on a de cette vie, et d'essayer de comprendre ce qu'il y a dans cette vie. Et dès qu'on est dans la compréhension, dans la réflexion, on prend un peu de recul et on se dit est-ce qu'un robot, finalement, c'est quelque chose qui peut être bien aussi pour une personne, ou est-ce qu'au contraire, elle peut mettre de la distance entre les êtres humains? Et puis c'est un peu ça, je me force quelque part à être dans certains endroits qui n'étaient pas naturels pour moi au départ, mais de me dire, je vais les habiter pour essayer, depuis ma perspective de personne qui aime la nature, qui est un peu poète et rêveuse et idéaliste, d'essayer d'être le plus neutre possible.
2: Et d'accepter que les robots peuvent aussi aider.
6: En tout cas, je me suis posé la question, je me suis forcée à mettre mes préjugés de côté, parce qu'effectivement, j'ai écrit une thèse sur la nature, donc très éloignée du monde robotique. Mais j'ai conscience de mon rôle de scientifique, et les philosophes, souvent, se situent à l'opposé, parfois dans un esprit plus critique par rapport aux nouvelles technologies. Et moi, je me suis dit, je vais y aller, je vais regarder ce qui se passe. Et puis, s'il y a des choses positives, je vais les noter dans mon petit cahier, comme vous l'avez bien dit. Et s'il y a des risques, je vais le dire aussi. Mais je vais en tout cas pas déserter le lieu en disant non, les nouvelles technologies, c'est mal, depuis ma position de philosophe.
0: Vous aviez écrit un livre avec Nadia Egert, dont on entendait la voix, Robots sociaux en institution gériatrique. Je vous propose qu'on creuse le sujet plus spécifiquement en deuxième heure. Stéphanie Perruchou, mais cette vieille opposition nature-culture, c'est aussi vieux que la philosophie. Vous êtes où, vous, là, au milieu?
6: Oui, je pense comme tous les amoureux de la nature, je me situais plutôt dans la technocritique, si on peut le dire ainsi. Et puis, les technologies peuvent être un outil intéressant dans certaines situations. Moi, j'ai une voiture qui est très proche d'un robot, et puis moi qui n'aime pas conduire, et qui est, c'est très utile pour moi pour pouvoir conduire plus sereinement. Donc voilà, il y a de l'intelligence dans ces outils qui peuvent permettre de d'être efficient dans certaines circonstances.
7: Bon, on a tous un petit robot dans nos poches.
6: Exactement,
7: qui nous assiste régulièrement,
6: les smartphones,
7: mon téléphone.
6: Exactement.
0: Le débat philosophique autour de l'outil, l'utilisation de l'outil, c'est un débat éthique, pour le moins.
6: Oui.
0: L'outil, est ce qu'on en fait, un marteau peut taper un clou et tuer quelqu'un.
6: Justement, on voit avec une vision plus globale du monde, il y a certaines régions du monde où ce développement va très très vite. Et il y a une semaine, j'ai pu voir dans les journaux un robot qui allaitait un enfant avec un biberon et qui le changeait aussi. Alors la question c'est, est-ce qu'on est prêt à aller jusqu'à là avec la robotique ou mettre les limites? Et puis c'est mon rôle d'aller là-dedans et puis de faire poser les bonnes questions.
0: Pour autant qu'on puisse en débattre, on a l'impression que là, techniquement, on nous impose des choses dont on n'a même pas pu débattre en amont. Enfin, on est complètement dépassé sur ces questions-là.
7: Mm-hmm. On Mélanie, parlait des réseaux au début de cette émission.
0: Voilà, les réseaux, même de ces smartphones qu'on a entre les mains. Qui a pu en débattre avant qu'ils ne nous tombent dessus? Personne, au fond. Ni les gouvernements, ni... On fait porter le choix de la responsabilité sur les utilisateurs, alors qu'on n'en a pas une grande, finalement. Si, sans smartphone, on est complètement désocialisé. Mm-hmm. On
7: et puis il y a ce
0: choix.
7: Qu'on voit sur les smartphones, on parlait de ce Twitcher qui est mort devant les caméras. On voit tout et n'importe quoi passer sur ces petits appareils.
0: Le débat éthique n'a pas lieu sur cet outil-là.
6: Alors, on peut avoir la sensation qu'il y a un monde à plusieurs vitesses où il y a un financement de ces outils parce qu'il y a des personnes qui réfléchissent en termes de solutions. Ils voient des manquements pour le futur et ils investissent de l'argent dans ces technologies qui peuvent potentiellement apporter des solutions. Et puis quand elles arrivent effectivement sur le marché, eh bien on se pose la question, est-ce que ces technologies sont bénéfiques pour l'être humain, si on pense aux robots par exemple.
0: Qui est responsable? Celui qui utilise l'outil à mauvais escient pourquoi pas, ou celui qui le commercialise?
6: Alors, bonne question. Je pense qu'on a tous une part de responsabilité. En tout cas, ce qui est sûr, c'est que si on achète un robot dans un établissement médico-social pour l'utiliser auprès de résidents et puis qui potentiellement peut avoir des gestes qui s'apparentent à des gestes soignants, eh bien, on a une responsabilité dans ce cas-là. Et puis, c'est mon rôle parce que plus haut, j'ai pas de pouvoir, mais j'ai peut-être un petit rôle pour essayer de donner des pistes aux directions d'institutions qui voudraient s'en procurer.
7: Parce que si on revient un petit peu en arrière technologiquement, qui est responsable quand quelqu'un achète un marteau et tue quelqu'un avec le marteau? Mm-hmm. C'est celui qui tue, non?
0: Ah, ma bonne dame.
7: Bah ouais.
0: C'est pour ça que je posais la question.
6: Et puis, je donne des cours d'éthique à des étudiants en ingénierie, c'est assez intéressant parce que souvent je fais le grand écart et on les amène justement à réfléchir dans un monde où ils ont des outils à disposition, comment ils se situent éthiquement. Et justement, par exemple, si on prend la montre connectée, on peut aller très très loin avec une montre connectée si elle est dotée d'intelligence artificielle, et pour eux, où ils mettraient les limites dans la fabrication d'un outil technologique. Et on leur fait faire une charte éthique et donc ils se positionnent un petit peu par rapport à ça.
0: Bon, on pourra reprendre ça parce que c'est un questionnement finalement
7: qui
0: nous concerne toutes et tous et qui est sans fin. Reprenons le cours de votre existence à vous, Stéphanie Perruchou. Alors, il y a eu Rambo, il y a eu le t-shirt du Che. Vous nous avez aussi indiqué un moment marquant de votre jeunesse, l'arrivée de votre frère adopté quand vous aviez 9 ans.
6: Oui. Nous sommes 6 enfants dans notre famille, je suis l'aînée.
0: Et donc, y compris le frère adopté.
6: Avec mon frère adopté, nous sommes 6 enfants. Et puis pour les frères qui viennent juste après moi, on a 3 ans d'écart, donc j'étais un petit peu petite. Mais pour mon frère adopté qui arrive en 4e, j'avais 9 ans. Et donc cette arrivée, je l'ai vécue très consciemment. Et j'ai compris tous les enjeux qu'il y avait au travers de l'arrivée de ce frère de Calcutta qui, en plus, a la polio aux deux jambes. Il est arrivé avec 1 an et demi. Et donc voilà. Il y avait cette attente, cette espérance, tout ce qu'il pouvait nous apporter de nouveau dans notre famille. Et puis avec aussi

0: vécu dans ma vie m'a invité à peut-être dépasser les apparences et à réfléchir un petit peu plus loin sur qu'est-ce que ça signifie être normal, être valide. Et puis le regard des autres aussi, comment ils nous regardent si on est en situation de handicap. Et moi, de nouveau, j'étais une observatrice de tout ça.
1: En quoi l'arrivée de ce frère a influencé votre vision de la vulnérabilité?
0: Alors, par rapport à mon frère, eh bien déjà, c'est vrai qu'avec un handicap, et puis peut-être en venant d'un autre pays, il aurait pu être particulièrement en situation de vulnérabilité. Et comment, eh bien, on a pu accompagner ce frère et aussi toutes les ressources qu'il a eues pour surmonter lui-même ses difficultés. Aujourd'hui, il est informaticien à l'EPFL et pour moi, c'est un exemple.
2: Ah, il est tout prêt.
0: À Sion.
2: Ah, c'est le campus c'est du Noir.
0: Exactement.
2: Vous découvrez la philosophie par le mythe de la caverne de Platon, évidemment. Ça, c'est à l'école?
0: Oui, c'est à l'école. Alors, comme j'aimais beaucoup Arthur Rimbaud, la poésie en général, je me dirigeais plutôt vers une licence en lettres. Et puis, c'est dans un de ses livres, mais je me rappelle plus lequel, qui avait la caverne de Platon. Et je me suis dit, c'est génial cette histoire qui, au travers d'une image, on essaye de signifier autre chose. Et j'ai creusé là-dedans et je me suis dit, bon, à côté de ma licence en lettres, j'aimerais faire une licence en philosophie. Cette idée que ce qu'il y a, c'est pas forcément tout ce qu'il y a, et qu'avec un peu d'effort et de réflexion, on peut aller un petit peu plus loin.
2: On le rappelle, ce mythe de la caverne, enfin vous le ferez mieux que moi, de quoi s'agit-il?
0: Il s'agit de personnes qui sont attachées au fond d'une caverne et qui voient passer des ombres sur la paroi de la caverne. Ce sont des personnes qui sont situées derrière elles et qui passent avec des objets qui sont illuminés par la lumière qui est à l'extérieur, mais ce sont des copies des objets qui, les objets réels, les vrais objets qui sont hors de la caverne. Et donc, en regardant ces ombres, eh bien, les prisonniers pensent qu'il s'agit de la réalité alors qu'il s'agit de copies de la réalité.
2: C'est la société du spectacle de Guy Debord quelques siècles plus tard, non?
0: Oui.
2: On est toujours dedans, peut-être plus que jamais, non? Oui.
0: En tout cas, ce que j'ai compris, c'est que la philosophie, c'était un effort pour essayer de dépasser ses apparences et puis de comprendre que l'essentiel est peut-être invisible aux yeux.
2: Ah, et pour le cœur, je ne sais pas, qui disait ça?
1: C'était Saint-Exupéry.
2: C'était Saint-Exupéry. 15h40, Stéphanie Perruchot, vous êtes venue avec quelques envies d'écouter de la musique, j'allais dire de chez vous, mais c'est de chez nous aussi. C'est de la musique valaisanne.
1: Suisse et spécifiquement
2: composée en Valais. En l'occurrence, c'est Nuit incolore.

0: Nuit incolore dépassée par le temps. C'est une question philosophique, ça. Dites-moi, Stéphanie Perruchou, la notion du temps, comment l'aborder? Si vous êtes dépassée par le temps, vous, ça vous, est-ce que ça vous arrive?
1: Oui.
0: Oui. Oui.
1: Moi, je pense qu'on est dans un monde qui va très très vite. Et puis, dans mes formations, je rappelle toujours que c'est important de s'arrêter, hein, parce que l'être, c'est au-delà du faire. Mais moi-même, je suis prise dans ce rythme-là aussi.
0: Comment on s'arrête? Comment faites-vous, vous?
1: Je pensais aux hydratations breaks qu'il y a
2: dans
1: le foot.
2: Matchs.
0: La pause fraîcheur.
1: Ouais. C'est quelque chose dans le style. Il faudrait s'arrêter et puis se recentrer un petit peu sur soi-même et surtout se ressourcer pour pouvoir mieux repartir. En tout cas, c'est les conseils que je donne dans les formations que je donne.
2: Plus de pauses.
1: Pour donner, il faut aussi se ressourcer, parce que surtout dans les métiers du soin où on donne beaucoup, c'est important de prendre soin de soi aussi.
2: Mais c'est la quadrature du cercle dans les EMS notamment, parce qu'on a de moins en moins de temps.
1: Exactement. Et puis ces personnes doivent donner énormément d'énergie, et donc voilà comment elles peuvent en reprendre aussi.
2: Je ne sais plus combien de minutes par patient pour, par exemple, le matin lui faire sa toilette, mais c'est...
1: Ouais, c'est réglé par les assurances, et puis je crois que c'est 7 ou 8 minutes, quelque chose comme ça. Je sais pas exactement le temps, mais oui, et on comprend qu'on ne peut pas donner le même temps pour chaque personne.
0: Il y a le Tarmed qui est en train de se transformer en Tardoc, je crois. Hein. Ce sont des protocoles minutés, vous avez raison. Je crois que c'est 5 minutes d'ailleurs. Mm-hmm. Ouais. C'est par tranche de 5 minutes. C'est ainsi qu'on considère l'être humain. Nuit incolore, on l'entendait. Vous nous disiez en l'écoutant que lui donne de son temps, justement, et il est allé à la rencontre des personnes vulnérables.
1: Il a été invité dans un foyer de jeunes à Sion, et puis il a passé un moment avec eux, il a chanté quelques chansons, et oui, il a donné un petit peu de son temps dans ce contexte-là, et les jeunes étaient très contents de sa visite.
0: Vous nous avez indiqué avoir vécu une sorte de, je vous cite Stéphanie Perruchou, une sorte de redécouverte de la vie à l'âge de 19 ans. Alors évidemment, quand on lit ça, on a envie d'en savoir un peu plus.
1: Oui, alors je suis une personne qui a une tête qui va très très vite, et puis dans l'adolescence notamment, j'ai pu être très repliée sur moi-même avec tous mes questionnements que j'avais sur le monde, en trouvant peu de réponses satisfaisantes. Et puis, 19 ans, je pense que j'ai rencontré les bonnes personnes qui m'ont fait élever un petit peu le regard au-delà de mes préoccupations personnelles, et puis de voir qu'il y a plus grand que moi et qui a plus petit que moi aussi, et que voilà, que je peux me décentrer de moi-même.
0: On touche au spirituel là, non?
1: Oui, en oui. Quelque sorte. Oui. Ouais.
0: Vous avez aussi reçu...
2: Qui alors vous avez rencontré?
0: Vous avez reçu une médaille d'or en or d'une vierge espagnole, hein, reçue à votre communion, donc est-ce que tout ça a un lien?
1: Oui, je viens d'une famille qui est croyante, hein. Nous sommes 6 enfants, à l'adoption d'un enfant, c'est sûr qu'on a un terreau familial qui va dans cette direction-là, mais je pense vraiment que cette expérience que j'ai eue à l'âge de 19 ans, c'est vraiment cette sortie de moi-même pour voir qu'il y a d'autres personnes, voilà, qui ont besoin peut-être d'aide, et puis que la vie dépasse toutes mes préoccupations internes.
0: Expérience mystique?
1: Spirituel.
0: Pas la même chose. Mystique et spirituel, c'est pas la même chose.
2: Non, mais il faut que vous nous racontiez.
0: Oui, oui, on a envie de savoir.
2: Qu'est-ce que c'était?
1: Non, c'est ça, c'est l'expérience d'une certaine transcendance à un moment donné de ma vie, justement vers l'âge de 19 ans, qui m'a fait sortir de du renfermement sur moi-même.
2: Et concrètement, puis c'était comment? Vous n'êtes pas obligé de répondre. Hein.
1: La rencontre d'amis que j'avais quand j'étais plus petite, et puis qui effectivement étaient des personnes spirituelles et avec lesquelles j'ai cheminé pendant quelques temps, et puis qui m'ont montré un autre aspect de la vie.
0: Cette médaille en or d'une vierge espagnole, vous l'avez toujours?
1: Non, je l'ai perdue.
0: Vous l'avez perdue.
1: Mais je l'ai gardée très longtemps.
0: qu'est-ce que c'était? Vous l'avez reçue à votre communion, et donc vous la portiez sur vous?
1: Comme la plupart de mes frères et sœurs, un cadeau de mes grands-parents. Ma mère est espagnole, et donc aussi de ce côté-là, avec des traditions
2: plutôt catholiques.
0: Vous avez étudié au Collège de Saint-Maurice, ensuite vous allez à Paris et, à propos d'Espagne, vous avez étudié à Barcelone aussi.
1: Oui, j'ai fait ma thèse entre Barcelone et Fribourg. Parce qu'il y avait un spécialiste de Merleau-Ponty.
0: Ah, ben voilà.
2: Sur lequel vous avez fait votre thèse. Mais même, déjà en 2004, à Saint-Maurice, vous avez obtenu le prix de philo quand même.
1: Oui, oui, oui. Alors j'avais choisi comme option complémentaire philosophie. Donc j'avais 6 heures de philosophie par semaine. Et puis j'ai obtenu ce prix qui était aussi une motivation pour continuer dans ce chemin-là. En tout cas, c'est ce que m'avaient dit mes professeurs de philosophie à l'époque.
2: Et pourtant, vous êtes allé en lettres en vous disant « je vais faire de la littérature », puis la philo, elle est venue après ?
1: Je pense que par rapport à l'esprit de pragmatique et d'efficience, plusieurs fois, je me suis dit « je vais peut-être faire quelque chose qui me permet d'avoir plus de chance avec le travail plus tard. » Et puis, je suis toujours revenue à la philosophie, quelque part.
0: Et vous avez soutenu votre thèse il n'y a pas 10 ans, d'ailleurs, 2017. Sur quoi portait-elle ?
1: Elle s'intitule « Repenser la nature, la vie et le corps aujourd'hui ». Étude des cours sur la nature de Maurice Merleau-Ponty.
0: Voilà, donc on revient à Merleau-Ponty qui était un philosophe qui s'est beaucoup préoccupé de ces questions-là, qui a beaucoup étudié notre rapport avec la nature.
1: Oui, au travers du corps, c'est un des premiers penseurs qui a fait de la philosophie sur le corps. Et c'est plutôt particulier parce que la philosophie a toujours plutôt traité de l'âme et des capacités cognitives. Et puis c'est vrai que j'aimais beaucoup cette perspective de me dire finalement nous sommes situés dans le monde, dans un corps. C'est au travers de ce corps que l'on expérimente la vie pour tous les aspects positifs, mais aussi dans la vulnérabilité. Et puis on peut peut-être en dire quelque chose depuis cette expérience vécue. Et c'est la perspective de Merleau-Ponty, c'est un petit peu la perspective que j'ai prise aussi, moi.
2: Pour lui, il n'y avait pas de coupure entre l'esprit et le corps.
0: Le siècle des Lumières n'était pas le sien.
1: Non, pour lui, il pensait justement, juste après la Deuxième Guerre mondiale, que l'être humain était devenu un petit peu sensé et justement, avait retrouvé l'importance de ce corps et de cette situation dans le monde. Et puis, il pensait que c'était voilà, une avancée par rapport à peut-être la perspective qu'il y avait avant.
0: Où en est-on maintenant de...
1: Une perspective un petit peu plus humble, de se dire que voilà, nous ne sommes pas un esprit dans un corps, mais que nous sommes principalement corporels.
0: Où en est-on maintenant dans le courant de la philosophie contemporaine de cette dualité corps et esprit, Stéphanie Perruchot ?
2: On en est où, là?
0: Est-ce qu'on sépare toujours comme... Oui, merci de poser la question plus simplement que je le fais, mais cette position qui date en partie du siècle des Lumières, quoique tous les philosophes ne le faisaient pas, est-ce qu'elle est toujours utilisée ou est-ce qu'on en est définitivement revenu de cette opposition entre corps et esprit?
1: Non, je pense que c'est toujours une tendance qu'il y a de valoriser l'être humain par ses facultés cognitives. Et puis, depuis la perspective qu'est la mienne, j'essaye de montrer qu'il y a d'autres dimensions de la vie humaine, même dans les derniers instants où c'est peut-être plus les facultés cognitives qui sont en première ligne, mais il y a d'autres manières d'entrer en relation avec la personne, notamment au travers de la vie sensible, la mémoire sensorielle.
2: On a vu des personnes se remettre à danser, par exemple. Mmh. On a vu, je crois que vous avez vu ça, Simon aussi, j'imagine.
0: Oui.
2: Ces vidéos d'une ancienne danseuse.
1: Hein, du Lac des Cygnes, exactement. Et puis, comme je donne des formations dans les EMS, j'ai souvent des témoignages qui disent que même des personnes qui ne parlent plus quand ils remettent des chansons traditionnelles, même s'ils n'arrivent pas à prononcer des mots, ils les voient bouger les lèvres pour prononcer, dans l'intention de prononcer ces mots. Et puis il y a d'autres témoignages de ce style-là, ou faire le rythme avec la main, ou rentrer de nouveau dans une dynamique de vie, surtout par rapport à la musique.
0: Dès le début de votre parcours académique, vous vous intéressez aux questions liées à la fin de vie. Donc on a parlé de la vulnérabilité, mais ça c'est pas forcément la fin de la vie. Mais ces questions-là viennent comment chez vous, ces questions liées à la fin de vie ?
1: Oui, alors comme j'ai écrit cette thèse sur la nature, la dernière partie de ma thèse traitait du corps vulnérable et du lien entre le corps vulnérable et la nature, et c'est ce qui m'a fait aller dans les domaines du vieillissement et du handicap plus particulièrement. Qu'est-ce que cela signifie, avoir un corps vulnérable ?
0: Comment définit-on la vulnérabilité ? Parce qu'on peut être vulnérable toute sa vie, c'est pas que la fin de vie.
1: Non. Alors, Samia Hurst, que vous connaissez peut-être, hein, qui oui. était cette figure marquante de la task force qui est bioéthicienne.
0: Oui, j'ai
1: médecin.
0: Le mot Covid qui me vient en tête. Oui. On l'avait reçu
2: dans. On l'a beaucoup vu pendant le Covid.
0: On l'a reçu dans Drôle d'époque aussi.
1: Elle dit que la vulnérabilité, il y a une vulnérabilité qui est commune à tout le monde. Hein, c'est le fait de pouvoir être vulnérable en tant qu'être corporel à tout ce qui peut nous arriver depuis l'extérieur ou en termes de maladie. Et puis, il y a des vulnérabilités additionnelles. Ce sont toutes ces vulnérabilités qui s'additionnent à notre vulnérabilité de base et qui peuvent venir eh bien, de la maladie, du handicap, de notre situation sociologique, etc., qui peuvent nous rendre particulièrement fragiles.
0: Et si on cumule tout ça en fin de vie, ça pose évidemment un tas de questions.
1: Karl Jaspers parlait des situations...
0: C'est un autre philosophe, ça.
1: Parlait des situations limites, il disait que c'était la mort, la souffrance, la vieillesse et la culpabilité parmi ces situations limites. Et c'est vrai que les personnes âgées en EMS cumulent un petit peu toutes ces situations, plus d'autres vulnérabilités additionnelles. Si, par exemple, elles n'ont pas de proches, elles sont sous curatelle, voilà, qu'elles cumulent handicap physique, troubles cognitifs, situations difficiles, eh bien oui, il y a des vie particulièrement fragile.
0: C'est un fait, dans les EMS en Suisse, il y a de plus en plus de personnes souffrant de troubles cognitifs. Avant, c'était ce qu'on appelait les maisons de retraite, les maisons de repos. On y allait quand on était fatigué de la vie à 70-80 ans. Actuellement, on privilégie le maintien à domicile. Donc, dans les EMS, on retrouve de plus en plus de troubles cognitifs.
1: Oui, parce qu'on arrive en EMS quand on est dans une situation de dépendance avancée, notamment au niveau cognitif, hein, où il y a ces troubles qui font qu'on ne peut plus se maintenir par soi-même.
0: Est-ce qu'on doit changer les choses? C'est un fait, mais est-ce que ça ne crée pas des conditions, justement, où on ne se retrouve qu'entre personnes souffrant de troubles cognitifs? Ça n'est peut-être pas bon pour l'esprit, pour ces personnes-là. Comment vous voyez les choses, vous?
1: En termes d'accompagnement.
0: En termes d'accompagnement, dites... oui. Et de stimulation interpersonnelle aussi.
1: Alors, les collaborateurs d'EMS ont un grand rôle à jouer. Et puis, il y a plusieurs secteurs. Il y a le secteur de l'animation dans ces EMS, et même les soignants essayent de favoriser l'autonomie selon chaque personne, au travers de petits actes, de petites situations. C'est un enjeu pour eux à la fois de prendre en charge leur maladie et de favoriser cette autonomie à leur niveau.
0: Et vous travaillez là-dessus justement en tant que présidente du conseil d'éthique de l'association FETER des EMS Valaisans. Ça, c'est, si ce n'est votre quotidien, en tout cas, ça occupe une bonne partie de votre temps.
1: Ça occupe une bonne partie de mon temps, oui. Exactement, entre les formations, les requêtes qui peuvent nous arriver au sein du conseil d'éthique et les thèmes à développer... Il y en a pas mal.
0: On est avec vous encore l'heure prochaine, Stéphanie Perruchou, puisque la première est en train de s'achever. À 15h56, on retrouve Zazie.

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1: C'était Zazie, qui n'est plus dans le métro depuis fort longtemps. Et notre invité est avec nous dans le studio. Oui, Stéphanie Perruchou, chercheuse senior et assistante au Centre interdisciplinaire, j'y arriverai, de recherche en éthique de l'université, présidente du conseil d'éthique de l'AVALEMS, association fêtière des MS Valaisan. On a encore tout un tas de questions à vous poser. Heureusement, on a une deuxième heure. On va parler robots. Bah oui, bien évidemment. Il y aura la chronique d'Anne Flamand aussi. Mais là, c'est les infos à 16h pile.
2: Pierre-Étienne Joie.
3: Swisscom veut se servir de l'intelligence artificielle pour analyser le comportement de ses clients dans ses boutiques. Des capteurs et des micros seront ainsi installés au plafond de certains magasins pour enregistrer les mouvements et les conversations. L'objectif est de mieux comprendre les besoins de la clientèle selon le numéro 1 suisse des télécommunications. Une phase de test sera menée au cours des prochains mois dans 3 magasins situés à Aarau, Berne et Lausanne. Toutes les données à caractère personnel sont entièrement anonymisées. Il est impossible d'identifier le client. Les employés ne sont pas non plus identifiés, selon Swisscom. Des tirs israéliens de mitrailleuses ont fait 2 morts au moins dans le sud du Liban, selon un média d'État, tandis que l'armée israélienne a dit avoir tiré pour la première fois depuis samedi dans cette région pour viser une cellule de terroristes armés. Des affrontements meurtriers entre Israël et le Hezbollah pro-iranien ont déjà eu lieu vendredi et samedi au Liban, faisant vaciller le protocole d'accord irano-américain qui prévoit la fin des hostilités sur tous les fronts. Et ces discussions entre les États-Unis et l'Iran ont pris fin au Burgenstock dans le canton de Nidwald. Washington a annoncé la suspension de ses sanctions sur le pétrole iranien pour une durée de 2 mois. Mais contrairement à ce qu'avait annoncé plus tôt le vice-président J.D. Vance, Téhéran ne compte pas pour l'instant accepter la reprise des inspections de ses sites nucléaires. Le département fédéral des affaires étrangères a rendu visite aux 3 Suisses anciens membres de l'EI actuellement détenus dans une prison en Irak. Ils ne souhaitent pas donner plus d'informations, un processus juridique étant actuellement en cours. 3 anciens combattants suisses de l'État islamique avaient été transférés dans une prison irakienne en début d'année. La Suisse ne rapatrie en principe pas les citoyens motivés par le terrorisme. Mais le tribunal fédéral a décidé que le DFAE devait réexaminer la demande de rapatriement de l'un d'entre eux. L'homme doit être jugé en Irak, où il risque la peine de mort. Le canton du Jura a annoncé la mise en place de mesures immédiates dans les écoles en raison de la canicule. Les établissements scolaires restent ouverts et les cours sont maintenus, mais leur organisation est adaptée aux conditions météo et à la situation dans les bâtiments. Les directions d'établissements pourront notamment déplacer certaines classes vers des locaux plus frais ou ombragés, prévoir des pauses supplémentaires, alléger le programme ou réorganiser les activités si les conditions ne permettent plus un travail scolaire normal. La Fédération internationale de l'automobile a adopté officiellement la réduction de la part électrique des moteurs en Formule 1 en 2027 et 2028. Cet accord avait été trouvé avec les écuries il y a 2 semaines. Le ratio entre la partie thermique et la partie électrique du moteur, actuellement de 53% et 47%, passera ainsi de 58-42% en 2027, puis 60-40% en 2028. Cette proportion avait été saluée par les pilotes, même si la plupart d'entre eux auraient aimé que les modifications aillent encore plus loin. Les nouvelles voitures presque électriques entièrement ont quasiment fait l'unanimité contre elles dans le paddock, à commencer par le quadruple champion du monde néerlandais Max Verstappen. Il a qualifié les monoplaces 2026 de formule électrique sous stéroïdes et il a menacé plusieurs fois de quitter la F1 si rien n'était fait pour améliorer la situation. La météo aujourd'hui, rien ne s'améliore non plus côté soleil, c'est très chaud, foyer orageux isolé en fin de journée dans les Alpes en pleine 35 degrés avec une faible bise sur le plateau. Jeudi et samedi, même chose, entre 17 et 22 degrés le matin, puis toujours autour des 35 degrés. Et cet avis de canicule de degrés 3 ou 4 au moins qui court jusqu'à samedi.
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1: Émission réalisée par Renaud Musy, deuxième heure de Drôle d'époque qu'on passe en compagnie de notre invitée Stéphanie Perruchot, chercheuse FNS, Fonds National Suisse, senior et assistante au Centre interdisciplinaire de recherche en éthique de l'Université de Lausanne, présidente du Conseil d'éthique de la Valems, association fêtière des Aimés Valaisans. Vous êtes philosophe et éthicienne. On parlait de votre doctorat consacré à Merleau-Ponty tout à l'heure, en 2017, à ce philosophe qui, justement, s'est penché sur notre rapport au corps. Votre doctorat en poche, vous déposez plusieurs projets de recherche autour de la vulnérabilité précisément, qui obtiennent une bourse prestigieuse, la bourse Marie Curie, ainsi que on y vient de l'argent du Fonds National Suisse et de la Fondation Lénard. Ça, c'est ce qu'il faut faire quand on est chercheuse. Il faut rassembler les fonds pour chercher encore plus. Mais là, la bourse Marie Curie, j'imagine que ça a dû être une délicieuse annonce.
0: Oui, c'était un peu un rêve pour moi d'obtenir ce fonds Marie Curie. Je pense un petit peu comme une médaille d'or dans le domaine de la recherche. Et puis, je venais d'avoir mon fils. Donc,
1: 2018.
0: Exactement. Donc, la première année, je n'ai pas pu déposer ce projet. Voilà, parce que j'étais trop fatiguée. La deuxième année, mon fils était petit, mais préparer un fonds comme ça avec un petit enfant, c'est pas évident non plus. Je l'ai pas eu la première année, donc j'ai dû la retravailler encore une année. Et je l'ai obtenu la deuxième année. Et la même année, j'ai obtenu aussi un fonds du Fonds National Suisse et de la Fondation Lénard, tout ça la même année. Et donc, j'ai dû faire des choix, évidemment.
1: Qu'est-ce qu'on doit montrer, écrire, prouver pour obtenir une telle bourse? Ça se passe comment?
0: Alors oui, monter ces projets, c'est beaucoup de travail, c'est des nuits blanches. Et puis, c'est beaucoup de sacrifices aussi. Pour ne pas être sûr d'obtenir ces fonds. Donc, il y a un petit peu quelque chose de l'ordre du
5: c'est comme un concours.
0: Du sport. Pardon ?
5: C'est comme un concours, en fait.
0: C'est un concours, sans être sûr qu'il y aura des résultats à la fin. Donc,
5: ce qui est le principe du concours, en fait. Tout le monde candidate, et puis finalement, il y en a un qui remporte le pactole.
0: Exactement. Et puis moi, on me disait, parce que je viens de la philosophie continentale, que j'aurais pas beaucoup de chance d'obtenir des fonds, parce que c'est plutôt la philosophie analytique qui dominait les universités à ce moment-là.
5: C'est quoi la différence?
1: Mélanie et moi vont réagir en même temps, la preuve. Philosophie continentale versus philosophie analytique. Pardon, hein, nous n'avons pas été formés à ça. Quelle est la distinction?
0: C'est la provenance du type de philosophie. Pour la philosophie analytique, c'est plutôt anglo-saxonne, américaine et formelle. Et puis continentale, c'est la philosophie française, entre autres. Voilà, peut-être moins formelle, plus de contenu argumentatif.
1: Bon, il y a l'école française qui est partie aux États-Unis aussi.
0: Oui.
1: Derrida, Foucault et tout ça. Hein. Donc, ils ont contaminé les Américains aussi, les Français. Hein.
0: Aussi.
1: Voilà beaucoup de sacrifices, des nuits blanches et à la fin, le jackpot, comme le disait Mélanie. Et là, à partir de là, quand on a ces sous, on doit rassembler une équipe, des gens qui travaillent avec vous.
0: Non, j'ai travaillé...
1: Vous avez fait tout toute seule.
0: J'avais des collègues avec lesquels j'ai déposé ces projets qui, eux, étaient en poste déjà à l'université et qui ont coordonné ce projet. Maintenant, le développement des projets a reposé principalement sur mes épaules. J'étais la chercheuse engagée pour développer ces projets.
1: Et ça, c'est aussi un gros sacrifice, on l'imagine, d'être toute seule.
0: Oui, c'est vrai que il y a cet aspect de solitude qui, quand on travaille en équipe, c'est vrai que c'est autre chose. Mais bon, j'avais toujours la possibilité de partager avec mes collègues et aussi avec les deux requérants qui étaient Nadia Egert, justement, et Ralph Jox, qui est le directeur de l'IHM.
1: Alors, Nadia Egert, avec laquelle vous avez coécrit ce livre, Robots sociaux en institutions gériatriques, un livre autour des enjeux pratiques et éthiques qui impliquent précisément la présence des robots auprès des personnes âgées. On a entendu les robots dans le portrait de Mélanie il y a une heure.
5: Ils existent vraiment, le petit Paro, il existe.
1: Et le petit Paro, il existe vraiment. Il existe combien de robots dans combien d'EMS en Suisse, très concrètement, là maintenant? Est-ce qu'on a une cartographie?
0: Je crois que c'est difficile de recenser le nombre de robots, même en Valais. Une collaboratrice de la santé publique me disait « Mais moi, quand je visite les EMS, j'ai jamais vu ce type de robot. » Donc, je pense que ça serait difficile de recenser exactement combien d'EMS possèdent combien de robots de ce type-là.
5: Mais concrètement, ce paro, moi je ne l'ai pas vu en fait. C'est quoi, à part une peluche qui bouge? Qu'est-ce qu'il fait?
0: C'est un outil technologique qui est doté d'une intelligence artificielle et de programmes de reconnaissance vocale, entre autres. Il réagit aux caresses, il bouge selon les caresses qu'on lui donne, et puis il se reconnaît à l'appel de son nom.
5: Il y a un chat aussi, j'ai vu un chat comme ça en peluche.
0: Oui, mais le chat est beaucoup plus mécanique, il fonctionne de manière plus comme un outil mécanique à pile.
5: Comme un jouet animé un peu.
0: Exactement, mais la sensation, c'est vrai qu'elle peut s'apparenter à celle d'un chat. Le volume, il ronronne, la sensation qu'on peut avoir en le caressant aussi. Voilà,
5: j'ai une question bête, mais pourquoi pas un vrai chat?
1: C'est exactement ce que j'allais demander.
0: c'est pas une question bête, c'est une question qui revient à chaque fois. C'est pas. On peut avoir des vrais chats et des chats robots. Ça s'oppose pas nécessairement. Et puis le chat, voilà, j'ai eu le témoignage dans un EMS d'un chat qui avait été jeté par la fenêtre par une résidente.
1: Un vrai chat.
0: Un vrai chat.
5: Oui. Et donc, ah oui, c'est embêtant ça.
0: Il y a peut-être moins de.
1: Il fait pas pipi partout, le robot.
5: Bah oui, mais il mange pas les souris.
1: c'est vrai. Oui. Mais ni les oiseaux.
5: Non.
1: Oui.
0: Moi, ce qui était intéressant dans nos recherches, c'était que oui, le phoque paro pouvait avoir un certain succès auprès des résidents, mais lorsque le chien venait une fois par semaine, eh bien le robot était complètement oublié. Il y avait quand même une préférence pour le contact
5: vrai chien qui venait.
0: Avec le vrai chien, voilà, qu'avec
5: le robot. C'est ça la question finalement. Est-ce qu'ils se rendent compte, les résidents, qu'ils ont entre les mains un robot?
0: Pour certains, certainement pas. Je pense que pour certaines personnes qui souffrent de maladies de type démence, ils peuvent penser que il s'agit d'un véritable phoque. En tout cas, dans les observations que j'ai faites, on a pu voir que oui, là, ils pouvaient penser qu'il s'agissait d'un animal et pas d'un robot.
1: Comment un robot arrive dans une institution comme un EMS? Justement, ça doit passer par le comité d'éthique?
0: Pas nécessairement, ça passe pas nécessairement par un comité d'éthique, pour Paro ou pour le chat robot, parce qu'il n'y a pas tellement d'enjeux d'enregistrement de données, etc. Et donc, mais ça doit passer par l'équipe en place, la direction.
5: Parce qu'en même temps, il y a l'enjeu éthique de se dire on trompe, entre guillemets, les résidents en leur mettant entre les mains un robot et en leur faisant croire que c'est un animal.
0: En tout cas, c'est une question éthique qui revient souvent, qui peut revenir avec les robots, mais aussi avec d'autres utilisations comme les poupées thérapeutiques. Est-ce que, comment savoir si on est vrai avec les résidents? Est-ce qu'il faut dire qu'il s'agit d'un bébé, de rentrer dans la perception de la personne, ou au contraire dire non, il s'agit d'une poupée, ou non, il s'agit d'un robot? Voilà, comment savoir si on est vrai avec la personne?
5: La même question se pose pour les tout-petits dans les crèches?
1: Oui. Mais alors pourquoi on parle de robots à forme animale ou de poupées? Donc a priori c'est un jouet ou la reproduction d'un jouet qui interagit avec la personne. Et le robot humanoïde, c'est-à-dire qu'il y a une plus ou moins...
5: R2-D2, quoi. Ouais, non, l'autre, comment il s'appelle?
1: C3PO, je crois. Ouais, c'était
5: C3PO.
1: C3PO, mais le robot humanoïde qu'on voit d'ailleurs maintenant à peu près partout, développé par les GAFAM, qui se livrent à diverses et variées tâches, comme faire de la boxe par exemple. Est-ce que ça, on en voit déjà dans les EMS. Est-ce que c'est souhaitable?
0: Alors, c'est justement le sujet de mes recherches actuelles où je suis en train de faire un pas de plus en collaboration avec un ingénieur qui travaille sur des robots.
1: Robots humanoïdes?
0: Entre autres, mais en tout cas des robots assez perfectionnés qui peuvent posséder une intelligence artificielle et avoir plusieurs fonctionnalités comme de la surveillance ou l'enregistrement d'informations pour le dossier médical du soignant. Et donc le projet de recherche que nous avons maintenant consiste à investiguer auprès des soignants leur niveau de crainte ou d'espérance par rapport à cette possibilité-là, pour donner des recommandations éthiques, des limites pour les EMS, les directions des EMS.
1: On voit déjà des personnes seules ou d'autres qui jouent avec leurs applications d'intelligence artificielle à faire de la conversation.
5: Et il y en a qui tombent amoureux.
1: Et il y en a qui tombent amoureux, il y en a qui...
5: On a vu ça dans des films aussi.
1: Oui, absolument, qui interagissent et qui sont finalement heureuses de voir que quelqu'un à l'autre bout leur répond, fût-ce une voix dotée d'intelligence artificielle. On peut imaginer l'aspect thérapeutique pour les personnes âgées, là.
0: Alors là, il peut y avoir des aspects intéressants dans l'interaction, mais il y a aussi des risques. Et donc, voilà, mon travail est de montrer à la fois ces dimensions qui peuvent être bénéfiques, mais dans le cadre qui doit être quand même très défini.
1: Le risque, c'est quoi? Les risques sont de quel ordre, là?
0: Par rapport à des personnes qui souffrent de troubles cognitifs et dont la capacité de discernement est altérée, bien de dépendance à ces outils. Il y a un risque aussi pour la personne qui l'utilise auprès d'elle de l'utiliser comme un jouet, de verser dans une infantilisation ou alors de se dédouaner de certains actes en laissant la personne avec... de certaines responsabilités en laissant la personne avec le robot.
5: Alors ça, c'est quelque chose que tout le monde vit, hein, il me semble, si vous parlez de dépendance, de se décharger d'une responsabilité. Mm-hmm. Qui n'a jamais laissé son enfant devant un écran un peu plus longtemps que ce qu'il ne devait?
1: Moi, jamais.
0: Mais justement, quand on essaye de se mettre du point de vue de la personne, que ce soit l'enfant ou la personne âgée, eh bien, il y a la question du bien qui se pose. Qu'est-ce qui est bienfaisant pour elle? Eh bien, une utilisation peut être bienfaisante dans un certain cadre, que ce soit pour un enfant ou pour une personne âgée en EMS.
1: On revient au marteau, hein. C'est la philosophie du marteau. Mmh. 16h16, dans cette drôle d'époque qu'on passe avec Stéphanie Perruchot, qui avait souhaité aussi écouter Memouna.

0: Le bon choix, c'était Memouna, artiste d'origine valaisanne comme vous. Stéphanie Perruchot, vous avez souhaité l'entendre, la connaissez-vous ?
1: Oui, je l'ai rencontrée dans certains événements et notamment lors de la remise du prix artistique de la commune de Sion, il y a une année ou deux en arrière.
0: Vous avez gratté la guitare aussi, vous ? Vous vous souvenez de ça ?
1: Oui, quand j'étais plus jeune.

0: franchement, la voix est pas mal.
1: Merci.
0: C'est Renaud Musy, notre réalisateur, qui a retrouvé ça. C'est encore en ligne sur je ne sais plus quel réseau social, YouTube, ça fait un YouTube. Pas mal la voix.
1: Merci. C'est une chanson de ma composition. Et c'est une chanson un petit peu... En fait, c'est tout le contraire de ce que je suis réellement.
2: J'aime pas l'amour, je me disais. Hein.
1: Ouais. Je suis pas sensible.
0: Vous aviez quel âge ?
1: Une vingtaine d'années.
0: Ouais.
2: Vous aviez quoi comme ambition à ce moment-là au niveau de la musique ?
1: Non, c'était un peu comme la poésie, quelque chose qui m'accompagnait et qui faisait vivre une partie de moi. Après, c'est vrai que je suis partie dans la recherche et je laisse un petit peu de côté cette dimension.
2: Il y a le côté vulnérable quand on se lance comme ça avec une guitare, chanter à voix nue, se filmer.
1: Oui, ça m'a appris quand on a 20 ans, on y pense peut-être
2: moins. On est plus inconscient.
1: C'est vrai, on le ferait peut-être plus à 40 ans. Mais je les ai laissées, ces vidéos, parce que je me dis que ça fait partie de mon parcours, d'un moment de ma vie, où j'ai voulu aussi transmettre des choses au travers de la musique.
0: Où est la guitare maintenant ?
1: Elle est chez moi, et je l'utilise encore de temps en temps, avec mon fils ou dans des événements familiaux.
0: Vous composez ?
1: Ça fait longtemps que j'ai plus composé, mais j'ai beaucoup composé.
0: Vous avez beaucoup composé. Est-ce que ce sont des chansons qu'on peut entendre quelque part, à part sur YouTube ? Est-ce qu'elles ont été déposées quelque part ?
1: Non.
0: Non ? Trop
2: modeste.
0: Bon,
2: avis aux chanteurs en quête de chansons.
0: Oui, absolument. Stéphanie Perruchou, à 16h22, on va accueillir Anne Flamand pour sa chronique. Bonjour Anne.
3: Bonjour Simon, bonjour Stéphanie, bonjour Mélanie, bonjour tout le monde. Stéphanie, vous vous intéressez beaucoup à la fin de vie et à l'étude de ce que vous appelez le corps vulnérable. Vous consacrez d'ailleurs une grande partie de votre thèse à ce point en particulier, le corps vulnérable, mais d'un point de vue phénoménologique, c'est-à-dire à partir de l'expérience vécue. Et que sont les chansons, si ce ne sont des expériences vécues mise en musique. Je me suis donc demandé comment les musiciennes et les musiciens racontaient, elles et eux, ce que leur fait la vieillesse, la maladie ou le handicap. Et la première chose dont je me suis rendu compte, eh bien, c'est que ces sujets sont une sorte d'angle mort dans la musique, ou en tout cas dans la musique grand public. C'est pas qu'on n'en parle pas, mais on n'en parle pas de façon très concrète. Le sujet est souvent un peu éludé et le discours dominant, c'est en gros, eh bien, le temps passe, les choses changent, un jour on vieillit et ensuite on meurt. Et c'est pourquoi il faut profiter de chaque jour comme si c'était le dernier.
0: Ça va, oui, c'est assez basique. Hein.
3: C'est assez basique, voilà. Et on retrouve ce discours, finalement, et cette pensée dans de très nombreux titres, de Neil Young à Lana Del Rey, en passant par Michel Fugain, et aussi, figurez-vous, chez Green Day.

Good Riddance, une chanson de Green Day de 1997. Voilà pour le discours dominant, mais il y a évidemment des exceptions. Et je vais tâcher de vous en détailler quelques-unes. On commence par un artiste francophone, Léo Ferré. Avec

0: d'aller chercher plus loin. Faut laisser faire et c'est très bien.
1: Un autre artiste francophone qui, comme Léo Ferré, a bien participé à la banalisation de la pédocriminalité, c'est Claude Nougaro.
2: Vous parlez de pédocriminalité en parlant de Ferré et de Nougaro. De quoi s'agit-il? Moi, je n'étais pas au courant. Enfin, je ne connais pas leur texte par cœur.
1: Alors, je fais référence justement à des chansons. On fait une petite parenthèse.
2: Oui, on peut.
1: Je fais référence à des textes de chansons de Léo Ferré et de Claude Nougaro qui sont quand même très, très limites dans la façon dont ils voient les jeunes filles. Alors, s'agissant de Léo Ferré, vous pourrez aller relire le texte de la chanson qui s'appelle « Petite » et qui parle très ouvertement de son désir pour une enfant qui a 13-14 ans, qui l'attend à la sortie de l'école. Et pour Claude Nougaro, je vous invite à relire le texte de la chanson qui s'appelle « Cécile, ma fille ».
2: Ah bah ça, c'est une chanson très connue. Ouais.
1: Elle est très connue, alors vous irez lire dans le texte. À un moment, il parle d'embrasser sa bouche d'enfant, et il parle de son corps de façon que moi, j'ai trouvé vraiment très dérangeante. Ce sont des artistes qui avaient cette vision-là aussi, qui parle de sexualité avec des enfants.
2: Ouais.
1: Et c'est pas OK du tout.
2: C'est pas OK du tout avec le regard d'aujourd'hui. C'est des chansons qui ont des décennies. Mais c'est vrai que là, j'ai envie de dire, on est au cœur du sujet puisqu'on parle de la vulnérabilité des corps.
1: Hein. Exactement. Effectivement. Donc, comme quoi, ils voyaient la vulnérabilité des corps, mais pas forcément de tous les corps. Il y en a qui échappaient à leur empathie, on va dire.
2: Mon Dieu.
1: Alors, pour revenir au sujet qui nous préoccupe un peu plus aujourd'hui, je voulais vous faire écouter donc une autre chanson de Claude Nougaro qui s'appelle « Vieillesse ».
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0: Un extrait donc de la chanson baptisée Vieillesse est l'un des rares textes francophones qui parle très concrètement de la déchéance physique puisqu'il mentionne les cheveux et les dents. Mais comme toujours chez Nougaro, il y a aussi de la poésie et puis une voix.
1: Ah ben c'est incomparable évidemment, là on a Ferré, Nougaro, on peut pas aller beaucoup plus haut. Hein.
0: Voilà, effectivement. Alors on passe chez les artistes anglo-saxons et on commence avec cette chanson méconnue du groupe Nirvana.

0: Old Age, c'est une chanson qui n'existe que sous forme de démo. Elle a été enregistrée en 1991 pendant les sessions de Nevermind et puis elle a été oubliée à tout jamais jusqu'à ce qu'une bonne âme publie les bandes sur Internet.
1: Cette bonne âme a eu raison parce que franchement, c'est pas mal. Hein. Même s'ils sont un peu pourris parce que, évidemment,
0: parce que c'est une démo.
1: Mais franchement, pas mal. Hein.
0: Absolument, moi j'aime bien, je l'ai beaucoup aimé aussi. Et puis Old Age, bien, c'est, il raconte finalement Kurt Cobain. Il revient à cette vision dominante selon laquelle bien, c'est la mort qui nous attend au bout du chemin sans vraiment détailler ce que sera le grand âge, si ce n'est que c'est le titre de la chanson. Mais on a néanmoins cette idée que ce qui use, eh bien, c'est le quotidien et l'éternelle répétition. Un jour de plus pour accomplir mon devoir, un jour de plus pour pourrir mon système nerveux.
1: Ah oui.
0: Je me demande comment je vais trouver une voie. C'est fini.
1: Tout est dit.
0: On poursuit avec un artiste qui, lui, détaille les choses de façon plus pragmatique, Jarvis Cocker, le chanteur de Pulp. En 1997, Pulp sort un titre baptisé Help the Aged, dans lequel il détaille les vicissitudes du grand âge et de la vie en EMS. Quant au titre, Help the Aged, c'est aussi le nom d'une association d'aide aux personnes âgées, genre Procénectutae, mais version britannique.

0: Aidez les personnes âgées parce qu'un jour, vous aussi, vous serez plus vieux. Vous aurez peut-être besoin de quelqu'un qui vous pousse. Et si vous regardez bien derrière ces lignes sur leur visage, vous pourrez voir là où vous allez. Et c'est un endroit si solitaire.
1: C'est très beau.
0: C'est très beau, mais on entend bien aussi à quel point la vieillesse et la vulnérabilité qui va avec, ça fait très peur à Jarvis Cocker. À l'époque, ce qu'il décrit a fait grincer pas mal de dents pour celles et ceux qui en avaient encore, en tout cas. Et pourtant, c'est plutôt d'une belle justesse.
1: Il avait 30 ans à l'époque. Hein.
0: Même pas, je crois.
1: Même pas.
0: Enfin, pour terminer, je vous propose d'écouter une chanson de The Frighteners, un groupe new-yorkais dédié à la musique jamaïcaine. Il y a 10 ans, alors que la formation vient de terminer l'enregistrement de leur premier album, leur chanteur et auteur de la plupart des textes révèle qu'il est atteint de la maladie de Charcot, qui dans son cas se développe d'une façon fulgurante. Et au moment de la sortie du disque, eh bien, il est déjà mort. Il avait à peine 33 ans. Il paraît qu'il a écrit la plupart de ses chansons avant que son diagnostic ne lui soit connu. Et pourtant, en écoutant certains de ses textes, on a le sentiment qu'il parle de ce qui lui arrive. J'en viens justement à Till Then, un morceau qui parle apparemment d'une relation amoureuse. Mais dans le deuxième couplet, Dan Klein dit ceci. « Every day I wake, it's getting harder just to take. I try to fake a smile, but nothing hides my sadness. Pretending that I'm fine, I'm only lying all the time. I cross the line from melancholy into madness. » Chaque jour devient plus difficile à affronter. Je me force à sourire, mais rien ne cache ma tristesse. Je fais semblant d'aller bien, mais je reste couché en permanence. J'ai dépassé la ligne entre la mélancolie et la folie. Encore une fois, oui, c'est poignant.
1: Oui.
0: Encore une fois, je ne sais pas s'il parlait de sa maladie ou de son cœur brisé, mais ce que ça dit au fond, c'est qu'on est toutes et tous vulnérables face aux aléas du destin. Je vous propose de finir donc cette chronique en écoutant le testament de Dan Klein avec The Frighteners. Voici Till Then.

0: Merci beaucoup, Sharon Flamand, pour cette chronique The Frighteners. On dirait que c'est du bon vieux rocksteady des années 60 ou 70. Pas du tout, c'est contemporain. Enfin, c'est une quinzaine d'années, ça vient du Queens à New York. Merci pour cette chronique sur les vulnérabilités traduites en musique. Je me retourne vers vous, Stéphanie Perruchot, vous qui êtes notre invitée. Vous connaissiez quelques-uns de ces titres, a priori pas des thèmes très souvent traités par les artistes, non?
1: Non, c'est pas forcément des thèmes de prédilection. Après, il y a quelques jeunes artistes qui ont... Amel Bent qui a une chanson sur la maladie d'Alzheimer, justement. Et puis un autre groupe français, un jeune groupe qui parle de l'EMS. Je retrouve pas le nom du groupe maintenant, mais je pense que la jeune génération peut-être commence à...
2: Bon, puis il y a Grand Corps Malade. Hein,
1: aussi Grand Corps Malade, exactement. J'ai la sensation que la jeune génération a moins peur de traiter de ces thèmes.
0: Parce qu'on parle plus en jeu qu'en nous. On ose plus parler en jeu maintenant?
1: Oui, et peut-être aussi cette acceptation de la vulnérabilité ou des passages de la vie avec une levée de tabous peut-être aussi.
0: Oui. Est-ce que les philosophes ont contribué à lever ces tabous? Est-ce que vous vous sentez aussi partie prenante, vous?
1: Alors, je suis pas sûre que les philosophes ont contribué à cette levée de tabous. En tout cas, pour ma part, j'essaye de vulgariser tout ce qui concerne les situations limites et puis la vulnérabilité.
0: On va écouter un prochain titre. Juste avant, je me tourne vers Renaud Musy. Nous devons repartir sur la route.
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0: Et vous dire que sur le contournement de Genève, un véhicule est tombé en panne sur la voie de droite dans le tunnel de Confignon. En direction de la France, un bouchon remonte jusqu'à l'aéroport à 16h36. Voici comme une joyeuse réminiscence du début des années 80, les Pet Shop Boys, West End Girls.

0: Les Pet Shop Boys en l'an de grâce 1984, un choix de Stéphanie Jovanovic.
1: J'avais jamais remarqué qu'il parlait de Lake Geneva dedans. Oui.
0: Bien sûr, c'est pour ça qu'elle l'a choisi. Oui. Ouais. Non, non, je plaisante, je ne savais pas non plus.
1: Bon, vous m'épatiez.
0: Je fais le malin, vous savez, vous devez me connaître. Avec le temps, 16h40, vous vouliez parler de la météo et du climat, Mélanie.
1: Oui, bah oui, parce que je me disais en écoutant le flash info tout à l'heure qu'on était en fait tous vulnérables aujourd'hui et ces jours en Suisse face à la météo. On est tous en train de souffrir plus ou moins fort de cette météo qui nous est finalement imposée et qu'on ne peut pas contrôler. Qu'en pensez-vous, Stéphanie Perruchot ?
2: Oui, justement, les personnes âgées peuvent être particulièrement affectées par cette chaleur au niveau de l'hydratation. Les fêtières donnent des recommandations à ce sujet, et les enfants aussi qui ne peuvent pas sortir de à l'extérieur. En tout cas, la classe de mon fils, on leur a demandé de rester en classe plutôt que de sortir.
1: Il y en a qui ne peuvent pas aller à l'école aussi.
0: Mais congé chaleur, hein, c'est au-dessus de 35 degrés, 30 degrés, et ça a l'air d'être assez localisé. Il y a certaines communes qui le font, d'autres pas. Hein. Mm-hmm.
1: Oui, ça dépend des communes. On décide individuellement, en fait.
2: Oui, c'est ça. À Sion, je crois qu'il fait 37 degrés aujourd'hui.
1: Donc, et votre fils est confiné dans l'école.
2: Voilà, il reste en classe. Il ne va pas s'exposer à la chaleur extérieure, même s'il fait aussi chaud à l'intérieur. Mais...
0: Est-ce qu'on est plus vulnérable qu'avant ? On parle du réchauffement climatique, par exemple. Ça, ça va nous rendre plus vulnérables ? Comment, éthiquement, se situer par rapport à cette question-là ?
2: Il y a la question de, bien sûr, de la vulnérabilité, surtout pour les populations qui sont le plus affectées. Et puis il y a la notion de responsabilité derrière. Qu'est-ce qu'on peut faire maintenant par rapport à ce que l'on sait de ce réchauffement climatique aujourd'hui ? Et puis de pouvoir faire des pas à ce niveau-là de responsabilité environnementale.
1: Mais finalement, en quoi la vulnérabilité peut devenir une force ? La fragilité, une force ?
2: Oui, la... Quand je parle avec des personnes qui sont engagées dans le domaine du handicap ou du vieillissement, on dit souvent qu'elles peuvent être potentiellement vulnérables. Il s'agit d'accompagner cette vulnérabilité, mais la vulnérabilité, si on en a conscience, si elle est entourée et protégée, mais elle peut être aussi une force dans le sens qu'elle montre d'autres dimensions de la vie et puis elle nous permet aussi de considérer que voilà que l'être humain a plusieurs dimensions à considérer et ça peut nous rapprocher aussi de la nature qui potentiellement peut être aussi vulnérable et comment on prend soin aussi de la nature.
1: Et les uns des autres. Et le lien avec la solidarité quand il fait très chaud, on a tendance à être plus gentils les uns avec les autres, j'ai l'impression.
2: Exactement, par rapport aux vies qui peuvent être vulnérables, eh bien,

0: justement, elles peuvent nous montrer que voilà, qu'il n'y a pas que l'action qui compte, le travail, mais d'autres dimensions humaines, comme justement la solidarité, l'empathie, et puis se tourner vers les autres.
1: Ça, c'est ce qu'on avait vu quelques temps pendant l'épidémie de Covid. Ensuite, cette solidarité, cette empathie s'était un peu effondrée. Je soulevais les travaux hors antenne avec vous, Stéphanie Perruchot, du philosophe italien Giorgio Agamben, et qui lui s'est beaucoup penché sur le corps biologique. Il avait développé ce concept, notamment dans son livre Homo Sacer, l'homme sacré, et en 1995, et l'autre livre État d'exception en 2003. La thèse de la vie nue, cette existence biologique dépourvue de droits politiques, au fond, le Covid, c'était ça. Nous étions tous des corps potentiellement infectieux et infectés, transmetteurs, et nous avons été dépouillés de certains de nos droits politiques, le pass sanitaire, on n'osait plus franchir les frontières, sortir de chez nous. Défendre la vie humaine, c'est bien, mais ça ne doit pas conduire à réduire l'homme à sa seule vie ou survie biologique. Ça, c'est la thèse d'Agamben depuis plus de 30 ans, ou depuis même un peu plus. Est-ce que ça, c'est une question dont se préoccupe l'éthicienne que vous êtes? Comment protéger la vie biologique en n'omettant pas la vie politique aussi? Parce que nous ne sommes pas que des corps biologiques, nous sommes aussi des corps politiques. Vous en parlez comment de cette question-là, Stéphanie Perruchot?
0: Oui, je pense que c'est aussi une question de valeur, justement, sous le regard de l'organisme. On a peut-être, notre société a beaucoup mis l'accent sur l'importance de la santé physique. Et je pense que la période de Covid a montré qu'il n'y avait pas que cet aspect-là qui était important, surtout si on pense aux personnes âgées en MS, mais aussi la santé mentale, en pensant aussi aux jeunes, et l'importance d'avoir des liens sociaux qui peut-être est même plus fondamental que le fait d'avoir la santé physique.
1: Et nos droits, encore une fois, la vie politique, on peut se priver du droit pour protéger la vie biologique. Au fond, c'est aussi en septembre 2001, l'état d'exception. Voilà, on est privé de nos droits. Peut-être comme des personnes âgées en fin de vie, allez savoir, qui n'ont plus la possibilité.
2: Ou comme des gens d'une autre partie de la planète
1: absolument.
2: Qui sont régulièrement privés de leurs droits.
1: Que dit l'éthique à ce sujet-là? Comment vous empoignez les choses, vous?
0: C'est une question d'équilibre. En éthique, on est toujours plus savant après que pendant. Et puis là, il y avait la peur aussi, la méconnaissance de ce qu'était ce virus. On a agi dans l'urgence en mettant peut-être l'accent sur cette santé physique et la préservation de la santé physique. Voilà, il fallait protéger les personnes vulnérables, les jeunes et les personnes âgées. Et peut-être que voilà, avec le recul, on se dit que le fait de pouvoir maintenir les liens, notamment pour les jeunes et les personnes âgées, qui sont deux groupes vulnérables et qui se sont peut-être rapprochés dans ce sens-là, eh bien, on se rend compte que c'est quelque chose qui est important. En formation, je demande toujours quelle est la valeur la plus importante pour vous. Souvent, on me dit le respect. Une fois, il y a une soignante qui m'a dit c'est d'avoir des liens humains, parce qu'il n'y a rien de pire que de mourir seul, quelque part, sans lien humain. Et c'est ce qui fonde notre humanité, la vie politique, le fait d'avoir des liens sociaux.
2: Même avec un robot?
0: Justement, comme vous l'avez bien dit avant, il ne faut pas que cette utilisation elle remplace notre droit d'avoir des liens humains avec voilà, des liens humains faits de chair et de sang, et ça ne remplacera jamais ces liens-là.
1: Ça veut dire qu'on planche déjà, vous et d'autres, sur la prochaine pandémie et la façon dont on va la gérer. Ces questions-là sont déjà réglées?
0: Alors, justement, on est toujours plus savant après qu'avant, et pourtant, s'il y a un nouveau virus qui arrive ou qu'on ne connaît pas, est-ce que finalement, on ne déciderait pas, on ne prendrait pas des mesures similaires? Je ne suis pas sûre.
1: Mais il y a des choses écrites, non, depuis 2022,
0: oui.
1: 2023
0: hein. Oui, il y a des recommandations, notamment par rapport à l'importance de garder des liens. Mais voilà, quand on est dans les faits, est-ce qu'on arrive à suivre ces recommandations? C'est le sort de l'être humain, c'est que quand on est dans les faits, eh bien voilà, parfois on n'agit pas comme il faudrait agir.
1: Mais... Alors on espère qu'elle ne surviendra pas, en tout cas pas tout de suite, cette nouvelle pandémie.
0: Oui.
1: 16h48, on retourne vers la chanson romande, voir Valaisanne. Nicolas Fraissinet est valaisan d'origine?
0: Alors, je crois qu'il est marié avec une valaisanne, mais d'origine, je ne sais pas s'il est genevois et parisien, il me semble quelque chose comme ça.
2: Je ne sais plus, je vais vérifier parce que c'est une honte, je l'ai reçu plusieurs fois.
1: Et mais marié avec une valaisanne, ça compte, c'est bon.
2: Il a le passeport.
1: À propos de réchauffement climatique, ça s'appelle Amour polaire.

0: Amour polaire, Nicolas Fraissinet, que vous avez souhaité entendre, Stéphanie Perruchot.
1: Oui,
2: c'est Valaisan d'honneur, mais franco-suisse, il est né à Morges.
0: Ah, Valaisan d'honneur, il y a le mot Valaisan quand même.
1: Bah, c'est moi qui l'ai nommé comme ça, ah, parce qu'il est marié avec une Valaisanne.
0: Ah oui, c'est vous qui attribuez la Valaisanne.
2: Le tampon d'approbation.
0: La Valaisanité, on va dire ça comme ça.
2: Moi qui suis tellement pas Valaisanne.
0: Ah, mais vous, on est tous un peu Valaisan. Surtout vous, Stéphanie Perruchot, vous le connaissez, Nicolas Fraissinet.
1: Oui, j'ai pu le voir en concert, et c'est un artiste que j'apprécie beaucoup, un grand musicien à mon sens, et qui a des paroles qui sont intéressantes aussi dans ses musiques.
0: Chercheuse FNS, chercheuse assistante au Centre interdisciplinaire de recherche en éthique de l'UNIL. Sur quoi travaillez-vous aujourd'hui, là, en ce moment, en cette fin juin de 2026, vous qui êtes passionnée par la question éthique de la vulnérabilité, notamment de la fin de vie, quel est votre point d'accroche actuel ?
1: J'ai un projet de recherche qui est financé par le Centre de durabilité de l'Université de Lausanne.
0: Qu'est-ce que c'est que ça ? Ça, c'est pour rendre le campus durable, c'est ça ?
1: Oui, c'est un centre dans l'université qui donne des fonds pour des recherches en lien avec la durabilité. Et puis, on travaille avec cet ingénieur sur la possible introduction de robots et les enjeux éthiques. Et on aimerait coécrire un guide éthique pratique à l'attention des directions des MS sur ce sujet-là.
0: Ah, mais c'est la durabilité du campus, mais vous... Quel est le lien avec les EMS, là ?
1: C'est notre projet de recherche qui a reçu ce fonds, et en lien avec la durabilité, ben justement au niveau sociologique et au niveau de qu'est-ce que ça aurait comme implication aussi au niveau environnemental, cette utilisation.
2: Donc
1: de
2: on
1: la
2: est toujours
1: robotique.
2: Dans les robots, dans le sujet des robots dans les EMS.
1: Ouais, j'ai pas terminé encore sur ce sujet.
2: Il y en aura d'autres, à part le phoque et le chat.
0: Il y a des questions environnementales, pardon Mélanie, il y a des questions environnementales liées à la présence de ces robots ?
1: Alors il y a des questions. Par rapport au matériel qui est utilisé, la provenance de ces robots aussi, est-ce qu'il s'agit d'entreprises en Suisse ou à l'extérieur ? Est-ce que le jour où ces robots ne seront plus utilisés, est-ce qu'on pourra les recycler, etc. Oui.
0: Réponse ?
1: Eh bien justement, on veut mettre la lumière sur peut-être l'importance, si on a un intérêt d'utiliser ce type de robot, peut-être aussi regarder du côté des entreprises suisses et se poser la question de est-ce que mon robot aura une vie après l'utilisation en EMS.
2: Et donc il y aura, à part le phoque paro et le chat, je ne sais pas comment il s'appelle, il y en aura d'autres ?
1: Bah, comme vous l'avez dit avant, on parle beaucoup de ces robots humanoïdes et des robots d'assistance qui ont d'autres, dont l'utilisation implique d'autres enjeux éthiques, notamment par rapport au travail. Si on parle des EMS, des collaborateurs, est-ce que ces robots vont remplacer ce travail ? Est-ce qu'ils vont être là en soutien ? Et puis c'est un petit peu notre perspective. On veut donner la voix aux soignants pour avoir leur perception vécue, justement. Donc,
2: vous allez les voir et les interviewer ?
1: Nous sommes en train de faire des enquêtes dans des EMS de Suisse romande, oui.
0: Je suis tombé par hasard hier sur une interview d'Elon Musk qui disait d'ici 3 ans, les robots seront meilleurs chirurgiens que les êtres humains. Il n'y a pas photo. Dans 3 ans, on est foutu. Qu'en dites-vous ?
1: Alors, c'est la perspective qu'on nous montre. L'ingénieur avec lequel je collabore aussi dit que les robots sont aux portes. Eh bien, voilà, mon rôle, qui n'est pas celui d'un ingénieur, ni d'une vendeuse, ni de... Voilà, c'est celui de mettre ces questions en avant que, comme vous l'avez dit avant, on soit dépassé par cet état de fait.
0: Merci beaucoup Stéphanie Perruchot d'être passée nous voir. Vous êtes éthicienne et philosophe et on a tout à fait compris ce que ça voulait dire. Voici Bob Marley, Get Up, Stand Up, comme une sorte de réponse au robot, non ?
2: Oh, je sais pas, en tout cas je vais vous offrir un t-shirt avec Bob Marley, ça changera l'utile.
0: Ah oui.

0: Merci d'avoir suivi cette édition de Drôle d'époque en compagnie de Stéphanie Perruchot. Renaud Musy était à la réalisation, Stéphanie Jovanovic à la programmation musicale, Cécile Claire et Stéphanie Gauthier à la préparation de toutes nos émissions, dont on retrouve la prochaine édition demain à 15h avec vous, Mélanie.
1: Oui, on part en voyage et en dessin avec Ambroise Héritier. C'est un dessinateur, illustrateur, peintre, graveur, narrateur
0: tout
1: et
0: ça.
1: Voyageur.
0: Ah ben, il fait beaucoup de choses. Ouais. Il est valaisan aussi, je crois, par ailleurs.
1: Il est né à Sion.
0: Il est né à Sion. Ça, c'est pour demain à 15h. Allez, on part sur la route.
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0: Sur le contournement de Genève, d'importants ralentissements sont observés entre l'aéroport et la douane de Bardonnay en direction de la France. Toutefois, le véhicule en panne dans le tunnel de Confignon a été évacué.
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0: Dans un instant, les infos. Et juste derrière, ce sera Vertigo avec vous, Anne Lorganac. Bonjour.
4: Bonjour. Vous parlez de votre invité de demain qui fait plein de choses, ben le nôtre aussi. Thomas Sandeau, il est à la fois épistémologue, docteur en psychologie et écrivain. Et c'est avec ce statut qu'on l'invite aujourd'hui tout particulièrement pour parler de son nouveau roman. Et puis, on va aussi parler cinéma, film d'animation avec un Lausannois qui est Antonin Niclas. Ça vous dit peut-être quelque chose?
1: Ah oui.
0: Je connais sa mère, oui.
4: Hein, je crois qu'on la connaît tous, c'est tout un peu dans la maison.
1: Salutations à Madeleine Caboche.
4: Absolument. Et donc, son fils, grand réalisateur de films d'animation, qui est en ce moment à Annecy, où il y a ce festival, fameux festival du film d'animation. On a pu lui parler quelques minutes tout à l'heure par téléphone.
0: Bonne émission.
4: Merci.
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0: 17h sur RTS Première, voici les informations.
2: Pierre-Étienne Joie.
5: La SLOCA a récolté plus de 140 000 signatures pour son initiative sur les loyers. L'association de défense des locataires entend lutter contre les loyers abusifs et répondre au ras-le-bol des habitants qui peinent de plus en plus à payer leurs loyers. Les loyers ont augmenté de 25% en 20 ans et près de 40% des locataires consacrent plus d'un tiers de leurs revenus aux loyers. Ce n'est pas normal, a déclaré la SLOCA. L'armée suisse et les forces armées françaises renforcent leur coopération en matière d'instruction militaire. Berne et Paris ont signé un programme jusqu'en 2029. Il prévoit notamment la mise en place d'exercices conjoints. Il s'inscrit strictement dans le respect de la neutralité suisse. Le génocide continue dans la bande de Gaza malgré le cessez-le-feu depuis octobre dernier, selon les enquêteurs onusiens, notamment contre des enfants. L'ONU parle de plus de 260 enfants tués depuis la trêve, un par jour. Des centaines ont été blessés. Israël a rejeté les déclarations de l'ONU, qualifiant le rapport de scandaleux. À l'ONU, à Genève, l'Iran parle de bons progrès dans les discussions de paix avec les États-Unis. Les deux parties cherchent à consolider l'accord conclu la semaine dernière pour mettre fin à plus de 3 mois de conflit. Ils ont acté une feuille de route vers un accord permanent dans un délai de 60 jours lors des pourparlers organisés au Bürgenstock. Les États-Unis ont levé certaines sanctions contre l'Iran pour une durée de 2 mois également à l'issue d'une première session de discussion. Les autorités iraniennes ont décrété 3 jours fériés le mois prochain à Téhéran pour les funérailles de l'ayatollah Ali Khamenei. Il avait dirigé l'Iran pendant près de 37 ans avant d'être tué par des frappes israélo-américaines le 28 février. Un hommage national est prévu à Téhéran du 4 au 6 juillet, période durant laquelle tout sera fermé dans la ville. Une foule de près de 20 millions de personnes est attendue. Ces funérailles étaient initialement prévues en mars, mais ont été reportées en raison de la guerre. Le degré de pureté de la cocaïne a atteint un niveau record dans le canton de Berne, avec en moyenne une moyenne de 85% de pureté. Ce degré élevé comporte un risque de surdose accidentelle, relève la Fondation Contact. Au total, 14% de l'ensemble des échantillons ont été achetés via des canaux en ligne comme le Darknet ou l'application de messagerie Telegram. Les autres substances illégales ont été achetées dans un cadre privé ou dans la rue. La proportion d'hommes parmi les consommateurs s'élève à 82%. 461 romans seront publiés à la rentrée littéraire en France entre août et octobre, contre 484 en 2025. Cette légère baisse confirme la tendance observée depuis une décennie. Elle est liée notamment au recul de la littérature étrangère, selon des données publiées par Livre Hebdo. La production de romans français reste stable, 344 titres, comme en mi-2025, tandis que celle d'ouvrages traduits d'une langue étrangère recule à 117 livres, contre 140. Paraîtra notamment L'adolescence du perroquet d'Amélie Nothomb, incontournable figure de la rentrée littéraire depuis 3 décennies. 68 premiers romans seront publiés, soit 5 de moins qu'un an de plus tôt. La météo, soleil et chaleur encore en cette fin d'après-midi. À 22h en pleine, il fera encore 28 degrés, faible bise sur le plateau. Demain, mercredi ensoleillé, toujours très chaud, des foyers orageux isolés en fin de journée dans les Alpes, 17 à 22 le matin, 35 ensuite, idem jusqu'à samedi au moins, 0 degré à 4700 mètres, soit plus haut que la pointe du Four, le plus haut sommet de Suisse.
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4: Bonjour à toutes et à tous. Vertigo, c'est aujourd'hui avec Didier Rossa en régie et en studio Florence Grivel.
9: Bonjour, bonjour.
4: Bonjour Yacine Nemra.
10: Bonjour, bonjour.
4: Et notre invité du jour, l'écrivain suisse Thomas Sando. Bonjour.
11: Oui, bonjour tout le monde.
4: Écrivain, entre autres activités, car vous en avez plusieurs. Yacine Nemra va peut-être l'évoquer, qui sait, dans son portrait interview à venir, parce que oui, c'est tout de vous. Nous, on va surtout se focaliser sur votre tout nouveau roman, Thomas Sando. C'est le 10e. Ma sœur est symphonique, c'est le titre. Ça paraît aux éditions de L'Eb, un roman où l'on suit Martin, apprenti juriste soumis au tourbillon de sa sœur excentrique, peu adapté au monde actuel, qui s'est fait embaucher au service communication d'un orchestre symphonique alors qu'elle n'y connaît rien. C'est drôle, c'est léger, avant tout, mais pas seulement. Et puis, durant cette heure, on va aussi parler du travail d'une immense artiste plasticienne française avec vous, Florence Grivel.
9: Annette Messager, qui est invitée à investir le génial musée de la chasse et de la nature à Paris. Expo qui pique, qui questionne, ça fait rire, ça fait trembler, c'est magnifique.
4: Et on s'intéressera également au Festival du film d'animation d'Annecy. C'est en ce moment, ça se passe jusqu'au 27 juin. Et parmi les réalisateurs en lice, 6 sont suisses, dont le Lausannois Antonin Niklas. Il présente un court-métrage jeune public intitulé « Vers la forêt ». J'ai pu parler avec lui par téléphone il y a quelques minutes, vous l'entendrez. Évidemment, comme toujours dans Vertigo, il y a aussi l'actu culturel, il y a la musique choisie avec grand soin par notre programmatrice musicale Nadia Mythic. Voilà, vous savez tout du riche programme de Vertigo. Aujourd'hui, soyez les bienvenus.
12: Certaines idées sont peut-être à garder. L'éditorial ici, par exemple, ça n'est pas mal.
4: L'air du temps, l'édito, c'est vous qui le signez aujourd'hui, Florence Grivel.
9: Il est des jours où l'inconscient nous mène par le bout de la coïncidence. À Paris, le hasard m'a fait visiter à la suite 3 expositions, celles de Lee Miller, Leonora Carrington et Camille Vivier. 3 femmes, 3 époques, liées par un troublant alignement temporel, leur année de naissance, 1907, 1917, 1977. Et toutes 3 puisent leur inspiration dans le surréalisme pour poser un geste radical, renverser le male gaze. Autrement dit, à travers leurs œuvres, le corps et le psychisme féminin cessent d'être des objets de contemplation passifs pour devenir des espaces de pouvoir. Lee Miller, née en 1907, incarne une libération par la créativité. Elle sort de son rôle de muse, elle fut top modèle, elle s'affranchit des maîtres pour politiser son regard par le surréalisme. Une image, sa photo d'elle nue dans la baignoire d'Hitler en est le point d'orgue, comme si par cet acte, elle lavait la boue et l'horreur des camps chez le bourreau. Et coïncidence folle, le cliché est pris le jour même du suicide du dictateur dans son bunker. Leonora Carrington, née en 1917, a elle aussi refusé le statut d'égérie. Elle peint des femmes sorcières hybrides, puissantes, s'appropriant les forces occultes pour s'affranchir des normes patriarcales. Et puis Camille Vivier, née en 1977, nous bouscule avec ses images défiant les normes, une femme culturiste, compte fleurette au buste de Freud, ou pose muscles saillants, alanguis en robe de soirée, sur le divan du père de la psychanalyse. Une vigoureuse transgression des codes. Ces trois grandes expos sont à voir encore au Musée d'Art Moderne, au Musée du Luxembourg et à la Maison Européenne de la Photographie, donc à Paris. Des expos qui démontrent que le surréalisme reste une méthode vivante pour contester les dominations, pour dire la création comme une insoumission et comme une force d'évidence. Trois univers pour mesurer à quel point l'art possède la force de renverser les dogmes établis, et ça, c'est bien réel.
4: Merci beaucoup, Florence Grivel. Yacine applaudit même avec
10: moi,
4: nous.
10: Moi, je suis le plus grand fan de Florence Grivel.
9: Et moi aussi, je suis très fan de vous.
4: Oh. Bon, bah, allez-y, on vous laisse.
9: Si absolument.
4: On a Thomas Sandeau, sinon notre invité qui est là également sur la table. Est-ce que ça vous interpelle, ce dont parlait à l'instant Florence Grivel? Vous êtes sensible, je sais, à l'art, aux arts en général. On va en parler, la littérature, la musique également. L'art pictural aussi?
11: Aussi, même si j'ai plus de sensibilité pour la sculpture, je crois. Peut-être, bon, la musique, évidemment, on pourrait parler d'art de cette manière-là. Après, l'édito, effectivement, ça me pose des questions aussi. À quoi sert l'art? Quelle est la fonction? Est-ce qu'elle est là pour déranger ou pas? Pas nécessairement. Est-ce qu'elle est peut-être là surtout pour enrichir notre regard? Et puis, je suis peut-être de cette tendance-là. Mmh.
4: Pas forcément déranger, enrichir.
11: Pas nécessairement, parce que j'aime pas les coups de poing gratuits ou j'aime pas la surenchère. Et j'ai un peu l'impression qu'il y a parfois de la surenchère dans certains domaines, y compris musicaux, notamment, où on essaye d'aller juste un petit peu plus loin ou trop loin parfois.
4: Thomas Sandeau, écrivain suisse, donc, des essais. Vous en avez écrit plusieurs, des essais sur la santé, notamment, des monographies, des livres d'art et des romans, dits romans, de la littérature, d'abord dans la collection jaune de Grasset, qu'on connaît tous et toutes, donc assez sérieuse, disons, et vos deux derniers romans, qui eux sont plutôt dans la catégorie humour, aux éditions de l'Eb. D'ailleurs, ces éditions de l'Eb, elles sont peu connues. Vous pouvez nous en dire deux mots?
11: Elles sont peu connues et pourtant, elles ont publié plus de 350 ouvrages. Elles existent depuis une trentaine d'années. On les connaît un peu plutôt par les autrices et auteurs qu'ils ont mis en évidence, parce que les éditions de l'Eb s'occupent notamment du prix Jeunes Auteurs. Et la plupart des écrivains d'aujourd'hui en romandie ont passé par ce prix Jeunes Auteurs. C'est une édition généraliste qui fait pas beaucoup de salons. Et c'est pour ça peut-être qu'on les voit moins, il y a moins de vitrines. Mais il y a un site très bien fait, il y a des très beaux livres, ils sont beaux.
4: Et comment un auteur comme vous choisit, justement, vous n'êtes pas un tout jeune auteur, donc comment vous choisissez cette maison d'édition?
11: Ah, parce que nous connaissons depuis très longtemps avec Jean-Philippe Ayer et Eleonore Gualandris, mais surtout Jean-Philippe. J'avais publié chez eux, il y a très très longtemps, un essai sur la série policière télévisée d'Éric.
4: D'Éric, absolument.
11: Et j'avais aussi mis en place une collection de vulgarisation scientifique qui s'appelait La Question. Donc on avait des liens durable. Et puis, quand l'aventure Grasset a pris un peu d'eau, pour des questions sur lesquelles on peut revenir peut-être...
4: Allons-y, puisqu'on y est.
11: Simplement, j'ai perdu, entre guillemets, mon éditrice, notamment, qui a quitté Grasset au moment du rachat par Bolloré, il y a 2 ans. Donc, quelque part, j'étais un peu orphelin.
4: Vous étiez un peu précurseur aussi, finalement, parce que c'est ce qui s'est passé ensuite avec l'équipe de Nora, mais vous l'avez fait avant, donc.
11: C'est plutôt elle qui est partie.
4: C'est ça.
11: Voilà. Le système français est comme ça. Bon, peu importe, ce qui était intéressant pour moi, c'est que ça m'a donné plus de liberté et ça m'a donné la possibilité de reprendre cette envie que j'avais depuis un moment d'écrire plus léger, de tester quelque chose qui est de l'ordre de la comédie assumée, c'est-à-dire vraiment l'intrigue domine par rapport aux normes et aux valeurs et aux autres choses qui sont à l'intérieur de chaque texte. Et puis j'avais aussi envie, depuis le début, de faire quelque chose qu'on ne fait pas beaucoup en Suisse romande, c'est-à-dire des séries.
4: Oui.
11: C'est-à-dire les deux livres reprennent les mêmes personnages principaux, un bon nombre de personnages secondaires aussi.
4: Sachant qu'on peut les lire indépendamment l'un de l'autre, on n'est pas obligé d'avoir lu le premier.
11: Mais c'était une liberté, honnêtement, que j'aurais pas eu dans le 6e arrondissement.
4: Mmh. Donc le premier de cette série s'appelait « Ma sœur se lance dans la chanson » où on rencontrait Soline qui décidait de se lancer donc, dans une carrière de chanteuse en dépit du bon sens vu par les yeux de son frère qui est embarqué malgré lui dans cette aventure. Lui c'est Martin, c'est un juriste en stage débordé qui tente de résister comme ça à ce tourbillon qui est provoqué par cette sœur qui est à la fois très immature, égocentrique, qui est pas forcément adapté, disons, au monde, tout en gérant, lui, son emploi, une histoire d'amour naissante, un neveu surdoué, un patron assez manipulateur, le tout sur fond de quiproquos, d'art contemporain aussi, et de chansons. Et donc, on retrouve ces mêmes personnages, cette fois-ci dans Ma sœur et symphonique, mais Soline, eh bien, elle décroche un job dans un orchestre symphonique régional. Elle est toujours aussi excentrique, gentiment catastrophique. Je vous propose qu'on écoute le tout début de ce roman, Ma sœur est symphonique.
13: Tu ne devineras jamais.
14: Ma sœur vient de se matérialiser au milieu de la cafétéria du ministère public où j'essaie de profiter de quelques minutes de calme après une séance de travail qui m'a lessivé. Soline, mais qu'est-ce que tu fais ici?
13: J'ai un entretien pour un job.
14: Tant mieux. Très bien, parfait. On en parle plus tard car là, franchement, je...
13: Je dis oui.
14: Comment veux-tu que... Maître Francus, mon supérieur et détenteur des clés de mon avenir dans les métiers du droit, pénètre à cet instant dans la pièce. Il doit être plongé dans une profonde méditation juridique, car il ne remarque pas immédiatement la présence aussi incongrue qu'indésirable d'une créature dont l'habillement comme l'attitude sont en tout point opposés aux usages locaux. Il se fige, cligne des yeux, manque de souffle. Le jeton qu'il tenait dans ses doigts lui échappe, cabriole par terre avant de rouler sous l'automate à boissons.
4: Ce sont donc les premières lignes de votre nouveau roman, Thomas Sandeau, Ma sœur et symphonique, mis en son, mis en scène, j'oserais dire, par notre réalisateur, qu'on appelle Spielberg aussi, c'est Didier Rossa. Donc il nous a fait cette mise en situation. On rencontre Soline, Martin. D'où est née l'idée de ce roman, je veux dire, le point de départ intime ou littéraire?
11: Peut-être que c'est autour du personnage de Soline. On a tous croisé une fois ou l'autre des gens qui attirent l'attention, qui attirent les regards, qui attirent même plus que ça autour de leur propre personne, qui nous font parfois de l'ombre. Et c'est une question qu'on peut se poser, mais pourquoi ces personnes-là prennent autant d'espace, font autant de bruit? Et pourquoi nous, parfois, on est impuissant par rapport à ces personnes-là. D'où le personnage de Martin, le narrateur, qui est quelque part... il n'est pas victime, mais disons, il suit par loyauté, par effet de capillarité. Il a par moment plus le choix, pas d'autre choix que de suivre sa sœur et de réparer les bourdes innombrables de sa sœur, qui continue, elle, de briller à tort et à raison.
4: C'est ça, il subit, mais en même temps, on peut se demander, c'est là que je disais tout à l'heure, c'est un roman évidemment comique, léger, avant toute chose, mais il y a quand même des sujets qui peuvent sembler un peu plus graves. Je me disais qu'il y avait un côté charge mentale quand même pour ce Martin. Il n'est jamais tout à fait libre, il doit constamment s'occuper de cette sœur qui est quand même un fardeau.
11: Parce que en fait, il est victime de loyauté, d'une forme de loyauté familiale qu'on apprend dans le premier volume. Il a un peu promis à sa mère sur son lit de mort qu'il allait s'occuper de sa sœur parce que la mère mourante savait qu'il fallait que quelqu'un la surveille quand même. Et donc, il a cette promesse et c'est un peu un lien toxique. Ensuite, il se trouve que Soline arrive à empiéter sur le domaine sentimental de son frère et aussi sur le domaine professionnel. Là, on en vient d'entendre le début du livre. Soline n'a rien à faire au ministère public et il va y avoir, c'est le premier des nombreux quiproquos qu'il va y avoir par la suite. Au fond, le pauvre Martin n'a pas d'autre choix que d'essayer de suivre, de répondre comme il peut.
4: Mmh. Il y a toujours des personnes assez inadaptées dans vos livres. Ça, c'est un lien qu'on retrouve, y compris dans vos romans d'avant chez Grasset. Il y a des personnages facilement hors normes, comme ça. Je me demandais d'où ça venait, si c'était parce que, on l'a dit, vous êtes docteur en psychologie. Est-ce qu'il y a eu un intérêt, disons, pour des profils assez, assez hors normes?
11: Aucune idée. Au sens où je ne sais pas. Non, mais franchement, je n'ai jamais su si j'avais fait de la psychologie parce que j'avais peut-être une forme d'empathie peut-être trop trop un niveau peut-être, je dis pas trop élevé, on n'est jamais trop empathique, mais on devrait l'être plus, disons, ce sera le message. Mais qui a ce petit côté-là, ou bien si quelque part j'étais un peu, j'ai fait un peu des études de psychologie aussi pour. Parce que j'avais envie d'écrire. Et j'avais l'idée que ça pourrait peut-être m'aider. Alors, la réponse est non. Il n'y a pas de psychologie ouverte dans mes livres. Il n'y a pas de terme technique. Je ne veux surtout pas. Sinon, j'écrirais des essais. Je l'ai eu fait, effectivement. Ou j'écrirais des témoignages. Ou je ferais autre chose. Mais en tout cas, pas des romans. Je pense que la fiction doit se libérer du langage de la vulgarisation scientifique que j'ai aussi pratiqué par ailleurs. Oui. Donc, je sens à quel moment, parfois, je mets trop de... voilà, il y a des formules qui ne sont pas romanesques. Mm-hmm. Et j'essaye d'être très attentif. Ma sœur sonore de la chanson, ma sœur insymphonique, ce sont vraiment des romans joyeux, gay, humoristique, et ils sont, et moi je les défends comme ça en disant voilà, ça existe cette littérature, on a le droit de l'aimer, et pour ma part on a le droit de l'écrire.
4: Yacine, vous avez une
15: question. Oui, j'ai l'impression qu'il y a quand même une ligne droite, une sorte de ligne rouge entre de rendre hommage à des personnages mésestimés ou alors un peu oubliés en général, justement un peu le sidekick ou même un personnage comme Derrick où tout le monde dit que c'est une série chiante, de la remettre en avant comme ça, ou un Alain Leprest que vous considérez comme le meilleur chanteur français de tous les temps alors qu'il n'a pas la place que maintenant aurait un Aznavour ou je ne sais pas si vous avez quelque chose pour justement les numéros 2 ou les gens dans l'ombre.
11: Involontairement. Disons, c'est pas un choix. C'est pas un choix conscient. Mais effectivement, la question de la souffrance m'intéresse. Et c'est sans doute aussi, quand je m'intéressais à l'histoire de la médecine, il y avait aussi cet intérêt pour la souffrance, mais cette fois alors plus physique ou physiologique ou psychologique. Et puis ensuite, mon chemin personnel a fait que j'ai basculé peu à peu vers la fiction. Et dans la fiction, effectivement, je cherche des personnages plutôt maltraités par la vie ou surtout, notamment dans mes premiers romans qui étaient très denses, des personnages qui n'ont pas les outils pour répondre à ce qui leur arrive. Mm-hmm. Ils sont pas des intellectuels, ils ont pas les ressources. Donc peut-être effectivement il y a ce côté.
15: Ça réveille vraiment une boule d'empathie chez moi qui est très forte. J'ai envie de pleurer, je vous le dis tout de suite.
4: Florence, est-ce que vous rigolez beaucoup lorsque vous écrivez?
11: Ah oui. Oui, oui. Si je rigole pas moi-même à mes propres gags, il faut que j'arrête.
4: Non, bien sûr, non. Mais donc il y a vraiment...
11: Non, alors franchement, franchement, alors ça fait peut-être égocentrique justement.
4: Mais non, pas du tout.
11: Non, mais pas du tout. Je crois que le premier...
4: Vous êtes votre premier lecteur.
11: Je suis quelque part, je suis mon premier lecteur et puis je suis aussi mon premier testeur, bêta-testeur, c'est-à-dire que de temps en temps j'écris quelque chose puis je me dis non mais ça fait rire que moi, puis ça c'est des références, ça ne parle qu'à moi. Et donc il y a un gros travail pour élaguer.
4: Élaguer.
11: Mm-hmm. Oui, vraiment. Et puis je pense que le métier d'écrivain tel que je le pratique, il faut à une certaine mesure, ressentir ce qu'on veut essayer de transmettre. Quand j'écrivais La Fanée, il y a 10-15 ans, qui est une histoire terrible d'une jeune fille qui va pas bien au début du livre, puis qui va encore moins bien par la suite, j'écrivais un paragraphe, puis après, j'allais me faire un café parce que j'étais moi-même pris. C'était plutôt bon signe par rapport à des moments où justement... Parce que écrire au kilomètre, tout le monde peut le faire.
4: Oui.
11: Il y a même des machines maintenant qui le font.
4: Ah oui,
11: Donc, il paraît que ça vient. Donc vraiment, le ressenti... je dis toujours, le métier d'écrivain, pour moi, c'est un métier de partage. Il faut... Si on veut partager quelque chose, il faut partager une émotion. Il faut que cette émotion soit... vrai d'une certaine manière. Alors oui, pour l'humour.
4: Mais choisir l'humour pour parler de gens, on vient de le dire, qui sont plutôt inadaptés, qui sont fragiles, vulnérables, c'est quand même très délicat de passer dans le mode comique sans se moquer. Je me demandais comment vous trouviez la limite.
11: Alors, je crois qu'elle se fait toute seule. Elle se fait notamment parce que ce ne sont pas généralement mes personnages qui sont comiques, donc qu'on pourrait
4: moquer,
11: par exemple dans La Balade des Perdus, qui raconte une espèce d'aventure de quelques handicapés adolescents avec dans un minibus à travers les Alpes. On rit des situations, on rit jamais.
4: Des
11: gens, parce que sinon ça serait raté. Et effectivement, je le raconte mal, mais parfois quand je fais des scolaires ou des choses comme ça, on dit « Ah, mais c'est un livre sur les handicapés ou sur le handicap ». Je dis « Alors absolument pas, surtout pas, c'est pas ça ». C'est, alors, peut-être le handicap tel qu'il est perçu par les personnages qui sont croisés dans cette histoire-là, mais pas... non, ce sont les situations, et dans Ma sœur se lance dans la chanson, ou dans Ma sœur est symphonique, c'est la même chose, ce sont les situations qui sont rocambolesques, qui tirent le récit.
4: Absolument, disons. Qui se démultiplient au fil des pages. Il y a toujours une aventure particulière grâce à Soline, notamment, et ses idées et ses bourdes aussi. On va continuer de faire connaissance avec vous, parce que déjà, on avance comme ça avec Thomas Sando. Et ce sera grâce au portrait interview.
15: Un blind test, pour le coup, aujourd'hui.
4: Ah oui, un blind test, mais ça reste un portrait.
15: C'est un blind test qui va raconter votre vie.
4: Attention.
16: Quand je vois quelque chose de beau, il faut que j'en fasse le portrait.
17: Vous pouvez nous faire un portrait détaillé.
18: Un portrait ?
19: Voyez-vous si vous avez droit à des portraits ?
20: Oui, un portrait.
21: Il est très ressemblant. Montrez-le-moi.
4: Mais donc un portrait blind test aujourd'hui.
15: Forcément, c'est un blind test littéraire, donc je vais lire des extraits de Tolstoï pendant 2 heures. Et puis maintenant, c'est de voir deviner de quel ouvrage il s'agissait. Non, c'était tout simplement un blind test normal. On va lancer des morceaux, vous allez devoir deviner de quoi il s'agit. Et ensuite, je vais vous expliquer pourquoi j'ai choisi ce morceau. Et préparez-vous parce qu'il y en a dans la caboche. Mais attention, malgré la canicule, c'est parti, on part avec le premier morceau.
11: Oh, c'est Yes.
15: Yes, owner of a lonely heart.
11: Oui. J'ai fait semblant d'attendre.
4: Non, n'attendez pas, s'il vous plaît, parce qu'après nous, on est gênés, parce qu'on... Voilà, allez-y. Surtout.
15: Alors, donc, owner of a lonely heart, qui est le premier morceau de ce blind test. Et là, on remonte à votre jeunesse, hein, l'arc jurassien, l'adolescence, les premiers grands élans. Vous vous êtes fait larguer par une fille que vous a quitté pour un fan de Jean-Jacques Goldman. C'est un trauma initial absolument horrible. Et donc, il y a cette histoire qui est magnifique et cruelle et que vous avez mis en mots dans Owner of a Lonely Heart, qui est une nouvelle non publiée qu'on trouve encore sur Internet maintenant, que vous avez sorti en 2009. Et j'avais une question pour vous. C'est quoi votre adolescence dans l'art jurassien, et est-ce que vous avez réussi à cicatriser le fait d'avoir été quitté par votre copine à l'époque? Vous aimez encore Goldman?
11: Je n'ai jamais beaucoup aimé Goldman, même si avec mon groupe de reprises, on avait un medley. Mais voilà, mon épouse aime beaucoup, donc voilà. Mais l'adolescence dans l'arc jurassien, c'était assez particulier. Hein. Dans les années 80, Je fais l'écrivain qui fait sa promo.
15: Mais
11: il y a 2-3 éléments dans Croix de bois, Croix de fer qui ont été fictionnalisés, évidemment, déguisés et tout, mais il y a cette épopée où on... À la Chaux-de-Fonds, à l'époque, il n'y avait pas encore le tunnel, donc en fait, ceux qui avaient des vélomoteurs pouvaient s'amuser à faire le tour du pod pendant tout le dimanche après-midi, comme ça. C'était ça qui était bien.
15: Mais c'est fou, parce qu'en plus, vous parlez du coup, il n'y a pas de tunnel, etc. Et vous parlez de cette connexion. En fait, vous ne vous sentiez pas proche de Genève, mais plus de Besançon. Il y a vraiment plus une identité du Grand Jura plutôt qu'une identité
11: du... Oui, exactement, du Haut Jura, tout à fait. Alors, absolument. Belfort, Besançon, c'est ce côté-là. Bon, mais tous les hauts plateaux.
15: L'homme des hauts plateaux.
11: Oui. Oui, ben, il y avait toujours eu cette espèce de rivalité qui vaut ce qu'elle vaut, mais c'est vrai que avec toute l'histoire des microtechniques, de l'arc jurassien, de l'industrialisation, les paysages, les sapins,
15: Les mélèzes, forcément.
11: Pas de mélèzes.
15: Ah non, pas de mélèzes. Enfin, la patinoire des mélèzes, en tout cas. Oui. C'est le fan de hockey en moins qui a parlé.
11: Peu de mélèzes. Surtout depuis le coup de vent, quand il y a 2 ans...
4: Bon, arrêtez, ça sent le malaise.
15: Arrêtez de parler du tout. On passe au deuxième morceau, s'il vous plaît. Merci beaucoup, Anne-Laure, de démolir mon travail à l'antenne. C'est très agréable. On passe au deuxième morceau, s'il vous plaît.
4: Allez-y, on n'a pas entendu.
11: Ah, Alain Leprest.
4: Mais oui.
15: C'est Alain Leprest avec Nu. Alain Leprest, que j'ai vu à peu près 15 fois jouer à l'Esprit Frappeur à Lutry, puisque c'était un des théâtres où il jouait le plus souvent, ce qui était très proche de Alain Nitschaev, qu'on a déjà eu sur ce plateau.
4: Tout à fait.
15: Donc là, le lien, il est très direct. Hein. Vous avez écrit une biographie d'Alain Leprest, Je viens vous voir, et votre roman Malenfance emprunte son titre à une chanson de Leprest.
11: Oui.
15: C'est un morceau qui parle de la chanson, mais qui parle aussi d'enfance, de blessures, de poésie, et tout simplement de la glauquitude de l'enfance parfois, du côté très sombre. Mais quand même, j'ai envie de poser une question un peu plus bête. Vous voyez mon maillot, je porte actuellement un maillot de l'Argentine. On est en pleine Coupe du Monde, on n'arrête pas de dire que Messi est le GOAT. Et vous, pour vous, votre GOAT personnel, c'est Alain Leprest. Pourquoi Alain Leprest est le GOAT de la chanson française ?
11: Il l'est parce que j'ai jamais entendu quelqu'un qui avait une écriture de cette forme-là. D'ailleurs, ma biographie va au-delà simplement de du récit anecdotique de sa vie. Il y a aussi un côté analyse, proportion gardée, mais disons analyse de ses textes, de la façon dont on l'écrivait, les scansions qu'il avait, les thèmes qu'il abordait. Alors, Alain Leprest, pour faire très rapide, la première fois que j'ai vu un de ses disques, j'ai vu que Alain était écrit avec deux L, et j'ai même pas pris le disque en main, je me suis dit, ah ça y est, quel branleur, encore quelqu'un qui a la nécessité de se faire remarquer. Et puis, ensuite, j'ai entendu par hasard un morceau qui n'est pas chanté par ni Alain, ni Romain Didier, ni toutes les dizaines et dizaines d'interprètes de son œuvre. C'était « Tout ce qui est dégueulasse porte un joli nom ». Et c'est un morceau complètement dingue, avec une rupture, un twist à la fin. Et quand j'ai entendu ça, je ne savais pas que c'était du Leprest, et je me suis dit... Mais qui ose faire un texte comme ça? C'est juste Amoko Kaidis, Amanit Sahel, Chrysanthème, Canine, Morsure Varicelle. Enfin, c'est des mots ra-ra-ra-ra comme ça. Je ne vous dis pas la fin parce qu'il faut l'écouter absolument.
15: Et, c'est une chanson à plot twist.
11: C'est vraiment. Et là,
4: la
11: tout à coup, j'ai.
4: J'aime, va vous surprendre.
11: Ah oui. Et là, j'ai découvert, après coup, en me renseignant sur cette chanson qui m'avait frappé, que c'était Alain Leprest. Je me suis dit, ah! Peut-être que je vais aller rechercher ce fameux disque avec les deux L. Et puis là, ben voilà, c'était terminé.
15: Vous avez le nom de la chanson au cas où, je sais pas si... On va la trouver. Au pire, on googlait chanson d'Alain Leprest sur... Non, c'était les...
4: C'est ça, c'est les...
11: Tout ce qui est dégueulasse.
4: Voilà.
11: Il y a même Olivia Ruiz qui l'a repris, sans faire erreur.
15: Olivia Ruiz qui a un joli nom, du coup, mais... Oh mon Dieu, ça veut peut-être...
4: Non, on va pas... Arrête tout de suite.
15: Et on enchaîne avec le troisième morceau. Pardon.
11: Hop, Eric...
15: Forcément, Derrick, hein, oui, évidemment, Horst Tappert, ouais, qui on pense, qui nous a quittés maintenant il y a gentiment 10 ans quand même, hein, ça fait longtemps. Ah, ces sacrés après-midi sur France 3, Anne-Laure, hein, on en a passé beaucoup avec nos grands-parents.
4: C'est vrai.
15: Ben, je l'ai choisi parce que forcément, vous avez écrit Derrick, l'ordre des choses, un livre consacré à la série. Et c'est quand même, ça raconte bien une partie de votre travail. Vous pouvez prendre un objet populaire et puis presque ringard et le regarder vraiment. Vous prenez en fait plus au sérieux que mon psy m'a pris souvent. Je tiens à vous remercier, vous faites un très bon taf. C'est peut-être pour ça que ça fait 6 mois que je suis pas retourné. Je devrais faire un travail là-dessus.
11: Non, mais alors. J'ai le droit de vous interrompre là. Non,
15: allez-moi,
11: pour allez-moi. De vrai, alors je, ce que vous dites est absolument juste et merci. À l'époque, je terminais ma thèse, elle était en lecture et il y a pendant quelques mois, on a un peu moins de choses à faire à part de l'administratif. Et à ce moment-là, pour plein de raisons, j'ai redécouvert Derrick des épisodes. J'ai pu en voir plusieurs parce qu'en fait, la petite histoire, c'est que j'étais malade puis que j'en ai vu plusieurs l'après-midi, effectivement.
15: Moi, c'était Monk quand j'étais malade.
11: Et puis, à ce moment-là, j'ai découvert qu'il y avait un seul scénariste qui s'appelait Herbert Reinecker. Et à ce moment-là, dès que j'ai été remis, je suis allé à la bibliothèque universitaire et au rayon cinéma. Et là, j'ai découvert qu'en fait, il n'y avait absolument rien sur ce produit culturel allemand le plus diffusé, c'était vraiment absolument incroyable, alors que pour, entre nous, mais sur d'obscurs réalisateurs, je ne dirais pas de pays, mais disons,
15: non, bien sûr.
11: Il peut y avoir des demi-rayonnages complets. Et là, je me suis dit, mais pourquoi nous, intellectuels, parce que je me considère comme ça, pourquoi nous, on n'a pas le courage de se lancer dans l'étude de ces produits populaires? Qu'est-ce qui nous dérange? Et en l'occurrence, là, Derrick, c'est 281 épisodes écrits par le même scénariste qui avait déjà écrit avant une autre série qui s'appelait Le Renard, qui a eu un passé extraordinaire. On est vraiment en face d'une œuvre, une vraie œuvre. Et alors, c'est ça qui m'a... Mm-hmm. Après, on a rajouté des photos pour vendre.
15: Ouais. c'est un peu changé entre-temps, non? J'ai l'impression que le traitement de la pop culture, quand même, a quelque chose de plus...
11: Oui, absolument. Oui, je vous parle d'un temps que les moins de... Mm-hmm.
15: Ouais, je l'ai connu aussi. J'ai 35 ans gentiment. Je dois accepter maintenant mon vieillissement. D'ailleurs, un vieillissement qu'on va concrétiser avec le morceau qui arrive tout de suite. Vous l'avez pas?
4: Non. Ah bah si, bien sûr. Bah oui. Non, mais je peux le chanter, je peux le danser, mais je n'ai pas le nom.
15: C'est Crazy Frog avec voilà. SLF qui n'a aucun lien avec vous, Thomas Sandoz. C'était juste pour voir si vous étiez réveillé. Voilà, j'ai juste mis là. Hein, je voulais juste vérifier. Donc, du coup, ma question, c'est vous confirmez bien que Crazy Frog n'a aucun lien avec votre boulot.
11: Je crois bien que c'est la première fois que je l'entends et je suis heureux.
15: C'est tout. C'est sorti en 2006 et on n'a pas forcément envie de le revoir encore aujourd'hui. Donc, mais de le repasser sur la première, ça me faisait plaisir. Morceau suivant.
4: D'accord. Là, on est sur une valse.
15: Bon, je pense que vous l'avez, Thomas, mais...
11: Alors, qu'est-ce que ça peut être? Oui, alors...
4: Une bonne valse viennoise. Hein.
9: Mais il y a du monde.
15: Il y a du monde. Il y a beaucoup de monde.
11: Ouais. Monde. Alors, est-ce
4: c'est un bar, oui, les restes du cœur.
15: C'est André Rieu, bien sûr, c'est André Rieu.
11: Alors, je n'osais pas le dire tout de suite, puis... oui, mais... Bien sûr, André Rieu.
15: Bah forcément, André Rieu, hein, comme Goon dans La Balade des Perdus, qui garde son casque vissé sur les oreilles avec André Rieu à plein volume pour contenir ses accès de colère. Ce qui est quand même un trait assez particulier donc, et assez fou, c'est vraiment cette idée de ce kitsch, de ce populaire que vous mettez dans l'oreille d'un personnage dont on pourrait se moquer. En fait, on s'en moque pas, on a de la tendresse. Et moi, ma question, c'est comment on fait dans des trucs, en écrivant d'une manière aussi humoristique, pour ne pas franchir la frontière entre moquerie et empathie, justement. Comment on fait pour ne pas se moquer de ces personnages?
11: Tout simplement parce qu'il n'y a pas à se moquer. Moi, je ne suis pas adepte d'André Rieu. Il ne m'amuse pas avec ses cheveux. Je n'aime pas son jeu.
15: Attends, vous avez des cheveux en commun quand même.
11: Ah tiens, j'avais jamais pensé. Oh ben, je ne suis pas venu pour rien.
15: Je vous le dis, vous faites très bon travail avec vos boucles.
11: Mais André Rieu, il vend plus de disques que moi de livres. Il a un public, il y a quelque chose qui se passe lors de ses concerts. Alors, ok, c'est populaire, mais une fois encore, c'est pas à moi de décider ce qui est bon ou pas. Je fais que observer, je prends.
4: Pas dans le jugement moral.
11: Je suis jamais. J'essaye de pas être dans le jugement. Mm. Et puis, le plaisir que j'ai, moi, en tant qu'écrivain, alors effectivement, pour André Rieu, il ne faut pas croire que j'ai juste mis ce nom par hasard, j'ai regardé des tonnes de vidéos d'André Rieu, j'ai regardé son mariage, enfin, des vidéos, il y a plein de trucs. Oui.
15: Il y a le mariage d'André...
11: Oui, oui, c'est marié avec une des vieux...
4: Vous n'avez pas vu le mariage d'André Rieu?
15: Non, je ne sais pas.
4: Mais c'est génial. Le seul, il y a
11: c'est génial. C'est un morceau de culture.
4: Voilà, bah, vous avez préparé la soirée de Yacine.
15: Il reste un dernier morceau, si jamais je vous le dis. Alors, vous pouvez deviner, on va y aller vite. Facile aussi.
4: Je me voyais déjà. Eh oui, Charles Aznavour,
15: forcément, là c'est plus en réponse au livre que vous venez présenter aujourd'hui, donc au diptyque sur Soline, hein, Ma sœur dans la chanson et Ma sœur symphonique, avec l'histoire, ce besoin de reconnaissance, ce besoin de briller, de devenir une star. Et on en a parlé juste avant, mais vous, du coup, qui avez grandi dans le Haut-Jura, dans les années 80, vous avez été publié chez Grasset, vous avez quand même connu le monde parisien, mais on sent dans votre ouvrage, et même dans ce que vous avez dit avant, que les gens qui aiment se faire remarquer, ça vous embête un peu. Est-ce qu'au fond, vous, le montagnard, le star system, ça vous court sur le haricot, en fait?
11: Je dirais que c'est pas de la fausse modestie, mais j'en ai pas besoin. J'ai eu la chance, un parcours qui m'a permis d'approcher des grandes maisons d'édition, de serrer des belles mains, d'entendre des...
15: d'aller au mariage d'André Rieu.
11: Malheureusement, ils m'ont pas invité, mais je sais pas pourquoi. Non, j'ai eu beaucoup de chance, mais j'ai jamais fait ça pour être dans la lumière. J'ai fait ça parce que quelque part, je sais pas faire autre chose. J'aime bien faire ce que je fais. J'ai la possibilité, je suis chanceux parce que je fais un métier. Alors attention, pas le fameux métier passion. Qui est l'excuse pour pas payer les gens, mais simplement un métier qui correspond, dans lequel j'ai beaucoup de liberté, dans lequel je peux m'organiser, je suis indépendant, de temps en temps j'écris de la fiction, de temps en temps j'écris des choses un peu plus savantes, je fais
4: des ateliers d'écriture aussi.
11: Voilà, c'est comme ça que je gagne ma vie, c'est évidemment pas avec mes droits d'auteur, parce que c'est une question économique, personne ne gagne sa vie avec ses droits d'auteur. Mais oui, je fais énormément d'ateliers dans les écoles, mon public cible étant les adolescents de 15, 16 ans, fin de scolarité, qui parfois ont des difficultés avec le français, écrit, parler, oral, lecture, des fois fâchés avec l'école aussi. Mm. Et j'aime bien aller justement dans ces milieux-là où un écrivain, pour eux, ça ne représente rien.
4: Mm-hmm. Là où vous allez aussi avec vos romans, donc avec des personnages comme ça qui sont pleins de vulnérabilité. Donc on continue évidemment à parler de votre travail, Thomas Sandoz. Mais d'abord, on va aller voir ce qui se passe dans le vaste monde de la culture.
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4: Bon, Bon, le blind test continue, mais là, vous l'avez, hein ?
18: Whitney.
4: Yes. Le plus grand producteur de disques de tous les temps. Est-ce que vous devinez de qui je parle ?
15: Quincy Jones.
4: Ah, c'est vrai. Bon, non.
18: Il est plus là.
4: C'est plus non. celui-là, mais l'autre non plus.
18: En plus.
4: Mais...
15: Barry Gordy ?
4: Clive Davis. Ah. En tout cas, c'est comme ça que le qualifiait Aretha Franklin, qui est une des nombreuses artistes à avoir été produite par lui, parmi quelques Janis Joplin, Earth, Wind & Fire, Aerosmith, Billy Joel, Patti Smith, Alicia Keys et surtout Whitney Houston. En fait, la plupart des artistes les plus connus de la deuxième moitié du XXe siècle ont été découverts ou conduits vers le succès par cet Américain, qui était avocat de formation, devenu juriste, puis patron de Columbia Records, et puis fondateur d'Arista, autre label, avant de travailler chez Sony Music. Clive Davis est décédé chez lui à New York à l'âge de 94 ans. Le prix de la Fondation Édouard et Maurice Sandeau 2026 a été attribué au sculpteur genevois Michel Gilabert pour son projet Memento Vivere. Pour cette édition, le prix était décerné dans le domaine de la sculpture à, je cite, un projet inédit respectant les contraintes techniques de la taille sur pierre et de la représentation figurative et proposant une variation autour du thème moelleux. C'est ce qu'indique la fondation, basée à Puy. Michel Gilabert, qui est aussi restaurateur, cherche dans son travail de sculpteur à créer une œuvre qui fixerait dans la pierre l'état transitoire d'un

0: Et sinon, bah, c'est le retour chez nous des cinémas open air, avec toujours quelques séances gratuites, comme aux Bobines de Valency dès ce week-end et au Roll open air, ça c'est dès le 16 juillet.
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0: Et Vertigo, on est de retour avec vous, Thomas Sandeau, écrivain qui publiait Ma sœur est symphonique aux éditions de l'Eb. Êtes-vous très cinéphile, Thomas ?
2: Non.
0: Non. Eh bien, c'est dommage. Ça m'aurait fait une transition, mais vous voyez, je ne l'ai plus. Mais je vais quand même essayer de la faire. Je vous propose d'écouter ce son et de deviner ce dont il s'agit.
3: Selon un bruit qui court, il serait question que...
4: Vous croyez que c'est vrai, cette histoire ?
0: Dans un studio de stop motion, un petit singe ouvre les yeux. Tout est figé autour, sur l'écran d'un ordinateur. Il aperçoit une jungle luxuriante avec des copains qu'il va trouver, d'autres singes. Eh bien, il va entreprendre de créer une autre jungle à leur mesure, avec les moyens du bord et toute leur imagination. C'est l'histoire de votre nouveau court-métrage « Vers la forêt ». Antonin Niclas, bonjour.
5: Bonjour.
0: Pourquoi cette histoire ? Comment est-elle née ?
5: S'inscrit dans une collection de petites leçons de cinéma qui ont été lancées par la Lanterne Magique. Il y a déjà eu un épisode sur le jeu d'acteur avec Ursula Meyer, un épisode sur le documentaire avec Jean-Stéphane Bron. Et là, c'était l'occasion de faire un épisode sur le cinéma d'animation et plus particulièrement sur le stop motion. Et donc, notre histoire, c'est un peu faire découvrir les coulisses d'un film d'animation au jeune public.
0: Oui, parce qu'effectivement, on voit ce petit singe s'animer d'abord via des mains qui le font bouger très très vite et on comprend comment ça fonctionne le stop motion. Et il n'y a pas de paroles, uniquement des cris d'animaux, comme précédemment avec votre film Do Not Feed the Pigeons, où on entendait juste les cris des pigeons. Pourquoi ce choix ?
5: Je crois que pour moi, ça a longtemps été une facilité d'utiliser des dialogues à l'école quand j'étudiais le cinéma. Et j'ai appris un peu à essayer de montrer les choses sans dialogue et ça m'est un peu resté. Et je trouve qu'il y a justement une universalité dans le cinéma d'animation qui permet de se passer un peu de dialogue pour peut-être atteindre encore plus de spectateurs ou spectatrices.
0: Et parlez-nous un petit peu de la technique employée pour la réalisation de ce court-métrage.
5: Alors, pour ce court-métrage, on a utilisé des marionnettes faites en mousse de latex. Donc, c'est des marionnettes qui ont un petit squelette à l'intérieur. Et on les déplace. Chaque fois, on fait une photo. On les déplace un petit peu et on refait une photo. Et après 8000 photos, on a un petit court-métrage de 10 minutes. Donc, ça a pris environ 3 mois à faire. Et on a eu la chance d'avoir la marionnette que Claude Barras nous a prêtée de son dernier film Sauvage pour raconter notre histoire.
0: Votre film d'étude, Antonin Niclas, avait remporté le BAFTA du meilleur court-métrage d'animation britannique en 2022. C'était Do Not Feed the Pigeons, adapté ensuite en expérience VR sous le titre Midnight Story. Un tel prix dès le début, est-ce que ça change la donne ensuite ? Est-ce que ça devient forcément plus facile ?
5: Alors en fait, en Suisse, on a un système de financement qui marche quand même sur un jury souvent mélangé entre les plusieurs langues de la Suisse. Donc je dirais que ça n'influence pas directement sur la possibilité de refaire des films, mais quelque part, c'est pas plus mal. Par contre, en tout cas, personnellement, ce prix, ça m'a donné la motivation de continuer et de voir que le cinéma d'animation était une vocation pour moi.
0: Là, vous êtes à Annecy avec ce nouveau court-métrage. Ça représente quoi pour vous, ce festival d'animation d'Annecy ?
5: En fait, j'ai mis longtemps à réaliser, mais c'est vrai que le festival d'Annecy, c'est quand même le centre névralgique du cinéma d'animation mondial. Il y a vraiment des gens de tous les pays avec plus de 40 000 spectateurs. Et donc, c'est vrai que c'est aussi encore un encouragement d'être sélectionné ici et de pouvoir montrer le film à des gens du monde entier. Mmh. Et puis de revoir les amis que j'ai rencontrés sur le chemin dans les pays où j'ai étudié.
0: Oui, parce que vous êtes né à Genève, vous avez étudié le cinéma à l'IAD à Louvain-la-Neuve, vous avez obtenu là-bas un bachelor en réalisation avant de vous spécialiser en animation à Londres, c'est ça, à la National Film and Television School.
5: Exactement, oui.
0: Et aujourd'hui, vous êtes à Lausanne, donc on peut faire ce métier depuis la Suisse romande ?
5: Alors, il y a étonnamment pas mal de films d'animation, surtout courts-métrages, qui se font en Suisse et qui font le tour des festivals du monde, justement par rapport à la proportion de la population de notre pays. On a quand même beaucoup de films qui sortent. Après, c'est vrai que ça reste quand même un métier très instable et surtout avec les financements qui réduisent de plus en plus, ça devient compliqué, mais c'est possible encore de choisir cette voie et j'espère que ça se développera ces prochaines années encore plus.

0: Donc à Annecy, l'objectif, c'est effectivement de montrer le film au monde entier. Mais quoi d'autre? C'est un lieu de rendez-vous aussi. On voit des producteurs, on peut développer d'autres projets.
1: Oui, alors c'est à la fois des rencontres des distributeurs aussi et des vendeurs pour les films qui sont déjà faits. Donc nous, on a vendu notre film ici à des vendeurs, mais c'est aussi voir des pitchs, voir ce qui se fait ailleurs, et puis avoir des rencontres avec les producteurs pour les prochains projets également. Oui.
0: Donc ça se passe bien en ce moment pour vous.
1: Ça va pas mal aujourd'hui, il fait très chaud ici à Annecy, mais on essaie de voir un max de films et un max de gens.
0: Bon, on vous souhaite le meilleur pour la suite, Antonin Niclas. Merci beaucoup pour ces quelques minutes accordées alors que vous êtes effectivement à Annecy, que vous allez, je crois, rencontrer justement des producteurs dans quelques minutes. Et à bientôt.
1: Merci beaucoup, à bientôt.
0: Merci.

0: En début d'année, Angèle entamait déjà un tournant vers l'électro avec What You Want, un single en collaboration avec le duo Justice. L'artiste belge poursuit cette immersion dans cet univers clubbing avec ce nouveau morceau sorti vendredi passé, intitulé Dis-le. Eh bien, dis-le, donne-nous ton avis.
1: C'est tout à fait toi, ça, l'observateur goguenard de la vie des autres, l'indifférent, le journaliste, quoi.
0: Voilà, dis-nous ton avis, cher public, c'est ce qu'on va faire. Donc, que pensent les gens de ce qui se passe en ce moment au Musée de la Chasse et de la Nature à Paris? C'est ce qu'on va voir avec vous. Florence Grivel, parlez-nous de ce musée.
2: Un musée qui a la particularité d'inviter régulièrement dans ses murs des artistes contemporains. Un musée comme un immense cabinet de curiosité avec ses animaux empaillés, ses peintures animalières, ses vitrines naturalistes, ses objets étranges qui font vivre la nature et la faune en plein quartier du Marais. Et en ce moment, c'est l'artiste immense, vous l'avez dit, Anne-Laure, Annette Messager, grande artiste française contemporaine, à l'œuvre combinant la peluche, l'humour et l'effroi, qui hante le musée avec ses propositions qui ne laissent personne indifférent. Voici la voix des autres.
3: Voilà, elle est intéressante parce qu'elle mélange la tradition de la chasse et puis des œuvres contemporaines qui ont un rapport direct ou indirect avec la chasse et, je dirais pas pour là, la nature. Hein, les ébats amoureux, c'est aussi la nature.
4: Bah, on a commencé par la première salle d'Annette Messager en bas. Là.
2: Et qu'est-ce qu'on pourrait dire de cette première salle?
4: Oh, c'était étonnant, je trouve étonnant.
5: Il y a plein de beaux dictons sur les animaux, sur le rapport notre rapport avec les animaux.
2: Vous vous souvenez d'un ou deux de ces dictons?
4: Avoir une faim.
5: Voilà un bœuf.
4: Avoir une faim de loup. Courir comme un lapin, non?
2: C'est pas mal. Merci beaucoup. Ne courez pas dans l'expo, tranquille. Hein. Est-ce qu'il y a une œuvre en particulier ici qui vous a frappé d'Annette Messager dans ce monde-là?
6: Alors, une en particulier, je crois pas. Je trouve que c'est un tout. Donc, voilà.
2: Et ce qui est fantastique, c'est le nombre d'enfants qui sont là dans cette expo.
6: Oui. Alors ça me surprend parce que j'en ai parlé à un gardien. Enfin, quand on voit les animaux empaillés, tout ça, comment ils réagissent? Il me dit non, ça leur est égal et tout. Et voilà.
2: En tout cas, ils ont l'air d'être intéressés par.
6: Oui, ouais. Moi j'aurais volontiers suivi une visite guidée d'enfants parce que voir ce qu'il en ressort.
2: Peut-être d'autres clés,
6: oui. Oui, voir ce qu'il en ressort, oui.
2: Merci voilà. Beaucoup.
6: Merci à vous.
7: Quelle expression correspond à cet animal, Charlotte? Oh, rusé comme un renard, ok.
8: Tu vas loup?
9: Avoir une fin de loup?
7: Ah, mais t'as tout dit. Avoir une fin de loup, effectivement.
10: Je suis assez fascinée par cet ours blanc. C'est tous les fantasmes d'enfant. Il est à la fois bienveillant et agressif. Donc, c'est une pièce originale. Et Annette
2: Donc,
10: Messager,
2: ça, c'est de la taxidermie, en fait.
10: Il voilà, est là. Absolument. Il est debout. Il est très impressionnant. Et Annette Messager a juste rajouté un petit panneau dans les pattes de cet ours blanc. Fameux proverbe qui dit « Il ne faut pas vendre la peau de l'ours avant de l'avoir tué ».
2: Il y a toute une salle où elle joue justement.
10: Absolument.
2: Avec les
10: tous
2: expressions.
10: Les ouais. Tous les proverbes avec les animaux et les enfants adorent. Je les ai vus en bas, ils sont sages comme des images. Hein. Ouais, c'est, en fait, c'est comme ça qu'il faut. Il faut amener les enfants dans ce musée. Ils seront calmes, ils apprendront des tas de choses et ils vous foutront la paix.
11: Ça me fait voir autrement les œuvres permanentes. Alors, par contre, on ne repère pas tout le temps les œuvres d'Annette Messager, mais qui sont un peu effrayantes quand même. Là, je sors de la salle avec des animaux empaillés, des têtes d'élan, etc. Et on voit bien là, enfin, ce qu'on peut exercer sur les animaux.
2: Merci beaucoup. Bonne journée.
12: Par moments, je me dis qu'il ne faut pas chercher à comprendre. Et sinon, je suis fascinée, mais je connais bien le musée de chasse et nature depuis longtemps.
2: Mais vous connaissez moins le travail d'Annette Messager?
12: Totalement moins, oui. Alors j'aimais bien la salle en dessous, avec les dictons, avec les genres de marionnettes, les fables, très drôles. J'aime beaucoup la façon dont elle détourne la nature, comme par exemple le sanglier qui accouche d'un genre de marcassin avec une trompe d'éléphant. Ça, j'aime beaucoup. Ici, dans cette pièce-ci, tout ce qu'on voit là...
2: C'est plus cruel, hein.
12: Disons que j'adhère moins. C'est un euphémisme.
2: Parce qu'on voit un peu des espèces de bébés écartelés, bébés araignées, on ne sait pas très bien.
12: Oui, c'est ça. C'est pour ça que je reprends la phrase de mon ami. Il ne faut pas chercher à comprendre. Je regarde, j'aime ou j'aime pas. Je me contente de cette perception-là.
8: Eh bien, bonne suite de visite. Merci beaucoup.
0: Et ça se passe au Musée de la Chasse et de la Nature, donc à Paris. Cette exposition qui attire la curiosité, Florence Grivel. Annette Messager investit en ce moment l'institution. Quel est votre avis sur cette exposition?
2: Alors, dans ce musée, on oublie très très vite que derrière la taxidermie, les trophées, les scènes de chasse, les armes ripollinées, il y a la traque, la peur, la mort, la cruauté. Et le travail d'Annette Messager dans ce musée redonne la voix à ces thématiques silencieuses et qui sont plutôt en retrait face à la scénographie très spectaculaire du musée. 80 œuvres disséminées sur tous les étages. Des pièces dérangeantes, drôles, acides, comme ce lapin en peluche harnaché d'un fusil qui pose devant une grande toile où se repose un chasseur au pied de l'arbre, son butin abattu, et il caresse satisfait ses chiens de chasse. Une exposition donc qui pique, farceuse, philosophique, en plein dans le mille, si j'ose cette image de tir.
0: Merci beaucoup, ça s'appelle « Une hirondelle ne fait pas le printemps » et c'est donc une exposition d'Annette Messager au Musée de la Chasse et de la Nature à Paris, c'est à voir jusqu'au 20 septembre. Thomas Sandeau, notre invité, vous êtes venu vous aussi avec un choix. Je vous ai demandé de choisir votre coup de cœur.
13: Je rappelle mes prescriptions sur ce bout de papier.
0: Et donc votre prescription, cher Thomas Sandeau, c'est un autre roman que le vôtre, intitulé « Cumul 1 ». C'est le nouveau livre de l'autrice québécoise Kev Lambert qui a paru chez Grasset cette année. Pourquoi ce choix ?
14: Alors, le hasard fait bien les choses, puisque ça, on fait presque la boucle avec ce que disait Florence Grivel en début d'émission aussi. Pourquoi ce choix? Parce que je considère Kev Lambert comme un des grands auteurs contemporains. Il a que 33 ans, il a en tout cas deux livres fantastiques, c'est
0: Les Sentiers de Neige.
14: Que notre joie demeure, qui avait eu le prix Médicis, et puis cet ovni littéraire qui s'appelle Les Sentiers de Neige, qui est le livre que j'ai le plus offert en 2024. Tellement c'est incroyable, c'est irracontable, c'est écrit à moitié en québécois, c'est un peu dans le monde du jeu vidéo. Bref, j'attendais avec impatience le nouveau Kev Lambert, et c'est une commande du Centre Pompidou, où on a demandé à Kev Lambert de parler d'une sculpture, ou d'initier une fiction autour d'une œuvre de...
0: Oui, en fait, c'est une collection
14: de
0: d'art
14: Bourgeois.
0: Ouais, de Charles Dantzig, voilà. Qui a effectivement demandé...
14: Et Louise Bourgeois, alors, pour ceux qui connaissent un peu, savent que c'est quelqu'un qui questionne beaucoup la féminité, féminitude, féminisme, et toutes ces choses-là. Et il faut savoir que Kev Lambert, autrefois était Kevin Lambert, et c'est un court texte, mais d'une densité incroyable. Je peux que conseiller les trois derniers de...
0: Oui,
14: de
0: qui raconte donc l'histoire d'une historienne de l'art canadienne qui débarque à Paris pour voir cette œuvre de Louise Bourgeois.
14: Oui, c'est vraiment intéressant parce que pour moi, c'est pas du tout l'écriture que je pratique moi, parce que là, c'est plutôt une sorte de mentalisation. La narratrice se pose plein de questions, elle a donné une mauvaise note à un étudiant et ça la torture. Et elle va à Paris voir l'objet d'étude de cet étudiant et ça la questionne énormément. Et puis, c'est toute une réflexion aussi sur l'art aussi, c'est une sorte de flux de pensée que Kev Lambert a mis en place avec toutes ces inventions littéraires dont il a quelque part le secret, des associations renversante. Voilà.
0: Absolument. Il y avait eu une petite polémique autour de son roman Que notre joie demeure, parce que Kev Lambert, à l'époque Kevin Lambert, avait eu recours à une lectrice sensible, Sensitivity Reader. Alors, non pas pour censurer quoi que ce soit, ce que disait vraiment l'auteur à l'époque, mais pour ne pas tomber dans les pièges de la représentation des personnes noires qu'il y avait dans son roman, écrite par des auteurs blancs, blanches. Et je me suis demandé si vous, avec votre roman Ma sœur est symphonique, vous aviez aussi ressenti le besoin de demander un regard féminin sur vos personnages, parce qu'on pourrait dire ah oui mais quand même c'est Soline qui est un peu le personnage insupportable dans ce livre et c'est son frère qui doit toujours la sauver.
14: Non, il y a plein d'autres personnages insupportables, c'est ce qui fait le sucre du livre je crois. C'est pour ça que c'est comique, c'est parce que les personnages sont poussés presque à la limite de la caricature.
0: Il y a aussi Denis, l'ex-mari de Soline qui est insupportable.
14: On pourrait dire aussi que j'exagère avec ce personnage qui est grossier, voilà.
0: Mais voilà, en tout cas, est-ce que vous ressentez le besoin d'avoir des lectrices aussi de vos romans?
14: Non, pas a priori pas. Après, il y a tout le processus de lecture. Mon épouse, qui est la première lectrice, et évidemment son écoute, son regard et son décisif. Mais par rapport à Kevin Lambert à l'époque, moi je pense que c'est important et que c'est vraiment malin de le faire, de le dire, de ne pas se cacher. Et puis, c'est un parallèle, mais quand j'étais chez Grasset, on m'a aussi proposé de temps en temps des aménagements de mon texte. En Suisse, on s'encouble, à Paris, on trébuche. J'aurais pu dire, mais non, ma langue, patati, c'est je sens coublé. Et puis si ça bloque la lecture, si ça conduit le lectorat à mal
15: à décrocher,
14: comprendre,
15: oui.
14: À décrocher, ça n'a pas, c'est pas intéressant. Et je crois que vraiment dans notre joie demeure, il y a tellement d'autres choses qui sont passionnantes dans ce roman. Qui on trouve en format poche, mais il a très bien fait d'éviter tout ça. Je pense que c'est malin. Voilà.
0: Kev Lambert, donc votre coup de cœur, Thomas Sandeau. Un peu de musique, voici le coup de cœur de notre programmatrice musicale, Nadia Mythic, qui va à Jungle, ce groupe londonien, élu meilleur groupe britannique au Brit Awards 2024, qui sort ce nouveau morceau, The Wave.

0: peu de Jungle et de The Wave, un titre à écouter à l'heure du coucher de soleil sur la plage. C'est ce que nous suggère Nadia Mitical. Et quelles sont les infos route? On va voir ça tout de suite.
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0: Des retards de 15 à 20 minutes sont à prévoir en région biennoise, sur l'axe Neuchâtel-Soleure entre Wingels et Nida ou en direction de Soleure, ainsi que sur l'A16 Bienne-Tavannes entre l'échangeur des Champs de Bougeant et Frainvilliers en direction de Tavannes, et puis sur le contournement de Lausanne entre l'échangeur de Villars-Sainte-Croix et le tunnel de Belmont en direction de Vevey, et enfin sur les tronçons qui mènent aux douanes de Mérin, Bardonnay et Saint-Gingolf.
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0: 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Et avec vous donc Thomas Sandeau. Merci beaucoup d'avoir passé cette heure avec nous, Thomas.
5: C'était un plaisir. Oui, merci de l'invitation.
0: Je rappelle le titre de votre roman, Ma sœur est symphonique.
5: Idéal pour l'été. La couverture est violette, on la porte.
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0: Il est 18h et tout de suite c'est Forum. Très bonne suite de soirée à l'écoute d'RTS Première.
6: Bonsoir et bienvenue dans ce forum du mardi 23 juin. En voici le sommaire. Plus de 140 000 signatures récoltées, bien au-delà des 100 000 requises. L'initiative de l'Association suisse des locataires frappe fort. Elle veut instaurer un contrôle automatique des loyers pour contrer les hausses jugées abusives. Débat en ouverture de ce forum.
7: Et puis nous reviendrons sur cette accusation. Le génocide à Gaza perpétré par Israël est toujours en cours. Pire, elle cible désormais des enfants. Une commission indépendante mandaté par l'ONU, arrive à ses conclusions aujourd'hui. Israël répond que c'est de la diffamation.
6: Une cinquième semaine de vacances en Suisse. La proposition revient à Berne malgré un échec cuisant en 2012. La gauche pousse, le monde économique freine. Le compromis semble loin. Débat sur une idée de saison, mais politiquement explosive.
7: À Montréal, la ville est sous le choc après une fusillade imputée à un masculiniste radicalisé. Plus précisément, un incel célibataire involontaire non désiré. Plusieurs pays attribuent à cette mouvance désormais un risque terroriste. Les réseaux sociaux accélèrent-ils cette tendance? On va en parler avec une spécialiste.
6: Et dans ce forum également, l'adaptation au réchauffement climatique face à la multiplication des canicules. Un naturopathe et un massothérapeute poursuivis pour actes d'ordre sexuel en Valais. Et l'euroscepticisme qui ne fait plus recette 10 ans après le Brexit.
7: C'est parti pour Forum, une heure en direct sur RTS 1, RTS 2 et Play RTS. Bienvenue.
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6: Il y a 10 jours, le peuple rejetait l'initiative de l'UDC qui voulait limiter l'immigration pour notamment atténuer la crise du logement.
7: Alors sur ce sujet, aujourd'hui, c'est la gauche qui remonte au front pour faciliter l'accès au logement ainsi qu'aux surfaces commerciales à prix abordable. La SLOCA et les syndicats ont déposé aujourd'hui à Berne une initiative contre les loyers abusifs. Jean-Marc Berger, ce texte propose de réinstaurer un contrôle régulier des loyers qui existait au siècle dernier jusque dans les années 60.
8: Oui, car aujourd'hui, le droit du bail prescrit bien comment calculer les loyers, mais les communes et les cantons n'ont pas les moyens légaux de contrôler si ces règles sont bien respectées. C'est aux locataires de contester les hausses de loyers ou d'exiger des baisses. Des procédures devant les tribunaux qui peuvent être astreignantes et qui peuvent coûter cher. Si le texte de l'initiative était adopté, alors les autorités devraient contrôler ou faire contrôler si le niveau des loyers correspond ou non aux règles en vigueur.
7: Est-ce qu'on peut en conclure que selon ce texte, les bailleurs ne doivent plus gagner d'argent ou ne pourraient plus le faire ?
8: Non, les bailleurs pourraient bien continuer à percevoir une plus-value, mais celle-ci devrait être équitable, précise le texte. Le rendement maximum autorisé serait défini dans la loi par le Parlement. Les défenseurs des locataires tentent ainsi de contrer l'actuel projet du Conseil fédéral. Guy Parmelin aimerait fixer le rendement maximum admissible par voie d'ordonnance. Il propose un maximum de 3,25% sur les fonds propres investi, excessif, juge la SLOCA qui, elle, serait prête à accepter une plus-value maximale de 0,5 point.
7: Alors, quelle chance politique a une telle proposition aujourd'hui ?
8: Alors la dernière initiative populaire de la SLOCA en faveur des loyers équitables remonte à 2003. Elle avait été rejetée par 67% des votants. Mais depuis, le contexte a changé. Selon l'OFS, les loyers ont augmenté de près de 30% ces 20 dernières années et ils pèsent aujourd'hui fortement sur le pouvoir d'achat. Par ailleurs, la difficulté à trouver un logement à prix abordable ne touche plus seulement les citadins, mais également notamment des zones périphériques touristiques. Cette nouvelle initiative pourrait donc recueillir un soutien plus fort aujourd'hui qu'il y a 20 ans.
7: Merci Jean-Marc.
6: Et on va en débattre de ce texte avec deux conseillers nationaux, le socialiste genevois Christian Dandresse, membre du comité de la SLOCA, et le centriste valaisan Benjamin Roduit, président de la chambre immobilière de son canton. Bonsoir à tous les deux.
9: Bonsoir.
6: Et je commence avec vous, Christian Dandresse. Les locataires ont déjà aujourd'hui la possibilité de contester les loyers. Pourquoi n'est-ce pas suffisant au fond ?
9: Ben parce que le système ne marche pas, on a peu de contestations au début du bail, et si le locataire ne conteste pas au début du bail, pendant les décennies, le bailleur aura le droit à un loyer abusif, ça ne va pas, donc on doit évidemment corriger ça, et c'est ce qu'on propose avec cette initiative, c'est de dire le bailleur a le droit à un rendement, c'est un rendement de 0,5% en plus du taux d'intérêt hypothécaire, donc ça fait quand même du 1,75% net, Moi je n'ai pas ça sur mon compte bancaire, et je ne pense pas le reste de la population suisse, mais pas aujourd'hui, on a des rendements qui sont à 7%, voire 10%, c'est pas très sérieux.
7: Ouais. Mais Christian Dandresse, si le locataire ne conteste pas, c'est forcément abusif pour vous ?
9: Alors, je pense pas que... Il y a la question de comment est-ce qu'on fait valoir ses droits, et il y a la question de fond. Mais sur comment on fait valoir ses droits, c'est l'efficacité du système. Et le système n'est pas efficace parce que qui veut faire un procès à son bailleur ? Vous avez mis 6 mois ou une année à trouver un appartement, Vous venez d'arriver, vous avez vos cartons encore pleins, votre enfant que vous venez de scolariser, est-ce que vous allez courir près de votre avocat en disant contestons le loyer initial ? Surtout si en plus, vous connaissez le propriétaire, vous avez un contrat non renouvelable. Donc c'est pour ça qu'il y a peu de personnes qui le contestent. Les loyers augmentent fortement, on a à peine 600 personnes qui ont contesté pour toute la Suisse au dernier semestre 2025. C'est pas que les gens sont contents avec le niveau de loyer. C'est juste qu'en fait, le système n'est pas possible. Et en plus, par voie judiciaire, il faut prendre un avocat, faire des échanges d'écriture. C'est des dizaines d'heures de travail, des centaines de francs, voire des milliers de francs. Et si vous perdez la procédure, vous pouvez encore être amené à devoir payer les frais d'avocat de la partie adverse. Honnêtement, comment est-ce qu'on peut dissuader plus un locataire d'agir et assurer plus, disons, des rendements abusifs à un certain nombre de propriétaires ? C'est pas tous, mais c'est aujourd'hui, maintenant, depuis quelques années, on voit arriver des structures qui sont financiarisées, cotées à la bourse et qui veulent obtenir des rendements sans aucun risque, qui sont 20 fois supérieurs à ce que vous obtenez, par exemple, avec des investissements dans les obligations de la Confédération. Donc c'est une question de proportion et d'efficacité. D'accord. Ce qu'on veut, c'est que la loi soit appliquée.
6: Benjamin Roduit, vous vous dites au centre que vous êtes des défenseurs de la classe moyenne, des familles. Or, est-ce que ce n'est pas précisément cette catégorie de la population qui est la plus touchée par la hausse des loyers et des alors pourquoi ne pas leur donner un outil supplémentaire pour justement contrer les hausses éventuellement abusives de ces loyers ?
10: Écoutez, je crois que nous avons tous le même constat. Il y a un problème, puisqu'il y a une vacance de logement tout court, que ce soit un prix abordable ou pas, dans toute la Suisse. Alors, on a vu l'UDC avec sa solution à 10 millions, moi, ce qu'elle donnait comme réponse à ce problème. Et puis là, eh bien, tout d'un coup, on s'aperçoit que la gauche évite finalement la vraie question. L'insuffisance de loyer provient bel et bien du fait qu'on ne peut pas construire, qu'on a énormément de contraintes à créer des logements, que l'on dissuade les investisseurs aussi. Ben, la preuve, lorsqu'on parle de rendement de 1,25%, c'est pas comme si vous mettez votre argent à la banque et puis vous le retirez. Là, vous vous engagez dans un projet avec énormément d'incertitudes, de possibilités de recours et autres. Et puis, pourquoi ? Pour, sur la durée, finalement, avoir un intérêt de 1,25%.
6: Mais est-ce que vous admettez tout de même...
10: Il faut mieux investir dans la bourse.
6: D'accord. Benjamin Roduit, mais est-ce que vous admettez tout de même qu'il existe des rendements excessifs dans certains cas ?
10: Mais je demande à voir, qu'est-ce que c'est que ces loyers abusifs ? À nouveau, si les prix des loyers ont augmenté, c'est parce qu'il y a une insuffisance de logement. Maintenant, lorsqu'on s'entend sur le rendement...
7: Donc vous ne craignez pas un contrôle automatique des loyers, Benjamin Roduit, somme toute ? S'il n'y a pas de loyer abusif, il n'y a pas de problème.
10: Alors ça c'est un autre aspect de cette initiative que je trouve absurde, c'est qu'on va devoir contrôler 2,4 millions de logements en Suisse, ça fait 6500 contrats par jour à contrôler, et c'est pas seulement un chiffre, hein, un niveau de loyer. On parle de rendement brut, donc il s'agit de voir quelle est la part des assurances, des frais d'entretien, des frais d'exploitation. Non, mais c'est absolument impossible à mettre en œuvre, si ce n'est à des coûts démesurés. Et puis c'est pas ça qui va augmenter les loyers.
11: Monsieur Roduit, malgré le fait qu'il soit membre de comité de chambre immobilière, c'est que le calcul de rendement, c'est pas évidemment des heures. Je vous dis franchement, on a à Genève, dans le canton de Vaud, et effectivement à Bâle-Ville, des régions où on construit beaucoup. Hein. À Genève, on construit 3500 logements en moyenne par an. C'est plus qu'en ville de Zurich, beaucoup plus qu'en ville de Zurich, alors qu'on a des régulations qui sont fortes, parenthèse mise à part. Mais disons, c'est des tableaux qui sont assez simples à remplir. Ça se fait lorsqu'il y a des travaux qui sont réalisés. Et j'ai demandé, en fait, à l'État de Genève de me dire combien d'heures ça prend de faire ce calcul. Et on m'a répondu, c'est 3 heures, en fait, par dossier. Et si vous faites une contestation du loyer initial, je pense qu'au bas mot, c'est une centaine d'heures. Donc, en termes d'efficience, je vous dis franchement, il y a mieux. Mais évidemment, ce que les milieux immobiliers que représente M. Roduit ici souhaitent, c'est qu'il n'y ait pas de contrôle du tout. Parce qu'évidemment, ça, c'est encore moins bureaucratique, mais ça a des conséquences. Et les conséquences, c'est que les locataires ne parviennent pas à payer leur loyer, se retrouvent avec 30%, voire plus, de leurs revenus qui passent pour payer un loyer. De nouveau, ça ne va pas, ce n'est pas un impôt. Il faut un lien quand même assez intrinsèque entre ce que vous payez et ce qu'on vous donne.
12: Mais Christian D'Andrès.
11: On peut pas avoir les 5 pièces à 4500 francs. Vous voyez, ça devient délirant.
12: Christian D'Andrès, pourquoi imposer un contrôle généralisé à l'ensemble du parc immobilier alors que les abus concernent surtout certains segments du marché?
11: Mais je pense qu'après, dans l'initiative, on ne prévoit pas de manière détaillée comment est-ce que le contrôle va être opéré. On prévoit 2 choses, c'est dire on sort de ce système judiciaire tout à fait inefficient, lourd, qui coûte cher et que personne n'utilise, et on va sur un système où il serait automatique, donc ce n'est pas au bailleur, au locataire de faire le procès contre UBS, ce serait plutôt à UBS lorsqu'il veut majorer son loyer ou justifier effectivement quelque chose en termes de loyer, de dire écoutez, voilà, moi je vous dis ce que je touche avec ces immeubles. Mais en plus, les informations, ils existent. L'immobilier, ce n'est pas une boîte noire. La NZZ publiait l'année dernière que les rendements sur les fonds immobiliers, c'est 10,4%. Ils connaissent ces chiffres. Donc, il n'y a pas de raison, s'ils les connaissent, disons, de ne pas faire évoluer les loyers pour revenir, disons, au rendement admissible qui est à 1,75%. Plus, quand même, ils peuvent indexer les loyers à l'évolution du coût de la vie. Disons, honnêtement, sur un investissement sans risque aucun, parce que vous ne payez pas votre loyer, on peut en changer. On ne va pas donner des rendements boursiers. Les gens qui placent de l'argent à la bourse, quand il y a eu Hormuz il y a quelques semaines, ils ont perdu de l'argent. Les milieux immobiliers n'en perdent jamais. Donc il n'y a pas de raison qu'on leur donne des rendements pareils au détriment de la majorité de la population.
12: Mais elles sont rares, vous avez raison. Benjamin Roduit, vous évoquez l'offre et la demande et la construction, mais construire davantage, c'est des années pour que ça ait un effet sur le logement, sur l'échelle de tout un pays. Qu'est-ce que vous répondez aux gens qui, aujourd'hui, peut-être même à la fin de ce mois-ci, ont de la peine à payer leur loyer?
10: D'abord, comment sont fixés aujourd'hui les loyers? C'est en référence à un marché, soit au sein d'une localité ou au sein d'un quartier. Donc, on ne va pas quand même imaginer qu'à l'échelle d'une localité ou d'un quartier, il n'y a que des promoteurs immobiliers absolument véreux et qui veulent faire du profit. Écoutez, je ne vous ai pas interrompu, alors maintenant vous me laissez
11: aussi développer. Oui, mais vous ne pouvez pas dire que je dis que les immobiliers sont des véreux, ça, je ne dis pas, non.
10: Ce que vous dites, c'est que avec ces loyers abusifs, il y a des promoteurs immobiliers qui semblent, en quantité massive, hein, faire du profit. Alors, moi, je préside la Chambre immobilière du Valais. Le 90% de nos membres sont des propriétaires, comme ceux qui nous écoutent en ce moment, qui se disent, eh bien voilà, pour mon patrimoine, je suis d'accord d'investir dans un logement et, bien sûr, de le louer. Mais pas, bien sûr, à perte. C'est ça, la réalité. La preuve, c'est que... Je ne vous ai pas interrompu. La preuve, c'est que lorsque vous dites écoutez, je crois que Parmelin a parlé de la paix des braves. Et là, vous êtes en train de foutre le feu à la Suisse en divisant, finalement, cette Suisse en demande, celui des locataires et celui des propriétaires, lorsqu'on sait qu'il y a des procédures, des séances de conciliation qui fonctionnent très bien. Est-ce que je peux demander peut-être aux animateurs d'éviter
12: que sans arrêt...
10: Monsieur D'Andrès, parce que tout à l'heure c'était pour moi du délire un peu ce qui a été développé par Monsieur D'Andrès, et je ne suis même pas capable, parce que vous ne me donnez pas le temps, de le faire. Alors, s'il vous plaît, Cette initiative, elle divise la Suisse entre deux, comme d'habitude, entre locataires et propriétaires. Ça, c'est la première chose. Mmh. La deuxième chose, la réalité sur le terrain est tout à fait différente. La majorité des propriétaires n'ont qu'un seul souci, c'est de garder leurs locataires. Et donc, c'est pas quelqu'un avec qui ils sont en combat, mais dont souvent le loyer est même modéré, parce que personnellement, je loue une maison d'habitation, ça fait 6 ans que mes locataires sont là-dedans. Pourquoi ? Ben parce que le loyer est modéré. Ça, ça existe, ça c'est la Suisse. Et puis pour les cas où ça ne fonctionne pas, il y a ces séances de conciliation, 0,5% des contrats, le 58% qui se termine par des arrangements, ça il faut le dire. Donc cette initiative, elle pointe du doigt, comme tout le monde le fait en ce moment, un vrai problème, mais avec une solution absurde.
6: Et ça sera le mot de la fin de ce débat auquel vous avez participé. Je vous en remercie, Christian Dandresse, conseiller national socialiste genevois, membre du comité de la SLECA, et Benjamin Roduit, conseiller national centriste valaisan, président de la Chambre immobilière du Valais. Excellente soirée à tous les deux, merci.
13: Au revoir.
10: Bonne soirée, merci.
6: 18h14, on passe à l'actualité internationale avec Israël qui cible délibérément des enfants palestiniens dans la bande de Gaza.
12: Oui, c'est la conclusion d'une commission d'enquête internationale mandatée par les Nations Unies qui a présenté son rapport aujourd'hui. Un rapport immédiatement qualifié de diffamatoire par l'État hébreu, Jérôme Jeanlin. Cette même commission avait déjà présenté un premier rapport, c'était en septembre 2025. Qu'est-ce qu'elle amène de nouveau aujourd'hui ?
14: Alors, le premier rapport de cette commission avait été publié en septembre. Il avait fait grand bruit, souvenez-vous, en accusant Israël de commettre un génocide contre les Palestiniens. 10 mois plus tard, ce nouveau rapport se focalise sur la situation des enfants et il établit que des enfants palestiniens sont pris pour cible délibérément par les forces de sécurité israéliennes. La commission y voit une preuve raisonnable que l'État hébreu continue de commettre un crime de génocide à Gaza malgré le cessez-le-feu décidé en octobre dernier et au mépris du droit international.
12: Et Jérôme, quelle est la nature exacte de ces crimes ?
14: Alors, la commission parle de 20 000 enfants tués en 3 ans, dont 260 depuis la trêve. Et pour les blessés, ce serait le double, 40 000. Les combats ne sont pas seuls en cause. La santé de ces enfants se voit aussi détériorée par la famine, la malnutrition causée par le blocus israélien, sans parler des séparations, des déplacements forcés et de leurs séquelles psychologiques. Aujourd'hui, la commission appelle à mieux protéger ces enfants et à juger les unités israéliennes impliquées qu'elle dit avoir recensées, estimant que même si les armes et les bombes venaient à se taire, eh bien ces enfants ne se relèveront pas du jour au lendemain.
12: Et dans la communication d'aujourd'hui, cette commission s'alarme d'une destruction irréversible de la société palestinienne.
14: Oui, elle s'inquiète surtout du ciblage des maternités et des services de néonatologie qui prennent en charge les nouveau-nés en surveillance étroite. Selon elle, le ciblage de ces sites entraîne des fausses couches, des malformations génitales, avec un effet durable sur la continuité de la population. Le rapport déplore aussi le démantèlement et la destruction des structures de protection et d'éducation des enfants à Gaza, mais aussi en Cisjordanie. De quoi compromettre, selon elle, le développement de la jeunesse et fragiliser jusqu'au fondement de la société palestinienne.
12: Voilà pour les accusations. La réaction israélienne a été très rapide.
14: Oui, Israël rejette fermement ce rapport. L'État hébreu le qualifie de scandaleux, de diffamatoire, et accuse ses auteurs de passer sous silence les tactiques brutales, je cite, du Hamas palestinien.
12: Merci beaucoup Jérôme Jeanlin de notre rubrique internationale. Actualité internationale toujours dans le détroit d'Ormuz, la circulation a repris.
6: Et la journée d'hier a connu un trafic maritime même record depuis le début de la guerre, soit plus de 40% du trafic normal en temps de paix. La réouverture du détroit d'Ormuz était la plus grande priorité du président américain Donald Trump. Mais les négociateurs américains et iraniens s'attaquent maintenant à l'un des enjeux les plus épineux entre les deux pays, le programme nucléaire iranien. Et la visite en Iran d'observateurs indépendants pour monitorer ce programme. Violette Quentin, on va faire le point avec vous. Des inspecteurs indépendants pourront-ils, oui ou non, se rendre en Iran pour inspecter ces infrastructures nucléaires ?
15: Le président Trump affirme que oui. Il a déclaré aujourd'hui que l'Iran a accepté le plus haut niveau d'inspection de ses installations nucléaires et ce, à l'infini, ce sont ses mots. Son vice-président, J.D. Vance, avait déclaré la même chose hier. Le problème, c'est que des responsables iraniens ont déclaré que c'était complètement faux. Téhéran dit ne même pas avoir commencé les négociations avec les États-Unis à ce sujet. Deux versions sanctions, donc très contradictoires. Les deux développements les plus concrets aujourd'hui, c'est que d'abord, la circulation augmente rapidement dans le détroit d'Ormuz, une demande des Américains, et les États-Unis, en échange, ont commencé à suspendre leurs sanctions envers l'Iran pour une durée de 60 jours.
6: Et un autre enjeu majeur, hein, Violette, c'est celui du cessez-le-feu au Liban, sur lequel les États-Unis et l'Iran se sont mis d'accord la semaine dernière. Est-ce qu'il est respecté en ce moment?
15: Après un week-end de plutôt calme, les tirs israéliens ont fait 2 morts dans le sud du Liban ce matin. Le cessez-le-feu est donc assez précaire. Mais aujourd'hui, une session de négociation entre Israël et le Liban a eu lieu à Washington pour tenter de trouver une issue à ce conflit. Conflit qui, je le rappelle, oppose Israël au groupe armé du Hezbollah basé au Liban et qui est soutenu par l'Iran. Épreuve de l'engagement américain sur cette question, le vice-président J.D. Vance a appelé aujourd'hui le président libanais Joseph Aoun pour parler de la création d'une cellule préventive afin de mettre fin à cette guerre.
6: Merci Violette Quentin. Il est 18h18. Dans un instant, on parlera des procès en Valais de 2 praticiens. L'un est naturopathe, l'autre massothérapeute, poursuivi pour acte d'ordre sexuel. Mais avant cela, parlons de chaleur avec la canicule qui frappe fort cette année toute l'Europe occidentale, avec des alertes maximales dans plusieurs pays, dont la Suisse, et les scientifiques qui nous promettent une multiplication d'épisodes de plus en plus chauds.
12: Oui, avec un réchauffement, un scénario prévu de 4 degrés en Suisse d'ici la fin du siècle. Or, notre pays ne dispose actuellement d'aucun plan national d'adaptation pour les décennies à venir. Rien pour protéger les personnes, adapter l'agriculture, la gestion de l'eau, les logements ou encore rendre l'économie plus résiliente. On va en débattre avec nos deux invités, deux conseillers nationaux, le PLR valaisan Philippe Nantermo et le Vert vaudois Raphaël Main. Bonsoir à vous deux.
13: Bonsoir.
16: Bonsoir.
12: Philippe Nantermo, la Confédération dispose d'une stratégie d'adaptation, pas de plan d'adaptation. Est-ce que c'est vraiment suffisant face aux canicules que nous vivons? Est-ce qu'il ne faudrait pas que la Confédération aide la société à se transformer, à s'adapter à ce scénario qui est décrit par les scientifiques?
16: Il me semble que la Suisse n'est pas un pays tellement adepte des plans en tout genre, hein, de la planification à venir, surtout dans des domaines pour lesquels c'est d'abord l'initiative privée, l'initiative cantonale, l'initiative communale qui est en première ligne. Si on fait l'état des lieux des domaines qui sont touchés, hein, là, vous parlez de la protection des personnes, l'isolation des bâtiments qui sert non seulement à réduire les émissions, mais aussi à protéger les gens contre les canicules, la climatisation des bâtiments, l'installation de zones de verdure en ville, la protection contre les crues, la protection contre les dangers naturels en général, la protection des sources, enfin toutes ces choses sont de la compétence soit des privés, soit des cantons. La Confédération a un rôle principalement de coordinateur, mais voire de financeur, partiellement par le biais de subsides, mais pas vraiment un biais de grand organisateur comme c'est le cas dans d'autres domaines. Et je crois que c'est la force de notre pays, c'est aussi ce système fédéral qui fait qu'on ne fait pas tout à Berne, et c'est pas plus mal.
12: Raphaël Marin voulait imiter la France.
13: Non, mais d'abord, permettez-moi quand même d'exprimer une grosse colère. Ça fait 30 ans que les Verts et leurs alliés tirent la sonnette d'alarme pour un scénario qu'on voyait venir, que les scientifiques prédisaient. Il y aura des morts ces prochains jours en raison de la canicule. Dans un autre registre, c'est tout un symbole. Les sorties scolaires doivent être annulées. Donc, les jeunes générations commencent déjà à subir des effets de tout ce qui n'existera plus.
12: Ça, c'est une forme d'adaptation, Raphaël Main.
13: Oui, mais alors, franchement, si on doit demander à tout le monde de rester chez soi et de ne plus sortir, à quoi rime la vie en société? Il n'y aura plus de sel sur cette belle planète. Donc, il y a beaucoup de colère de constater que tous ces retards qu'on a pris, c'est lié à l'influence énorme des lobbies du fossile, c'est lié malheureusement à des décisions politiques qui ont été prises par manque de vision et d'anticipation. Donc, d'abord, répétez ça, parce que c'est important de le dire, c'est grave ce que nous vivons, et l'humanité, en tous les cas, ceux qui ont pris des décisions ces dernières années, ont une lourde responsabilité.
12: Maintenant, mais ce n'est pas aux cantons et aux individus de jouer,
13: alors,
12: comme on dit.
13: Sur la question précise de qui doit agir. Évidemment que je ne partage pas cette argumentation qui est au fond une argumentation très formaliste, très juridique de Philippe Nantermo. Et puis, il suffit de regarder ce qui s'est passé au Parlement ces dernières années. Il y a toute une série d'instruments qu'on pourrait utiliser pour mettre en place ce qu'on appellerait un plan canicule ou une stratégie d'adaptation. Et on a fait exactement l'inverse en coupant les différentes initiatives qui allaient dans le sens. Je vous donne 2 exemples très concrets. Le programme bâtiment, c'est ce qui permet de financer des mesures d'isolation des bâtiments, parce que si on garde la fraîcheur dans les bâtiments, eh bien, on permet de protéger la santé, notamment des seniors, les plus vulnérables. Et là, dans le dernier programme d'allègement budgétaire, on a des immenses coupes de la Confédération qui mettaient beaucoup d'argent avant dans ce programme bâtiment. Donc, un exemple très concret. On ne peut pas venir avec l'argument du fédéralisme. Et puis, un autre exemple, le domaine de la santé, de la prévention. Il y a un certain temps, un projet de loi sur la prévention qui traitait notamment de ces questions-là au Parlement. Et puis, la majorité du Parlement s'est assise sur ce projet de loi qui n'a même pas vu le jour. Donc, ouais. Oui, il y aurait de quoi faire et il faut agir. Maintenant, il faut cesser de tergiverser, il faut agir.
17: Ouais. Philippe Lantermo, vous défendez l'idée de subsidiarité au PLR, mais face à un phénomène qui touche tout le pays, est-ce qu'il ne faudrait pas davantage d'implication fédérale, justement ?
16: Pas forcément. Moi, je m'étonne un petit peu de la réaction de colère, qui, à mon avis, est une colère de façade de M. Bahin, parce que ça fait des années que les Verts réclament en réalité qu'on prenne des mesures contre le réchauffement climatique, que nous prenons d'ailleurs, mais nous ne sommes pas les seuls à devoir en prendre, puisque c'est un problème mondial, comme cela est dit et répété. Et si la Suisse avait pris 10 fois plus de mesures au cours des 20 dernières années...
12: On parle d'adaptation à la chaleur qui est là, Philippe
16: Lantermo. Précisément, nous subirions aujourd'hui exactement la même canicule. Voilà des années que du côté du PLR, par exemple, on demande la possibilité d'installer des climatisations chez les gens, et de nombreux Verts s'y opposent, et estiment que justement on ne doit pas prendre de mesures qui permettent aux gens de vivre dans un climat qui est plus confortable en période de canicule. Et je crois que c'est ça précisément l'adaptation, c'est de permettre aux gens de vivre dans un endroit où il ne fait pas des températures absolument insupportables. Et lorsqu'on parle de cela, on nous répond fréquemment qu'il faut installer des climatiseurs uniquement dans les hôpitaux, dans les EMS, et en réalité on a besoin de donner la possibilité aux gens de les installer partout. Si on parle par exemple des mesures qui doivent être prises pour lutter contre les dangers naturels, voilà, j'y viens, eh bien on voit qu'on a eu des empêchements d'avancer, notamment parce que des mesures environnementales ont dû être prises pour mettre en place ces mesures-là par à certains endroits. Il y a eu des oppositions contre des mesures qui ont dû être prises en la matière, et encore l'année dernière, quand on saluait le travail qui a été fait à Blatten pour prévenir les dégâts catastrophiques qui auraient pu avoir lieu s'il n'y avait pas eu d'intervention humaine pour évacuer le village, eh bien on nous a répondu du côté des Verts qu'en réalité le vrai problème c'est le réchauffement climatique et pas les mesures qu'on peut prendre pour protéger les gens. Je crois qu'aujourd'hui on prend des mesures, les cantons font leur travail, et à tous les échelons cantonaux on s'engage pour ça. Mais il faut admettre alors que demain on va devoir pouvoir climatiser les bâtiments, installer, je suis d'accord aussi, des espaces de verdure en ville pour réduire la température de manière globale, mais on doit sortir d'une vision idéologique, et j'ai l'impression que les Verts, ce qu'ils souhaitent surtout, c'est qu'on dépense énormément d'argent sur le plan fédéral.
17: Raphaël Main.
13: Non, mais vous faites preuve d'une certaine mauvaise foi, cher collègue Nantermo, et je pense que vous le savez. D'abord, sur la question du fédéralisme, on sort d'une session parlementaire où vous n'avez eu aucun problème par rapport au fédéralisme à interdire les salaires minimaux dans certains cantons. Fédéralisme oublié. Ce que je veux dire, c'est que votre fédéralisme, c'est un fédéralisme à géométrie variable qui sert la cause que vous défendez. Maintenant, sur le fond du débat, il y a des mesures que nous devons prendre à l'échelle nationale, et un plan climatisation, pardonnez-moi, mais si vous en êtes là et que vous voulez suivre un peu le modèle du Qatar ou des États-Unis où on met des clims à fond dans tous les supermarchés et puis on pense avoir réglé le problème, permettez-moi de vous dire que c'est un tout petit peu court comme solution. Ce qu'il faut comme solution, c'est en effet revégétaliser les villes, en effet construire différemment, en effet penser les bâtiments différemment, ramener aussi de l'eau, de l'humidité, ou bêtement de l'accès au plan d'eau pour se baigner, typiquement profiter de la fraîcheur de la baignade. Et ça, ce sont des décisions que l'on doit prendre de façon coordonnée pour l'ensemble du pays. Et oui, les Verts, nous avons milité pour ces solutions aussi d'adaptation au réchauffement climatique. Nous avions l'année passée, et Philippe Lantermo le sait très bien, communiqué sur ce qu'on avait appelé un plan canicule vert, avec toute une série de mesures, de l'ombre aussi, davantage d'ombre. On en parle souvent peu, mais l'ombre dans les villes, et on avait demandé de le faire dans tous les bâtiments et les aires d'attente de la Confédération. Ce genre de mesures, ça, concrètement, ça protège et ça sauve des vies. Mais évidemment, on a en face, malheureusement, des réflexes de déni ou de rejet pour des raisons de procédure juridique. Mais franchement, le débat, il est indigne de le mener à ce niveau-là.
12: Quand la canicule devient politique, merci à tous les deux. Une brève réaction, Philippe Nantermo, vous vouliez réagir?
16: Oui, le plan canicule des Verts est sorti quand on a demandé qu'on puisse installer la climatisation. Tiens, comme mal précisé.
13: Mais non,
12: très bien.
16: Regardez les dates.
12: On continuerait le débat, on le souhaite au frais.
13: Je vous assure qu'on fait notre
12: fédéral
13: en fonction des plans du PLR, ça je vous assure.
12: Merci à tous les deux pour cette discussion.
16: J'étais très vexé.
12: Philippe Nantermo et Raphaël Delmain. Bonne soirée à tous les deux.
13: Merci, bonne soirée.
12: Direction
16: merci,
12: le valet maintenant ou deux praticiens, un massothérapeute, guérisseur et un naturopathe vont comparaître devant la justice pour des actes d'ordre sexuel sur leurs patientes.
17: Oui, un procès ce vendredi à Martigny en première instance et un second procès mi-juillet au tribunal cantonal. Et ce qui frappe dans le cadre de ces deux procès, Claudine Gaillard-Torrent, c'est la similitude des actes reprochés.
18: Oui, car le naturopathe et le massothérapeute guérisseur sont tous deux accusés d'actes d'ordre sexuel commis sur une personne incapable de discernement ou de résistance. Les victimes témoignent des mêmes faits, des attouchements au niveau des parties génitales. Ce vendredi, le massothérapeute, qui exerce depuis de nombreuses années, comparaît en première instance à Martigny. Dans son acte d'accusation, la procureure décrit une patiente en état de sidération. Elle n'a pas montré de réaction durant la pénétration digitale, écrit-elle, avant de poursuivre. L'accusé ne pouvait pas ignorer que sa patiente, couchée sur le ventre et fragile émotionnellement, ne pouvait pas résister. Il en a profité pour se procurer de l'excitation sexuelle. La procureure requiert 180 jours amende avec sursis.
17: Oui, Claudine, vous avez pu vous entretenir avec les avocats des deux parties. Quels sont les enjeux ?
18: Eh bien, l'avocate de la victime se réjouit de ce procès qui se tient in extremis. Les faits arrivaient à prescription à mi-juillet. Sa cliente était, au moment des faits, en 2011, dans un état de grande fragilité, nous dit-elle. Elle a porté plainte l'an dernier pour se libérer d'un poids et surtout, surtout, pour libérer la parole d'autres victimes potentielles. L'avocat de la défense, lui, affirme que son client conteste l'entier des faits qui lui sont reprochés au niveau pénal. Vendredi matin, il plaidera à l'acquittement.
17: Et puis Claudine, autre procès à mi-juillet, celui donc d'un naturopathe acquitté en première instance.
18: Les faits remontent à 2020. Selon la patiente, le naturopathe lui a glissé la main sous la culotte sans l'avertir et lui a touché le sexe. Elle l'a repoussé. Pour sa défense, l'homme a répété que ses gestes ne poursuivaient qu'un but thérapeutique. Le tribunal de Sierre, de première instance, a eu un doute sur les réelles intentions du praticien et n'a reconnu qu'une faute sous l'angle civil. Le prévenu, qui n'a jamais obtenu de diplôme de naturopathe, exerce toujours aujourd'hui, selon nos sources.
17: Et que dit le service cantonal de la santé ?
18: Il ne se prononce pas sur ces cas particuliers pour lesquels, on le rappelle, la présomption d'innocence prévaut. Mais l'État souligne que pour ces thérapies dites alternatives, il ne peut pas prononcer d'interdiction de pratiquer. Seulement des amendes, un blâme ou des avertissements. Pour autant, ajoute le médecin cantonal adjoint, que l'État soit informé de comportements problématiques.
17: Merci Claudine Gaillard-Torrent.
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12: Incel, ce mot ne vous dit peut-être rien. Contraction en anglais de célibataire non volontaire. Une mouvance masculiniste en réalité désormais considérée comme terroriste dans certains états et qui a tué. C'était dans la nuit du côté de Montréal. On en parle dans quelques minutes. Juste après cette proposition de saison venue de la Berne fédérale, augmenter la durée des vacances.
17: Et en Suisse, tous les travailleurs ont droit à au moins 4 semaines de congés par an. Mais une motion du MCG, Daniel Sormani, propose d'introduire une 5e semaine, on en débat avec Martine Decourt. Bonsoir.
20: Bonsoir.
17: Vous êtes conseillère nationale PS Neuchâteloise. Vous faites partie des très nombreux parlementaires de gauche à avoir co-signé ce texte avec quelques rares élus de droite. Et Tatiana Rezzo. Est avec nous, bonsoir.
20: Bonsoir.
17: Pardonnez-moi, responsable politique et monde du travail au centre patronal. Martine Decourt, on se souvient de cet échec retentissant en 2012, quand 66% des Suisses refusaient qu'on leur accorde une 6e semaine de vacances. Pourquoi remettre l'ouvrage sur le métier ?
20: Alors, c'est une proposition qui revient régulièrement. Je crois qu'il y avait déjà eu, durant la législature passée, une initiative parlementaire de mon collègue Baptiste Turny qui proposait justement aussi d'augmenter les vacances avec une semaine supplémentaire. Et puis, je pense que maintenant, on est aussi dans une... Le temps a passé. Je dirais que le monde du travail évolue. On a des questions de numérisation aussi avec l'intelligence artificielle et rouvrir la discussion sur les vacances est pour moi pertinente au vu d'un contexte qui a évolué.
17: Les 14 ans se sont écoulés effectivement. 5 au lieu de 6 semaines de vacances, cela a des chances de passer selon vous?
20: Alors, je crois que vous l'avez dit en introduction, cette proposition, elle vient d'un membre du MCG qui a été soutenu majoritairement par des élus de gauche. Donc maintenant, il faudra avoir la discussion au niveau du Conseil national par rapport à cette proposition. On sait très bien que ces propositions sont toujours compliquées à faire passer au niveau du Parlement, mais ça permet justement d'avoir à nouveau un débat sur la question, je dirais, plus générale du temps de travail et qu'est-ce qu'on veut en Suisse comme évolution du travail pour les travailleuses et travailleurs de ce pays.
12: Tatiana Rezzo, depuis 2012, la productivité a augmenté, il y a l'IA, il y a plein de développements, bref, on produit plus longtemps. Est-ce que le travailleur ne peut pas en bénéficier avec une semaine de vacances en plus? 5 jours donc.
3: Mais je crois que les travailleurs en bénéficient déjà, puisque la majorité des entreprises ont déjà aujourd'hui pris des mesures pour offrir une 5e semaine de vacances à leurs collaborateurs, soit dans leur contrat de travail individuel où les employeurs ont fait un effort, ou ont regardé comment est-ce qu'ils pouvaient améliorer les conditions de travail de leurs collaborateurs et ont pu proposer une 5e semaine de vacances lorsque c'était possible, ou par le partenariat social où il y a des négociations entre le syndicat et le patronat afin d'amener ces améliorations.
12: Donc cette 5e semaine obligatoire ne changerait pas grand-chose pour les employeurs qui offrent déjà ces 5 semaines?
3: Alors, c'est bien ce que j'ai dit, c'est possible, enfin ça peut se faire lorsque c'est possible pour les entreprises. Pas toutes les entreprises peuvent le faire. On a aussi des petites PME qui ont seulement quelques collaborateurs au sein de leur équipe, et pour elles, ce n'est financièrement et en termes de charge de travail pas possible, parce que la question du salaire à sortir une semaine de vacances supplémentaires avec la productivité qui baisse lorsqu'on est en vacances, mais aussi la charge de travail à répartir sur le reste des équipes, c'est pas forcément pour une PME facile d'avoir une telle agilité à chaque fois.
17: Martine Decourt, c'est vrai que les secteurs économiques connaissent des évolutions technologiques différentes, des productivités différentes. Pourquoi vouloir imposer à toutes les entreprises de tous les secteurs 5 semaines de vacances?
20: Mais comme je le disais avant, on a une certaine évolution dans le monde du travail, et puis je pense qu'il y a, le stress du travail au travail qui a augmenté ces années. On voit quand même les statistiques qui montrent que ça soit des burn-out ou bien vraiment le stress qui augmente, avec des statistiques vraiment en augmentation.
17: Mais pourquoi ne pas le faire par branche? C'est ça la question.
20: Alors ça, je veux dire, c'est le rôle entre partenaires sociaux de travailler là-dessus, mais on a quand même des branches dans lesquelles on n'a pas, pour lesquelles on n'a pas de convention collective de travail, et où il est difficile d'avoir ces discussions. Et je pense que si on a un minimum dans la loi, c'est de la compétence du Parlement d'augmenter ce minimum pour justement ces personnes qui n'ont pas de convention collective de travail ou bien de protection par rapport à cet élément.
12: Tatiana Rezzo, sur la santé, être plus reposé, éviter un burn-out, tenir plus longtemps?
3: Je pense qu'il y a d'autres mesures pour arriver à une solution. Si on parle de stress au travail, les employeurs aujourd'hui, et les collaborateurs surtout, auraient une demande pour flexibiliser leur temps de travail, pour améliorer leur vie professionnelle et leur vie familiale. Et de ce côté-là, on devrait plutôt faire un effort du côté des horaires de travail, de la flexibilisation, éventuellement de l'annualisation du temps de travail, pour permettre aux gens de faire typiquement 2 heures de sport à midi, ou d'aller chercher les enfants en fin de journée, avant de se remettre au travail pour faire les quelque chose qui manque, et de permettre une certaine flexibilisation. Et ça, aujourd'hui, c'est une demande qu'on entend énormément dans le monde du travail, et elle vient principalement des collaborateurs. On sent un blocage politique, on aimerait bien un jour en venir à bout, et ça, c'est un élément qui permettrait de répondre au stress, notamment des collaborateurs.
17: Ouais. Martine Decourt, flexibilité, c'est un gros mot?
20: C'est pas que c'est un grand mot, mais je pense que il faut avoir une réelle discussion sur le temps de travail, et on a aussi fait des propositions pour la réduction du temps de travail à salaire égal. C'est une proposition qui ne veut jamais être vraiment débattue, et puis là c'est une proposition qui touche finalement sur une réduction du temps de travail de manière générale, et qui mérite d'avoir cette discussion, parce que une réduction du temps de travail par justement l'augmentation des vacances, c'est aussi en termes de conciliation un élément important. Vous avez eu le débat avant sur la canicule, sur les mesures d'adaptation. Typiquement, une semaine de vacances supplémentaires permettrait aussi de passer ces moments de canicule de manière plus sereine, parce que les canicules, ça génère aussi du stress, ça génère de la fatigue, et de pouvoir avoir des moments où on se repose dans l'année de manière plus importante, et permettre aussi une meilleure conciliation, parce que quand on n'a que 4 semaines de vacances par année et qu'on a des enfants qui n'ont pas toujours les structures nécessaires pour d'avoir des structures d'accueil, ce genre de choses, ça participe aussi à une meilleure conciliation. Donc je pense que de réduire simplement la question à que pour certaines entreprises ça peut être compliqué, je pense que c'est vraiment réduire le débat à un débat qui devrait être mené de manière plus large.
17: Tatiana Rezzo.
3: Mais je pense que c'est pas forcément réduire le débat. Il y a des employeurs aujourd'hui qui ont déjà de la peine à sortir les salaires. On a les cotisations salariales qui ne font qu'augmenter. On a encore tout juste échappé à une proposition d'augmentation de cotisations salariales pour la 13e rente. Ça répond pas à la question pour la TVA. Elle viendra au moment du vote. Mais on a les cotisations salariales qui font qu'augmenter. Le coût du travail de manière générale qui fait qu'augmenter. Les employeurs qui doivent aussi sortir ces salaires et qui doivent aussi faire tourner leur entreprise en période de Francfort avec les difficultés géopolitiques qu'on connaît. Et je pense qu'on doit prioriser un petit peu les éléments qu'on souhaite faire, faire confiance aux entreprises pour qu'elles fidélisent leurs collaborateurs et puis qu'elles leur permettent de recruter en les laissant mener leur politique RH, en proposant, elles, des mesures qu'elles peuvent assumer financièrement, que ce soit sur le temps de travail, sur les vacances ou sur d'autres éléments, la prévoyance professionnelle par exemple, qui peut aussi être mis en avant, et de laisser vraiment les entreprises faire leur travail. On n'a pas besoin que ce soit Berne qui règle cette question. Laissons les entreprises et le partenariat social s'en occuper.
17: Merci Tatiana Rezzo, responsable politique et monde du travail au Centre patronal, et merci également à vous Martine Decour, conseillère nationale PS Neuchâteloise, d'avoir participé à ce débat. Je vous souhaite une bonne soirée à toutes les deux.
20: Merci, bonne soirée.
17: Merci. Et si ce débat sur la 5e semaine de vacances vous a fait réagir ou vous étonne ou vous interpelle, vous pouvez toujours composer le 076 250 1 2 3 4 pour y déposer votre réaction, donc en audio sur WhatsApp, 076 250

0: L'hypothèse de la police, c'est que le tireur aurait voulu s'en prendre à Pornhub, le site classé X. Il a en tout cas ouvert le feu sur l'immeuble qui abrite la société propriétaire de la plateforme, tuant un passant et un agent de sécurité. L'homme a été abattu par la police, mais l'explication de son geste est sans doute à chercher dans le manifeste qu'il a envoyé aux médias canadiens, un texte d'une centaine de pages qui dénonce notamment l'industrie pornographique, mais qui exprime surtout sa haine des femmes. Le texte semble inspiré par l'idéologie Incel, qui est, vous l'avez dit, la contraction en anglais de célibataire involontaire, un courant masculiniste radical, complotiste, qui rend les femmes responsables de la misère affective et sexuelle de ces hommes.
1: Et d'ailleurs, le Canada a été plusieurs fois le théâtre de cette violence misogyne. De quelle manière exactement ?
0: Oui, alors si l'attentat fondateur de l'extrémisme Incel a été commis en Californie en 2014, le Canada a été frappé plusieurs fois depuis. Une attaque à la voiture Bélier a tué 10 personnes, dont 8 femmes, en 2018 à Toronto. En 2020, encore à Toronto, un meurtre à l'arme blanche a été qualifié par la justice d'attaque terroriste Incel. Et il faut aussi rappeler l'attentat antiféministe de 1989 à l'école polytechnique de Montréal. 14 étudiantes avaient été assassinées parce que femmes. On ne parlait pas encore de masculinisme ni de mouvement Incel à l'époque, mais le tueur est aujourd'hui une figure admirée par ces communautés d'hommes radicalisés.
1: Et les services de renseignement prennent le phénomène très au sérieux, y compris en Suisse, où une attaque Incel a eu lieu, c'était en 2020.
0: Oui, une tentative d'assassinat à Ambrisville, en Turgovie, contre deux adolescentes à vélo, percutées et blessées par un homme de 28 ans au volant de sa voiture. Alors l'incident avait été traité initialement comme un accident de la circulation, mais en 2025, soit 5 ans après les faits, les enquêteurs ont confirmé le caractère intentionnel et idéologique du geste. Selon le schéma désormais connu, l'agresseur avait aussi rédigé un manifeste de haine contre les femmes.
1: Alexandra Bay, merci.
2: Bonsoir Julia Valzecchi.
3: Bonsoir.
2: Vous êtes chercheuse et chargée de cours en psychologie sociale à l'Université de Genève, autrice d'une thèse consacrée au phénomène masculiniste. Alors qu'est-ce qui différencie les incels, donc ces célibataires involontaires, des autres masculinistes ?
3: Alors effectivement, comme vous l'avez précisé, les incels font partie d'une communauté bien plus large qui est celle masculiniste, une idéologie qui accuse un peu la société moderne de mettre les hommes dans une position de victime face à des femmes et le féminisme en particulier qui dominerait la société. La spécificité, en tout cas de la communauté incel, c'est l'idéologie de la black pill. Et c'est vraiment cette idée, en gros, que leur situation de célibat, notamment, est définitive et biologique. Ils ne peuvent rien faire. C'est quelque chose qui est immutable. Et c'est un peu ce fatalisme aussi qui renforce du coup leur désespoir et puis qui peut alimenter clairement la colère jusqu'à aussi arriver à une violence extrême et à des actes comme ceux qui ont été décrits tout à l'heure.
2: Mais concrètement, à qui en veulent-ils ?
3: Ces personnes. Mm-hmm. Les incels, en tout cas... principalement aux femmes, mais à la société aussi en général. Mais comme j'ai dit, vu qu'il y a cette idée que aujourd'hui la société est dominée par les femmes et le féminisme, c'est principalement les femmes qui sont souvent visées dans ces actes.
1: Est-ce que les gens qui se revendiquent de cette idéologie incel sont forcément violents ?
3: Non. Et ça, je pense, c'est un point aussi très important à préciser, à souligner. Les recherches, effectivement, montrent que le passage à l'acte, à un acte violent, ne vient pas d'une seule cause. Il y a souvent c'est des causes multifactorielles. Et beaucoup de recherches qui se sont intéressées à pourquoi certains incels passent à l'acte parlent de trois facteurs, notamment. Un besoin psychologique de reconnaissance qui est souvent... qui vient souvent à manquer chez ces personnes, en tout cas. Et du coup, une détresse psychologique liée à une solitude et à un rejet qui sont souvent beaucoup plus forts et beaucoup plus marqués dans la communauté incel par rapport à d'autres courants masculinistes. Il y a aussi, du coup, face à ce besoin qui manque, une construction ou alors la recherche d'une narrative qui leur permet de comprendre et de donner du sens à ce manque affectif, si on le veut. Mmh. Et cette narrative, du coup, dans la communauté masculiniste, du coup, c'est une idéologie qui transforme vraiment cette souffrance personnelle en injustice. Et la narrative masculiniste, comme je l'ai dit tout à l'heure, c'est vraiment cette idée que les hommes seraient aujourd'hui menacés par l'égalité entre les hommes et les femmes. Alors, et puis finalement, ce qui est le troisième facteur, c'est vraiment les networks. Du coup, l'insertion face à cette souffrance et puis cet isolement dans une communauté qui valide ses idées et qui permet effectivement

0: effectivement avec ça, trois facteurs de passer plus facilement à l'acte.
1: Mais il y a quelque chose que je ne comprends pas très bien dans l'histoire, dans l'affaire qui nous concerne d'aujourd'hui. Ce tireur, on l'a dit, qui s'en voulait au site classé X Pornhub, quel lien avec justement le féminisme ?
0: Alors, si vous voulez, comme on l'a souligné, la communauté masculiniste est composée de beaucoup de sous-cultures. La culture incel en est une, mais il y a aussi une culture, notamment les nofab, qui sont des personnes qui s'en prennent aussi vraiment à la culture porno et qui, c'est un courant masculiniste qui demande, ou en tout cas qui revendique une rétraction de tout acte sexuel. Mm-hmm. Et puis qui s'en prend aussi à cette idolâtration du corps, finalement, ouais, en général. Et qui
1: parce
0: prétend
1: que ça amplifie,
0: finalement que
1: ça amplifie
0: c'est
1: leur détresse, en quelque sorte, c'est ça.
0: Exactement.
1: Leur frustration.
0: Ça les met dans une situation
1: leur
0: de dépendance.
1: Ouais.
0: Mmh, c'est et c'est ça qu'eux, ils prétendent. Mmh. Et du coup, de se retraiter de tout ça, ça leur permet quelque part de devenir, à leurs yeux, plus fort.
2: Mmh. Est-ce qu'on arrive à mesurer l'ampleur de ce phénomène ? On a eu cette statistique, hein, en Suisse, c'était la semaine passée, une étude qui montrait que 2 hommes sur 10, voire 3 jeunes sur 10, pouvaient être considérés comme masculinistes. On en parlait dans Forum. Est-ce que cette proportion, elle vous paraît vraisemblable à l'échelle mondiale, à l'échelle suisse également ?
0: Tout à fait, absolument. Je pense que c'est des données très précieuses et c'est des premières données, en tout cas, qui nous permettent de comprendre où on est, où on y va. Mais effectivement, le masculinisme, ça reste quelque chose qui reste encore difficile à mesurer. Mmh. Je pense que c'est extrêmement important, en tout cas maintenant aussi, que les politiciens, la politique en général, prennent les choses effectivement au sérieux et permettent aux chercheurs, chercheuses et aux personnes qui sont intéressées vraiment de mieux comprendre le phénomène et de mesurer l'ampleur. Mais en tout cas, les données qui ont été mises en avant par cette recherche de Menner et puis l'Université de Zurich sont absolument concordant avec toutes les autres recherches internationales.
1: Merci beaucoup pour votre éclairage. Julia Walczek, qui vous êtes chercheuse et chargée de cours en psychologie sociale à l'Université de Genève et autrice d'une thèse consacrée au phénomène masculiniste. Belle soirée, madame.
0: Merci.
1: Merci.
0: À vous aussi.
1: On vous en parlait hier dans Forum, il y a 10 ans, jour pour jour, les Britanniques votaient pour quitter l'Union européenne.
2: Oui, à l'époque, la question qui agitait Bruxelles était simple. Qui allait suivre une décennie plus tard? La réponse est personne. En revanche, la file d'attente à l'entrée n'a jamais été aussi longue. Alexandra Planinic, 10 ans après le Brexit, quel bilan peut-on tirer au fond ?
3: Eh bien Thibault, commençons par la sortie. 10 ans après, le plus frappant, c'est l'évolution des partis ou personnalités politiques qui la prenaient justement. Eh bien, ils ont tous changé d'idée. Le Pen, Meloni, le FPÖ autrichien parlent désormais de réformer l'Union européenne plutôt que de la quitter. Côté entrée, les candidatures s'accumulent, vous l'avez dit. La présidente moldave Maia Sandu était à Bruxelles hier pour un sommet d'adhésion. La Moldavie vient d'ouvrir son premier chapitre de négociation. L'Ukraine suit la même trajectoire. Les Balkans accélèrent avec le Monténégro en tête de file. Et la surprise vient d'Islande qui avait gelé sa candidature en 2015 et qui organise un référendum le 29 août pour relancer le processus.
2: Tout le monde semble désormais rêver d'Europe. Qu'est-ce qui a changé ?
3: Eh bien, le moteur, c'est évidemment le contexte géopolitique et plus précisément l'aspect sécuritaire qui a changé. À l'Est, la Russie reste une menace très concrète. La guerre en Ukraine d'abord, mais aussi des troupes en Transnistrie, des drones russes qui violent régulièrement l'espace aérien européen, des cyberattaques, des ingérences électorales jusque dans les Balkans. Au nord, l'Islande s'inquiète de la militarisation de l'Arctique et des visées de Donald Trump sur le Groenland. Et les Américains, sans quitter l'OTAN, mettent une pression énorme sur les Européens pour qu'ils assument leur propre défense. L'Union devient donc, aux yeux de ses voisins, moins un club économique qu'un bouclier collectif. Et puis, si on revient au Royaume-Uni, il y a un paradoxe. Jamais Londres n'a été aussi proche de Bruxelles depuis le Brexit et les sondages montrent que la majorité des Britanniques souhaiteraient revenir en arrière. Le Premier ministre Keir Starmer, qui a démissionné hier, avait engagé une véritable remise à plat avec l'UE. Partenariat de défense, retour dans Erasmus, sommet UE-Royaume-Uni prévu le 22 juillet. À voir d'ailleurs s'il est maintenu, parce que la question, c'est de savoir si le successeur de Keir Starmer poursuivra cette ligne.
2: Quand la Russie et les États-Unis accélèrent la construction européenne. Votre analyse, Alexandra Planinich, merci beaucoup. Et on termine ce forum en parlant de lobbyisme.
1: Les députés fribourgeois vont en débattre demain. Une motion demande d'interdire aux parlementaires de siéger dans une commission si il ou elle touche plus de 3000 francs par an de la part d'entreprises ou d'organisations concernées par les projets de loi qui y sont examinés. Les représentants des locataires, des propriétaires, des syndicats ou du patrimoine et les patrons d'entreprises doivent-ils pouvoir élaborer des lois sur les sujets qui les concernent ? On va en débattre avec deux députés fribourgeois, le socialiste et chef de groupe au Grand Conseil Grégoire Koupski et le député PLR Savio Michelot. Bonsoir.
4: Bonsoir.
5: Bonsoir.
1: Et je commence avec vous, Grégoire Koupski, puisque vous êtes l'un des députés à l'origine de ce texte. La loi sur le Grand Conseil prévoit déjà des règles de récusation. Pourquoi faut-il encore serrer la vis ?
4: Vous savez, c'est assez paradoxal parce que d'un côté, la Suisse est souvent présentée comme un modèle de démocratie, mais de l'autre, le lobbying parlementaire n'est quasiment pas réglementé en Suisse. C'est particulièrement problématique au niveau fédéral avec, vous le connaissez, le lobby des assurances maladie qui noyaute et pervertit le débat sur la santé. Mais c'est également problématique au niveau cantonal et ça peut mettre en danger l'intégrité des institutions. Et puis, il y a la récusation, effectivement, mais ça ne suffit pas. Il y a eu des exemples très concrets où les gens n'ont pas l'autodiscipline de se récuser alors qu'ils ont des intérêts financiers propres alors qu'ils siègent en commission. Et ça crée un véritable problème pour l'image de la politique où, à nouveau, on va parler de politique des petits copains ou ce genre de problématique, parce qu'il faut être indépendant quand on est député. Je pense qu'on doit attendre des élus de rechercher le bien commun et pas de poursuivre ses intérêts personnels financiers.
1: Mais Savio Michelot, pourquoi vous opposez-vous à cette motion qui demande simplement de garantir davantage l'indépendance des députés?
5: Tout d'abord, comme vous l'avez dit, il y a déjà des cautèles qui existent, notamment la récusation, aussi la transparence. Les élus doivent déclarer leurs intérêts, dire à quel groupe d'intérêts ils appartiennent. Donc ça, ça existe déjà. Mais l'autre élément, c'est qu'on a le système de milice en Suisse qui fait que tous les élus, en tout cas le cas dans les parlements cantonaux, travaillent à côté de leurs fonctions électives. Et dans ces circonstances-là, forcément, ils appartiennent à des groupements d'intérêts. Donc j'ai un peu de peine à comprendre la position de la gauche sur ce sujet, parce que finalement, à Fribourg, on n'a pas de problème concret à donner sur ce sujet-là. Ça fonctionne bien. Les élus déclarent leurs intérêts et ils se récusent si vraiment il y a un conflit d'intérêts direct avec un sujet qui est traité en séance de commission.
2: Vous avez des exemples concrets, Grégoire Koupski ?
4: Oui, il y a un exemple tout à fait concret. On a débattu dans la loi sur l'imposition des véhicules à moteur dernièrement, avec dans la commission notamment deux parlementaires qui étaient chefs d'entreprise directement, chefs d'entreprise de transport, qui avaient un intérêt financier direct avec leur entreprise si on augmentait l'imposition par rapport à ces véhicules à moteur. Et ce sont des personnes qui ne se sont pas récusées, qui ont siégé dans la commission. Et vous savez, dans la commission, c'est un élément central du travail parlementaire qu'on ne voit pas, parce que c'est à l'abri des yeux du grand public, à l'abri des yeux des journalistes. Et je crois que c'est là où on peut avoir une influence particulière, parce qu'il y a un nombre restreint de députés qui siègent. Et donc, dès le moment.
2: Ouais, c'est pas la définition même du parlement de milice. Les élus, ils ont un travail, ils sont insérés dans la société.
4: Oui, c'est certain que c'est important qu'il y ait un lien avec la société, et ça c'est inévitable. Mais de l'autre côté, c'est que dès le moment où on a un intérêt financier personnel, on perd l'indépendance qu'on doit avoir comme élu pour pouvoir débattre et pour rechercher le bien commun, ce qu'on est censé faire comme élu.
1: Savio Michelot, c'est vrai, hein, si les députés touchent plus de 3000 francs par an d'entreprises concernées par les lois qu'ils examinent, est-ce qu'ils peuvent être vraiment indépendants ?
5: Je pense qu'un élu peut garder son indépendance, quelle que soit sa fonction professionnelle. Et je tiens à rappeler quand même qu'il faut pousser le raisonnement jusqu'au bout, si on veut aller dans ce sens-là. Parce qu'il y a beaucoup de fonctionnaires, par exemple, qui sont députés à l'État de Fribourg. C'est interdit dans certains cantons, c'est interdit au niveau fédéral. Et ces gens-là sont aussi directement concernés par les décisions qui sont prises par le Grand Conseil et par les commissions. Donc j'aimerais savoir si ces personnes-là seraient aussi touchées à terme. Parce que finalement, ce n'est pas un lobby, mais c'est quand même un intérêt personnel financier qui est direct, et peut-être encore plus direct que celui d'un chef d'entreprise qui défend pas seulement lui-même, mais aussi tous ses employés et son entreprise.
2: Mais sur le principe, Savio Michelot, est-ce qu'un élu défend ses intérêts ou les intérêts de la population ?
5: Un élu défend les intérêts de la population, mais un élu a forcément des connaissances spécifiques dans le cadre de ses compétences professionnelles. Et moi, je trouve que c'est pertinent qu'il les mette à profit, justement, de la population et du Grand Conseil, en commission, en séance, pour pouvoir apporter quelque chose de plus. La gauche le voit comme un problème, moi je le vois comme une richesse. Mmh. Je trouve que c'est important que dans un parlement de milice, on puisse continuer de cette façon-là.
1: Alors, est-ce que vous poseriez la logique, Grégoire Goubski, jusqu'aux députés qui sont des fonctionnaires ?
4: Pour moi, ce qui est essentiel, c'est l'indépendance que doit avoir le député, l'élu, quand il siège dans une commission. Pour moi, ce qui est important, c'est de regarder est-ce qu'il y a un intérêt financier direct pour cette personne-là. Donc, si c'est le cas, effectivement, est-ce que l'indépendance est remise en question ? Et c'est pour moi, c'est le critère essentiel qui doit diriger nos débats. Et puis, pour moi, c'est clair qu'une personne qui travaille dans une entreprise qui a un intérêt direct est particulièrement touchée, ce qui est rarement le cas, ou bien moins souvent le cas pour un fonctionnaire qui ne va pas directement mettre de l'argent dans la poche, on ne le voit jamais.
2: Vous êtes d'accord quand même d'entrer en matière ? Dans certains cas, certains fonctionnaires devraient pouvoir être écartés de certaines commissions ?
4: Ben oui, je pense que c'est légitime. C'est toujours une question. Il y a un devoir de récusation si on a un intérêt propre. Comme je pense que c'est vraiment l'élément essentiel dans ce débat-là, c'est l'indépendance. Oui. On représente le peuple, on doit rechercher le bien commun.
1: Mais est-ce qu'il n'y a pas un équilibre à trouver quand même entre indépendance et compétence ? Puisque si on appliquait votre logique, un médecin ne pourrait plus siéger la commission santé, un enseignant à celle de l'éducation. Est-ce qu'il n'y a pas justement le risque de se priver de gens compétents ?
4: Alors, j'entends cette critique. Je pense que on a suffisamment de gens extrêmement compétents pour pouvoir se répartir les sièges dans les différentes commissions et dans les différents groupes parlementaires. Je pense que le manque de compétences n'est pas un problème. Pour moi, ça ne va pas réduire drastiquement les personnes compétentes dans ces commissions, parce que on va cibler les personnes qui ont un lien financier direct. Et puis pour moi, c'est ça qui est essentiel. On ne va pas se demander qui va être dans la commission de la santé, parce qu'il n'y a plus personne dans le Parlement qui peut y siéger. Il y a une grande majorité des députés qui ont les compétences, qui ont les expériences pour pouvoir y siéger sans lien d'intérêt.
2: Savio Michelot, vous entendez Grégoire Goubski nous dire que dans certains cas, les fonctionnaires pourraient être concernés par cette réglementation. Tout le monde serait égal devant cette loi, donc est-ce que avec ces précisions, vous êtes plus favorable à sa proposition ?
5: Même avec ces précisions, j'ai de la peine à rejoindre ces propositions, parce que c'est important pour moi que les personnes qui travaillent dans un domaine puissent le défendre au Grand Conseil. Alors on a cette image du patron qui cherche à s'en mettre plein les poches en modifiant les lois en séance de commission, mais c'est pas le cas. Un patron défend son entreprise, il défend aussi ses employés et pas seulement lui-même. Et je pense qu'il faut pas oublier cet élément qui est très très important. Il y a pas uniquement le vilain patron et le gentil fonctionnaire.
2: Quand même, dans l'exemple qui nous a été donné tout à l'heure par Grégoire Goubski, il y a apparemment un problème. Pour vous, il n'y en a pas ?
5: Pour moi, il n'y en a pas, d'autant plus que ces deux personnes n'étaient pas majoritaires. Il y a 11 sièges dans une commission, donc ils ont dû convaincre au moins 4 autres personnes. Donc il y a toujours ce jeu des majorités qui joue en commission, et les autres députés sont censés aussi respecter les liens d'intérêt. Ils en ont connaissance dans le cadre des débats et ils votent en connaissance de cause.
1: Mais Grégoire Goubski, pourquoi avoir finalement fixé le seuil à 3000 francs par an ?
4: Écoutez, moi j'avais pris pour exemple l'intervention parlementaire qu'avait fait le centriste Beat Rieder aux chambres fédérales, et c'était intéressant que ça vienne du parti Le Centre de pouvoir réduire les lobbies au niveau fédéral, et je pense que ce serait intéressant qu'ils remettent l'ouvrage sur le métier au niveau fédéral, et c'était basé à 5000 francs au niveau fédéral. Je pense que 3000 francs, c'est un montant un peu plus réduit qui correspond au niveau cantonal. C'est clair que si on a un mandat qui est purement bénévole, est-ce qu'on se dit, est-ce que réellement il y a un intérêt financier direct ? Je ne crois pas. Après, ça doit être fait examiner au cas par cas. Mais je pense que cette limite de 3000 francs est une limite qui est tout à fait raisonnable.
1: Alors ce débat, cette question soulève la question évidemment de l'indépendance, mais aussi celle de la transparence. Savio Michelot, comment le public peut-il être sûr que des débats qui se déroulent à huis clos en commission ne sont pas entachés de conflits d'intérêts ?
5: D'une part, les liens d'intérêt sont connus, les compositions des commissions sont publiques. Ensuite, ce qui se passe en commission est effectivement à huis clos, c'est protégé par le secret de fonction. Par contre, les députés défendront en plénum les positions qui sont défendues en commission avec des arguments similaires. Les arguments en plénum ne vont pas sortir de nulle part, ils se baseront sur ce qui a été discuté en séance de commission. Donc dire qu'il n'y a pas de transparence et que les choses se passent à huis clos, c'est faux. D'ailleurs, M. Goubski a pu parler d'un cas très concret ce soir qui a été discuté en commission justement non, parce que la transparence existe.
1: Merci beaucoup d'avoir participé à ce débat. Savio Michelot, vous êtes député PLR fribourgeois, et Grégoire Koups, qui est socialiste et chef de groupe au Grand Conseil. Je vous souhaite une très belle soirée à tous les deux.
4: Bonne soirée.
1: Merci. Merci. On passe à la météo.
2: Mais pour vous dire que le temps sera ensoleillé et toujours très chaud, avec toutefois quelques foyers orageux isolés en fin de journée dans les Alpes. Il fera jusqu'à 35 degrés sur le plateau. Et on reprend les mêmes et on continue jeudi et jusqu'au week-end.
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2: Oui, pour vous signaler que cette nuit, de 22h à 4h30 du matin, l'autoroute Vevey-Lausanne sera fermée entre Chèvres et Vennes en direction de Lausanne. En raison de travaux, une déviation sera mise sur place.
1: Et c'est la fin de ce forum au nom de toute l'équipe de la rédaction qui nous a aidé à la préparer, à la produire. Merci de l'avoir suivi. Dans un instant, vous retrouvez les informations et juste après, le grand soir. Excellente soirée à toutes et à tous.
2: À bientôt.
9: Vincent Stecklin.
10: L'initiative sur les loyers de l'Asloca récolte plus de 140 000 signatures. L'association de défense des locataires entend lutter contre les loyers abusifs avec ce texte et ainsi répondre au ras-le-bol des habitants qui peinent de plus en plus à payer leurs loyers. Plusieurs élus de gauche étaient présents lors du dépôt des signatures à Berne. Les loyers ont augmenté de 25% en 20 ans, ont-ils rappelé, et près de 40% des locataires consacrent plus d'un tiers de leurs revenus au loyer. Il s'agit de la deuxième initiative de l'Asloca qui défend des loyers moins chers. L'initiative pour des loyers abordables avait échoué à 57,1% dans les urnes en 2020. Il a fait 36 degrés à Genève ou Payerne aujourd'hui, 35,8 à Sion, 36,4 à Bâle, et ça pourrait augmenter encore un peu ce week-end. Dans ces conditions, le canton de Vaud a annoncé aujourd'hui avoir pris des mesures pour protéger la santé de ses collaborateurs en charge de l'entretien des routes. Et sur les chantiers aussi, on s'organise pour faire face à la canicule avec des horaires modifiés et des pauses à l'ombre. Le niveau de danger canicule a été relevé de 3 à 4 dans plusieurs régions de Suisse orientale par Météo Suisse. Hier lundi, l'arc lémanique jusqu'à Orbe, le Valais central et la région des Trois Lacs avaient déjà viré au rouge, selon la carte des dangers naturels de Météo Suisse. L'économie suisse se montre pour l'instant résiliente malgré des fragilités structurelles. C'est ce que souligne la Banque cantonale de Genève qui maintient ses prévisions de croissance pour 2026. Selon la Banque cantonale genevoise, cette année, l'économie suisse devrait afficher une croissance de 1,2% et même de 1,4% pour Genève, où le secteur de la construction est particulièrement dynamique. Une commission d'enquête internationale mandatée par l'ONU, mais qui ne s'exprime pas au nom de l'organisation, accuse Israël de cibler les enfants palestiniens à Gaza. Cette commission dénonce une nouvelle fois, je cite, un génocide en cours. Israël dénonce ce rapport qu'elle qualifie de diffamatoire et de mascarade calomnieuse. Il accuse cette commission de passer sous silence les tactiques brutales du Hamas, qui s'en prend sans pitié aux enfants israéliens et utilise des enfants palestiniens comme boucliers humains. Les autorités iraniennes ont décrété 3 jours fériés en juillet à Téhéran pour les funérailles de l'ayatollah Ali Khamenei. Il avait dirigé l'Iran pendant près de 37 ans avant d'être tué par des frappes israélo-américaines le 28 février. Un hommage national est prévu à Téhéran du 4 au 6 juillet, période durant laquelle tout sera fermé dans la ville, indique à la télévision d'État un responsable de l'organisation. Une foule de près de 20 millions de personnes est attendue, selon le maire. Le fils d'Ali Khamenei, Mojtaba, lui a succédé début mars à la fonction de guide suprême, le 3e depuis l'avènement de la République islamique en 1979. Il n'est pas apparu en public depuis sa désignation et ne s'exprime que par le biais de communiqués qui lui sont attribués. Et cette découverte musicale majeure qui s'est produite à la Bibliothèque nationale de France à Paris, un conservateur de l'institution a mis la main sur des partitions manuscrites de Wolfgang Amadeus Mozart, des pièces inconnues jusqu'ici, restées en dormance à l'insu de tous durant plus de 2 siècles. Le ciel sera en grande partie dégagé cette nuit avec une faible bise sur le plateau. Il fera encore chaud autour de 28 degrés vers 22h ce soir. Toujours très ensoleillé et chaud demain avec la formation de foyers orageux isolés en fin de journée dans les Alpes. 17 à 22 degrés en pleine cette nuit, 35 demain après-midi avec une bise faible à modérée sur le plateau.
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3: Il suffit d'une chanson, d'un artiste ou deux pour nous ensoleiller ce grand soir. Enfin, le soleil pourrait se montrer un peu plus discret aussi. Contrairement à nos invités, un duo de Belges, Saul, 20 ans de carrière, déjà bien identifié du public suisse, et puis Tiff Barrow, une chanteuse belgo-londonienne qu'on surnomme parfois l'Adèle Belge. À ne pas confondre avec l'Angèle Belge, que revoici, que revoilà, avec son nouveau single qui est paru le 19 juin, vendredi dernier. Dis-le, on pourrait l'appeler aussi, mais on va se concentrer sur Saul et Tiff Barrow ce soir. Bienvenue.

0: Il faut dire les choses, comme le disait le regretté Jean Ziegler, mais restons dans le domaine musical, dis-le, Angèle. On garde le drapeau belge bien en main pour accueillir Saul.
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0: Il suffit d'une chanson par Soul. Bonsoir, bienvenue.
1: Bonsoir.
0: C'est un peu la bande, comment est-ce qu'ils appellent ça les Américains, le trailer du disque. Il suffit d'une chanson finalement sur le trailer de ce nouveau disque, La Source.
1: Oui, c'est vrai que c'est une phrase qui a beaucoup de sens pour moi parce que il y a 10 ans de ça ou même plus, on est en 2012, un jour il y a quelqu'un qui me dit, tu sais Soul, des fois il suffit d'une chanson pour que le cours de la carrière d'un artiste change. Et je crois que 4 mois plus tard, je sortais de Steemen qui a pour le coup vraiment changé beaucoup de choses dans ma carrière. Et puis en extrapolant, je me suis dit, mais en fait, il suffit d'une chanson pour plein de choses. Il y a des gens qui se sont rencontrés sur une chanson, il y a des gens qui se sont quittés sur une chanson, il y a des gens qu'on quitte dans les enterrements. En fait, les chansons sont toujours présentes dans nos vies et elles ont une vraie utilité.
0: Et avec les années qui passent, 20 ans de carrière pour vous, Soul, vu le nombre d'albums, il y a bientôt une chanson de Soul pour chaque occasion de la vie, de la naissance au trépas.
1: C'est vrai, c'est un peu les albums, c'est un peu la BO de ma vie.
0: J'ai remarqué que vous êtes né en 77, comme le punk, 50e anniversaire qui arrive l'année prochaine. Qu'est-ce qu'il y a de plus punk en vous, Soul ?
1: Ah, je pense que sur la scène, il y a un truc très, très libéré, un truc très spontané et très authentique. Et ça, c'est quelque chose que moi, j'adore dans le punk. C'est le côté, il n'y a pas de chipeau, on y va droit au but, quoi.
0: C'est un peu comme ça que ça se passe en Belgique, me semble-t-il, dans le milieu musical, depuis Arnaud. Était thématique, me semble-t-il, pas trop de chichi en règle générale.
1: Ouais, et puis il y a un truc, même dans l'écriture, je trouve, il y a un truc très direct, parce que tu ailles de Arnaud jusqu'à même les derniers, genre Stromae ou même Pierre Demar, je trouve que dans l'écriture, il y a quelque chose où il n'y a pas de fioriture, quoi. Ça parle très direct, il y a un côté très immédiat dans les textes, etc. Voilà, je pense que le Belge, de manière générale, est plutôt quelqu'un de franchouillard, et donc il est plutôt authentique et direct et sincère, et donc dans l'écriture, je pense que ça se ressent aussi.
0: Exemple avec « Fallait que ça sorte ».

0: fallait que ça sorte par Soul dans ce grand soir. J'aime bien cette montée de cordes, comme ça il y a un côté un peu mélodramatique, tout ça.
1: Ouais. Bah, c'est vrai que bah, voilà, on parlait de sincérité et d'authenticité. J'avais fait une première version de ce morceau où je disais plus des lieux communs et tout. Et ma chérie avait écouté cette chanson en disant la musique est géniale. Mais moi, quand j'entends cette chanson, j'ai vraiment envie d'entendre un mec qui sort ses tripes et qui dit vraiment ce qu'il a dans le ventre. Et donc, du coup, j'ai refait un texte avec une version que j'ai appelée une VM version, qui voulait dire vraiment moi version. Et au final, c'est celle-là qu'on a gardée sur l'album. C'est quelque chose de là, pour le coup, je me livre complètement sur tous mes démons, mes angoisses, tout ce qui doit sortir sort, quoi. Et c'est très, y a pas de filtre, quoi. Voilà. Chanson sans filtre.
0: Après 20 ans de scène, vous avez fait le tour de vous-même. C'est donc une version remise à jour. Certains parleraient d'améliorer de Soul qu'on a sur ce disque.
1: Ouais, il y a un côté, en tout cas, ben, c'est pas pour rien que l'album s'appelle La Source, parce qu'il y a vraiment ce côté retour aux sources, en tout cas dans les textes, dans l'écriture, et même, je pense, dans le côté très mélodique des chansons, etc. J'avais vraiment envie de revenir à quelque chose de très authentique et de très connecté à moi-même. C'est vrai que quand tu... Ben voilà, moi j'avais dit à mon label, je veux bien fêter les 20 ans de Soul, mais j'ai pas envie que ce soit un Soul qui sente le sapin.
0: Mmh.
1: Donc, je voulais pas d'un truc, d'une chronique d'une mort annoncée, quoi. C'est-à-dire que c'est pas, on regarde dans le rétro et il se passe plus rien, mais voilà, tout en avançant, tout en faisant un nouveau disque, j'avais quand même envie de traverser ces 20 ans en disant, ben, finalement, aujourd'hui, c'est quoi la synthèse de tout ça? C'est quoi le soul de 2026, mais qui aurait gardé quand même, tout son ADN, quoi.
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0: Kishi.
1: Le soul du début des années 2000 en Suisse romande, je crois que les premiers qui l'ont vu au Bleu Lézard à Lausanne, je me trompe?
2: Ouh là là, oui, c'est exact, super endroit.
1: Et entre-temps, ben voilà, que de chemin parcouru. Je me rappelle aussi être allé au Francofolie de Spa, où finalement, j'avais l'impression de vous voir partout, parce que dès qu'il y avait un mec qui dépassait tout le monde de trois têtes, comme ça, un peu genre le bûcheron de Spa, je me disais, ah, ben, ça doit être Saul. Et souvent, je tombais juste. Vous avez vraiment de la peine à vous planquer quand vous êtes en société. Hein.
2: Ouais, alors je dis toujours en rigolant que je suis le plus grand chanteur de la chanson française. Mais en fait, je suis battu parce que j'ai croisé un jour, et il est très chouette d'ailleurs, un chanteur qui s'appelle Joseph Kamel. Et je suis battu. Je pensais être le plus grand, mais il y a plus grand que moi.
1: Et ben voilà, le Kamel, c'est de la girafe. Excusez-moi, je me permets. Mais on n'est pas là que pour rigoler non plus, parce qu'on va écouter Une demi-vie.

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1: Soul, avec nous dans ce grand soir sur RTS Première, on parlait de ses 20 ans de carrière, d'un Soul qui ne doit pas sentir le sapin. Oui, c'est vrai, artistiquement, ce n'est pas toujours facile de se renouveler. Et puis alors, dans sa vie personnelle, dans son couple, des fois, c'est encore pire. C'est un peu ce que vous nous avez chanté, entre autres.
2: Ben, c'est-à-dire que souvent, je me rends compte que plus je vais dans... Je donne parfois des ateliers d'écriture, et c'est ce que j'explique toujours dans ces ateliers d'écriture, c'est que plus on touche au personnel dans un texte, et plus des fois on touche à l'universel, en fait. Et je me suis rendu compte que cette histoire de demi-vie, où finalement je racontais une tranche de vie qui est toujours un peu compliquée, qui est le moment où, dans une vie, parfois, les couples se séparent et les enfants se retrouvent au milieu, avec finalement ben, une demi-vie, c'est-à-dire une demi-vie avec le papa, une demi-vie avec la maman, et de la même manière, pour les parents, on pense faire des enfants et les avoir toute une vie, on se retrouve à avoir cette tranche de vie coupée en deux. Et voilà, j'ai parlé de ce texte et puis je me suis rendu compte à quel point, parce qu'on l'a testé parfois en live, mais à quel point ça touchait les gens au niveau de l'émotion. Et Charlie Winston, qui m'a aidé à produire cet album, m'a dit « Je pense que le plus beau costume que tu peux mettre à cette chanson, c'est de faire un piano-voix. » Il me dit « En plus, tu n'as jamais fait un piano-voix dans aucun de tes disques. » Et c'est vrai que cette chanson s'y prêtait vraiment, espèce de truc complètement épuré, où vraiment on laisse sortir l'émotion et ce qui se passe dans les mots, avec une tranche de vie effectivement assez poignante. Et voilà.
1: Charlie Winston, c'est clairement un des artistes qui a compté dans votre carrière. Il est arrivé sur l'album Géant, je crois que c'était en 2011.
2: Ouais.
1: Et ensuite, il s'est jamais beaucoup éloigné. Qui sont les autres personnes qui ont vraiment compté dans cette aventure ou dont vous êtes étonné de les avoir en face de vous? Je pense à des Benoît Poulvorde, par exemple.
2: Ouais, y en a plein. En fait, je pense tout de suite là, comme ça, à Cali, qui est vraiment aussi un... On s'appelle toujours, on est des frangins, quoi. C'est-à-dire là, il m'invite encore cet été sur un festival où il y a une carte blanche en France, parce qu'on est vraiment super liés avec Cali. Il y a Lio, qui est ma marraine, qui depuis mes tout débuts a vraiment eu un coup de cœur pour les chansons de soul. Et puis après, par la suite, des gens comme Jean-Louis Aubert que j'ai croisé beaucoup de fois, qui m'ont invité sur scène avec les Aventuriers. Ou je pense aussi à Olivia Ruiz. Je pense à Mathieu Chédid, qui m'a invité plein de fois. À chaque fois qu'il est à Bruxelles, il m'invite souvent à monter sur scène avec lui. Donc voilà, c'est des artistes qui comptent beaucoup pour moi, qui sont vraiment des amis et où je suis super heureux. Dominica aussi. Enfin voilà, il y a comme ça toute une série d'artistes dont je me sens... j'ai eu la chance de les rencontrer et où l'amitié reste au fil des années, quoi.
1: Vous avez été aidé et vous transmettez le flambeau. Une artiste comme Loveless, par exemple, avec qui vous avez fait ce morceau?
2: Oui, en fait, c'est ça, c'est que souvent dans mes albums précédents, j'ai des duos, mais avec des artistes qui sont, entre guillemets, plus reconnus que moi. Et sur cette disque-ci, j'avais envie de faire l'inverse, c'est-à-dire que j'avais envie de proposer des duos, mais avec des gens que j'avais envie de mettre en lumière. Et c'est vrai que voilà, Loveless, par exemple, je parlais tout à l'heure de mes ateliers d'écriture, et ben, c'était une participante à un de mes ateliers, et j'ai eu un énorme coup de cœur pour son timbre de voix, sa façon de s'exprimer, son écriture. Et donc, je lui ai proposé, j'avais cette chanson qui remet dans un tiroir de petite gueule où je voulais faire ça en duo avec une voix féminine. Et j'ai proposé à Loveless. Et puis, il y a un autre chanteur qui s'appelle Christian Cantos, qui est un artiste. Alors là, on parlait de punk. Alors lui, il est complètement... C'est un mélange quelque part entre Jacques Higelin et Gaëtan Roussel. Il a un truc très, très dans le timbre de voix qui me fait vraiment penser à ces artistes. Et voilà, c'est un gars qui est sorti de la rue à une époque et qui aujourd'hui fait de la musique. Et il a un vrai vécu, ce gars. Et donc voilà, j'avais envie de le mettre aussi en duo sur ce disque.

0: Loveless sur ce Petite Gueule avec Saul, notre invité dans ce grand soir sur RTS Première. Vous êtes Saul de ces artistes qu'on a identifiés depuis assez longtemps sur les ondes de la RTS, début des années 2000, on le disait tout à l'heure. Et quand je vais en Belgique, je vois tellement d'artistes méritants qui sortent pas trop de Belgique, rétrospectivement. Comment est-ce que vous expliquez votre parcours quand c'est que les dés sont arrivés comme ça sur les bons chiffres?
1: Bah en fait, ça donne, les gens pensent souvent que c'est avec Dusty Men et le duo avec Charlie Winston, mais moi je sais que j'ai eu la chance quand même de venir plusieurs fois en Suisse avant ça. Et je pense que c'est vraiment les textes en fait. Je pense que ça a été mon plus beau passeport parce que j'ai eu l'occasion dès mon premier album de pouvoir aller jouer en Suisse, au Québec, enfin tous les pays un peu francophones. Et donc c'est vrai que j'ai l'impression que l'univers de Saul, la sincérité et l'authenticité des textes m'a fait la joie de pouvoir m'exporter assez vite au début de ma carrière. Et depuis ce moment-là, je touche du bois, mais c'est vraiment régulier. Je voyage beaucoup avec la musique. Moi, c'était vraiment un rêve d'ado, hein, de pouvoir voyager avec la musique, rencontrer des nouvelles personnes, aller dans d'autres pays en ayant ma guitare sur le dos et en pouvant aller faire des concerts. C'est ce que je préfère dans mon métier.
0: En Suisse, vous avez rencontré Saul plein de monde, parmi les artistes, notre Stéphane Escher, par exemple.
1: Ah oui, ben ça c'était génial sur Les Aventuriers, donc c'était avec le groupe Téléphone. J'ai eu l'occasion de rencontrer plein d'invités et je faisais partie de ces invités et de passer 2-3 jours avec Stéphane Escher, qui est une personne délectable tant au niveau de l'humour que de l'artistique, que de la créativité. Moi j'adore Stéphane, c'est pour moi c'est une de vos perles, hein, vraiment.
0: On écoute un morceau de Stéphane Escher pour se dire au revoir.
1: Yes, avec grand plaisir.
0: Vous avez une envie particulière?
1: Ah, ça reste un de ces grands classiques, mais moi, je Déjeuner en paix, ça reste un bijou d'écriture et d'arrangement.
0: Oh, je crois que ça déplaira à personne. Merci beaucoup, Saul. On rappelle que ce nouveau disque a pour titre La Source, et puis qu'il y aura bientôt des concerts en Suisse. Vous nous appelez pour dire où et quand ça se passe.
1: On vient de faire une collaboration avec une très chouette agence de booking chez vous. L'album est sorti dans les bacs en Suisse. Et donc, je pense qu'en 2027, vous allez voir ma bouille.
0: Eh ben, tranquille, on va entendre votre voix entre-temps sur la première de RTS. Merci beaucoup. Bonne soirée.
1: Merci. Salut.

0: déjeuner on peut à titre de Stéphane Escher, choisi par le Belge Soul. C'est vrai qu'on s'en lasse pas. Soul, premier invité du jour dans ce grand soir. On reste en Belgique. Tiff Barreau, bonsoir.
1: Bonsoir.
0: Vous êtes de ces artistes qu'on connaît excellemment bien en Belgique, un peu moins chez nous, donc ce sera tout à fait intéressant de discuter avec vous dans ce grand soir. La Suisse, vous connaissez un petit peu, puisqu'il n'y a pas longtemps, vous êtes arrêté à Genève. Vous avez vu toutes ces publicités pour les montres et le private banking à l'aéroport de Genève, c'est dingue, hein ?
1: Bah, c'est un peu cliché, ça, quand même.
0: Oui, c'est
1: mais
0: vrai.
1: Mais j'ai de la famille à Genève, figurez-vous.
0: Ah, bah vous connaissiez
1: donc
0: déjà
1: la
0: nos clichés.
1: Non, mais franchement, pas inconnu.
0: Non, c'est ça.
1: Et j'adore venir skier chez vous. Voilà, mais pour le chocolat, par contre, on vous fait concurrence en Belgique.
0: Je suis assez d'accord avec vous. Vous êtes de ces artistes que j'imagine, je vous ai jamais vu en concert, mais je vous imagine bouger un peu, beaucoup, excessivement sur scène. Donc, il faut une certaine condition physique, ce qui explique que vous soyez une grande randonneuse, notamment.
1: Grande randonneuse, non, j'adore le sport, mais c'est vrai que, bon, après, chaque artiste se prépare un peu comme il veut, comme il peut pour la scène. Pour le coup, moi, j'ai la particularité d'avoir un kyste sur les cordes vocales depuis toujours, qui fait que, j'ai quand même besoin d'adapter pas mal de choses et d'avoir une bonne condition physique pour pouvoir enchaîner les concerts et pour que cette voix tienne bien le coup. C'est quelque chose que j'ai appris avec le temps, que j'ai dû un petit peu apprivoiser après un accident, notamment sur scène où j'ai perdu la voix. Et donc, forcément, j'essaye de soigner ma condition physique, en tout cas pour les préparations de tournée, etc. Ouais, je trouve que c'est important, quoi.
0: Tiff Barreau, je sens que nos auditeurs ont très envie de vous entendre chanter. Si on commence avec un morceau titré Gloria, ça vous convient ?
1: Ah, mais je ne m'attendais pas du tout à ce que vous proposiez celui-là. Je suis ravie.

0: Gloria par Tiff Baro sur son album Dreamer. Alors, le titre de l'album, justement, c'est un jeu de mots un peu entre dream, le rêve et drama. Voilà, pas besoin de véritablement expliquer, c'est ça ?
1: Exactement. En fait, depuis le dernier album, il s'est passé pas mal de choses pour moi dans le très bon comme dans le plus compliqué. Dans le magnifique, il y a eu évidemment le fait de donner naissance, qui a été aussi un grand chamboulement dans ma vie privée et professionnelle. C'est un peu un mot valise comme ça qui est arrivé de nulle part, qui pour moi correspondait très bien à toutes les histoires que j'avais envie de raconter dans cet album et qui correspond aussi bien finalement à la vie en fait, avec ses hauts et ses bas qu'on traverse tous. Et à mon petit côté drama queen aussi, j'avoue.
0: Sur la pochette
1: c'est un petit clin d'œil à ça aussi, quoi.
0: Tiff Baro, sur la pochette de l'album, vous portez une sorte de côte de maille. C'est beaucoup plus esthétique que ça. Mais qu'est-ce que ça sous-entend? Qu'il fallait aussi un petit peu se blinder par rapport voilà, à ce qui nous arrive dans la vie ou ce qui nous arrive dans notre vie professionnelle?
1: J'aime bien l'idée que les gens puissent un peu y apporter l'interprétation qu'ils veulent. Et j'aime beaucoup l'interprétation que vous en faites. C'était un peu... Alors à la base, c'est un accessoire esthétique que j'ai imaginé avec un designer parisien qui a l'habitude de travailler justement cette matière qu'est le métal mèche. Et j'avais envie d'un symbole qui puisse un peu symboliser cette renaissance que j'ai vécue suite à la naissance de mon fils. Et puis aussi parce que je suis assez fascinée par la mythologie grecque. Et dans la mythologie grecque, toutes les figures féminines puissantes ont un attribut. Par exemple, Athéna avec son casque. Voilà, moi je m'étais dit que j'avais envie d'un peu avoir ce symbole aussi qui puisse s'illustrer le côté résilience, la force aussi qu'on peut puiser, qu'on peut trouver à l'intérieur de soi quand on traverse des grandes épreuves. Et puis en même temps, on voit que sur la pochette, c'est aussi sur peau nue, donc il y a ce côté quand même toujours très vulnérable et tout aussi sensible et fragile qui me caractérise assez bien.
0: Vous parliez de designer parisien, je me souviens avoir eu de longues discussions sur la mode avec Pierre Demar. On sait que la mode, elle est belge, hein, c'est quelque chose qui va bien ensemble.
1: On a cette chance immense avec le métier qu'on fait de pouvoir justement combiner un peu toutes nos passions. Et j'adore Pierre et j'adore sa façon de se saper. Je trouve qu'il combine ça aussi très très bien. Et voilà, c'est sûr que... En plus, nous, on est quand même un petit pays qui foisonne de talents dans tous les métiers d'art et je l'ai constaté aussi en cherchant parmi les créateurs qu'il y avait beaucoup, beaucoup de Belges qui proposaient des choses super intéressantes en matière de mode, en matière de design aussi, bijoux, chaussures, etc. Donc, c'est un plaisir de pouvoir aussi... Bon, là, il était parisien, le créateur, mais sinon, sur scène notamment, je travaille beaucoup avec des Belges parce que je trouve ça hyper, hyper important de mettre aussi notre petit pays en valeur et de se soutenir en tant qu'artiste. C'est quelque chose que j'avais commencé à faire d'ailleurs pendant le Covid parce que j'avais eu la chance de pouvoir faire l'émission de Voice en tant que jurée. Et là, je m'étais dit, mais en fait, c'est l'arrêt pour tout le monde. C'est un peu cata pour tout le monde et surtout pour les métiers d'art. Et donc, j'étais allée vraiment chercher dans tous les designers belges pour m'habiller 100% belge, pour pouvoir justement mettre nos petits créateurs, qui sont des grands créateurs, en valeur. Puis en fait, j'ai pas arrêté de ce plaisir.

0: que j'ai découvert de pouvoir ouais, de pouvoir collaborer avec avec des designers et de pouvoir allier ma passion de la mode avec ma passion pour la musique.
1: Entre-temps, les affaires ont repris heureusement sur scène. Et cet album Dreama, vous avez déjà eu l'occasion d'aller défendre devant un public nombreux, mais c'est juste le début d'une grosse tournée qui s'annonce, hein.
0: Oui, bah, j'espère un jour pouvoir rajouter la Suisse à ma checklist parce que vraiment j'adore ce pays et je pense que le public suisse est un public qui est très attentif et qui est très mélomane. Et je rêve notamment du Montreux Jazz Festival que je suis depuis toute petite. Mais pour le moment, on est sorti des frontières plutôt du côté de la France, du Luxembourg. Mais j'ai la Suisse en ligne de mire là.
1: À Montreux, ils nous écoutent tous les soirs. Donc, quel morceau mettant bien en valeur votre voix? Est-ce qu'on leur joue? Est-ce qu'on met Fast Enough, After You ou Miracle?
0: Oh, c'est compliqué. Oh, je dirais peut-être After You.

0: After You par Tiff Barreau.
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0: Prudence, si vous roulez sur l'autoroute A1 Lausanne-Genève, on signale des objets sur la chaussée entre Nyon et Coppet en direction de Genève. After You par Tiff Barreau, artiste belge qu'on découvre dans ce grand soir sur RTS Première. Elle rêve d'aller à Montreux et je pense qu'après ce titre, Montreux rêve déjà d'elle, que ce soit dans le in ou dans le off. On vous découvre en Suisse romande, mais en Belgique, à la sortie du centre commercial, si on dit vous n'avez pas vu passer Tiff Barreau, tout le monde se retourne et tout le monde sait presque de qui on parle.
2: Bah, ils sont cool hein, en Belgique. Les gens sont cool. Les gens sont. Je pense qu'en Suisse aussi, non ?
0: Oui, oui, oui.
2: Il n'y a pas trop cette culture de. On est plutôt tranquille, je dois dire. Voilà. Plus tard qu'hier, on m'a dit que je ressemblais à la chanteuse Tiff Barreau. Je ne savais pas trop comment je devais le prendre. J'ai demandé si c'était en mieux ou en moins bien. Mais... non, les gens sont cool en Belgique. Mais j'ai la chance de pouvoir vivre de mon métier, de ma passion, c'est merveilleux. J'ai déjà beaucoup de chance.
0: Effectivement, parce que vous êtes nombreuses, notamment, alors là, on écoute beaucoup, souvent, Angèle à la radio, mais il y a toutes celles qui suivent. Dans cette émission, on aime beaucoup Rive, on avait Loveless en interview il n'y a pas longtemps. Enfin, des artistes belges qui font des choses fantastiques. Il y en a beaucoup, beaucoup autour de vous.
2: Mais c'est trop cool et c'est trop chouette d'avoir des médias comme vous qui sont friands justement d'aller faire des découvertes et de sortir des frontières. Donc merci, en tout cas merci de vous intéresser à moi.
0: Tiff Barreau, allez je vous laisse encore le choix finalement. Il y a une sorte de tube qui précédait la sortie de cet album Dreama qui était Now. J'aime bien un morceau titré On My Shoulders aussi. Qu'est-ce qu'on joue à nos auditeurs?
2: Eh bien on va célébrer l'instant présent avec Now, Now, Now, c'est une bonne idée.

0: No, No, No, c'est le single hein, qui a été lancé avant cet album Dreamer. C'est l'album vraiment qui vous a permis d'aller chercher un plus vaste public après The Voice et tout ça. Vous sentez que c'est un peu, l'album charnière?
1: C'est difficile à dire parce que je pense que quand on sort un album, on a toujours envie et un peu l'impression que c'est un peu notre album charnière, non? Parce qu'en fait, c'est un métier où on doit constamment essayer de se réinventer, essayer de proposer quelque chose de nouveau, tout en ne reniant pas ce qu'on a fait dans le passé. Donc, je sais pas trop dire si c'est vraiment l'album charnière. En tout cas, disons que j'ai l'impression que sur cet album-ci, j'ai peut-être été un peu plus audacieuse sur la production. C'est une production qui est un peu plus riche. Je suis sortie de ce que j'avais peut-être plus l'habitude de faire dans le passé. Oui, je me suis vraiment amusée. C'est-à-dire que sur cet album, il y a eu un côté où je me suis pas du tout mis de limite. Donc, j'avais envie de faire des grands interludes un peu cinématographiques à la Requiem for a Dream ou à la Woodkid. Du coup, je l'ai fait. J'ai eu envie de mettre du lyrique et de faire de l'opéra, de chanter de l'opéra sur mon album. Je l'ai fait. J'ai eu envie de mettre des gospels. Je me suis vraiment... Voilà, pas mis de limite. Et puis une fois que tout était composé, je me suis dit, bon, qu'est-ce qu'on garde? Qu'est-ce qui raconte une histoire? Et puis le process aussi était assez différent ici, parce qu'avant, ce que j'avais l'habitude de faire, c'était d'abord de tester mes chansons sur la scène, devant le public, et puis d'aller les enregistrer en studio. Et ici, j'ai fait tout l'inverse, puisqu'en fait, je me suis d'abord enfermée en studio, j'ai tout fait en huis clos, et puis j'ai sorti l'album, et puis on a commencé la tournée. Et donc, le process a été complètement différent. Mais en même temps, je renie pas du tout ce qui a été fait dans le passé. Ça reste, tous les albums que j'ai sortis restent mes grands bébés et correspondent à un moment de ma vie et de mon parcours musical qui me correspondait très bien au moment où je les avais sortis.
0: Steve Barrow, il y a un peu deux faces à cet album. Si on était encore dans le monde du vinyle, il y aurait une face très dansante et puis une face un peu plus slow avec ces morceaux dont on parlait tout à l'heure, Miracle, After You, qui permettent vraiment d'apprécier votre voix qui est très mise en avant.
1: Oui, en fait, c'est-à-dire je pense que ça correspond bien aussi à ce que je suis, c'est-à-dire qu'il y a un côté qui est extrêmement mélancolique, et puis l'ADN de ce que je fais, comment j'ai démarré, c'était le piano-voix. J'ai démarré dans des piano-bars toute seule, à traîner mon petit piano partout, et j'ai toujours été quelqu'un d'assez mélancolique, d'assez nostalgique, qui utilisait la musique avant tout comme un exutoire, pour exprimer ce que j'arrivais pas forcément à exprimer au quotidien, et peut-être pour me soigner un petit peu aussi, donc le côté très piano-voix, et puis en même temps, il y a cet extrême inverse chez moi, hyper extraverti, hyper actif, et cette envie de donner un peu de bonheur aux gens et de les booster un petit peu, comme cette chanson Now, Now, Now, que j'ai voulu imaginer comme un petit boost du matin pour les gens qui l'écoutaient. Donc oui, c'est un peu les deux pôles qui correspondent aussi à ma personnalité.
0: Drima, l'album de Steve Barrow qui leur a valu d'aller sur la scène du Montreux Jazz Festival en 2027. C'est tout ce qu'on vous souhaite du coup dans l'immédiat.
1: Des talents de voyant, j'adorerais en tout cas.
0: On m'appelle le mage, non je dis n'importe quoi. Merci beaucoup pour cet entretien et bonne soirée, à bientôt.
1: Merci à vous, bonne soirée.

0: Steve Barrow dans ce grand soir, merci de l'avoir suivi aujourd'hui encore. Ça continue évidemment en musique dans quelques instants avec Stéphane Thiébaud, Juste Mesure.
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0: Nous y sommes déjà à 20h.
2: Vincent, je te clean.
3: La vague de chaleur s'est poursuivie aujourd'hui en Suisse. À Genève, à 16h40, la station de Genève-Cointrin a mesuré 36 degrés. C'est le plus haut niveau enregistré pour un 23 juin. Le précédent record affichant 35,6 degrés en 2003 était en 2003, indique Météo Suisse. À Payerne, le mercure est aussi monté jusqu'à 36 dans l'après-midi. Sion, Puy, Vevey étaient sous la barre, mais à quelques dixièmes près. Météo Suisse a relevé aujourd'hui le niveau de danger canicule de 3 à 4 dans plusieurs régions. En Suisse alémanique. Il s'étend désormais au nord du plateau et à la vallée du Rhin, dans les cantons des Grisons et de Saint-Gall. Hier, l'arc lémanique jusqu'à Orbe, le Valais central et la région des Trois Lacs avaient déjà viré au rouge sur la carte des dangers naturels. Le stationnement des F-35 sur les aérodromes de Payerne, Meiringen et Emmen continue de susciter de nombreuses oppositions. Plus de 1700 prises de position émanant de particuliers ou de communes ont été reçues par le département fédéral de la Défense, de la protection de la population et des sports. Ces requêtes portent principalement sur le calcul du bruit, les conditions requises pour bénéficier d'allègements, la pose de fenêtres insonorisées et l'indemnisation pour l'expropriation des droits de voisinage. Le débat sur la surveillance des activités politiques en Suisse risque d'être animé au Conseil des États. Une commission vient de refuser de justesse d'autoriser un tel contrôle par le service de renseignement de la Confédération. Pour la commission, contrôler la teneur des activités politiques n'est pas nécessaire. Elle estime que les droits politiques font partie des droits fondamentaux. Le Hezbollah pro-iranien réclame un retrait total d'Israël du sud du Liban. Il exige qu'il se fasse selon un calendrier préétabli. Il a promis de laisser l'armée libanaise se déployer dans le sud en échange. Un nouveau cycle de discussions entre le Liban et Israël a été entamé aujourd'hui à Washington. Le Liban critique le protocole d'accord entre les États-Unis et l'Iran qui a fait, selon eux, renforcer le Hezbollah, soutenu par Téhéran, et apporter un nouveau coup à l'État libanais, dont les dirigeants, le président Joseph Ayou notamment, exige que l'Iran cesse de négocier au nom du Liban. 7 personnes ont été exécutées aujourd'hui en Arabie Saoudite, dont 5 pour trafic de drogue, ce qui porte à 100 le nombre d'exécutions depuis le début de l'année. Un sinistre cap qui met en lumière le recours inacceptable et illégal des autorités à la peine de mort, dénonce l'ONG Amnesty International. Le ciel sera en grande partie dégagé cette nuit avec une faible bise sur le plateau. Il fera encore chaud autour de 28 degrés vers 22h ce soir. Toujours très ensoleillé et chaud demain avec la formation de foyers orageux isolés en fin de journée dans les Alpes. 17 à 22 degrés en pleine cette nuit, 35 demain après-midi avec une bise faible à modérée sur le plateau. Toujours beau et chaud jeudi et vendredi avec quelques orages probables le long des reliefs.
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1: Bien le bonsoir, comment allez-vous? Je suis très heureux de vous retrouver effectivement ce soir mardi, avec une journée qui a encore été très chaude aujourd'hui. J'espère que vous êtes bien protégés du soleil, que vous êtes hydratés régulièrement, bien sûr, on le dit toujours, boire même si l'on n'a pas soif tout au long de la journée. Il y a quelque chose d'un peu particulier avec la radio, alors contrairement à beaucoup d'autres médias, ils nous demandent parfois... Un petit acte de confiance, hein. On allume sans forcément savoir quelles chansons vont suivre, quelles histoires vont être racontées ou quelles découvertes nous attendent. Et pourtant, soir après soir, eh bien, vous êtes là. Alors cette semaine, elle est un peu spéciale pour nous. C'est la dernière avant la pause estivale. Et en préparant ces émissions, je me suis rendu compte que ce qui s'était construit depuis janvier ne reposait pas seulement sur les chansons. Il y a aussi une forme de confiance discrète qui s'est installée. Celle qui fait qu'on accepte parfois d'écouter un artiste qu'on ne connaît pas, un titre qu'on n'aurait jamais choisi soi-même, une histoire qu'on n'attendait pas non plus. Au fond, la radio, elle fonctionne beaucoup comme ça, hein. On propose et vous disposez, et lorsque ça marche, lorsqu'une chanson vous accompagne ensuite dans la voiture, dans la cuisine ou dans un moment de vie, alors quelque chose a circulé entre nous. Bienvenue dans Juste Mesure. Ce soir encore, nous allons voyager entre les époques, les styles, les souvenirs et les découvertes. 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Très belle soirée à vous, merci d'avoir choisi RTS première avec Juste Mesure en direct jusqu'à 22h.

Il y a des chansons qui ont presque une biographie, hein, comme un boomerang, évidemment, fait partie de cette catégorie. Hein. Elle naît en 75, cette chanson, dans les mains de Serge Gainsbourg, pour Dany, seule. À ce moment-là, elle doit représenter la France à l'Eurovision de la chanson. Alors, sur le papier, tout est là. Hein. Gainsbourg, il a déjà gagné le concours 10 ans plus tôt, hein, avec Poupée de cire, Poupée de son, pour France Gall. Alors, Dany, c'est un autre style. Elle a de l'allure, elle a aussi du caractère. Ce morceau, bah, il dérange. Oui, il dérange le texte. Il est jugé un peu trop agressif, un peu trop sensuel, un peu trop chargé. Enfin bref, pas assez sage pour représenter officiellement la France à l'Eurovision de la chanson. Et c'est là que l'histoire elle devient intéressante parce que la chanson ne disparaît pas. Elle meurt pas. Elle reste en suspens, comme si elle refusait d'être annulée complètement. Et pendant des années, elle existe sans vraiment exister, hein, dans les souvenirs de Dany, bien sûr, dans les archives, dans les maquettes, dans cette zone étrange des chansons qui auraient pu devenir quelque chose et qui attendent peut-être qu'on les rappelle, qu'elles reviennent comme un boomerang. Eh bien, Étienne Daho arrive, il comprend probablement que cette chanson contient non seulement un refrain qui est imparable, mais aussi une sorte de destin contrarié qui va bien avec le titre, justement, de cette chanson, qui est devenue donc un grand succès quelques années plus tard. C'était en 2001. Étienne Daho qui en fait un duo avec Dany.

jusqu'à la dernière résonance. Quel talent elle a, cette artiste. J'aime beaucoup Tess Giordano. Elle vient de Genève. Elle est autrice, compositrice, elle interprète, elle chante. Elle joue de la guitare et du piano. Elle a commencé la musique assez tôt, autour de 11 ans. Et ce qui est étonnant d'abord chez elle, c'est cet écart assez rare entre l'âge et la maturité. On parle d'une artiste qui a aujourd'hui 17-18 ans entre le collège, la scène. Elle construit déjà un univers qui est très personnel, entre pop, folk et rock, avec des textes qui cherchent à dire quelque chose de son âge, de son époque, de ses doutes, de ses repères. Ce titre Blurry Day, sorti en 2025 déjà, qui nous parle de ces jours où rien n'est vraiment clair, où rien n'est vraiment net non plus, ces jours un peu flous, et elle en fait une chanson, quelque chose d'assez joyeux, et j'aime beaucoup l'approche. Blurry Day, Tess Giordano.

Lorsqu'on vous parle de Yves Montand, est-ce que vous vient à l'esprit d'abord l'acteur ou d'abord le chanteur? Alors c'est vrai qu'on revoit immédiatement l'acteur, hein, Jean de Florette, Manon des Sources, Le Salaire de la Peur, I, Comicard, Z. Pourtant, hein, avant d'être une immense figure du cinéma français, il a d'abord été un chanteur, un véritable homme de scène, hein, capable de tenir une salle entière simplement par son charisme, hein, sa présence, son élégance et puis cette voix évidemment reconnaissable entre tous. Alors là, cette chanson, bah, c'est un peu du cinéma, c'est un peu une chanson sous le ciel de Paris, c'est en 1951, le film du mais le nom, réalisé par Julien Duvivier. La musique, hein, dépasse peut-être même, hein, la chanson, le film lui-même. Elle devient une véritable carte postale sonore, hein, de la capitale française. Des dizaines d'artistes, hein, vont l'enregistrer par la suite, mais c'est la version de Yves Montand qui reste à ce jour, hein, la plus emblématique.

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Oshi et son phrasé particulier, sa façon de construire ses mélodies, il y a vraiment déjà une vraie personnalité hein, dans ce qu'elle nous propose. Et puis cette chanson, puis tu as dansé avec moi, il existe une étrange obsession contemporaine, hein, celle de vouloir mesurer immédiatement l'importance des rencontres. Nous voulons savoir très vite hein, si une personne sera importante, si elle restera, si elle vaut la peine qu'on s'y attache. Pourtant, lorsqu'on regarde nos propres souvenirs, c'est presque jamais ainsi que les choses hein, se sont passées. Les personnes qui ont compté dans nos vies n'avaient souvent rien d'exceptionnel lors de la première rencontre. Elles n'étaient pas accompagnées d'une musique spectaculaire ni d'un panneau lumineux indiquant l'importance future. Elles étaient simplement là. Et puis après, bah, ça s'appelle les atomes crochus, je crois.

0: Ah, ce qui est assez fascinant avec I'm Free, c'est qu'il s'agit d'une chanson qui a connu deux vies, hein, totalement différentes. La première, elle naît au milieu des années 60 avec les Rolling Stones. Alors à l'époque, le titre parle déjà de liberté, mais dans un contexte qui est marqué par l'émergence de la jeunesse moderne, des bouleversements sociaux à ce moment-là, de cette contre-culture naissante. Et puis une chanson optimiste, presque naïve par moments, qui regarde vers l'avenir avec plein d'espoir. Et puis arrive la seconde vie, nous sommes en 1990, le monde a changé. Le mur de Berlin vient de tomber. Les clubs explosent partout en Europe. Une nouvelle génération cherche ses propres espaces de liberté. Les Soup Dragons récupèrent cette vieille chanson pour la projeter dans leur époque avec un certain talent. Ce qui est remarquable, c'est que le message survit parfaitement au changement de décor, parce que la liberté n'est de loin pas une notion figée. Chaque époque croit devoir la redéfinir. Chaque génération pense devoir la reconquérir à sa manière, et les mots restent les mêmes, même si la résonance, elle change un peu. La route, on y va. Ah non, ça c'est pas le jingle de la route, mais on peut y aller avec un bon jingle de la route si vous voulez, c'est celui-là.
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0: C'est mieux. Sur l'autoroute Yverdon-Neuchâtel, un accident ralentit toujours le trafic entre Areuze et Auvergné en direction de Neuchâtel.

Nicole, avec les malgré tout, parce que lorsqu'on regarde autour de soi, hein, la plupart des vies ne ressemblent pas à des scénarios de cinéma. Hein, les victoires sont souvent assez modestes, les combats sont parfois et bien souvent invisibles. Hein, beaucoup de personnes traversent des périodes compliquées sans que personne autour ne le remarque vraiment. L'idée, elle est touchante parce que se lever un matin difficile, reprendre le travail... Après une déception, garder confiance après un échec, essayer encore après une rupture, ou essayer encore après une mauvaise nouvelle, hein, tout ça, ça paraît banal, un peu vu de l'extérieur, et pourtant c'est souvent là que se trouvent les plus grandes preuves de courage. Quelle jolie chanson, les malgré tout, avec Nicole, merci pour vos nombreux messages arrivés sur la boîte mail justemesure@rts.ch pour ce concours. John Legend et Joe Croak, ce Montreux Jazz Festival, vous pouvez encore nous envoyer des propositions, en tout cas des participations pour le tirage au sort, juste indiquer hein, qu'il s'agit de la participation au tirage au sort. Quand je lis tous vos messages, j'ai envie de tous vous faire gagner, c'est terrible. Je vais tirer au hasard, au sort, quelqu'un tout à l'heure. Il y aura encore d'autres invitations, hein, bien sûr, à faire gagner. Ces prochains jours, ça sera encore pour le Montreux Jazz Festival, il y en aura aussi pour le Paléo Festival de Nyon, d'ici jeudi à gagner. Mais en tout cas, on aimerait bien vous faire gagner tous, c'est malheureusement pas possible.

Roseau, eh oui, le projet s'appelle Roseau, un projet assez singulier dans le paysage musical francophone, hein, contrairement à la plupart des groupes qu'on connaît. Roseau, c'est pas construit autour d'un chanteur identifié, hein. Le cœur du projet repose d'abord sur des musiciens, des producteurs français, réunis autour d'une idée simple, créer des chansons ouvertes aux rencontres, aux voix et aux influences du monde entier. Et c'est plutôt réussi.

rend hommage à une manière d'être au monde, hein, une façon de prendre les difficultés, les échecs ou les désillusions et d'en faire quelque chose qui rassemble les gens au lieu de les isoler.

Nous sommes aujourd'hui le 23 juin. Commençons près de nous cette éphéméride musicale, puisque le 23 juin 1949 naît à Genève Alain Morisot. Pianiste, compositeur, producteur et animateur, il deviendra l'une des figures les plus populaires de la musique romande grâce au Sweet People, mais aussi à travers plusieurs décennies de télévision, de radio, une carrière qui fait aujourd'hui partie du patrimoine musical suisse. Le 23 juin 1970 naît à Brest Jan Tiersen, longtemps musicien de l'ombre, apprécié des amateurs de musique instrumentale. Il connaîtrait une reconnaissance mondiale grâce à la bande originale du film Le Fabuleux Destin d'Amélie Poulain, sans Poulain. Son univers singulier entre piano, violon et mélodie mélancolique continue d'inspirer de nombreux artistes. 5 ans plus tard, le 23 juin 1975, naît Ridan, auteur-compositeur interprète à la plume affûtée. Il s'impose dans les années 2000 avec des chansons comme Ulysse ou Passe à ton voisin, où se mêlent poésie, regard social et engagement. Cette même date voit également naître en 1977 un futur spécialiste des mélodies ensoleillées, Jason Mraz. L'artiste américain se fera connaître dans le monde entier grâce à des titres comme I'm Yours. Dans l'histoire du rock, un 23 juin 1969 marque un tournant pour les Rolling Stones. Ce soir-là, à Rome, le guitariste Mike Taylor rejoint officiellement le groupe sur scène. Il remplace Brian Jones et participera à plusieurs albums devenus incontournables dans la discographie des Stones. Et puis enfin, le 23 juin 1979, l'album Breakfast in America de Supertramp retrouve les premières places du classement américain. Le groupe y enchaîne des chansons devenues des classiques, parmi lesquelles Goodbye Stranger, Take a Long Way Home et évidemment celle-ci.

Le 23 juin 1979, l'album Breakfast in America de Supertramp reprend la première place du classement américain. Un album à posséder, évidemment, avec un nombre incroyable de succès. Parmi celui-ci, The Logical Song et la voix de Roger Hudson, bien sûr.

Parler de Mylène Farmer, c'est évoquer l'une des carrières les plus singulières de la musique francophone depuis plus de 40 ans maintenant. Elle occupe une place à part, une artiste immensément populaire, capable de remplir les plus grandes salles, les plus grands stades, tout en conservant un rapport un peu mystérieux à la célébrité, un peu d'interviews, peu d'apparitions, peu de commentaires sur l'actualité. Mylène Farmer a toujours préféré laisser passer le temps et laisser parler les chansons pour elle, de Libertine à Désenchanté, d'Ainsi sois-je à L'Emprise. Elle a traversé les décennies sans vraiment suivre les modes. C'est souvent même l'inverse. Elle crée son propre territoire artistique et avec C'est à qui le tour, publié en 2026, poursuit une habitude devenue presque une signature, surprendre là où on l'attend le moins. C'est à qui le tour, Mylène Farmer, en nouveauté.

Elle la chantera certainement, cette chanson, sur scène du Montreux Jazz Festival le 9 juillet prochain. Joy Crox, Somebody to You. Juste avant John Legend, je vous le rappelle, nous avons des invitations à vous faire gagner ce soir. Une invitation pour deux personnes, précisément, pour aller voir ce concert. Vous pouvez encore envoyer votre participation à justemesure@rts.ch. Un tirage au sort se fera avant la fin de cette émission, bien sûr. Et vous pouvez envoyer vos participation jusqu'à 21h30. Ensuite, on mélangera tout ça, on fera un tirage au sort et je vous dirai à l'antenne qui a gagné, même si on aimerait tous vous faire gagner.

2014, oui, c'est une grande année hein, pour Loan. Elle décroche un rôle important hein, dans la famille Bélier qui va lui permettre de remporter le César du meilleur espoir féminin à l'âge de 18 ans. Et c'est cette année-là qu'elle va également sortir son premier album Chambre 12 avec cette chanson, grand premier succès pour elle avec ce fameux Jour 1.

0: Big Yellow Taxi avec Johnny Mitchell. Voici les informations. Il est 21h.
1: Vincent Stecline.
2: Les négociations de paix entre Washington et Téhéran n'auront aucun effet sur la cyberguerre en cours, annonce à la RTS Homeland Justice, un groupe de hackers que le FBI accuse d'être lié à l'Iran. La Suisse n'est pas à l'abri des éventuelles retombées de ce conflit cybernétique qui a déjà fait des dégâts dans plusieurs pays, notamment en Albanie. Le pôle enquête de la RTS a réussi à entrer en contact avec Homeland Justice, un groupe de hackers piloté par les services de renseignement iraniens, selon le FBI, traqué par les États-Unis qui promettent une récompense pouvant aller jusqu'à 10 millions de dollars à toute personne pouvant aider à sa localisation. Le groupe Homeland Justice fait savoir à la RTS qu'il ne se considère tenu par aucun engagement en lien avec les négociations de paix actuelles entre l'Iran et les États-Unis. L'évacuation de plus de 11 000 marins encore bloqués par la fermeture du détroit d'Ormuz a commencé. Le signe tangible d'un début de règlement du conflit au Moyen-Orient, même si les points d'achoppement entre l'Iran et les États-Unis restent nombreux. L'Organisation maritime internationale, agence de l'ONU chargée de la sécurité en mer, annonce ce soir le début de la mise en œuvre du plan d'évacuation en étroite coopération avec l'Iran, Oman, tous les autres États côtés de la région, les États-Unis et l'industrie maritime. L'accord sur l'électricité entre la Suisse et l'Union européenne a franchi une première étape sous la coupole fédérale. La commission de l'énergie du Conseil des États est entrée en matière sur le projet par 6 voix contre 4 et 3 abstentions. L'accord fait partie du paquet Suisse-UE que le Conseil des États devra traiter à la session d'automne. Il doit permettre aux acteurs suisses, à l'instar de Swissgrid, de participer sur un pied d'égalité et sans entrave au marché intérieur européen de l'électricité, aux plateformes de négoce et autres instances européenne dans ce secteur. Le débat sur l'ouverture des magasins le dimanche n'est pas fini d'occuper les parlementaires. Une commission du National s'est dite en faveur d'un assouplissement aujourd'hui, malgré un premier rejet au Conseil des États lors de la session d'été. La commission de l'économie et des redevances du National a accepté l'initiative du canton de Zurich par 14 voix contre 11. Le texte veut rendre possible une ouverture 12 dimanches par année contre 4 actuellement. Le Grand Conseil vaudois a un nouveau président en la personne de Patrick Simonin, élu aujourd'hui par ses collègues députés pour l'année 2026-2027. Le PLR de Reims, qui succède au socialiste Stéphane Montagenreau, est un homme aux multiples casquettes qui s'implique beaucoup pour sa région du Nord vaudois. Le ciel sera en grande partie dégagé cette nuit avec une faible bise sur le plateau. Il fera encore chaud autour de 28 degrés vers 22h ce soir. Toujours très ensoleillé et chaud demain avec la formation de foyers orageux isolés en fin de journée dans les Alpes. 17 à 22 degrés en pleine cette nuit, 35 demain après-midi avec une bise faible à modérée sur le plateau.
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1: Il y a des soirs où on sait exactement ce que l'on cherche, une information, une chanson, une réponse, et puis il y a les autres soirs, celles où on allume la radio sans idée précise, juste l'envie de voir ce qui va se passer, de se laisser surprendre, et c'est souvent ces moments-là, justement, où les surprises arrivent, alors pas forcément les grandes surprises qui bouleversent une vie, les petites, une chanson qu'on n'avait pas entendue depuis longtemps, qu'on redécouvre, un artiste qu'on croyait connaître, et qui révèle peut-être aussi une autre facette. Une découverte qui nous accompagne ensuite pendant plusieurs jours, sans qu'on sache vraiment pourquoi. Cette semaine est la dernière de notre émission avant la pause estivale. Et s'il y a une chose que ces premiers mois de Juste Mesure m'ont rappelé, c'est que la curiosité est probablement l'une des plus belles qualités que l'on puisse garder. C'est pas du tout un vilain défaut. Elle nous évite de croire qu'on a déjà tout vu, tout entendu et tout compris. Alors ce soir, nous allons lui laisser encore un peu de place, avec des chansons qui n'ont pas toutes la même histoire, ni le même âge, ni le même accent, mais qui ont sans doute toutes quelque chose à nous raconter. Et puis je vous le rappelle, jusqu'à 21h30, vous pouvez participer au tirage au sort. Nous avons donc une invitation pour deux personnes à vous faire gagner pour le Montreux Jazz Festival. Ce sera le 9 juillet prochain avec Joy Crooks et puis John Legend à voir sur scène. Il suffit de nous envoyer donc encore, vous avez le temps, un mail. Déjà nombreux sont arrivés et on vous en remercie. À juste mesure, @rts.ch, juste mesure en un seul mot, @rts.ch, en disant simplement que vous souhaitez participer au tirage au sort tout à l'heure après 21h30.

Certaines chansons d'amour parlent de passion, d'autres parlent de rupture. Star emprunte un chemin qui est un petit peu différent. Hein. La chanson donne plutôt l'impression d'un regard porté vers quelque chose qui nous dépasse. Les étoiles du titre, elles ne sont pas seulement ce décor romantique, elles deviennent presque une manière de prendre du recul sur nos propres vies. C'est une idée que l'on retrouve souvent dans l'histoire de l'humanité. Hein. Depuis des milliers d'années, les êtres humains lèvent les yeux vers le ciel lorsqu'ils cherchent du sens, du réconfort, simplement une perspective différente. Les étoiles nous rappellent quelque chose de très simple. Hein. Nos préoccupations, aussi importantes soient-elles, font partie d'un ensemble beaucoup plus vaste. Et dans Stars, Mike Knall, le chanteur de Simply Red, utilise cette image avec passablement de délicatesse. Il ne cherche pas à transformer la chanson en une réflexion philosophique, mais il reste dans l'émotion. Il y a malgré tout cette impression que l'amour, les doutes et les blessures prennent sans doute une autre dimension lorsqu'on les regarde depuis un peu plus loin. Puisqu'on regarde le ciel, on va profiter de cette symphonie des éclairs.

Il arrive parfois qu'une artiste apparaisse et donne immédiatement le sentiment d'apporter quelque chose de nouveau. C'est exactement ce qui se passe, hein, ce qui s'est produit avec Zaoud Zagazan lorsque paraît la Symphonie des Éclairs en 2023. Déjà, le choc est assez immédiat. Hein, le public y découvre une voix grave, une voix qui est habitée, qui est différente de ce que propose alors une grande partie de la scène francophone, mais il découvre surtout une personnalité artistique très affirmée. Zaoud Zagazan, elle cherche surtout pas à ressembler à quelqu'un d'autre. Elle construit vraiment son propre univers. Alors l'album remporte rapidement un succès critique, hein, exceptionnel, un succès public aussi. C'est parfois difficile de joindre les deux. Les récompenses s'accumulent, les victoires de la musique la consacrent et les salles se remplissent. Parfois c'est comme ça. Pour une artiste, c'est magique et pour elle, ça l'a été.

À cette heure-ci, c'est l'heure de la découverte dans Juste Mesure. Il existe des groupes qui se forment autour d'un style musical, d'autres autour d'une amitié. Bai Parula, lui, a commencé par une rencontre entre trois personnes qui n'avaient presque rien en commun, sinon le fait d'être loin de chez elles. Au début des années 2020, à Montréal, le chanteur et bassiste Loïc Calatayud Sola arrive du sud de la France. Le guitariste Sébastien Riclem est originaire du Chili et le batteur Sergio Di Santo a quitté l'Italie. Lorsque la pandémie immobilise la planète, il commence à échanger des idées et des maquettes à distance. Puis dès que cela redevient possible, ils se retrouvent dans un studio près de Trois-Rivières pour travailler ensemble. Et puis très vite, quelque chose se passe, une complicité musicale mais aussi humaine. Cette alchimie va donner naissance à Bai Parula, un groupe montréalais qui refuse les étiquettes. Leur musique navigue entre folk, pop, orchestral, indie rock, des influences funk également, des arrangements qui sont parfois assez vastes, assez cinématographiques. On y retrouve autant l'esprit d'exploration de la scène montréalaise que des influences qui sont venues d'ailleurs. Le premier album paraît en 2023, attire rapidement l'attention. Des proches collaborateurs de Patrick Watson participent au projet, notamment Robbie Custer, percussionniste du chanteur montréalais. Puis un titre du groupe, Still Got the Spirit, c'est choisi comme chanson thème de l'émission Q, l'un des rendez-vous les plus écoutés à la radio publique canadienne, une exposition nationale qui leur permet de franchir évidemment un cap. Depuis, Bai Parula a multiplié les festivals au Canada, en Europe, tout en développant un son qui est de plus en plus personnel. Voici l'une des chansons qu'on voulait vous faire découvrir ce soir dans ce rendez-vous. Quand vient le soir, Bai Parula.

Quand vient le soir, la découverte de ce jour, hein, cette chanson est sortie le 5 juin dernier, figure sur l'album Something Out of Nothing, intéressant comme titre, le deuxième hein, de By Parula, un disque que les musiciens présentent comme la fin d'un chapitre et le début d'un autre, une nouvelle étape pour ce trio montréalais né pendant la pandémie, hein, dont l'histoire prouve parfois qu'une simple rencontre peut suffire à changer une trajectoire.

Il existe des chansons qui deviennent plus claires avec les années, les évolutions. Lors de sa sortie, Hands Clean est souvent perçue comme une chanson de rupture, un peu mystérieuse. Beaucoup de gens aiment le morceau sans forcément mesurer tout ce qu'il raconte réellement. Puis le temps passe, les mentalités évoluent, les discussions autour des rapports de pouvoir deviennent plus présentes dans la société et la chanson apparaît un peu sous un jour nouveau. Ce qui est assez remarquable, c'est la manière dont Alanis Morissette choisit de raconter cette histoire. Elle construit pas de réquisitoire, elle cherche pas à simplifier les rôles non plus. Elle reproduit presque la conversation intérieure de quelqu'un qui essaye de comprendre tout ce qui lui est arrivé. On entend les excuses, les justifications, les non-dits, les compromis, tout ce qui permet parfois à certaines situations problématiques de durer un peu plus longtemps qu'elles le devraient. Et puis 20 ans après sa sortie, Hands Clean continue aussi d'impressionner par sa lucidité, par sa capacité à raconter une réalité assez complexe sans tomber dans la caricature. Alanis Morissette.

tomber amoureux pour la première fois, c'est une aventure, hein. Et puis aimer de nouveau après une première rupture, bah, c'en est forcément une autre, hein, parce qu'entre les deux, il y a souvent une histoire, il y a des joies bien sûr, il y a aussi des erreurs, des déceptions, des rêves qui n'ont pas forcément pris la forme qu'on avait imaginée. Alors c'est vrai, lorsqu'on est jeune, on se lance souvent sans calcul, hein, avec l'espoir, la jeunesse, on avance porté par l'élan. Puis les années ajoutent un peu d'expérience et puis avec elles aussi une forme de prudence. Alors Love Again semble justement parler de cet instant particulier où quelqu'un accepte malgré tout de réouvrir une porte qu'il croyait ou qu'il voulait fermer. Love Again, aimé à nouveau avec une chanson qui a marqué ce début d'année. Et La Maison Tellier, tiens, voici une chanson qui a marqué le début des années 80. Et puis juste après ça, résultat du tirage au sort pour le concert de Joey Crooks et de John Legend au Montreux Jazz Festival.

Énorme succès pour Rod Stewart au début des années 80, quoique, oui, 1983 pour ce titre. Baby Jane, où il est numéro 1 au Royaume-Uni et ailleurs pour cette chanson. Bon, tirage au sort, évidemment, tirage au sort fait dans les règles de l'art il y a quelques instants, qui a donc couronné quelqu'un pour ses invitations pour aller voir Jack Rox et John Legend. Alors, évidemment, nombreux et nombreux seront déçus. Le gagnant de ce soir, il s'appelle Alexandre, et il est à Fribourg. Comme j'ai eu qu'un seul Alexandre à Fribourg, il se reconnaîtra forcément. On va bientôt lui envoyer ses invitations. Merci à vous, nombreux et nombreux, d'avoir participé ce soir. Ça me permet de faire un peu connaissance avec vous, de découvrir quelques noms qui écoutent cette émission. Merci d'y être fidèle, et ça me fait extrêmement plaisir. Il y aura encore quelques invitations à gagner d'ici la fin de l'émission, en tout cas jusqu'à cette fin d'été, bien sûr, jusqu'à 24, voilà, le 24 août, on reviendra avec juste mesure, vous dire aussi que l'émission sera rediffusée tout cet été, entre 20h et 22h, des émissions que vous n'aurez peut-être pas entendues à un moment où elles sont passées, donc il y aura des rediffusions. Vous dire qu'il y aura donc des invitations demain à gagner pour aller voir James Taylor et Van Morrison au Montreux Jazz Festival, ça sera le samedi 18 juillet prochain. Il y aura également des invitations à gagner jeudi, une invitation pour deux personnes pour la journée du dimanche et une invitation pour deux personnes pour la journée de samedi. Donc des cadeaux encore, vous pouvez bien sûr participer, même si vous avez participé au concours ce soir et pas gagné, vous pouvez évidemment participer à ces prochains concours, ces jours suivants. Et puis bravo à Alexandre, la chance vous a souri ce soir.

L'histoire des Yardbirds est fascinante hein, parce qu'elle ressemble presque à une encyclopédie du rock britannique à elle seule. Un peu de groupes peuvent se vanter d'avoir compté successivement dans leur rang trois guitaristes qui vont devenir des légendes, Eric Clapton, Jeff Beck et Jimmy Page. Alors, un groupe qui s'est formé au début des années 60, le groupe va pleinement participer à ce qu'on appellera, on en a déjà parlé, de la British Invasion. Hein, dans les années 60, ces groupes britanniques qui ont conquis les États-Unis. De nombreux artistes redécouvrent le blues hein, américain, ils cherchent à le réinventer. Les Yardbirds figurent hein, parmi les premiers créatifs de cette nouvelle génération. Alors au départ, le répertoire est très marqué par des reprises de blues et puis progressivement, le groupe va commencer à explorer des nouvelles directions plus pop, plus expérimentales, parfois même un peu psychédéliques avant l'heure. Et For Your Love marque évidemment précisément un tournant hein, sur ce parcours musical. La chanson, elle est écrite par Graham Gouldman, qui sera un futur membre de 10cc. Alors à l'époque, c'était For Your Love et puis quelques années

0: Cette chanson, elle interpelle forcément, hein, parce qu'elle est à la fois moderne et un peu vintage, et puis il y a cette voix particulière hein, d'Edouard Biel, on a l'impression qu'elle évolue aussi dans la chanson, et puis il y a ce titre, hein, n'importe quoi, cette expression a forcément quelque chose de fascinant, hein, parce qu'elle est extraordinairement polyvalente, hein, on peut l'utiliser pour parler d'une décision totalement absurde, hein, d'un comportement excessif, d'une situation incontrôlable, même d'un fou rire, même n'importe quoi. Elle peut être sévère ou affectueuse, critique ou aussi amusée. Hein. C'est pour ça que ça fonctionne parce que finalement, chacun y trouve ce qu'il veut dans cette chanson et dans ce fameux n'importe quoi.
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0: Et parmi les chroniques hein, que nous vous proposons chaque soir dans cette émission, il y en a plusieurs, hors format, chansons d'amour, rien qu'un tube. On va parler des chansons du métier ce soir. Et quand on travaille à la radio, il y a des chansons qui prennent forcément une saveur particulière. Et parmi elles, il y en a une qui est devenue presque un hymne officieux du métier. Elle s'appelle Radio Gaga, de Queen. Et ce qui est intéressant, c'est que la chanson naît à un moment où la radio se sent un peu menacée. Nous sommes en 1984. MTV a révolutionné la façon de découvrir la musique, hein. Les clips deviennent presque aussi importants que les chansons elles-mêmes et Roger Taylor, le batteur de Queen, s'interroge, est-ce que l'on écoute encore vraiment la musique ou est-ce que l'on la regarde désormais davantage qu'on l'entend ? L'idée du titre naît d'une phrase assez amusante, un office de Roger Taylor entend une chanson à la radio qu'il n'aime pas et lance Radio Caca. Bon, d'accord. Son père

On transforme la formule en Radio Gaga et construit autour de ces mots une réflexion beaucoup plus profonde sur le rôle de la radio dans nos vies. Alors, ironie de l'histoire, hein, cette chanson qui défend la radio est devenue l'une des plus, dans les plus grands succès de Queen, hein, aussi grâce à son clip futuriste. Mais à plus de 40 ans après de sa sortie, son message reste étonnamment actuel, hein, à l'heure des algorithmes, du streaming et des playlists automatiques. Elle rappelle qu'une voix, une émission, une radio peuvent encore créer ce lien humain qu'aucune machine ne remplacera jamais complètement. À bon entendeur. Radio Gaga Queen.

0: Radio Gaga, Roger Taylor, hein, le batteur du groupe Queen, craignait que la radio perde de son influence, hein, surtout avec l'arrivée de MTV et des clips vidéo à l'époque, en 1984. 40 ans plus tard, la radio est toujours là, sous des formes différentes aussi, hein, mais toujours capable de faire découvrir une chanson, de raconter une histoire ou simplement de tenir compagnie. Et finalement, c'est exactement ce que Queen défendait et célébrait dans ce titre devenu désormais un classique. Radio Gaga.
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C'est une idée extrêmement simple, mais exécutée à la perfection. Hein. La structure du morceau est presque un peu enfantine. Hein. Manu Chao énumère les choses qu'il aime, les trains, la mer, les motos, les voyages, les matins, les gens. Hein. Et puis revient inlassablement ce « me gustas tu ». Alors sur le papier, ça peut paraître un peu minimaliste. Pourtant, bah, cette répétition, elle produit quelque chose de particulier. Hein. La chanson, elle devient presque une célébration de la curiosité, une manière de rappeler que le plaisir se trouve pas uniquement dans les grands événements, mais aussi dans une multitude de petits détails du quotidien. Merci Manu Chao.

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1: Snap avec Rosaline. Dites-moi, vous n'avez pas croisé de grands méchants, ou vous avez eu de la chance aujourd'hui?
2: Oh, c'est ça, parce que ma robe elle est rouge.
1: Vous êtes toute en rouge, vous êtes la fille en rouge. Lady in Red.
2: Je suis passée du rose au rouge. Ça, vous voyez que j'évolue. C'est comme la météo en fait. Je suis passée, j'ai monté les degrés.
1: C'est ça.
2: Ça va, vous vivez bien la canicule, vous?
1: Oui, moi ça va.
2: Bon, bah super.
1: Bon, ça passe. Je sais pas, peut-être que vos auditeurs vous en parlent. En tout cas, peut-être dans quelques instants, la ligne de cœur, juste après les infos.
2: Et on en parle, c'est sûr. À demain.
1: À demain. Non,
3: Vincent,
1: même pas.
3: Je te clean.
4: Au mondial de football, le Portugal a signé ce soir un succès éclatant contre l'Ouzbékistan, 5-0. 6 jours après son entrée en lice décevante contre la République démocratique du Congo, grâce à un Cristiano Ronaldo record. Les États-Unis ont assoupli aujourd'hui leurs restrictions contre l'équipe de football iranienne. Ils ont permis aux joueurs d'entrer sur le territoire américain 2 jours avant leur prochain match de la Coupe du Monde, indique le département américain de la sécurité intérieure. Des responsables talibans sont venus ce mardi à Bruxelles pour échanger avec l'Union européenne sur le renvoi d'exilés afghans vers leur pays d'origine. Cette rencontre inédite suscite la colère de défenseurs des droits humains. Des États membres voudraient en priorité renvoyer en Afghanistan des personnes représentant une menace pour la sécurité et des criminels ayant commis des infractions graves, selon Bruxelles. C'est la première fois que des représentants de l'administration talibane étaient reçus par l'UE dans la capitale européenne. Les émissions de CO2 des véhicules neufs ont baissé en Suisse en 2025. Les objectifs légaux n'ont toutefois pas été atteints pour les voitures de tourisme et les véhicules utilitaires légers, indique ce mardi l'Office fédéral de l'énergie, ce qui a impliqué l'imposition de sanctions. Pour les importateurs de voitures de tourisme, par exemple, les sanctions se sont élevées à presque 98 millions de francs l'an dernier. Les objectifs en matière de CO2 fixent le niveau maximal des émissions moyennes de la flotte de véhicules neufs immatriculés en Suisse pour les importateurs. Ce n'est pas chaque véhicule pris individuellement qui est évalué, mais la moyenne de la flotte concernée. À partir de 2027, les entreprises électriques d'importance systémique doivent assumer les risques elles-mêmes en cas de crise. À l'instar du National, la Commission de l'énergie du Conseil des États refuse d'entrer en matière sur un projet gouvernemental visant à prolonger les aides fédérales jusqu'en 2031. La défaillance d'une entreprise d'importance systémique aurait des conséquences graves, reconnaît la Commission, mais elle s'oppose à l'envoi d'un signal problématique. Ce n'est pas à la Confédération d'assurer ce risque. Les entreprises et leurs propriétaires, essentiellement des cantons et des communes, doivent prendre leurs responsabilités et des mesures adéquates. L'armée suisse et les forces armées françaises renforcent leur coopération en matière d'instruction militaire. Berne et Paris ont signé un programme pour les années 2026 à 2029 qui prévoit notamment la mise en place d'exercices conjoints. Il s'inscrit strictement dans le respect de la neutralité suisse. La France figure parmi les principaux partenaires de la Suisse en matière de politique de sécurité et de défense depuis 2021. L'accord nouvellement signé à Paris vise à explorer de nouvelles possibilités de coopération. Le ciel sera en grande partie dégagé cette nuit avec une faible bise sur le plateau. Toujours très ensoleillé et chaud demain avec la formation de foyers orageux isolés en fin de journée dans les Alpes. 17 à 22 degrés en pleine cette nuit, 35 demain après-midi avec une bise faible à modérée sur le plateau. Toujours beau et chaud jeudi et vendredi avec quelques orages probables le long des reliefs.
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1: Bonsoir, bienvenue dans votre ligne de cœur. Au 0880 70 70, comme tous les soirs, c'est vous qui faites vivre cette émission. 0800 80 70 70. J'attends vos appels et je sais d'ores et déjà que nous allons discuter de cosmos, d'univers, de galaxies, de l'expansion peut-être. Allez, venez. Comment va votre cœur ?
2: D'un point de vue médical ou... Médical, il va bien. Et puis, d'un point de vue santé mentale, il va très bien. Il fait beau en ce moment. Moi, alors, il y a pas mal de personnes qui n'aiment pas la canicule, mais moi, quand il commence à faire chaud, j'aime bien. Parce que j'aime bien entendre le bruit des oiseaux et tout. Et donc, je trouve que la vie, elle est pas mal en ce moment. Donc, franchement, le cœur, il est top dans les deux sens. Ouais.

0: Drive Safe, c'est Miles Smith. Et je ne sais pas si on peut vraiment imaginer conduire en toute sécurité quand on embarque pour le cosmos. 0880 70 70 0880 80 70 70. Nous sommes avec Ercilia Vaudot qui est avec nous par téléphone. Bonsoir Ercilia.
1: Bonsoir.
0: Merci beaucoup de nous rejoindre. Vous êtes astrophysicienne. Cela fait plus de 30 ans
1: oui.
0: que... Oui, c'est ce qui est déjà extraordinaire. Et depuis plus de 30 ans, vous travaillez à l'Agence spatiale européenne. Vous venez de publier un livre « Aux frontières du cosmos ». Il a paru aux éditions Canto. Et je voulais d'abord vous proposer qu'on rêve un peu avec vous, qu'on décolle très largement de notre réalité un peu étriquée. D'abord, qu'appelle-t-on le cosmos ?
1: C'est une très bonne question parce que le cosmos, c'est ce que nous habitons et qui, en fait, on ne savait pas encore il y a seulement 100 ans, mais c'est quelque chose qui a une histoire, notre cosmos. C'est-à-dire que encore en 1926, on n'aurait jamais imaginé un univers avec une origine, un univers avec une dynamique. Et en fait, grâce à l'observation de Edwin Hubble, en 1929, on se rend compte que l'univers est en expansion. Et si l'univers est en expansion, ça veut dire que si on imagine un film, en fait, avec l'évolution de l'univers, comme un ballon qui gonfle et gonfle, si on inverte la direction du film, on arrive dans un point toujours plus, où les galaxies sont toujours plus proches, jusqu'à un moment où tout commence. Et ça, c'était quand même quelque chose de jamais imaginé avant. Et c'était vraiment une grande évolution. Et donc, ça veut dire, si on a un début, si on a un commencement, ça veut dire qu'une histoire aussi commence. Et c'est l'histoire du cosmos que nous habitons.
0: Mais si l'univers est en expansion, dans quoi, oui. excusez-moi, hein, dans quoi, oui. dans quoi s'étend-il ?
1: Alors ça, c'est toute la question qui vient d'une fois qu'on est conscient de ce confinement, on se demande bien sûr dans quoi, qu'est-ce qu'il y avait appris avant, qu'est-ce qu'il a généré cette début. Et en fait, c'est des questions qui relèvent de notre attachement à l'expérience. Nous, on pense, on s'est évolué dans un monde où on avait, disons, ça nous dépassait quand même tout ce concept d'un début du temps, un début de l'espace, et donc immédiatement on se demande qu'est-ce qu'il y avait avant. Mais en fait, c'est pas comme ça qu'il faudrait les voir. On peut penser que la limite, c'est comme si je vous demande si vous êtes au bord de l'univers, qu'est-ce qu'il y a après, non? Disait Aristote même, il disait, si je me mets à la fin de l'univers et j'allonge mon bras, je l'allonge dans quoi? Mais en fait, c'est comme si vous êtes dans l'aujourd'hui, vous pouvez pas allonger vos bras dans demain. Demain, il n'est pas encore là. Et c'est un peu le même concept. La limite de l'univers, c'est le présent, c'est l'aujourd'hui. Et donc, il n'y a pas encore un demain dans lequel on s'expande.
0: J'adore parce que déjà là, on a pris une certaine hauteur de vertige, je trouve.
1: c'est ça la beauté de ce sujet-là.
0: Mais absolument, absolument. Est-ce qu'il y a une limite alors à l'univers ?
1: Alors, il faut d'abord savoir une chose, c'est que dans l'univers, donc l'univers a une date de naissance en fait. Ça aussi, c'est extraordinaire. Il est né il y a à peu près 13,8 milliards d'années. Donc, avant, on ne sait pas. On ne sait pas qu'est-ce qu'il y avait avant. On ne peut pas parler d'un avant parce que le temps n'existait pas avant. Donc, on est 13,8 milliards d'années que l'univers est en expansion et que la lumière, donc, est en expansion avec l'univers. Et c'est ça notre univers observable. Ce qu'il y a après, on ne sait pas. C'est ce que je disais avant.
0: Mais ce qui veut dire que l'univers naît avec le temps.
1: L'univers naît avec le temps. L'espace et le temps naît avec le Big Bang. Donc, la chose intéressante, c'est que cet univers-là que nous connaissons, que nous vivons, seulement tout ce que nous connaissons, c'est-à-dire aujourd'hui, on sait qu'il y a 200 milliards de galaxies, chacun avec 200 milliards d'étoiles, tout ça, donc tout ce qui émet de la lumière, tout ce qui est matière, tout ce qui est atome, qui bouge, ça veut dire lumière. Et alors, toute cette lumière-là est seulement 5% du contenu de l'univers. 95% du contenu de l'univers, on sait qu'il est là parce qu'on sent la gravité, mais c'est complètement obscur. C'est probablement 20% des matières obscures, en 75% d'énergie obscure, mais on ne sait pas de quoi est fait, et il n'est sûrement pas fait d'atomes. Donc, quelque chose complètement différent de nous. Nous, on est quand même fait d'atomes qui sont nés dans le cœur des étoiles, et on ne sait pas encore qu'est-ce que c'est. Donc, nous connaissons seulement 5%, pratiquement presque rien, de tout l'univers.
0: Là encore, on peut être un peu pris d'angoisse. Vous venez de parler de matière obscure, qu'on appelle aussi matière noire ou dark matter. Pourquoi c'est si important?
1: C'est si important parce que d'abord, c'est presque 20% de l'univers, et par contre, la matière est seulement 5%, donc ça veut dire que il y a une abondance qui est quand même 4 fois supérieure, qui déjà est étonnant. Et c'est très important parce que c'est cette matière donc qui n'est pas faite d'atomes et qui donc n'émet pas de la lumière, qui a permis la formation des galaxies. C'est-à-dire c'était comme comment on dit en français, berceaux. C'était comme des berceaux dans lesquels la matière ordinaire donc a pu s'agréger et former les galaxies. S'il n'y avait pas eu cette espèce de berceau, de manière d'embrasser toute cette matière, mm-hmm. de la garder ensemble, les galaxies se seront dispersées. Toutes les étoiles se seront dispersées avec l'expansion.
0: Donc en fait, cette dark matter là, cette matière obscure, comme vous dites, si elle ne s'était pas agrégée quelque part avec ce que vous appelez les berceaux.
1: Oui, c'est quand des berceaux qui a accueilli la matière pour l'agréger.
0: D'accord. Et donc s'il n'y avait pas eu ça, il n'y aurait pas eu de galaxie.
1: J'en aurais pas pu cette configuration stable de galaxie.
0: Ouais. Et qu'est-ce que c'est cette matière noire exactement?
1: On ne sait pas, on pense que ça peut être des neutrinos, mais on ne les a pas encore rattrapés. Ils sont très élusives, ils s'échappent.
0: Vous pourriez nous dire quels sont encore les plus grands mystères de l'astrophysique, vous qui êtes astrophysicienne et qui travaillez sur le sujet depuis 30 ans?
1: Alors, un des grands mystères, en fait, c'est l'énergie obscure. Parce que jusqu'à seulement il y a, je sais pas, une quinzaine d'années, on savait que l'univers est en expansion parce qu'on a eu un Big Bang qui a lancé, en fait, l'expansion de l'univers. Mais on s'est aperçu que l'univers, en fait, l'expansion, la vitesse d'expansion de l'univers accélère. Et ça, c'est bizarre, ça veut dire que quelqu'un a toujours un pied sur l'accélérateur. Qu'est-ce que c'est, ce pied sur l'accélérateur? Comment il peut l'univers accélérer? Et donc, une des choses qu'on considère possible aujourd'hui, c'est qu'il y a une sorte d'énergie du vide qui, donc, il s'agrandit avec l'expansion. Donc, plus la surface de l'univers augmente, plus il y a ce type d'énergie. Et donc, c'est une énergie complètement obscure. Vraiment, là, on n'a aucune idée qu'est-ce que c'est. Et qui, donc, pousse l'univers à s'étendre d'une manière, disons, plus rapide qu'est-ce qu'on avait pensé. Alors, je vous dis que, par contre, il y a une mission de l'Agence spatiale européenne qui s'appelle Euclide, qui est une mission qui fait une map de l'univers jusqu'à 10 milliards d'années à l'arrière, et il va mapper un tiers de l'univers, et demain, il y aura la révélation des premiers résultats.
0: Demain?
1: Donc, cette map, oui, demain. Et donc, cette map de l'univers permet aussi de comprendre toutes les dynamiques qu'on n'a jamais vues, pour chercher donc de donner chercher des réponses, en fait, un peu à cette dynamique énergie obscure et matière obscure.
0: Mais vous devez être très impatiente, non?
1: Ah oui, bien sûr.
0: Qu'est-ce que vous allez chercher à travers ces résultats demain, cette grande carte qui remonte jusqu'à
1: Non, c'est
0: 10
1: d'abord
0: 000 milliards
1: on voit
0: d'années?
1: des choses qu'on avait on n'avait jamais vues. C'est incroyable. C'est vraiment la richesse et la beauté de cet univers plein, cette abondance de corps célestiels. C'est disons la beauté de voir des choses qu'on n'avait pas encore vues en termes de galaxies, en termes de formation de trous noirs et tout ça. Mais c'est aussi cette vertige de garder à l'arrière, d'aller passer, qui est quand même étonnant.
0: Mais c'est plus qu'étonnant, hein. Il y a quelque chose qui va être stupéfiant. Enfin, ça nous
1: Ouais.
0: bouscule tellement intellectuellement, c'est si difficile d'intégrer cela.
1: Ouais.
0: Et puis les
1: Ouais,
0: dimensions,
1: tout
0: enfin,
1: à
0: le
1: fait.
0: nombre d'années, cette notion du temps, cette réalité qui est mouvante, dont on ne comprend pas l'expansion. Enfin, c'est.
1: Et nous qui sommes confinés dans les mondes définis par notre sens, on ne peut pas percevoir les choses qui sont au-delà. La nature ne voulait pas que nous comprenions tout, mais seulement que nous survivons à tout. Donc c'est quand même quelque chose qui coûte beaucoup d'efforts de notre part.
0: J'aime beaucoup cette phrase. La nature ne voulait pas que l'on puisse tout comprendre, mais que l'on puisse survivre à tout. Donc
1: Ouais.
0: il y a une fatalité dans cette phrase. On
1: On
0: devrait,
1: n'est pas, on n'a pas les, ouais.
0: on n'a pas la solution. On doit accepter de ne pas savoir.
1: Exactement. Quelque part, encore une fois, on ne nous a pas demandé de savoir, mais seulement de nous débrouiller. Et là, on est quand même arrivé aussi à se poser des questions qui est extraordinaire.
0: Est-ce que vous pensez qu'il existe de la vie ailleurs dans l'univers? On a rapporté de la preuve, en fait, de traces de vie. Donc, mais vous en êtes où dans ce que vous étudiez de ce
1: Non,
0: qu'on.
1: on n'a aucune idée. On n'a aucune idée. Peut-être il y a des lunes, des glaces qui sont autour de Jupiter où on pourrait avoir, parce que c'est de l'eau avec une activité hydrothermique et un corps minéral. Là, peut-être, il y a les mêmes conditions qu'on avait sur les fonds des océans de la Terre quand la vie est formée, mais ça reste encore un mystère. Donc là, on n'a aucune évidence.
0: Alors, quelle est la découverte qui vous a le plus bouleversé, vous personnellement, Ercilia?
1: La découverte de la gravité par Newton, l'effet que derrière les planètes qui tournent autour du Soleil, derrière tous les mouvements de l'univers, il y a la même main qui fait tomber une pomme sur notre tête. Et ça, c'était quand même une grande révolution, comprendre ça, qu'on fait tout partie de la même dynamique.
0: On est tout un ensemble, mais face à l'immensité, en fait, que vous venez de dépeindre, d'après vous, quelle est la place de l'être humain?
1: Bah, je pense que la place de l'être humain, comme disaient les philosophes Leibniz, pourquoi il y a quelque chose plutôt que rien, il disait que le rien était seulement un choix beaucoup plus simple. Je pense que notre place, c'est cette pouvoir, cette émotion de se poser des questions et ne pas s'arrêter aux premières réponses.
0: C'est une lourde
1: Voilà.
0: place, hein.
1: Voilà.
0: Comment vous vivez avec tout votre savoir et toutes vos connaissances que vous développez toujours plus, et demain en plus on a ces résultats. Comment est-ce que vous vivez au quotidien? Est-ce que ça vous allège la vie, l'esprit? Est-ce que ça vous donne de la hauteur et du recul sur l'existence?
1: Oui, un peu. C'est une fois qu'on sent vraiment, qu'on intériorise le fait qu'on est un petit bâtiment de scie dans un univers qui s'en fout de nous, ça donne un grand sens de liberté. Ça donne un grand sens oui, avec aussi notre capacité, comme je disais, de se poser des questions. Donc, non, c'est très fort et c'est très puissant comme sentiment.
0: Oui, ça enlève une certaine pression quand on voit qu'on n'est qu'un
1: Ouais.
0: minuscule, minuscule, extrêmement minuscule petit grain, même voire de rien du
1: Ouais.
0: tout. Et d'ailleurs, en parlant de grain, est-ce qu'on vient de la poussière d'étoiles, vraiment?
1: C'est sûr. Les nucléus d'hydrogène, en fait, que vous avez dans votre bouteille d'eau, là, ont été formés dans les premières minutes après le Big Bang. Les premières 3 minutes, tous les nucléus d'hydrogène qui sont dans l'eau, qui sont dans votre corps. Et tous les autres éléments étaient créés au cœur des étoiles. Et après, comment tous ces éléments-là sont devenus conscience, ça reste un mystère.
0: Ça raconte beaucoup de choses, l'univers, hein, sur nos origines, quand même.
1: Tout à fait.
0: Je comprends que ça fasse dédramatiser certaines préoccupations, quand on sait que finalement, tout ça est relié à 13 008 milliards d'années.
1: Oui, exactement. On a une mémoire de ça d'entre nous.
0: Ah, il y a Daniel. Daniel, c'est notre standardiste, qui envoie toujours des petites questions. Et elle m'envoie. Mais pourquoi est-ce qu'on viendrait de cette poussière d'étoiles?
1: Parce que tous les éléments, donc on a eu dans les premières 3 minutes la formation des nucléus d'hydrogène et d'autres éléments très légers. Après, c'était au cœur. Donc, qu'est-ce que ça veut dire les éléments matériels? C'est qu'ils se fondent ensemble des électrons, des protons, pour qu'on ait des éléments de plus en plus lourds. Donc, on commence par les légers, et après, au cœur des étoiles, il y a cette fusion nucléaire qui crée des éléments de plus en plus lourds, comme par exemple l'oxygène, comme les fers, comme tous les autres éléments. Donc, notre corps aussi est constitué. Donc, c'est là-dedans qu'ils sont créés, avec des explosions de supernova, sont distribués dans l'espace, et c'est avec cette matière-là que tout le reste est composé, est fait.
0: Ça devrait tous nous consoler.
1: Nous, on est dans la bouteille, je sais pas, les lunettes que vous avez, les microphones, la voiture en bas, on est tous fait de la même chose, des mêmes choses. Poussière d'étoiles.
0: Comment vous regardez la politique alors avec toutes ces connaissances astrophysiques?
1: La politique, c'est vraiment, disons, cette idée de s'avancer un peu immortel. La politique, c'est l'aujourd'hui et ça a d'autres sujets. Moi, ce que je dis, c'est que la politique, s'il pouvait de temps en temps soulever les yeux et regarder le ciel et respirer un peu d'infini, ça donnerait peut-être un autre sentiment.
0: Oui, je pense qu'on se sentirait tous beaucoup mieux. Est-ce qu'on peut réellement voyager dans le temps, d'après tout ce que vous connaissez
1: non.
0: aussi
1: non.
0: Ah, ah oh, alors Zut
1: ouais, pas encore.
0: Mais le pas encore, ça laisse une porte ouverte. Pas encore.
1: Mais, c'est ça.
0: Mais probablement.
1: Ah oui, bien sûr.
0: Ah, vous dites bien sûr.
1: Pas encore. Bien sûr. Voilà.
0: Ah ben là, ça y est, c'est fini. Vous m'avez perdu. Je suis déjà en train d'espérer. C'est assez merveilleux, hein, comme ça donne à vivre.
1: Assez merveilleux, tout
0: ouais,
1: à fait.
0: De façon beaucoup plus grande. Et bah, peut-être justement, en parlant de merveilleux, quel est le phénomène cosmique que vous trouvez le plus beau?
1: Compliqué, mais les trous noirs.
0: Mmh. Vous nous expliquez le trou
1: les
0: noir?
1: Trous noirs. Oui, les trous noirs, c'est disons, une étoile peut mourir dans plusieurs manières. Selon sa masse, ça devient des choses différentes. Par exemple, notre Soleil, sa fin, c'est une naine blanche. Si on est beaucoup plus lourde, c'est l'explosion d'une supernova, mais si on est encore beaucoup, beaucoup plus lourde, en fait, une fois que l'étoile meurt, tout son matériel collasse dans un lieu toujours plus petit, plus petit, plus petit, mais très, très lourde. Et si vous imaginez l'espace-temps comme une toile élastique, si vous mettez quelque chose de très lourd sur une toile élastique, elle s'effondre. Mm-hmm. Et c'est ça ce qui se passe. C'est un effondrement du space-temps et c'est aussi profond que même la lumière n'arrive pas à surmonter et à ressortir. Voilà.
0: Waouh. Vous l'avez très bien expliqué. Hein. Merci beaucoup, c'était très clair. Comment, avec tout cela, vous vivez aujourd'hui le phénomène de transformation climatique dans lequel on se retrouve et cette canicule?
1: La transformation climatique, c'est, disons, si on regarde la Terre de loin, de l'espace, et on voit la beauté de ses couleurs, on voit la beauté de ses formes, on voit que dans un univers qui est noir et gris, toute cette magnifique splendeur, et on se rend compte que c'est la seule maison qu'on a et qu'on n'a jamais eu. Et sa fragilité et sa beauté, c'est vraiment, on ne peut pas ne pas sentir une appartenance et une envie de protéger cette beauté. Par contre, quand on vit dedans, on donne tout pour donner et on ne se rend pas compte de tout ce que ça représente. Donc, il faut vraiment prendre soin de notre planète.
0: J'ai une toute dernière question, Ercilia Vodo. Comment va votre cœur?
1: Mon cœur, hein? Va très bien.
0: Très bien.
1: Il bat fort.
0: Il bat pour quelle raison?
1: Ça pour très longtemps.
0: Et pour qui et pourquoi bat-il pour, ce cœur?
1: Non, mon cœur bat pour l'émotion de la vie en général. Et encore une fois, de pouvoir être ici à parler de tout ça dans un univers silencieux, solitaire, et nous ici à faire tout ça. C'est quand même extraordinaire.
0: C'est extraordinaire. Merci beaucoup, Ercilia Vodo. Je rappelle que vous
1: Merci
0: avez écrit « Aux frontières du cosmos, c'est une histoire de l'astrophysique en 5 révolutions ». C'est aux éditions Quanto. Merci infiniment, je vous souhaite une très belle
1: Merci
0: nuit.
1: Merci à vous.
0: Au revoir, bonne
1: Merci,
0: nuit.
1: Merci, au revoir.
0: Merci. 0800 80 70 70, 0800 80 70 70. On se sent tout petit et en même temps tellement reliés, je trouve, maintenant. Vous ne trouvez pas? On est dans un truc très très vaste, là. Tous ensemble, en bonne poussière d'étoiles que nous sommes. N'hésitez pas à nous rejoindre, mais tout de suite, comme tous les soirs à 22h30, nous avons notre petite dédicace. J'en suis encore tout émue. Si vous voulez vous aussi offrir une dédicace à quelqu'un que vous aimez, 0880 70 70, 0880 70 70, c'est tous les soirs. Et puis sinon, la ligne de cœur, et je crois que c'est lignedecoeur@rts.ch, ou alors vous me cherchez via les réseaux sociaux.
2: Bonjour, je m'appelle Lily et j'aimerais dédicacer la chanson « Comme tout le monde » de Prune à Alex, Kylian et Arnaud, parce qu'en fait c'est leur chanson à eux et que je les trouve trop forts. Et je suis trop fan de eux et je suis trop contente qu'ils existent. Donc je leur dédicace leur chanson. Merci d'exister et de faire de la si bonne musique. Ça fait du bien d'être comme tout le monde avec vous.

0: Oh, elle fait du bien cette chanson. Comme tout le monde, par le groupe Prune. Il est marrant ce nom de groupe, Prune. Il est très beau ce titre, Comme tout le monde. Ça fait du bien hein, de se sentir comme tout le monde. On fait redescendre la pression là, on est comme tout le monde. Petite poussière d'étoiles, comme tout le monde. 0880 70 70. Nous avons un invité qui devrait arriver, c'est mignon. Je vois Danielle s'agiter en fait, hop hop hop hop. Elle envoie vite les invités sur la ligne et nous sommes avec Bashkim qui est avec nous. Bonsoir monsieur.
1: Bonsoir madame.
0: Merci d'être avec nous. Vous êtes l'ancien délégué à l'intégration pour la ville de Lausanne. Autrement dit, vous travaillez auprès des personnes immigrées et vous avez terminé votre mandat. Et ben moi, je vous propose d'être là pour nous raconter comment vont les personnes immigrées que vous avez côtoyées après 8 années. Comment ça se passe pour elles toutes ?
1: Écoutez, quitter son pays, c'est un projet, quitter parfois on le quitte de gré ou de force, et s'enraciner dans un pays nouveau n'est pas du tout évident. Et dans le cadre du travail, en fait, de cette mission que j'ai accomplie depuis 8 ans, il s'agissait effectivement d'accompagner les personnes migrantes, de les informer sur leur environnement social, sociétal dans lequel ils ou elles sont, afin de les informer sur la vie en Suisse, sur l'école, sur le travail, comment, voilà, sur les codes, les aider à se faire un réseau, à apprendre la langue, à trouver un travail, à s'activer sur le plan citoyen ou citoyenne, sur le plan associatif, pouvoir créer un lien avec la société d'accueil. Après, vous savez, migrants, c'est une catégorie qui est large, je dirais. Donc, il y a des personnes qui peuvent être des expats, c'est aussi des migrantes et des migrants, mais aussi souvent les personnes migrantes, c'est quand même des populations vulnérables qui demandent un accompagnement à la fois du côté de la collectivité publique, mais aussi, bien sûr, de nombreuses associations et ONG qui font un travail formidable. Et donc, notre travail, si vous voulez, il était central, mais en même temps vraiment dans une concorde, je dirais, avec une myriade d'acteurs non gouvernementaux, des associations.
0: Oui, les maisons de quartier, etc. Ouais, les associations d'habitants.
1: Exactement, mais aussi des grosses institutions, je ne sais pas, comme Appartenance, Centre Social Protestant, EPER, ODAR, etc. Toutes ces structures qui sont là pour justement accompagner ces personnes afin de faciliter l'accès à l'égalité des chances.
0: Qu'est-ce qui bloque aujourd'hui ? Qu'est-ce qui manque ? Qu'est-ce qui est encore difficile ? Parce que Lausanne est une ville extraordinairement cosmopolite. Il suffit d'aller dans les classes des écoles pour voir la diversité et les origines si multiples, la richesse de ces écoles, avec tous ces enfants qui portent des cultures, des couleurs, des langues de partout. Mais qu'est-ce qui pourrait être encore difficile aujourd'hui ? J'imagine le logement, le travail, enfin tout ce que tout le monde déjà vit de manière assez compliquée quand on doit simplement faire son existence ici.
1: Écoutez, je pense qu'on doit relativiser. Parfois, on a tendance à expliquer certains phénomènes par une certaine différence culturelle. Donc, c'est en fait les problématiques auxquelles une partie de la population migrante est confrontée. Ce sont des problématiques qu'on retrouve aussi au sein de la population suisse, hein, qui est de conditions peut-être plus modestes. Donc forcément, il y a une stratification sociale ou socio-économique qui peut expliquer certains écarts, notamment en termes de formation, l'accès au travail, logement, accès à la santé, etc. Donc il y a effectivement une forte proportion de la population lausannoise qui est de nationalité étrangère, et donc il y a quand même une masse critique importante de personnes qui viennent d'ailleurs et qui ont besoin d'être aidées, d'être accompagnées. Et il me semble que sur ce plan, il y a beaucoup qui se fait à Lausanne. Lausanne est une ville, et le canton de Vaud, je dirais, on est un canton, une ville, une capitale exemplaire dans le domaine de l'accompagnement des personnes migrantes. Après, oui, peut-être il y a eu effectivement des épisodes, n'est-ce pas, que nous avons tous connu, où il y a un sentiment d'une partie, d'une frange ou d'une partie des minorités sociales qui se sentent pas tout à fait reconnue, admise en tant que telle. Et donc, il y a vraiment, peut-être, hein, vous me posez la question, quels sont les problèmes qui se posent? Peut-être il y a un vrai travail disons, du côté des institutions, mais aussi des associations migrantes, des populations migrantes, notamment les populations racisées, afin de rétablir le dialogue et d'avancer ensemble pour dépasser peut-être une méconnaissance de part et d'autre et aussi des biais cognitifs qui peuvent influencer, n'est-ce pas, la mission publique envers des personnes issues de la diversité. Or, on le sait que, n'est-ce pas, la discrimination est une problématique où les personnes sont, je dirais, pénalisées non par ce qu'elles ont fait, mais par ce qu'elles sont. Et donc, on doit à tout prix aider, justement, en tout cas, combattre tout biais cognitif par différentes formes pour que l'égalité des chances puisse être quand même un moteur de notre société, de notre démocratie suisse. Car on le sait que la Suisse, c'est un pays où l'égalité des chances, il est quand même au cœur hein, de sa prospérité, je dirais, à la fois économique, sociale et autres.
0: Bon, c'est aussi un pays avec de grands déséquilibres économiques comme tant d'autres. Et d'ailleurs, à ce sujet, il me semble, et c'est vraiment une perception personnelle, depuis plus de 20 ans que je suis en Suisse maintenant, il me semble que la mixité est moins forte qu'avant et que se dessinent des quartiers beaucoup plus divisés en termes d'origine, c'est beaucoup plus segmenté et moins mélangé qu'auparavant. Est-ce que c'est juste une vue de l'esprit? Mais c'est vraiment un sentiment que j'ai, que je vois dans mes déplacements. Il me semblait que c'était plus fluide auparavant, plus fondu.
1: Hélas, j'ai pas le recul pour faire vraiment une analyse spatiale. C'est sûr qu'il y a des quartiers ou des parties de Lausanne ou du canton de Vaud qui sont plus gentrifiés, où il y a une population, voilà, qui est plus aisée, peut-être, qui se focalise dans certaines zones géographiques. Et il est vrai que peut-être certaines parties, peut-être l'Est lausannois, où il y a une plus forte concentration de personnes issues de la migration, et où il y a aussi des problématiques sociales et d'intégration qui sont plus aiguës. Et là, on doit veiller, et là, je suis entièrement d'accord avec vous, pour que la mixité sociale et culturelle soit de mise pour éviter que, justement, qu'il y ait des classes composées uniquement de personnes de telle ou telle nationalité et qu'il y ait peu de Suisses d'origine qui soient dans les classes. Je discutais l'autre jour avec une jeune élève d'un collège à Pays qui me disait, je lui dis, est-ce que tu as des Suisses dans ta classe? Elle me dit, non, ah si, la maîtresse. Et bref, c'était tout à fait intéressant sa réponse pour dire qu'effectivement, dans la classe, il n'y avait pas de Suisses d'origine. Donc, on doit veiller à cet équilibre qui est la formule, qui est le succès de la formule helvétique, qui est justement cette mixité sociale, cette égalité.

0: moi, œuvrer davantage pour rendre la Suisse antifragile et aider justement pour que le pragmatisme suisse dans la voilà dans le solutionnement des problématiques de l'intégration prime au-dessus de l'idéologie. Si vous permettez, là où en tout cas si je constate, et ça c'est pas le délégué, c'est moi-même qui parle vraiment à mon nom, c'est qu'il y a une idéologisation de la thématique de la migration, de l'intégration, du racisme. On doit impérativement dépasser, dépassionner ce débat et vraiment montrer qu'en la Suisse, elle a toujours, il y a ce génie helvétique où les solutions sont locales. Comment justement faire remonter, faire connaître ces solutions? C'est la meilleure réponse, hein, n'est-ce pas, à tout discours idéologique, qu'il soit du côté peut-être d'une, voilà, d'une classe politique plus conservatrice, ou encore peut-être du côté d'une certaine militance très forte, n'est-ce pas, où voilà, on se déconnecte un peu des réalités, et je trouve qu'on doit vraiment revenir à l'essentiel, qui est celui du bon sens populaire.
1: Oui, et de la rencontre
0: Et
1: de l'autre aussi, hein. Juste déjà d'avoir
0: exactement.
1: un regard ouvert et ne, enfin d'envisager l'autre, de ne pas le dévisager et d'essayer de vraiment d'aller à sa rencontre. Qu'est-ce que vous, au cours de ces 8 années de travail, et vous vous êtes mobilisé beaucoup contre le racisme, pour l'emploi des personnes issues de la migration, etc. Qu'est-ce que vous, dans votre vie, ça a modifié, ça a transformé d'avoir eu ce contact avec toutes ces personnes et toutes ces réalités?
0: Si vous voulez, j'avais le contact préalable. J'ai toujours été, voilà, c'est une vocation, hein, d'une vie, hein, d'être en lien avec les personnes issues de la migration, porter ces sujets, essayer d'être vraiment d'être au service de la collectivité, mais aussi des institutions, des entreprises, pour faciliter, si vous voulez, le vivre ensemble, trouver des solutions très très pragmatiques face à la diversité ou aux thématiques du racisme. Là où, par exemple, vous avez évoqué la thématique du racisme, pour ma part, c'était important que ce soit un combat en fait, ce combat contre le racisme, voilà, où on rassemble, on n'est pas, voilà, éviter cette polarisation malsaine qui biaise, hein, n'est-ce pas, le combat commun contre toute forme de discrimination, en particulier de la discrimination raciale, en travaillant. Typiquement, je ne sais pas, pour le travail, on a travaillé avec voilà, la Chambre vaudoise de commerce et d'industrie, le syndicat, sous le racisme de la santé, on a travaillé avec Unisanté, avec vraiment les professionnels de la branche. Donc à chaque fois, vraiment chercher les bonnes alliances pour que la thématique du racisme soit reçue par les milieux concernés beaucoup plus positivement que d'arriver comme un éléphant dans un magasin de porcelaine. Et voilà, il faut une certaine droiture, n'est-ce pas, quand on amène ces sujets qui sont sensibles, qui sont émotionnels, qui peuvent aussi heurter des sensibilités. Et je trouve qu'on doit vraiment allier les personnes, d'où qu'elles soient, à ces thématiques en ramenant les choses vraiment à la vie quotidienne, à des aspects très pratiques. Et c'est comme ça qu'on avance. Au lieu de poser des grands débats, voilà, des grands débats de société, pour ma part, j'ai toujours privilégié des solutions en partant vraiment, en partant du local, en partant, disons,
1: Il y a des
0: voilà,
1: questions qui se
0: de cette
1: posaient, oui, des
0: tradition.
1: problèmes posés.
0: Exactement.
1: Ouais, je comprends.
0: Exactement. Parler des problèmes, et au lieu de, voilà, de se faire des idées des problèmes sans être en lien
1: Sans
0: avec
1: les
0: les
1: grandes
0: acteurs, quelque
1: théories,
0: part.
1: ouais. Mais alors,
0: Exactement.
1: vous dans votre parcours à vous aussi, en tant que personne immigrée, qu'est-ce que ça apporte à la richesse de votre vie, de connaître différentes cultures, différents mondes, d'être passé de l'un à l'autre, et d'avoir trouvé cette place à Lausanne, en Suisse?
0: À Lausanne, effectivement, ça m'a permis de créer un réseau extraordinaire. D'ailleurs, ce n'est pas plus tard que ce matin, j'ai reçu un bouquet de roses signé par une myriade de responsables associatifs divers. Ça m'a tellement touché. Donc, il y a vraiment des liens, hein, qui sont créés, des liens de confiance. Et ce départ, par certaines, il est mal vécu parce qu'ils se sentent en confiance avec moi. J'étais à l'écoute de leurs besoins, à discuter avec elles, à poser parfois des thématiques, des problématiques difficiles, à leur demander d'avancer de part et d'autre pour qu'on puisse effectivement chercher des solutions en commun. Et il est vrai qu'en étant moi-même d'origine migrante, mais bon, cela fait un bail, hein, que je suis en Suisse, naturalisé suisse,

0: Mais on a une sensibilité. Il est vrai que c'est autre chose quand on a vécu quelque chose et donc porté une mission en faveur de l'intégration harmonieuse des personnes migrantes. Ce n'est pas tout à fait la même chose que si on n'a pas vécu. Après, on peut tout à fait faire ce travail-là sans avoir un background, si j'ose dire, migratoire. Mais c'est vrai que cette sensibilité, je l'ai connue en étant issu d'une communauté qui n'avait pas de bonne presse, c'était pas évident. Donc j'ai connu les années 90, les années 2000, où toute la population de l'ex-Yougoslavie, en particulier celle issue de la communauté albanaise, faisait l'objet de polémiques, voilà, de débats médiatiques, qui rejaillissaient sur toute la communauté. Et il est vrai que ce débat, qui était malsain, causait du tort à la fois à la communauté, mais aussi à la société suisse dans son ensemble, car elle crispait ses relations. Et aujourd'hui, 25, 30 ans après, cette communauté est citée comme un modèle d'intégration. Donc, la leçon que je tire, c'est que la Suisse, c'est un pays d'immigration. Un travail doit être fait pour mieux s'assumer en tant que pays d'immigration et de pouvoir aussi comment faire de cette diversité une force. Comment rendre justement la Suisse antifragile? Et on l'a vu aux dernières votations, n'est-ce pas? Comment la thématique de la migration devient un sujet qui peut vite crisper un sentiment identitaire. On doit à tout prix justement dépasser cela en revenant à l'essentiel, qui est celui vraiment d'œuvrer à l'échelle locale, sous le terrain, avec les acteurs concernés, pour avancer ensemble.
1: Comment va votre cœur, Mashkin?
0: Mon cœur,
1: Ouais, parce que
0: ben écoute,
1: on sent que vous êtes on sent que vous êtes quelqu'un en poste et en représentation, et j'ai envie de vous entendre maintenant un peu, vous là, tout de suite. Comment va votre cœur? C'est la question que je pose habituellement aux invités et aussi aux anonymes que je rencontre.
0: écoutez, c'est un déchirement. C'est un déchirement. C'est un cap à passer, mais en même temps, ce qui me soulage, c'est que je change de cadre, mais pas de vocation. Dans le sens où je poursuis ce travail-là, mais plutôt en étant en dehors, n'est-ce pas, de l'administration lausannoise et en lançant un nouveau projet qui s'appellera la 6e Suisse et qui cherche justement à promouvoir des idées novatrices, des solutions, des formations, des solutions aussi en termes d'employabilité et pourquoi pas aussi de l'expertise qui peut être au service de la collectivité, des entreprises, des institutions. Donc voilà, donc c'est ça qui me soulage. Le fait de quitter effectivement un cadre, mais la vocation, elle reste. Donc la vocation, elle change pas. Et c'est ça qui est un joli remède pour mon cœur, si je peux répondre aussi directement.
1: Bon, tant mieux, tant mieux. Vous ne souffrez pas trop de la canicule, ça va?
0: Écoutez, voilà, ça c'est. J'adore les grandes chaleurs, contrairement à ma fille et ma femme qui ne supportent pas les grandes chaleurs. Mais moi, je m'éclate, je ne vous cache pas que, voilà, moi et mon fils, on aime bien le chaud,
1: Bon, c'est
0: mais ma
1: super.
0: fille et ma
1: Vous êtes
0: femme,
1: gâtés là, ça va durer. Donc savourez pour nous si vous vous aimez. Merci beaucoup.
0: mais
1: Oui.
0: au-delà de ça, on doit quand même effectivement prendre conscience que, voilà, on doit veiller vraiment à la
1: À tout
0: santé
1: le
0: de
1: monde,
0: notre planète.
1: ouais.
0: Exactement, ouais, tout à fait.
1: Et aux gens autour de nous, parce que c'est vraiment très impressionnant là. Merci beaucoup, Abash Kimizeni. Je vous souhaite une bonne nuit et
0: Mais
1: puis une
0: merci
1: bonne
0: pour
1: suite.
0: l'invitation.
1: Mais je vous en prie, bonne
0: Merci
1: continuation.
0: beaucoup.
1: Bonne route.
0: Merci beaucoup. Au revoir. Bonne soirée.
1: Au revoir, bonne nuit.
0: Au revoir.
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0: Comment va votre cœur ?
1: Mon cœur va assez bien. Il est réjoui, il y a du soleil. Je pense qu'il est un peu au même niveau que la météo. Un peu trop chaud, mais il va très très bien.
0: Et vous allez comment ?
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0: New York.
1: Oui, un petit peu d'esprit new-yorkais, jazzy, comme ça, pour refermer ces toutes premières heures de la ligne de cœur. Et évidemment, on sera encore ensemble, hein. On continue jusqu'à minuit. Le numéro de téléphone pour nous joindre, c'est le 0800 80 70 70. 0800 80 70 70. Je ne sais pas du tout s'il y avait foot. Je crois que j'ai vu passer des matchs à travers les milliers d'écrans de télévision qu'il y a partout dans les rues en ce moment, sur les terrasses. Donc je crois qu'il y avait un match. Il me semble que le Portugal jouait. Peut-être que je me trompe. Bon, peu importe. Que vous soyez devant le foot, que vous soyez au jardin, essayer d'arroser ce qui doit être assoiffé. J'ose pas imaginer l'état de nos cultures. Que vous soyez au lit, que vous laviez les dents. Je sais que certaines et certains d'entre vous écoutent la ligne de cœur pendant le brossage de dents. Vous pouvez toujours nous appeler. Peu importe que vous ayez une anecdote ou même rien du tout à nous dire. Juste être ensemble, ça fait toujours du bien. 0800 80 70 70. 0800 80 70 70. Pour l'heure, ce sont les infos qui arrivent. J'attends, je laisse passer les quelques secondes parce que c'est 23h.
2: Vincent Stecline.
3: Le Sénat américain a adopté ce soir une résolution pour ordonner le retrait des forces américaines dans le conflit face à l'Iran. Un revers avant tout symbolique pour Donald Trump puisque le texte n'aura pas force de loi. La résolution déjà adoptée par la Chambre a été approuvée avec 50 voix pour et 48 contre. En raison des règles du Congrès, Donald Trump n'aura même pas besoin d'y opposer son veto. Mais ce vote représente un camouflet pour le président républicain en pleine négociation avec l'Iran et alors que son parti possède la majorité aux deux chambres du Congrès. Les cercueils de l'historien et résistant Marc Bloch, assassiné par les nazis le 16 juin 1944, et son épouse Simone ont franchi ce soir les portes du Panthéon à Paris, le temple des grands hommes de la République française, sous les applaudissements nourris du public. Emmanuel Macron signe ainsi la 6e panthéisation de ces deux quinquennats, après celle de Simone Veil, l'écrivain Maurice Genevoix, Joséphine Baker, le résistant Misak Manoukian et Robert Badinter. Les députés fribourgeois ont adopté ce mardi le budget 2026 bis de l'État. Après le net rejet de la loi sur l'assainissement des finances de l'État le 26 avril, le nouveau budget n'intègre que les mesures du programme d'assainissement des finances de l'État relevant de la compétence de l'exécutif. Le décret a été accepté par 82 voix sans opposition. Le document affiche un excédent de presque 284 000 francs. De nombreux Suisses prennent peu de risques dans leurs investissements financiers. Ils le regrettent souvent par la suite, une prudence qui pourrait notamment poser problème en matière de prévoyance vieillesse, selon une enquête réalisée par l'Institut Sotomo pour le compte de l'assureur Zurich Suisse. Un tiers des personnes interrogées regrettent d'avoir été trop prudent dans ses investissements. Dans le contexte actuel caractérisé par des taux de conversion bas et des taux d'intérêt faibles, près de la moitié de la population active, 47%, estime qu'elle ne pourra pas maintenir son niveau de vie à la retraite. Un peu plus de la moitié, 54%, ne se sent pas en sécurité quant à sa prévoyance vieillesse. À la Coupe du monde de football, le Portugal a balayé ce soir l'Ouzbékistan 5-0 à Houston dans le groupe K avec un doublé de Cristiano Ronaldo, devenu à 41 ans le seul homme à avoir marqué lors de 6 Coupes du monde. On apprend aussi ce soir que c'est Donald Trump en personne qui remettra le trophée de la Coupe du monde au capitaine du pays vainqueur. La FIFA l'annonce ce soir. Le président des États-Unis, le principal co-organisateur du mondial, effectuera ce geste symbolique conjointement avec Gianni Infantino. Donald Trump n'a jusqu'à ici pas assisté à un match dans un stade. Le ciel sera en grande partie dégagé cette nuit avec une faible bise sur le plateau. Toujours très ensoleillé et chaud demain avec la formation de foyers orageux isolés en fin de journée dans les Alpes. 17 à 22 degrés en pleine cette nuit, 35 degrés demain après-midi avec une faible bise à modérer sur le plateau. Toujours beau et chaud jeudi et vendredi avec quelques orages probables le long des reliefs.
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1: Il y a une très jolie ligne de cœur, une ligne qui vous relie toutes et tous dans cette émission au 0800 80 70 70. 0800 80 70 70. Je vous attends jusqu'à minuit pour me parler de ce que vous voulez. Mais alors vraiment, ce que vous voulez. Cette émission est à vous.
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Donc il y a le quart d'heure de célébrité et voici qu'il nous chante le quart d'heure d'anonymat, Pascal Obispo et Gaëtan Roussel. Et je réfléchissais à cette question du quart d'heure d'anonymat, puisqu'ici finalement on est toutes et tous plus ou moins anonymes. On donne nos prénoms. Alors bien sûr, il y a les invités qui viennent nous offrir une matière qu'ils ont développée, pensée ou réalisée pendant des années, comme on l'a entendu avec le délégué à l'intégration de la ville de Lausanne. Mais sinon, on est quasi toutes et tous anonymes et on parle de notre cœur. Et c'est très beau. 0880 70 70. Jean-Pierre, si vous nous écoutez, Danielle, essayez de vous rappeler. Elle me demande de vous lancer un message sur les ondes parce qu'elle n'arrive pas à vous joindre. 080... C'est non, c'est pas 080. 0880 70 70. 0880 70 70. Voilà. Qu'est-ce que vous faites là, toutes et tous? C'est étrangement calme, on se disait avec Danielle. Et quand c'est calme, nous, on a toujours peur qu'elle soit une question de standard qui ne fonctionne pas, de ligne téléphonique qui bloque. Vous venez me raconter un peu, pendant que Jean-Pierre branche son téléphone, 0880 70 70 0880 70 70. Qui est là? Et que faites-vous? Et comment supportez-vous ces grandes chaleurs? Où est-ce que vous allez dormir cette nuit? Dans quelles conditions? Quelles sont vos astuces? Allez, venez! Il n'y a plus personne qui répond, me dit Daniel qui essaye d'appeler les personnes qu'on devait rappeler. On panique pas, Daniel. On panique pas. On est smooth operator. Bon, ok, je dis on panique pas, mais ce serait super que vous appeliez. Hein. 0880 70 70. 0880 70 70. 0800 80 70 70. Allez, allez, allez, allez, venez.

0: Tout en douceur, comme ça, on va accueillir une Valaisanne, notre très chère Marie-Jo, en même temps que Shadé et son smooth operator se terminent sous nos voix. Bonsoir Marie-Jo.
1: Bonsoir Émilie.
0: Oh, comment ça, ça va? Mais surtout vous, comment ça se passe là-haut? Moi j'aimerais savoir les chaleurs et tout.
1: Ouais, il fait chaud. J'ai les pieds qui gonflent tellement sans compote, quoi. Et justement, c'est par rapport à ça. J'ai les pieds, j'ai beaucoup été sur mes pieds, puis ils ont gonflé un peu à cause de la chaleur. Mm-hmm. J'ai fait une découverte, là, phénoménale. J'étais en pharmacie, puis j'ai acheté de la pommade d'abricot, en fait. D'habitude, on met pour les brûlures et tout, puis j'ai un peu, c'est pas à force de marcher à pieds nus, mais j'ai une mosse brûlure dessous le pied et tout.
0: Ouais.
1: Et un soir, j'ai dit, ben, tu vas essayer. J'ai pris cette pommade d'abricot, je me suis frictionné le dessous. Purée, mais coupé instantanément le mal, quoi.
0: Ah oui? Impressionnant. Ah, mais c'est trop bien.
1: Ouais. Pomme de terre, pommade d'abricot, quoi.
0: Très bien.
1: Et j'ai aussi trouvé en pharmacie qu'il existe des espèces de chaussons. Alors, on les coupe en deux, c'est du plastique, mais à l'intérieur, c'est super frais, puis il y a. Comment faut dire, il y a des baumes, je sais pas quoi ça fait, mais il y a des baumes pour les pieds. Et ça, j'enfile ça le soir, avant d'aller dormir, je les laisse toute la nuit. Toute la nuit, puis le matin, j'enlève.
0: Et vous avez les pieds tout doux après.
1: Voilà. Et ben maintenant, oui, et puis j'ai une bonne, j'ai une bonne peau qui est partie. La peau, là, je pense à force d'hydrater, moi j'ai un truc, j'ai parce qu'il y a un peu mes dessous de pieds qui sont roses, parce qu'il y a une grosse peau qui est partie. Quoi.
0: Rose bébé. Vous savez que je connais plusieurs personnes qui courent pieds nus, et qui marchent pieds nus, qui font vraiment du sport pieds nus, et qui disent que de se reconnecter comme ça à la terre, en fait, il y a une histoire de je ne sais quoi, mais voilà. En tout cas, en termes d'énergie, et même d'éléments... je ne sais plus comment ça se nomme, mais bref, il y a une possibilité d'aller nettement mieux sur le plan des allergies. Voilà.
1: Ah, mais moi je trouve, hein. Franchement parlé, c'est rare que j'ai de la grippe ou machin, un truc en hiver. Et j'ai commencé même à marcher dans la neige. Première neige, je sors 10 minutes, c'est trop agréable. Alors, t'as le froid, ok, et puis dans la neige, ben après tu rentres, ça réactive toute la circulation sanguine, tu sens toutes les jambes, le chaud, et... ah mais c'est extraordinaire, on n'en est pas compte.
0: Oui, c'est très
1: alors,
0: étrange.
1: Alors la neige, après il y a des fontaines, ben maintenant qu'il fait chaud, si je vois une fontaine, moi je saute dedans, je fous de la flotte, en tout cas jusqu'au genou, c'est trop bon quoi, c'est trop bon. Ouais. Ça me calme les brûlures, ça me fait trop du bien quoi.
0: Bon, en tout cas le discours c'est les électrons libres rééquilibreraient le corps. On est trop coupé de la terre. Et il faudrait faire ça au moins 20 minutes par jour, marcher pieds nus dans l'herbe.
1: Moi, j'y crois. Enfin, j'y crois à ça. Puis, en tout cas, je trouve qu'en hiver, je chauffe beaucoup moins de bien. Il y en a qui ont des rues, machin. Il y en a qui me disent, ouais, mais Mario, nous, on se voit pieds nus comme tu fais. 10 minutes après, j'ai le nez qui coule, j'ai le rhume et tout. Mm-hmm. Puis, il y a tout le monde qui me dit, ouais, la pieds nus, l'hiver. J'ai dit, vous avez vu les hivers qu'on a, la neige, un peu moins en moins. Je veux dire, si mes pieds seraient bleus, ben voilà, mais mes pieds sont normales, quoi. Donc, c'est aussi l'habitude, hein. Et puis, j'ai une bonne corde sous le pied.
0: Bravo. Mais la chaleur, moi, ce qui m'intéresse, c'est la canicule. C'est comment
1: Ben, la chaleur, par exemple, je conduis, j'enlève mes chaussures, je conduis à pieds nus, je suis très bien dans le... Voilà. Mm-hmm. Ben, alors, au moment qu'il y a des petits gravillons et tout ça, où je dois marcher sur le goudron, là, je mets les chaussures. Où j'essaie de marcher à l'ombre.
0: Ouais, mais en ce moment, donnez-moi une petite météo de chez vous. Là. Faites-moi un petit point météo. Ça se passe comment?
1: Ici, c'est un peu calme. Ouais, ici, c'est calme. Mais bon, il y a trois fontaines au village. Vous voyez, si je marche un bout, je vais faire une fontaine. Je trempe un moment mes pieds. Ça anesthésie le pied. Puis après, je continue ma marche.
0: Elle est bien, votre vie.
1: Puis il y a quand même il y a quand même des maisons avec les avant-toits, il y a quand même des coins d'ombre. Mais ouais, il y a trois fontaines au village, à Lille, ben voilà, il y a dans tous les villages des fontaines et puis l'eau qui coule. Enfin, c'est le pire, franchement.
0: Mm-hmm.
1: Et puis
0: alors là, c'est le cas de le dire.
1: Je suis déjà monté deux fois l'alpage du cœur, là j'ai commencé à aller au super, je suis tombée amoureuse d'un troupeau de races d'airain, il y a des petits veaux, il y a des génissons. Hier, je suis monté, j'ai connu l'Andinève, je suis rentré dans le parc, les veaux sont arrivés. J'ai cru que je me faisais bouffer, j'ai senti direct qu'ils sont en manque de sel. Donc ils viennent, ils lâchent les mains, les bras, parce que on transpire. Et puis la transpiration était un peu salée. J'ai cru que je ne ressentais pas vivant.
0: Mais voilà, ou
1: Donc,
0: aller faire une séance spa, en fait, à coup de
1: ouais.
0: langue de veau.
1: Donc, commence à bouffer les mains, les bras. Il y en a un qui s'acharnait sur ma jupe. J'ai dit, non, de peur, non, de peur. J'ai dû me battre un petit peu. Puis, il y a eu un récalcitrant qui a réussi à passer sous le parc. Les rires. Alors, ça a été un peu l'attraction. Il y a tout le monde qui s'arrête. J'ai eu un peu de tout. J'ai des flics en bagnole banalisée. Je dis, ouais, écoutez, c'est ton poids, un copain, un cousin en bas au village. Je dis, inquiétez-vous pas, là, il est en train de manger un peu la bordure. Il travaille pour l'État. Après, je le remets dedans. Puis au fait, cet enfoiré, il n'a pas voulu retourner rentrer, il m'a coûté. Et puis tout d'un coup, il y a un Autrichien qui s'arrêtait. Il a voulu me donner un coup de main, il a levé le pic, trempé le mot par la sonnette, moi, poussé par l'arrière, puis foutu dans le parc. J'ai trouvé ça trop, trop extraordinaire, quoi.
0: Oh, c'est bien.
1: Il y a tout le monde qui s'arrêtait, il venait le prendre en photo, il venait le caresser. Puis les gens venaient vers moi, puis ils me disaient, mais vous savez à qui ça? Puis je dis, oh, c'est bon, je gère le truc. Je dis ça à des cousins, ils font les foins, ils sont plein foin. Puis surtout, il y a la route du col du Saint-Bernard, puis ça circule beaucoup, alors il ne faudrait pas qu'ils se fassent écraser.
0: Bon, non, bon,
1: Mais
0: heureusement que
1: tambour
0: vous
1: au
0: êtes là.
1: dur, il mange, ouais, il mange son herbe tranquille. Alors j'ai dit, ouais, il fait du mal à personne.
0: Bon,
1: Mais
0: bah
1: après, c'était
0: super.
1: surtout le remettre dedans, quoi.
0: Bravo,
1: Et après,
0: Marie.
1: j'ai écrit un petit message au cousin pour lui dire, voilà, m'a dit, ouais, on va envoyer un ou l'employé, parce que ils ont, j'en sais rien combien, ils ont un alpage à vache, ils ont les foins, ils ont 36 000, ils mangent des herbes jusqu'en haut col, ils ont 36 000 parcs de blé, ils prennent en tout cas 200 mozzons en estivage de Fribourg, canton de Vaud et tout. Donc c'est du job.
0: Ah, c'est énorme, c'est énorme. Bah,
1: Parce que
0: merci de
1: quand
0: nous
1: je vais en
0: avoir
1: promenant,
0: donné un petit
1: ouais.
0: peu de nouvelles. J'ai Christelle qui est en attente. Je vais vite lui donner la parole
1: Ouais,
0: aussi.
1: oui, je finis
0: Oui,
1: juste ça. Je
0: dites-moi.
1: dis, quand je vais me promener là-haut, puis qu'il y en a qui sont dehors et tout, ben j'avertis ou je me mets dedans, ou je gère le problème, puis je dis au propriétaire,
0: Oh,
1: quoi.
0: vous avez de la
1: Au
0: chance.
1: cousin, quoi.
0: Ils ont de la chance de
1: Voilà.
0: vous avoir. Hein. C'est
1: Ou s'il
0: chouette.
1: y en a un qui boit, qui a mal à un pied, ou s'il y en a un qui a un problème, ou s'il y en a un qui est mort parce qu'il a croisé de loup, j'en sais rien, quoi. Voilà.
0: Vous
1: Mais ouais, c'est
0: voyez,
1: agréable. Puis
0: vous êtes là.
1: je monte à peut-être à 2000 mètres, c'est agréable parce qu'il fait moins chaud, quoi. On sent moins la chaleur, quoi.
0: Ouais, c'est sûr.
1: Alors voilà,
0: Eh
1: c'était
0: ben,
1: peut-être la
0: vous
1: petite
0: êtes
1: escarmouche pour
0: extraordinaire.
1: meubler un petit peu.
0: Bah, vous êtes
1: Voilà.
0: trop bien. Bah, vous êtes très chou. Merci Marie-Jo. Et puis bah, bon
1: C'est
0: courage.
1: gentil,
0: Il faisait chaud
1: merci.
0: de combien de degrés aujourd'hui chez vous, vous savez?
1: Je pense que c'est monté à 35-36. Ouais,
0: Quand même, hein.
1: 35-36, ça
0: Ouais,
1: dépend.
0: c'est fou.
1: Et
0: Bon.
1: puis j'ai une copine, elle a un kiosque, les chalets en bois, mon pauvre ami, chalets en bois, ils sont montés en haut à 37, pas loin des 40, quoi. Mais c'est des petits chalets en bois, puis c'est un kiosque hein, où c'est que tu peux boire, acheter des abricots, en fait, tout ça. Impressionnant.
0: Ouais,
1: Ouais,
0: vraiment,
1: je reste
0: vraiment
1: un tas
0: impressionnant.
1: dur, quoi.
0: Ouais, absolument. Donc
1: Ouais.
0: protégez-vous, buvez bien et puis
1: Oui,
0: continuez à autant
1: ça marche.
0: vous amuser avec
1: Pas de
0: tous ces
1: problème.
0: animaux. À bientôt, Marie-Jo. Merci.
1: Voilà.
0: Bisous.
1: À bientôt. Bonne
0: Oui,
1: soirée.
0: bonne nuit.
1: Merci.
0: Gros bisous.
1: Ciao, ciao. Ouais, bonne nuit. Ciao.
0: Et Christelle est avec nous au 0880 70 70. Bonsoir, Christelle.
2: Bonsoir, Amélie.
0: Comment ça va, vous, la canicule?
2: Ça va, je gère, je gère.
0: Mais comment?
2: Je ferme les fenêtres, je ferme les stores, et puis je bouge lentement, et puis voilà. Tout
0: C'est ça, hein. Ouais. Faut vraiment ralentir là.
2: Ouais.
0: C'est tellement impressionnant ce qu'on est en train de vivre. Vous habitez où, Christelle?
2: Je suis dans la région bernoise.
0: D'accord. Ah, mais oui. Je me souviens de vous, je crois bien. Et comment ça va, globalement?
2: Je m'en sors. Je viens de me séparer avec mon copain.
0: Non, oh, c'est trop dur.
2: Et puis c'est vrai que c'est un peu plus difficile. Enfin, c'est plus difficile à cause de ça, mais je peux être contente parce que je gère à ma façon. Je peux rester chez moi. Il n'y a pas de grosses chutes de dépression ou comme ça.
0: Je trouve que les chagrins d'amour, il n'y a rien de plus cruel.
2: Ouais, c'est moche. Surtout
0: Mais.
2: quand. Quand on aime la personne, mais que ça marche quand même pas.
0: Ah ça, c'est la deuxième cruauté de la pièce, à savoir que l'amour ne peut pas tout. Et ça, c'est tellement injuste.
2: Ouais, c'est vrai que c'est moche. Mais des fois, c'est mieux comme ça, quoi.
0: Mais oui, de toute façon, si ça fonctionne pas, faut pas que ça tourne au vinaigre. Il faut s'arrêter, quoi.
2: Ouais.
0: Mais ça brise le cœur.
2: Et oui. Mais voilà.
0: Et qu'est-ce que vous faites dans vos journées?
2: Alors, en ce moment, je reste beaucoup chez moi, je peins ou je fais diverses activités créatrices. Et puis, ça m'aide bien à rester sur les rails.
0: Ouais, ça permet de bien s'ancrer, hein,
2: Ouais.
0: de bouger ses mains, je ne sais pas si vous dessinez, vous peignez.
2: Je peins. J'aime bien bouger en peignant. C'est comme une danse. Comme. Ouais. Ou bien je fais de la musique. Comme ça, quoi. Et
0: Bon, ça c'est
2: tout
0: beau.
2: ça fait que mon cœur va plus ou moins bien.
0: Eh bien, tant mieux. Et vous avez
2: Ouais.
0: eu des températures jusqu'à combien de degrés, vous, de votre côté, vous savez?
2: Non, je sais pas. Il faisait beau, chaud, mais je peux pas vous dire. Je peux vraiment pas vous dire.
0: J'étais tellement surprise quand je suis sortie hier soir de l'émission parce que il fait si chaud qu'on voudrait encore enlever des couches alors qu'on est déjà en short et en débardeur. Il fait toujours,
2: Ouais,
0: toujours très chaud, même la nuit.
2: c'est un peu pénible, ça.
0: Ouais, et à la fois, c'est étonnant parce qu'il y a plein de gens la nuit. Je rentre et je croise plein de monde parce que c'est trop étouffant à l'intérieur ou que c'est enfin un peu moins brûlant puisque le soleil n'est pas là, donc on respire un peu mieux. Et je trouve que les rues sont assez habitées maintenant, du fait des grandes
2: Ouais,
0: chaleurs.
2: ça fait... C'est une ambiance assez sympathique, je trouve.
0: En tout cas, nouvelle,
2: Ouais.
0: mais tellement précoce, parce que juin n'est pas terminé, donc c'est très bizarre de vivre ça maintenant, et te dire qu'il y a encore 2 mois d'été, enfin, 2 mois de grandes vacances.
2: Et un jour après l'autre, hein.
0: Oui, voilà, un jour après l'autre, un jour après l'autre. Est-ce que pour dormir, ça va? Est-ce que vous n'êtes pas trop
2: C'est
0: chaud?
2: difficile pour plusieurs raisons. Parce que j'ai des gens d'angoisse nocturne et puis la chaleur, je pense que ça agit aussi un peu.
0: Comment vous les gérez,
2: Donc.
0: ces angoisses nocturnes? Vous faites comment?
2: Je bois des cafés,
0: Ah
2: mais
0: bon?
2: puis ça me calme.
0: Le café vous
2: Souvent,
0: calme?
2: ça me. Ouais, puis après, je peux me rendormir normalement, mais pas toujours. Hein. Donc après, je peins et puis voilà, quoi, je gère ma nuit. Réveillé, c'est ouais, insomnie, quoi.
0: Mais alors vous, le café vous apaise.
2: Oui, souvent ça m'aide à me rendormir.
0: C'est drôle parce qu'on n'aurait pas imaginé ça comme prescription. Prenez un café, vous serez tranquille.
2: Et pire, des fois, il me faut deux cafés.
0: C'est marrant. C'est marrant comment chacun doit apprendre à se connaître et trouver ses astuces.
2: Ouais. Il y a quelque chose de passionnant quand même.
0: Oui, et de
2: Donc,
0: très.
2: se connaître.
0: Ouais, c'est ça. Ouais. De très long aussi, hein. C'est long de se connaître.
2: C'est vrai.
0: Ça semble un peu interminable, la rencontre avec soi-même et comment se faire face et comment supporter ce qui nous arrive et tout ça et tout ça.
2: La vie est très créatrice.
0: Oui, vous lui faites confiance à la vie?
2: Le plus souvent. Le plus souvent, ouais. Quand même. Je dirais. Je pense que même si c'est très chaotique, il y a un sens pour moi. Même si c'est absurde, il y a un sens. Enfin, c'est comme ça que je perçois, quoi. Et puis...
0: Et ce serait quoi ce sens pour vous?
2: Comme l'évolution. L'évolution qui a commencé il y a des milliards d'années, je crois. Et puis, le sens, c'est que on doit passer par des passages pour aller plus loin. Ou moi, je crois aussi à des réincarnations, je crois, ouais.
0: Ben voilà qui apaise. Moi, j'aime bien l'idée que l'univers a été créé il y a 13,8 milliards d'années. Et que
2: C'est
0: donc,
2: fou.
0: finalement, cette journée, c'est absolument rien du tout.
2: Exactement, oui. Et puis comme disait votre première invitée, quand on regarde les... Enfin, je sais pas tout écouter, mais c'est vrai que quand on s'intéresse aux étoiles, au cosmos, ça dédramatise aussi.
0: Ouais, se prendre un bain d'infini en levant le regard sur le ciel, se prendre un bain d'infini. C'est ça dont on a besoin, je pense. Voir comment c'est vaste. Et c'était Bernard Maris, qui est économiste, qui faisait partie de la rédaction de Charlie Hebdo, qui a été assassiné lors des attentats. et qui disait, mais regardez les milliards d'étoiles, regardez-les, parce que c'est pas vrai qu'on doit toujours compter. On est aussi dans un monde où il y a de la profusion. On a tout ça. Ouais, j'aime bien cette idée aussi. On a tout ça.
2: Oui, il faut apprendre à se connecter aux choses qui nous font du bien, je pense.
0: Ouais. C'est très touchant. Vous savez, Christelle, c'est l'heure de la dédicace de 23h30 et c'est la personne qui appelle qui a gagné le choix d'un titre. Vous dites que vous peignez en dansant, donc probablement que vous aimez aussi la musique, non?
2: Oui.
0: Qu'est-ce que vous écoutez? Qu'est-ce qui vous ferait plaisir?
2: Comment il s'appelle? Ferry. Ah, c'est un blanc.
0: Brian Ferry?
2: Don't worry, be
0: Ah, donc, Ah bah zut. Mais on est bête, hein. C'est marrant comme d'un seul coup.
2: Ou bien Bob Marley, Three Little Birds.
0: Alors, vous voulez Bob Marley, Sweet Little Girl ou... Mais...
2: J'arrive pas à me souvenir
0: Mais
2: du
0: moi
2: nom
0: non
2: de l'autre.
0: plus, mais on va y arriver. Bobby McFerrin, Don't Worry Be
2: Voilà,
0: Happy.
2: c'est ça.
0: Voilà. Vous voulez
2: Voilà, c'est
0: celle-ci ou vous
2: ça.
0: préférez le Bob Marley? Qu'est-ce qu'on prend?
2: Ah, j'aimerais bien.
0: Le Don't Worry Be
2: Don't
0: Happy?
2: worry, be happy.
0: Ok.
2: Ouais.
0: C'est bien. Ça va nous faire du bien. Et puis les chagrins d'amour, ça passe. Et ce qu'il faut, c'est oser prendre tous les risques. Faut toujours se lancer. Dès qu'on sent qu'il y a le signal de vivre un truc, il faut y aller. Et ça passe. Le pire, ça passe. Ce qu'il faudrait, c'est ne pas... Enfin, le pire, ce serait de regretter. On est d'accord?
2: Ouais, mais pour le moment, non, je regarde pas.
0: Parfait. Il ne faut pas regretter. Il faut tout tenter. Et ça fait des aventures à raconter.
2: Ouais, c'est vrai.
0: Bah oui, ça nous fait des petites collections d'histoires. C'est mignon. C'est mignon. Alors, on ne s'inquiète pas. Et on est heureux, heureuse. Merci d'avoir appelé Christelle.
2: Merci à vous, Émilie.
0: À
2: C'était
0: bientôt
2: chouette.
0: alors, hein. On se redonne des
2: Ouais.
0: nouvelles bientôt. Ça me fait plaisir de vous avoir au téléphone. J'ai eu plaisir de recevoir vos messages aussi que vous m'aviez écrits. Donc c'est très gentil. Et puis ben, on se redonne des nouvelles, notamment de ce que vous produisez comme création artistique. Ça me ferait plaisir de savoir ce qu'il en
2: Ça
0: est.
2: marche, ouais, voilà.
0: Et ben super.
2: Volontiers.
0: Alors à très vite. D'accord?
2: Tout, ouais, tout de bon.
0: Pareil, bisous, bonne nuit Christelle.
2: Merci, bisous, au
0: Au
2: revoir.
0: revoir. Ah mais rien que l'intro, on a le cœur beaucoup plus chaud. N'est-ce pas? Merci Christelle. Et bonne nuit.

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1: C'est vrai ça, pas besoin de s'inquiéter. Allez.
0: I'm not worried.
1: Non, on ne l'est pas, on est heureux. Parce que tout passe, tout va finir par passer. Peu importe ce que c'est, ça passera. Et d'ailleurs, on n'est que de la poussière d'étoiles. Mais toutes et tous, et même tout, tous les objets, tout, on n'est que poussière d'étoiles. 0880 70 70, 0880 70 70, Claudine est avec nous. Bonsoir Claudine.
2: Eh ben, nous revoilà Émilie.
1: Et ça faisait longtemps, hein? Ouais, hein, franchement.
2: Vous trouvez que ça
1: mais
2: fait
1: oui,
2: longtemps?
1: Mais oui, je me posais des questions sur votre bras, votre dos, vos tout. Comment ça va la santé déjà?
2: Oh ben la santé, mais à part la chaleur, ça va. Je sors pas trop, je sors le soir avec les chiens. Mmh. Mais vous savez quoi? J'étais en train d'admirer, de penser que les gens, comme ils ont de la chance, mais la chance de savoir l'anglais.
1: C'est vrai, pourquoi vous pensez ça?
2: Mais souvent, quand ils commandent les titres de musique, c'est toujours en anglais. Et moi, je comprends rien de l'anglais.
1: Mmh.
2: Alors, tout le monde sait l'anglais, par contre.
1: Beaucoup de gens, mais pas tout le monde, non. Puis moi, je fais semblant de connaître, hein. Soyez tranquille. On est beaucoup. Hein.
2: Moi, je préfère les chansons françaises, franchement.
1: Bah, ça vous parle directement, c'est parce que vous connaissez le français. Donc
2: ah, mais c'est pour ça que j'écoute les auteurs français. Mm-hmm. Ou bien allemands, mais les schlagers allemands, j'adore, oui. Mais c'est déjà une autre musique. Mais j'adore les schlagers allemands. Mais par contre, alors, quand je choisis une musique, c'est toujours en français. Vous avez aimé l'autre jour, je vous avais commandé le Frida Bocara.
1: Oui, je me souviens. Vous étiez chou, c'était super.
2: Oui,
1: ouais.
2: Oui ben j'aime bien des chanteurs comme ça, Charles Trenet, Maurice Chevalier, c'est encore différent. Mais moi, j'aimais bien, par exemple, Johnny Hallyday. Les chansons que je comprends.
1: Mais c'est logique. Ça me semble aussi tout à fait logique. Après, c'est aussi étonnant, des fois, on ne comprend pas les chansons en anglais. Et puis, quand on les traduit, on réalise qu'elles nous parlent vraiment. Donc, il y a quand même quelque chose qui passe. C'est très étrange.
2: Les mélodies sont très jolies, oui, j'ai rien contre. Mais quand j'entends une chanson, j'aime bien comprendre le sens.
1: Moi, je vous embête, mais est-ce qu'on peut revenir à vos chiens et à la chaleur? Parce que
2: oui,
1: ça m'intéresse.
2: Les chiens, c'est...
1: Oui, c'est dur,
2: mais
1: hein.
2: Ils se traînent, les chiens. Vous comprenez, avant, je prenais la petite femelle, donc chihuahua, sur le lit, puis elle restait. Et maintenant, il ne veut plus venir sur le lit. Les deux, ils vont dessous.
1: Ah, bah c'est normal, il fait trop chaud.
2: Puis alors, quand je dis, ils sont où les chiens? Alors, tout à coup, je peux caresser une tête, deux têtes, là, à côté du lit. Mais ils ne supportent plus d'être sur le lit, je pense, la chaleur.
1: Non, mais ils ne supportent vraiment plus. Hein. Je peux vous dire un secret?
2: Oui.
1: Moi, hier soir, avec mon chien, on allait dormir à la cave.
2: Ah, c'est super, vous avez installé un lit.
1: Ah, j'en pouvais plus. En fait, j'habite tout en haut d'un immeuble et mes fenêtres sont plein sud et c'est infernal, infernal. Et je me suis dit, non mais là, j'en ai assez et j'ai pris mon chien.
2: Et mais vous avez raison.
1: Oui, mais vraiment. Et puis franchement, j'ai bien dormi pour une fois. Et mon chien
2: aussi.
1: Mais
2: moi, je peux pas aller dans ma cave, elle est petite et puis elle est remplie.
1: Ah bah zut.
2: Alors je devrais dormir sur des...
1: Oui.
2: Je devrais dormir sur les effets qui y sont. Non.
1: Ouais.
2: Écoutez, je peux pas me plaindre la nuit. Moi, ça va, je dors avec un ventilateur et j'ai pourtant la fenêtre ouverte à côté.
1: Mm.
2: Bon, il n'entre pas de l'air frais, d'accord, mais je peux pas rester avec les fenêtres fermées le soir.
1: Non, je comprends.
2: Dormir.
1: Ouais, je peux comprendre.
2: Alors j'ai un ventilateur. Normalement, il s'arrêterait au bout de 4 heures. De 4 heures. Mais cette fois, il fonctionne toute la nuit sur le numéro 3.
1: Ah, quand même, hein?
2: Alors, je dors très bien, mais par contre, le matin, je dois couvrir les jambes.
1: Mmh.
2: Vers le matin, j'ai froid.
1: Ouais, bah, hier, c'est drôle que vous disiez ça, parce que justement, hier, dans cette cave, moi, j'ai eu froid. Et puis, je me suis dit, oh non, faut que je remonte tous les étages pour aller me rechercher une couverture. Je trouvais ça
2: oui,
1: très fatiguant.
2: Oui, dans les caves, c'est sûr. Et puis, il y a des rats. Vous n'avez pas peur des rats?
1: Non, non, alors non. Si. J'ai pas ça. Bon, et puis j'avais mon chien. Hein.
2: Oui, le chien. Mais moi, vous savez, dans l'appartement, ce qui est sympa, moi qui avais la trouille des araignées, je commence à m'y habituer.
1: Ah, c'est
2: les araignées qui rentrent.
1: Mm-hmm.
2: Ah, les faucheux, ceux qui ont un tout petit corps et des longues pattes toutes fines.
1: Moi, je les trouve sympathiques, celles-ci. Elles ne sont pas très effrayantes.
2: Eh bien, je commence à m'y habituer parce que hier, on m'en a enlevé quelques-unes, mais il en reste. Mais je ne sais pas, quelqu'un a laissé une fois. Quand j'étais à l'hôpital, quelqu'un avait laissé le balcon ouvert, jour et nuit, ce que je ne faisais jamais les années d'avant. Je mettais toujours du vinaigre sur les bordures des fenêtres. Je n'avais jamais rien qui entrait. Et cette année, mais j'ai une culture d'araignée. Mais, mais c'est le seul animal dont j'ai peur. Avant, j'avais des serpents, je n'avais pas peur. Mais maintenant... J'ai peur des araignées. Bon, il faut aussi dire que j'arrive sur l'âge. Hein.
1: Mais comment ça, alors, vous aviez des serpents?
2: Oui, j'avais des serpents, des lampropeltis, des couleuvres, des boas, j'avais un boa constrictor, j'avais
1: mais
2: des pitons royaux.
1: Claudine, mais non!
2: J'adorais ça. Mais oui, j'adorais ça. Écoutez, j'en avais 29 ans.
1: Mais c'était avant les chihuahuas, parce qu'un boa constrictor vous l'avale, votre chihuahua.
2: Non, mais c'était depuis l'an 2000. Une fois, j'avais une copine qui me dit « Ah, mais mon fils, il veut un serpent, je vais acheter des serpents. » Alors, on a été dans un magasin où ils vendent les serpents. Et moi, je suis tombée amoureuse. J'en ai acheté deux le même jour.
1: Mais vraiment.
2: Mais seulement, comme j'avais rien pour le mettre, vraiment, il m'a foutu le camp le premier soir.
1: Non, mais
2: il est resté à la cuisine. Là, il est resté à la cuisine. Je l'ai repêché. Et chez la copine, il a fait meilleur. Il a fait mieux. Il a bouffé le canari.
1: Oh là là.
2: Elle avait acheté le même. On avait acheté le même. Et puis elle a eu bouffé son canari. Non, mais vous savez, les serpents, ils bouffent tout ce qui bouge. Hein.
1: Mais pourquoi vous aimiez les serpents?
2: Mais je trouve tellement merveilleux. Puis quand ils muent, c'est intéressant. Bon, ça ne parle pas, mais pour finir, ça s'apprivoise très bien.
1: Ah bon?
2: Ils sont tranquilles.
1: Ah ouais?
2: Et ils ne sont pas froids. Ils ne sont pas froids. Ils peuvent avoir le corps très chaud parce qu'on met une lampe dans le terrarium d'un côté. Quand ils en ont marre du chaud, ils vont du côté froid. Ils vont dans l'eau parce qu'on les trouve souvent dans les gamelles. On les trouve à des endroits, des fois ils sont au sommet de la lampe. Et moi j'ai trouvé ça, c'était captivant. Mais au moment de la mue, alors ils attrapent les yeux tout blancs, vitreux. Il ne faut pas leur donner à manger pendant 3 jours, après on les voit muer. Moi des fois je leur aidais à sortir de la peau. Oh c'était génial, j'adorais ça.
1: Mais j'entends, parce que vous êtes encore passionnée hein, quand vous en parlez. C'est incroyable.
2: Mais j'ai toujours été passionnée des animaux. Les seuls animaux, c'est les araignées. Je ne sais pas pourquoi, leurs pattes, autrement, je n'ai pas peur des autres animaux. Bon, j'évite les guêpes pour ne pas me faire piquer, ou bien les bourdons, ces choses-là. Mais j'adore les animaux, les insectes. Et puis, enfin, tout, même les vaches, tout, les moutons, les cochons. Je rêvais toujours d'avoir un petit cochon de lait, mais ça grandit.
1: Et puis aujourd'hui, vous avez les chihuahuas. Deux petits chihuahuas.
2: Ouais, ben, il m'en reste deux, ma foi. J'en avais, écoutez, moi, au début, j'avais des cocker, puis après, j'ai eu, c'est bon, cinquième chihuahua, oui. Mais c'est les deux derniers, quoi. Je peux plus, avec l'âge que j'ai, je peux plus en prendre. J'ai

0: très, très, très fort. Ils sont super, ces chiens.
1: Oh,
0: Ils se
1: vraiment.
0: sont toujours bien entendus avec mes chihuahuas.
1: Non, c'est des super chiens. Mais
0: Et
1: là,
0: après, j'avais un.
1: franchement, c'est dur avec la canicule. Hein. C'est compliqué. On se retrouve. C'est un truc assez marrant parce qu'on se retrouve tous les propriétaires de chiens. Tout le monde se retrouve très tôt le matin à être dans l'herbe, dans les parcs, et très tard le soir, et à se parler de mais comment est-ce qu'on fait? Parce que le bitume est brûlant, parce que
0: Ah
1: c'est.
0: oui, c'est pour ça que je sors que le soir, mais je vous assure, hier soir, vers 10 h, il faisait encore 26 degrés.
1: Mais je sais bien, moi, à minuit, il faisait encore 27 quand on est sorti hier. C'était fou.
0: Ouais, justement. Alors maintenant, je choisis les prés.
1: Oui, c'est bien ça.
0: Et puis, non, mais je dis, un chien, c'est fantastique. Et à l'époque, j'avais un ami qui avait un dog allemand.
1: C'est tellement
0: Alors, vous voyez, c'est très,
1: incroyablement
0: très grand.
1: grand, mais oui. Et leur
0: Ah,
1: gueule!
0: j'adorais ce chien.
1: Ouais.
0: Ah, mais il s'entendait avec les chihuahuas, un dog allemand qui s'entendait avec les chihuahuas. Mais ils sont doux, mais ils sont énormes. Hein.
1: Énorme.
0: Moi, j'arrivais pas à le soulever. Et quand il venait sur les genoux, oh là là, alors là, je criais au secours, au
1: Mais oui,
0: secours.
1: j'allais dire, mais comment on peut avoir un dog allemand sur ses genoux?
0: C'était
1: C'est.
0: trop rigolo. C'était celui du copain, c'était pas le mien. Mais on se promenait souvent ensemble. Quelquefois, des fois, à minuit, l'été, quand il faisait trop chaud. Mais on n'a jamais eu une canicule pareille.
1: Non, c'est bizarre, hein. Ouais.
0: Mais quand j'étais jeune, on s'amusait l'après-midi au jardin. Maman faisait de la couture, grand-maman aussi. En plein après-midi, l'été. Puis après, survenaient les orages. Alors, il fallait tout plier. Mais on n'a pas même un orage.
1: Non, c'est très très lourd. Mais alors, samedi, on a eu un peu de pluie, il y a eu un orage qui a. Mais rien, juste. J'ai même pas envie de dire quelques minutes, tellement c'était court. Mais c'est vrai que ça, c'est très interpellant. C'est une
0: Et puis
1: météo nouvelle, hein. Vraiment.
0: à Zurich, ils ont eu un orage, c'était mortel, mais là c'est exagéré à Zurich, c'est bizarre. Mais ici en Valais, c'est sec, mais sec. Puis les paysans, ils ont peur maintenant pour leur agriculture. Moi, je les plains, mais comment leur aider? On peut pas. En tout cas, je
1: Merci.
0: les plains.
1: Moi, je sais pas
0: Maintenant, les.
1: si on va réussir à réagir désormais. J'ai un peu peur qu'on
0: Non, mais.
1: s'adapte et qu'on prenne les choses comme ça. Ah ben voilà, maintenant il fait chaud.
0: Non, mais la chose que je vais faire l'année prochaine en prévision, je vais faire des provisions de nourriture. Moi, je pensais, oh, c'est facile, mais dans l'été. Mais c'est vrai que c'est difficile d'aller rien qu'au magasin.
1: Moi, je trouve, hein. Moi, je. Sincèrement, je trouve ça très compliqué. Très compliqué.
0: Et dans les magasins, je suis toujours penchée sur les frigos. Mais oui, je fais semblant de chercher, je trouve pas. Je suis penchée, j'ouvre les. Vous savez, les frigos avec la porte coulisseuse où je
1: Je
0: suis
1: vois.
0: penchée dessus, mais je mets la figure dedans pour lire les dates ou les trucs comme ça. Non, non, mais les gens sont tous différents. Et vous savez ce que je trouve maintenant bizarre avec le monde actuel? Les gens ne se téléphonent plus. Moi, j'ai des copines, je dois toujours faire le premier pas.
1: C'est vrai, parce que moi je trouve qu'on se téléphone quand même beaucoup.
0: Oui, peut-être vous avez des amis différents, mais moi j'ai une bande de copines. Maintenant, on s'envoie plus que des images par WhatsApp.
1: Oui, alors c'est vrai qu'il y a beaucoup plus de messages que de coups de téléphone, ça je suis d'accord. Et d'ailleurs,
0: Alors moi
1: on
0: je
1: se
0: fais toujours,
1: demande.
0: c'est moi qui téléphone, oui,
1: Ouais.
0: c'est moi qui téléphone et on dirait que les gens parfois ça les emmerde.
1: Ben, c'est ce que j'allais dire. En
0: Franchement.
1: fait, maintenant, il y a une espèce de code où d'abord on s'envoie un message pour demander si on peut s'appeler.
0: Oui, puis moi j'ai une copine, quand j'entends du bruit chez elle, je lui demande toujours, t'as du monde, t'as du monde. Elle dit non, c'est la télé. J'ai dit, mais qu'est-ce que tu regardes? Les jeux. Alors maintenant, les jeunes, ils font que regarder les jeux à la télé. Et des jeux
1: Ah
0: ridicules.
1: ben, que vous n'aimez pas, mais ces personnes doivent les aimer, ces jeux. Ridicule. Bon.
0: Non, mais je n'ai jamais regardé. Non, alors je préfère regarder un bon film ou bien écouter quelque chose à la radio le matin, à la matinale, des trucs comme ça. Oui, j'écoute le matin. Mais c'est vrai que regarder des jeux, ça m'énerve.
1: C'est vrai, vous n'aimez pas faire travailler votre tête, vos.
0: Et le samedi soir à la télé, il y a un jeu qui s'appelle Cache, mais ça m'énerve.
1: C'est vrai? Il est comment
0: Mais
1: ce jeu? Alors vous faites quoi le samedi soir, alors vous, Claudine?
0: non, mais en principe, je regarde les nouvelles. Oui, je regarde, puis après, bon, jusqu'à maintenant, avant les canicules, je sortais les chiens assez vite. Mais Mais on étouffe, on a l'impression d'étouffer. Les voisins, je les vois

0: pas, ils ont tous les stormés, c'est jour comme le jour comme la nuit. Ils bon. Voient plus. Dehors, il n'y a pas un chat.
1: C'est drôle.
0: Il y a les matchs. Alors, les hommes regardent les matchs, je pense, parce qu'on a oui. beaucoup d'étrangers dans le coin. Et je ne vois pas un chat, je ne vois pas une copine dans la rue, je ne vois personne, il n'y a pas de gamin, il n'y a rien.
1: Mais c'est beaucoup plus calme, en c'est tout cas. Et c'est vrai que le standard est aussi beaucoup plus calme depuis les matchs. Mais bizarrement, moi, je trouve qu'il y a beaucoup de monde la nuit dehors. Mais on est à Lausanne, hein, on est à Lausanne.
0: Quand je... Ah oui, Lausanne, oui, oui. J'ai regardé le quartier où vous êtes. Vous n'avez pas peur quand vous sortez du travail de vous faire attaquer?
1: J'ai jamais peur, moi. J'ai jamais peur.
0: Oui, ça dépend si vous avez la voiture dans les sous-sols ou bien si vous sortez à pied, comme ça.
1: Non, non, je rentre tranquillement, mais je ne suis pas du tout... je ne suis pas inquiète de la nuit, je ne suis pas inquiète des gens.
0: Vous vous êtes jamais fait agresser, rien?
1: Non, mais vous me faites peur. Pourquoi je devrais me faire agresser?
0: Non, mais je regarde beaucoup. Non, mais écoutez, je regarde beaucoup de reportages en France.
1: Oui, voilà.
0: Et c'est tous des gens qui ont été agressés, soit dans les écoles, et ça. Mais je ne comprends pas cette mentalité. Nous, ici, on allait à l'école pas... tout seul.
1: Ouais, je pense qu'il ne faut pas s'enfermer dans les faits divers. Parce que si on en écoute beaucoup, on perd de vue la réalité. La réalité, c'est que c'est quand même exceptionnel.
0: Et puis les enfants sont anxieux, ils n'aiment plus aller à l'école. Et nous, on adorait aller à l'école, on voyait les copines, les copains. Ça nous faisait rien de faire les devoirs et tout. Puis les vacances étaient mieux partagées. On finissait 26, 27 juin, 25, ça dépendait. Puis on commençait en septembre. Maintenant, ils commencent les classes à la mi-août.
1: Oui, c'est un peu pénible. Le 17 août, dans le canton de Vaud. C'est tôt, hein?
0: Déjà?
1: Oui, 17 août.
0: Oh là là, puis il suffit qu'il y ait des canicules à ce moment-là.
1: C'est exactement ça. J'ai pensé la même chose. Je me suis dit, ils vont finir l'année par une canicule. Ils vont débuter leur nouvelle année par une canicule. Voilà, ce sera désormais la saison de l'école.
0: Oui. Je trouve que c'est tellement mieux quand on a les vacances un mois complet, deux mois complets. On commençait le 6 septembre, le 7 ou le 5, parce qu'on c'était le lundi, quoi. Et puis on se disait, ça y est, maintenant on est réduit pour l'automne, on se réjouissait, il faisait pas trop chaud. Mais maintenant, c'est vrai qu'ils commencent toujours l'école quand il y a la grosse chaleur. C'est incroyable. Pourquoi il y a eu ce changement?
1: Ça, je ne sais pas, mais c'est aussi un vrai changement de météo, hein, faut dire. Parce que souvent, après le 15 août, il faisait plus beau, enfin, il faisait moins beau. Vous voyez ce que je veux dire? C'était fini, les grosses chaleurs, avant, après le 15 août.
0: Oui, il y avait des beaux jours encore après le 15 août.
1: Mais pas,
0: maintenant, vraiment.
1: Pas les grandes chaleurs.
0: Et puis, moi, ce qui m'énerve, ils ont annoncé cette semaine les canicules jusqu'à jeudi. Donc, cette semaine... Donc, la semaine passée. Et maintenant, c'est prolongé. Maintenant, il prolonge jusqu'à jeudi prochain. Il y aura toujours des prolongations. C'est de nouveau prolongé jusqu'à lundi. On ne sait plus à quoi s'en tenir.
1: Parce que, c'est difficile d'évaluer la météo. Donc,
0: Moi, j'ai l'impression que c'est jusqu'à la fin du mois, puis encore juillet. Oh, mais ça va continuer.
1: Non, parce qu'on en a déjà tous marre. Je ne peux pas passer 2 mois dans ma cave, Claudine.
0: Non mais en France, moi je les plains, ils ont la journée jusqu'à 44-45 degrés.
1: Ah, c'est terrible. Non, mais et puis dans la Manche, enfin, je veux dire, loin là-bas, du côté de la Bretagne, les chaleurs sont inouïes.
0: Mais oui, puis nous on croit qu'on est au frais. On croit que parce que c'est le nord, c'est au frais. Par exemple, si maintenant vous deviez partir en vacances, vous partiriez où?
1: Et ben moi là, si je dois partir en vacances, ben...
0: Oui.
1: Je vais en Bretagne. Je vais en Bretagne. Je vais en Bretagne où il fait 40.
0: Moi, j'irai au Cap Nord. Mais oui, mes parents, ils y avaient été à l'époque. Moi, j'ai raté ce voyage. Mais j'ai l'impression que c'est le sommet, le meilleur sommet pour avoir un peu de fraîcheur. Vous ne trouvez pas?
1: Bon, moi j'espère que ça va se calmer là, qu'on va revenir à des températures de 25 degrés la journée et puis...
0: Oui, 25-26, ça va, mais j'en ai même perdu l'appétit. Aujourd'hui j'ai presque rien mangé, un bout de fromage et je bois toute la journée de la tisane et de l'eau. Et donc il y a toujours un grand appétit, c'est étonnant.
1: Non,
0: mais c'est
1: non,
0: vrai.
1: mais on
0: Je
1: peut
0: voulais
1: pas
0: faire des
1: manger.
0: spaghettis.
1: Ouais.
0: Mais je voulais faire des spaghettis ce soir. Je m'étais réjouie, mais j'ai pas faim. C'est affreux. Non, mais je suis assez forte. Mais quand même, il faut se nourrir pour tenir le coup.
1: Quand même. Quand même.
0: Mais oui. Et
1: Mais c'est dur, hein?
0: j'arrête pas de boire de l'eau, puis je déteste boire de l'eau. Elle a aucun goût. Ah. Il me semble qu'elle n'a pas de goût. Enfin, elle a pas de... forcément, elle n'a pas de goût, mais il me semble qu'elle a un goût incertain. Non, mais c'est vrai.
1: Bon, mais comment on va s'en sortir? On a trop chaud, on n'a pas assez faim.
0: Ben,
1: Il y a
0: je vous
1: des
0: garantis que
1: araignées.
0: je me réjouis. Non, mais je me réjouis pour l'hiver. Non, moi, j'ai jamais ronchonné en hiver, même qu'il faisait très, très froid. D'ailleurs, je dois vous dire, cette année, donc l'hiver passé, je n'ai pas sorti mes bottes. Je suis restée toute l'année en basket.
1: Ah oui.
0: Mais oui, même le jour où il a neigé un jour, on va aller, un seul jour, je suis sortie en basket. Oh, bon, je voyais plus les chiens parce qu'ils sautaient dans la neige. Alors là, je les voyais plus. Non, mais c'est vrai. Non, je préfère l'automne et l'hiver, bien sûr. L'arrière-automne, même s'il fait pas trop chaud, ça va.
1: Bah oui, puis
0: Et
1: c'était...
0: normalement, quand j'allais en montagne avec la moto, mais j'allais à Thion 2000, hein, c'est à 2000 mètres, à la piste de l'ours, je sais pas si vous connaissez.
1: Non.
0: Mais là-bas, il faisait bon la journée. Je passais mes journées là-bas quand il faisait chaud l'été. Mais maintenant, c'est vrai, j'ai de la peine à me remuer.
1: Mais je comprends. Et donc les chihuahuas restent sous le lit parce qu'ils ont trop chaud sur le lit. Donc ils cherchent le sol, hein. C'est ça, hein. Ils cherchent
0: Et
1: où se
0: j'allais
1: mettre.
0: avec les chihuahuas pique-niquer la journée entière. Mais là-bas, c'était beau dans la forêt. On a même vu des cerfs. Et j'avais pas peur de me faire attaquer. C'est vraiment tout en haut dans les Mayations, tout en haut, piste de l'ours. C'est super
1: Oh,
0: là-haut.
1: mais je vais me noter ça. Je vais me noter ça. Mais je me demande quelle température il fait en montagne. Ça doit être quand même plus frais, là.
0: Ah, il fait, oui, mais il fait quand même très, les gens, ils vont en montagne, ils disent, mais on sent quand même la lourdeur. Vous savez, la vallée du Rhône, c'est un four maintenant. Mais dès qu'on monte un peu, les Agettes, enfin, vous voyez, ces villages de montagne, on sent quand même tout de suite la fraîcheur. Et moi, j'avais toujours envie de me sous-louer, de me louer un chalet tout en haut à Thion 2000, justement.
1: Puis vous ne l'avez pas fait.
0: Un appartement. Ouais, mais maintenant, toutes les locations se font par Internet. Voilà ce qui est embêtant.
1: Ouais, c'est
0: Tout se
1: vrai.
0: fait par Internet.
1: Ouais, c'est
0: Et
1: vrai.
0: j'y ai pas pensé assez tôt.
1: Non, mais
0: Mais
1: c'est
0: c'est
1: vrai.
0: vrai, ils sont chanceux, ceux qui ont le chalet au Mayen de Thion. Ils sont chanceux. Oh, c'est beau, les Mayens de Thion. Je sais pas si vous connaissez.
1: Je connais pas assez, non. J'ai beaucoup de choses à découvrir hein, quand je vous entends. Je me dis, oh là là, faut que je me déplace un
0: Non.
1: peu plus, hein.
0: Non, mais ce qui est beau dans les Mayens de Thion, à l'époque, j'y allais beaucoup, justement. Les grandes familles, c'est du nuage, n'est-ce pas? Les familles nobles, elles avaient chacune, presque chacune, la chapelle dans la parcelle. Alors, on voit beaucoup de chapelles, c'est magnifique.
1: C'est drôle.
0: Bon, j'ai la voiture, c'est vrai que je pourrais y aller, mais c'est la flemme, on se laisse aller, on
1: Oui, bah,
0: se réveille
1: y a
0: tard
1: un
0: le
1: temps pour
0: matin.
1: tout, voilà. Non, mais là, c'est pas possible de se lever tôt le matin. On fait pas, hein.
0: Oui, mais j'ai le ventilateur.
1: Mais c'est
0: Non,
1: le...
0: se lever tôt, je peux pas.
1: Mais en plus, vous avez le ventilateur, mais le ventilateur, ça refroidit pas, ça donne juste un peu de vent. D'accord.
0: Oh, mais je vais le rapprocher cette nuit alors. Non, mais c'est des ventilateurs de table. Hein.
1: Mais vous
0: Mais
1: allez
0: cette
1: décoller,
0: nuit, je vais le
1: vous allez
0: mettre.
1: vous envoler, on va
0: Non, mais je vais le mettre un peu plus près. Non, mais il était éloigné à 1,50 m jusqu'à maintenant. Mais je vais le rapprocher, ça pour sûr, alors.
1: C'est les
0: Mais j'en ai
1: Chihuahuas qui
0: trois
1: vont
0: des
1: être,
0: ventilateurs.
1: c'est les Chihuahuas qui vont être contents. Ils auront les oreilles qui feront
0: Non, mais ils sont sous le lit. Ils sont sous le lit. Je sais pas. Pourtant, il n'y a pas de tapis. Ils sont au frais. Bon, c'est du parquet par terre. Mais je pense que c'est frais parce que le soleil n'y arrive jamais non plus. Et puis le chauffage, il marche pas. C'est pourtant un chauffage au sol. Et ils doivent être bien sous le lit. Et de
1: Ah
0: temps
1: oui.
0: en temps, je mets la main en bas le lit, là, de côté. Je dis, il est où le chien? Alors, je sors un museau qui vient, il fait se caresser, puis après, je vois le deuxième, je sors. C'est sympa. Non, la compagnie des chiens, ça fait beaucoup. Et
1: Ah
0: vous,
1: oui.
0: avec vos deux molosses, là, enfin, c'est presque des molosses,
1: Mais
0: mais
1: malheureusement,
0: ils sont
1: j'en ai
0: très.
1: qu'un parce que le précédent, je vous dis tout, Claudine, on est en stade où de toute façon il fait tellement chaud, on n'en peut plus. Le précédent est resté avec mon ex-amoureux. Donc voilà.
0: Ah!
1: C'est un
0: Oh ben
1: briskeur.
0: moi, mon ex, il est décédé, alors il n'a pas pris les chiens. Mais on avait un chien quand j'étais avec un ex. On avait
1: Mais c'est
0: un
1: horrible.
0: cocker spaniel.
1: Se séparer alors qu'il y a les animaux, enfin, c'est comme se séparer avec les enfants, c'est tellement l'enfer. Mais voilà.
0: Oui, mais vous avez eu mal au cœur, mais moi, c'est moi qui l'avais foutu dehors, l'ex. J'avais foutu, parce qu'il buvait comme un tonneau. Non, il buvait beaucoup trop.
1: Bah
0: Non,
1: oui.
0: après, c'est. Non, mais c'est vrai. Et puis, il m'accusait, moi, d'avoir vidé le bar. Et puis, il invitait des fois des copains, des copines. Et puis, quand j'arrivais du travail, c'est eux qui buvaient les bouteilles. Bon, j'ai jamais bu d'alcool.
1: Oh, mais la mauvaise foi de ce compagnon qui vous accuse alors que c'est lui qui boit, celle-là, je la
0: Ah,
1: connaissais
0: oh,
1: pas
0: mais c'était
1: encore.
0: un fils sale. Non, il était gentil autrement. Moi, j'ai jamais été battu, jamais. Lui, il avait des problèmes, mais à l'extérieur. Avec le boulot et ça. Mais par contre, avec moi, il m'a jamais battu, mais je l'ai foutu dehors parce que c'était pas intéressant de vivre avec un saoulon, une
1: Non, c'est
0: saoulasse.
1: sûr. C'est épuisant l'alcool. Les gens
0: Oui,
1: qui
0: et puis,
1: vivent avec quelqu'un qui boit, c'est pas possible.
0: la seule chose qui m'est arrivée, c'est qu'un soir, on était dans un bistrot, puis il buvait bière, une sur l'autre. Et moi, je me disais, si j'en bois un peu, il en boira toujours moins. Mais quand le verre était vide, il en recommandait, alors j'ai arrêté. Je me disais, comme ça, le verre, il est plus vite vide. Et puis après, il en recommandait, alors c'était inutile.
1: Non, on peut rien faire. De toute façon, quand on est avec une personne qui est alcoolique, qui est alcoolodépendante, on peut rien faire. Il faut justement ne
0: C'est
1: pas
0: mal,
1: prendre sur soi. Ouais, c'est trop lourd
0: Moi,
1: à
0: j'ai
1: porter.
0: jamais bu. En tout cas, je préfère être. Ouais, on dit qu'il faudrait pas boire les boissons comme le jus d'orange et puis les jus de pamplemousse, enfin, les jus trop sucrés. Mais j'en bois quand même, mais pas toute la journée. Je bois pas tous les jours du coca.
1: C'est
0: Et
1: bien.
0: pourtant, le coca, c'est vachement bon,
1: Eh
0: mais.
1: bien,
0: Et
1: c'est
0: ça
1: fou
0: fait
1: se
0: digérer.
1: limiter. Vous savez, Claudine, il reste 20 secondes avant les infos de minuit. Alors, en 20
0: Mais oui,
1: secondes,
0: je vais vous laisser.
1: mais pareil,
0: Mais
1: je vous fais un
0: dormez
1: gros
0: bien.
1: bisou. Oui.
0: Bisous aussi, ne dormez pas à la cave, reculez-vous bien et n'oubliez pas de boire de l'eau.
1: Je fais ça, je bois plein d'eau. Bonne nuit, bisous. Il est pile
0: Alors, bonne
1: minuit.
0: nuit et
1: Au
0: bisous, à
1: revoir.
0: bientôt,
1: À
0: au
1: bientôt.
0: revoir, merci.
2: Vincent, je te clean.
3: La vague de chaleur s'est poursuivie ce mardi en Suisse. À Genève, à 16h40, la station de Genève-Cointrin a mesuré 36 degrés. C'est le plus haut niveau enregistré pour un 23 juin. Le précédent record, affichant 35,6 degrés en 2003, indique Météo Suisse. À Payerne, le mercure est aussi monté jusqu'à 36 degrés l'après-midi. Sion, Puy, Vevey étaient sous la barre, mais à quelques dixièmes près. Météo Suisse a relevé le niveau de danger canicule de 3 à 4 dans plusieurs régions en Suisse alémanique. Il s'étend désormais au nord du plateau et à la vallée du Rhin et dans les cantons des Grisons et de Saint-Gall. Lundi, l'arc lémanique jusqu'à Orbe, le Valais central et la région des Trois Lacs avaient déjà viré au rouge sur la carte des dangers naturels. Les négociations de paix entre Washington et Téhéran n'auront aucun effet sur la cyberguerre en cours, annonce à la RTS Homeland Justice un groupe de hackers que le FBI accuse d'être lié à l'Iran. La Suisse n'est pas à l'abri des éventuelles retombées de ce conflit cybernétique qui a déjà fait des dégâts dans plusieurs pays, notamment en Albanie. Le pôle d'enquête de la RTS a réussi à entrer en contact avec Homeland Justice, un groupe de hackers piloté par les services de renseignement iraniens selon le FBI. L'initiative sur les loyers de Laszlo Kara récolte plus de 140 000 signatures. L'association de défense des locataires entend lutter contre les loyers abusifs avec ce texte et ainsi répondre au ras-le-bol des habitants qui peinent de plus en plus à payer leurs loyers. Plusieurs élus de gauche étaient présents lors du dépôt des signatures à Berne. Les loyers ont augmenté de 25% en 20 ans, ont-ils rappelé, et près de 40% des locataires consacrent plus d'un tiers de leurs revenus au loyer. Il s'agit de la deuxième initiative de Laszlo Kara qui défend des loyers moins chers. L'initiative pour des loyers abordables avait échoué à 57,1% dans les urnes en 2020. Le stationnement d'IF-35 sur les aérodromes de Payerne, Meiringen et Emmen continue de susciter de nombreuses oppositions. Plus de 1700 prises de position émanant de particuliers et de communes ont été reçues par le département fédéral de la défense, de la protection de la population et des sports. Ces requêtes portent principalement sur le calcul du bruit, sur les conditions requises pour bénéficier des allègements, la pose de fenêtres insonorisées et l'indemnisation pour l'expropriation des droits de voisinage. Et cette découverte musicale majeure qui s'est produite à la Bibliothèque nationale de France à Paris. Un conservateur de l'institution a mis la main sur des partitions manuscrites de Wolfgang Amadeus Mozart, des pièces inconnues jusqu'ici restées en dormance à l'insu de tous durant plus de deux siècles. Le ciel sera en grande partie dégagé cette nuit avec une faible bise sur le plateau. Toujours très ensoleillé et chaud mardi avec la formation de foyers orageux isolés en fin de journée dans les Alpes. 17 à 22 degrés en pleine cette nuit, 35 demain avec une bise faible à modérée sur le plateau. Toujours beau et chaud jeudi et vendredi avec quelques orages probables le long des reliefs.
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4: Vacarme. Tu prends mon sac ?
5: Oui. On va contrôler ses affaires personnelles, en fait, avec ce qu'elle a le droit de prendre en cellule avec elle et ce qu'elle n'a pas le droit. Tout ce qui pourrait être dangereux en cellule, tout ce qui est linge, on ne lui donne pas parce qu'elle a déjà le trousseau, en fait, qui est fourni par la prison. Puis ensuite, bah, moins il y a d'affaires aussi en cellule, mieux c'est. Si tout d'un coup, il y a un feu ou...
6: Vacarme.
7: Femme en prison, la double peine.
6: Laurence Di Félix et Raphaël Bouchet.
7: Qu'elles soient incarcérées pour vol, trafic de stupéfiants, escroquerie ou meurtre, la plupart des personnes qui arrivent à la Tuilière ont une histoire de vie qui est faite de traumatismes. Les troubles psychiques sont très présents dans la détention de manière générale, ils le sont encore plus chez les femmes détenues qui sont souvent victimes avant d'être autrices d'infractions. Ces propos émanent de Raphaël Brossard, chef du service pénitentiaire vaudois, et de David Lambré, directeur de la Tuilière, qui s'exprimaient tous deux en mars dernier lors d'une conférence de presse. La rénovation de la prison de la Tuilière permettra de prendre en compte ces spécificités liées à la détention des femmes et de créer, entre autres, 6 places en unité psychiatrique. Dans le deuxième épisode de notre série de reportages consacrée aux femmes en prison, nous allons suivre le quotidien des agentes et agents de détention qui travaillent à parité dans l'établissement. Leur mission dépasse largement la simple surveillance. On entre par la petite porte, celle que Jessica doit ouvrir tous les matins à l'aube.
8: Bonjour. Bonjour mesdames.
9: Bonjour.
10: Oui, pour le DN200, contrôle de vie en ordre.
9: Compris pour le DN200.
10: Merci.
7: Cellule de crise, reportage Cécile Luring, réalisation Didier Rossin.
11: Bonjour. Bonjour.
12: Jessica, il est 6h30 du matin, tout le monde dort encore. C'est quoi votre tâche à 6h30?
11: Notre tâche, en fait, c'est de contrôler que toutes les dames déjà soient bien là et qu'elles soient bien en vie. Donc elles doivent nous répondre par soit un signe de la main ou un signe oral, comme quoi elles nous ont bien entendu.
13: Bonjour. Bonjour mesdames.
11: Bonjour. Depuis du moment où elles nous ont répondu par ce signe de la main ou bien oralement, on sait que tout va bien. Et on annonce après à la centrale comme quoi le contrôle de vie de la division générale est en ordre.
9: Centrale.
10: Oui, le EN200 contrôle de vie en ordre.
12: C'est un moment que vous redoutez ?
11: Non, pas du tout.
12: Ça vous est jamais arrivé de trouver quelqu'un inanimé ou inconscient ou pire ?
11: Inconsciente, oui. Inanimé, non.
13: Bonjour. Bonjour. Ça va ?
12: Jessica, cas, vous êtes agente de détention depuis combien de temps ?
4: Ça fait une année et trois mois.
12: Oui, c'est assez récent.
4: Oui.
12: Je peux vous demander votre âge ?
4: 40 ans, bientôt 41.
12: Donc ça veut dire que vous avez fait un autre métier avant. Vous avez fait quoi avant d'être agente de détention ?
4: Oh, j'ai commencé en tant qu'employée de commerce et puis j'ai fini en tant que responsable RH et administration. Donc rien à voir. Oui et non, il y a quand même ce côté social qui reste. Donc voilà, c'était mon métier.
8: Bonne matinée.
4: Bonne matinée.
8: Merci.
12: Qu'est-ce qui vous motive dans ce métier ?
4: Il y a un gros côté social qui est intéressant, de pouvoir accompagner en fait les détenus, parce que ça reste des êtres humains. On a tous des fois des passages à vide, des fois il y a des détenus qui sont pas bien, et puis quand on sort de leur cellule, elles disent ça m'a fait du bien, merci. Donc c'est toujours satisfaisant. Après des fois on n'y arrive pas, mais ça nous appartient pas non plus. Après, je suis pas encore allée chez les hommes, mais je pense que les femmes ont plus besoin de parler. Et puis, j'essaye de prendre un maximum de temps pour la communication, oui.
12: Et puis, le côté sécuritaire, ça vous plaît ?
4: Oh oui, énormément. Oui, non, c'est vraiment génial. Après, c'est vrai qu'on a de la chance parce qu'on a des dames qui sont assez respectueuses. Après, ça arrive, hein, ça reste une prison. Mais oui, ça me plaît d'avoir ce côté sécuritaire.

0: princesse.
1: Pourquoi vous êtes énervé comme ça?
2: La porte est fermée, ils sont en train de discuter avec à travers la guignarde.
3: Je sais pas, je vais appeler Émilie là pour Angélie, mais pas pour elle.
4: On est seul pour me toucher, je me réclame, je me réclame.
1: Moi je veux juste m'assurer que vous allez bien.
4: Je vais bien.
1: Alors, pourquoi vous êtes énervé? Madame, pourquoi vous êtes énervé comme ça? Je suis là pour discuter, hein. Je suis pas là pour vous embêter.
4: Bon, je vais
5: Donc là, vous avez été appelé en renfort par d'autres collègues. Ça arrive souvent, ça, ce genre de cas?
2: Oui. Souvent, ça dépend des jours, des périodes, des personnes qui ont des tensions. Après, cette personne qui est là, c'est extrêmement compliqué avec. Parfois, on n'arrive pas à tout gérer, à comprendre. Parfois, on est même un peu obligé de la laisser se calmer d'elle-même parce qu'il n'y a pas tellement d'autres solutions. Ça peut être aussi dangereux presque pour nous de rentrer quand elle est haute. Du coup, on préfère toujours attendre qu'elle se calme.
5: Ça, c'est votre quotidien comme agent de détention?
2: Au début, oui, ça fait bizarre. Au fil du temps, je vais pas dire on s'y habitue, mais on remarque qu'il y a des personnes avec des gros troubles, des grandes difficultés, et puis... Puis on s'y fait. On fait de notre mieux.
1: Mais là, vous avez fermé la fenêtre, vous avez tiré le rideau, vous êtes tranquille, vous êtes dans votre cellule, vous êtes en sécurité. C'est bon.

0: On va vous laisser seul, j'aimerais juste vous calmer, c'est tout.
1: Mais vous devez avoir aussi...
2: Ça continue.
1: Vous entendez, on entend que ça continue, ouais. Vous avez une formation de psy ou... Parce que c'est pas évident de pouvoir entrer en contact et puis de savoir quoi faire dans ces cas-là, non?
2: Non, mais au brevet fédéral d'agent de détention, on fait 2 ans de cours, puis on a une partie qui est sur les cas psy. Mais ici, n'importe qui, n'importe quel agent travaille au quotidien avec ces personnes. Et il n'y a pas d'unité psy. Ça veut dire que ces personnes sont mélangées un peu dans tous les secteurs et ne sont pas mises dans un secteur à part.
1: Est-ce que ça, c'est un problème?
2: Ça l'est aussi parce qu'il y a des personnes qui sont là et puis elles ne peuvent pas dormir la nuit, la journée. C'est aussi pas évident de prendre une décision. Par exemple, avec elle, maintenant, qu'est-ce qu'on fait avec cette personne? Est-ce que, comme elle est comme ça maintenant, est-ce qu'on va rentrer, la prendre, la mettre en cellule d'attente pour qu'elle se calme? Est-ce qu'elle va réellement se calmer? Est-ce qu'elle va nous agresser? Et puis du coup, c'est pas évident à jauger.
3: La responsable de la cantine, pouvez-vous joindre la centrale? Merci.
2: Je travaille ici à la prison de la Tulière depuis 7 ans. Et auparavant, j'étais boulanger-pâtissier. Alors, je suis passé des gâteaux à un milieu carcéral avec plein de portes. Et ouais, effectivement, c'est un grand changement. J'ai toujours été quelqu'un qui était un peu moins dans le social et plus dans l'aspect sécuritaire. Et j'ai cru qu'on postulant ici que c'était un peu vraiment comme dans les films, que les personnes soient derrière des grilles, pas des portes. Et quand je suis arrivé à mon stage, j'ai été surpris. Et finalement, j'y ai bien croché. Puis justement, j'ai développé ce côté humain que je n'avais pas forcément auparavant.
4: Mais social et sécuritaire, est-ce que ça va ensemble?
2: Pas vraiment, mais ici en prison, faut trouver justement ce juste milieu. Et c'est pas évident à trouver parce que parfois on est trop dans le sécuritaire, des fois on est trop dans le social. Et c'est important de trouver en fait cet équilibre au milieu qui fait qu'on a ces deux casquettes dans la poche.
5: Jessica? Bonjour Eric. Oui, je suis occupée, mais dis-moi. Elle est là? Alors, je vais arriver, j'amène une dame en haut et puis j'arrive. On se rejoint vers le garage? Ok. Ciao, ciao.

0: qui est arrivé. Voilà, donc, il faut toujours minimum une femme pour qu'on puisse faire la fouille d'entrée, la fouille en deux temps. Et du coup, je suis avec mon collègue au devant, au garage, pour chercher cette dame.
1: Une entrée, c'est quelqu'un qui vient en prison maintenant.
0: Oui, exactement. Bonjour, madame.
2: Vanessa. Je vous rejoins la fouille.
0: Ça marche. Oui. Vous avez enlevé votre veste, vous avez trop chaud. Ça va?
2: Date de naissance. Donc vous fumez pas?
3: Non.
2: Vous avez de l'argent avec vous?
3: Ouais.
2: Vous avez de l'argent avec
3: non.
2: vous?
3: Rien
2: du tout. On peut vous mettre... On vous met un crédit téléphonique. Vous allez recevoir une carte, puis vous pouvez téléphoner.
3: Oui, mais je n'ai pas d'argent pour moi.
2: On va vous avancer. On peut vous mettre 10 francs déjà.
3: Parfait, merci.
2: Ça joue.
4: Vous prenez le sac?
3: Oui, j'ai juste mes lunettes, c'est impératif que je les aille.
0: Oui, oui, ça vous les aurez. Par contre, je suis navrée, je vois que vous avez un doudou, on ne peut pas vous le laisser.
5: On va contrôler ses affaires personnelles, en fait, avec ce qu'elle a le droit de prendre en cellule avec elle et ce qu'elle n'a pas le droit. Tout ce qui est produits de douche ouverts, les parfums ouverts, tout ce qui pourrait être dangereux en cellule, les peluches, elle n'a pas le droit, tout ce qui est linge, on ne lui donne pas. Parce qu'elle a déjà le trousseau en fait qui est fourni par la prison. Puis ensuite, moi, il y a d'affaires aussi en cellule. Mieux c'est si tout d'un coup il y a un feu. Voilà.
2: Alors,
3: c'est
2: les autographes maintenant. Alors ici, c'est pour les données médicales, tout ça. Une signature ici, s'il vous plaît.
0: Voilà, alors on y va.
3: On va juste pousser le chariot. On va en faire pour avoir tout le monde.
0: Eh oui.
3: Oh,
0: je suis un peu fatiguée là. Aussi les émotions et tout. Bonjour. Ça va?
3: Bonjour.
6: Combien de temps?
3: 30 jours. 29 jours.
6: 30 jours? Ah, d'accord. Tu dors quand même la nuit? Parce que moi, j'étudie. Parfois, je me réveille à 4 heures du matin pour étudier, mais je peux entrer dans les douches. Je m'enferme là, j'étudie, je te laisse dormir tranquille. Et j'ai pris aussi beaucoup, voilà. J'espère que mes chansons religieuses ne vont pas te déranger.
3: Ouais, nickel. Je m'excuse, vous fumez un peu?
6: Non, je ne fume pas.
3: Ah, super.
6: Ouais. Non, ah, d'accord, ça marche.
3: Ah, je suis contente. Parce que j'ai un peu de peine avec la fumée.
6: Non, moi, je ne fume pas.
7: Lave-moi aussi, chérie, on venait de toi.
6: Enlevez la bombe.
7: Ça
6: va,
7: ça?
6: Oui, ça, c'est à moi.
3: Moi, j'ai tout. C'est moi qui fais mon lit et tout. C'est moi qui fais mon lit.
6: Oui. Et puis là, vous devrez... Si vous voulez commencer maintenant, vous pouvez vous rester tranquille. Quand on va partir, on vous laisse un petit moment pour vider votre chariot. Vous pouvez tout vider puis ranger tranquillement après.
3: Hein?
6: Par contre, d'ici 30 minutes, on passe pour récupérer le chariot.
3: Hein? Je vais le faire tout de suite.
6: Comme ça, vous débarrassez tout.
3: Ça, je suis tranquille.

0: Donc là, moi, je suis perdue. On est où?
1: Ici, on est dans le secteur nord, donc où se trouve principalement la détention avant jugement. Et là, je vais rencontrer une dame.
0: C'est OK que je vous accompagne?
1: Juste patienter avant.
0: Je vais vous demander de vous présenter.
1: Très volontiers. Alors, je m'appelle Dominique. Je suis surveillant chef dans l'établissement de la Tulière. Ça fait environ 33 ans que je bourlingue dans le service. En 2020, on m'a gentiment demandé de reprendre mon service de surveillant chef à la prison de la Tulière, où j'officie maintenant depuis 5 ans.
2: Bonjour. Comment ça va?
3: Très bien.
2: Pourquoi?
0: C'est quoi la différence entre un pénitencier pour femmes et un pénitencier pour hommes?
1: Alors la grande différence, c'est la sensibilité de la personne détenue. Les hommes, dans un contexte de cohabitation, quand ils ont des problèmes, des soucis entre eux, ce sera vite réglé. C'est en principe un coup de poing en dehors d'un champ de caméra. Et puis après, très vite, les messieurs peuvent cohabiter et refonctionner comme ils fonctionnaient par le passé. Une femme, malheureusement, c'est beaucoup plus complexe. Beaucoup plus complexe, elles sont très rancunières. En général, quand il y a des tensions ou des bagarres, ce sera vraiment des antécédents qui dateront de plusieurs années. Donc c'est très compliqué de pouvoir régler une cohabitation au sein de l'établissement.
3: Là, ça va pas du tout se tenir. Donc, on va lancer les mouchoirs sur la tête.
1: Justement.
3: Elle m'a traité de connasse, cette femme-là.
1: Justement, madame. Je sais que.

0: Par contre, alors, l'autre chose qui est beaucoup plus positive, je dirais, dans un établissement pénitentiaire de femmes, c'est leur volonté d'apprendre et puis leur volonté d'aller de l'avant pour s'en sortir. Et les dames, elles veulent apprendre, elles veulent faire des choses. Il y a beaucoup plus de motivation pendant leur durée de détention qu'un homme. D'accord. Vous préparez vos affaires et puis vous nettoyez un petit peu pour votre co-détenu.
1: Hein? Le profil des femmes qui sont ici gratuits.
0: On a de toutes sortes de profils. On a beaucoup de gens qui souffrent quand même de pathologies psy, ça c'est clair. Par contre, on peut aussi avoir des criminels, on a des gros trafics de stupéfiants, on peut avoir des dames escrocs avec des escroqueries à la hauteur de ce qu'on peut s'attendre aussi de par la gente masculine. Donc on a vraiment de tout type de détention. Et je dois vous dire, je vous avouer que la première fois que je suis venu à Tulière de 2001 à 2008, c'était vraiment des autres profils plutôt toxicomanes. Maintenant, on voit vraiment des profils qu'on rencontre aussi maintenant dans les prisons masculines, des meurtres, des choses qu'on voyait peut-être moins en 2001.
2: Hein? Super, on peut avancer.
3: Oui, attends, je descends. Je vais
2: On va se diriger par là. Bonjour.
4: Pour la dernière fois, avec Madame Carole.
2: Ah, de rien.
4: Je ne sais pas plus, on peut dire merci.
5: Mais c'était pourquoi déjà? Tu
4: m'as accompagné là,
5: j'étais
1: malade. Quelle relation vous avez aux détenus?
2: Comment ça qu'on vit, dites relation?
1: Je ne sais pas, vous les considérez. Quel regard vous portez sur elles, en fait?
2: Déjà, je ne porte pas de jugement. Je ne sais pas forcément pourquoi les personnes sont là. Je vais pas m'intéresser aux affaires de chaque personne. Après, des fois, on sait des journaux, des personnes qui sont amenées. Mais je porte jamais de jugement pour les actes qu'elles auraient pu commettre à l'extérieur. En fait, faut être la même chose avec une personne qui est là pour un rachat de jours d'amende que pour une personne qui a commis un crime atroce. Parfois, c'est pas évident, mais je trouve, pour être quelqu'un de professionnel, authentique, il faut toujours savoir couper cette page et pas penser à ce que la personne aurait pu commettre et pourquoi elle est ici. Moi, quand je discute avec les personnes, j'ai pas dans mon arrière-pensée « Ah, cette personne, elle est là pour si ». Je discute avec cette personne comme si je discute avec vous. En général, les personnes ici, si vous êtes correct avec les personnes, elles sont correctes avec vous.
1: Vous n'avez jamais eu de problème de violence?
2: Si. Quelques fois, mais pas. On n'a pas des problèmes tous les jours, mais ça peut arriver. Et le mois passé, j'ai eu une personne qui hurlait dans sa cellule, je suis allé voir ce qui se passait. Le fait juste d'ouvrir la porte, elle m'a directement sauté dessus, j'ai été surpris, j'ai dû vite la repousser, refermer. Ça peut arriver, mais c'était pas visé contre moi, c'est parce qu'elle était énervée. Je suis arrivé un peu aussi au mauvais moment. Et voilà. Après, le lendemain, elle s'est excusée, elle m'a serré la main, elle m'a dit « je suis navré ». Mais je sais très bien qu'elle pourrait le refaire dans 3-4 mois, donc je reste toujours vigilant.
1: Et le fait que vous soyez un homme à travailler avec des femmes, est-ce que ça, c'est difficile pour vous?
2: Au début, ça l'a été, parce que elles essaient de vous draguer. Il faut savoir jusqu'à où ça peut aller, comment trouver un juste milieu de couper pour pas que ça passe à une drague. Parce que souvent, oui, elles peuvent vous faire beaucoup de compliments. Vous dites merci, mais en fait, en disant merci, vous passez à une étape supérieure. Et après, ça reste difficile à couper. Ça, effectivement, ça n'a pas été évident au début de mon apprentissage ici au sein de l'établissement.
1: Et comment vous faites alors maintenant? Ça fait 7 ans que vous êtes là.
2: Maintenant, j'ai pris une certaine expérience. J'arrive directement à couper direct d'entrée. Et si ça va aller plus loin, j'avertis mes cadres.
1: Vous avez vraiment un super contact avec les détenus.
6: Ah oui, oui, ça se passe en général assez bien. Ouais.
1: Mais vous mettez où la limite, en fait?
6: La limite, elle est toujours, enfin, savoir la juste distance, en fait. Ça, c'est très, très important, de ne pas dépasser cette limite. De nouveau, ça reste des êtres humains, ça reste... On sait aussi pourquoi elles sont là, donc ne jamais oublier ça. Mais elles ont le droit d'être bien traitées. De nouveau, c'est... Quand elles me disent « Ah, vous êtes gentil, vous êtes à l'écoute », oui, mais il n'y a pas de raison du moment où vous respectez aussi. Ça va dans les deux sens. Je ne vais pas être méchante, mais ne jamais faire confiance. Ça, c'est aussi très important.
1: Vous ne faites pas confiance ?
6: Aux dames, il faut toujours avoir ce côté non-confiance, dans le sens où il faut avoir justement cette limite où on ne va pas tourner le dos, on ne va pas marcher devant elle dans les escaliers. Voilà, ça reste, on sait qu'on reste dans une prison. Mais ça n'empêche pas qu'on peut être agréable, poli, serviable. Mais non, on n'est pas là pour être copain-copine.
1: Moi, je trouve qu'il y a une certaine complicité, en fait.
5: Vacarme.
6: Oui, parce qu'on est aussi là pour la réinsertion et puis pour les aider à aller de l'avant. Elles ont... Bonjour. Elles purgent déjà leur peine. On n'est pas obligé de leur en donner une double alors que si elles sont correctes.
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2: Les humains ont de tout temps essayé de percer le futur et pour ce faire, ils ont notamment créé des objets, des symboles pour donner corps à leur vision de l'avenir. Alors les objets du passé peuvent-ils nous aider à imaginer le futur? Comment les jeunes se projettent-ils dans l'avenir? Autant de questions qui se retrouvent au cœur de la nouvelle exposition du MEG, le musée d'ethnographie de Genève. Et pour en parler ce matin, deux personnes, Damien Kunick et Anouk Oyoua. Bonjour à vous deux.
3: Bonjour.
4: Bonjour.
2: Vous êtes tous deux co-commissaires de cette exposition qui s'appelle « Le futur, c'est quoi ?» C'est à voir donc au MEG jusqu'au 10 janvier 2027. Damien Kunick, vous êtes conservateur du département Asie. Et Anouk Oyoua, vous êtes médiatrice culturelle de ce musée d'ethnographie de Genève. Alors, une des originalités de cette expo, c'est qu'elle a été conçue en collaboration avec des adolescents, des jeunes de 12 à 14 ans. Pourquoi ce choix ?
3: En effet, cette exposition elle a été conçue pendant 2 ans avec deux classes du cycle de 9e Armos. Pourquoi ce choix ? C'est parce qu'à la base, on avait envie que cette exposition soit accessible à un jeune public. Et pour ça, j'ai très vite dit à mes collègues qu'on ne pouvait pas faire mieux que de travailler avec en fait, le jeune public pour que cette expo soit vraiment accessible.
2: Et le titre de l'expo, Le futur c'est quoi ? C'est pas tout à fait grammaticalement exact. C'est aussi un titre qui a été choisi par les ados ?
4: C'est exactement. C'est une idée qui vient d'eux. En fait, quand on a commencé à travailler avec ces classes, la classe l'année dernière, on leur posait tout de suite des questions. On les a plongés dans le bain. Comment vous imaginez le futur? Ce sera quoi pour vous? Et ils nous ont retourné la question. Ils nous ont dit, ouais, mais le futur, en fait, c'est quoi? Ils ne savaient pas si c'était dans 2 minutes, dans 1000 ans, dans 10 000 ans. Et on a tellement aimé la question qu'on l'a gardée pour en faire le titre de l'exposition.
2: Ça fait un petit œuf comme ça, le futur. C'est quoi? Qu'est-ce que ça a changé concrètement? Qu'est-ce qu'ils ont amené, ces jeunes?
3: Alors, beaucoup, beaucoup de choses. Ça a beaucoup changé de choses à un niveau un petit peu scénographique, mise en scène des objets, choix. En fait, nos choix, déjà aussi de base, au niveau du contenu, ont été très vite orientés par les discussions qu'on avait avec elles et eux, avec tous les ateliers qu'on a menés avec ces élèves. Les choix au niveau du contenu, puis aussi au niveau scénographique, au niveau de la quantité de texte. Par exemple, quand vous allez dans l'exposition, vous allez très vite voir qu'il y a très peu de texte. On a diminué pratiquement de 50% la quantité de texte sur les murs de l'exposition. On a fait une exposition qui est complètement visitable à l'audio, en fait. Ils ont été très demandeurs et demandeuses d'avoir beaucoup de choses à écouter plutôt qu'à lire. Ça a changé, oui, concrètement, parce qu'ils ont aussi co-construit des œuvres et des objets qui sont au même niveau en fait que des objets de nos collections, que des œuvres faites par des artistes et des militants qui se trouvent dans l'exposition en fait.
2: J'ai lu aussi que ces jeunes ont milité pour avoir pas mal d'espace pour se reposer. C'est ça aussi, les jeunes, ils veulent pouvoir à la fois visiter un musée, mais avoir des endroits où ils peuvent se ressourcer, se reposer.
3: On les a beaucoup observés, en fait, dans les expositions précédentes qu'il y avait au musée, dans les espaces, comment ils bougeaient, où ils allaient se mettre, qu'est-ce qu'ils faisaient. Et puis, c'est vrai qu'une des premières choses, c'était d'aller trouver un endroit où s'asseoir, où se coucher même. est là pour s'abreuver peut-être de contenu d'une manière ou d'une autre. Et donc, on parle de fatigue muséale aussi hein, pour les adultes, hein, c'est pas un truc qui concerne que les adolescents et les adolescentes. Et ces assises, en fait, ces endroits un petit peu pour sortir étaient hyper importantes en fait pour eux. Et effectivement, on les a suivis là-dessus. On a des espaces où ils peuvent s'asseoir, se coucher, créer, ou même se retirer complètement sans forcément avoir du contenu qui leur est apporté.
2: Alors, cette exposition, Le Futur, c'est quoi, qui est donc au MEG à Genève, eh bien, elle repose notamment sur beaucoup d'objets, des objets, je crois qu'il y en a plus de 200, qui viennent notamment de vos collections, mais aussi d'autres collections. En quoi les objets sont parlants lorsqu'on évoque le futur ?
4: Ça, c'est une question de base. On est un musée public, on a un peu le devoir de présenter nos collections. Donc, on a approché nos collections en essayant de nous demander qu'est-ce que ces objets qui nous viennent du passé nous disent du futur. Et on a très vite remarqué qu'il y a des objets qui servent, par exemple, je vous donne un exemple parmi d'autres, mais à dialoguer avec le futur dans nos collections. Il y a des jeux de tarot, il y a des boules de cristal, il y a des objets qui servent à la divination. Donc, ces objets ont servi dans le passé à interroger le futur. Quand on tire des cartes de tarot, c'est peut-être pour savoir ce qui va nous arriver demain, si on va se soigner d'une maladie. Donc c'est une manière de revenir aux objets par une autre porte, qui est celle justement de la question du futur.
2: Il y a un objet qui attire l'attention de pas mal de personnes. Il faut que vous nous expliquiez comment il fonctionne. C'est l'oracle à souris. Et ça vient, je crois, d'Afrique de l'Ouest.
4: Ça plaît beaucoup. Donc, parmi tous les objets divinatoires, l'oracle à souris, il est assez mystérieux, effectivement. Comment ça marche ? C'est une boîte. Et dans cette boîte, il y a des petits bâtonnets, des petits objets, et puis une souris. Et la souris se déplace parce qu'elle va grignoter. Il y a aussi des petits bouts de pain ou des choses comme ça dedans. Elle va grignoter des choses, elle déplace les objets. Et puis après, le mouvement de ces objets permet l'interprétation de signes divinatoires. Et donc, c'est comme ça que ça fonctionne. Donc, finalement, c'est la souris qui est l'oracle. Dans ce cas-là, ça nous plaisait beaucoup.
2: Effectivement, cette souris qui bouge beaucoup, ça pose aussi la question de la mort. Et vous la posez, cette question de la mort. Parce que dans le futur, pour toutes les personnes sur Terre, il y a la mort. Ça aussi, il y a donc pas mal d'objets funéraires qui sont proposés et exposés.
4: Oui, effectivement. Alors, c'est des objets qui sont, en fait, qui représentent des objets du quotidien. Ils sont généralement fabriqués en papier. Il y a des faux billets de banque, il y a des fausses montres, des faux biens, des pseudo-biens luxueux. Des objets qui sont déposés dans les cercueils ou qui sont incinérés avec les personnes défuntes. Mais pourquoi les vivants font ça ? En fait, ils font ça pour apporter ce type de richesse ou ce type de bien dans la vie future des personnes défuntes, avec une idée comme ça de cycle des réincarnations. C'est des objets chinois, beaucoup, où la notion de réincarnation est importante. Et donc, c'est une manière d'influer sur la vie future des personnes défuntes. Donc là aussi, il y a une tentative d'interaction ou d'action sur le futur des générations à venir.
2: Mmh. Si on revient aux adolescents qu'on évoquait au début d'émission, est-ce que vous avez perçu, avec le travail que vous avez fait au quotidien, je crois, pendant plusieurs mois, une inquiétude face au futur ? Ou ce n'est pas une question à ce stade-là ?
3: Si, quand même. Alors, au quotidien, on les voyait de manière hebdomadaire, plutôt. Oui, on a perçu des inquiétudes. Mais premièrement, ce qu'on a perçu au tout début, c'est plutôt que le futur, c'est très dans le présent. Pour elles et eux. En fait, quand on leur demandait, mais c'est quoi le futur ? Ils nous parlaient de demain, après-demain, voire peut-être, ils se projetaient à l'âge adulte. Qui est quand même une question importante quand on est adolescent et adolescente, mais il n'y avait pas une projection très lointaine. Et puis quand on leur demandait de se projeter de manière plus lointaine, les références auxquelles ils faisaient référence, c'est des références très classiques, en fait, que la plupart des gens ont, qui sont des références qui sont faites en fonction des films, des jeux vidéo, des livres de science-fiction, etc. Et donc, là, on pouvait percevoir une inquiétude, par exemple la peur de l'intelligence artificielle ou la peur des changements climatiques qui étaient présentes à ce moment-là. Mais au premier abord, c'était pas les premières choses qui sortaient. C'était plus des inquiétudes très liées à leur quotidien. Est-ce que je vais réussir mes examens ? Est-ce que je vais trouver un amoureux, une amoureuse ? Est-ce que des inquiétudes très liées en fait, à un futur assez proche ?
2: Pendant longtemps, en tout cas en Occident, l'avenir a été une sorte d'horizon désirable. On se dirait que demain, ça ira mieux. Les lendemains qui chantent, disait-on d'un côté

0: une bouteille qui vient de la brasserie de l'Avenir à Genève. Et en fait, elle évoque tout un imaginaire dans les classes ouvrières, dans les classes populaires, au début du XXe siècle. Il y a eu des cafés de l'avenir, des cercles de l'avenir, une brasserie de l'avenir. Donc c'est voilà, un objet du passé qui parle d'un avenir radieux et qui est assez touchant parce qu'on est vraiment dans l'hyper local dans ce cas-là.
1: Et dans les objets qui viennent des anciennes colonies, est-ce qu'il y a aussi des objets qui imaginent un futur peut-être émancipé?
0: Alors, c'est difficile à dire parce qu'on ne voulait pas non plus faire parler des objets venus d'ailleurs sans consulter les personnes qui peuvent les faire parler mieux que nous. Donc, ce discours, vous évoquez les anciennes colonies, la question de la décolonisation et de la question postcoloniale est extrêmement importante pour un musée d'ethnographie. On l'a plutôt fait au travers d'artistes contemporains qui sont des représentants de populations autochtones, qui sont des figures qui ont le pied entre deux mondes, un monde occidental, puis un monde qui leur appartient en propre culturellement. Donc on l'a fait par le présent.
1: Nous parlons de l'avenir ce matin dans Tribu avec vous, hein, Damien Kunik et Anouk Oywa. On va parler de ces objets justement qui ont été co-créés par ces ados et des artistes contemporains. Ça sera juste après Gaël Faye.

0: Espère.
1: Espère, c'était ce mot magnifique de Gaël Faye, ce titre Respire. On vous retrouve, Anouk Oyoua, pardon, et Damien Kunik. Nous parlons de cette expo que vous avez co-curatée du côté du MEG à Genève sur l'avenir, ces objets de l'avenir. Et on l'a dit au début de l'émission, vous avez travaillé avec des ados de 12 à 14 ans. Ces ados ont pu aussi discuter, travailler avec des artistes contemporains. Et il y a des œuvres qui ont été créées. Est-ce que vous pouvez nous donner quelques exemples de ces œuvres?
2: Oui, elles ont travaillé pendant des mois avec des artistes qu'elles ont,

0: Elles ont elles-mêmes choisi, en fait, sur une liste qu'on leur avait soumise. Et puis, ils ont travaillé sur des thématiques qu'on avait auparavant choisies avec elles et eux. Et puis, ben, pour vous donner deux exemples, c'est évidemment des œuvres qui disent beaucoup sur leur présent aussi. Comme je disais tout à l'heure, ça, ils pensent beaucoup plus à leur présent qu'à leur, leur avenir. Et donc, ces œuvres, on a par exemple un livre du futur qui était sur le thème de rêver, comment est-ce qu'on dormira, comment est-ce qu'on rêvera en fait dans le futur. Et puis Lina, Alison, Naëlie, Julia ont créé le lit du futur sur le constat un petit peu triste en fait qu'aujourd'hui on ne dort pas bien et l'intelligence artificielle nous a volé nos rêves. C'est leur constat de base. Et avec l'artiste Camille Scherrer, elles ont en fait créé un lit dans lequel on peut se télétransporter dans un monde de rêve. C'est un lit qui nous fait des câlins, des vrais câlins, pas comme la couverture qui pique de notre grand-mère, comme elles le disent. C'est un lit qui nous berce, qui nous fait des câlins et qui nous télétransporte en fait dans un monde de rêve. Elles ont pour ça enregistré elles-mêmes des bruits ASMR, relaxants, et puis des textes, quatre textes en fait, qui décrivent en fait leur lieu du futur rêvé. Et dans lequel vous pouvez vous coucher en fait dans ce lit et puis vous êtes transporté. On a vraiment quelqu'un qui s'est vraiment endormi dans ce lit le jour du vernissage. Donc je pense que ça.
1: Est-ce qu'il a rêvé?
0: Alors là, je ne sais pas, mais je suppose que oui.
1: Il y a aussi cette idée de casque du consentement. À quoi il correspond?
0: Oui, alors là, c'est un groupe de trois élèves, Ryan, Abdou et Nolan, qui ont créé plusieurs objets venus du futur avec l'artiste Jerry Houlvet. C'est plusieurs objets qui viennent d'un futur imaginé par ces trois jeunes, d'un futur dans lequel, en fait, tous les êtres vivants ont des droits. Je dis bien presque en fait tous les êtres vivants parce que dans ce futur-là, il y a des aliens qui n'ont pas de droits et qui sont pas, à vrai dire, considérés comme des êtres vivants. Mais pour les êtres vivants tels, considérés comme tels, on ne peut plus les tuer pour se nourrir. Et il faut avant cela d'abord scanner notre corps pour voir nos besoins en nutriments. En fait, si on a vraiment besoin, par exemple, de manger de la viande, on doit scanner notre corps pour savoir notre besoin en protéines et en vitamine B12. Puis ensuite, ça scanne aussi notre sincérité. Et ensuite, on a le droit de. Donc, si on est sincère, si on a un besoin en vitamine B12 et en protéines, on peut poser ce casque sur la tête de l'animal et lui demander le consentement d'être mangé. S'il nous dit non, on ne peut pas le manger. Voyez comme ces objets disent beaucoup en fait du monde dans lequel vivent ces adolescents et ces adolescentes aujourd'hui.
1: Il y a quelque chose aussi très un peu plus fantasque, ce sniper à anneaux magnétiques pour paralyser les aliens, donc ces aliens qui ne sont pas des êtres vivants. Là aussi c'est intéressant, à la fois un côté très science-fiction, puis à la fois un truc intéressant sur qu'est-ce que l'autre et celui qu'on ne connaît pas, est-ce que c'est un humain ou pas, ou quelqu'un, un être vivant ou pas.
0: Exactement, ouais. Vous avez tout dit. Je pense pas que c'est exactement ça que les élèves ont voulu transmettre au premier abord, mais au fil des discussions, au fil de la création, c'est avéré que c'est vraiment ça qui ressort en fait de leur création, de leurs diverses créations. Ils ont fait beaucoup d'objets pour tuer les aliens, pour les manger, pour les déguster, parce que la chair et c'est très détaillé. Donc la chair des aliens n'a pas de goût, donc il faut aussi prendre des pilules qui donnent du goût à cette chair des aliens, etc. etc. Mais la conclusion de leur texte, parce que chaque groupe a aussi présenté leurs œuvres avec un cartel à leur manière, et la conclusion est quand même que c'est un futur désirable, c'est un futur dont il ne faut pas avoir peur, et qu'on vit assez bien dans ce futur qu'ils imaginent.
1: Ce que vous rappelez aussi dans cette exposition, c'est que en Occident, on a souvent cette vision très linéaire du futur, mais c'est pas toujours le cas. Et même en Occident, il y a parfois des choses qui sont cycliques. C'est important de montrer ces différentes manières de voir ou d'imaginer l'avenir.
2: Oui, exactement. C'était important pour nous de figurer le temps. Donc, il y a différentes zones dans l'exposition qui nous parlent du temps. Pourquoi figurer le temps ? Parce que le futur, il est quelque part dans la représentation du temps. Et situer le futur sur cette représentation, c'est nous situer nous-mêmes face à lui. Donc, cette question du temps linéaire, l'exposition s'ouvre finalement sur le temps linéaire. Le futur, il est droit devant. Mais on voulait présenter d'autres manières de concevoir le temps. Si on pense au temps cyclique, c'est-à-dire comme les aiguilles qui tournent sur le cadran d'une horloge ou comme le cycle des saisons, ben on revient toujours au point de départ, donc peut-être qu'on revient toujours au futur. Puis il y a des visions culturelles qui nous viennent d'ailleurs sur la planète. Le futur peut être derrière nous, on avance à reculons vers le futur, ou alors, pour qui pratique le yoga, peut-être que le futur n'existe pas, il faut revenir au moment présent. C'est aussi le discours de la pleine conscience aujourd'hui. On oublie le passé, on oublie le futur et on vit dans le présent. Donc c'est des manières de concevoir le temps et donc de concevoir le futur.
1: Il y a ce poème maori que je crois vous exposer qui dit « Je marche à reculons vers l'avenir avec les yeux fixés sur mon passé ». C'est une belle formule ça.
2: Ah, oui, c'est magnifique, elle nous a énormément inspirés. Et on retrouve finalement l'idée de regarder le passé pour penser le futur. On retrouve ce discours dans beaucoup de militantisme autochtone, ailleurs qu'en Occident. L'idée qu'il faut s'inspirer du passé pour penser le futur. C'est finalement une manière de se réapproprier un passé qui aurait été volé, et qui a été volé par le fait de la colonisation.
1: Est-ce que c'est aussi une vision peut-être plus conservatrice ? On regarde le passé pour imaginer l'avenir, donc peut-être que l'avenir sera tout le temps la même chose que le passé ?
2: Alors ça c'est intéressant, parce que dans les discours autochtones, c'est vraiment un discours avant-gardiste. C'est-à-dire, c'est une manière de retrouver de l'agentivité sur son passé, sur son présent et sur son futur. Mais finalement, à l'inverse, on retrouve ce même discours dans les propos très conservateurs des politiciens un peu classiques. On retrouve, et même hors de la politique, on retrouve finalement ce discours dans le propos même du patrimoine, qui est très important pour les musées. Il faut absolument conserver le passé, parce que ça va être l'objet d'enseignement du futur. Donc, il y a différents couches d'interprétation de ces discours-là. On en valorise pas une plus que l'autre, mais on offre la possibilité aux gens de réfléchir à ces questions-là par le biais de l'exposition.
1: Lorsqu'on imagine le futur, les objets du futur, on a assez rapidement tendance à peut-être mettre de la technologie partout, parce que c'est ce qu'on a vu beaucoup prendre la place ces dernières décennies. Est-ce que la technologie est quelque chose qui est beaucoup revenu dans la bouche des ados qui vous ont aidé à concevoir cette exposition ?
0: Évidemment, nous, on a souvent essayé de les orienter vers un futur désirable. Et en fait, on a dû faire un petit peu avec eux et elles ce travail de gap entre le futur qu'ils imaginent, qui est souvent ultra technologique, avec très peu de choses en fait liées à autre chose que l'intelligence artificielle, les robots, etc. Et le futur qu'ils désiraient vraiment en fait. Et le futur qu'ils et elles désirent vraiment est plutôt en fait exempté de pas mal de ces technologies, notamment de l'intelligence artificielle, des robots. Ou alors c'est des robots qui sont plutôt des alliés plutôt que des ennemis, etc. Enfin, c'est assez intéressant.
1: Votre exposition, elle est particulière, on l'a dit, avec cet appui des ados qui viennent co-construire un peu l'exposition. Vous avez aussi pas mal travaillé sur l'idée du réemploi. Vous avez réemployé des matériaux issus de l'exposition précédente. Est-ce que c'est un peu la ligne que vous allez appliquer du côté du MEC ces prochaines années ?
2: Ah oui, alors du côté du MEC, en fait c'est une question générale dans tous les musées du monde. L'éco-conception, les musées finalement pèsent lourd en bilan carbone, parce qu'on est des musées qui génèrent des trajets, des voyages. Donc on essaye à l'interne de maximiser le réemploi des matériaux. Et il y a aussi un message derrière ce désir. Donc c'est vrai de toutes les expositions du MEG, ça le sera certainement encore plus dans le futur. Mais évidemment, quand on veut parler de futur désirable, on doit aussi donner un exemple finalement d'exposition vertueuse en termes d'emploi de matériaux.
1: Merci beaucoup Damien Kunik et Anouk Oyuwa. Je rappelle que vous êtes respectivement conservateur du département Asie au MEG et médiatrice culturelle. Bonne suite de journée à vous.
0: Merci à vous.
2: Merci pour votre accueil.
1: Merci à vous d'être venu ce matin sur RTS Première à la Technique. Ce matin, il y avait Nicolas Bingli et nos collègues de Genève qui vous ont accueillis dans la tour du côté de Genève. Demain, nous parlerons de toute autre chose. Nous parlerons des femmes qui font le choix de disparaître, de partir sans laisser de traces. Ça, ce sera pour demain. Je vous souhaite à toutes et à tous une excellente suite de journée à l'écoute de RTS Première.
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1: 36 degrés à Genève et Payerne, 35 à Sion. La vague de chaleur est bien installée en Suisse et elle pourrait encore s'intensifier ce week-end. Des mesures records ont été enregistrées hier à la station de Genève-Cointrin. Après certaines régions romandes, Météo Suisse a relevé le niveau de danger canicule de 3 à 4 en Suisse alémanique. Il s'étend désormais au nord du plateau et à la vallée du Rhin, dans les cantons des Grisons et de Saint-Gall. Face à la canicule, le canton de Vaud a pris des mesures pour protéger la santé de ses collaborateurs en charge de l'entretien des routes. Et sur les chantiers aussi, on s'organise avec des horaires modifiés et des pauses à l'ombre. L'évacuation d'11 000 marins encore bloqués dans le détroit d'Ormuz a débuté. Un soulagement pour ces travailleurs coincés depuis plusieurs mois par la fermeture du passage et un signe tangible d'un début de règlement de la guerre entre la région. Dans la région, même si les points d'achoppement entre Téhéran et Washington restent nombreux, hier le secrétaire d'État américain a de nouveau exclu l'imposition par l'Iran de péages ou de redevances sur le détroit d'Ormuz. Avec Oman, l'Iran a indiqué étudier les coûts des services liés à l'administration du détroit, soulignant leur souveraineté sur leur eau territoriale. Le négociateur en chef iranien avait auparavant affirmé que ce passage ne retrouverait pas son fonctionnement libre d'avant-guerre et qu'il resterait administré par Téhéran. La récolte des signatures pour l'initiative demandant des transports publics gratuits est lancée. Le texte vise à garantir des transports publics fréquents, de qualité et accessibles sur l'ensemble du territoire suisse. Il prévoit 3 niveaux de gratuité complémentaires. Les initiants disposent de 18 mois pour récolter les 100 000 signatures nécessaires. Le trafic ferroviaire en Allemagne est totalement paralysé. Tous les trains sont immobilisés en gare en raison d'une panne des systèmes de radiocommunication. L'opérateur national Deutsche Bahn n'a pas précisé la durée estimée de l'incident. La panne concerne tous les trains municipaux, régionaux et longues distances. En football, le Portugal a balayé l'Ouzbékistan en Coupe du Monde et s'est imposé hier soir 5-0 après son entrée en lice décevante contre la République démocratique du Congo il y a 6 jours. Premier match de la nuit, l'Angleterre a quant à elle fait match nul contre le Ghana 0-0. Et c'est maintenant au tour du Panama et de la Croatie de s'affronter. La rencontre vient de débuter. Un ciel en partie dégagé cette nuit, le temps sera ensoleillé et toujours très chaud aujourd'hui. Avec un peu de bise sur le plateau, les températures pourront grimper jusqu'à 35 degrés en pleine, des orages isolés possibles en fin de journée dans les Alpes.
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4: Une émission réalisée par Renaud Musy. Bienvenue dans cette drôle d'époque. Bienvenue à vous, chère Mélanie.
5: Merci Simon.
4: Vous l'avez dit tout à l'heure à l'ami Lucas, notre invité est éthicienne oui. philosophe. C'est-à-dire qu'en parlant d'éthique, elle s'intéresse à tout ce qui a trait à ce champ-là, qui comprend notamment les questions morales. En lien, ça c'est son sujet à elle, en lien avec la vulnérabilité du corps humain, avec la hausse de l'espérance de vie, cette vulnérabilité augmente forcément et des questions éthiques nouvelles se pose. Qu'est-ce qu'une bonne fin de vie, par exemple? Comment l'organiser? De cela et de beaucoup d'autres choses, nous allons parler avec vous. Stéphanie Perruchou, bonjour, merci
6: bonjour.
4: D'être avec nous. Vous
6: n'êtes
4: pas venu très loin, vous travaillez sur le campus de l'université, au centre interdisciplinaire de recherche en éthique, c'est juste?
6: À l'université de Lausanne, oui, qui est rattachée à l'Institut des études religieuses.
4: Des études. Ah, le champ de l'éthique est rattaché à l'Institut des études religieuses.
6: Oui.
4: C'est cohérent. Oui.
6: Il faut que ça soit rattaché à quelque part, mais on fait de la recherche de manière indépendante par rapport à ce rattachement.
4: La recherche n'est pas financée par l'Église.
6: Non.
4: Voilà. Vous présidez aussi le conseil d'éthique de l'AVALEMS. C'est
6: oui.
4: l'association fêtière des IMS Valaisans.
6: Exactement, oui, depuis 5 ans maintenant.
4: Voilà, donc ça, c'est évidemment toutes les questions très pratiques liées à la fin de vie. Vous qui êtes éthicienne, quelle définition pouvez-vous nous donner du mot éthique? Je commence par quelque chose de très pédagogique. Comment vous définiriez en quelques mots ce qu'est ou ce que doit être l'éthique, Stéphanie Perruchou?
6: Alors, il y a plusieurs manières de comprendre l'éthique, mais on peut dire déjà que c'est une réflexion sur les actions humaines, comme vous l'avez dit avant, et ce qui a un rapport avec la morale, c'est-à-dire ce qui est bon, mauvais, juste ou injuste. Et puis, cette réflexion, elle a lieu par rapport aux valeurs, des valeurs qui peuvent être en conflit. Et le rôle de l'éthique est d'analyser ce conflit de valeurs et de pouvoir dire quelle valeur prédomine sur quelle autre dans telle situation donnée.
4: L'éthique, c'est pas quelque chose de figé. La définition de l'éthique, je l'imagine, n'est pas la même partout, sur tous les continents. C'est juste.
6: Oui, c'est pas une définition figée. Après, on peut être d'accord sur des minimums, comme tout ce qui touche aux droits humains. Et puis, je pense que là, on peut être d'accord de manière globale dans le monde.
5: Comment on devient éthicienne?
4: En pratiquant l'éthique.
5: Il y a une école.
6: Oui, alors moi, c'est un rapport avec la philosophie, comme vous l'avez dit avant. J'ai toujours eu une passion pour la philosophie, pour la réflexion, avec cet outil merveilleux qu'est l'intelligence, où j'ai toujours une passion pour le fait d'essayer de comprendre la vie, le monde. Et puis, dans cette réflexion, la philosophie est vaste. Il y a des branches qui sont plus théoriques, comme la métaphysique, et des branches plus pratiques, comme la politique ou l'éthique. Et je trouvais que l'éthique, voilà, même si la métaphysique me passionne, si le fait de comprendre ce qui existe est passionnant, et bien le fait de pouvoir appliquer la pensée à un domaine concret est quelque chose qui pour moi était particulièrement important.
4: La finalité, c'est de bien vivre ensemble, c'est ça en fait.
6: Oui, c'est ça, c'est le bien vivre ensemble. Moi, j'ai deux manières de comprendre l'éthique. Une manière négative, pas dans le sens négatif mauvais, mais ça serait dans le sens il ne faut pas franchir des limites sans quoi on n'est plus dans une pratique éthique. Et puis une manière positive d'entendre l'éthique, c'est qu'est-ce qu'on peut mettre comme valeur ou comme vertu pour pouvoir favoriser le bien vivre ensemble, effectivement.
4: C'est le verre à moitié vide et le verre à moitié plein.
6: Oui.
4: Est-ce que l'éthique peut évoluer ou doit évoluer avec l'époque? Là aussi, j'imagine que oui, on se comporte pas maintenant en 2026 comme on se comportait, notamment pour les questions de fin de vie dans les années 50.
6: Oui, ben justement, on parlait des personnes âgées et puis aujourd'hui on peut vivre longtemps, mais malheureusement pas forcément en bonne santé et cela crée des situations de vulnérabilité qui ont notamment à voir avec la capacité de discernement et l'absence de capacité de discernement. Par exemple, eh bien, provoque des enjeux éthiques qui sont relativement nouveaux, même s'il y a toujours eu des cas d'absence de discernement, mais voilà, avec... Avec le vieillissement viennent aussi plusieurs maladies, dont des troubles neurocognitifs majeurs. Et puis il y a des enjeux au niveau de la compréhension de cette situation et puis des moyens d'accompagnement qu'on peut mettre en place.
4: Ne serait-ce que le terme conseil d'éthique ou comité d'éthique, ça n'existait pas il y a quelques décennies. Ces groupements-là, on se préoccupait pas de cette manière-là, de ces questions.
6: Alors, justement, les comités d'éthique ont commencé à se constituer au XXe siècle et malheureusement, à cause d'événements fâcheux qu'il y a eu, qui ont forcé quelque part la mise en place de ces comités pour pouvoir mettre des limites à certaines pratiques, notamment médicales ou scientifiques, pour mettre comme des principes qui empêchent les débordements face à la vulnérabilité des personnes, justement.
4: Il date de quand, ces premiers conseils d'éthique, si on prend le domaine médical, justement, c'est l'après-guerre ?
6: Oui, alors, je ne sais pas s'il y avait des comités d'éthique à proprement parler avant, mais avec la déclaration d'Helsinki, on commence à parler,
4: c'est dans les années
6: 70.
4: Ah, c'est même
6: on commence à parler
4: 20 ans après, oui.
6: On commence à parler de l'importance de comités d'éthique et puis je pense que c'est vraiment à notre époque maintenant qu'on parle plus particulièrement de ces comités d'éthique, hein. un peu partout.
5: Ce qu'on est en train d'évoquer, ça me fait penser à ce film qui a été réalisé l'année dernière, La femme la plus riche du monde, sur l'affaire Bettencourt, avec Isabelle Huppert, qui pose justement des tas de questions. En tout cas, moi, quand je suis sortie du film, j'avais plein de questions comme ça dans ma tête. Et quand on se penche sur l'affaire Bettencourt, on en a plein. Plutôt fictionnel de l'affaire Bettencourt, on rappelle l'affaire, c'est cette femme très très riche, la femme la plus riche du monde, quasiment, qui a une histoire avec François-Marie Bagnier, un peintre un peu fantasque, dont la fille de Bettencourt accuse cet homme de dilapider ou d'abuser de sa mère. Qu'est-ce qu'on peut dire là-dessus ? Parce que dans le film, on voit Isabelle Huppert qui incarne Ingrid Bettencourt, qui incarne Madame Bettencourt, Liliane Bettencourt, dire « Mais enfin, je sais très bien qu'il m'arnaque, mais je rigole bien avec lui, ça m'est bien égal de dépenser tous ces millions. » Qui décide là ?
6: Oui, et bien justement, c'est la multiplicité de perspectives qui rend difficile parfois le positionnement éthique. Nous, on le voit particulièrement depuis le comité d'éthique. Et puis, lorsqu'il y a plusieurs personnes autour d'une personne âgée qui n'a pas sa capacité de discernement, et bien qui a raison au final, qui est la voix dominante pour la personne. Et puis je crois que c'est toujours au regard des principes, de regarder l'intérêt, le meilleur intérêt de la personne, ce qui est vraiment un bien pour elle, et puis de faire des choix en connaissance de cause.
5: Alors là, en l'occurrence, le bien, est-ce que c'est qu'elle garde son argent ou qu'elle s'amuse?
6: Alors si elle a sa capacité de discernement et puis que c'est son choix personnel, évidemment, il a aussi sa légitimité.
4: Comment allez-vous, vous, Stéphanie Perruchot, dans cette drôle d'époque ?
6: Eh bien, je me sens drôle aussi, je pense, au regard de l'éthique. Je pense avec mon métier, je rencontre des personnes exceptionnelles qui partagent mes valeurs quelque part, partout où je travaille. Et puis en certains aspects, j'ai l'impression que parfois on fait deux ou trois pas en avant en éthique et puis quelques pas en arrière. C'est un peu cette sensation que j'ai aujourd'hui. Voilà.
4: Qu'est-ce qui vous fait reculer ? Qu'est-ce qui fait reculer ces questions ?
6: Eh bien, je pense les restrictions budgétaires qui sont un peu présentes partout, qui remettent en avant peut-être quelques pratiques managériales et qui laissent les questions éthiques un peu plus en arrière par moment.
4: Ça, vous le constatez, mais j'allais dire aussi dans le domaine de la fin de vie, il y a par exemple des EMS, des hôpitaux qui se passeraient de débattre de ces questions-là pour des raisons économiques ?
6: Non, je pense pas que dans ces milieux, je pense que dans ces milieux où la vulnérabilité est particulièrement présente, je pense que on peut difficilement se passer de ces questions-là. Et puis la vulnérabilité des résidents et la vulnérabilité des soignants aussi qui sont soumis à des pressions. Il y a un manque de personnel. On traverse des périodes pas faciles comme la période de Covid qui peuvent aussi affecter le sens du travail. Et donc dans ces milieux-là, non, je pense que l'éthique est particulièrement nécessaire. En tout cas, ben, je peux le voir depuis ma position en Valais.
4: Donc c'est où ? Alors c'est dans le monde de l'entreprise ?
6: Oui, je pense, dans certaines entreprises, peut-être dans la santé au travail, le monde du travail. Et puis, Eh bien, quand il y a des sous, on a des moyens pour pouvoir faire appel à l'éthique et faire des projets éthiques. Puis je pense que dans des moments plus compliqués au niveau budgétaire, eh bien, peut-être qu'on met moins en avant cet aspect-là. Et puis c'est dommage parce que c'est toujours un bon moyen de prévenir, de développer des projets éthiques.
4: Et puis des gens qui vont moins bien, qui se sentent moins bien, forcément travaillent moins bien et ça coûte plus cher. C'est pas un bon calcul à la fin, non?
6: Exactement.
4: Si on raisonne très cyniquement, c'est pas un bon calcul de se passer de ces questions-là.
6: Non, c'est pas forcément un bon calcul, non. Oui. Et puis malheureusement, on réagit souvent quand il y a un événement fâcheux qui arrive, comme ce streamer hein, qui avait été maltraité sur les réseaux. Hein, et tout le monde a été choqué, on a vu le mot « dignité » apparaître dans les journaux. Je me suis dit, ça fait longtemps que je vois plus ce mot apparaître, parce que tout d'un coup, quand une situation comme ça est révélée au grand public, on se dit « mais c'est pas possible, là on a touché à une limite qui est indéfendable, et puis on doit protéger ces personnes qui sont vulnérables. »
4: Vous rappelez le cas, moi je l'ai à peu près en tête, c'est quelqu'un qui s'était exposé sur les réseaux, mais comment l'affaire s'était-elle terminée?
6: Oui, alors c'était sur, je ne sais plus quel réseau, Twitch ou quelque chose.
4: Twitch.
6: Voilà, exactement. Et puis, moyennant de l'argent, eh bien, d'autres streamers tapaient ce streamer qui avait des problèmes sociaux, c'était évident, et peut-être de handicap aussi.
4: Et il est décédé.
6: Et puis, ils ont fait un défi sur une dizaine de jours, sans dormir, en faisant ce type de pratique. Et puis, il est décédé devant les caméras.
4: Oui.
6: Et donc, c'est sorti au grand jour.
4: Mais là, c'est la jungle qui règne. Qui peut se préoccuper d'éthique dans un cas comme ça? Qui peut appuyer sur le levier?
6: Mais justement, quand c'est pas visible, on se rend pas compte. Moi, j'étais loin d'imaginer qu'on pouvait aussi faire ce genre de pratique parce que je suis très peu sur les réseaux. Mais justement, c'est parfois on se dit l'éthique est vraiment utile quand il y a un événement tragique qui ressort comme ça, qui est mis en lumière.
4: Oui.
5: Alors vous le disiez, les réseaux c'est la jungle, mais si on revient à des milieux un peu plus traditionnels, le monde de l'entreprise, mm-hmm. est-ce que ça coûte forcément plus cher de travailler de manière éthique? Vous parliez de réduction de budget.
6: Oui, non, je pense pas que ça coûte forcément plus cher, mais voilà, il y a certaines pratiques qui visent à mettre l'accent sur peut-être l'horaire, sur l'absence d'une réflexion de ces espaces qui permettent de respirer, et puis c'est ça qui, à la fin, crée une absence d'éthique, peut-être.
4: Stéphanie Perruchot, on vous remercie d'être notre invitée aujourd'hui jusqu'à 17h. Ce sera l'heure d'écouter votre portrait dans un instant.

0: Piece of My Heart, c'était Janis Joplin. Stéphanie Perruchot, vous êtes chercheuse senior et assistante au Centre interdisciplinaire de recherche en éthique de l'Université de Lausanne, présidente du Conseil d'éthique de l'AVALEMS, association fêtière des MS Valaisans, philosophe, éthicienne. Voici votre portrait narré, écrit par Mélanie, inventé par Mélanie avec la collaboration de Renaud Musy.
1: Dans la vaste salle commune, une odeur de bouillon se mélange à celle des vieilles personnes. Un mélange de laque et de savon. Le sol en lino est impeccable. La femme de ménage finit de le nettoyer avec une imposante machine qui zigzague en ronronnant entre les chaises roulantes et les fauteuils au fond de la pièce. Stéphanie est assise sur une chaise, en face de Simone, et elle la regarde avec un sourire attendri et légèrement inquiet. Attendri parce que l'avoir gloussé ainsi en caressant la fourrure blanche de Paro qui est sagement posée sur ses genoux est une vision réconfortante. Inquiète car Paro n'a rien de vivant. C'est un robot en forme de bébé phoque adorable. Dans cette EMS, elle est venue tester avec Nadia les nouvelles manières pour les personnes âgées d'interagir avec l'intelligence artificielle. En l'occurrence donc, Paro, le robot phoque. Stéphanie laisse Simone dans son tête-à-tête avec le pseudo-animal et elle se tourne vers son amie et collègue Nadia. Elle perçoit dans son regard la même lueur d'inquiétude, celle que les robots prennent peu à peu la place des soignants en chair et en os au sein des établissements médico-sociaux qu'elle fréquente. En prenant un peu de recul pour dompter sa peur, Stéphanie se rend compte que finalement elles ont en commun avec les personnes âgées présentes dans la pièce cette caractéristique si terriblement humaine, la vulnérabilité.
2: Nos corps se ressemblent. Bien qu'ils sont différents, les vulnérabilités sont identiques. Par exemple, la faim et la soif. Même si les besoins varient entre les personnes, la nourriture et la boisson sont nécessaires à tous. Un autre exemple est la nécessité de s'abriter. La fragilité face aux éléments de la nature, le froid, la chaleur, la pluie, le vent, sont des éléments partagés par tous les êtres humains.
1: Stéphanie a repris le petit Paro à Simone. Elle le serre un instant contre elle et elle ressent, comme Simone tout à l'heure, une joie enfantine en sentant la douce peluche de ce robot tout mignon. Un peu plus loin, près de l'ascenseur, on entend un monsieur qui crie. Stéphanie s'en approche, elle connaît Robert qui, dans sa démence sénile, vit parfois des crises d'agressivité. Elle pose Paro entre ses mains et le visage du vieillard s'illumine soudain. La crise est terminée, le tout sans médicaments. Stéphanie se dit que ce robot a aussi du bon. Elle note dans son carnet l'expérience qu'elle vient de vivre dans la colonne des plus de ces robots en EMS. Robert tient toujours Paro entre les mains, il le colle contre sa joue et lui murmure des paroles que lui seul peut comprendre, comme s'il avait inventé une nouvelle langue. Stéphanie le regarde et pense à un philosophe qui a occupé de longues années de ses recherches et qui, justement, parlait merveilleusement bien de ce que peuvent représenter les mots.
3: Le langage ordinaire croit pouvoir faire correspondre à chaque mot ou signe une chose ou signification qui puisse être et être conçue sans aucun signe. Mais il y a longtemps dans la littérature que le langage ordinaire est récusé. Si divergente qu'aient pu être par ailleurs les entreprises de Mallarmé et de Rimbaud, elles avaient cependant ceci de commun, qu'elles délivraient le langage du contrôle des évidences et se fiaient à lui pour inventer et conquérir des rapports de sens neufs.
1: Stéphanie est toujours debout devant Robert. Elle entend ses mots sans les comprendre. Elle décide de le laisser finir sa conversation avec le robot pelucheux et s'éloigne un instant. Elle pousse la porte d'entrée de l'établissement. La matinée est bien entamée. L'odeur de bouillon imprègne ses cheveux. Elle inspire à plein poumon le parfum du tilleul qui se pavane de toutes ses fleurs sur la pelouse devant le parking. Elle ferme les yeux, pense à l'importance de la nature, se dit qu'aucun robot ne pourra jamais imiter cette merveille et elle se récite une poésie qu'elle a lue et relue dans sa chambre d'adolescente quand ses chevilles étaient marquées par les herbes des champs qu'elle parcourait sans chaussettes. Par les soirs bleus d'été, j'irai dans les sentiers picotés par les blés, fouler l'herbe menue. Rêveur, j'en sentirai la fraîcheur à mes pieds. Stéphanie s'arrête, elle revoit précisément ce petit livre de Rimbaud qui ne quittait pas son chevet et elle se demande si c'est ce poème, Sensation, qui l'a menée à étudier les cours de Merleau-Ponty sur la nature. Elle sourit en pensant aux propos du philosophe qui insistait sur le fait que le corps est ancré dans le monde et est tout sauf une machine. une bourrasque la décoiffe, une bouffée de tilleul arrive contre elle, elle l'aspire goulûment, puis jette un coup d'œil à l'intérieur. Robert s'est endormi dans sa chaise, paro sur ses genoux. Elle retourne dans le réfectoire, retrouve l'odeur de bouillon et de lac, et échange un regard complice avec Nadia. L'aide-soignante vient de poser une couverture sur les épaules de Simone, qui frissonnait légèrement. Stéphanie constate avec joie que les robots n'ont pas encore volé tous les rôles. En reprenant Paro avec délicatesse pour ne pas réveiller Robert, elle songe avec fierté qu'à sa manière, elle lutte pour protéger les plus démunis des dérives du progrès. Un peu comme ce beau gosse qu'elle arborait fièrement sur son t-shirt d'adolescente, un trésor ramené de vacances par une amie cubaine.
4: Cuba est un pays où presque toute l'industrie, toute la technique et toute la technologie dépendait des États-Unis et des usines des États-Unis. Et changer tout ça, c'est une chose assez difficile.
0: Ah, c'est fini ?
1: Oui, c'était la voix de Che Guevara qui parlait français, je ne savais pas.
0: Oui, oui, oui, absolument. Ouais. Oui, oui. Il faisait beaucoup de choses, Che Guevara. Merci beaucoup, Mélanie, pour ce portrait. Bon, alors, entre Rimbaud, Merleau-Ponty et Che Guevara, par où est-ce qu'on, par où est-ce qu'on recommence ?
1: Mélange, hein.
0: Sacré mélange, mais c'est vous, ça, Stéphanie Perruchou. Bon, allez, Che Guevara, vous aviez un t-shirt du Che qui vous avait été offert par une amie ?
5: Oui, c'est ça, par une amie cubaine, et moi je le portais fièrement, pour moi c'était à l'époque, hein, je ne sais pas si je le ferais aujourd'hui, mais avec ma connaissance de l'époque, c'était pour moi un peu un signe de résistance, et puis voilà, par rapport au système, etc. Et puis oui, je trouve que le portrait, merci beaucoup, il est très bien décrit dans ce va-et-vient entre la nature et la réflexion sur la culture. Je crois que ça décrit assez bien mon parcours.
1: Je vous ai vu hocher la tête assez fort, assez vigoureusement quand je parlais du lien entre Rimbaud, qui vous aurait mené à Merleau-Ponty, mais c'était une hypothèse.
5: Oui, je pense que c'est ce va-et-vient justement entre ce qui est, l'expérience qu'on a de cette vie, et d'essayer de comprendre ce qu'il y a dans cette vie. Et dès qu'on est dans la compréhension, dans la réflexion, on prend un peu de recul et on se dit est-ce qu'un robot, finalement, c'est quelque chose qui peut être bien aussi pour une personne, ou est-ce qu'au contraire, elle peut mettre de la distance entre les êtres humains? Et puis c'est un peu ça, je me force quelque part à être dans certains endroits qui n'étaient pas naturels pour moi au départ, mais de me dire, moi, je vais les habiter pour essayer, depuis ma perspective, de personnes qui aiment la nature, qui est un peu poète et rêveuse et idéaliste, d'essayer d'être le plus neutre possible.
1: Et d'accepter que les robots peuvent aussi aider.
5: En tout cas, je me suis posé la question, je me suis forcée à mettre mes préjugés de côté, parce qu'effectivement, j'ai écrit une thèse sur la nature, donc très éloignée du monde robotique. Mais j'ai conscience de mon rôle de scientifique, et les philosophes, souvent, se situent à l'opposé, parfois, dans un esprit plus critique par rapport aux nouvelles technologies. Et moi, je me suis dit, je vais y aller, je vais regarder ce qui se passe. Et puis, s'il y a des choses positives, je vais les noter dans mon petit cahier, comme vous l'avez bien dit. Et s'il y a des risques, je vais le dire aussi. Mais je vais en tout cas pas déserter le lieu en disant non, les nouvelles technologies, c'est mal, depuis ma position de philosophe.
0: Vous aviez écrit un livre avec Nadia Aguert, dont on entendait la voix, Robots sociaux en institution gériatrique. Je vous propose qu'on creuse le sujet plus spécifiquement en deuxième heure. Stéphanie Perruchou, mais cette vieille opposition nature-culture, c'est aussi vieux que la philosophie. Vous êtes où, vous, là, au milieu?
5: Oui, je pense comme tous les amoureux de la nature, je me situais plutôt dans la technocritique, si on peut le dire ainsi. Et puis, les technologies peuvent être un outil intéressant dans certaines situations. Moi, j'ai une voiture qui est très proche d'un robot, et puis moi qui n'aime pas conduire, et c'est très utile pour moi pour pouvoir conduire plus sereinement. Donc voilà, il y a de l'intelligence dans ces outils qui peuvent permettre d'être efficient dans certaines circonstances.
1: Bon, on a tous un petit robot dans nos poches.
5: Exactement,
1: qui nous assiste régulièrement.
5: Je montre
1: mon téléphone. Hein.
5: Exactement.
0: Le débat philosophique autour de l'outil, l'utilisation de l'outil, c'est un débat éthique, pour le moins.
5: Oui.
0: L'outil est ce qu'on en fait. Un marteau peut taper un clou et tuer quelqu'un.
5: Justement, on voit avec une vision plus globale du monde, il y a certaines régions du monde où ce développement va très très vite. Et il y a une semaine, j'ai pu voir dans les journaux un robot qui allaitait un enfant avec un biberon et qui le changeait aussi. Alors la question c'est, est-ce qu'on est prêt à aller jusqu'à là avec la robotique ou mettre les limites? Et puis c'est mon rôle d'aller là-dedans et puis de faire poser les bonnes questions.
0: Pour autant qu'on puisse en débattre. On a l'impression que là, techniquement, on nous impose des choses dont on n'a même pas pu débattre en amont. Enfin, on est complètement dépassé sur ces questions-là. Mm-hmm.
6: On parlait des réseaux au début de cette émission.
0: Voilà, des réseaux, même de ces smartphones qu'on a entre les mains. Qui a pu en débattre avant qu'ils ne nous tombent dessus? Personne, au fond. Ni les gouvernements, ni... On fait porter le choix de la responsabilité sur les utilisateurs, alors qu'on n'en a pas une grande, finalement. Si, sans smartphone, on est complètement désocialisé. Mm-hmm. On
6: et puis il y a ce qu'on
0: choix.
6: Voit sur les smartphones, on parlait de ce Twitcher qui est mort devant les caméras. On voit tout et n'importe quoi passer sur ces petits appareils.
0: Le débat éthique n'a pas lieu sur cet outil-là.
5: Alors, on peut avoir la sensation qu'il y a un monde à plusieurs vitesses, où il y a un financement de ces outils, parce qu'il y a des personnes qui réfléchissent en termes de solutions. Ils voient des manquements pour le futur et ils investissent de l'argent dans ces technologies qui peuvent potentiellement apporter des solutions. Et puis quand elles arrivent effectivement sur le marché, eh bien on se pose la question, est-ce que ces technologies sont bénéfiques pour l'être humain, si on pense aux robots par exemple?
0: Qui est responsable? Celui qui utilise l'outil à mauvais escient, pourquoi pas, ou celui qui le commercialise?
5: Alors, bonne question. Je pense qu'on a tous une part de responsabilité. En tout cas, ce qui est sûr, c'est que si on achète un robot dans un établissement médico-social pour l'utiliser auprès de résidents et puis qui potentiellement peut avoir des gestes qui s'apparentent à des gestes soignants, eh bien on a une responsabilité dans ce cas-là. Et puis c'est mon rôle, parce que plus haut, j'ai pas de pouvoir, mais j'ai peut-être un petit rôle pour essayer de donner des pistes aux directions d'institutions qui voudraient s'en procurer.
6: Parce que si on revient un petit peu en arrière technologiquement, qui est responsable quand quelqu'un achète un marteau et tue quelqu'un avec le marteau? Mm-hmm. Ben c'est celui qui tue, non?
0: Ah, ma bonne dame.
6: Bah ouais.
0: C'est pour ça que je posais la question.
5: Et puis, je donne des cours d'éthique à des étudiants en ingénierie, c'est assez intéressant, parce que souvent je fais le grand écart et on les amène justement à réfléchir dans un monde où ils ont des outils à disposition, comment ils se situent éthiquement. Et justement, par exemple, si on prend la montre connectée, on peut aller très très loin avec une montre connectée si elle est dotée d'intelligence artificielle, et pour eux, où ils mettraient les limites dans la fabrication d'un outil technologique. Et on leur fait faire une charte éthique et donc ils se positionnent un petit peu par rapport à ça.
0: Bon, on pourra reprendre ça parce que c'est un questionnement finalement
6: qui
0: nous concerne toutes et tous et qui est sans fin. Reprenons le cours de votre existence à vous, Stéphanie Perruchou. Alors, il y a eu Rambo, il y a eu le t-shirt du Che. Vous nous avez aussi indiqué un moment marquant de votre jeunesse, l'arrivée de votre frère adopté quand vous aviez 9 ans.
5: Mmh. Oui. Nous sommes 6 enfants dans notre famille, je suis l'aînée.
0: Et donc, y compris le frère adopté.
5: Avec mon frère adopté, nous sommes 6 enfants. Et puis, pour les frères qui viennent juste après moi, on a 3 ans d'écart, donc j'étais un petit peu petite. Mais pour mon frère adopté qui arrive en 4e, j'avais 9 ans. Et donc, cette arrivée, je l'ai vécue très consciemment. Et j'ai compris tous les enjeux qu'il y avait au travers de l'arrivée de ce frère de Calcutta qui, en plus, a la polio aux deux jambes. Il est arrivé avec 1 an et demi. Et donc, voilà. Il y avait cette attente, cette espérance, tout ce qu'il pouvait nous apporter de nouveau dans notre famille. Et puis avec aussi ses souffrances et lui, ses attentes à lui. Et puis, j'ai pu vivre tout ça de manière consciente. Et ça m'a beaucoup ouvert le cœur et l'esprit d'avoir cette arrivée dans notre famille.
0: Votre goût pour la philosophie viendrait de là, en partie?
5: C'est une bonne question parce que j'ai plusieurs oncles qui ont fait des licences en philosophie. Ah. Alors, est-ce que ça vient de famille ? Certainement. Je pense qu'on a un cerveau qui est un peu fait comme ça, qui aime réfléchir plus qu'il n'en faut peut-être. Mais aussi, c'est vrai que ce que j'ai vécu dans ma vie m'a invité à peut-être dépasser les apparences et à réfléchir un petit peu plus loin sur qu'est-ce que ça signifie être normal, être valide, et puis le regard des autres aussi, comment ils nous regardent si on est en situation de handicap. Et moi, de nouveau, j'étais une observatrice de tout ça.
6: En quoi l'arrivée de ce frère a influencé votre vision de la vulnérabilité?
5: Alors, par rapport à mon frère, eh bien déjà, c'est vrai qu'avec un handicap et puis peut-être en venant d'un autre pays, il aurait pu être particulièrement en situation de vulnérabilité. Et comment, eh bien, on a pu accompagner ce frère et aussi toutes les ressources qu'il a eues pour surmonter lui-même ses difficultés. Aujourd'hui, il est informaticien à l'EPFL et pour moi, c'est un exemple.
0: Ah, il est tout près.
5: À Sion.
0: Ah, à Sion. Ah, c'est le campus, c'est du Noir.
5: Exactement.
0: Vous découvrez la philosophie par le mythe de la caverne de Platon, évidemment. Ça, c'est à l'école?
5: Oui, c'est à l'école. Alors, comme j'aimais beaucoup Arthur Rimbaud, la poésie en général, je me dirigeais plutôt vers une licence en lettres. Et puis, c'est dans un de ses livres, mais je me rappelle plus lequel, qui avait la caverne de Platon. Et je me suis dit, c'est génial, cette histoire qui, au travers d'une image, on essaye de signifier autre chose. Et j'ai creusé là-dedans et je me suis dit, bon, à côté de ma licence en lettres, j'aimerais faire une licence en philosophie. Cette idée que ce qu'il y a, c'est pas forcément tout ce qu'il y a, et qu'avec un peu d'effort et de réflexion, on peut aller un petit peu plus loin.
0: On le rappelle, ce mythe de la caverne, enfin vous le ferez mieux que moi, de quoi s'agit-il ?
5: Il s'agit de personnes qui sont attachées au fond d'une caverne et qui voient passer des ombres sur la paroi de la caverne. Ce sont des personnes qui sont situées derrière elles et qui passent avec des objets qui sont illuminés par la lumière qui est à l'extérieur, mais ce sont des copies des objets les objets réels, les vrais objets qui sont hors de la caverne. Et donc, en regardant ces ombres, eh bien, les prisonniers pensent qu'il s'agit de la réalité alors qu'il s'agit de copies de la réalité.
0: C'est la société du spectacle de Guy Debord quelques siècles plus tard, non ?
5: Oui.
0: On est toujours dedans, peut-être plus que jamais, non ? Oui.
5: En tout cas, ce que j'ai compris, c'est que la philosophie, c'était un effort pour essayer de dépasser ses apparences et puis de comprendre que l'essentiel est peut-être invisible aux yeux.
0: Ah, et pour le cœur, je sais pas, qui disait ça?
6: C'était Saint-Exupéry.
0: C'était Saint-Exupéry. 15h40, Stéphanie Perruchot, vous êtes venue avec quelques envies d'écouter de la musique, j'allais dire de chez vous, mais c'est de chez nous aussi. C'est de la musique
6: Suisse
0: et spécifiquement composée en Valais. En l'occurrence, c'est Nuit incolore.
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0: Nuit incolore dépassée par le temps. C'est une question philosophique, ça. Dites-moi, Stéphanie Perruchou, la notion du temps, comment l'aborder? Si vous êtes dépassée par le temps, vous, ça vous, est-ce que ça vous arrive?
1: Oui.
0: Oui. Oui.
1: Je pense qu'on est dans un monde qui va très très vite. Et puis dans mes formations, je rappelle toujours que c'est important de s'arrêter, hein, parce que l'être, c'est au-delà du faire. Mais moi-même, je suis prise dans ce rythme-là aussi.
0: Comment on s'arrête? Comment faites-vous, vous?
1: Je pensais aux hydratations breaks qu'il y a
2: pendant
1: dans le foot.
2: Matchs.
0: La pause fraîcheur.
1: Ouais. C'est quelque chose dans le style. Il faudrait s'arrêter et puis se recentrer un petit peu sur soi-même et surtout se ressourcer pour pouvoir mieux repartir. En tout cas, c'est les conseils que je donne dans les formations que je donne.
2: Plus de pauses.
1: Pour donner, mais il faut aussi se ressourcer, parce que surtout dans les métiers du soin où on donne beaucoup, c'est important de prendre soin de soi aussi.
2: Mais c'est la quadrature du cercle dans les EM.

0: le minuter, vous avez raison. Je crois que c'est 5 minutes d'ailleurs. Mmh. Ouais. C'est par tranche de 5 minutes. C'est ainsi qu'on considère
1: ça, c'est chez le médecin,
0: l'être ouais. humain. Nuit incolore, on l'entendait, vous nous disiez en l'écoutant que lui donne de son temps, justement, et il est allé à la rencontre des personnes vulnérables.
2: Il a été invité dans un foyer de jeunes à Sion, et puis il a passé un moment avec eux, il a chanté quelques chansons, et oui, il a donné un petit peu de son temps dans ce contexte-là, et les jeunes étaient très contents de sa visite.
0: Vous nous avez indiqué avoir vécu une sorte de, je vous cite Stéphanie Perruchot, une sorte de redécouverte de la vie à l'âge de 19 ans. Alors évidemment, quand on lit ça, on a envie d'en savoir un peu plus.
2: Oui, alors je suis une personne qui a une tête qui va très très vite. Et puis dans l'adolescence, notamment, j'ai pu être très repliée sur moi-même avec tous mes questionnements que j'avais sur le monde en trouvant peu de réponses satisfaisantes. Et puis, eh bien, 19 ans, je pense que j'ai rencontré les bonnes personnes qui m'ont fait élever un petit peu le regard au-delà de mes préoccupations personnelles. Et puis de voir qu'il y a plus grand que moi et qui a plus petit que moi aussi, et que voilà, que je peux me décentrer de moi-même.
0: On touche au spirituel là, non?
2: Oui, en oui. quelque sorte. Oui. Oui.
0: Vous avez aussi reçu.
1: Qui alors vous avez rencontré?
0: Vous avez reçu une médaille d'en or d'une vierge espagnole, hein, reçue à votre communion. Donc est-ce que tout ça a un lien?
2: Oui, je viens d'une famille qui est croyante. Hein. Nous sommes 6 enfants. À l'adoption d'un enfant, c'est sûr qu'on a un terreau familial qui va dans cette direction-là. Mais je pense vraiment que cette expérience que j'ai eue à l'âge de 19 ans, c'est vraiment cette sortie de moi-même pour voir qu'il y a d'autres personnes, voilà, qui ont besoin peut-être d'aide, et puis que la vie dépasse toutes mes préoccupations internes.
0: Expérience mystique?
2: Spirituelle.
0: Mm-hmm. Pas la même chose. Mystique et spirituel, c'est pas la même chose.
1: Non, mais il faut que vous nous racontiez.
0: Oui, on a envie de savoir.
1: Qu'est-ce que c'était?
2: Non, ben c'est ça, c'est l'expérience d'une certaine transcendance à un moment donné de ma vie, justement vers l'âge de 19 ans, qui m'a fait sortir de du renfermement sur moi-même.
1: Et concrètement, puis c'était comment? Vous n'êtes pas obligé de répondre. Hein,
2: la rencontre d'amis que j'avais quand j'étais plus petite, et puis qui effectivement étaient des personnes spirituelles et avec lesquelles j'ai cheminé pendant quelques temps, et puis qui m'ont montré un autre aspect de la vie.
0: Cette médaille en or d'une vierge espagnole, vous l'avez toujours?
2: Non, je l'ai perdue.
0: Vous l'avez perdue.
2: Mais je l'ai gardée très longtemps.
0: qu'est-ce que c'était? Vous l'avez reçue à votre communion, et donc vous la portiez sur vous?
2: Mm-hmm. Comme la plupart de mes frères et sœurs, un cadeau de mes grands-parents. Ma mère est espagnole, et donc aussi de ce côté-là, avec des traditions
1: plutôt catholiques.
0: Vous avez étudié au Collège de Saint-Maurice, ensuite vous allez à Paris, et à propos d'Espagne, vous avez étudié à Barcelone aussi.
2: Oui, j'ai fait ma thèse entre Barcelone et Fribourg, parce qu'il y avait un spécialiste de Merleau-Ponty.
1: Sur lequel vous avez fait votre thèse. Mais déjà en 2004 à Saint-Maurice, vous avez obtenu le prix de philo quand même.
2: Oui. Alors j'avais choisi comme option complémentaire philosophie, donc j'avais 6 heures de philosophie par semaine, et puis j'ai obtenu ce prix qui était aussi une motivation pour continuer dans ce chemin-là. En tout cas, c'est ce que m'avaient dit mes professeurs de philosophie à l'époque.
1: Et pourtant, vous êtes allé en lettres en vous disant « je vais faire de la littérature », puis la philo, elle est venue après?
2: Je pense que par rapport à l'esprit de pragmatique et d'efficience, plusieurs fois, je me suis dit « je vais peut-être faire quelque chose qui me permet d'avoir plus de chance avec le travail plus tard », et puis je suis toujours revenue à la philosophie quelque part.
0: Et vous avez soutenu votre thèse il y a pas 10 ans d'ailleurs, 2017, sur quoi portait-elle?
2: Elle s'intitule « Repenser la nature, la vie et le corps aujourd'hui ». Étude des cours sur la nature de Maurice Merleau-Ponty.
0: Voilà, donc on revient à Merleau-Ponty, qui était un philosophe qui s'est beaucoup préoccupé de ces questions-là, qui a beaucoup étudié notre rapport avec la nature.
2: Oui, au travers du corps, c'est un des premiers penseurs qui a fait de la philosophie sur le corps, et c'est plutôt particulier parce que la philosophie a toujours plutôt traité de l'âme et des capacités cognitives, et puis c'est vrai que j'aimais beaucoup cette perspective de me dire finalement nous sommes situés dans le monde, dans un corps, c'est au travers de ce corps que l'on expérimente expérimente la vie.

0: pour tous les aspects positifs, mais aussi dans la vulnérabilité. Et puis, on peut peut-être en dire quelque chose depuis cette expérience vécue. Et c'est la perspective de Merleau-Ponty, c'est un petit peu la perspective que j'ai prise aussi, moi.
1: Pour lui, il n'y avait pas de coupure entre l'esprit et le corps.
2: Le siècle des Lumières n'était pas le sien.
0: Non, pour lui, il pensait justement, juste après la Deuxième Guerre mondiale, que l'être humain était devenu un petit peu sensé et avait retrouvé l'importance de ce corps et de cette situation dans le monde. Et puis, il pensait que c'était voilà, une avancée par rapport à peut-être la perspective qu'il y avait avant.
2: Où en est-on maintenant
0: Une perspective un petit peu plus humble, de se dire que voilà, nous ne sommes pas un esprit dans un corps, mais que nous sommes principalement corporels.
2: Où en est-on maintenant dans le courant de la philosophie contemporaine de cette dualité corps et esprit, Stéphanie Perruchot ?
1: On en est où là?
2: Est-ce qu'on sépare toujours comme... Oui, merci de poser la question plus simplement que je le fais, mais cette position qui date en partie du siècle des Lumières, quoique tous les philosophes ne le faisaient pas, est-ce qu'elle est toujours utilisée ou est-ce qu'on en est définitivement revenu de cette opposition entre corps et esprit?
0: Non, je pense que c'est toujours une tendance qu'il y a de valoriser l'être humain par ses facultés cognitives. Et puis, depuis la perspective qu'est la mienne, j'essaye de montrer qu'il y a d'autres dimensions de la vie humaine, même dans les derniers instants où c'est peut-être plus les facultés cognitives qui sont en première ligne, mais il y a d'autres manières d'entrer en relation avec la personne, notamment au travers de la vie sensible, la mémoire sensorielle.
1: On a vu des personnes se remettre à danser, par exemple. Mmh. On a vu, je crois que vous avez vu ça, Simon aussi, j'imagine.
2: Oui.
1: Ces vidéos d'une ancienne danseuse
0: du Lac des Cygnes, exactement. Et puis, comme je donne des formations dans les EMS, j'ai souvent des témoignages qui disent que même des personnes qui ne parlent plus, quand ils remettent des chansons traditionnelles, même s'ils n'arrivent pas à prononcer des mots, ils les voient bouger les lèvres pour prononcer, dans l'intention de prononcer ces mots. Et puis il y a d'autres témoignages de ce style-là, où faire le rythme avec la main, ou rentrer de nouveau dans une dynamique de vie, surtout par rapport à la musique.
2: Dès le début de votre parcours académique, vous vous intéressez aux questions liées à la fin de vie. Donc on a parlé de la vulnérabilité, mais ça c'est pas forcément la fin de la vie. Mais ces questions-là viennent comment chez vous, ces questions liées à la fin de vie?
0: Oui, alors comme j'ai écrit cette thèse sur la nature, la dernière partie de ma thèse traitait du corps vulnérable et du lien entre le corps vulnérable et la nature, et c'est ce qui m'a fait aller dans les domaines du vieillissement et du handicap plus particulièrement. Qu'est-ce que cela signifie, avoir un corps vulnérable ?
2: Comment définit-on la vulnérabilité ? Parce qu'on peut être vulnérable toute sa vie, c'est pas que la fin de vie.
0: Non, alors Samia Hourst, que vous connaissez peut-être, était cette figure marquante de la task force qui est bioéthicienne.
2: Oui, j'ai le mot Covid qui me vient en tête. Oui.
1: On l'a reçu
2: dans l'époque aussi.
0: Elle dit que la vulnérabilité, il y a une vulnérabilité qui est commune à tout le monde. Hein, c'est le fait de pouvoir être vulnérable en tant qu'être corporel à tout ce qui peut nous arriver depuis l'extérieur ou en termes de maladie. Et puis il y a des vulnérabilités additionnelles. Ce sont toutes ces vulnérabilités qui s'additionnent à notre vulnérabilité de base et qui peuvent venir de la maladie, du handicap, de notre situation sociologique, etc., qui peuvent nous rendre particulièrement fragiles.
2: Et si on cumule tout ça en fin de vie, ça pose évidemment un tas de questions.
0: Karl Jaspers parlait des situations...
2: C'est un autre philosophe, ça.
0: Parlait des situations limites, il disait que c'était la mort, la souffrance, la vieillesse et la culpabilité parmi ces situations limites. Et c'est vrai que les personnes âgées en EMS cumulent un petit peu toutes ces situations, plus d'autres vulnérabilités additionnelles. Si, par exemple, elles n'ont pas de proches, elles sont sous curatelle, qu'elles cumulent handicap physique, troubles cognitifs, situations difficiles, eh bien oui, il y a des vie particulièrement fragile.
2: C'est un fait, dans les EMS en Suisse, il y a de plus en plus de personnes souffrant de troubles cognitifs. Avant, c'était ce qu'on appelait les maisons de retraite, les maisons de repos. On y allait quand on était fatigué de la vie à 70-80 ans. Actuellement, on privilégie le maintien à domicile. Donc, dans les EMS, on retrouve de plus en plus de troubles cognitifs.
0: Oui, parce que on arrive en EMS quand on est dans une situation de dépendance avancée, notamment au niveau cognitif, hein, où il y a ces troubles qui font qu'on peut plus se maintenir par soi-même.
2: Est-ce qu'on doit changer les choses? C'est un fait, mais est-ce que ça ne crée pas des conditions, justement, où on ne se retrouve qu'entre personnes souffrant de troubles cognitifs? Ça n'est peut-être pas bon pour l'esprit, pour ces personnes-là. Comment vous voyez les choses, vous?
0: En termes d'accompagnement?
2: En termes d'accompagnement, oui. Et de stimulation interpersonnelle aussi.
0: Alors, les collaborateurs d'EMS... ont un grand rôle à jouer, et puis il y a plusieurs secteurs, il y a le secteur de l'animation dans ces EMS, et même les soignants essayent de favoriser l'autonomie selon chaque personne, au travers de petits actes, de petites situations. C'est un enjeu pour eux à la fois de prendre en charge leur maladie et de favoriser cette autonomie à leur niveau.
2: Et vous travaillez là-dessus, justement, en tant que présidente du conseil d'éthique de l'association FETER des EMS Valaisans. Ça, c'est, si ce n'est votre quotidien, en tout cas, ça occupe une bonne partie de votre temps.
0: Ça occupe une bonne partie de mon temps, oui. Exactement, entre les formations, les requêtes qui peuvent nous arriver au sein du conseil d'éthique et les thèmes à développer... Il y en a pas mal.
2: On est avec vous encore l'heure prochaine, Stéphanie Perruchot, puisque la première est en train de s'achever. À 15h56, on retrouve Zazie. Peu

0: porte.
1: C'était Zazie, qui n'est plus dans le métro depuis fort longtemps. Et notre invité est avec nous dans le studio. Oui, Stéphanie Perruchou, chercheuse senior et assistante au Centre interdisciplinaire, j'y arriverai, de recherche en éthique de l'université, présidente du conseil d'éthique de l'AVALEMS, association fêtière des MS Valaisan. On a encore tout un tas de questions à vous poser. Heureusement, on a une deuxième heure.
2: On va parler robots.
1: Bah oui, bien évidemment. Il y aura la chronique d'Anne Flamand aussi.

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1: La canicule s'intensifie en Europe. En France, ce mardi a été la journée la plus chaude jamais enregistrée, avec des pics à 44 degrés. La nuit de lundi à mardi a également été la plus chaude depuis le début des mesures en 1947. En Italie, 16 villes sont en alerte canicule rouge et la quasi-totalité de l'Espagne était en alerte chaleur hier. En Suisse aussi, on étouffe. C'est au tour de certaines régions alémaniques d'être placées en niveau d'alerte canicule maximale. L'alerte s'étend désormais au nord du plateau et à la vallée du Rhin, dans les cantons des Grisons et de Saint-Gall. La SLOCA a récolté plus de 140 000 signatures pour son initiative sur les loyers. Les paraphes ont été déposées hier à Berne. L'association de défense des locataires entend lutter contre les loyers abusifs et répondre au ras-le-bol des habitants qui peinent de plus en plus à payer leurs loyers. Selon la SLOCA, les loyers ont augmenté de 25% en 20 ans et près de 40% des locataires consacrent plus d'un tiers de leurs revenus au loyer. Le Grand Conseil vaudois a approuvé les comptes 2025 du canton, qui affiche 156 millions de déficits. Ce résultat respecte le cadre légal dit du petit équilibre, soit la couverture des charges par les recettes avant amortissement. Il évite de prendre, comme l'an dernier, des mesures urgentes d'économie. En France, l'historien et résistant Marc Bloch est entré au Panthéon. Hier soir, son cercueil et celui de son épouse Simone ont franchi les portes du Temple des grands hommes de la République française, sous les applaudissements nourris du public. Marc Bloch, auteur de « L'étrange défaite », avait été assassiné par la Gestapo en 1944. Emmanuel Macron signe ainsi la 6e panthéonisation de ces deux quinquennats, après celle de Simone Veil, Maurice Genevoix, Joséphine Baker, Missak Manouchian et Robert Badinter. Les États-Unis assouplissent les restrictions imposées à l'équipe de football iranienne. Ils vont permettre aux joueurs d'entrer sur le territoire américain 2 jours avant leur prochain match de Coupe du Monde. Cette concession intervient alors que l'Iran s'estime maltraité depuis le début de la compétition. Et dans ce mondial de football, le Portugal a signé un succès éclatant contre l'Ouzbékistan hier soir. Il s'est imposé 5-0 après son entrée en lice décevante contre la RDC il y a 6 jours. Cette nuit, l'Angleterre a fait match nul contre le Ghana, 0-0. Le Panama et la Croatie s'affrontent en ce moment, c'est toujours 0-0. Un ciel en partie dégagé cette nuit. Le temps sera ensoleillé et toujours très chaud aujourd'hui avec un peu de bise sur le plateau. Les températures pourront grimper jusqu'à 35 degrés en pleine.
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